0: Salut Olivier.
1: Bonjour.
0: Merci d'être là. Alors c'est en même temps Montauban et le Pays Basque qui débarquent dans le sud là, dans les studios.
1: J'ai vécu 6 mois à Montauban, ouais. De 0 à 6 mois,
0: ouais.
1: Et puis là, depuis longtemps au Pays Basque. Ouais.
0: Tu fêtes 20 ans de carrière de cette poésie rock ce rock poétique, entendez-le comme vous voulez, qui te caractérise avec un 10e album qui s'appelle Corvoyou. On en parle avec toi, évidemment, dans ce Loft Music. Merci d'être là. Mmh. Esther Abrami, la musique est aussi une affaire de femme et puis, façon de remettre, en tout cas, au goût du jour. En fait, je dis ça, mais c'est même pas vrai, de remettre le violon au goût du jour. Qu'est-ce que tu lui apportes, selon toi, ce violon? Qu'est-ce que ta féminité, ta jeunesse apporte à cet instrument et à la musique que tu sers?
2: Je pense surtout qu'en fait, c'est d'essayer de contrer tous les préjugés, ouais, qu'il y a autour de la musique classique, autour du violon. Parce qu'en fait, ce que je dis souvent, c'est la musique classique en elle-même, le violon, c'est incroyable. Il n'y a rien de poussiéreux là-dedans, il n'y a rien de... Mais en fait, c'est souvent l'image qu'on en a qui, elle, est un peu poussiéreuse. C'est ce que j'essaye de changer.
0: Alors tu viens d'une famille de musiciens ou pas vraiment?
2: Alors ma grand-mère maternelle était violoniste.
0: Ouais, tu y rends hommage d'ailleurs dans ton album.
2: Exactement, dans mon album et dans ma dernière composition qui s'appelle Transmission.
0: Ouais.
2: Et elle m'a donné son violon quand j'étais petite, quand j'avais 3 ans. C'est le violon sur lequel elle a joué. Elle s'est arrêtée de jouer quand elle s'est mariée. Hein, c'était le cas beaucoup à l'époque. Et voilà. Mais mes parents, eux, ne sont pas musiciens, mais ils m'ont beaucoup soutenue. Voilà, justement, n'étant pas musicien, parce que c'est pas facile. Je pense quand on est parent de se dire, on a un enfant qui veut devenir musicien, musicienne. Généralement, la réponse, c'est trouve un vrai métier. Donc voilà.
0: Vous confirmez, les garçons.
1: Ah ouais.
0: Vous confirmez, c'est ça.
1: Vécu.
0: Tout le monde est passé par ça, quoi. Hein, c'est ça. Et qu'est-ce qui fait alors que tu as eu cette envie, ce désir, j'allais dire très fort, pour t'amener à la carrière qui est la tienne? Parce que ça veut dire qu'il faut faire beaucoup de sacrifices. Il faut travailler comme une dingue. Quoi.
2: Oui.
0: Qu'est-ce qui a motivé ça, puisque la famille n'était pas musicienne? Où se fait le déclic?
2: En fait, j'ai vu un concert quand j'avais 9 ans, un concert de klezmer, jazz manouche dans le village de mes parents, au Toulonnais.
0: C'est à côté
2: d'Aix-en-Provence, ouais, un petit village. Et c'est un groupe qui était venu, ils jouaient dehors, et je me suis posée sur une couverture quand j'étais petite comme ça, et j'ai vu, il y avait un violoniste dans ce groupe. Et j'ai été subjuguée, en fait, par ce violoniste, parce que j'avais déjà vu des concerts de musique classique, mais ça m'avait pas...
0: Donc c'est le violon qui t'a, je pense, subjugué,
2: plus que la musique, effectivement, c'est le violon. Et je crois que c'est le fait, en fait, d'avoir l'impression que vraiment il jouait avec son âme, qui bougeait quand il jouait. Et en fait, moi, ce qui m'a séduit dans le violon, c'est vraiment déjà la vibration qu'on reçoit quand on fait un son,
0: ouais,
2: et le fait qu'on le place comme ça contre le cou, et on a l'impression que c'est sa voix,
0: un
2: en fait, qui sort
0: de soi,
2: et il y a quelque chose, il y a une âme en fait dans un violon.
0: C'est chouette. C'est la même chose, les garçons, avec la guitare. Ça a été la rencontre avec l'instrument avant de rencontrer la musique pour vous aussi, ou l'inverse? C'est quoi, la guitare, elle arrive comment, Olivier Daguerre? Chez toi?
1: Par la
0: porte?
1: Oui, presque. Parce que, moi, elle est arrivée, j'avais 3 ans.
0: Ouais.
1: Je m'en souviens un peu, mais ouais, les photos en témoignent, mais elle avait pas de cordes. Donc, si tu veux, mon apprentissage a été compliqué.
0: Ah oui, c'est clair.
1: Donc, je
0: jouais
1: des
0: percus. Parce que vous étiez très pauvre, c'est ça?
1: Non, mais j'avais des parents qui m'ont pas encouragé à faire de la musique.
0: Ouais, ouais, ouais.
1: Et donc, premier contact avec la guitare, il n'y a pas de cordes. Donc, en fait, c'est comme si j'avais commencé à la batterie ou des choses comme ça.
0: Ouais,
1: tu sais, je
0: ouais,
1: tapais dessus. Et après, j'ai appris qu'on mettait des cordes à cet instrument.
0: Mais il y a un rapport presque visuel. Enfin, t'as un souvenir comme ça de cette présence de l'instrument qui te donne quand même une familiarité, quoi, avec lui.
1: Oui, ben je pense que c'est quelque chose qui rassure dans la position du corps aussi.
0: Ouais,
1: c'est-à-dire, c'est comme un monde qui vient.
0: Ouais, c'est pareil. C'est ce que dit Esther.
1: Moi, techniquement, c'est assez laborieux, tu sais, la guitare, mais c'est indispensable. Je me sens nu si je l'ai pas.
0: Ouais.
1: Donc j'ai démarré vraiment comme ça. Ouais.
0: Et toi, Jérôme,
3: c'est
0: disco?
3: Drôle parce que moi, j'ai un peu cette histoire aussi. Il y avait une guitare chez moi qui appartenait à ma mère,
0: ouais,
3: et sans cordes, et une vieille
0: non, mais
3: guitare.
0: C'est pas vrai.
3: Si. Et
0: mettez des cordes à la guitare.
3: Ouais. Alors après, moi, dans ma famille, c'est une famille qui est espagnole, donc du coup, ça jouait beaucoup.
0: Ouais.
3: Oui, la guitare, le chant, ça fait partie d'un mode d'expression. Mais c'est plus un outil pour transmettre,
0: ouais,
3: qu'un exercice technique ou un instrument part entière, c'est juste ce qui va accompagner le chant et l'expression.
0: Ouais. Voilà. On écoute un extrait d'Esther Abrami, on en parlait tout à l'heure de ce titre qui est dédié à ta grand-mère, à ta mamie, ça s'appelle Transmission et c'est dans le Loft Music.

0: Esther Abrami dans le Loft Musique à l'instant. Transmission, et puis on parlera de cet ouvrage. La musique est aussi une affaire de femmes également, avec Talisco et Olivier Daguerre. On revient juste après ça.
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0: Un loft qui reçoit cet après-midi Daguerre, Talisco et Esther Abrami, qu'on écoute en ce moment même. Le parcours passe par une école prestigieuse à Manchester, Londres et Birmingham. Il y a vraiment voilà une volonté d'aller chercher quoi, ce savoir ailleurs. Pourquoi la France suffisait pas?
3: Alors j'ai commencé quand même en France et j'ai été diplômée du conservatoire d'Aix-en-Provence.
0: Ah oui, t'as été au bout en fait en France.
3: Quand j'avais 14 ans, j'étais diplômée.
0: D'accord.
3: Et donc justement en fait la question c'est qu'est-ce qu'on fait après? Mes parents ils habitaient dans le sud, ils pouvaient pas déménager à Paris,
0: ouais.
3: Voilà, et ils voulaient pas m'envoyer à Paris toute ouais. seule évidemment à 14 ans. Et donc en fait on a entendu parler d'une école, d'un système qui effectivement n'existe pas en France,
0: ouais.
3: où en fait t'as des écoles en Angleterre qui ont la musique à haut niveau en horaire aménagé en
0: ouais.
3: fait, et l'académique. Et donc je suis partie dans un internat en fait à Manchester, alors sans parler l'anglais, je l'avoue. En plus j'ai quitté le soleil du sud pour partir à Manchester, voilà. Et je suis arrivée là-bas et en fait, voilà, il y avait tout en un. On avait les cours de musique dans le même bâtiment que les cours académiques, et c'était génial parce que je pouvais vraiment travailler. Parce qu'en fait, ce que j'explique aussi, c'est que le violon, c'est des heures et des heures et des heures par jour, et c'est vraiment des sacrifices qu'on fait très tôt, quand on est ado, que tout le monde
0: oui,
3: sort, nous on est
0: non.
3: là en train de travailler.
0: Non, est-ce que
3: tu
0: as l'impression que tu as loupé des choses aujourd'hui sur cette vie d'ado?
3: Je pense, non, j'ai pas l'impression d'avoir loupé des choses, et je me rattrape un peu aussi maintenant, c'est vrai que voilà.
0: C'est-à-dire?
3: C'est-à-dire que je sors plus maintenant
0: Vas-y,
3: que quand j'étais ado. Je sors plus maintenant que quand j'étais ado. Je fais des activités que je pouvais pas faire quand j'étais ado, et maintenant
0: ouais.
3: je les fais.
0: Ouais.
3: J'ai un petit peu plus de liberté. C'est vrai qu'il y a un peu la construction de toute la technique, en fait, instrumentale. Le
0: ouais.
3: violon, c'est un instrument, c'est pas comme le piano où, en fait, on peut se poser quand même, faire un accord, même si on n'a pas de technique sur
0: oui,
3: l'instrument.
0: C'est vrai.
3: Le violon, pour arriver à un certain niveau, on a besoin vraiment de construire une technique, et ça prend des années. Et des heures. Une fois que ça s'est fait, c'est vrai que même si c'est tous les jours, moi je fais 4 heures de violon par jour, il y a quand même un peu plus de liberté. Et donc,
0: qu'il y ait concert ou pas, il y a 4 heures de violon. S'il y a un concert le soir, il y a quand même 4 heures de violon.
3: Oui, et parfois, c'est jour, moi je fais 4 heures de violon par jour, il y a quand même un peu plus de liberté.
0: Qu'il y ait concert ou pas, il y a 4 heures de violon. S'il y a un concert le soir, il y a quand même 4 heures de violon.
3: Oui, et parfois, c'est plus.

0: avec Taïk, avec plein de gens, et montrer que le violon, il peut être là partout.
1: Mais de tout temps, il a été présent dans la musique Digan, Manouche, partout dans le jazz, évidemment. Tiens, d'ailleurs, on peut écouter cet extrait, regarde, It Don't Mean a Thing. Est-ce que c'est Duke Ellington, si je ne m'abuse, In Don't Mean a Thing, je ne sais plus qui l'a écrit, bon, c'est pas grave. En tout cas, c'est un live que tu as fait, où ça
0: c'était, alors, pour le coup, c'est pas moi qui joue là.
1: Ah oui, non, c'est pas toi qui joue là.
0: Non, là, c'est pas
1: mais
0: moi qui joue.
1: Mais ça pourrait,
0: Oui, ça pourrait, mais en fait, c'est une... je pense que c'est ça, c'est Regina Carter, je pense, qui joue.
1: D'accord.
0: C'est une violoniste qui fait du jazz que j'avais rencontrée quand j'étais à New York, j'étais partie faire un échange là-bas, c'était incroyable, parce que justement là-bas, on avait des cours de jazz à l'instrument, au violon, et elle, c'est incroyable ce qu'elle fait avec le violon. Moi, quand j'avais entendu ça, je me suis dit, en fait, c'est des sonorités que j'ai jamais entendues. Elle tapait sur son violon, elle faisait des trucs, c'était
1: ça.
0: Fou en fait.
1: Oui, ouais, absolument, absolument. Et là, c'est justement dans le swing dont on parlait tout à l'heure, le swing manouche, dans lequel on peut retrouver aussi le violon. Et puis, à travers tout ça, il y a eu cette envie de montrer que voilà, les femmes dont tu fais partie, dans l'histoire de la musique classique, ont été un peu des fois passées sous silence sur le. Mais il y a des histoires assez saisissantes, hein, d'ailleurs, par rapport à ça. Ouais. Schumann, par exemple.
0: Oui, effectivement. Mais en fait, ce qui est assez fou quand même, et il faut le dire, c'est que c'est pas qu'elles ont, tu vois, t'es un petit peu oublié ou quoi, c'est vraiment que dans l'histoire de la musique qu'on nous enseigne, on nous enseigne pas l'histoire des femmes. C'est pas, on nous en parle même pas de une ou deux. C'est que moi, j'ai fait 15 ans d'études et pas une seule fois on m'a parlé d'une femme qui a écrit de la musique. Pas une seule fois, j'ai appris un morceau, et j'en ai appris mais des centaines, des morceaux, des centaines, des centaines, des centaines, et pas une seule fois, c'était des femmes. Et en fait, au point où on se dit, mais du coup, même nous, on n'a même pas l'idée de vouloir composer, parce que pour moi, les gens qui composaient la musique classique, c'était des hommes, et c'était même pas... j'ai même pas questionné ça, et c'est seulement récemment que je l'ai fait. Et en fait, quand j'ai découvert ça, c'est comme si j'avais ouvert une porte d'un univers, alors que je pensais tout savoir sur l'histoire de la musique classique, et là, d'un coup, je me retrouve, je dis, mais il y a tout un univers que je ne connais pas, qui est incroyable, qui sont des femmes, parfois effectivement comme Schumann,
1: oui, parce
0: qui
1: Clara
0: était
1: Schumann,
0: plus connue que son mari, alors qu'aujourd'hui on dit c'est la femme de...
1: Plus connue et certainement plus talentueuse.
0: Alors ça, bon voilà, je vais pas me...
1: on peut le dire.
0: Mais en tout cas, elle était beaucoup plus connue et en fait, elle était, il était même jaloux hein, à l'époque, c'est ce que je raconte effectivement, alors qu'aujourd'hui, on a entendu parler de Clara Schumann et souvent on la décrit comme la femme d'eux, et aujourd'hui il y a beaucoup de compositrices qu'on dit c'est la femme d'eux, la sœur d'eux, la muse d'eux, alors qu'en fait, à l'époque, elles étaient plus connues que l'homme dont on parle aujourd'hui, quoi.
1: Ça a évolué, tu penses, aujourd'hui? Qu'est-ce qui a changé aujourd'hui?
0: Ça évolue, mais ça prend quand même du temps, et je pense qu'il y a un vrai chemin. Moi, il y a des choses que je cite d'ailleurs dans le livre de profs qui ont pu me dire des certaines choses. C'était il y a 10 ans, hein, c'était il y a pas si longtemps. Alors, je pense qu'aujourd'hui, voilà, les choses changent, mais justement, je pense qu'en en parlant, c'est déjà la première étape pour faire changer les choses.
1: Donc, on parlait des messages que tu voulais transmettre. Celui-là, il t'apparaît très important et tu as envie de rapidement, dans ta jeune carrière, le mettre en avant, quoi.
0: Oui,
1: ça, c'était important pour toi de le faire
0: absolument.
1: Maintenant.
0: Absolument. Et puis surtout, de montrer aussi un modèle, d'avoir des figures aussi pour les jeunes filles, pour les petites filles. Moi, j'ai beaucoup de petites filles qui viennent à mes concerts, justement, parce que je pense que ça donne, voilà, ça donne un modèle. Moi, je l'avais pas vraiment quand j'étais petite, et je trouve que ça m'a manqué, et j'ai envie de pouvoir le donner à des jeunes filles et des petites filles.
1: Tu vis plein de trucs super, hein. Tu as composé la musique des Restos du Cœur en 2026. Tu es la première violoncelliste à être invitée dans les Restos du Cœur.
0: Violoniste, oui.
1: C'est vrai, hein, violoniste. Qu'est-ce que j'ai dit?
0: Violoncelliste. Pardon,
1: violoniste. Et t'as aussi ouvert la finale de la Ligue des Champions au Parc des Princes,
0: c'est
1: par exemple.
0: C'est incroyable, ça. Raconte
1: ce truc.
0: Mais en fait, j'ai été contactée par le PSG pour faire une vidéo.
1: PSG, c'est un club de foot, c'est ça?
0: Ouais.
1: D'accord.
0: et j'ai fait une vidéo, effectivement, avec le violon, où j'ai joué, en tout cas, l'hymne de la Ligue des Champions.
1: Génial.
0: Et la vidéo a vraiment bien marché. Et puis, ils m'ont dit, écoute, est-ce que s'ils gagnent, ça te dirait de venir faire, de jouer pour l'inauguration de la cérémonie de victoire? Et donc, j'ai regardé le match en me disant, OK, potentiellement, là, dans quelques heures, je vais aller répéter. Et voilà, mais c'était assez fou parce que je me suis jamais dit dans ma vie que j'allais jouer dans un stade comme ça devant 50 000 personnes. Là, ça prouve justement, les gens étaient. Je me suis dit peut-être qu'ils vont pas aimer, ils vont siffler ou quoi. Et les gens ont adoré. Il y a eu un silence qui s'est fait dans le parc. Voilà.
1: Alors, il y a quand même. Je pense à ça. Par exemple, la trompette avec Ibrahim Malouf qui remplit des Bercy. Il y a Sofiane Pamar qui remplit des Bercy aussi et des Stades de France d'ailleurs. Donc il y a quand même des instrumentistes aujourd'hui dans cette période qui arrivent à bouger des foules sans chanter forcément et avec que l'instrument, ce qui n'était pas le cas il y a quelques temps. Ceci dit, s'il y avait Richard Klederman,
0: Oui, il y en avait.
1: Je me tourne vers les aînés.

0: Notre idole.
1: Richard Klederman, il y avait André Rieux au violon.
2: Didier Lockwood.
1: Ouais, mais c'est pas pareil.
2: Ouais, c'est pas pareil. Bon, quand même, il est avec une vraie place. Mais oui. Mais en tout cas, c'est vrai que ça commence à venir et c'est super de voir effectivement. Bon, le piano, effectivement, il y a par exemple Ludovico Einaudi qui a quand même bien ouvert la voie. Après, Sofiane Pamaret, tout ça. Oui. Ibrahim à la trompette. D'ailleurs, c'était la première personne qui m'a invité justement pour faire une impro sur scène à Marseille.
1: Ah, super.
2: Au festival. C'est la première fois que j'ai improvisé devant du monde. Et moi, c'est un petit peu l'idée que j'ai avec le violon, parce que c'est vrai qu'au violon, c'est un instrument, comme je disais, qui est encore un peu, on a encore un peu des préjugés. Donc j'espère pouvoir ramener aussi beaucoup de monde à l'écouter.
1: On écoute un extrait de ton album Woman.

0: encore là sur la thématique, puisque là tu as samplé la voix sur cette sur ce titre d'Emmeline Pankhurst.
1: Oui,
0: c'est ça.
1: Ouais, c'était la leader de, en tout cas, de du mouvement des suffragettes en Angleterre qui se battait pour obtenir le droit de vote.
0: Ouais.
1: Et en fait, la compositrice de ce morceau que j'ai réarrangé, elle aussi, elle faisait partie des suffragettes. Elle se battait vraiment à ses côtés avec Emmeline Pankhurst. Et je me suis dit, ce serait vraiment fou d'arriver en fait à prendre la musique et à prendre le discours que j'ai trouvé. C'est un discours original qu'elle a donné en 1908 à Hyde Park, qui est très poignant. Et donc j'arrivais à mettre la musique et en fait la parole, et donc ces deux femmes qui se sont battues pour obtenir le droit de vote à l'époque, de les remettre côte à côte en fait. Et voilà ce que j'ai voulu essayer de faire dans l'intro de cet album. Je me suis dit que c'était aussi un bon message pour le reste de l'album, parce que c'est ce qu'elle dit, c'est qu'en fait il faut faire un maximum de bruit pour arriver à être entendu, arriver à faire changer les choses.
0: On est dans une détermination, et déjà on a l'impression une carrière de 250 ans. Allez garçon, c'est vrai, c'est impressionnant. C'est impressionnant. Ouais. Esther Abrami qui est avec nous, Jérôme Talisco. Donc, on disait tout à l'heure, toi, tu as commencé la musique assez jeune, aussi vers 11 ans.
2: Ouais.
0: 10, 11 ans.
2: Ouais, c'est ça, ouais.
0: Mais quand même, t'as d'abord fait un vrai métier.
2: Ouais, il fallait bien payer le loyer. Non, c'est ça la réalité des choses. Après, je pense que j'ai à peu près le même parcours que tout le monde.
0: Oui.
2: Mes parents sont une sensibilité à la musique, mais m'ont pas forcément encouragé à me jeter dans l'eau. Donc l'idée c'était d'avoir un vrai métier comme tout le monde, et après tu feras ce que tu veux, mon fils.
0: Et alors, oui, c'est ça. Et alors, qu'est-ce qui fait que tu quittes cette voie plutôt stable pour un métier plus aléatoire?
2: Non, c'est complètement instable.
0: C'est vrai. Qu'est-ce que tu faisais exactement d'ailleurs qui était instable?
2: Ouais, je vendais de la pub, j'étais commercial en vrai. Il y a rien d'intéressant. Après, c'est un métier qui me faisait, enfin, que j'aimais bien parce que j'étais entouré de camarades et qu'on rigolait, mais en dehors de ça, je le faisais pas avec les tripes, et j'avais d'autres rêves, quoi. J'aspirais à d'autres chose, donc je me suis donné les moyens, j'y vais sur Paris à l'époque, et voilà, je faisais de la musique en parallèle, j'envoyais les maquettes et
0: ça donne ça. En quelle année ce tube il arrive?
2: Je crois que c'est 2012.
0: 2012, ouais.
2: Ouais, il me semble.
0: C'est une synchro, non? Il y a justement, en tant que publicitaire, t'as fait la synchro directe.
2: Ouais, complet. Je me suis dit, attention, eux, ils veulent ça.
0: C'était Bouygues Télécom.
2: Ouais. Non. On avait sorti un album. L'album ça faisait déjà un an qu'il tournait. Et puis, il y a une marque qui s'est rapprochée, Bouygues, qui s'est rapprochée du label pour savoir si. Voilà, s'ils pouvaient l'exploiter.
0: Et là, ça fait exploser.
2: Ouais,
0: quoi.
2: Ça a aidé.
0: Donc concert, machin, voilà, tout change là.
2: C'est parti en dehors de la France, c'est parti aux États-Unis. On a fait des tournées. On s'est marré. Hein.
0: Ouais, c'est ça.
2: Ouais.
0: Et ça donne ce nouvel album à venir, qui sera le combienième d'album?
2: Cinq
0: albums, et qui est annoncé par ce nouveau single qu'on écoute en guitare voix dans le Loft Music. On pratique ici Esther et Olivier l'applaudissement de confiance avant qu'il y ait une live. Il s'appelle Talisco dans le Loft, Ghost in the Room.

Talisco, Jérôme Talisco, Ghost in the Room, dans le loft, en guitare-voix. On se retrouve juste après ça avec Olivier Daguerre et Esther Abrami. À tout de suite.

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1: Avec Talisco dans le Loft, Esther Abrami également et Olivier Daguerre avec qui on va discuter tout à l'heure. Il arrive, Talisco, avec son cinquième album, c'est ça. On l'a dit tout à l'heure, Sitting Record in Nashville. Alors justement, il y a un virage un peu qui se prend sur cet album, c'est que on revient à quelque chose de beaucoup plus organique, plus brut, ouais. Qui est du rock, en fait, j'allais dire, assez...
2: Ça a été enregistré sur bande avec des musicos. On a fait ça en chaque titre. Ça a pris 5 prises. Donc, on a vraiment fait ça de manière garage.
1: Hein. Ouais, c'est ça. Pourquoi il y avait cette envie tout d'un coup d'aller dans cette musique plus. Comment je pourrais la caractériser? Plus vraie, plus
2: ouais,
1: organique.
2: C'est ça, oui, plus organique.
1: Plus vraie, chose... non, pas plus vraie, si.
2: Bah, pour moi, oui.
1: Oui?
2: Bah
1: ça,
2: oui,
1: ça
2: parce que là,
1: plus vrai, du coup.
2: Bah, je pense comme tout le monde là, j'ai envie de lâcher un peu l'ordi, j'ai envie de sortir de tout ce qui nous arrive en pleine face, qu'on maîtrise pas, qui s'appelle le numérique, hein.
1: Ouais, ouais.
2: Et d'avoir, de donner un peu plus de sens, encore plus de sens qu'avant. Et donc du coup, ben bah, allez, on fait 5 prises, pas plus, les gars. Il y avait 5 musiciens, 3 vocalistes, moi au chant et à la guitare en plus. Et on a fait ça sur bande, on a fait ça à Nashville. Nashville pourquoi? Parce que c'est là où t'as plus de facilité à trouver des studios à l'ancienne.
1: Ouais, ouais,
2: où
1: ouais.
2: Tu passes pas 2 heures à choisir le kick, à choisir le micro qui va bien, chiant. Alors là, l'idée, c'était vraiment de faire quelque chose qui fonctionne avec les tripes.
1: Ouais.
2: Et franchement, ouais, on s'est régalé, quoi. C'était ça, quoi.
1: Ça veut dire qu'il y a aussi derrière, certainement, l'envie d'une scène, enfin, un rapport à la scène différent. Parce que sur scène, ça va aussi amener quelque chose d'une intention autre,
2: ouais.
1: Certainement.
2: Oui,
1: t'avais aussi besoin de ça, certainement.
2: Oui, j'ai besoin de changement, j'ai besoin de... Bah, la scène, c'est encore autre chose. Donc là, maintenant, c'est encore un autre problème, on va dire. que je commence à aborder, puisqu'il y a une tournée qui va arriver d'ici quelques mois. Et l'idée, c'est de le mettre en place, que ce soit cohérent par rapport au disque.
1: Oui, oui.
2: Et donc oui, ça va être un autre problème.
1: Alors il y a eu ce premier extrait qu'on écoute, dont on écoute un extrait. Ah ouais, là c'est vraiment le rock originel.
2: Ouais, mais original. Oui, c'est quoi, j'invente rien là, hein, sur cet album. Hein.
1: Ouais, ouais.
2: J'ai juste eu envie de faire. C'est vraiment personnel, quoi. Mon combat.
1: I'm a Wildman, c'est toi d'ailleurs, I'm a Wildman. Alors.
2: Ouais, c'est moi, c'est. Ouais. Peu importe, tu vois, l'idée c'est de se marrer, c'est de faire un truc qui sorte de notre quotidien, si je prends l'exemple pour cette chanson là, hein, mais après voilà, mais on va dire que c'est le propos de l'album de manière générale, on fait du rock, quoi, on est entre copains, on s'éclate, et c'est fou parce que il y en a beaucoup qui me disent, mais qu'est-ce que t'as fait à Nashville? Pourquoi t'es obligé d'aller à Nashville, quoi? C'est histoire de briller un peu. Mais non, mais les gars, mais c'est un rêve de gamin. C'est juste l'éclate, quoi.
1: Oui, c'est ça.
2: C'est un kiff énorme, quoi. Et ça part de là. Moi, j'ai besoin de faire les choses avec passion, hein.
1: Oui.
2: S'il y a pas passion, je reviens à mon métier initial, hein.
1: Non, mais t'as raison de préciser ça. C'est qu'en fait, ce qui guide, c'est le kiff que tu prends à faire de la musique. Et si tu dois aller à Nashville parce que toi, ça te fait plaisir.
2: Bien sûr.
1: Bah, super. Assume-le, c'est super. Il y a également, on a écouté Ghost in the Room tout à l'heure, mais écoutons la version produite.

0: c'est peut-être aussi tous les voyages, toutes les kilomètres que tu as fait grâce à la musique aussi, qui peut-être te donnent envie de continuer à sortir du territoire, si je puis dire, parce que tu as beaucoup bougé quand même avec la musique.
1: Ouais, j'ai eu la chance de pas mal bouger, oui. Après, oui, ça a une influence, clairement. Hein,
0: c'est ça.
1: Je rencontre des gens qui ont une autre façon d'aborder les choses, qui vivent différemment et qui vivent la musique, d'ailleurs, différemment.
0: Ouais, ouais.
1: Et oui, ça m'influence complètement.
0: Il y a également ce troisième extrait. Wow.
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0: 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Une voix super, hein. Ça te fait sourire, Olivier Daguerre. Vous êtes dans, vous allez vous retrouver là sur ce chemin du rock.
1: Mais surtout dans le train, parce que si tu descends dans le Pays Basque, on va s'y voir.
0: Ouais, tu vas souvent aussi.
1: Mais je vis dans le Pays Basque.
0: Ah, c'est vrai.
1: Mais
0: t'es
1: oui.
0: Où toi, t'es dans le Pays Basque? T'es où?
1: Je suis à Biarritz.
0: T'es à Biarritz, c'est Olivier.
3: Voilà, à Biarritz aussi.
0: Non.
1: Tu vois,
0: Esther, t'es où toi? Toi, tu vis où, Esther?
4: À Paris.
0: À Paris. Ah, désolé, Esther. On est désolé. Ah ouais, ben voilà, le rock biarro,
1: complet.
0: Le rock biarro. Effectivement, il y a des codes quand même dans cette musique qu'on retrouve, parce que là, il y a des choses que voilà qui sont immuables, j'allais dire, à cette musique-là précisément.
1: Oui, tout à fait, ouais.
0: Quoi, par exemple, dans les codes, le fait de prendre le son avec des micros, des matériaux, des matériels particuliers, par exemple.
1: Mais des matériaux aussi. Hein.
0: Des matériaux.
1: On y est. Ouais, bah, c'est des studios, c'est des studios qui sont faits de bois
0: dans
1: des vieilles maisons. Ouais,
0: des cabanes.
1: Complètement. Et là, le studio où j'ai enregistré, c'est pourtant, et c'est pas un petit studio, ils ont enregistré des gros groupes de rock, tu vois. Et tu t'arrives là-bas, tu sais, mais c'est les gars, c'est une cabane votre histoire. et pourtant, t'as que des vieux amplis, des vieux que des vieilleries, mais qui fonctionnent et qui donnent un son où. Voilà, t'as pas besoin d'un plug pour aller chercher la réverb qui va bien, le machin. Non, c'est là. Hein.
0: Ouais. C'est assez rigolo, ça, Olivier, de ce retour finalement aux sources, quoi. C'est-à-dire que cette musique, elle est tellement puissante dans la forme et dans le fond, c'est-à-dire le rock dont on parle, qui disparaît jamais quand on y a goûté, qu'on est pétri de cette musique, on reste toujours très proche. Mmh. Où qu'on aille, on y retourne, en fait. Il y a un peu ça, j'ai l'impression, Olivier. C'est un peu pareil pour toi, peut-être. En tout cas, tu t'en es pas éloigné vraiment, toi, ce
3: ouais, film. Moi, je suis resté à côté un peu à l'ancienne, mais ce que disait Jérôme tout à l'heure, c'est très juste. À l'heure actuelle, je trouve que ça a vraiment du sens. C'est pas qu'on étouffe sous le numérique, mais il y a un petit peu, mais même dans les prods, hein, dans tout ce qu'on écoute ou des choses comme ça. Et on a été tellement isolés, c'est déjà un métier de solitude, même quand on est entouré avec nos ordi, et sentir ce côté organique, et après le rapport à la scène et à la projection aussi, c'est de projeter la voix, de vraiment lâcher comme ça.
0: Oui.
3: Voilà, ça me fait beaucoup de bien d'écouter.
1: J'adore.
3: On parlait du violon,
0: avec
3: le côté organique d'un instrument aussi.
0: J'adore. Il y a le message aussi qui va avec, c'est-à-dire que. Tout d'un coup, peut-être, il arrive peut-être pas au début, mais au fil du temps où on fait un album, on se dit qu'on va pouvoir lui associer un message ou quelque chose. Là, par exemple, c'est vraiment, regardez, je reviens aux sources, parce qu'on va trop loin peut-être dans le délire du numérique, de l'intelligence artificielle, et toi, peut-être, il y a aussi ça que tu as envie de dire.
1: Alors non, en réalité, c'est ce qu'il en ressort au final, parce que je me fais, d'une certaine façon, je me fais bluffer aussi par ce que je fais,
0: voilà.
1: Parce que il n'y a pas de démarche...
0: De messages à donner.
1: Non, je fais pas la musique dans ce sens-là, quoi. Je crée pas un album en me disant, je vais attaquer là-dessus, j'ai quelque chose à dire. Je suis pas dans,
0: okay.
1: Je combats rien du tout, si ce n'est vraiment essayer de retranscrire ce que je ressens.
0: Oui,
1: et de manière, parfois, ça m'échappe la plupart du temps. Hein.
0: Mais je trouve ça super déjà de l'assumer, de dire que ça fonctionne dans ce sens-là et de pas aller chercher des.
1: Ouais, mais je serais pas bon pour porter un drapeau ou quoi que ce soit. C'est pas.
0: Ouais.
1: Je suis mauvais là-dedans.
0: Et toi, Olivier?
3: Moi, c'est lié, c'est tellement un métier de rencontre. Moi, il y a un peu des deux quand même. Il y a par moments, j'ai envie de revendiquer certaines choses, mais c'est toujours lié, c'est émotionnel. Des choses très très basiques, assez naïves même, hein, sur le vivre ensemble, sur le.
0: Oui, mais elles sont peut-être naïves, mais aujourd'hui elles sont tellement essentielles et tellement importantes à dire que.
3: Ouais, c'est ça.
0: Ouais.
3: Mais même quand j'étais plus jeune, il y a un petit moment, il y a toujours eu ça. Après, j'avais aucune notion de me dire ouais, je suis un chanteur engagé, tout ça. Non, je suis pas parti du tout là-dessus. Ça rejoint, c'est juste une urgence émotionnelle de ce qu'on a envie d'offrir, en fait.
0: Ouais,
3: c'est ce partage-là. Et Et c'est déjà, pour moi, c'est déjà un engagement. Dès qu'il y a une sincérité de, et les gens se servent ensuite, hein, quand
0: ouais,
3: tu offres
0: ouais, ça,
3: ce, que, ce qui est viscéral en toi.
0: Ouais.
3: C'est ça, la démarche après. Et d'aller sur scène et de se dire un jour, tiens, ce que j'ai écrit, tout ce truc égocentrique qu'on fait, qu'est-ce que je fais, à quel moment je le livre aux
0: ouais,
3: autres. C'est
0: ça,
3: vraiment
0: c'est
3: cette
0: ça.
3: Idée-là. Ouais.
0: On arrive aux 20 ans de carrière, quand même, mine de rien.
3: Ouais,
0: avec
3: de,
0: cet album.
3: De parcours, on va dire.
0: De parcours.
3: Un parcours.
0: Ce 10e album qui s'appelle Corps Voyou, qui est sorti le 20 mars dernier, et que tu vis dans le sud, justement. On va saluer cette équipe qu'on aime beaucoup dans le Loft.
3: Du ah
0: côté
3: oui.
0: d'Astafort, il y a
3: ah
0: Esten
3: oui.
0: Déhu qui est à la réalisation. La production, c'est Babou Musique. On salue Aurélie Cabrel
3: Aurélie,
0: qui est là,
3: oui.
0: évidemment, qui font un travail extraordinaire là-bas avec le dispositif de Voix du Sud que tu fréquentes aussi parce que tu interviens en tant que formateur.
3: Oui, c'était suite à une rencontre avec Francis Cabrel il y a longtemps aussi déjà.
0: Ouais.
3: Et après, là-bas chez Babou, c'est mon Nashville, tu vois.
0: Ah ouais.
3: C'est mon petit Nashville du sud-ouest complètement. Et c'est pareil, il y a une démarche complètement artisanale aussi. Qui me parle beaucoup, vu que j'ai démarré avec une guitare sans corps, tu vois, il y a vraiment ce côté de l'artisanat, de voir naître les chansons comme ça, avec et puis ce plaisir d'échange avec des musiciens.
0: Ouais, c'est ça.
3: Babou Musique, c'est vraiment ça. On est avec une équipe, on prend le temps aussi de faire. C'est un truc aussi qui a un peu disparu.
0: Dans un environnement magnifique là-bas, en pleine campagne du Lot-et-Garonne, pas loin du Gers, et voilà.
3: Exactement.
0: C'est le bonheur en fait.
3: Que tu connais bien.
0: Ah
3: aussi,
0: puis que j'aime visiter. Louis Pontieu, il y a notamment, tu parlais des musiciens. De référence sur cet album.
3: Ouais.
0: Attends, rappelle-moi.
3: Il y a Fizman à la basse.
0: Fizman à la basse.
3: Pontieu à la batterie. Ouais. Et Sébastien Chouard aussi, Seb Chouard à la guitare.
0: Ouais.
3: Des guitares slide de dingue.
0: Du lourd et puis le bon travail d'Esten, évidemment, de réalisation. T'as participé aussi à Zélie la Pirate, qui aussi vient d'Astafort, tout ça.
3: Exactement.
0: Qui est un conte, enfin, un spectacle pour enfants.
3: Ouais, c'est ça, jeune public, et avec le spectacle qui est vraiment. Moi, je dis pas ça parce que j'ai participé à l'écriture de.
0: Mais c'est moi qui l'ai dit. Donc
3: qui est vraiment super. Je suis voilà tout le travail et puis cette histoire d'amitié avec Aurélie Cabrel que je connais maintenant depuis 20 ans, tu vois.
0: Mais oui, c'est ça.
3: Et,
0: la fidélité.
3: On prépare un troisième livre disque sur Zélie. On a démarré il y a 11 ans déjà.
0: C'est bien. J'aime bien parler de ces initiatives et de ces choses qui se passent en dehors de Paris, justement, parce que j'espère qu'on va vers ça, vers cette forme un petit peu de décentralisation, quoi, où il y a des pôles en dehors de la capitale, voilà, qui existent loin et qui arrivent à exister, justement, à le faire de façon autonome et qui attirent un peu les regards. Alors c'est super d'avoir tout ça. À Biarritz, je sais pas si y a comme ça des studios.
1: Il y a plein d'artistes. Il y a des studios qui sont super cool. Il y a bien sûr il y a de quoi faire hein.
3: Il y a plein d'artistes,
0: à Biarritz bien sûr
3: citons
0: qui par exemple Pachi, Anne Etchegoyen,
3: mais il y en a d'autres aussi,
0: Luis Mariano.
1: Il y a la femme que je les connais pas perso, mais qui sont là-bas. Il y a d'autres groupes, hein.
0: Ouais, c'est vrai. Alors, on se demande pourquoi ils vont à Biarritz, en fait.
3: C'est curieux.
0: C'est pour le sang ou pour l'océan, ou pour le surf?
1: En pleine semaine, s'il fait beau, tu vas sur la plage, je dis, putain, les gens, ils bossent pas, quoi. Je te jure, c'est un truc de dingue.
3: Je sais pas s'il y a plus d'artistes à Biarritz qu'à Châteauroux, mais il faut faire une étude.
0: Oui, c'est ça. Peut-être il y aura un lien quelque part.
3: Je sais pas.
0: Mais bon, on dit ça, mais non, peut-être pas. Merci d'être avec nous, en tout cas, dans ce Loft Musique. On revient avec le titre qu'on va écouter d'Olivier Daguerre dans quelques secondes en live. Également autour de cette table, Esther Abrami et Talisco, ne bougez pas. Puis on va finir avec le quiz trompette, tiens, puisque j'ai sorti la trompette. Oh, mais tu vas nous jouer un peu de violon comme ça autour de la table, Esther. Allez, à tout de suite.
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1: Avec le nouvel album de Daguerre qui est avec nous, l'album s'appelle Corps Voyou, on va en entendre un extrait tout à l'heure en live, guitare-voix, également Esther Abrami et Talisco. J'ai pas annoncé vos dates, Esther tu seras dans quelques jours à la fin de ce mois à la Salle Gaveau à Paris, voilà.
2: Exactement, le 29 mai à la Salle Gaveau.
1: Le 29 mai, et puis plein de dates évidemment qu'on trouve sur tes...
2: quelques dates dans le sud aussi.
1: Tes réseaux officiels. J'en profite pour faire un petit coucou à l'Orchestre de Chambre de Toulouse avec qui tu joues.
2: Bien sûr, exactement.
1: Et que je connais bien.
2: Qui seront là, la Salle Gaveau d'ailleurs.
1: Et c'est
2: à Paris.
1: Je savais, c'est pour ça que je le disais. Également Talisco qui sera à la cartonnerie de Reims le 25 septembre, c'est bien ça. Et puis le Rex à Toulouse le 3 octobre, la Maroquinerie de Paris le 5 novembre. Et Olivier Daguerre qui sera le 10 juillet prochain à La Benne. Tiens, voilà un bel endroit, La Benne,
3: oui.
1: Aux plages musicales que je connais bien. Le 17 juillet, le passage d'Agen. Les vendredis de la Halle, le 2 octobre Toulouse, le Bijou, c'est ça. Le 3, la Luna, ouais. L'ancienne Luna Negra, certainement,
3: ouais, c'est ça,
1: de Bayonne.
3: C'est ça, Bayonne.
1: Et surtout le Café de la Danse pour toi le 12 novembre prochain, c'est ça.
3: Non, le 6 octobre.
1: Le 6 octobre, ouais. Ah oui, la date était avant. Le 6 octobre prochain, le Café de la Danse, écoutez bien, Olivier Daguerre, il sera en concert. Et tu feras évidemment ce titre qu'on écoute ici avec nos applaudissements de confiance, Un autre hiver, Olivier Daguerre dans le Loft.

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1: Olivier Daguerre, un autre hiver dans le Loft Music et cet extrait de Corvoyou, ton album. Ce titre qui est en piano-voix avec une très très belle ambiance, quelque chose qui de très fort, de très simple en même temps et de très puissant qui se dégage et que tu fais à la guitare mais qui est enregistré très simplement en piano-voix.
0: Oui, c'était une idée de d'Esten, D.U. qui a réalisé brillamment l'album.
1: C'est vrai.
0: On enlevait toute notion, tu sais, justement de réverb. Ouais. C'est très sec, c'est comme une petite boîte à musique en
1: ouais.
0: fait.
1: Ouais, ouais, c'est ça. Parce qu'il y a un propos aussi comme ça qui tend d'une tendresse infinie, c'est-à-dire l'autre hiver, je veux le passer avec toi, quoi, à côté de toi, et quelque chose de très tendre, de très enfantin aussi dans cette approche, cette phrase.
0: Oui, oh ouais, c'est très simple. Hein.
1: C'est très simple, c'est ça que je veux dire.
0: Ouais. Oh ouais, et puis ouais. C'était comme quelque chose d'assez simple et brut, c'est-à-dire même dans le, il y a aucun effet sur la voix.
1: C'est ça. Ce sont des textes de Louis Quillet, avec qui tu as déjà collaboré.
0: Sur l'album précédent.
1: Voilà,
0: il y a une partie, il y a un tiers où j'ai écrit les textes.
1: Celui-là, il est de Louise, hein, c'est ça?
0: Non,
1: il est de toi, celui-là.
0: Ouais.
1: Pardon.
0: Okay. Ouais, mais quasiment tous les autres,
1: voilà, c'est
0: Louise en coécriture et pas mal de titres aussi. Parce que, ouais, c'est une super collaboration avec une autrice que j'aime beaucoup.
1: Ouais. Il y a sur cet album d'Olivier Daguerre notamment un sujet qui fâche.

0: Belle réussite, hein, ça joue super. On entend la stabilité qu'amène Loïc Pontieux sur les rythmiques. C'est vraiment un bonheur.
1: Ils m'ont gâté, hein, ils m'ont gâté.
0: C'est
1: sur
0: clair.
1: Les musiciens.
0: Ouais. Il y a également ceci, marche de manœuvre.

Ce nouvel album d'Olivier Daguerre, il y a Dandy Bandy. Dans le nouvel album d'Olivier Daguerre, il y a des oiseaux de feu.

0: d'Olivier Dagrère, il y a également un peu d'espace.
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2: Puis je vous invite d'aller découvrir le clip sur Dandy Bandy, qui est une jolie réussite aussi d'Olivier Glaguerre. Merci, on a vraiment la chance d'avoir trois beaux projets, trois beaux univers autour de cette table. Dis-moi, Esther, on pourrait écouter un peu de violon pour finir.
3: Qu'est-ce que tu veux?
2: Je sais pas, un petit extrait d'un truc. Et moi, je vais juste vous faire deviner une chanson parce qu'on arrive à la fin de cette émission. Je sais pas, tu sais quoi? Vas-y, fais-nous deviner un.
3: Je vous fais deviner un truc.
2: Ce que tu veux. On va essayer de deviner et moi je vous fais deviner un truc à la trompette.
3: Ok, choisissez la catégorie cinéma ou.
2: Ah ouais, là c'est high level là. C'est.
4: Dessin animé.
2: Moi je prendrais dessin animé 1940.
4: Fais un truc simple quoi.
2: Qu'est-ce que tu veux qu'on te dise musique classique
3: Non, musique pop ou cinéma c'est...
2: Alors
3: qu'est-ce
2: les
3: que
2: garçons, que voulez-vous Qu'est-ce que.
4: Musique pop.
5: La pop dans le cinéma.
2: Un mec qui complique tout. Alors la pop, d'accord, musique pop, on essaie de deviner. Ah oui, bien sûr, tout le monde là. Erwin Le Faoud qui travaille là.
5: Non mais je l'ai, mais
2: c'est Olivier.
5: Mais non, je vais le chercher, mais je l'ai bien sûr.
4: Non, j'ai pas.
2: Tout le monde là, mais personne ne connaît le titre.
5: Ouais, c'est ça.
2: Erwin.
5: Merci,
2: bravo. Moi, je fais un truc un peu plus ancien, 1950.

0: Indochine, j'ai demandé à la lune.
1: Oui, Olivier. Montauban 1, le reste du monde 0. Merci les amis d'être venus dans ce loft. Merci beaucoup.
0: Merci beaucoup.
1: Esther Abrami, le bouquin, l'ouvrage s'appelle La musique est aussi une affaire de femme aux éditions Deluc. Et puis le concert Salgavo dans quelques jours avec l'Orchestre de Chambre de Toulouse le 29 mai précisément. Et le troisième album Woman. Merci Esther d'être passée nous voir. Il y avait également Talisco. Merci mon cher Jérôme Talisco d'être venu. Troisième single Wa. Et puis les dates, notamment la maroquinerie de Paris. Ce sera le 5 novembre prochain. Et puis toute la tournée que vous pouvez découvrir sur les sites officiels. Et puis Olivier Daguerre, merci Olivier d'être venu. L'album, le 10e Corps Voyou, et puis les dates, j'en parlais tout à l'heure, 10 juillet La Benne, et puis le Café de la Danse à Paris, le 6 octobre prochain, les premières parties aussi de Bertrand Belin à Bordeaux et à Biarritz.
0: Ouais.
1: Merci les amis d'être passés nous voir, merci à toute l'équipe du Loft, Nicolas Judet, merci à Anto et merci à Erwin Lefaou. Et gros bisous à Stafford. Bye bye.

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1: Bonsoir, bonsoir. Vous êtes bien sur Sud Radio et vous le savez, le dimanche soir, eh ben, c'est excellent. Et oui, c'est une icône de la chanson française, tout simplement. Elle en a bercé des jeunesses comme la mienne, d'ailleurs. Jeanne Masse est avec nous ce soir. Bonsoir, Jeanne.
2: Bonsoir.
1: Bienvenue.
2: Merci.
1: Alors, c'est excellent de vous recevoir, Jeanne, à l'occasion de la sortie de votre tout nouvel album, En solitaire. Pour ceux qui regardent, hein, je l'ai dans la main sur YouTube. C'est une fusion électro-hip-hop et puis votre voix reconnaissable entre mille, sans oublier vos textes poétiques, tendant à une certaine mélancolie, mais qui nous font danser malgré tout. On adore le contraste. Mmh. Vous serez en concert à la Cigale à Paris le 19 septembre prochain. Et puis, on fête aussi les 40 ans de votre tube en rouge et noir cette année.
2: Exact.
1: Ça, ça m'a bien suivi aussi, hein, moi. Tout un programme. Merci d'être là.
2: Merci.
1: C'est un chef pas comme les autres, un parcours de vie intense, de résilience, une cuisine sans limite. Thomas Trichet, bienvenue.
3: Bonsoir, bienvenue.
1: C'est un plaisir de vous recevoir. Vous faites de la pâtisserie de palace, de la restauration gastronomique, traiteur d'exception, événements internationaux. Vous avez vraiment un parcours complet. Vous êtes désormais chef à domicile et traiteur. Et vous avez notamment créé les Gookies que j'ai, pour ceux qui me voient aussi hein, sur YouTube, juste à côté de moi. Je vais les dévorer. C'est un concept gourmand à la frontière entre pâtisserie et création contemporaine. Vous êtes fidèle à votre vision d'une gastronomie accessible mais exigeante. Tout ça pour notre plus grand plaisir.
3: Exactement.
1: Pour les gourmands. Chères auditrices, chers auditeurs, bienvenue sur Sud Radio. C'est excellent, bienvenue chez vous. Alors Jeanne Masse, avant de vous entendre parler, on va vous écouter chanter. Mmh.

0: Jeanne Masse sur Sud Radio et son nouvel album Solitaire. Alors déjà, quand on écoute, on bouge la tête, on bouge les épaules, on bouge quoi. Hein, c'est l'idée quoi. Cette grosse basse comme ça et votre voix aérienne, ce contraste.
1: Oui.
0: C'est ça que vous cherchez à nous
1: faire. Je cherchais surtout le rythme, le groove. Hein. Et d'ailleurs, c'est très sympa que vous ayez passé par Reviens parce que c'est l'une des plus groovy, avec un texte un peu difficile, mais qui jusque-là ne passait pas, parce qu'on va chercher les chansons plus faciles comme Élémentaire ou Jardin d'Éden. Et c'est vrai que ces trois chansons sont... Elles existent, elles sont plus délicates et avec des textes, très. Donc merci pour Pas Reviens parce que j'adore et j'adore le groove en fait. Et c'est l'esprit, c'était assez dépouillé, très groovy, très R&B.
0: Et puis ça prend cette basse, elle prend au trip.
1: Voilà,
0: hein, l'idée prend, c'est que ça aille prendre dans le ventre quoi.
1: J'ai travaillé beaucoup sur les levées basses. Oui,
0: ouais,
1: exact.
0: Ça, hein.
1: Et en fait, le but était là. Donc dès que tu as cette pulsion de te lever, de danser, c'est que la chanson est bonne.
0: Voilà. Et ben ça marche sur les trois qu'on a écoutés, puis ça marche sur tout l'album. Alors Pas Reviens, on va en parler deux secondes quand même. Vous dites par exemple, alors je tombe en sachant qu'inévitablement tu me relèves et tout reprend comme avant sur les mots, c'est ça, de la fausse
1: sur
0: tendresse.
1: Sur les mots de la fausse tendresse.
0: On est dans un schéma répétitif, presque addictif, un peu comme la musique d'ailleurs dans ce texte.
1: Mais c'est surtout face à la violence qu'on a en face et qui finalement à laquelle on cède.
0: À cette mécanique destructrice en fait.
1: Oui, c'est
0: dans
1: ça.
0: Dans
1: le couple, hein, ouais.
0: Ouais. Et ça, évidemment, quand vous écrivez des chansons comme ça, on imagine que c'est des choses qui viennent de vous, de votre vie, de votre vécu.
1: Non.
0: Non,
1: non,
0: c'est des choses qui vous inspirent.
1: Il y a personne qui me maltraite.
0: Tant mieux.
1: J'ai plutôt été avoir tendance à maltraiter. Non, pas du tout. Mais en fait, je suis contre tout ça. Mais j'y. J'imagine la souffrance des femmes tout le temps et donc et de tout ce que je peux voir autour de moi, que je peux lire. C'est très important de parler des autres dans ces chansons.
0: Bien sûr, c'est vrai. Alors il y a Solitaire aussi qui est le single de l'album. Hein. L'amour sans double sens. La solitude chez vous, c'est comme un acte d'affirmation. C'est ça que vous nous dites en fait. C'est pas de la souffrance, c'est vraiment une prise de pouvoir sur vous-même et puis sur le monde qui vous entoure. Quoi.
1: C'est une indépendance totale. Accepter d'être seul, c'est déjà être libre.
0: Bien sûr, c'est vrai, c'est la plus grande liberté finalement d'être bien avec soi-même. C'est
1: exact.
0: Ça que vous nous dites.
1: Ouais.
0: Donc c'est pas du tout mélancolique en fait.
1: Non,
0: finalement.
1: Non.
0: Et puis Génération, bon bah là c'est
1: Génération Love.
0: Génération Love, bien sûr. C'est vraiment. Alors je dis quelques paroles. Hein, pareil, c'est comme le tourbillon d'une flamme, un royaume qui s'enflamme, l'envers du décor sous les vents fins sont collecteurs. Ce qu'on n'entend pas, nous serons dans le cœur des idoles au rang des années folles. La Génération Love. C'est ça que vous nous racontez, votre génération, votre inscription dans notre époque en fait.
1: Hein, oui, c'est ça. J'arrive d'une génération qui, selon moi, était la vraie génération Love. Avec Berger, Balavoine, France, Hallyday, Gainsbourg, tout. Je faisais partie de cette génération, même si moi je suis arrivée un peu après Hallyday et Gainsbourg. Pour moi, c'était la génération Love, c'était cette passion pour son métier, cette amitié qu'il y avait entre tous les artistes et cet amour du public. Pour moi, c'est ça. Je fais partie de cette génération Love.
0: Et ça, c'est. Il n'y a pas meilleure base, j'ai envie de dire, peut-être, quand on commence la musique au moment où vous l'avez commencé, hein, dans les années 80. C'est très solide, ça. C'est ce qui fait que vous durez dans le temps aussi, finalement. C'est cette inscription-là
1: dans
0: une certaine
1: amitiés.
0: Authenticité. Peut-être qu'on a parfois un peu perdu aujourd'hui. Qu'est-ce que vous en pensez?
1: Je ne sais pas. J'essaie de découvrir un peu les nouvelles générations et c'est vrai que je les sens très solitaires à leur façon. C'est-à-dire, elles sont constamment en compétition et c'est ça qui est triste. Peut-être, c'est qu'il n'y a pas cette amitié qu'il y avait, que nous on avait aussi bien dans les années 80 que juste avant avec Balavoine qui est née avant. Mais entre eux, il y avait une vraie forte amitié. Et en fait, on n'était pas dans la compétition, on était dans le soutien les uns des autres et aussi dans le travail les uns avec les autres. Parce qu'on voit Berger a travaillé avec Balavoine, il a travaillé avec Hallyday, il travaillait avec tout le monde. C'était une coopération. Et c'est ce que moi j'appelle le love.
0: Et c'est ce que vous continuez à faire finalement, parce que quand vous recréez des sons qui sont des sons très très très contemporains aujourd'hui,
1: très Dépêche Mode aussi,
0: Très Dépêche Mode, il y a un son des années 80 aussi, mais quand même on sent que derrière
1: les loops de basse et c'est extrêmement important de m'adapter aujourd'hui à ce que j'ai envie de faire, c'est-à-dire que moi de faire du 80 comme j'ai bien fait dans les années 80, ça ne m'intéresse pas parce que je ne suis pas dans la répétition.
0: Ni dans la mélancolie, hein, je le répète.
1: Absolument. La preuve, c'est que je change la couleur de mes cheveux, c'est que je change mes fringues, c'est que j'ai pas peur de porter du rose. C'est que je suis dans une évolution constante de moi, de ma musique et de la vie. La vie, elle évolue constamment et c'est ça qui est formidable.
0: C'est ça. C'est aussi dans cette musique, il y a un côté un peu hypnotique. J'ai l'impression comme si vous aviez envie de nous envoûter, quoi.
1: Ouais, c'est magique. Ouais, c'est magique. C'est vraiment hypnotique. Moi, je me souviens que quand j'ai créé, je me suis levée dans mon salon à 10h du soir, parce que je travaille toute la journée, je laisse un peu de temps, je réécoute. Des fois, je me fais horreur, et puis des fois, je me disais, waouh, ouais, c'est ça. Et quand je me suis levée et que j'ai commencé à planer, je me suis dit, ça, c'est beau.
0: C'est vous, votre première écoute, Jeanne?
1: Oui, c'est moi, parce que je travaille assez seule depuis 3 ans maintenant. Mm-hmm. Alors, quand je dis seule, il est évident que je vais chercher des coéquipiers, mais par exemple, juste pour une loupe de basse, ou alors, bon, pour les mixages et tout ça. Donc,
0: Travaillez chez vous, sur votre ordi?
1: Oui, tout à fait.
0: D'accord,
1: okay. Oui, j'ai des bandes de son.
0: Vous êtes vraiment auteur, compositeur, interprète.
1: Exact. Et arrangeur.
0: Et comment ça vient? De quoi ça parle? Le texte, la musique?
1: Tout dépend. C'est-à-dire, des fois, quand je fais des recherches de loupes, quand je cherche je fais des recherches de sons, il y a des sons qui m'inspirent tellement que j'ouvre un autre programme pour pouvoir enregistrer la chanson qui est en train de devenir à ce moment-là. Et donc, c'est assez confus, mais après, il faut que je reconstruise et que je recommence jusqu'à ce que la chanson qui a acquis un texte et une mélodie puisse être enrobé de ce que je veux lui donner.
0: D'accord. Donc en fait, est-ce que parfois vous avez des textes un peu oubliés qui vous reviennent, ou est-ce que tout d'un coup c'est le son qui va vous donner l'envie du mot? C'est plutôt ça.
1: C'est soit l'un, soit l'autre. Ouais. Mais en fait, j'ai déjà essayé de récupérer des anciennes chansons et ça marche pas. Mmh. Ça ne fait plus partie de cette époque, donc on laisse de côté. Ce qui a été fait a été fait.
0: Thomas Trichet, j'imagine que vous avez écouté Jeanne Masse comme nous tous, nous toutes.
2: J'écoute toujours dans la voiture.
0: Vous écoutez toujours dans un temps. Ouais. Qu'est-ce que vous écoutez? Alors, c'est quoi votre chanson?
2: En noir et blanc. Noir et rouge,
3: en
2: pardon.
3: Et c'est vrai que non, parce que lui, il est en noir et blanc.
2: C'est ça, voilà.
1: Il est vraiment obsédé par le chocolat. Hein.
2: C'est ça.
0: Et qu'est-ce que ça vous inspire, ces sons-là, en fait? Parce qu'en fait, ça fait vraiment partie de notre patrimoine musical français, en fait.
2: Moi, j'ai été bercé par les chansons des années 80, parce que dans ma famille, on en écoutait beaucoup.
0: Ouais.
2: Donc, c'est vrai que j'ai gardé un peu le mouvement.
0: Vous avez grandi avec ça.
2: C'est ça.
0: C'est ça qui est fou, Jeanne Masse, dans votre parcours, c'est que ça fait 40 ans que vous êtes là. Et en fait, vous touchez vraiment toutes les générations. Moi, si je mets votre musique à ma fille, elle adore.
1: Oh.
0: Vraiment. Oh. Parce qu'en fait, elles sont à la recherche aujourd'hui, cette génération-là. Elle a 11 ans et demi.
1: Ouais.
0: Mais moi, je me rends compte qu'elle écoute quand même beaucoup de sons avec justement de la...
1: Cette authenticité, voilà.
0: Voilà,
1: ouais.
0: De la basse et puis des voix plus aériennes quand même. Ouais. Elle est en recherche quand même d'harmonie.
1: Oui, mais c'était très riche, les années 80, c'était très riche. En fait, on était dans la création totale. J'ai l'impression qu'aujourd'hui, on a plus tendance à vouloir récupérer ce qui a été fait ou de copier un petit peu, coller ce qui a été fait. Mais j'avoue que j'arrive d'une génération où il y avait tous ces nouveaux talents qui...
0: Ouais.
1: Qui
0: il y avait encore de l'invention totale,
1: Axel Bauer, Mylène Farmer, moi, il y avait Scorpion, Tok Tok. Je me souviens avoir fait beaucoup de d'interviews avec Tok Tok. Non, mais c'était très très riche au niveau musical et beaucoup d'entre eux sont encore là, justement grâce à cette richesse.
0: Et c'est beau et c'est excellent. Vous êtes bien sur Sud Radio, vous l'aurez compris, à vos côtés pour des histoires qui inspirent, en compagnie de l'inénarrable Jeanne Masse et puis du chef à domicile Thomas Trichet, pardonnez-moi. Restez avec nous surtout, à tout de suite.
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1: Vous avez choisi Sud Radio et croyez-moi, c'est le bon choix. Mieux encore, c'est excellent. Ce soir, vous écoutez notre icône nationale, la chanteuse Jeanne Masse et son nouvel album En Solitaire. C'est en concert à la Cigale à Paris le 19 septembre prochain, accompagné du chef à domicile traiteur, aussi gourmand, attention, très gourmand, Thomas Trichet, qui nous fait succomber à la tentation. Tiens, d'ailleurs, ça vous parle ça, Thomas ?
2: Bien sûr, c'est mon slogan.
1: Voilà, c'est ça.
2: On repousse les limites, on essaye de proposer aux clients quelque chose de différent et de pouvoir leur faire plaisir.
1: Alors je vais continuer sur cette lancée, là où votre gourmandise flirte avec la luxure, mais il n'y a
2: bien sûr
1: de péché capitaux avec vous.
2: Et c'est le principal, c'est il faut pouvoir se faire plaisir, tomber dans la gourmandise, mais respecter aussi ce qu'on mange. Voilà, la gourmandise, c'est aussi d'avoir des bons produits.
1: C'est surtout ça, j'ai envie.
2: Bien sûr, voilà, aujourd'hui on a quand même beaucoup de produits en France qu'il faut mettre en valeur. Moi, j'essaye de le faire. C'est vrai que c'est dur parce que on n'a pas forcément des quantités astronomiques en France pour le moment. Mais c'est vrai qu'il faut aujourd'hui, si on se fait plaisir, manger quelque chose de qualité.
1: Qu'est-ce qui est dur ? Qu'est-ce qui fait que vous dites que c'est dur en ce moment ?
2: D'avoir des produits de qualité. Si on veut des noisettes françaises, on est sur la pénurie, ce que tout le monde en veut. Et c'est vrai que malheureusement, les agriculteurs, je pense qu'ils n'ont pas encore assez ils ont pas assez d'aide pour pouvoir augmenter la cadence. On sait que les pistaches françaises arrivent, par exemple, ils ont commencé dans le sud de la France à les planter il y a 3 ou 4 ans, donc on devrait avoir les premières l'année prochaine.
1: Et pour vous, du coup, en fait, votre définition du bon produit, c'est le produit français, quoi.
2: Le produit français de qualité, et surtout comment c'est produit.
1: Ouais.
2: C'est ça qui est le principal.
1: Avec quoi?
2: C'est ça.
1: Bien sûr. Comment vous allez sourcer vos produits, vous, Thomas Trichet?
2: Moi, j'ai le marché de Rungis qui est pas très loin, donc
1: c'est ça pratique,
2: aide.
1: Ça. Voilà. Vous allez vous habituer, ils vous connaissent.
2: C'est ça, je vais faire mon petit tour.
1: De côté.
2: C'est ça, on les appelle, on essaye d'avoir des bons produits de qualité. Par exemple, le bœuf, on va chercher du bœuf français. On essaie vraiment de se sourcer. Après, c'est leur métier aussi de nous trouver des bons produits auprès des agriculteurs.
1: Ouais.
2: Après, il y a de tout, on ne va pas se le cacher. Mais le principal, c'est de trouver les bons produits.
1: C'est aussi à vous de savoir faire le tri.
2: Exactement.
1: En fait, bien sûr. Est-ce que ce n'est pas ça, finalement, qui différencie aussi un bon chef d'un chef, j'ai envie de dire,
2: bien
1: lambda
2: sûr.
1: C'est de savoir aller chercher lui-même.
2: Mais même j'irais même pas qu'un chef, un cuisinier, un pâtissier, c'est de trouver ses produits, c'est la règle de base. Voilà, c'est de faire attention aux compositions. Si vous prenez du chocolat, il ne faut pas prendre du chocolat qui est bourré de sucre. Et ainsi de suite. C'est très important.

0: Et alors, c'est pas une phrase, hein, cette histoire de succomber à la tentation chez vous, c'est vraiment une philosophie.
1: Bien sûr.
0: Vous le faites dans votre vie aussi, vous succombez à la tentation.
1: Ah bah, dès que je peux manger un petit truc sympa, je le mange. Je pense que ça se voit un petit peu.
0: Vous avez bien raison de vous faire plaisir. Thomas Trichet, vous êtes chef à domicile et traiteur. Dites-nous un peu le type d'événement.
1: Tous les événements possibles. On fait des mariages, comme des anniversaires. Des bras zéro aussi cet été, par exemple. On a eu de la demande, on va la faire.
0: Les bras zéro, c'est
1: des sortes de gros barbecues, voilà, ronds, comme une plancha qu'on allume avec le feu. Mmh. Et on se fait des côtes de bœuf dessus. Pour les bons vivants, on peut faire juste du cochon, de la volaille. Voilà.
0: Dimanche 19h, on commence à avoir faim, ça y est.
2: Non, pas moi.
0: Vous aimez pas la viande, vous, Jeanne Masse?
2: Non, je suis végane.
0: Ah, totalement.
1: Alors
0: vous
1: que des légumes, du coup.
2: Merci.
1: On peut le faire.
0: Mais ça, il peut le faire aussi. Il fait du sur-mesure, le chef.
2: Ah, oui.
0: Mais depuis quand vous êtes végane? Depuis toujours, Jeanne Masse?
2: Oui. Écoutez, moi j'ai commencé, oui, il y a bien maintenant, au début végétarienne, la végane depuis
0: vegan,
2: plus de 10 ans.
0: Pas d'œuf, rien d'animal.
2: Pas d'œuf, voilà, tout ce qui est pas de fromage, rien de tout ça. Non, mais ça va faire bien 40 ans en fait que je le suis. Donc oui, non, c'est toujours compliqué. En même temps, je comprends et je respecte. Hein, je veux dire l'envie de manger de la viande à partir du moment où on pourrait commencer à ne plus faire souffrir les animaux. Après, voilà, c'est chacun ses valeurs, chacun ses trucs. C'est juste quand vous dites que vous passez le cochon sur la braise, là, ça me fait un peu.
1: Il faut quand même
0: dire quelque chose là-dessus, si je peux le dire.
2: Le cochon, là, c'était trop visuel. Hein.
0: La souffrance animale, ça s'entend, hein. Mais en fait, quand on va sourcer le bon produit, c'est pas des animaux qui souffrent. C'est-à-dire que normalement, c'est des animaux qui ont été bien traités, qui ont été bien nourris et qui ont un process depuis la naissance qui est quand même un process où ils sont respectés. C'est ça la vraie gastronomie française, normalement, Jeanne Masse.
1: Nos agriculteurs français font très attention à ça. Aujourd'hui,
2: je pense que bien le nourrir, bien le traiter, qu'est-ce qu'on appelle bien le traiter, à partir du moment où on lui donne la mort et on l'envoie à l'abattoir.
0: Bon.
2: C'est juste ça.
0: Donc, c'est un point de vue.
1: C'est un point de vue.
0: Pardon. Sinon, qu'est-ce que vous faites comme type de plat? C'est quoi votre spécialité, Thomas?
1: Alors, moi, j'ai aucune limite. Voilà, ma limite, c'est les idées du client. En fait, j'ai fait un concept où je m'adapte au client. C'est-à-dire, j'ai pas de menu, je n'ai pas.
0: Alors, donc, le client va vous dire.
1: C'est ça.
0: Moi, je veux tel type de truc.
1: Voilà, je suis amateur de viande rouge, j'ai tel temps de budget.
0: Je suis vegan.
1: Par exemple, on fait des choses véganes aussi. On a eu des clients véganes.
0: Ouais.
1: Le but, c'est de pouvoir s'adapter au client pour qu'il se fasse plaisir.
0: C'est vraiment sur mesure.
1: C'est ça.
0: Quoi. Ouais. Alors, les cookies, on va en parler quand même, parce que j'en ai plein, moi, sur mon bureau. Enfin, sur mon bureau, sur ma table, hein, n'est-ce pas? Donc, j'ouvre une petite boîte qui est une boîte en métal, qui est bien fermée, et à l'intérieur, il y a un cookie.
1: Cookie.
0: Expliquez-nous ce que c'est.
1: Alors, un cookie, c'est une création entre un cookie et une pâtisserie. Ça fait quelques années que j'ai travaillé dessus.
0: Ouais, allez-y, Thomas.
1: Ça fait quelques années que j'ai travaillé dessus. Au niveau des produits, donc c'est des produits majoritairement français.
0: Mm-hmm.
1: Et l'idée, c'est de faire quelque chose, un cookie qui est bodybuildé, on va dire ça comme ça, pour les il y a 30% de chocolat. On essaye que ça soit très gourmand. On essaye de réduire le maximum les additifs.
0: Mm-hmm.
1: Le seul additif qui est présent, c'est celui qui est dans le chocolat. Quelques années, quand j'aurai assez de production, on enlèvera le chocolat, on fera un chocolat vraiment sur mesure, sans lécithine.
0: Mm-hmm.
1: Donc c'est par contre, c'est un additif naturel, hein, c'est la lécithine de soja ou de tournesol. Et sinon, voilà, par exemple, j'ai même allé traquer la levure chimique où on a enlevé les additifs dedans pour garder que le principal.
0: Il y a le cookie à l'intérieur qui est très bon,
1: c'est
0: et puis il y a le packaging qui est quand même assez génial, sans oublier les plaquettes, etc. Vous êtes très inventif en termes de marketing, vous êtes vraiment créé votre marque, et ça, c'est une idée qui vient de vous, comment vous êtes positionné, Thomas, d'où ça sort, je me creuse la tête,
1: je réfléchis, les boîtes en aluminium, ça sert aussi à conserver. Ça
0: c'est
1: important. On peut le débuter et puis le laisser.
0: C'est ça,
1: exactement. Vous pouvez les garder de côté. Quand ils sont produits, vous pouvez les garder pendant 3 mois.
0: Mm-hmm.
1: Donc il y a vraiment pas de problème là-dessus. On a fait des tests pour les sortir de tout ça. Et concernant après toute la charte graphique, tout ça, c'est des idées que j'ai eues et au fur et à mesure.
0: C'est vous tout seul, ça.
1: C'est ça.
0: Et c'est vous votre portrait. Vous l'avez fait faire ou vous l'avez dessiné tout seul?
1: Je l'ai fait faire. J'ai trouvé quelqu'un qui était une graphiste de Nantes, une petite jeune qui commençait. Donc je l'ai mis à contribution parce que ça je sais pas faire.
0: On peut pas savoir tout faire.
1: Et du coup qui m'a fait ce joli logo qui me ressemblait à peu près.
0: Mmh.
1: Et puis voilà.
0: Alors il y a un truc qui vous définit quand même dans votre cuisine, Thomas, c'est que vous jouez avec les contrastes. Vous aimez bien travailler sur l'équilibre des extrêmes, quoi. Vous avez quand même cherché toujours à droite, à gauche, mais au plus loin possible pour créer des expériences sensorielles. C'est
1: exactement ça
0: que vous faites. C'est de l'immersion dans la bouche.
1: C'est ça. Quand je veux de l'amertume, je vais chercher de l'amertume. Par exemple, le Gouki citron, il va être sur l'amertume parce que j'utilise des citrons entiers.
0: Ok.
1: Il y a pas de perte. On va aller, si on veut de l'acidité, on va mettre de l'acidité, du sucré, on va mettre du sucré. Et le but du jeu, c'est de retrouver tout ça dans une assiette. Si on le décide, par exemple, de jouer avec ces quatre éléments, et ça se mélange dans la bouche, et c'est là où ça devient intéressant.
0: Et alors, c'est intéressant parce que cette dualité permanente, en fait, où vous êtes vous, je pense, dans votre vie aussi, j'ai l'impression, mon cher Thomas, il y a la première que moi j'ai notée, c'est que vous êtes en même temps dans la finesse et en même temps dans l'impact, parce que c'est visible.
1: C'est ça.
0: Et en même temps, c'est bon, et en même temps, c'est fin.
1: C'est le but, c'est aujourd'hui, je brise toutes les codes que j'ai appris en restauration. C'est-à-dire qu'en restauration, il fallait faire très fin, très joli, très propre, très épuré. Et aujourd'hui, je pense
0: ça vous ennuie un peu, non?
1: Je m'ennuie, ouais, voilà. Pour moi, je pense qu'aujourd'hui, les gens, ils ont besoin d'authenticité, d'avoir quelque chose qui, devant lui, c'est gourmand, on a envie d'y aller, et pas les petites feuilles, les petits machins, même si j'en utilise aussi, hein. Mais je pense qu'aujourd'hui, justement, de réduire tout ça et de faire des plats.
0: On revient aussi un peu tous à une cuisine plus.
1: Bien sûr.
0: Familiale.
1: C'est ça, des plats partagés, des bonnes tartiflettes.
0: Décidément, on va bien manger après. Et puis alors, la deuxième dualité, c'est que votre cuisine, elle est quand même très accessible dans la manière dont vous la présentez et comme vous en parlez, mais c'est quand même très exigeant dans l'exécution aussi.
1: Bien sûr. Bien sûr, déjà, comme on parlait tout à l'heure de sourcer les produits, c'est déjà la première exigence. Et après, de développer les cuissons, de développer tout ça. Faire très attention de pas attaquer les produits.
0: Et alors vous, ce qui est intéressant, c'est que vous cherchez quand même l'émotion en général.
1: Bien sûr.
0: Créer l'émotion, quoi.
1: C'est ce qui est important.
0: Ouais.
1: Sinon, vous allez pas voir un chef.
0: Mais sinon, on va pas écouter Jeanne Masse non plus. Quand vous écrivez une chanson, vous la faites, ce que vous voulez nous transmettre, c'est aussi votre émotion, quoi. C'est nous en faire vivre à nous une qu'on interprétera chacun à notre manière.
2: Oui, tout à fait. C'est une vision. Après, chacun se l'approprie et la met dans sa vie. Mais je voulais revenir sur quelque chose que vous avez dit qui est très très très important et très sain aussi, c'est par rapport au chocolat. Parce que ce qu'on ne sait pas justement, c'est que le chocolat c'est rempli de métaux lourds, hein, et qu'à la recherche du chocolat le plus fin,
1: c'est
2: on réduit la toxicité du chocolat qui est rempli de cadmium et de plomb. Et donc c'est très bien, c'est une très belle initiative que je veux saluer parce que c'est pour bien alimenter les gens.
1: C'est une recherche constante en fait du produit.
2: C'est super, et en plus ça fait très cookie américain.
0: Ouais, c'est vrai. Ça
1: me rassure alors.
2: Mais non, c'est vrai que c'est super.
0: Vous allez croquer dedans à un moment donné, Jeanne.
2: C'est pas vegan.
0: Ah, c'est pas vegan.
2: Non, mais je pense qu'il y a du beurre, malheureusement. Et tout ça. Mais c'est pas grave, il viendra.
1: Mais je l'ai fait en commande sur mesure. Par exemple, Eric Antoine, je lui ai fait des vegan.
2: Mais ça sent très bon. Sent très très bon. Et cette initiative du chocolat que j'ai découvert dernièrement, je trouve que c'est une bonne initiative. Parce que vous mettez les gens, en fait, vous ne les mettez pas en danger tout en se régalant.
1: C'est important, c'est comme tout, il faut regarder les étiquettes, en fait. C'est ce que je me bats aussi à expliquer aux gens. Regardez les étiquettes quand vous achetez quelque chose. C'est pas parce que c'est joliment bleu, blanc, rouge.
2: Ah oui, il faut retourner, il faut regarder. Ouais.
1: Voilà, moi, par exemple, il y a 2-3 semaines, on a fait un festival pour les enfants. Je fais partie d'un festival pour les enfants, pour leur apprendre à bien mieux manger. Et c'est ce qu'on leur explique en premier. C'est regarder les étiquettes derrière, les compositions, etc. Parce qu'il y a beaucoup de choses qui sont cachées. Et aujourd'hui, on se rend pas compte.
2: Et sur le chocolat, c'est pas marqué.
1: C'est ça.
2: Donc, il faut faire toute une recherche et tout ça, donc pour savoir quel est le chocolat qui contient le moins de plomb et le moins de cadmium. Et des fois, on a des surprises.
1: C'est ça. C'est de chercher même les petits ingrédients cachés.
2: Voilà.
1: On se rend pas forcément compte.
2: Qu'en vendant de la qualité, en fait, vous sauvez la santé des gens. C'est ça, la santé, elle est là.
1: On essaye, c'est de sourcer justement au plus près, c'est pour ça qu'on parle des agriculteurs.
2: Exact, c'est bien ça.
1: De pas aller chercher dans les pays étrangers la viande, on ne sait pas ce qui s'est passé, on ne sait pas comment ça a été nourri. Et on en revient aux agriculteurs, justement, qu'on disait, eux font attention à ce qu'ils donnent à manger aux animaux.
2: Mais c'est pas les agriculteurs qui sont mis en cause, c'est les abattoirs. Moi, c'est les abattoirs.
1: Mais...
2: Donc ça, c'est un autre discours.
1: Ouais, voilà,
2: offrir la qualité, c'est plus que noble.
0: Eh bien, c'est excellent, vous l'aurez compris, une fois de plus, chers auditeurs. Des idées qui claquent et des personnalités qui marquent. Et oui, vous êtes bien sur Sud Radio avec la chanteuse qui n'est plus à vous présenter. Attention, auteur, compositeur, interprète, très important, Jeanne Masse, accompagnée du chef traiteur à domicile aussi, très important, Thomas Trichet. On revient tout de suite, restez avec nous.
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1: Merci d'être à l'écoute sur Sud Radio comme chaque dimanche, c'est un vrai plaisir. Au programme ce soir, la légende de la chanson française Jeanne Masse et son nouvel album En Solitaire. D'ailleurs, rendez-vous le 19 septembre à la Cigale, hein, Jeanne Masse. Et puis, le chef à domicile et traiteur très créatif, Thomas Trichet. Allez Jeanne, on vous écoute encore un peu quand même.
2: Ah, c'est gentil.

0: Jeanne Mas sur Sud Radio et votre single hommage à votre ami Daniel Balavoine. Mm-hmm. C'est une reprise de Tous les cris, les SOS, qui est une chanson emblématique de Daniel qui est disparu tragiquement en 1986. C'est un hommage intime à votre ami, j'ai envie de dire, cette reprise.
1: Oui, alors il y a cette version qui est la classique que Daniel avait faite, et puis il y a celle un peu plus groovy que j'avais créée aussi. Mais c'est vrai que c'était juste pour un clin d'œil aux 40 ans de son départ, mais... tout en sachant qu'il est omniprésent.
0: Dans la chanson française en général.
1: Ah oui, omniprésent et dans ma vie aussi, bien sûr. Parce qu'il m'a tellement apporté que c'est compliqué de faire sans. Et puis même à chaque fois que je compose, je sens ses vibrations. Mais c'est vrai que c'est quelqu'un qu'il faut remémorer à chaque fois. Et puis les gens ont un attachement incroyable à Daniel. Et aussi cette chanson parce que je la trouve extrêmement actuelle. Je crois qu'il faut vraiment lire le texte, les cris, les SOS. On est en plein dedans. Ce qui se passe dans le monde, c'est ça, c'est tous les cris, les SOS. Il y a des gens qui en ont marre, qui veulent que la paix, et on ne les écoute pas.
0: C'est vrai ce que vous dites. C'est une espèce de métaphore de l'invisibilité de la souffrance.
1: Exact.
0: C'est ça.
1: Exact.
0: L'invisibilisation des gens qui souffrent.
1: Les bouteilles vides, et qui espèrent qu'on pourra lire à travers SOS, écrit avec de l'air. On regarde l'état du monde et je me dis, waouh. Il avait déjà vu ça, quoi.
0: Alors, ce qui est intéressant, c'est aussi qu'il y a l'idée aussi de on communique partout, mais on n'écoute plus les autres, quoi.
1: Ah, ça, c'est fort, ouais.
0: Ouais,
1: c'est
0: ça
1: fort.
0: Aussi, hein.
1: Mais c'est terrible, en fait. On est arrivé à s'oublier les uns les autres. Je vois toutes ces générations maintenant qui ont le regard sur des portables, qui ne regardent même plus ce qui se passe autour d'eux.
0: C'est assez glaçant,
1: le manque de communication. C'est triste. Et c'est pour ça que stop. À ça, redevenons humains, parce que il n'y a rien de mieux et de plus sain et de formidable que de pouvoir converser avec un vivant.
0: Ça, c'est sûr, je suis bien d'accord avec vous. Pour en revenir à Daniel Balavoine, c'était une forme d'absolu artistique, quoi, aussi. Vous vous inscrivez dans une recherche de vérité assez similaire à la sienne, finalement.
1: Par rapport au texte.
0: Oui, par rapport à même à la recherche de l'authenticité, de la voix, de ce qu'on dit, de ce qu'on donne, quoi.
1: Oui, tout à fait. Enfin, j'ai toujours été dans l'authenticité, je continue de l'être dans une époque où c'est moins. Mais c'est vrai que pour en arriver à ça, il faut regarder autour de soi, il faut regarder le monde, il faut être à son écoute, il faut regarder ses voisins, il faut regarder l'enfant qui pleure, il faut regarder et on ne regarde plus tout ça et c'est parce que on est tous absorbés par quelque chose qui... je ne sais pas si c'est vraiment utile, tout ce qu'on regarde. On regarde beaucoup de choses qui peut-être nous apportent rien, mais peut-être que c'est une recherche aussi, parce que le monde fait peur. Non, wake up et puis sois fort.
0: Ça remplit le vide, quoi.
1: Oui, voilà. Donc.
0: Alors vous, Thomas, on va parler un peu de votre parcours quand même, parce que vous êtes devenu apprenti à 15 ans.
2: C'est ça.
0: Donc c'était pas n'importe où, c'était au Plaza Athénée quand même.
2: Exactement.
0: C'est très exigeant la haute gastronomie.
2: Exactement.
0: Et puis faire ses armes en cuisine, ça rigole pas.
2: Ça a été très dur, mais très formateur.
0: Et finalement, cette exigence, vous l'avez connue tout le long de votre parcours, parce qu'ensuite, vous avez été pris sous l'aile de Jean-Marie Hiblot, qui est chef pâtissier du Palace, justement, formé par Jérôme de Oliveira, qui est champion du monde de pâtisserie 2009. En fait, vous avez essayé tous les postes pratiquement. Vous avez choisi d'apprendre, quoi.
2: J'ai essayé de partir faire des saisons. Alors moi, j'ai eu un parcours où j'ai pas mal bougé dans ma vie.
0: Ouais.
2: Et donc c'est vrai que depuis que je suis gamin, je bouge pas mal. On va dire ça comme ça. Et suite à cela, j'ai pris le goût au voyage. J'allais faire ce qu'on appelle des saisons, tout bêtement. Et ça me permettait d'aller 4 mois par-ci, 6 mois par-là, et de découvrir d'autres façons de travailler. C'est important aussi de se former comme ça et de pouvoir apprendre dans différentes maisons.
0: Et puis il y a un passage important aussi dans votre vie, c'est l'union des compagnoniques des devoirs unis. Racontez-nous ce que c'est, parce que
2: alors,
0: c'est passionnant.
2: Les compagnons, en fait, c'est une sorte d'association, va-t-on dire, où quand on rentre, on va chercher l'excellence dans notre métier. On va voyager à travers la France, la Suisse aussi, ils ont des maisons. Et l'avantage, c'est que c'est des groupes de personnes. On a les maisons, on est accueillis pour dormir avec ça besoin.
0: D'accord.
2: Et en fait, on peut aller voir d'autres compagnons. Donc, il y a des compagnons célèbres comme Emmanuel Renault, Thierry Marx, Joël Robuchon aussi, qui l'était. Et ça permet de se former après ces chefs-là.
0: C'était... Donc vous les avez rencontrés, tous ces chefs-là?
2: J'ai rencontré deux de ces chefs-là. Ouais. Joël Robuchon, je l'ai aperçu une fois. Il est très pris, donc voilà. Mais ça permet de se former.
0: Et... ça vous permet d'avoir la validation de vos pairs.
2: C'est exactement ça. Ouais. Et voilà. Moi, j'ai dû arrêter parce que j'étais trop pris par le travail. Tout simplement.
0: Ok. Alors, vous avez multiplié les expériences, on l'a dit, mais en fait, ce qui vous distingue un peu des autres, Thomas, c'est que vous avez une capacité à vous adapter, à évoluer, à réinventer en permanence votre terrain de jeu, quoi.
2: C'est ça. Hein?
0: C'est-à-dire que vous avez toujours soif d'autre chose, quoi.
2: C'est ça. J'ai faire à manger dans un studio, par exemple, je l'ai jamais fait, ça pourrait être intéressant.
0: Ah, on va faire à manger à la Sud Radio bientôt. On adore. Vous avez tous les deux en commun un point de vue sur, enfin, une manière d'aborder la résilience, parce que vous, Jeanne Mas, vous parlez de vos peurs, de vos failles, mais vous y enfermez jamais. C'est vous transformez, en fait, vous les transformez en énergie pour avancer
1: dans
0: votre vie.
1: Tout à fait.
0: Et puis Thomas, il a eu un parcours difficile, des épreuves notamment, des épreuves physiques, la maladie. Et c'est pareil, au lieu de les subir, il les a transformées en moteur.
2: C'est ce qu'il faut.
0: C'est quoi, d'où ça vient cette volonté de dépasser? Par exemple, chez vous, Jeanne, de transformer en énergie positive. Tout le monde n'est pas capable de faire ça. Qu'est-ce qui se passe à ce moment-là?
1: Je crois que c'est le caractère. C'est never give up, comme on dit aux États-Unis. Et en fait, c'est ne jamais laisser les autres vous abattre. Mais votre vie vous appartient. Et puis vous êtes encore plus fort. Voilà, c'est Nietzsche qui disait « Ce qui ne me tue pas me rend plus fort ». Et en fait, je crois que tout est dans cette phrase. Et voilà, et quand on me fait du mal, je rebondis tout le temps. Mais je rebondis dans le positif, jamais dans la vengeance, jamais dans le mal, ça ne m'intéresse pas. Ce qui m'intéresse, c'est la vie et le donner aux autres.
0: La générosité, quoi.
1: Ouais, c'est ça. Je sais pas si c'est de la générosité, mais se porter vers les autres est toujours plus que de donner est plus fort que de recevoir. Voilà.
0: Est-ce que ça résonne chez vous, cette phrase-là, Thomas?
2: Bien sûr.
0: Donner est plus fort que recevoir.
2: Bien sûr. Moi, j'ai eu la chance par Jean-Marie, au Plaza Athénée, d'avoir la main tendue. Et c'est vrai que maintenant, dès que je peux tendre la main, je le fais. Parce que voilà, sans forcément attendre quelque chose en retour, c'est pas le but. Le but, c'est de pouvoir aider les gens autour de nous. Et de...
0: On se fait du bien en faisant du bien, quoi, aussi. Hein,
2: pas forcément se faire du bien, mais je me dis, ça, aider les gens, c'est le principal. C'est dans un monde où les gens aiment bien être entre eux, demander des choses en retour, etc. C'est pas forcément ce qu'on attend. Le but du jeu, c'est de faire.
0: La nourriture, c'est le partage, effectivement.
2: Bien sûr. Ouais. Par exemple, c'est un exemple. Mais voilà, si par exemple, on peut aider quelqu'un, on le fait et on n'est pas forcément à attendre des choses en retour, ça sert à rien.
0: Et puis alors, vous avez aussi cette expérience, cette envie de faire ressentir, parce que vous, Jeanne, vous créez une atmosphère, vous faites pas que des chansons, vous créez un monde, en fait, quand on vous écoute. Et vous, Thomas, vous créez une expérience sensorielle aussi.
2: C'est ça.
0: Donc chacun à sa manière, comme quoi les liens sont parfois étonnants.
1: Hein. Oui, tout à fait.
0: Mais c'est ça que vous nous faites rentrer dans un univers, Jeanne.
1: Oui, j'espère.
0: Dans chaque chanson,
1: oui,
0: en fait.
1: Tout à fait. Et je crois que dans les deux cas, c'est provoquer le plaisir de la musique qui est thérapeutique, et le plaisir aussi du palais qui est thérapeutique aussi.
0: C'est ça.
1: Quand ça va pas, on mange un carré de chocolat, c'est très bizarre, mais on se sent mieux après.
0: Surtout très fin et sans poumons.
1: Oui, voilà. Non, c'est voilà.
2: Ou un cookie.
0: Un cookie exact. Vegan. Attention.
1: Oui, ou pas vegan pour ceux qui peuvent encore manger du lait.
0: Non, pour moi, je parlais
1: pour
0: vous.
1: Oui. Ah oui, non, moi. Et du coup, mais je crois qu'en fait, il est là le plaisir. On va le chercher parce qu'on en a tous besoin, parce que c'est un réconfort. Voilà, c'est comme un bisou. Hein.
0: Ouais, c'est vrai que c'est comme un bisou. Un carré de chocolat, c'est comme un bisou, Thomas Trichet?
2: Un carré, non, une tablette, oui. Oui, après, c'est comme on disait, il faut pas se priver dans la vie. Vous avez envie de bonbons, vous mangez votre bonbon, vous avez envie d'un cookie, vous mangez votre cookie. Il faut pas se priver, il faut juste être dans la bonne limite. Voilà, faut faire attention, ouais, c'est important de d'avoir des petits écarts.
0: Est-ce que vous auriez pas envie de créer un cookie spécial végétal, pâtisserie végétale pour Jeanne Mas?
2: Mais c'est ce que je disais, j'ai eu la commande il y a pas longtemps pour Eric Antoine, qui est aussi végane.
0: Ouais.
2: Et donc, du coup, j'ai en effet des véganes.
1: Ah, super!
0: voilà, comme quoi.
2: Voilà.
1: Et alors, vous avez mis quoi comme ingrédient, ça m'intéresse?
2: Alors, de la margarine, déjà, pour remplacer le beurre.
1: D'accord.
2: Ça, y a pas trop le choix.
1: Ouais.
2: Et après, dans certains commerces, ils ont créé des substituts d'œufs.
1: Oui.
2: Alors, c'est ça que j'utilise tout bêtement pour remplacer l'œuf.
1: C'est le blanc des pois chiches.
2: C'est ça. Exactement,
1: voilà.
2: Et en fait, ils le font déshydrater et on arrive à faire quelque chose qui ressemble au cookie, justement.
1: D'accord. Voilà. Ouais, c'est cool.
2: C'est le seul produit d'origine animale, donc ça va, c'est avantageux.
0: Ben ça donne envie tout ça. C'est excellent sur Sud Radio, vous l'aurez compris pour la énième fois, bande de auditeurs et d'auditrices. On vous ouvre les coulisses hein, de l'excellence française ce soir avec la chanteuse iconique Jeanne Masse, accompagnée du chef à domicile et traiteur Thomas Trichet. Vous restez avec nous pour la fin de l'émission, on revient tout de suite.
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1: Vous êtes bien sur Sud Radio et nous, on est bien avec vous comme chaque dimanche. C'est excellent pour encore quelques instants précieux ce soir. Vous êtes avec la chanteuse qui traverse les générations clairement. Jeanne Masse et son nouvel album en solitaire. C'est sur scène le 19 septembre à la Cigale à Paris. Puis le chef à domicile et traiteur qui transforme chaque assiette en expérience. Hein, c'est un peu ça que vous
2: c'est
1: faites.
2: C'est un peu ça.
1: Thomas Trichet. Bon, Jeanne.
3: Oui.
1: On va vous écouter encore.

0: Jeanne Masse sur Sud Radio en rouge et noir. Oh là là, moi ça me fait des frissons à chaque fois que j'entends cette chanson.
1: Ah oui.
0: Vous savez que quand j'entends cette chanson, c'est comme une machine à remonter dans le temps. C'est-à-dire que c'est une chanson où on se retrouve dans les années 80 avec la télé où il faut se lever pour aller appuyer sur le bouton, avec les parents qui fument les fenêtres fermées dans la voiture, avec cette espèce de liberté folle en fait qu'il y avait. Et puis cette chanson comme ça qui revient. Alors je vais vous faire une petite confidence, ma mère qui n'écoutait que de la musique classique écoutait Jeanne Masse. Donc vous avez quand même touché des gens qui n'étaient pas forcément qui n'avaient pas le goût de la variété française quoi. Est-ce que vous vous rendez compte de la puissance de ce titre?
1: Je m'en suis rendu compte parce que à travers les lettres, les témoignages, les gens qui traversaient des périodes très difficiles, aussi bien au niveau de la santé que sentimentaux ou de famille comme ça, et qui s'accrochaient à la chanson en rouge et noir parce qu'elle donnait une force et une vibration extrêmement forte. Et ça m'a toujours touchée. Je suis très... Alors, je suis pas fière, mais très honorée d'avoir été l'auteur et l'interprète de cette chanson, parce que c'est comme une bénédiction pour moi. Je veux dire, ça donne un sens à ma vie.
0: Et alors, ce qui est intéressant, c'est que, comme vous dites, ça résonne chez nous tous, parce que c'est une chanson qui nous apprend à vivre avec nos contradictions, en fait. C'est ce que vous dites. C'est-à-dire, je suis faite de contradictions, puis je vis avec. Puis c'est comme ça.
1: Je supporte, mais en même temps, j'irai plus fort et plus loin, en fait. C'est toujours ce qui ne me tue pas. Me rend plus fort. En fait, c'est ça. J'ai envie d'aller plus loin parce que des fois, c'est vrai que la vie est cruelle. Je ne sais pas ce que vous avez traversé, mais c'est vrai que la vie nous donne des obstacles. Et c'est à nous de savoir si on va avoir la force de les surmonter et la force de les affronter. Et l'important, c'est d'essayer.
0: Bien
1: parce qu'après, on est fiers de nous.
0: Bien sûr. Vous, Thomas, ça résonne, hein, parce que quelque part, on pourrait dire que vous venez du chaos et que vous avez choisi d'en faire une force.
2: C'est un peu ça.
0: Hein ouais.
2: Simplement, la maladie, après j'ai eu le décrochage scolaire, et après, tout bêtement, j'ai été placé ce qu'on appelle à l'aide sociale à l'enfance, où ça a été très compliqué pendant quelques années.
0: Combien de temps?
2: J'ai déplacé 3 ans, après j'ai réussi à revenir chez mon papa. Et ils m'ont quand même accroché jusqu'à mes 18 ans. À mes 18 ans, je leur ai dit bonne soirée, bon courage et à bientôt.
0: Merci, au revoir.
2: Voilà, c'est un peu ça.
0: Parce que c'est un système compliqué.
2: C'est un système qui est très compliqué, qui aujourd'hui n'est pas fait pour tout le monde. C'est pas du cas par cas, c'est de la généralité. Et le problème aujourd'hui, c'est que tous les parcours sont différents à l'ASE. Ça, c'est très important. À l'époque, il y avait un jeune qui s'appelait Elias Loufoque, qui était qui a 6 jours de plus que moi et qui représentait bien justement ce problème-là, parce que lui, il est resté plus longtemps à l'ASE que moi. Et c'est vrai qu'aujourd'hui, on se rend compte qu'il y a beaucoup de dérives dans l'ASE, et ça serait bien pour nos enfants, etc., d'avoir quand même une sécurité.
0: Plus individualisé comme accompagnement, en fait.
2: Donner plus les moyens aux éducateurs aussi qui sont présents.
0: Et ça vous a développé une espèce de capacité d'adaptation de fou, quoi.
2: C'est un peu ça. Vu que moi, j'ai pas eu, pendant beaucoup de temps, j'ai bougé étant gamin. J'étais jamais au même endroit. J'ai fait la Bretagne, j'ai fait Chartres. J'étais jamais au même endroit. Justement, peut-être pour ça qu'après, j'ai fait que des saisons. Et ça m'a permis, justement, de pas rester sur mes acquis, de à chaque fois m'adapter au lieu où j'étais. Et même en cuisine maintenant, je peux cuisiner dans n'importe quel lieu, j'ai aucun souci d'adaptation.
0: Comme quoi, il faut prendre les rênes de sa vie, quoi. D'où qu'on vienne, quelle que soit la difficulté.
1: Il faut avoir la force de se battre, et toutes les vies commencent pas sur des choux et comme des princesses. C'est toujours compliqué de grandir et d'avoir des parents qui sont pas forcément préparés à être parents. Il faut pas leur en vouloir. On arrive de générations aussi de parents qui n'avaient pas eu l'éducation du comment être parent. Donc c'est vrai que c'était compliqué. Vous êtes beaucoup plus jeune que moi, mais moi j'arrive de cette génération là. Mais voilà, être parent, c'est tellement difficile que il faut apprendre à pardonner et à se dire, mais moi j'ai la force d'avancer et de continuer. Donc vous êtes très fort et admirable.
0: Bravo.
2: Merci.
0: On passe au portrait chinois, parce que je serais bien restée longtemps, encore beaucoup plus longtemps avec vous, mais on arrive à la fin de cette émission. J'adore,
1: déjà.
0: Moi je suis fan de Jeanne Masse. Donc en fait, ce sont des questions, il ne faut pas trop réfléchir en répondant, d'accord?
1: D'accord.
0: Okay, vous êtes prête?
1: Bah oui, s'il ne faut pas réfléchir, toujours.
0: Si vous étiez une de vos chansons, Jeanne Masse?
1: Si j'étais là, je serais en solitaire.
0: Ouais, bah oui, évidemment. D'ailleurs, pourquoi?
1: Parce que j'aime ça, j'aime être seule.
0: J'aime bien être seule aussi, j'adhère. Thomas, si vous étiez une saveur dominante.
2: Chocolat.
0: C'était assez facile, hein, la réponse. Jeanne Masse, pardonnez-moi, si vous étiez une autre voix que la vôtre.
1: Impossible.
0: Impossible.
1: Mmh. Impossible. Je veux rester moi.
0: C'est beau. Mmh. L'incarnation totale et absolue.
1: Exact. Mmh. Quand je reviens à chaque vie, j'ai la même voix.
0: J'adore cette émission. Thomas, si vous étiez une association improbable.
2: Pour faire plaisir à Julie, qu'on connaît tous les deux.
0: Julie Théroni,
2: ce serait exactement le citron et noir.
0: Ah, pas mal. Pourquoi ça fait plaisir à Julie Théroni?
2: Parce que quand elle a commencé à goûter mes produits, elle a goûté cette association-là qui l'a marquée, apparemment. Parce qu'elle m'en parle souvent.
0: D'accord. Comme quoi, il faut marquer les esprits
2: exactement.
0: Avec les goûts. Jeanne Masse, si vous étiez une idée folle.
1: Je serais moi-même.
0: Vous êtes une idée folle.
1: Je pense, j'aime bien le côté folie, ouais. J'aime bien être...
0: Oui, ça vous va très bien d'ailleurs.
1: Ouh, pas.
0: Thomas, si vous étiez une règle à briser.
2: Ah, le problème c'est que j'en ai brisé beaucoup.
0: Allez, une, la première qui vous vient là.
2: Succomber à la tentation.
0: C'est vrai. La gourmandise n'est pas de la luxure, c'en est de la luxure. Il faut s'allonger dans la luxure.
2: Exactement.
0: C'est votre brisage de règles.
2: Exactement.
0: Ok, ça me va. Jeanne Masse, si vous pouviez donner un conseil à votre moi des débuts.
1: Je lui dirais, regarde ce que t'es en train de dire, parce que tu en dis des bêtises des fois.
0: Vous trouviez que vous disiez beaucoup de bêtises au début?
1: Il m'est arrivé de dire des bêtises que je me dis, oh, une chose pareille. Ah ouais, mais j'étais jeune et je veux pas me trouver d'excuses parce que j'étais jeune. Il y a des fois, j'étais maladroite. Mmh. Mmh.
0: Thomas Trichet, si vous étiez votre propre mentor, vous seriez qui?
2: Eh ben Jean-Marie Hiblot, qui m'a, grâce à lui, que j'en suis là aujourd'hui.
0: Mmh. On lui passe le bonjour. Ah,
2: malheureusement, il n'est plus parmi nous.
1: Ah,
2: mais
1: là, tu peux quand même passer le bonjour. Hein, il t'écoute là. Hein.
0: Ben voilà. Vous croyez au monde invisible, Jeanne Masse?
1: Ah oui, tout à fait.
0: Et vous, Thomas?
2: Ça dépend.
0: Ça dépend des jours.
2: C'est ça.
0: Jeanne Masse, si vous étiez une fierté personnelle.
1: Non, il n'y a pas de fierté à avoir. Il faut toujours rester humble et avancer avec cette humilité qui vous grandit, en fait. Il n'y a pas de fierté.
0: Thomas, votre pari pour les 5 prochaines années?
2: Bonne question. Dépasser encore plus mes limites.
0: Déplacer les montagnes.
2: Voilà, déplacer les montagnes.
0: En rouge et noir.
2: Pourquoi pas?
0: Et en noir et blanc.
2: C'est ça.
0: Oui, voilà. J'adore.
2: Mais pourquoi pas en rouge et noir? Ça peut être drôle, une tenue rouge et noir et
0: ça
2: on est parti.
0: Ça vous irait bien,
1: ça ferait un tabac, hein. Là, vos dessins, là, en rouge et noir, je pense que ça ferait un tabac.
2: Eh ben, pourquoi pas.
0: On va changer de couleur, hein.
1: Honnêtement.
0: Jeanne Masse, quel défi vous a le plus construite?
1: D'être indépendante, d'être libre et de dire j'existe et je fais mes propres choix avec mes propres valeurs et voilà, et je parle du véganisme sans honte et je parle de la spiritualité sans honte et je fais de la musique électro aujourd'hui sans honte et sans avoir peur de décevoir parce que la déception elle est inévitable, mais au moins je reste authentique.
0: C'est beau ce que vous dites.
1: Ah bon?
0: Ouais.
1: Oh, merci.
0: On a envie d'appliquer. Mmh. Ouais, bravo.
1: Bon, merci.
0: C'est excellent, j'ai envie de dire. Thomas Trichet, quel moment clé a fait basculer votre parcours?
2: Oh, il y en a beaucoup, je dirais.
0: Seul.
2: Un seul, je dirais le jour où j'ai mangé mon premier cookie donné par Jean-Marie Hiblot. Cookie.
0: Ah, c'était voilà. Un cookie, c'était pas un cookie. Ça vous a donné envie du cookie après?
2: Oui, après ça s'est développé.
0: C'est quoi, c'est une révélation tout d'un coup?
2: En fait, la première fois que j'ai rencontré Jean-Marie au Plaza Athénée, il m'a donné un cookie. En fait, je regardais un petit peu comment ça se passait dans la cuisine. Il m'a donné un cookie et c'est vrai que j'ai jamais mangé un cookie aussi bon. Moi, je connaissais que les cookies, les petits sablés qu'on achetait dans le commerce et je connaissais pas cette haute pâtisserie. Et suite à cela, ça a découlé où j'ai voulu faire mon entrée dans leur cuisine et apprendre.
0: Merci à tous les deux.
1: Non, bravo. Super.
0: Bravo Thomas. Merci à tous les deux. C'était excellent, évidemment. Jeanne Masse, votre nouvel album étant en solitaire, il est disponible sur toutes les plateformes. Et puis pour ceux qui vont encore acheter des CD, c'est possible aussi, puisque
1: oui,
0: moi j'en ai un. Voilà.
1: Avec des inédits qui ne sont pas sur les plateformes.
0: En plus, donc vaut mieux acheter le CD quand même.
1: Tout à fait. Voilà. Même pour le son.
0: Bah évidemment. pardonnez-moi. Et vous, Thomas, bah, si on veut vous trouver, c'est Thomas Trichet, TRICHET.fr. Il y a tout sur votre site.
2: C'est ça, aussi mon Instagram, Thomas-Trichet.
0: Voilà. Et ben, merci encore à tous les deux. Et merci à vous, de votre fidélité à cet excellent, votre émission, bah, sur Sud Radio. On se retrouve dimanche prochain, vous le savez, à 19h. N'oubliez pas, le samedi 13h30, Parlons Femmes également. Merci à Julien qui réalise pour vous. Et puis, bah, je vous embrasse. C'était excellent. Bye bye.
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1: Soyez tous et bienvenue sur Sud Radio, on est ravis vraiment de vous retrouver ce dimanche en direct jusqu'à midi au moins pour une journée spéciale en direct de la Foire de Paris, vous l'avez entendu. Alors si vous passez dans le coin, Porte de Versailles à Paris, Parc des Expositions, Hall 6, stand Sofinco, franchement vous ne pouvez pas nous rater, le studio de Sud Radio s'est délocalisé sur place. Alors on va parler innovation, on va parler invention. Si je vous dis invention, Foire de Paris, normalement l'idée vous vient assez vite, c'est le concours Lépine, hein, tous les ans, la tradition veut que des inventeurs viennent montrer leurs trouvailles et tentent de gagner une récompense, d'être primé pour ensuite la commercialiser dans le monde entier. C'est comme ça que sont nées les poubelles, on l'a raccompagné 10 000 fois. Eh bien, on va continuer à le faire. On est avec Barbara Doré, directrice générale du concours Lépine. Bonjour Barbara.
2: Bonjour Jean-Marie.
1: Bienvenue sur Sud Radio.
2: Merci de nous accueillir.
1: Comment se présente le nouveau CRU 2026 du concours Lépine?
2: Évidemment bien.
1: 205 inventeurs.
2: En lice.
1: En lice, exactement. On va vous en présenter quelques-uns. Pas les 205, je suis désolé, mais au moins 4 d'entre eux. Vous allez voir, on va vous parler de ski électrique. Oui, ça marche. On va vous parler aussi d'appareils qui vous permettent de mieux entendre dans un instant. Un détecteur de courrier quand vous voulez vérifier que votre courrier est bien arrivé. Et puis, on va vous présenter une boule à thé qui se vide toute seule, qui se remplit toute seule, qui est tout à fait innovante. Oui, c'est le charme du concours Lépine aussi. Des inventions auxquelles on n'aurait pas pensé soi-même, mais c'est pour ça qu'on n'est pas inventeur et qu'on a besoin d'en recevoir des vrais. On va vous présenter tout ça. On sera aussi en compagnie de Sandrine De Bruyne. Bonjour Sandrine.
3: Bonjour Jean-Marie.
1: Comment ça va?
3: Oui, écoutez, bien. J'ai déjà hâte d'entendre tout le monde.
1: Ça ne m'étonne pas du tout. Vous êtes la directrice de la rédaction de Maison Créative. On vous entend tous les mercredis matin à 6h20 sur Sud Radio dans le petit matin de Benjamin Glaise. Vous êtes partenaire de la Foire de Paris.
3: Tout à fait.
1: Et vous venez faire vos courses, hein, vous, clairement, pendant
3: toute
1: la semaine.
3: Alors moi, je viens chercher toutes les innovations pour mieux vivre chez soi, pour être bien dans la maison, évidemment. Et puis, on en trouve pas mal du côté de la Foire de Paris, côté aménagement, évidemment, petit électroménager, des gens qui sont très intelligents. On va avoir des robots qui montent les marches toutes seules.
1: Ouais.
3: C'est génial pour faire son ménage.
1: Ah, ça, c'est pratique, quand même.
3: On va avoir une petite machine à laver avec 3 petits hublots différents. Ouais. Fini la perte des chaussettes isolées. On va avoir aussi ce petit concept un petit peu novateur d'avoir des robots qui vont presque tout faire pour nous. Mais ce qui nous intéresse ce matin, c'est toutes ces innovations.
1: Exactement. Et toutes ces inventions qui vont nous permettre d'avancer un petit peu dans le futur, de nous en rapprocher et en même temps de faire un peu d'économie. Parce que c'est l'autre sujet important de l'année, Sandrine. Évidemment, le pouvoir d'achat des Français est durement touché au jour le jour lorsqu'on paye l'essence, lorsqu'on paye l'électricité, le gaz. Et concrètement, à la Foire de Paris, cette année, dans les tendances, vous pouvez trouver notamment dans l'électroménager des ustensiles qui vous permettent de faire des économies.
3: Qui permettent de faire des économies, surtout d'électricité, d'eau, et puis surtout de recyclage aussi.
1: Ouais.
3: Donc voilà, je vous invite à aller surtout sur les halls 1 et 5. Vous allez trouver des pépites.
1: Qu'est-ce que je peux recycler?
3: Vous pouvez recycler vos bouteilles d'eau, par exemple.
1: Ouais.
3: Vous pouvez recycler...
1: Moi-même
3: Alors, non.
1: Parce que je les mettais dans la bonne poubelle, jusqu'ici.
3: Déjà, c'est bien. Déjà, vous avez fait des bons gestes.
1: J'ai fini par m'y faire.
3: Vous n'allez pas pouvoir tout faire non plus.
1: Non.
3: Vous allez voir, eux vont donner des tips, des petites idées vraiment pour réussir.
1: Bon, ça, c'est formidable aussi. Et puis, vous allez nous guider du début jusqu'à la fin de cette émission. Je vous l'ai dit, on va parler du concours Lépine dans cette émission, les idées innovantes. Et on voulait commencer avec le vainqueur de l'an dernier. C'est Michael Usan qui nous rejoint. Bonjour. Bienvenue sur Sud Radio, Michael. Vous êtes inventeur de Spokeo. C'est un assistant d'écoute qui permet aux personnes malentendantes d'entendre à nouveau. Concrètement, ça ressemble à quoi? C'est un petit appareil qu'on met dans les oreilles?
4: Alors, c'est un système micro-casque.
1: Ouais.
4: En fait, 60% des personnes qui ont une perte d'audition ne portent pas d'appareil auditif, et ça pour plein de raisons différentes. Pour certains, c'est pas joli. Pour certains, c'est trop petit, ils n'arrivent pas à le manipuler. Pour certains, ils aiment pas avoir un truc dans les oreilles. Et pourtant, quand on est un aidant ou un soignant ou qu'on intervient à domicile et qu'on veut pouvoir communiquer avec une personne malentendante, ça peut devenir très compliqué.
1: Bien sûr.
4: On est obligé de répéter, on est obligé de hausser la voix. Et quand on hausse la voix, la relation est un peu plus tendue, on est naturellement moins bienveillant.
1: Surtout que l'interlocuteur met du temps à comprendre ce qui se passe, pourquoi on hausse la voix, pourquoi on doit hausser la voix, on ne sait jamais le faire. C'est un handicap invisible, et donc avec tous les impacts sociaux que ça peut avoir.
4: Exactement, ça isole énormément la personne malentendante que de ne pas bien entendre. Donc on a développé une solution toute simple qui permet de rétablir la communication et de se faire entendre d'une personne malentendante. Le système, c'est un système micro. Casque, la personne qui parle porte le petit micro, on met le casque sur les oreilles de la personne malentendante et la communication est rétablie immédiatement. Alors, ça paraît tout simple comme ça, mais il y a beaucoup de techno derrière.
1: J'imagine.
4: La techno particulièrement, c'est la biconduction aérienne et osseuse.
1: Alors
4: c'est...
1: ça, vous allez me traduire chaque syllabe de ce mot.
4: En fait... Le son il se propage dans différents milieux.
1: Dans l'air, dans par l'air, exemple.
4: Mais aussi, il peut se propager par les os.
1: D'accord.
4: Donc, même s'il y a un bouchon de cérumen à l'intérieur de l'oreille, grâce à la conduction osseuse, le son va arriver jusqu'à l'oreille interne et la personne va pouvoir récupérer une bonne audition.
1: Et c'est comme ça que vous faites donc, le son qui sort de ce casque, parce que je vois l'emballage juste à côté de vous, je vais le décrire. Hein. Ça ressemble à un casque, un gros casque, quand on écoute de la musique dans le train, par exemple, dans le bus. C'est le même principe.
4: Exactement. C'est un casque, comme les jeunes utilisent le casque pour écouter de la musique.
1: Ou les vieux d'ailleurs, j'en connais quelques-uns aussi qui font ça. Donc ils le mettent, moi j'ai un micro, je parle dans ce micro, ça arrive, et par conduction osseuse, ça permet à la personne malentendante de tout entendre.
4: Par biconduction aérienne et osseuse en même temps.
1: Comme ça on rate rien.
4: On se donne tous les moyens pour que le son puisse arriver jusqu'à l'oreille interne.
1: Ça a changé quoi à votre vie, ou plutôt à votre développement de gagner le concours Lépine l'an dernier?
4: Alors, une exposition médiatique formidable. Mais aussi une crédibilité.
1: Ouais.
4: Quand on va voir des distributeurs, des hôpitaux, des cliniques, des EHPAD ou des gens qui font de l'aide à domicile, le fait de dire on est le gagnant du concours Lépine 2025,
1: ça aide.
4: Tout de suite, c'est une crédibilité complètement différente. C'est pas nous qui disions on est formidable, c'est le concours Lépine.
1: Enfin, c'est
4: qui
1: pas
4: est
1: que vous du coup, c'est tout le monde. Nous. En fait, c'est ce qui s'est passé, Barbara
4: c'est,
1: Doré.
4: C'est une vraie reconnaissance.
1: C'était quoi, comment il a été choisi, monsieur Usan, l'an dernier? Largement, alors, facilement, c'était serré?
2: Alors, je n'ai pas la réponse à cette question.
1: C'était
2: puisque
1: dans le secret.
2: Ce sont des opérations de jury, évidemment. Et peut-être que le président de jury pourra vous en dire
1: on
2: plus.
1: On demandera
2: tout
1: à René Laverne, qui sera notre dernier invité aujourd'hui.
2: Absolument.
1: Est-ce qu'il avait voté pour vous? Tiens, on verra s'il nous dit.
4: Je ne sais pas. Mais je peux vous dire un truc.
1: Ouais.
4: C'est que le comité, pour pouvoir se donner un avis averti, a fait venir un ORL.
1: Oui.
4: Pour pouvoir émettre un avis sur la question, est-ce que ça tient la route ou pas?
1: Oui, c'était le plus important d'ailleurs. 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Faut que ça change, animée par Anthony Martin-Smith. Tout ce qui touche à toutes les formes de handicap. Une émission qui parle aussi aux aidants. Et Dieu sait si les personnes malentendantes ont souvent besoin d'encore plus d'aide, parce qu'on ne sait même pas qu'elles souffrent de ce problème en général.
4: C'est ça. Les personnes s'isolent tout doucement, se retirent de la vie sociale et ça crée des vraies problématiques de santé publique. Il y a une étude récente qui a montré que la perte d'audition est le premier facteur aggravant des maladies neurodégénératives.
1: Oui, parce qu'on est moins stimulé au fur et à mesure.
4: Exactement. S'il y a une maladie type Alzheimer qui existe déjà et qu'en plus il y a une perte d'audition, la maladie va s'accélérer.
1: Ouais.
4: Et c'est dommage parce qu'on peut faire des choses.
1: Donc à partir, dans quel cas j'utilise votre casque? Je le rappelle, ça s'appelle Spokeo.
4: Si on est un aidant, qu'on a un membre de la famille qui n'entend pas très bien et qui n'aime pas porter ses appareils auditifs, avec Spokeo, on lui met le casque sur les oreilles, la communication est rétablie. Mais aussi, si on est un soignant, un médecin, une infirmière, une psychologue, qui vont recevoir une trentaine de patients dans leur journée, sur les 30 patients, il y en a 3 ou 4 qui n'entendent pas bien, plutôt que devoir répéter, de se fatiguer, hop, on lui met le casque et on passe une consultation facile. Le médecin, il se doit d'avoir le consentement éclairé de son patient. Comment est-ce qu'on obtient un consentement éclairé si la personne n'a pas entendu? Donc ça, c'est la deuxième typologie, tous les soignants. Et enfin, tous les établissements recevant du public, que ce soit un bureau de mairie, un bureau de poste, l'agence bancaire,
1: peuvent
4: l'avoir. Et au moment où il y a besoin, on l'utilise.
1: Et c'est qui vos clients?
4: Ça va être soit les particuliers aidants, soit à l'heure actuelle, beaucoup les EHPAD, les hôpitaux, les cliniques.
1: Combien ça leur coûte?
4: 498 euros hors taxes.
1: C'est un dispositif médical?
4: Non.
1: Donc ça veut dire que c'est pas forcément remboursé, on peut être aidé malgré tout?
4: Certaines mutuelles ont des petites enveloppes pour pouvoir le financer.
1: Ce qui peut toujours être utile, j'imagine. Dans les EHPAD, ça doit être particulièrement utile. Si jamais moi je suis particulier, que je veux me le procurer pour ma maman, ma grand-mère, mon grand-père.
4: Directement sur notre site marchand, myspokeo.com.
1: Myspokeo.com. Sandrine Dobrine ?
3: Non, j'allais vous poser la question justement parce que je trouve ça hyper intéressant.
1: Ouais, si.
3: J'ai essayé, effectivement, c'est très facile d'accès et on passe sur le site, on commande.
1: Bon, alors, c'est quoi votre prochaine étape ? Distribuer davantage,
4: déployer, avoir un vrai réseau qui puisse montrer la solution. Beaucoup de gens nous disent ça a l'air bien, mais j'aimerais l'utiliser, l'essayer pour voir si ça convient bien au cas d'usage que j'ai dans mon quotidien. Donc c'est qu'il y ait un réseau de distribution qui puisse le montrer au plus grand nombre.
1: Et vous le distribuez en dehors de la France à terme ou
4: Oui, on a bien sûr, on a toutes les certifications aussi bien pour l'Amérique, l'Asie, mais maintenant il faut déployer. Il y a déjà le Chili, la Suisse, la Belgique, enfin beaucoup de pays qui l'ont adopté.
1: Alors quel conseil vous donnez à tous les autres candidats au concours Lépine 2026, parce que je le rappelle, Monsieur Huzon, vous êtes le vainqueur de l'édition de l'année dernière, vous avez eu le grand prix du concours Lépine, donc qu'est-ce que vous leur dites à tous ceux qui vont vous suivre, y compris dans cette émission sur Sud Radio?
4: Je ne sais pas si je suis bien placé pour pouvoir donner un conseil.
1: Vous n'avez pas le choix, donc il faudra.
4: mais c'est une formidable aventure. Ouais. Il faut être persévérant. Nous, avant d'arriver à la solution, on a mis 5 ans de recherche, de recherche et développement.
1: Donc il en faut faisant demi-tour, par moment, j'imagine, en refermant des pistes.
4: Avec des hauts, des bas, où on se dit « Oh non, on ne va pas y arriver ». Une industrialisation à un moment qui plante et il faut trouver une autre solution. Voilà, il faut de la patience.
3: Soyez
4: persévérance.
1: Ouais, j'imagine que le premier plaisir pour vous, c'est quand quelqu'un utilise ce casque et se remet à entendre et vous remercie.
4: C'est le Graal.
1: Ça doit être assez touchant et c'est pour ça que vous êtes lancé là-dedans. Bravo à vous.
4: Exactement.
1: En tout cas, merci d'être intervenu sur Sud Radio, Michael Huzon, inventeur de Spokeo, je le rappelle, assistant d'écoute qui permet aux malentendants d'entendre à nouveau et de se faire comprendre ou de comprendre ce que leur disent leurs interlocuteurs. Vous étiez le grand prix du concours Lépine 2025 de l'an dernier. Allez, restez avec nous. On est toujours avec Barbara Doré, la patronne du concours Lépine, Sandrine Dobrine, la patronne de Maison Créative, je le rappelle, Hall 6, Foire de Paris, en direct du stand Sofinco. Dans un instant, tiens, on va aller récupérer notre courrier. Oui, ça vous arrive parfois de jamais mettre les pieds dans votre boîte aux lettres. Ben, figurez-vous que vous serez prévenu maintenant que vous recevrez quelque chose, non pas forcément par une petite application ou pas seulement par une application. On va vous montrer comment ça marche. A tout de suite sur Sud Radio.
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1: Si vous êtes venu faire vos courses à la Foire de Paris ce week-end, passez nous voir, Porte de Versailles à Paris, Hall 6, stand Sofinco, vous ne pouvez pas nous rater, le studio Sud Radio qui y est pour une bonne partie de la journée. Le choc des idées innovantes, c'est avec toute la grande famille du concours Lépine, parce que c'est à la Foire de Paris que se déroule tous les ans le concours Lépine. On est toujours en direct avec Barbara Doré, la directrice générale du concours, avec Sandrine Debruyne, la directrice de la rédaction de Maison Créative, qui est venue faire ses courses toute la semaine, hein. Vous êtes partenaire en plus, je le rappelle, de la Foire de Paris. Et puis, on est avec nos inventeurs. Toutes les idées innovantes qu'on a décidé de vous présenter, on va choisir un nouveau candidat. Un premier candidat de cette année, c'est Clément Mignani, notre invité. Bonjour.
6: Bonjour.
1: Et bienvenue sur Sud Radio. Vous êtes l'inventeur avec vos associés du capteur connecté de détection de courrier qui s'appelle SecurePost.
6: Oui, exactement. Ça s'appelle SecurePost. C'est le capteur connecté.
1: Capteur connecté de détection de courrier qui s'appelle SecurePost.
6: Oui, exactement. Ça s'appelle SecurePost. C'est le capteur connecté pour les boîtes aux lettres.

0: Il est venu avec sa boîte aux lettres, exactement. Les amis. Vous qui nous écoutez sur Sud Radio,
1: je peux faire une démonstration en direct. Donc, comme je l'ai dit, c'est le capteur connecté pour les boîtes aux lettres, SecurePost.
0: Ouais.
1: C'est très simple. Vous posez le capteur à l'intérieur de la boîte aux lettres. C'est un tout petit capteur. Mm-hmm. Et lorsque vous allez recevoir un courrier ou un colis chez vous, vous allez être averti immédiatement sur votre téléphone.
0: Donc, c'est mon propre mouchard dans ma propre boîte aux lettres. On est d'accord?
1: Vous la rendez connectée en toute simplicité. Et l'idée, elle est très simple.
0: Ouais.
1: C'est gagner du temps en économisant des allers-retours à la boîte aux lettres inutiles. Surtout si la boîte aux lettres est éloignée de chez vous.
0: Oui, ce qui arrive d'ailleurs assez souvent.
1: Ça m'est arrivé à moi. C'est pour ça qu'on a eu l'idée aussi de notre équipe. Et ça sécurise aussi les colis. Parce qu'à l'heure actuelle, il y a quand même pas mal de vols de colis. On a besoin de savoir quand le colis arrive et le colis repart. Donc, quand je vais faire la démonstration tout à l'heure, vous allez voir, on a aussi les notifications d'arrivée comme de retrait.
0: Oui, ça c'est quand même pratique.
1: Automatiquement
0: aussi.
1: Sur le téléphone.
0: Voilà. Alors, vous avez dit, c'est utile pour ceux qui ont des boîtes aux lettres un peu loin. C'est aussi utile pour les étourdis, comme moi par exemple, qui n'auront jamais le réflexe d'aller vers leur boîte aux lettres, sauf quand ils ont vraiment laissé passer trop de temps. Hein, donc, ça peut servir à tout. Qu'est-ce qu'il me dit le capteur ? Sur mon iPhone, par exemple, ou sur mon smartphone.
1: Je vais faire une démonstration en direct.
0: Je vais décrire ce qui se passe, parce que évidemment.
1: Alors, j'ai ouvert la boîte aux lettres, je mets le colis, parce que je suis un livreur à ce moment-là, et je vais recevoir une notification sur mon téléphone dans quelques secondes. Alors, c'est simple, le capteur, il va analyser le contenu de la boîte aux lettres, il va envoyer l'information à un serveur via des réseaux mobiles.
0: Ok.
1: Je précise, des réseaux mobiles sans abonnement.
0: D'accord.
1: Ensuite, le serveur va analyser la photo via une intelligence artificielle qui est vraiment d'actualité et si vous me permettez de faire des choses formidables.
0: On est d'accord que votre capteur, il prend la photo carrément.
1: Là, par exemple, je viens de recevoir
0: la photo du colis qui est dans la boîte aux lettres.
1: Alors, c'est une option, mais on propose une partie gratuite sur tout ce qui est courrier, colis, retrait. Donc, on veut proposer le maximum à toutes les personnes qui ont la problématique qu'on a évoquée tout à l'heure. Et là, en effet, j'ai possibilité de voir la photo, mais c'est une option en plus dans l'application.
0: Oui, mais pourquoi pas ? En tout cas, ça marche.
1: C'est la cerise sur le gâteau.
0: Donc le capteur prend une photo de ce qui arrive. Donc si j'attends un courrier au hasard, tiens, des impôts, si j'attends un colis avec une boîte de chaussures, par exemple, je saurai exactement ce qui est arrivé.
1: Oui, et si par exemple vous êtes en vacances, vous voulez envoyer à un proche pour récupérer votre colis le plus vite possible pour éviter qu'on vous le vole, vous pouvez partager via une application mobile qui est dédiée, on en parlera peut-être tout à l'heure, la boîte aux lettres très facilement avec un code de partage. La personne accepte ou pas de vous prêter sa boîte, sa notification de boîte aux lettres, et comme ça, vous pouvez l'envoyer chercher votre courrier à votre place.
0: Reste pour elle à pouvoir ouvrir la boîte aux lettres.
1: Oui,
0: ça c'est important. Donc faut qu'on laisse les clés.
1: Faut laisser les clés, mais je pense que on peut le faire assez facilement.
0: En général, c'est quelque chose qu'on donne à des personnes de confiance. Tiens, personne de confiance comme Sandrine Debrie. Nous avez une question qui vous vient à l'esprit.
2: Alors, j'aimerais bien savoir si vous allez pouvoir aussi taguer les gens qui vont vous déposer des colis. Parce que quand même, le problème du colis, c'est qu'on ne nous les dépose pas dans la boîte aux lettres. Alors est-ce que vous avez un horaire de passage vous avez,
1: Nous avons un horodatage sur l'application.
0: Oui.
1: Et nous travaillons actuellement avec des transporteurs pour essayer d'avoir une preuve de livraison. Mais ça sera peut-être dans une prochaine version du produit. Là, on a déjà apporté, je pense, énormément sur la boîte aux lettres connectée, parce que ça n'existait pas avant. Et on apporte une solution très simple pour savoir quand ça arrive, quand ça repart. Et ça fait, bien sûr, le courrier aussi.
0: Ouais. Et vous commencez par sécuriser le courrier, ensuite vous sécuriserez les livreurs, si j'ai bien compris, en tout cas.
1: On a plein d'alternatives possibles. Après, le but, c'est de développer encore un produit formidable dans les prochaines années.
0: Vous avez vu le regard de Sandrine. À mon avis, elle a eu deux ou trois mauvaises expériences avec deux ou trois livreurs.
2: J'étais dubitative. Ouais. Mais là, franchement, vous êtes en train de me convaincre.
0: Oui, c'est vrai.
2: Vraiment.
0: Bon, Barbara Doré.
3: Écoutez, petite information complémentaire, même si vous faites un retour de livraison, ça marche aussi dans l'autre sens. Puisqu'on peut déposer le courrier, on peut aussi partir le matin, se dire je mets mon colis,
2: la poste
3: vient le récupérer et l'information est transférée. Et là, je regardais effectivement la notification, je vous confirme, votre boîte aux lettres vient d'être ouverte, puisqu'elle a été ouverte, mais vous avez un colis. C'est même pas un courrier, on vous dit vraiment que c'est un colis.
2: C'est génial.
0: Et ça, c'est quand même pratique. Alors tiens, j'ai poussé un peu la petite bête jusqu'au bout, mais il arrive aussi, malheureusement, à beaucoup de nos auditeurs de se faire cambrioler leur boîte aux lettres. Ça arrive dans certains coins. J'imagine que si quelqu'un entre par effraction dans la boîte aux lettres, pour votre capteur, c'est comme s'il y avait du courrier, donc on aura la photo du type qui fera ça. Alors, ça peut marcher, non ?
1: Non, le capteur, il va voir exactement quand la boîte aux lettres est fermée pour éviter de filmer les extérieurs, surtout dans les immeubles, etc. Donc on préfère filmer vraiment l'intérieur de la boîte aux lettres.
0: C'est normal.
1: Par contre, dans les 20 secondes,

0: Oui, s'il y a eu un changement d'état, vous allez savoir tout de suite.
1: Donc je sais si jamais on a volé mon courrier aussi.
0: Oui, et vous pouvez même regarder la photo du coup, comment il y a l'option dans l'application, voir s'il y a eu quelque chose qui a été déplacé, ce genre de choses.
1: Donc c'est quand même assez pratique aussi, parce que ça, pour le coup, c'est quelque chose qui arrive à beaucoup de nos auditeurs sur Sud Radio. Ça vous arrive aussi.
0: Oui, ça m'est arrivé.
1: Alors qu'est-ce qui vous a guidé justement pour avoir cette idée? C'était la mauvaise expérience ou la bonne expérience?
0: C'était dans la période de confinement en 2020. Où je recevais énormément de livraisons étant chez moi en chômage partiel,
1: et comme tout le monde,
0: pas mal de Français.
1: Presque
0: et,
1: tout le monde.
0: Et en fait, je voulais absolument recevoir un des colis chez moi, donc j'allais me déplacer à chaque fois à la boîte aux lettres. J'habitais au 5e étage sans ascenseur. Je me disais, mais c'est pas possible. Je vais essayer de faire un capteur parce que j'avais le temps. J'ai regardé sur Internet ce que je voulais l'acheter au début. Je me suis dit, ah, j'ai peut-être trouvé l'idée.
1: C'est vrai.
0: Que je cherchais depuis longtemps. Quand j'étais étudiant.
1: Et c'était plutôt astucieux parce qu'effectivement dans un certain nombre de grandes villes vous pouvez avoir des étudiants notamment qui habitent dans les derniers étages et qui se retrouvent avec pas mal d'escaliers d'escaliers à gravir. Oubli de courrier encore.
2: On a parlé du prix.
1: Oui.
2: À peu près.
0: Alors le prix est de 69,90 euros sur notre site internet securepost.com.
1: D'accord.
0: securpost.com.
2: Ça s'installe hyper facilement, j'imagine.
0: Très facilement. J'ai fait la démonstration au jury, il me semble, tout à l'heure, vous avez pris une minute, moins d'une minute.
1: Ouais.
0: Vous installez ça dans votre boîte aux lettres. Parce que on s'est collé avec un double face, avec une force extrême.
1: Mm-hmm.
0: Ce qui fait que ça tient très facilement sur des boîtes aux lettres.
1: Alors, vous allez pouvoir le montrer à l'image pour ceux qui nous regardent sur le Facebook Live de Sud Radio, par exemple.
0: On a un système de fixation.
1: Voilà.
0: Passer sur la boîte aux lettres.
1: Vous le collez sur la paroi de la boîte aux lettres,
0: compatible tout type de boîte aux lettres, je précise.
1: Donc ça colle partout.
0: C'était vraiment l'importance de notre produit, c'est de le faire pour tout le monde.
1: C'est ça.
0: Et ce qui est intéressant aussi, c'est qu'on travaille aussi avec des professionnels, parce qu'on est capable de détecter des éléments dans d'autres types de contenants.
1: Ah.
0: C'est aussi l'objectif de notre brevet, c'était un dispositif de détection dans des volumes. Et en fait, on peut avoir plein de volumes, type comme des boîtes aux lettres, qui peuvent être connectés à l'heure actuelle, et qui peuvent intéresser des professionnels.
1: Donc la prochaine étape après la boîte aux lettres, ce sera quoi?
2: Les containers.
0: Ça va être les boîtes aux lettres de collecte.
1: Les boîtes aux lettres de collecte.
0: Jaune.
1: Par exemple.
0: Jaune. Plus, mais
1: vous êtes en négociation.
0: Les boîtes aux lettres de collecte jaune, ça peut être d'autres choses aussi, comme des coffres-forts, des choses comme ça.
1: Oui, pratique aussi. Oui. Qui est venu servir dans mon coffre-fort? Moi, j'ai besoin de le savoir quand même.
0: Et c'est sans Wi-Fi.
1: Ouais.
0: Sans Bluetooth.
1: Ouais.
0: Ça fonctionne avec les réseaux 4G et c'est la cerise sur le gâteau, c'est sans abonnement, je précise.
1: Sans abonnement. Bon, il faut des piles ou pas?
0: Des piles, très simple, les piles du commerce.
1: Oui.
0: Double A.
1: Oui.
0: 3AA.
1: 3AA,
0: vous trouvez dans n'importe quel commerce de proximité.
1: Est-ce que vous me prévenez ou est-ce que je suis prévenu quand il n'y a plus de batterie? Parce que ça, c'est le genre de truc qui m'arrive tout le temps.
0: On prévient bien à l'avance parce qu'il y a des personnes qui l'utilisent pour des résidences secondaires, par exemple. Donc on prévient.
1: On peut être étourdi en résidence principale, croyez-moi, ça marche aussi.
0: Et vous êtes prévenu au bout de 15% de batterie, 20% sur l'application. Et toute l'installation, on a fait le maximum pour que ça soit très simple à utiliser, que tout le monde puisse l'installer.
1: Bon, Barbara Doré, la réponse ou la récompense du concours L'Épinal arrive par la poste ou pas, si jamais on gagne le Grand Prix?
3: À défaut de pigeon voyageur, mais il sera vu, il sera même vu. Non, formidable invention, vraiment. Transgénérationnel, c'est surtout ça. C'est l'exemple, mais comme toutes ces inventions encore en lice, c'est l'exemple vraiment du réponse aux besoins. Enfin, de la réponse aux besoins, plutôt. Donc, franchement, pratique, rapide, facile à installer.
2: Pas très cher.
3: Pas très cher, toutes les générations, qu'on ait la flemme ou pas, qu'on puisse ou pas
1: on a le droit d'avoir
3: se déplacer, on a le droit d'avoir la flemme et on a surtout le droit de traquer généralement notre courrier. Et c'est vrai que moi je trouve que c'est formidable. Pour le quotidien, ça l'améliore vraiment. Et j'adore l'histoire, effectivement, de cette création. Parce que c'est ça, les inventions du concours Lépine. Dès qu'on a l'histoire de comment a été inventé, ça tombe tellement sous le sens.
1: Ouais.
3: Et là, je suis sûr que vous êtes en train de vous dire, peut-être comme moi, mais ça n'existait pas. C'est étrange.
1: Exactement. Oui, on aurait pu y penser.
3: On aurait pu y penser avant. Mais et ben voilà, ça y est, c'est fait. Et c'est ça la magie.
1: Mais c'est comme les poubelles, justement, je le redis.
0: Je tiens à remercier toute mon équipe.
1: Oui.
0: On est une équipe d'inventeurs. Mmh. Loïc, Pascal qui tient le stand actuellement à ma place et moi qui suis là, donc on est ravis d'être au concours Lépine, ravis d'être là sur Sud Radio Et merci encore pour votre accueil.
1: Mais merci beaucoup, en tout cas, Clément Mignani, je le rappelle, co-inventeur de ce capteur connecté pour le courrier. Ça s'appelle SecurePost. Bonne chance pour le concours Lépine. Bon, j'ai d'autres concurrents, ou candidats plutôt, au concours Lépine qui vont intervenir dans l'émission. Ils sont un peu inquiets parce qu'avec tous les compliments qu'on vient de vous faire, ils vont se dire que vous avez déjà gagné. C'est pas sûr. On va vous présenter encore pas mal de nouveautés, vous allez voir. On est toujours en direct de la Foire de Paris. Hall 6, stand, Sofinco, studio, Sud Radio. Vous pouvez pas nous rater. On va parler de ski du futur. Ouais, des skis électriques, vous allez voir, c'est dans quelques minutes. Mais avant ça, une boule à thé, un peu magique. Vous allez voir, ça fonctionne très bien. Et c'est dans un instant qu'on en parle avec son inventeur. À tout de suite sur Sud Radio.
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1: Soyez tous les bienvenus sur Sud Radio. Si vous nous rejoignez, on est ensemble, nous, jusqu'à midi. On vous présente des inventions, des idées du futur avec les candidats du concours Lépine. Toujours en direct de la Foire de Paris, stand Sofinco, hall 6, porte de Versailles, à Paris. Si vous venez faire vos courses à la Foire de Paris ce week-end, passez nous voir. On est encore là pour un bon petit moment et je serai pas le seul d'ailleurs sur Sud Radio à être en direct de ce studio. On parle des inventions qui vous font gagner du temps, qui vous facilitent la vie, qui vous font faire des économies. Ouais, ça peut servir en ces temps où le pouvoir d'achat est durement attaqué. On est toujours avec Barbara Doré, la directrice générale du concours Lépine, qui est avec moi. Sandrine Debrine, de Maison Créative, qui est avec moi aussi. Et notre nouvel inventeur qui nous rejoint. Soyez le bienvenu, Thibault Louvet.
2: Bien, merci.
1: Bonjour. Alors, à vous, inventeur, avec votre associé Jean de Boisredon, de Capsmi. C'est une boule à thé auto-vidante et facile à remplir. Alors quand j'ai dit ça, j'ai tout dit et en même temps vous avez besoin, vous qui m'écoutez, de savoir à quoi ça ressemble et comment ça marche. On va vous le dire dans un instant. Mais avant ça, j'ai une inconditionnelle du thé sous toutes ses formes qui veut prendre la parole, c'est Sandrine Debrine.
3: Et je ne suis pas la seule, vous avez 69% entre guillemets des occasions de consommation de thé par les femmes. Je crois que le 21 mai prochain, c'est la journée mondiale du thé. Alors nous allons toutes écouter avec grande attention votre nouveauté parce que quand même, vider sa petite boule de thé, ça n'a rien de sexy. Ouais. J'espère que vous allez nous proposer quelque chose d'exceptionnel.
1: Ouais. En plus, faut pas le laisser trop longtemps, sinon ça devient trop fort. Faut pas le laisser trop peu longtemps, sinon c'est pas assez fort. Enfin, on est toujours, et puis les étourdis comme moi, pour le coup, ont tendance à le laisser assez longtemps. Racontez-moi, décrivez-moi votre ustensile. Vous êtes venu avec.
2: Alors, c'est une boule à thé qui est aussi facile à remplir qu'à vider.
1: Ouais.
2: À vider, parce qu'on a un plateau mobile à l'arrière qui permet d'évacuer le thé à la fin de l'extraction.
1: Il y a un petit siphon, un peu.
3: Poussoir.
1: Un petit
2: c'est comme un piston, on va dire.
1: Ouais.
2: Et à remplir, parce que la perspective personnellement de prendre une cuillère, d'aller au fond du sachet de thé et d'en mettre partout, c'est un frein suffisant, à titre personnel en tout cas, pour ne pas me faire de thé le matin.
1: Ouais.
2: Donc, on a une boîte à thé. Ce sont des boîtes qui sont empilables et qui ont un couvercle qui est un petit peu particulier. C'est un couvercle qui vient
1: vous
2: simplement...
1: Vous êtes en train de l'ouvrir, vous le dévissez, voilà.
2: On vient y mettre le thé en vrac de son choix. Et une fois que la boîte est refermée, on prend la boule à thé qui se présente comme un piston.
1: D'accord.
2: On vient la mettre dessus.
1: On la met dessus comme une ventouse.
2: On la fait glisser sur le couvercle.
1: D'accord.
2: Ensuite, on secoue la boîte.
1: On retourne le tout, on secoue comme un maracas. Ça remplit votre petit piston, on est d'accord ?
2: Exactement. Ensuite, on refait glisser.
1: Ouais.
2: Et la boule à thé est parfaitement remplie.
1: Et sans que j'ai rien renversé autour, on est d'accord ?
2: Exactement. Là, on vient de mettre la bonne dose, à savoir 3 grammes de thé, ce qui est nécessaire pour une belle tasse.
1: Pour une tasse, pour une personne.
2: Pour une personne.
1: Donc ça, c'est pour une personne. Ensuite, qu'est-ce que je fais ? Comment je fonctionne ?
2: Qu'est-ce qu'on fait ? Ensuite, on vient tirer à l'arrière de la tirette, ce qui permet de passer dans la position d'infusion. On laisse du volume pour que le thé puisse gonfler.
1: D'accord.
2: Et on n'a plus qu'à venir fermer un couvercle qui vient simplement se fermer d'une pression.
1: Voilà.
2: On n'a pas le pas de vis avec le thé qui vient se bloquer dedans.
1: Donc c'est hermétique.
2: C'est hermétique. On est venu choisir une taille de trou dans la boule à thé qui vous permet de laisser passer l'eau pour une bonne infusion, mais qui vous évite d'avoir à boire et à manger dans la même tasse.
1: Exactement. J'aime pas les dépôts, j'aime pas les morceaux par exemple. Donc ça, je le mets ensuite dans ma tasse.
2: Exactement. Comme on a une tige avec une belle poignée en bois, on peut touiller facilement son thé sans avoir une chaînette.
1: Cuillère. Ça fait
2: exactement. Et une fois que l'infusion a lieu, à peu près au bout de 3 minutes, on peut venir retirer très facilement le couvercle aussi facilement qu'on l'a mis.
1: Il est magnétique, ça fonctionne comment ?
2: Alors, ça fonctionne par une simple pression, c'est le frottement qui permet de garder le couvercle accroché. Et en appuyant à l'arrière et en venant rincer sous l'eau, c'est le piston qui vient racler tous les bords de la paroi. Et
1: donc c'est pratique à nettoyer. Quoi. J'ai pas besoin d'éponge ou presque pas, j'ai pas besoin de brosse.
2: Absolument pas.
1: Formidable. Sandrine ?
3: Ah, mais j'en veux une.
1: Vous en voulez une ? Ça y est ?
3: Ça y est, je suis convaincue aussi.
1: Barbara ?
4: Convaincue. Convaincue, je fais partie de ces 69% de femmes qui boivent du thé, effectivement.
1: Et pourquoi que les femmes ? Qu'est-ce qui vous dit que les hommes en boivent pas du thé d'abord ? Ça, c'est nouveau.
3: Ça 69%, il vous reste un petit pourcentage.
1: Oui, ça doit être ça, exactement. Non, mais on nous oublie toujours maintenant. On n'a plus le droit de boire du thé. Tiens, le directeur du jury du concours Lépine a l'air d'accord avec moi, René Laverne. Oui, il va nous rejoindre sur Sud Radio dans quelques minutes. Vous ne mettez pas à dos René Laverne, surtout ça, c'est important. C'est lui qui va voter plus que Barbara. Doré. Bon, combien ça coûte ?
2: Alors, c'est pas encore commercialisé, ce sera commercialisé en septembre.
1: Ouais, mais combien ça coûtera ?
2: Infuseur plus boîte à thé plus un échantillon de thé avec le système de remplissage sera aux alentours des 30€ et l'infuseur seul sera aux alentours des 15€.
1: Ah oui, donc ça va et ça peut servir la durée, ça peut durer combien de temps ?
2: Franchement, c'est increvable et après vous pouvez vous équiper de
1: 15€ pour toute la vie quoi.
2: Exactement.
1: Ah oui, quand même. Bon, ça c'est ambitieux. Bon, il faut qu'on rappelle aussi
3: même pour le petit poussoir parce que quand même vous avez cette action de ressort à l'intérieur.
2: Absolument. Bah, c'est en fait, on n'a pas juste envie de faire des produits qui ont du sens, on veut que ce soit des produits qui soient accessibles pour tout le monde et pouvoir écrire une histoire industrielle comme ce qu'a pu faire Moulinex par le passé. Commençons par Concours.
1: Faites attention à la maison créative, ils font des crash tests sur toutes les inventions. Donc ils vont le pousser jusqu'à ce qu'ils comprennent si c'est solide ou pas.
2: Écoutez, là, en 3 jours, je les ai quand même bien essorés. Ils sont comme neufs, donc je suis assez serein là-dessus.
1: A priori, ça devrait tenir. Bon, ce qui est important, c'est de rappeler aussi que c'est pas votre première invention, c'est pas votre premier coup, c'est pas votre premier concours Lépine. Rappelez-moi un peu votre historique.
2: Absolument. Donc on a déjà 2 médailles d'or au concours Lépine. Nous, historiquement, on est dans le café. Donc comme on dit, jamais 203. On va voir ce qui se passe cette année.
1: Vous êtes passé du café au thé.
2: On est passé au café du thé, du café au thé. Donc en fait, ce qu'on propose de base, c'est des capsules qui sont réutilisables. Ça vous évite de jeter vos capsules. On est compatible avec les machines Nespresso, les machines Nescafé, Dolce Gusto, ainsi que les machines Senseo. Le concept est assez similaire. C'est une boîte, un couvercle. On met son café moulu qu'on va chercher chez le torréfacteur. On prend sa capsule. Pareil, on la fait.
1: Ça ressemble à s'y méprendre d'ailleurs à votre système pour la boule à thé.
2: Exactement. Donc on est venu se diversifier, mais voilà, c'est un peu différent, c'est des brevets qui sont différents.
1: J'ai 12
2: brevets maintenant depuis le début. Donc voilà, on continue et voilà, donc la capsule est remplie, on peut la réutiliser autant de fois qu'on veut. Facile à remplir, facile à vider,
1: c'est la marque. On fait des économies aussi, parce que pour le coup, le café en vrac, il est moins cher que la dosette.
2: Exactement, et ensuite, gros avantage aussi, c'est que vous arrêtez de jeter des emballages si vous y êtes sensible, c'est pas un petit argument.
1: Oui, c'est pas un petit argument.
3: Un petit geste pour la planète, c'est quand même hyper important.
1: Exactement. Barbara Doré, lève le doigt.
4: Oui, je lève le doigt parce que je suis juste à côté de Thibaut et je me dis, mais c'est incroyable. Finalement, j'ai toutes les odeurs tout à l'heure avec le thé, mais là avec le café moulu que j'ai pas forcément avec les dosettes que je mets dans une machine traditionnelle.
1: Et par définition.
4: Et ça, pour un matin pour se réveiller, c'est plutôt pas mal.
1: Oui, ça c'est
4: parce que je
1: suis
4: récidiviste,
1: je
4: bois du thé et ensuite
1: ça vous
4: un
1: manquait.
4: Café.
1: Vous essayez de renifler vos dosettes et puis il y avait quelque chose qui vous manquait le matin.
4: Oui, alors ça bon, si vous voulez cette image de moi le matin en train de renifler ma dosette, pourquoi pas.
1: Écoutez, une dosette de café en tout cas, ça c'est une bonne routine pour le matin quoi qu'il en soit. Bravo pour cette invention, nouvelle invention. Bonne chance aussi pour le concours Lépine. En tout cas, on était ravis de vous retrouver, Thibaut Louvet, je le rappelle, inventeur avec Jean de Boisredon, c'est votre co-inventeur, on est d'accord, votre associé, de CapsMe, une boule à thé qui se vide toute seule, qui sert de touillette. En plus, on ne salit pas les doigts quand on s'en sert. Concurrent, candidat plutôt au concours Lépine, bonne chance à vous.
2: Bien, merci.
1: Allez, restez avec nous.
3: On vous retrouve où sur la foire de Paris?
2: Alors, on est avec les stands du concours Lépine, donc n'hésitez pas à venir à côté du
3: rayon. Essayez.
1: Et où est-ce qu'on vous achète?
2: Alors, on est disponible chez CapsMe sur capsme.fr et ensuite dans plus de 1500 points de vente, parce qu'on est distribué chez Fnac, Darty, Boulanger, Nature et Découverte, Carrefour, Intermarché.
1: Ça commence à se trouver partout.
2: Oui. Ça commence à faire quelques points de vente.
1: Allez, la boule à thé à la conquête du monde. Restez avec nous, chers amis qui nous écoutez sur Sud Radio. On reste à la foire de Paris, toujours avec des inventeurs, toujours avec Sandrine Debrune et Barbara Doré. Dans un instant, on va vous emmener au ski. Alors, vous allez voir. C'est le charme du concours Lépine aussi. On va vous présenter des skis électriques. Oui, j'ai bien dit des skis électriques. Vous allez faire du ski en ville, à la campagne, n'importe où, mais même en plein été, sans avoir besoin de neige. Comment ça marche? À quoi ça sert? Combien ça coûte? On vous raconte tout ça dans un instant sur Sud Radio. À tout de suite.
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1: Ouais, on ne pouvait pas ne pas passer cette musique justement sur Sud Radio. On est toujours en direct de la foire de Paris, toujours dans le hall 6, stand Sofinco. Le choc des idées innovantes, c'est avec les inventeurs du concours Lépine. Alors je suis toujours avec la patronne du concours Lépine, Barbara Doré, la patronne de Maison Créative, Sandrine Debrune. René Laverne qui nous rejoint, directeur du jury du concours Lépine. Ça va? Bonjour à vous, bienvenue.
6: Bonjour, merci.
1: Vous avez écouté tous ces candidats?
6: Oui.
1: Il y en a d'autres que je ne connais pas encore, vous allez m'en parler aussi, tous ceux que je n'ai pas vus, parce que je pense que dans les 205 candidats de cette année, il y en a un paquet quand même qui doivent avoir aussi d'autres trouvailles à nous présenter. Mais avant ça, comme vous entendez, les bronzés font du ski, on va se mettre au ski. Le ski en plein été avec Antoine Masboeuf. Bonjour.
7: Bonjour, merci. Bonjour.
1: Bienvenue. Bonjour. Sur Sud Radio. Rapprochez-vous bien de votre micro, soyez pas timide. Vous êtes l'inventeur de Squill. Alors Squill, ce sont les premiers skis électriques tout terrain. Alors si je vous dis ça, vous vous dites des skis qui avancent tout seuls. Ça ressemble à quoi? C'est comme des petits skateboards en fait.
7: Alors visuellement, ça ressemble un peu à des grands rollers, mais l'utilisation est complètement différente.
1: Ouais.
7: En fait, on a vraiment cherché à reproduire les sensations du ski.
1: Oui.
7: Donc on a déposé plusieurs brevets qui nous permettent voilà d'arriver à avoir cette sensation un peu de carving, de godille comme au ski.
1: Donc je fléchis mes genoux, par exemple. Il manque juste le planter du bâton, c'est ça?
7: C'est ça exactement. En fait, on a une poignée d'accélération en main qui permet d'accélérer, de freiner, d'activer les phares pour la visibilité. Et ensuite, on va vraiment utiliser cette posture de skieur fléchi en en mouvement de poids de corps pour du coup arriver à tourner comme
5: ouais,
7: en ski.
5: Donc c'est comme des rollers à moteur quoi.
7: Ah, un peu différent parce qu'on a un brevet un peu important sur le système de direction de la roue avant. Ouais. En fait, on a une roue pivotante qui va réagir en fonction des mouvements du skieur. Oui. Et bon, je vais pas rentrer dans les détails, mais on a des viscosités.
5: Si, allez-y, vous êtes là pour ça.
7: Bah, je vais rentrer dans les détails dans ce cas. En fait, c'est un système avec des amortisseurs de direction avec des viscosités d'huile un peu particulières. Oui. Et on a, voilà, on a travaillé avec des skieurs professionnels, des champions de ski d'ailleurs, qui nous ont aidés vraiment à récupérer ce rappel de la roue pour simuler ce côté de carving en fait de godille comme au ski.
5: C'est de la, c'est vraiment de la haute technologie.
7: Alors ça a été plus de 5 ans de recherche et développement même sur la géométrie du produit pour arriver à faire quelque chose de très sécuritaire, de très stable, parce que voilà, c'est quand même arriver à reproduire le ski dangereux avec des roues, c'est pas facile. Ouais. Et du coup non, on a vraiment la sécurité, ça a été au cœur vraiment de la conception pour que ce soit utilisable par le maximum de personnes possible.
5: C'est électrique, je vais à quelle vitesse?
7: Alors c'est bridé à 25 km/h.
5: Je peux le débrider ou pas?
7: Non. Alors non, on peut pas le débrider, non.
5: Non, mais j'essaierai quand même un jour ou l'autre. Mais 25 km/h, c'est déjà formidable d'ailleurs.
7: C'est déjà formidable pour avoir des super sensations, effectivement.
5: Formidable.
3: Alors, moi, j'ai regardé Sandrine. Des tutos ce matin, je peux vous assurer.
5: Mais bon, elle me parle de vous depuis ce matin.
3: Non, mais je suis vraiment. J'ai très envie d'essayer. Je suis vraiment déçue qu'il ne soit pas là ce matin. Mais c'est vrai que vos tutos sont hyper bien faits, sont très sécurisants. Il faut quand même dire qu'il faut savoir skier. Puisqu'il y a une position quand même qui est extrêmement fléchie. On est vraiment dans le curving. Et vraiment, pour ceux qui ne savent pas.
5: C'est quoi le curving? On va parler français, ma chère Sandrine. Je sais que ça vous avait manqué mes rappels sur les anglicismes.
3: Bah, je suis pas sûr. Traduction, en fait, c'est une
7: carving,
3: position.
7: Je dirais que c'est une position qui permet de se mettre sur l'écart, en fait.
5: Ouais, donc et sur les côtés. Ouais, sur les côtés, fléchit un petit peu. Sur les côtés.
3: On a des bonnes cuisses quand même. On est extrêmement plié. On a le mollet bien maintenu. Oui. C'est vrai qu'on a très envie d'y aller. Puis il y a une sécurité aussi manuelle et puis mécanique, puisqu'on peut freiner sur l'arrière.
7: C'est ça.
3: Jamais on a un petit doute, si on n'a pas le temps de réagir.
7: Exactement. On a deux types de freins, un frein électronique et un frein mécanique. Ça a vraiment été aussi pensé pour la sécurité. Après, c'est vrai que
5: comment je l'actionne ce frein, par contre? Parce que là, moi, j'ai mes deux skis électriques, hein, donc j'imagine que je suis harnaché avec mes pieds dedans, mais j'ai une télécommande à côté.
7: C'est ça. Vous avez une télécommande dans la main avec une gâchette. Vous pouvez abaisser la gâchette vers le bas pour freiner de manière électronique. C'est ça. On a également développé un frein mécanique, donc il suffit juste de tendre une des jambes et en fait, on a une pièce qui va venir frotter directement sur le pneu.
5: Oui, ça c'est quand même assez pratique. Je peux klaxonner aussi ou pas?
7: Alors oui, on s'est vendu avec un klaxon.
5: Ah, évidemment.
3: Bah, vous klaxonnez à la montagne, vous?
5: Non, voilà. Mais en général, je crie. Oui, voilà. Voilà. Je vous laisse le temps de vous éloigner, ma chère Sandrine, si jamais ça m'arrive.
3: Moi, j'ai une petite question quand même sur les chutes. Tomber dans la neige, c'est toujours sympa. Tomber sur le goudron et le béton.
7: Alors, nous, on a déjà livré plusieurs centaines de produits l'été dernier, une pré-série qui nous a permis de fiabiliser le produit et d'améliorer. Et du coup, on ne peut pas tomber en arrière parce qu'on a vraiment le système de freinage qui nous rattrape.
5: D'accord.
7: En avant, pareil, on a co-développé avec des skieurs un système de butée qui nous permet d'être bien maintenu en avant.
5: D'accord.
7: Et alors, pour ne rien vous cacher, les seules chutes qu'on a eues, c'est à l'arrêt sur le côté. Donc, on est à l'arrêt sur le côté. Après, voilà, effectivement, donc il faut avoir un casque et des gants. L'avantage comparé à une trottinette ou à d'autres engins, c'est qu'on a les mains libres. Mine de rien, c'est très important parce que voilà, quand on va tomber à l'arrêt, au moins on peut positionner sa main sur le côté pour se rattraper.
5: Alors, où est-ce que j'ai le droit de m'en servir? Parce que si je vais à 25 km/h sur des skis électriques sur le trottoir, pour le coup, je ne vais pas faire des heureux et puis en plus, je vais mettre des gens en danger. Donc, c'est sur la route?
7: Alors, nous, on est totalement homologués au même titre qu'un vélo. Donc, c'est-à-dire que quand il y a une piste cyclable, on va sur la piste cyclable.
5: Ouais.
7: Et sinon, c'est à droite sur la route.
5: Oui, voilà. C'est ça. Et je le rappelle aussi aux cyclistes qui nous écoutent. C'est sur les pistes cyclables, les amis cyclistes. Hein. C'est pas sur le trottoir. On ne le rappellera jamais
7: assez.
5: C'est ça. Voilà, ça vaut pareil pour les skis électriques. Barbara Doré, vous en faites?
4: Ski électrique, pas encore. Je vais essayer très bientôt. Mais vous êtes tellement assaillis de personnes. Oui. Nous avons une piste d'essai en fait sur le concours Les Filles qui permet d'essayer tout ce qui roule.
5: Alors, on va arriver.
4: Les bien nommés skis, effectivement, sont à l'essai. Géniale invention, encore une. Et là, cette fois aussi, on peut penser à la transition énergétique.
7: C'est ça. En fait, il y a un gros axe dont j'ai pas parlé. C'est qu'effectivement, il y a de moins en moins de neige dans les montagnes de basse altitude. Et nous, à l'origine, c'est vraiment un moyen aussi de pouvoir leur proposer une activité pour diversifier justement les activités, que ce soit en hiver comme en été. Donc, c'est-à-dire que même sans neige, on peut là, avec des moniteurs de SF, on est en train d'aller signer
5: l'école
7: des stations.
5: L'école de ski français.
7: Exactement. On est en train d'aller signer des stations pour permettre aux moniteurs amateurs de SF, d'aller proposer des balades guidées avec notre produit.
5: C'est ça. Donc comme si on faisait du VTT, quoi.
7: Exactement. On peut prendre le tire-fesse. On va se servir justement de la motorisation pour pouvoir freiner en descente. Donc ça permet d'être sécurisé. Et ensuite, ça permet de réouvrir aussi les infrastructures et de faire marcher l'économie des montagnes.
5: Oui, ça peut servir aussi. Alors vous l'avez dit, ou c'est plutôt moi qui l'ai dit d'ailleurs, parce que je l'ai lu sur votre site. Ce sont des skis électriques tout terrain. Ça veut dire que je peux en faire sur quel terrain?
7: Alors c'est le gros avantage effectivement. On l'a travaillé pour que ce soit vraiment très flexible. Et on peut aller sur la plage, par exemple des plages de sable dur, là où il y a le char à voile, c'est super sympa.
5: Ça marche.
7: On peut aller sur du gravier, sur de l'herbe, alors on va pas aller sur des terrains comme des terrains de motocross.
5: Ouais.
7: Mais en revanche, on peut vraiment aller faire du tout chemin sans problème.
5: Bon, on arrive à la question qui fâche, mais c'est normal parce que c'est high tech, c'est de la haute technologie. Ça a l'air d'être un petit bijou. Ça coûte combien?
7: Alors nous, comme je l'expliquais tout à l'heure, on a livré une première série l'été dernier. On a pu fiabiliser et actuellement on a sorti, grâce à tous les retours de nos clients, une nouvelle gamme, un modèle ville qui démarre aujourd'hui à partir de 1090 euros, et un modèle tout terrain à partir de 1590 euros. Et donc le fait de pouvoir acheter sera disponible le 26 mai à 18h sur une plateforme de financement participatif.
5: Alors évidemment ça a un prix, ce qui est logique là-dessus, surtout quand c'est développé. C'est en gros, vous voulez remplacer quoi? Des vélos électriques par exemple?
7: Alors,
5: ceux qui pourraient prendre le scooter, une trottinette électrique, il y en a qui coûtent très cher aussi.
7: Alors c'est vrai qu'à l'origine on avait cette ambition assez sportive. Après effectivement, quand on s'est aperçu que nos clients commençaient à l'utiliser dans la vie de tous les jours, parce que c'est vrai que mine de rien,
5: moi vous me donnez un jouet, je m'en sers partout.
7: C'est un peu une mobilité sportive, on vient vraiment travailler les fessiers, les cuisses, on a les abdos gainés, donc c'est aussi ça qui est important. Et du coup oui, c'est utilisé pour la vie de tous les jours, quoi, donc,
5: Est-ce que René Laverne a essayé? Vous êtes le directeur du jury du concours Lépine, je le rappelle.
6: Président du jury, oui.
5: Le président, pardon.
6: Oui, non, j'ai pas encore essayé.
7: Je vous invite à venir nous rejoindre sur notre stand avec grand plaisir.
5: Passage obligé, j'imagine, avant la délibération, non?
6: Ah, je n'ai pas obligé d'essayer, heureusement, parce qu'il y a plus de 200 inventions.
5: Ça fait beaucoup quand même.
6: S'il faut que je les vois toutes, je ne peux pas y arriver. Par contre, on est structuré au jury de telle manière que...
5: Il y en a toujours au moins un qui a testé.
6: Il y a toujours trois personnes qui passent, avec un chef de classe qui, lui, va compiler toutes les notes. Et puis après, il y a un grand débriefing. Et puis voilà comment on fait.
5: Et à la fin, on se départage. Alors, j'ai entendu Barbara Doré dire « Tout ce qui roule, ça peut se tester à un endroit particulier de la Foire de Paris. » Ça veut dire qu'il y a combien d'inventions qui nous permettent de nous déplacer? Tiens, à la louche, aujourd'hui, qu'est-ce qu'on a dans le concours Lépine 2026 de tous ceux qu'on n'a pas encore reçus?
4: Écoutez, on a des nouveaux tricycles qui sont totalement équilibrés. Et lorsqu'on tourne dans les virages, ne verse pas. Et ça, c'est plutôt
5: c'est
4: pas
5: bien.
4: Mal. Pour un tricycle. On a une invention qui s'appelle le Cyclospace. On a X-Bikium également.
5: Le Cyclospace, il ressemble à quoi?
4: Alors le Cyclospace, c'est assez extraordinaire. Vous imaginez 4 roues plutôt grandes, un châssis. Ça ressemble à une petite voiture.
5: D'accord.
4: En fait, totalement bombé, donc qui fait que vous êtes protégé en fait par la pluie.
5: D'accord.
4: C'est pas du tout électrique, vous pédalez, mais vous envoyez de telle énergie qu'elle est démultipliée, donc c'est de la mobilité douce que l'on peut venir essayer évidemment pavillon 1 sur la piste d'essai du concours Lépine.
5: Sur la piste d'essai du concours Lépine, est-ce que vous avez d'autres inventions que vous aimeriez nous citer, René Laverne? Par exemple,
6: il y a un fauteuil qui est électrifié.
4: Électrifié, c'est une roue. C'est un inventeur, un récidiviste, Eric Beau, qui avait fait une année la caravane totalement pliante. Vous appuyez sur un bouton, en 30 secondes, le mobilier à l'intérieur de la caravane se pliait, elle se réduisait de manière à être mise juste derrière une voiture, comme une remorque simple.
5: La caravane de James Bond, quoi, à peu près.
4: Oui, mais vous savez, au concours Lépine, c'est ça. Vous regardez, vous dites c'est une caravane. Mais non, c'est un stylo. Mais en fait, au concours Lépine, ce qui est un stylo est souvent une fusée.
5: Ouais, et d'ailleurs, le personnage dans James Bond, il s'appelle Q. C'est celui qui vous montre toujours ses outils magiques ou high-tech, justement, qui vous permettent de faire des choses que vous n'auriez jamais pensé faire. Sandrine De Bruyne, qu'est-ce que vous cherchez comme invention? Tiens, qu'est-ce qui vous rendrait le plus service à vous, l'utilisatrice, comme invention par le concours Lépine?
3: Je pense qu'on peut laisser la porte ouverte à tout. À partir du moment où c'est pour du mieux vivre chez soi, où on fait un geste pour la planète, où on a des économies d'énergie, où tout d'un coup on peut avoir du plaisir. C'est vrai qu'il n'y a pas beaucoup de neige et là pour le coup où les budgets sont assez conséquents. Alors c'est vrai que son invention peut-être paraît un peu chère, mais quand on voit des semaines en vacances à la montagne, il y a quand même un coût également. Donc c'est un investissement. Je pense que tout ce qui va aujourd'hui nous permettre de mieux vivre, d'être bien chez soi ou même bien dans sa vie avec
5: donc
3: les autres.
5: Donc du confort, gagner du temps en général.
3: Gagner du temps.
5: Voilà. Et puis après aussi, se débarrasser de certaines corvées. On a Laurent Permas qui va nous suivre juste après sur Sud Radio pour l'émission La Vie Devant Nous à partir de midi. Il se demandait pourquoi on n'avait encore rien inventé pour remplacer les essuie-glaces. Un jour pareil, ça peut servir. C'est ce qu'il disait hier. Bon, ouais. ça fait aussi partie de ces choses que vous pourriez faire oublier un jour avec le concours Lépine, Barbara Doré.
4: Très certainement. J'ai souvenir, puisque ce sont nos 125 ans cette année, on a fait une belle rétrospective sur toute l'histoire du concours Pavillon 1. J'ai le souvenir d'essuie-glaces chauffants. Alors ça, c'est plutôt pas mal. Ça permet aussi... Alors ça a été présenté, je crois, dans les années 50. J'ai plus la date en tête, vu les milliers de nos inventions qui ont été présentées. Mais effectivement, pourquoi pas un jour avoir effectivement...
5: Ça servait à quoi, pardon? Parce que si vous me dites un siège chauffant, je vois à peu près à quoi ça peut servir. Mais alors, un essuie-glace chauffant...
4: Ça aussi, ça a été déjà présenté, effectivement.
5: Voilà, au concours Lépine.
4: L'essuie-glace chauffant était tout simplement pour lorsque des périodes de gel, effectivement, sur votre... On a tous la même problématique. Si la voiture est à l'extérieur, notre pare-brise est gelée, plutôt que de sortir la raclette, vous ça mettiez dégelait. En route l'essuie-glace chauffant qui allait effectivement se balader sur pare-brise.
5: René Laverne, vous avez gardé quoi comme souvenir d'inventions qui vous ont particulièrement marqué dans tous les concours Lépine que vous avez suivis?
6: On en a eu tellement. Je crois
5: c'est le moment d'être c'est le moment de vous risquer.
6: Oui, non.
5: Vous allez faire des genoux, c'est pas grave.
6: Oui, voilà. Il m'est difficile d'en choisir une plus qu'une autre parce que bon, je peux pas être jugé parti.
5: C'est un peu langue de bois. C'est pour ça que je vous parle de celle du passé.
6: Ah oui, même celle du passé. Puisqu'on les a jugés. Non, mais on a eu quand même... Bon, la plus significative, celle qu'on connaît tous, c'est le presse-purée. C'est M. Mantelet, la plus belle réussite du concours Lépine.
5: Oui, le presse-purée, effectivement.
3: C'est vrai que c'était grâce
6: à vous. C'est parti de là. Parce que Monsieur Mantelet était un industriel et dont la femme faisait des pommes de terre écrasées tous les midis, enfin tous les dimanches midis. Un jour, lui a demandé quand même, c'est bon. Et donc lui, il était emboutisseur à Montreuil. Il avait une petite entreprise. Il lui a fait un presse-purée prototype,
5: Et c'est comme ça que c'est venu. Ça
6: voilà, il a exposé au concours Lépine. Il a développé son produit. C'est devenu Moulinex.
3: Exactement.
6: C'est quand même des belles stories.
5: Et puis si vous écoutez Vincent Ferniaud tous les dimanches, qui était juste avant nous à l'antenne sur Sud Radio, dans Ferniaud fait le marché et qui adore les patates, il vous expliquera que le presse-purée c'est bien mieux que le robot pour en tout cas écraser les purées. Ça vous fait quelque chose de moins cordé. C'est comme ça qu'il le dit en général. Sandrine De Bruyne, on va peut-être conclure avec vous vos coups de cœur de cette foire de Paris 2026.
3: Alors ils ne sont pas encore décidés, cher Jean-Marie, parce qu'il y a encore beaucoup de haut à voir. C'est vrai que moi j'ai beaucoup aimé le petit robot qui va nous faire un petit peu tout chez nous. Alors il n'est pas au concours Lépine, mais
5: un
3: déjà
5: tout,
3: il est en vente. Il peut faire la vaisselle, il peut ouvrir pour vous des tiroirs, des placards. Et puis, sincèrement, je suis pas une fan du ménage, donc l'aspirateur qui monte les marches, qui les descend, qui nettoie en même temps, moi ça me va très bien, ça, vraiment.
5: Ça aurait pu être au concours Lépine, ça aussi, par exemple.
4: Absolument, mais réellement, pour nous, nos coups de cœur, alors qu'on appelle notre cérémonie de remise des prix, effectivement, ça sera dimanche 10 mai. Donc à partir de 19h30
5: dimanche prochain, dans une semaine tout pile.
4: Et là, Monsieur Usan, que vous avez vu tout à l'heure, sera dans la transmission la plus pure, puisqu'il sera présent effectivement à cette remise des prix.
5: Je le rappelle, Monsieur Usan, qui a inventé Spokeo, qui a gagné le concours Lépine, le Grand Prix 2025 de l'an dernier. C'était notre première invitée.
4: Absolument. Et qui remettra ce magnifique vase de Sèvres à la lauréate ou au lauréat de cette édition 2026.
5: Ouais, ce sera quand même une belle surprise. Bon, ça va être intense toute la semaine, René Laverne, j'imagine, pour...
6: C'est déjà intense.
5: C'est déjà intense,
6: oui, parce que on se fixe toujours 4 à 5 jours d'évaluation. Toutes les évaluations devront être rendues lundi. Et après, il y a réunion de tous les chefs de classe, justement, comme je vous ai dit, pour équilibrer, disons, les évaluations, parce qu'il est évident qu'un groupe peut être un peu plus sévère qu'un autre sur à peu près le même type.
5: Il faut limiter les biais, être impartial.
6: Le rôle des chefs de classe, c'est cette réunion, de se débriefer. Moi, je suis un petit peu le modérateur de tout ça, afin qu'on arrive à un palmarès équilibré et que tout le monde soit content.
5: Et puis surtout que ça marque, parce que c'est à ça que ça sert le concours Lépine. Barbara Doré, merci d'être venue nous voir.
4: Merci pour cette mise en lumière du concours Lépine.
5: Bonne chance à tous ceux qui concourent, tous nos invités. Merci à vous tous d'être venus. Je rappelle aussi le nom de l'invention de notre dernière invitée. Ça s'appelle Squill, inventé par Antoine Masbeuf. Ce sont des skis électriques tout terrain. Bonne chance à tous les concurrents qui sont venus nous voir. Bonne chance à tous ceux aussi qui viennent braver la pluie à la foire de Paris aujourd'hui, porte de Versailles. Si vous voulez passer voir le stand Sofinco, vous verrez le studio de Sud Radio parce qu'on est encore en direct pour un bon moment de la journée. La suite de votre journée à l'écoute de Sud Radio, d'abord je rappelle les événements. L'événement notamment, c'est du rugby avec un sacré match à Bordeaux tout à l'heure à partir de 16h sur Sud Radio, la radio du rugby avec Daniel Herrero et François Trio en direct de Bordeaux. Allez l'UBB contre Bath, ça sera une sacrée affiche et on espère que les Bordelais vont se hisser jusqu'en finale. Avant ça, on reste à la Foire de Paris puisqu'on va retrouver Christophe Debien pour la planète demain, les innovations qui vont vous permettre de sauver la planète. Mais tout de suite, juste après les infos de midi, Laurent Permas, la vie devant nous, on va vous aider à bien vieillir. Vous allez voir, ça va très bien se passer, comme tous les dimanches, sur Sud Radio, en direct cette fois-ci de la Foire de Paris. Bon dimanche et bonne journée.
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1: Bonjour, bonjour, bon réveil ou bonne nuit, ceux qui se croisent. Très heureux de vous retrouver. On a toute l'équipe au complet ce matin. Les uns et les autres vont se retrouver autour du micro pour vous partager les petites infos cocasses souvent, très cocasses. Bon, vous avez vu l'actualité, hein. Laurie Leclerc vous attend à 5h. Jean-Luc Mélenchon a annoncé sa candidature à la présidentielle. On parlera aussi de la loi anti-rêve party, ça va nous accompagner toute la matinée. Je vous le dis, puis même un petit peu après, si vous avez envie de danser. C'est pour ça que je disais bonne nuit, parce que si vous rentrez des rêves partis, forcément, c'est le contraire. Il est 4h57, soyez les bienvenus, et pour tout savoir de ce qui vous attend aujourd'hui, l'horoscope. Bonjour Camille.
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3: Bonjour à tous, les béliers, ne donnez pas tout de suite ce qu'on attend de vous, votre retenue sera plus puissante que votre action. Les taureaux, vous pourriez ressentir une forme de saturation, trop d'attentes extérieures et pas assez d'espace personnel. Les gémeaux, une idée revient alors que vous pensiez l'avoir écartée et ce n'est pas un hasard les gémeaux. Les cancers, vous captez quelque chose que les autres ne voient pas encore, ne cherchez pas à convaincre immédiatement, laissez les événements vous donner raison naturellement. Les lions, on pourrait ne pas vous remarquer autant que prévu aujourd'hui, plutôt que de forcer la lumière, travaillez en coulisses. Les vierges, un détail vous dérange et vous avez raison, mais la vraie question est-ce le détail ou ce qu'il révèle plutôt? Les balances, vous pourriez être tenté de lisser une situation pour éviter un inconfort ou même un conflit. Les scorpions, quelque chose se termine mais sans bruit, pas de rupture spectaculaire, juste un détachement progressif. Acceptez cette évolution discrète, elle est saine. Les sagittaires, vous avez envie de dire oui à tout, surtout à ce qui vous stimule intellectuellement aujourd'hui. Et puis les capricornes, vous avancez mais sans enthousiasme aujourd'hui. Ce n'est pas un blocage, c'est plutôt un ajustement en cours. Du côté des Verseaux, une envie de changement surgit, mais elle est encore floue. Avant de bouleverser quoi que ce soit, clarifiez ce que vous cherchez réellement à quitter. Et puis enfin, les poissons, votre sensibilité est fine aujourd'hui, presque stratégique. Vous pouvez comprendre les non-dits, à condition de ne pas les interpréter trop vite. Je vous souhaite à tous une très belle journée et un excellent début de semaine.
1: Merci Camille, mais dites-moi Camille, sans enthousiasme pour les Capricornes, j'en suis et je peux vous assurer que j'ai un enthousiasme terrible. D'ailleurs, regardez qui arrive, Rémi André, la météo.
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1: Bonjour, bonjour Rémi. Alors attention, le temps devrait être frais et instable aujourd'hui. Ah, un peu moins d'optimisme du coup.
4: Bonjour à toutes, bonjour à toutes. Eh bien, ça y est, nous sommes maintenant sous un système dépressionnaire qui s'étend depuis les îles Britanniques jusqu'en Espagne, en passant par notre pays. Sur l'Italie, nous avons encore un petit peu d'anticyclone, ce qui fait qu'entre les deux, c'est un flux de sud qui ramène un petit peu de douceur sur la partie est du pays. Mais globalement, les températures sont à la baisse aujourd'hui, car dans l'après-midi, il ne fera guère plus de 16 à 20 degrés de maximum. Avec ce temps frais et instable, beaucoup d'averses. Déjà ce matin, quelques averses par-ci par-là, mais des averses qui vont se multiplier cet après-midi, prenant même un caractère orageux par endroits, toujours depuis les Pyrénées jusqu'aux frontières du Nord. Sur le Languedoc, sur la Provence, jusque sur la Corse, là c'est un temps pluvieux qui va s'établir cet après-midi, avec des précipitations parfois assez soutenues. Et pour le reste de la semaine, eh bien, on gardera ce temps pluvieux et instable, au moins jusqu'en milieu de semaine.
1: Merci Rémi André. Bon, on s'y attend. De toute façon, on ne s'affole pas. On vient d'avoir du beau temps. On en aura après. Paraît-il, il fera chaud. Bref, on positive. C'est le principe. C'est le petit matin sur Sud Radio. Vous êtes avec nous pour à 5h pile. Les infos, bien sûr.
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1: Bonjour Laurie Leclerc.
5: Bonjour Frédéric, bonjour à tous.
1: C'était donc une candidature attendue. Jean-Luc Mélenchon se lance officiellement dans la course à la présidentielle un an avant l'élection de 2027. Les autres titres, Laurie.
5: Donald Trump annonce faire sortir les navires bloqués dans le détroit d'Ormuz grâce à la marine américaine et étudie sans trop y croire le nouveau plan de paix proposé par l'Iran. La rêve partie illégale dans le Cher touche à sa fin. Entre 17 et 40 000 participants se sont rassemblés ce week-end près de Bourges malgré l'interdiction et les sanctions. Et puis le rugby, l'UBB en route pour décrocher un deuxième titre de Champions Cup consécutif. Bordeaux-Bègles s'est qualifié pour la finale après sa victoire hier contre Basse.
1: Lançons-nous, sans surprise donc. Jean-Luc Mélenchon est officiellement candidat à la présidentielle de 2027.
5: Le fondateur de la France Insoumise, âgé de 74 ans, a annoncé hier aux 20h de TF1 se lancer dans la course à l'Élysée. Almain Texeira, c'est donc sa quatrième participation à la présidentielle pour la France Insoumise.
6: Le suspense aura été de courte durée. À peine installé en interview, Jean-Luc Mélenchon annonce sa candidature à la présidentielle.
7: Je suis candidat. Si vous voulez, c'est le contexte et l'urgence qui ont fixé la décision insoumise.
6: Une décision validée ce dimanche lors de l'assemblée représentative du parti. Plus de 96% des insoumis ont approuvé la feuille de route pour 2027.
7: La discussion s'est pas portée sur quel est le meilleur candidat du point de vue de je ne sais quoi, quelle esthétique. C'était qui est-ce qui est le mieux préparé pour faire face à la situation qui arrive.
6: Celui qui évoquait un retrait il y a encore peu assume aujourd'hui un revirement misant sur son expérience.
7: C'est comme ça qu'on a conclu. Et puis, il y a un paramètre qui ne doit pas vous échapper. Nous sommes maintenant une équipe nombreuse et tout le monde le sait, le voit. Et ce sera d'ailleurs la grande caractéristique de cette campagne. Cette équipe va se déployer partout et regardez bien leurs visages. Beaucoup sont très populaires parce que c'est les visages de notre futur gouvernement.
6: Avec son annonce, Jean-Luc Mélenchon devient le 13e candidat déjà déclaré pour 2027.
5: Et lors de la dernière présidentielle en 2022, il avait manqué 420 000 voix à Jean-Luc Mélenchon pour atteindre le second tour. Le leader insoumis est arrivé à la 3e place avec 22% des suffrages.
1: Face à la hausse des prix du carburant, la plateforme pour les grands rouleurs sera mise en place. Il faut attendre le 27 mai prochain.
5: Et oui, elle avait été annoncée le 22 avril dernier. Cette plateforme doit permettre 3 millions de Français les plus modestes une indemnité carburant de 50 euros. Un formulaire sera donc disponible sur l'espace personnel des personnes concernées sur le site des impôts, disponible pendant 2 mois. L'indemnité sera ensuite versée aux demandeurs correspondant bien aux critères dans les 10 jours.
1: Pourquoi faire simple quand c'est compliqué ou le contraire? Enfin bref. L'actualité étrangère au Moyen-Orient. Donald Trump annonce un déblocage du détroit d'Ormuz dès ce matin avec la pluie de la marine américaine.
5: Baptisé Project Freedom, un projet liberté, l'opération vise à escorter des navires de pays tiers bloqués dans le détroit depuis plus de 2 mois de guerre. L'Iran a réagi à l'annonce de Donald Trump et dit considérer toute interférence américaine comme une violation du cessez-le-feu en vigueur. Le président des États-Unis affirme en parallèle avoir des discussions très positives avec l'Iran, tout en jugeant très probable de rejeter le plan de paix en 14 points qui a été proposé par Téhéran. Pour Patrick Martin-Jeunier, enseignant à Sciences Po, spécialiste des questions internationales, Donald Trump se retrouve enfermé dans un cercle vicieux avec ses propositions.
8: Évidemment, on ne peut pas faire confiance à ce régime criminel et terroriste de Téhéran. Il y a là un régime qui est très affaibli et qui voudrait effectivement avancer. Et parmi ce plan de paix, il y a cette volonté de réduire l'enrichissement d'uranium, de réduire les stocks de missiles, et également même une proposition qui a été faite par M. Araghchi, qui est ministre des Affaires étrangères iranien, de transférer une partie de l'uranium enrichi à Moscou. Et tout cela, manifestement, ne suffit pas à Donald Trump, qui a une position, on va dire, maximaliste, qui continue à menacer, effectivement, de bombarder l'Iran.
5: Patrick Martin-Jeunier, enseignant à Sciences Po, spécialiste des questions internationales.
1: Allez, revenons en France, dans le cœur de nos territoires et dans le Cher. Retour progressif à la normale près de Bourges, après le départ des fêtards de Technival.
5: La fête illégale était en cours depuis vendredi sur un terrain militaire. Elle touche à sa fin après avoir réuni entre 17 000 participants, voire même 40 000, selon une source proche des organisateurs, sur ce terrain militaire où des mines sont encore enfouies dans la terre. Le ministre de l'Intérieur, Laurent Nunez, s'est rendu hier sur place. Il a annoncé verbaliser systématiquement tous les fêtards qui quittent les lieux. Ce sont au moins 600 verbalisations qui ont été dressées jusqu'à hier en début d'après-midi. Le ministre voudrait également durcir la loi pour les organisateurs, imposer une amende de 30 000 euros et jusqu'à 2 ans de prison, avec notamment son projet de loi Riposte qui sera examiné en mai au Sénat.
1: Et si vous en rentrez, reposez-vous bien. C'est le grand événement attendu tous les ans par des dizaines de milliers de visiteurs. La foire de Paris a rouvert ce week-end.
5: Un temple des innovations, des bonnes affaires et des grands projets pour la maison. Mais dans un contexte de hausse des prix de l'énergie et avec un pouvoir d'achat sous pression, Paola Boé, les Français qui se rendent à la foire de Paris ont-ils encore les moyens de se faire plaisir?
9: Les allées sont pleines à craquer et les vendeurs enchaînent les démonstrations. Pourtant, cette année, les visiteurs ont du mal à sortir le porte-monnaie.
10: C'est vrai que c'est de plus en plus difficile, donc effectivement, on va être regardant sur le prix, ça va être un achat à réfléchir.
11: C'est vrai que les prix sont assez élevés, donc on réfléchit, on négocie, mais j'espère qu'on va acheter quand même.
9: Croisé entre l'électroménager et le mobilier de terrasse, Didier est un habitué de la foire, pourtant il ne compte rien acheter au salon.
12: C'est clair que c'est assez cher, et c'est pour ça qu'on ne prend pas la décision immédiatement sur le salon, c'est plutôt sur le long terme, voire même, à la limite, on rogne sur la quantité de rénovation. On fera plutôt une fenêtre au lieu de 3 ou 4. On va jongler comme ça et l'étaler sur le temps.
9: Ouais. Cette réticence à passer en caisse, Fabrice la ressent clairement. Doudoune, floqué du logo d'une marque de chaises et fauteuils haut de gamme sur le dos, le vendeur a du mal à écouler son stock.
13: Là, honnêtement, tous, on trouve que c'est un peu compliqué par rapport à ce que ça a été, quoi. Alors, on fait des affaires, mais on a aussi des gens qui, d'habitude, franchissaient le pas plus facilement. L'ambiance d'achat est dure à se déclencher, quand même, mine de rien.
9: La foire de Paris, qui accueille en moyenne 400 000 visiteurs chaque année, fermera ses portes le 11 mai. De quoi donner le temps aux exposants d'atteindre leurs objectifs et aux visiteurs de trouver leur bonheur.
5: Un reportage de radio de Paola Boé.
1: Alors le sport, c'était la foire aussi hier sur le terrain. L'Olympique Lyonnais remonte sur le podium après sa très très belle victoire 4-2 contre les Rennais.
5: Et oui, Victor, en clôture de la 32e journée de Ligue 1, à 3 journées de la fin, le PSG et Lens sont en tête, donc devant Lyon. Chez nos voisins, l'Inter Milan vient d'être sacré champion d'Italie, 21e titre pour le club italien.
1: Avec le but du petit français Marcus Thuram, il Bravo. Était bien, voilà. Rugby, l'Union Bordeaux-Bègles retrouve la finale de la Champions Cup après sa victoire contre Bath.
5: Et oui, les Bordelais se sont imposés à Bath 38-26, contre Bath 38-26. Ils vont donc tenter de remporter le trophée une deuxième année consécutive. Ils affronteront Leinster le 23 mai prochain. En tout cas, cette victoire hier soir a été saluée par le coach de l'UBB, Yannick Bru, qui souhaite également garder cette dynamique positive pour le top 14.
14: Mais on sait que sur certains rendez-vous, on est capable de se mobiliser fort. Donc j'espère qu'on va savourer ce pic d'émotion, parce qu'il faut aussi fêter nos victoires et accepter ces moments de plaisir quand on les a mérités, surtout à l'issue d'un combat comme ça. Je pense que d'ici 48 heures, il sera temps de se replonger sur le top 14 et plonger vachement au fond de la piscine. Puisqu'on est vraiment dans le dur en top 14 et on a des boulets attachés aux chevilles, donc il va falloir remonter à la surface. Il va bien falloir qu'on trouve les bons mots pour remonter à la surface.
5: Et le coach de l'UBB, Yannick Bru. Donc le match 23 mai prochain face au Leinster en Champions Cup. Et en ce qui concerne la Challenge Cup, la deuxième Coupe d'Europe, Montpellier est en finale face au Nord-Irlandais d'Ulster. Ce sera là le 22 mai prochain. Montpellier qui l'avait déjà remporté en 2016 et 2021. Donc on y croit.
1: L'info Laurie Leclerc. C'est quoi, Laurie? Une info sport.
5: Et oui, une dernière petite info. La France qui est championne du monde. En quoi? Eh bien, en roller derby. C'est la toute première fois. La France qui a été sacrée hier à Orléans face aux champions du monde en titre qu'on a battu, les États-Unis.
1: Vous en pratiquez un peu?
5: Pas du tout. Absolument pas. Mais je trouve ça sympathique d'être champion du monde dans une discipline sportive, même si elle est un petit peu moins connue.
1: Oui, mais très, très, très spectaculaire. Mmh. C'était Laurie Leclerc. Il est 5h09.
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1: Bon, vous avez fait le tri des informations, il y a bien sûr le grave, et puis il y a de temps en temps les petits sourires, les joies du sport. Lâchez-vous, positivez. On a plusieurs rendez-vous à vous partager, notamment si vous avez manqué les temps forts du week-end sur Sud Radio. Nous étions à la foire de Paris avec des découvertes toujours complètement folles. Et nous étions aussi ce week-end pour les grands matins week-end avec l'ami Maxime Liedo. Il est revenu sur le travail. Doit-il être un sujet majeur en 2027? Ce travail qui est souvent au cœur des débats, vous en avez peut-être parlé ce week-end en famille. Allez, extrait Maxime Liedo.
15: Et pour en parler avec nous en studio ce matin, Lucas Planaverne, bonjour.
16: Bonjour à tous.
15: Journaliste au JDD, François Coq, analyste politique, essayiste et enseignant. Merci beaucoup, mon cher François, d'être avec nous ce matin. Première question, messieurs, est-ce que, en effet, pour vous, quand vous voyez tout ce qui se passe dans l'actualité, vous voyez se dessiner un spectre plutôt essentiel autour du débat, autour du travail pour 2027, Lucas Planaverne?
16: Est-ce que ça doit être un sujet principal de 2027? Je pense que clairement oui. Est-ce qu'il le sera? Peut-être pas en ces termes. C'est-à-dire qu'effectivement, on parle beaucoup des normes depuis des semaines. On parle beaucoup des normes de la fiscalité. Beaucoup de chefs d'entreprise alertent sur les difficultés à créer de l'emploi en France. Par ailleurs, il y a quand même une crise sociale en France. Beaucoup de nos concitoyens qui peinent à boucler leur fin de mois et qui tout simplement ont besoin de plus d'argent. Donc il faudra qu'on en parle. Maintenant, je pense qu'aujourd'hui, on en parle vraiment à cause de la conjoncture, parce que tout simplement on était le 1er mai. Donc là, il y a ce fameux débat sur l'ouverture ou non des boulangers, des fleuristes, des bouchers.
15: C'est bien, vous le dites pas du tout avec une voix totalement lassée.
16: Non, mais parce qu'en fait, je pense que c'est un débat un peu stérile. Comme toujours en France, tout est binaire. C'est-à-dire que voilà, c'est soit on est contre, personne travaille le 1er mai, soit tout le monde travaille et faut supprimer le code du travail. Enfin, je veux dire, la vérité est quand même entre les deux. C'est-à-dire que évidemment que, enfin, je pense notamment aux plus jeunes, on vous dit vous êtes payé double, vous venez travailler, et ben évidemment qu'il faut les laisser. Voilà. Après, d'un autre côté, on sait aussi que des patrons vont se servir de ça pour faire pression sur certains salariés qui n'auraient pas envie de travailler, etc. Et donc c'est toute la difficulté d'un sujet comme celui-ci. Pour le coup, une fois n'est pas coutume, je vais prononcer un peu de la même manière que le gouvernement, c'est-à-dire que voilà, il n'y a pas eu de changement de loi, etc. Mais en même temps, il y a eu des prises de position favorisant le fait que justement c'est
15: la fameuse intelligence collective qui avait été prônée par le ministre du Travail.
16: Voilà, absolument. Je trouve que le fait qu'il y ait des contrôles, c'est pas si paradoxal que ça finalement, parce qu'il y a quand même des conditions à ce travail. Voilà, le salaire double. Encore une fois, l'accord des salariés. Donc bon, pour une fois, je serais assez d'accord avec Sébastien Lecornu sur la question.
15: 0826 300 300, est-ce que le travail doit être le sujet majeur de la campagne présidentielle en 2027? Élément de réponse aussi avec vous, François Coq. Est-ce que vous pensez, oui, que dans la situation que traverse la France, oui, le travail doit être placé vraiment au cœur de la campagne?
17: Oui, il faut bien avoir en tête le surplomb qu'il va y avoir dans cette campagne présidentielle, qui est celui de la crise économique qui vient. Parce que ce qui se passe aujourd'hui en Iran va avoir ses retombées à partir du deuxième et troisième trimestre de cette année, et va être au cœur de la campagne de 2026. Donc il va y avoir deux questions qui vont se superposer et qui sont liées l'une à l'autre, qui est celle du travail et qui est celle du pouvoir d'achat, qui va être une question extrêmement importante. Mais je trouve effectivement que la porte d'entrée telle qu'elle est présentée aujourd'hui est un petit peu lassante, parce qu'elle est restrictive et elle ne permet de dégager aucune perspective. Dans la présentation que vous avez faite, qui est celle de dire on a les hommes et femmes politiques qui nous disent encore, il faut faire tomber les normes, il faut libérer les énergies. Bon, ces discours-là, on les a beaucoup entendus.
15: Mais c'est un constat qui pullule de plus en plus.
17: Et on n'a pas vu grand-chose émerger. Moi, si je regarde ce qui se passe en termes de statistiques aujourd'hui, elles ont été livrées par l'INSEE il y a quelques jours, il y a eu plus de 11 000 destructions d'emplois au premier trimestre. On est resté globalement stable, mais qu'est-ce qu'on nous dit si on regarde dans le détail? C'est que c'est les auto-entrepreneurs, les nouveaux auto-entrepreneurs. On est resté globalement stable, mais qu'est-ce qu'on nous dit si on regarde dans le détail? C'est que c'est les auto-entrepreneurs, les nouveaux auto-entrepreneurs qui font qu'on

0: C'est-à-dire elles sont à la baisse de 6,5%. Donc ça veut dire qu'à un moment donné, les perspectives, il va falloir les recréer en redonnant de la confiance aux gens. Et cela, et donc, pour revenir au sujet de la campagne présidentielle de 2017, qui sera capable de recréer cette confiance et d'essayer de rendre à la France sa place, sa juste place, en recréant l'outil industriel et salarié? C'est pas juste la question des auto-entrepreneurs et des normes, c'est qui sera capable de poser cette question politique.
1: Lucas Planavergne, vous qui êtes habitué pour notamment les interroger parfois dans le JDD, les rencontrer assez régulièrement. Est-ce que vous trouvez, un peu comme François Coq à l'instant, que c'est vrai qu'il y a un discours qui est toujours un peu lunaire sur les normes, sur le fait peut-être de dégager du temps, de remettre la liberté au cœur de la matrice travail, quand on voit ce qui a pu se faire les années précédentes?
2: Alors juste pour rebondir, je suis absolument d'accord. Pour moi, la question du travail doit être principale dans la présidentielle, c'est la question de la réindustrialisation qui doit être primordiale, pour des questions encore une fois de pouvoir d'achat, mais aussi pour des questions de souveraineté,
1: d'autonomie.
2: On a des grosses entreprises françaises qui font des plans sociaux qui licencient, et ça c'est primordial.
1: Et c'est la condition de la puissance, quand même, tant le répétait le président de la République.
2: C'est la condition de la puissance, c'est la condition du bien vivre des Français, finalement, et surtout dans un contexte économique aussi compliqué. Ensuite, sur la fiscalité, en fait, je trouve que finalement aujourd'hui, c'est devenu limite une forme de populisme inversé, c'est-à-dire que
1: flatter. C'est devenu un nouveau discours à la mode.
2: Voilà, on va flatter. Et d'ailleurs, c'est très marrant parce que si on revient 4-5 ans en arrière, et je pense notamment à droite, c'était pas du tout un sujet en vogue. Il y a eu un changement. Je pense que beaucoup de faits internationaux. Je pense à l'avènement d'un Javier Milei, par exemple. On a vu qu'il y a la création d'un parti comme le parti d'Éric Ciotti, l'UDR. On a tout récemment encore un parti comme le Parti des Libertés de l'ancien ministre Guillaume Kasbarian qui est créé. Et donc il y a une vraie, pour parler comme les jeunes, il y a une vraie hype sur ces sujets-là aujourd'hui. Et c'est un vrai sujet.
1: C'est un vrai sujet, mais peut-être que c'est caricaturé parce que précisément on sent qu'il y a une petite tendance ou une petite volonté de passer un coup de tronçonneuse.
2: Absolument,
1: pour reprendre une expression à la mode.
2: Et du coup, de l'autre côté, à gauche, il y a les mêmes réponses caricaturales. Et encore une fois, on est sur un débat complètement biaisé. Je voulais juste aussi réagir aux entrepreneurs. Faudrait juste savoir qu'est-ce qu'on met même dans les entrepreneurs.
1: Si on met
2: par exemple les Uber, les livreurs, effectivement, c'est une grosse précarisation en réalité du monde du travail.
1: Nouvelles entreprises, et on doit le mettre avec beaucoup de guillemets. 0826 300 300, le sujet qui nous anime, messieurs les auditeurs, y participent également à cette conversation. Bonjour Hervé.
3: Bonjour à toutes les auditrices et tous les auditeurs.
1: Merci beaucoup d'être avec nous, mon cher Hervé. Comment vous regardez-vous cette question du travail? Est-ce que pour vous, en effet, c'est le sujet qui doit être majeur en 2027?
3: Alors pour moi, d'abord, avant de parler simplement que des droits, il y a d'abord des devoirs. Ces devoirs, c'est notre société qui devrait les apprendre au départ, avec dans la pédagogie de notre éducation, le savoir et l'intérêt du travail. Par exemple, quand quelqu'un lit, quand il est jeune, Le laboureur et ses enfants, lui faire comprendre tout l'intérêt de toutes ces phrases que Jean de La Fontaine nous a appris depuis longtemps. Nous avons perdu notre orientation du plaisir de travailler, mais peut-être aussi du devoir de notre éducation, d'avoir une orientation précise sur chacun des élèves, chacun des personnes qui apprennent le travail. Nous sommes les responsables, nous, les gens de notre génération, à ne pas avoir saisi l'intérêt de cette éducation. Et aujourd'hui,
1: joué d'une certaine manière le passeur sur ce que pouvait être de temps en temps la valeur travail, mon cher Hervé, c'est un peu ce que vous dites?
3: Exactement. Un travail, quand on le fait et que l'on va en marche avant le matin, c'est un accomplissement de soi et un plaisir. Moi, je me rappelle quand j'avais 18 ans, j'ai rencontré la maman de ma femme qui m'a appris une chose. Le mal du bien et le bien du mal. Chaque chose que nous ferons, chose que nous allons entreprendre, nous amènera des complications mais aussi des satisfactions. Il faut savoir donner l'envie d'aller travailler, de se lever le matin et d'avoir envie. Mais pour ça, il faut une orientation et il faut une volonté. Et cette volonté passe par notre éducation. Le travail aujourd'hui, c'est la source de la richesse de notre société.
1: Et là, vous avez raison, Hervé, aussi, la nécessité, vous l'avez très bien dit parfois, de rappeler à quel point la valeur travail doit être importante. Est-ce que Hervé a raison, Lucas Planavergne et François Coq, quand il dit que peut-être que toute une génération n'a pas suffisamment su faire le passeur quant à ce que devait représenter dans la vie la valeur travail?
0: Il y a surtout eu, je crois, une erreur d'analyse en renvoyant le

0: le salarié à son propre cas personnel, en individualisant à l'extrême la question du travail. Et je crois qu'aujourd'hui, ce qui est en train d'émerger, c'est le retour de cette double dimension individuelle et collective. Mmh. Et quand je dis collective, c'est au sens national. Je reviens sur ce que je vous disais tout à l'heure. On peut pas dire aux gens, on va libérer les énergies, on va abattre les normes, et donc vous allez devoir vous insérer sur un marché du travail qui est en totale dégradation, qui est en complète explosion, parce qu'il est livré à la concurrence et au double déclassement, le déclassement de la France au sein de l'Union européenne et le déclassement de l'Union européenne dans le monde. Les gens ne sont pas dupes. Ils comprennent que si on est dans cette situation-là, eh bien ils vont devoir se battre, ils vont ramer pour s'en sortir.
1: Mmh. S'ils et le donc, font pas déjà, malheureusement.
0: On ne leur donnera une perspective que si on leur dit vous allez pouvoir vous insérer dans un ensemble plus grand qui va recommencer à se créer. Et la question de la réindustrialisation, la question de la souveraineté telle qu'elle est, la question de la mise en concurrence aussi, arrêter de se laisser marcher dessus par des États qui reprennent en premier lieu leurs intérêts nationaux alors que nous on est toujours en train de se réfugier derrière un intérêt européen supposé qui devrait prévaloir. Et bien tout ça, c'est ça qui va être au cœur, je crois, de la campagne présidentielle. C'est ça qui va changer par rapport à ce qu'on a connu.
2: Eh bien, voilà de quoi réfléchir avant de partir au travail. On vous souhaite un bon courage. Il est 5h20, c'est la Saint-Sylvain, Cyriac, Florian. Beaucoup de fêtes aujourd'hui. Nous sommes le lundi 4 mai. Dans un instant, on fait le point sur l'actualité de ce début de semaine. Restez bien avec nous, c'est Sud Radio.
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2: C'est ici que ça se passe, il est 5h21, nous sommes le 4 mai, que faut-il retenir de l'actualité ? Jean-Luc Mélenchon, officiellement candidat pour 2027. Ce sera la quatrième campagne présidentielle pour le fondateur de la France insoumise âgé de 74 ans. Il a indiqué hier, aux 20h de TF1, être, je cite, le mieux préparé au sein de son parti et prédit battre à plate couture, fin de citation, le RN. Dans l'actualité étrangère, Donald Trump annonce un déblocage du détroit d'Ormuz avec l'appui de la marine américaine pour escorter les navires. Réponse de l'Iran, dit considérer toute interférence américaine comme une violation du cessez-le-feu. L'actualité aussi de ce lundi, face à la hausse des prix du carburant, la plateforme pour les travailleurs modestes grands rouleurs sera mise en place le 27 mai prochain. 3 millions de Français pourront obtenir une indemnité de 50 euros via le site des impôts. Deux, trois petites infos, sport, football, l'Olympique Lyonnais qui bat Rennes 4-2, 32e journée de Ligue 1, et puis rugby, Union Bordeaux-Bègle qui retrouve la finale de la Champions Cup après sa finale contre Basse. Nous sommes prêts pour accueillir l'ami John Rakotozafi. Oui, vous avez vos habitudes avec John. Bonjour John.
5: Bonjour Frédéric, bonjour à tous.
2: Bon, j'ai un peu vendu la mèche, hein, j'ai donné les saints du jour, lundi 4 mai, mais vous allez plus loin. C'est quoi le 4 mai pour vous ?
5: Eh ben, c'est les anniversaires du jour qu'on va vous donner. Et vous parliez des saints du jour, lui il en a connu des saints. Oh oui, et je sais que ça va vous plaire mon cher Frédéric.
2: George, puisque... Michael.
5: Non, c'est l'anniversaire de... C'est une musique d'illustration, vous allez comprendre pourquoi. Parce que c'est l'anniversaire aujourd'hui de Rocco Siffredi.
2: Oh là là,
5: oui. 62 ans pour l'acteur de films pornographiques, il faut le dire, la légende du X qui a tourné dans plus de 1500 films pour adultes au cours de sa longue carrière.
2: Quelle belle carrière.
5: Ouais. Et depuis, il a fondé sa propre société de production et a inspiré une série biographique qui s'appelle Super Sex, qui apparemment est vraiment pas mal.
2: Ouais. On reste dans le domaine, quoi. C'est-à-dire
5: oui, c'est bah, peu, écoutez, il s'inspirait de sa propre vie. Hein. En tout cas, c'est 62 ans donc pour Rocco Siffredi, l'acteur qui était très médiatique et qui passait souvent, il faut le dire, à la télévision avec un français quand même de très très bonne qualité, hein, de la part donc de Rocco Siffredi.
2: Oui, mais il a un petit accent italien.
5: C'est vrai, ouais. Mais franchement, il se débrouillait bien.
2: Bon. Allez, quel début de semaine.
5: Oui. Autre acteur, mais vraiment dans un style beaucoup plus classique, qui fête son anniversaire aujourd'hui, c'est Gérard Jugnot, l'acteur du Splendide, et évidemment qu'on a vu dans Les Bronzés, Le Père Noël est une ordure aux côtés de ses copains, et puis dans Les Choristes aussi, souvenez-vous, en 2004, il y a déjà un petit peu plus de 20 ans, où il jouait le rôle du surveillant. Attention, puisque Gérard Jugnot revient bientôt au cinéma, à la fois en tant qu'acteur et réalisateur, et vous allez vite comprendre de quel personnage est inspiré son prochain film.
1: Bonjour, je suis Serge Martin. Je suis désolé, je pensais pas que l'aéroport était aussi grand.
6: S'il vous plaît, monsieur.
1: Mais attendez, pourquoi vous m'emmenez, là?
7: C'est lui?
8: Un petit truc, non?
6: Ouais, carrément. Hein.
1: Mais ça va pas bien, vous êtes des grands malades.
9: Vous êtes Thierry Durand de Solilès.
10: Coup de tonnerre dans l'affaire Durand de Solilès. Un homme vient d'être arrêté en Italie, le principal suspect du quadruple meurtre de Brest.
1: C'est une erreur, vous comprenez? Une erreur!
6: C'est le fait d'hiver.
5: Eh oui, Guy Joao, souvenez-vous de cette histoire avec ce retraité arrêté à l'aéroport parce qu'il avait été confondu avec Xavier Dupont de Ligonnès à tort. Eh bien, cette histoire a donc inspiré le prochain film donc de Gérard Jugnot qui s'appelle...
2: Là, c'est pas Nantes, c'est Brest.
5: Alors évidemment, ils ont changé quelques petits trucs pour pas que ça soit exactement l'histoire. Je pense que c'est une histoire de droit qui fait qu'ils ont changé quelques informations à l'intérieur du film.
2: Toute ressemblance,
5: exactement. Etc. Ce film donc qui doit sortir dans les prochaines semaines au cinéma. Allez, c'est l'anniversaire aujourd'hui également d'un imitateur, Yves Lecoq, la voix légendaire derrière les Guignols, où il était, bon, entre autres PPDA, mais aussi Jacques Chirac. Et je vous ai sorti ce petit extrait d'un dialogue entre ces deux personnages.
11: Alors, Monsieur le Président, pourquoi cette dissolution de l'Assemblée?
12: Cette dissolution est nécessaire. Il me faut une majorité nouvelle pour mener à bien les réformes.
11: Mais vous l'avez déjà, cette majorité.
12: Oui, mais il m'en faut une plus... Comment dire, une plus qui dure 5 ans, vous voyez, pour mon nouveau programme que j'ai.
11: Ah bon, c'est quoi ce nouveau programme?
13: Manger des pommes!
5: Eh oui, le manger des pommes dont on se souvient tous, évidemment. Yves Lecoq, 80 ans au jour d'aujourd'hui. Faut savoir que Yves Lecoq, il a un point commun avec Stéphane Bern, il est passionné par le patrimoine français. Voilà, il adore notamment les châteaux et il a utilisé une grande partie de son argent justement pour aider la restauration de châteaux historiques en péril. Voilà, je sais pas si vous étiez au courant de ça, mais
2: pas du tout. Mais j'étais en train de me dire, il avait vraiment la voix de Jacques Chirac, demande si Jacques Chirac n'avait pas finalement la voix d'Yves Lecoq, tellement on a identifié.
5: Il y a eu des inspirations évidemment des deux côtés. Allez, anniversaire aujourd'hui de Pia Zadora, c'est elle qui partageait cette chanson avec Aaron Jackson. À la base, actrice et donc chanteuse sur cette chanson avec Jermaine Jackson. D'ailleurs, petit clin d'œil, aujourd'hui, ça aurait été l'anniversaire de la maman de Michael et de Jermaine Jackson, Catherine Jackson, qu'on aperçoit longuement
2: dans le film
5: Michael. Oui, que j'ai vu.
2: Génial. Hein.
5: Voilà, qui base pour les fans de la musique de Michael Jackson, vous allez vous régaler, ça c'est sûr. Après, bon, évidemment, il y a toutes les petites controverses autour du fait que c'est un petit peu romancé, mais c'est vrai que c'est quand même un très très bon divertissement. On va pas se mentir.
2: Mais ça annonce le tome 2, quoi. C'est
5: exactement.
2: Ça
5: que... C'est ce que je disais sur l'antenne il y a quelques jours. Évidemment, ça se regarde avec une suite qui, a priori, devrait arriver.
2: Bon, allez. Piazzadora n'a pas fait beaucoup de titres. Hein.
5: Non, je pense que c'est à peu près son seul qui est connu. Allez, on termine à nouveau en musique, mon cher Frédéric. Et ça, je pense que ça va vous plaire puisque c'est l'anniversaire de notre

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1: Ça vous donne envie de chanter, j'en suis sûr.
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1: Ouh, pas mal. Pas mal.
2: C'est ma préférée de lui.
1: Ah bah, on se souvient aussi, en plus de du côté de chez Swan, de Vanina. Ah ouais, j'aime bien aussi, j'aime bien. Mais j'aime bien cette chanson et l'autre chanson qu'on vient d'écouter de Dave Vanina, qui est son plus grand tube, sorti en 1974, vendu à plus d'1 million d'exemplaires, mais qui, petite déception, hein, ce n'est pas un titre original de Dave, c'est
2: ouais,
1: une reprise.
2: Ouais.
1: Voilà, bon, c'était à l'époque, de toute façon, la coutume, hein, de reprendre les titres américains.
2: Comme
1: de...
2: est-ce par hasard, c'était pareil, c'est une reprise.
1: Voilà, donc c'était l'habitude à l'époque, ouais. C'était à un moment donné où il n'y avait pas les réseaux sociaux, Internet, pour aller voir si on avait plagié ou copié les Américains. Joyeux anniversaire en tout cas à lui, Dave, 82 ans pour le natif d'Amsterdam.
2: Quel bonheur, Jones. Moi, chaque matin, je vous attends, hein, vous le savez,
1: bah,
2: hein, pour les anniversaires. Bon, on s'approche des infos. Le point météo tout de suite.
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2: Avec Rémi André, on vient de chanter. Rémi, maintenant, le temps frais et instable, hein, c'est ça aujourd'hui.
4: Bonjour à toutes. Eh bien, ça y est, nous sommes maintenant sous un système dépressionnaire qui s'étend depuis les îles britanniques jusqu'en Espagne, en passant par notre pays. Sur l'Italie, nous avons encore un petit peu d'anticyclone, ce qui fait qu'entre les deux, c'est un flux de sud qui ramène un petit peu de douceur sur la partie est du pays. Mais globalement, les températures sont à la baisse aujourd'hui, car dans l'après-midi, il ne fera guère plus de 16 à 20 degrés de maximum. Avec ce temps frais et instable, beaucoup d'averses. Déjà ce matin, quelques averses par-ci par-là, mais des averses qui vont se multiplier cet après-midi, prenant même un caractère orageux par endroits, toujours depuis les Pyrénées jusqu'aux frontières du Nord. Sur le Languedoc, sur la Provence, jusque sur la Corse, là c'est un temps pluvieux qui va s'établir cet après-midi, avec des précipitations parfois assez soutenues. Et pour le reste de la semaine, eh bien, on gardera ce temps pluvieux et instable, au moins jusqu'en milieu de semaine.
2: C'était Rémi André, il est 5h30. On va faire tout de suite le point sur l'actualité de ce lundi 4 mai.
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2: Thomas Rivière, c'est à vous, bonjour.
5: Bonjour, Jean-Luc Mélenchon, officiellement candidat en 2027. Le leader insoumis se lance pour la 4e fois dans la course à la présidentielle. C'est le contexte et l'urgence qui ont fixé la décision insoumise, a-t-il expliqué dans le JT de TF1 à 20h. Le site internet de sa campagne a déjà été mis en ligne. Les députés, eurodéputés et maires LFI se sont d'ailleurs réunis ce dimanche à Paris à cette occasion. Au Moyen-Orient, le détroit d'Ormuz reste figé. L'Allemagne exige de la part de Téhéran la réouverture de la route du pétrole. Un nouveau navire a été attaqué dans le détroit selon la marine britannique. Donald Trump a annoncé qu'il allait étudier le plan de paix transmis par l'Iran. Plan de paix en 14 points. Les gardiens de la révolution mettent la pression sur les États-Unis. Pendant ce temps, les bombardements d'Israël se poursuivent sur le sud Liban. On dénombre au moins 30 morts en 3 jours dans la région. Tzahal qui commande en plus 2 nouveaux avions de chasse américains, les fameux F-35. 100 milliards d'euros vont être débloqués pour renforcer l'armée israélienne déjà hégémonique dans la région. À la pompe, les demandes d'indemnités carburant pour les grands rouleurs mises en place en France à la fin du mois, annonce du ministère de l'Action et des Comptes Publics. À partir du 27 mai, les conducteurs dont le revenu fiscal de référence est inférieur ou égal à 16 880 euros pourront demander cette aide. Pour cela, il faut réaliser plus de 15 km par trajet pour se rendre à son travail ou bien à justifier d'au moins 8 000 km par an. L'aide au carburant est de 50 euros. On termine par les sports en Ligue 1. L'Olympique Lyonnais a gagné contre Rennes. Hier, victoire de l'OL à 4-2 sur sa pelouse. À Strasbourg s'est incliné de son côté à la Meno contre le TFC 2-1. Auxerre a gagné à domicile 3-1 contre Angers. Le Tour de Romandie maintenant, il a été remporté lui par Tadej Pogacar. Le Slovène s'est imposé en Suisse pour la toute première fois de sa carrière. Et puis en rugby, l'UBB file en finale de la Champions Cup une nouvelle fois. Les Bordelais ont battu les Anglais de Bath 38-26. L'UBB affrontera le Leinster samedi 23 mai. Voilà pour l'actu, très bon début de semaine à tous.
2: Eh bien merci Thomas Rivière. C'est vrai, il y avait une grosse actualité sport, hein. Tadej Pogacar, imbattable, mais bravo à Lenny Martinez, le français, 3e. Bon, ils sont tous autour de la table, on y va, le tour de table du Petit Matin Sud Radio.
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2: Et vous qui nous écoutez, vous êtes à nos côtés, autour de cette table, à 5h33. Il y a Félix Mathieu en forme.
1: En forme. Bonjour, bonjour, bonjour
2: yeux,
1: Frédéric, mais... bonjour tout le monde.
2: Petits yeux, mais...
1: Ah bon, j'essaie de les ouvrir plus grands alors.
2: Ouais, mais,
1: je vous fais les yeux ronds.
2: Mais voix dynamique en revanche.
1: Ah bon, on essaye, on essaye.
2: Laurie Leclerc, déjà passée par ce micro.
0: Mais oui,
2: celle qui m'a accueilli ce matin, la rédaction.
0: Bien sûr.
2: Et puis bien sûr, John qui vient de nous faire rêver avec Dave et puis d'autres.
1: Hein. Oui, exactement, je suis là.
2: Mais si on commençait avec vous, c'est drôle parce que chaque fois on commence par les autres, on se dit mais John, êtes-vous capable avec cette petite info du matin de nous tenir encore plus en haleine que ce que vous venez de nous faire?
6: Bah oui, puisque on a appris il y a quelques jours de ça, eh bien une information qui me paraît être un vrai camoulox comme dans le jeu de Cadet Olivier, c'est-à-dire des informations qu'on l'air mélangées tellement ça semble improbable, puisque Thomas Joly, à qui l'on doit évidemment la cérémonie d'ouverture de Paris 2024 avec cette scène magnifique de Céline Dion en haut de la Tour Eiffel, serait en train de préparer un projet de comédie musicale autour de camping.
7: Alors on n'attend pas Patrick.
6: Exactement.
2: C'est un peu une transition. Quoi,
6: alors c'est le crossover que personne n'attendait. Visiblement, selon Paris Match, qui a l'air très très informé à ce sujet, eh bien, il faut savoir que Thomas Joly serait fan absolu de la trilogie de Franck Dubosc, Camping. Et que du coup, il a rencontré à la fois Fabien Otaniente, le réalisateur, et Franck Dubosc pour parler avec eux de la possibilité d'adapter Camping en une comédie musicale. Alors l'inspiration, elle se ferait autour du musical Mamma Mia, vous savez, basé sur les chansons Abba. De Abba. Voilà, en fait, ils veulent recréer quelque chose dans l'ambiance de cette comédie musicale. Ils sont même tous les trois partis à Londres regarder la comédie musicale ensemble pour essayer donc du coup de faire cette nouvelle version et a priori ça serait très très avancé puisque on parle même d'une arrivée donc en 2027 pour donc cette comédie musicale, ouais. Cette expérience camping, puisque a priori, oui, voilà, c'est... oui, Laurie ?
0: Oui, non, la collaboration sur la musique des années 70 entre Fabien Otaniente et Franck Dubosc, ça avait donné le film Disco.
6: C'est vrai, qui n'était pas terrible.
2: Bon, soyez gentils avec l'ami Fabien qui doit nous écouter depuis Saint-Jean-de-Luz.
0: On attend quoi.
2: Dans la région.
0: C'était... Voilà. Et non, mais Thomas Joly est très très talentueux. Donc,
6: c'était pas son meilleur film. En tout cas, c'est vrai que Thomas Joly...
2: Alors, c'était lequel son meilleur film?
0: Bah, les campings sont bien.
6: Non, mais les campings sont bien. Non, mais c'est vrai que c'était pas ce qu'il a réussi le mieux. Mais même Franck Dubosc avait dit à l'époque que c'était pas forcément leur plus grande réussite. Mais en tout cas, voilà. Mmh. Il y a ce projet, donc, qui devrait arriver, a priori, à Paris, mais peut-être avec une tournée, ensuite, un peu partout
2: mondial,
6: en France.
2: Avec
1: Félix Mathieu, vous avez ton slip de bain si tu l'emportes ailleurs. J'espère que ça va.
2: Ah, c'est beau, ça.
1: Bah oui, oui, oui.
6: Non, mais pourquoi pas? En tout cas, pourquoi pas essayer de faire quelque chose de français, un petit peu décalé. Et puis Thomas Joly quand même c'est quelqu'un qui s'y connaît donc je suppose que s'il a proposé ce projet à Dubosc et Fabien Otaniente c'est qu'il a quand même des idées précises. Après à voir en termes de musique qu'est-ce qu'ils vont utiliser, peut-être du Patrick Sébastien pour vraiment se mettre dans l'ambiance camping,
2: sardines,
6: je sais pas.
2: Et c'est comme si Thomas Joly était un peu une caution là parce que pour les autres je vous sens moins
0: Il n'y avait pas eu la danse des tongs ou un truc comme ça avec le film?
6: Ça va être en tout cas ça va être une expérience assez décalée et je suis quand même assez curieux de voir le résultat.
0: Tout à fait.
2: Bon, je préférais Dave tout à l'heure.
6: Ah, mais peut-être qu'il y aura du Dave dedans, hein. Peut-être que c'est possible.
2: Alors, vous nous parliez aussi de Gérard Jugnot tout à l'heure. Un jour, c'est votre tête que vous oublierez, Monsieur Duss. Enfin, alors ces gens, c'est bien sûr Michel Blanc. Tout ça, ça nous amène à l'info de Laurie, parce que Laurie, vous nous dites alors qu'un réalisateur, c'est Monsieur Duss, qui a perdu sa tête. Non, il a perdu son Oscar dans un avion.
0: Alors, c'est pas totalement de sa faute. Je vais vous raconter. Ah. C'est le réalisateur russe Pavel Talankin qui avait remporté en mars dernier la très précieuse statuette pour son documentaire Mister Nobody contre Poutine, un documentaire fait à partir d'images sorties clandestinement de Russie, qui est allé dans les salles de classe pour voir la propagande russe pro-guerre. Donc, documentaire qui a eu l'Oscar. Et, mauvaise surprise, mercredi dernier, il n'a pas pu prendre son trophée dans son bagage cabine lors d'un vol New York-Francfort qu'il devait faire avec la compagnie allemande Lufthansa. Selon le réalisateur de 35 ans, il a pu prendre une douzaine de fois l'avion avec son Oscar sans aucun souci. Et là, il a jugé totalement incompréhensible qu'il considère un Oscar comme une arme. C'est ce que lui a expliqué la sécurité de l'aviation. Donc, solution qui a été trouvée au moment, enregistrer l'Oscar dans un bagage en soute. Sauf que, évidemment, c'était pas prévu. Donc, ils ont trouvé seulement une boîte en carton pour pouvoir faire voyager la statuette en soute. Et bien, résultat, à son arrivée en Allemagne, on trouve plus l'Oscar dans l'avion. Il a disparu. Donc heureusement, le mystère aura duré seulement 48 heures puisqu'il a pris l'avion mercredi. Vendredi, la compagnie aérienne l'a averti que l'Oscar avait été retrouvé, qu'il se trouve bien à Francfort. Donc il pourra le récupérer en main propre. Il est invité à le faire dès que possible.
2: Certaine Linda de Souza qui conseille une valise en carton.
0: Exactement.
2: Pas un simple carton. Ça n'avait rien à voir avec le sujet de son film, évidemment, parce que...
0: Non, c'était vraiment...
2: C'est pas un coup monté.
0: C'est vraiment le hasard, les décisions de la compagnie aérienne qui a fait qu'il n'a pas pu prendre son Oscar. Et La Voix du Nord, titre l'Oscar de la boulette. Je trouve ça plutôt approprié, plutôt sympathique. En tout cas, tout est bien qui finit bien.
6: Mais la plupart du temps, c'est vrai que même s'il y a des pertes de valises, elles sont quand même, je crois, à 95% retrouvées, les valises.
2: Ce qui est sympa, c'est quand vous partez sur une semaine et au bout des 4 jours, on vous dit, on a retrouvé la valise. Merci, mes vacances sont fichues, quoi.
6: C'est vrai que malheureusement, c'est vrai que quand on a des objets auxquels on tient comme ça, je pense qu'il a dû paniquer.
0: Oui, je pense aussi.
2: Chacun lit le journal de sa région, alors Laurie Leclerc, La Voix du Nord, et Félix Mathieu, La Provence. Et vous évoquez ce nouveau quartier de la prison marseillaise des Baumettes 3, ça n'a rien à voir avec la trilogie, évidemment, bien sûr, déjà saturé 6 mois seulement après son ouverture, le Baumettes 3.
8: Baumettes 3 et ce nouveau quartier a fait tomber le taux d'occupation des Baumettes à 150%, j'ai envie de dire, mais ça serait très ironique, seulement 150%, puisque c'était à 200% auparavant. Mais bon, on voit que ça n'a fait que écoper la mer à la petite cuillère. Le constat est amer pour les surveillants qui se sont mis en grève il y a quelques jours. L'ouverture a créé finalement un appel d'air qui a servi à désengorger les autres bâtiments des Baumettes, mais aussi les maisons d'arrêt voisines, Aix-Luynes, Nice, Nîmes, des taux de surpopulation affolants dans la région, ce qui fait que c'est pas resté très longtemps beaucoup mieux du côté des Baumettes 3. Le constat est là, en fait, chaque semaine, 40 nouveaux détenus en plus arrivent aux Baumettes. Le personnel estime qu'à ce rythme, on va se retrouver avec un taux d'occupation de nouveau à 200% dès 2027 finalement aux Baumettes, donc ça va vite arriver. On a peur de commettre des erreurs tant nous sommes sous l'eau, explique ces personnels dans la Provence. Quant aux riverains de ce nouveau bâtiment, ils craignaient les nuisances sonores et malheureusement ils sont servis comme redouté. On entend tout, on n'en peut plus, disent ces voisins dans la Provence, les hurlements en permanence, les insultes, les cris, et puis la lumière aussi la nuit, et puis sans compter les familles des détenus qui se garent partout comme ils peuvent pour les parloirs, puisqu'il n'y a pas de parking. Sur ce sujet du parking, en fait, l'administration pénitentiaire et la métropole se renvoient la balle, chacune disant grosso modo, c'est pas mon dossier, c'est pas ma compétence. Donc voilà, le constat est quand même amer. Ça fait seulement 6 mois que ce quartier, les Baumettes 3, a été inauguré. C'était censé améliorer la situation. Ça l'a un peu amélioré, certes, mais malheureusement, c'est le besoin est encore criant.
2: Il y aurait tellement de choses à dire, je vous lance pas dessus, tous là, John, Laurie, vous, les auditeurs de Sud Radio, mais c'est vrai que c'est une question centrale. Bon, merci pour toutes ces infos. Alors, certaines plus légères que d'autres, on attend en tout cas la sortie de Camping Via Thomas Joly.
6: Oui,
2: ça quand même.
6: On vous en reparlera quand ça arrivera.
2: Salut à l'ami Fabien Otoniente. Mais enfin, c'est vrai que il doit être content. Tout de suite, retour à 5h42, vous écoutez Sud Radio, les temps forts du week-end passé, Maxime Liedo, la taxe sur les super-profits, est-ce la solution miracle pour éviter la crise sociale? Allez, réfléchissons.
9: Et si j'arrive à aligner un peu plus de 2 mots correctement ce dimanche matin, ce sera pas mal. Bonjour Mathieu Hoc.
10: Bonjour Maxime. Bonjour.
9: Merci beaucoup d'être là ce matin, secrétaire général adjoint du think tank Le Millénaire. Et bonjour Nicolas Corato.
11: Bonjour Maxime.
9: Merci beaucoup d'être là ce matin, président fondateur du think tank Place de la République. Première question, comment vous observez tout ce qui se passe depuis plusieurs jours autour de l'entreprise Total? Un premier trimestre en effet largement en augmentation, 5,8 milliards de dollars de bénéfices. Ajusté au premier trimestre, c'est plus 51% sur un an. C'est choquant, c'est normal dans le contexte, c'est horrible. Qu'est-ce qu'on doit faire, Nicolas Corato?
11: D'abord, de prime abord, on peut se réjouir que les entreprises françaises soient prospères, dynamiques, en augmentation de leur part de marché et de bénéfices. Quand on se penche un peu plus sur le cas Total, c'est pas ça qu'on voit de prime abord. On voit d'abord des profits qui ont augmenté, tout comme en 2020 avec la guerre en Ukraine, grâce à un conflit ou à cause d'un conflit armé, en l'occurrence celui entre l'Iran, les États-Unis et Israël, dont profite, involontairement Total, du fait de la flambée des cours du pétrole. Donc, c'est ça qui est intéressant, c'est qu'on en vient ensuite à des considérations plus morales et citoyennes, c'est-à-dire que ces super profits qui ne sont pas des profits dus finalement à un effort de compétitivité, de productivité, d'innovation, mais tout simplement à un fait spéculatif, est-ce qu'à un moment il faut pas que cette entreprise Total, qui est une entreprise citoyenne, c'est pas moi qui le dis, c'est elle, ne se comporte pas comme telle et d'une certaine manière ne fasse pas nation et ne revienne pas en solidarité avec la population française qui, elle, souffre de ce conflit. Donc c'est toujours le même conflit entre une forme de morale et puis la logique des affaires à tout prix qui fait que quand le cours du pétrole flambe, les résultats d'un groupe comme Total flambe aussi.
12: Avant de vous interroger, Mathieu Hoc, encore une dernière question à vous, Nicolas Corato. Est-ce que vous comprenez aussi la personnalisation vis-à-vis de ce problème avec Patrick Pouyanné, qui est le patron de Total? Je recevais par exemple Marine Tondelier à mon micro de l'interview politique ce vendredi, et elle personnalise Patrick Pouyanné. Elle dit, mais ça c'est plus un patron, c'est un profiteur de guerre, je le dis. Je ne comprends même pas pourquoi il a reçu la Légion d'honneur, il faudrait la lui retirer. Est-ce que vous comprenez que ça puisse aller jusque-là?
11: Non, moi je regrette quand on personnalise le sujet. Après, Patrick Pouyanné est un chef d'entreprise qui a l'habitude des interventions médiatiques assez clivantes, on va dire. Donc je pense qu'il rentre lui aussi dans le débat public. Et quand on entre dans le débat public, il faut s'attendre à recevoir quelques coups. Ça fait partie du jeu. Mais il faut pas personnaliser. Et d'autant que Total n'est pas la seule entreprise qui est concernée par ces super profits. C'est l'entreprise la plus symbolique. C'est celle que...
12: Mais surtout dans ce conflit.
11: Et dans ce conflit. Puis quand on fait son plein à la pompe toutes les semaines, on va souvent chez Total, donc les Français ont cette image-là en tête, mais c'est un sujet plus que symbolique, ça devient un sujet politique. C'est quoi l'obligation de solidarité nationale qui pèse sur une entreprise, entreprise comme Total, vis-à-vis de nous, citoyens? Est-ce qu'à un moment, elle ne doit pas venir en aide à une vision et à une vie économique et sociale qui est très affectée et qui va l'être de plus en plus par le conflit en Iran?
12: Taxe sur les super profits, est-ce la solution miracle pour éviter la crise sociale? Ça semble en tout cas pas cette taxe, mais l'idée que l'entreprise fasse un geste, comme vous le recommandez, mon cher Nicolas Corato, même l'idée de Sébastien Lecornu, puisque dans la tribune dimanche, il plaide quand même un moment pour que l'entreprise Total fasse, je cite, preuve d'un plafonnement très généreux afin de faire comprendre aux Français l'avantage d'une telle entreprise. Comment vous avez regardé, vous, ces derniers jours, ces dernières heures de débat autour de Total, Mathieu Hoc?
13: Ce qu'on voit sur le débat autour de Total, c'est ce qu'on voit depuis le début de cette crise énergétique, c'est que le secteur privé fait davantage d'efforts pour le pouvoir d'achat que le secteur public, alors même que les deux, donc secteur privé et secteur public, parfois peuvent faire des profits indus, puisque de la même façon, l'État avec la TVA sur les taxes notamment, et donc c'est plus de 200 milliards d'euros qui seraient de taxes supplémentaires qui seraient récupérées, l'État fait aussi de l'argent sur le dos de la crise. Donc aujourd'hui on voit bien que c'est le secteur privé qui le fait, mais pourquoi cela? Parce qu'en fait on dit, oui, ce que Total fait fait des efforts déjà, puisqu'il a plafonné, comme vous le savez, l'essence à 1,95 ou à 1,99 et le diesel à 2,20, je crois, de mémoire.
12: C'est ça. Donc,
13: l'État fait déjà des efforts. Total fait déjà des efforts. Or, ce que l'on voit, c'est que l'État ne fait pas les efforts que même Total fait. Pourquoi? Et parce que l'État, pardonnez-moi de le dire comme ça, est fauché. Dans le budget de 2026, on a 124,4 milliards d'euros de déficit inscrits dans le budget 2026. L'État n'a plus les moyens, ne serait-ce que de faire une baisse de la TVA, parce qu'aujourd'hui, les dépenses publiques ont filé, et on en reviendra, les prélèvements obligatoires ne compensent pas les dépenses publiques, parce que les dépenses publiques sont bien trop importantes dans notre pays. Donc si l'État veut aider le pouvoir d'achat des Français...
12: Donc contre cette taxe de super profit.
13: Donc évidemment contre, parce que c'est quelque chose qui n'est pas efficace. On peut revenir dessus, ça a déjà été pratiqué en 2022, 2023, 2024, et à chaque fois, on voit toujours la même chose. Un manque de recettes fiscales, c'est-à-dire que l'État surévalue les recettes fiscales qui seront anticipées de la taxe sur les super profits.
12: On en discutait tout à l'heure.
13: La commission d'enquête avait chiffré en 2024 à 40 milliards d'euros d'écart de recettes.
12: On en avait espéré plus de 5 milliards de cette taxe sur les super profits. On en a eu finalement que 900 millions, et encore ça c'était dans la bonne année. Donc en effet, petite différence entre ce qu'en espère l'État et ce qu'ils en ont réellement. Est-ce que il n'y a pas un fond de vérité dans ce que vient de dire Mathieu Hoc, mon cher Nicolas Corato, en disant que sur cet exemple Total, alors peut-être ne fait-il pas assez, peut-être devrait-il faire plus, mais il faut être honnête que sur le carburant, il fait plus que l'État. Et ça finalement, ça visiblement, ça gêne au premier rang, même le Premier ministre.
11: Écoutez, ça reste à prouver. Moi, je ne sais pas de quel chiffre à Mathieu, mais ce que je sais, c'est que le gouvernement a communiqué sur le fait que la politique publique qu'il avait mise en place, qui est une politique publique à minima, notamment pour aider les grands rouleurs, les infirmières libérales,
12: et 70 millions d'euros,
11: quelques agriculteurs triés sur le volet, etc. On est à 180, 190 millions en rythme de croisière si la crise continue. Donc, moi, je ne sais pas si l'effort de plafonnement de Total Energy nous amène à 180, 190 millions. Ce que je note, c'est que partout en Europe, et votre excellent journaliste l'a précisé dans sa revue de presse tout à l'heure, je crois que c'est Quentin, son prénom.
12: Quentin Barbazan. Oh là là, ça c'est moche.
11: Et il disait, effectivement, tous les pays européens ont mis en place des politiques publiques d'aide à la consommation, de soutien au paiement de l'essence, sauf la France.
2: Et oui, c'est un débat qui se poursuit. Alors, cette question, notamment si vous devez prendre votre voiture et faire votre plein d'essence, comment faire? On va en parler dans un instant. C'est le rendez-vous des Leftos à 5h45 avec les porte-parole de l'Union nationale des taxis de Haute-Garonne. Oui, parce que si vous êtes chauffeur de taxi et autres, vous êtes terriblement affecté par cela. On y revient dans un instant. On fera le point sur l'actualité. Bon réveil à vous. Il est 5h49.
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2: Dans 10 minutes, il sera 6h. Quelles sont les grandes tendances de l'actualité ? Jean-Luc Mélenchon, officiellement candidat pour 2027, ce sera la quatrième campagne présidentielle pour le fondateur de la France Insoumise. Il est âgé de 74 ans. Dans le Cher, le Technival de Bourges, fête illégale organisée sur un terrain militaire, a rassemblé entre 17 000 et 40 000 participants. Au moins 600 contraventions ont été dressées. Le ministre de l'Intérieur, Laurent Nunez, voudrait durcir la loi pour les organisateurs. Nous en reparlons tout au long de la matinée sur Sud Radio. L'actualité au Moyen-Orient, Donald Trump annonce un déblocage du détroit d'Ormuz avec l'appui de la marine américaine pour escorter les navires. L'Iran dit considérer toute interférence américaine comme une violation du cessez-le-feu. Les conséquences, bien sûr, la hausse des prix du carburant. La plateforme pour les travailleurs modestes grands rouleurs sera mise en place le 27 mai prochain. Il faut encore attendre. 3 millions de Français pourront obtenir une indemnité de 50 euros via le site des impôts. Nous en parlons tout de suite. Le rendez-vous des Leftos. Nous partons à Toulouse. Bonjour Stéphane Abeillou.
15: Oui, bonjour à tous.
2: Vous êtes porte-parole de l'Union nationale des taxis de Haute-Garonne, je le disais. Bon, on le rappelle, les taxis forcément et logiquement sont impactés par ce qu'il se passe. Vous dénoncez d'ailleurs des insuffisances face à la hausse des prix du carburant. Vous vous considérez comme une profession oubliée ?
15: Ah ben, tout à fait. Alors, j'interviens au nom de l'Organisation syndicale des taxis de Haute-Garonne, c'est pas très grave. Bien sûr que nous sommes les oubliés. Encore une fois de plus, ben, nous subissons un cataclysme économique, faut appeler un chat un chat. Quand vous voyez le prix de la hausse des carburants, ça se traduit pour nous, tout l'ensemble de notre profession, qui faisons entre 2 et 3 pleins par semaine, un minimum d'augmentation de charge de 25, 30 euros, et ça c'est un minimum par plein. Si vous faites un bref calcul, vous arrivez entre 350 et 400 euros minimum par mois de dépenses supplémentaires. Mmh. Et lorsque j'entends notre gouvernement qui nous annonce la bouche en cœur, qu'ils vont nous aider, ils vont nous octroyer une petite aide de 50 euros. Mais on oublie de vous dire que pour obtenir cette petite aide, il faut remplir tout un tas de paperasseries. Cette paperasserie est très chronophage, prend beaucoup de temps.
2: Et elle est dissuasive, on n'a pas envie.
15: Bien sûr. C'est fait exprès. Mais en plus, j'ai envie de vous dire, on fait pas l'aumône. 50 euros, c'est quoi, monsieur? C'est quoi? Ça, c'est encore une fois de plus, nous, notre profession le vit comme une insulte, comme si on nous crachait à la figure, comme si nous étions des mendiants. Et ça, c'est inacceptable.
2: Oui, parce qu'on est bien d'accord. C'est, on vous donne le 27 mai prochain 50 euros si vous faites des démarches et tout ça. Rien que le temps de les faire, bah, vous avez perdu une course de 50 euros, à la limite. C'est ça, quoi. Mais sur un mois, ce que vous avez perdu concrètement. Alors, vous m'avez dit 2 pleins par semaine, le surplus par rapport au nouveau tarif. Vous payez combien sur un mois de surplus en plein d'essence pour un taxi?
15: Alors, tout dépend de nos taxis, parce que nous avons plusieurs catégories de taxis, entre les taxis ruraux, les taxis urbains et les taxis périurbains, mais ça se traduit par une augmentation minimum entre 350 et 400 euros par mois, pèse lourd dans nos budgets. C'est très très lourd.
2: Ouais, donc les 50 euros, c'est n'importe quoi. Enfin, non, c'est pas n'importe quoi, c'est quelque chose. Non. Mais c'est quelque chose qui va coûter, alors que le principe, c'est que ça ne dynamise rien, finalement. Parce que si on baisse les taxes, bien sûr, l'État a moins, mais il est censé avoir plus, puisqu'il y a des taxes sur des prix qui sont plus hauts. Donc en fait, on a l'impression d'être pris pour des idiots, quoi.
15: Ben, tout à fait, on est bien d'accord, vous avez bien résumé la situation. Ah. On est pris pour des idiots, exactement.
2: Bon, vous allez réagir, on sait que en général, les taxis, vous savez vous faire entendre, parce que les difficultés font que vous faites preuve de solidarité. Qu'est-ce qui est prévu? Qu'est-ce que vous envisagez de faire?
15: Alors voilà, ça c'est un problème, c'est un cruel dilemme, parce que durant les derniers mois, là, nous avons eu des appels à la mobilisation qui ont duré un des derniers, ça a duré plus d'un mois. Nous étions mobilisés sur les villes de Pau, sur les villes de Bordeaux, de Paris, et ça n'aboutit malheureusement à rien. On a compris que nous avons face à nous un gouvernement complètement hermétique à nos demandes, donc on est en train de se repositionner et de voir que peut-être dans nos prochaines démarches, eh bien, nous changerons notre fusil d'épaule. Parce que les mobilisations et les grèves qui embêtent malheureusement tout le monde, et les gens le comprennent et ils nous soutiennent, on a la chance d'avoir ce soutien, mais on embête tout le monde et c'est pas le but du jeu.
2: Oui,
15: on
2: n'embête pas le gouvernement, ça ne fait rien. Et du coup, vous perdez en popularité, parce que en fait, vous, c'est la triple cause, c'est-à-dire vous faites entendre, parce que à juste titre, vous souffrez, les gens disent, vous nous emmerdez, pardon. Mais qu'est-ce que vous êtes cher? Oui, parce que vous payez tout un tas de choses, y compris l'essence, mais contrairement à d'autres chauffeurs privés, etc., vous devez investir. Et puis, du coup, troisièmement, en plus, comme on circule mal dans nos villes, on dit que vous n'avancez pas. Ça fait beaucoup pour les taxis, même.
15: Ça fait beaucoup. Je vais rebondir sur un article quand vous dites le taxi est cher. Mais le taxi, quand vous payez 20 euros, vous, en tant que client, un taxi, mais le taxi, le pauvre, il lui reste 6 euros net avant impôt. Ouais. Vous imaginez, il faut combien de courses faut-il faire pour gagner notre vie? Non, le métier n'est plus ce qu'il était, il a beaucoup changé, malheureusement, et suite à des multiples actions du gouvernement qui permettent de soutenir les GAFA avec les plateformes numériques, au détriment des taxis, encore une fois. Et ça, encore une fois de plus, c'est inacceptable. On ne peut plus. On est à l'agonie, là, monsieur. À l'agonie.
2: Alors, qu'est-ce qu'on fait, justement? Parce que il est temps de réagir. Alors moi, par mon métier, j'ai beaucoup voyagé. Quand on arrive à Budapest, à Stockholm, on a un tarif unique du taxi qui vous emmène, par exemple, de l'aéroport au centre-ville. Est-ce qu'il ne faut pas, finalement, tout reformater? Est-ce qu'il ne faut pas réinventer le métier de taxi et le proposer à ceux qui font les lois, c'est-à-dire à l'Assemblée nationale?
15: Ce que vous dites, je l'entends très bien. D'ailleurs, j'en veux pour preuve que déjà de grandes métropoles en France pratiquent des tarifs forfaitaires pour des destinations courantes, comme par exemple les centres-villes, les aéroports, enfin les lieux d'attraction. Et ça marche bien, effectivement. Sauf que, suivant les villes, les paramètres sont différents. Et comme nous avons un plan d'action qui est départemental, il y a certaines villes, malheureusement, qui sont lésées par rapport à d'autres. Alors, oui, on serait d'accord sur le principe du forfait, mais à condition que ce soit un forfait qui soit en adéquation avec la réalité économique du terrain.
2: Oui, et gagnant-gagnant, c'est-à-dire qu'en fait, il y a une réflexion à mener, on vous fait ce tarif, mais vous nous permettez de fonctionner et de gagner. En fait, la question, elle reste la même. Comment vivre de son travail?
15: Exactement, comment vivre de son travail. Ah. Alors, nous avions un outil qui était merveilleux, qui s'appelle un taximètre. Un taximètre, ça veut dire quoi? Ça veut dire qu'en fait, c'est un calculateur qui calcule en fonction de la distance parcourue et du temps passé, un prix défini. Alors le seul problème qu'il y a dans cette équation, c'est qu'en fait, on n'est pas en mesure de donner un prix exact à la fin de la course. Quand un client arrive et nous demande combien va nous coûter le prix de la course, on n'est pas en mesure de le lui dire à l'euro près. On peut pas le lui dire, malheureusement. Mais c'est pourtant vraiment un appareil qui est mesuré par les poids et mesures et qui est indispensable et qui est vraiment le reflet de la réalité du prix d'une course.
2: Voilà quelques idées. Ça prouve en tout cas, Stéphane Abeillou, que vous réfléchissez avec vos confrères taxis à cet avenir nécessaire parce qu'il faut repenser. Bon courage à vous tous. Vraiment, amitié à tous les chauffeurs de taxi. Il est 5h58. L'horoscope de ce 4 mai.
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2: C'est à vous Camille, bonjour.
16: Bonjour à tous, les béliers, ne donnez pas tout de suite ce qu'on attend de vous, votre retenue sera plus puissante que votre action. Les taureaux, vous pourriez ressentir une forme de saturation, trop d'attente extérieure et pas assez d'espace personnel. Les gémeaux, une idée revient alors que vous pensiez l'avoir écartée et ce n'est pas un hasard les gémeaux. Les cancers, vous captez quelque chose que les autres ne voient pas encore, ne cherchez pas à convaincre immédiatement, laissez les événements vous donner raison naturellement. Les lions, on pourrait ne pas vous remarquer autant que prévu aujourd'hui, plutôt que de forcer la lumière, travailler en coulisses. Les vierges, un détail vous dérange et vous avez raison, mais la vraie question est-ce le détail ou ce qu'il révèle plutôt? Les balances, vous pourriez être tenté de lisser une situation pour éviter un inconfort ou même un conflit. Les scorpions, quelque chose se termine mais sans bruit, pas de rupture spectaculaire, juste un détachement progressif. Acceptez cette évolution discrète, elle est saine. Les sagittaires, vous avez envie de dire oui à tout, surtout à ce qui vous stimule intellectuellement aujourd'hui. Et puis les capricornes, vous avancez mais sans enthousiasme aujourd'hui, ce n'est pas un blocage, c'est plutôt un ajustement en cours. Du côté des Verseaux, une envie de changement surgit, mais elle est encore floue. Avant de bouleverser quoi que ce soit, clarifiez ce que vous cherchez réellement à quitter. Et puis enfin, les poissons, votre sensibilité est fine aujourd'hui, presque stratégique. Vous pouvez comprendre les non-dits, à condition de ne pas les interpréter trop vite. Je vous souhaite à tous une très belle journée et un excellent début de semaine.
2: Merci Camille. À 6h, est-ce que les petits poissons vont avoir de l'eau? Tout de suite la météo.
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2: Bonjour Rémi André, à pile 6h, il est là. Alors, un petit peu de pluie, un petit peu de quoi? Un petit peu de fraîcheur? Quel est le programme?
17: Ah oui, mais alors là, les deux, puisque nous avons maintenant eu un changement de temps depuis ce week-end, avec donc l'arrivée d'un air un petit peu plus frais. On voit bien cet après-midi, les températures seront à la baisse. En général, pas plus de 16 à 20 degrés. On ira tout de même jusqu'à 25 degrés à Ajaccio. Mais le temps reste très instable, souvent pluvieux actuellement, depuis l'Aquitaine, jusque vers le Limousin, la Champagne, l'Auvergne-Rhône-Alpes. Mais déjà, nous avons des pluies sur le Languedoc. Eh bien, dans l'après-midi, ces pluies vont devenir plus permanentes entre le Languedoc, la Provence, la Corse. Ailleurs, on gardera encore pas mal d'instabilité, peut-être un peu moins d'instabilité depuis la Bretagne jusqu'à l'Aquitaine en cours d'après-midi. Donc, le temps a changé, de la fraîcheur et de la pluie, vous y aurez droit pratiquement tous.
2: Eh ben, ça fait du bien, de toute façon, à la terre. Allez, vous avez fait votre minute météo, il est 6h01. Installons-nous pour le grand journal.
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2: À la présentation, Laurie Leclerc, bonjour.
18: Bonjour Frédéric, bonjour à tous.
2: Une candidature de plus à la présidentielle 2027. Un an avant l'élection, le fondateur de la France Insoumise se lance une quatrième fois dans la course. Vous l'avez compris, c'est Jean-Luc Mélenchon. Les autres titres de l'actualité, Laurie.
18: La hausse des prix du carburant, la plateforme pour les gros rouleurs sera lancée le 27 mai prochain par le gouvernement. Ce chiffre, un tiers des étudiants sautent régulièrement des repas par manque d'argent. Contre la précarité, les repas à 1 euro sont étendus à tous les étudiants à partir d'aujourd'hui. Et puis la rêve partie près de Bourges se vide de ses occupants. Le ministre de l'Intérieur, Laurent Nunez, veut davantage sanctionner les organisateurs de ces fêtes illégales.
2: L'info donc de ce dimanche soir, la France Insoumise a son candidat pour 2027. Jean-Luc Mélenchon se lance officiellement dans la course à la présidentielle.
18: Le fondateur de la France Insoumise, âgé de 74 ans, a annoncé hier aux 20h de TF1 se lancer donc pour la quatrième fois consécutive dans la course à l'Élysée.
19: Je suis candidat. Si vous voulez, c'est le contexte et l'urgence qui ont fixé la décision insoumise. Nous entrons dans une saison très agitée de l'histoire du monde. Nous sommes menacés d'une guerre généralisée. Nous sommes menacés par un changement spectaculaire du climat. Et puis nous avons une crise économique et sociale qui s'avance vers nous. Alors, face à tout ça, eh bien, ça ne s'improvise pas.
0: Candidature donc officielle de Jean-Luc Mélenchon, alors qu'elle n'est plébiscitée que par 16% des Français, selon notre dernier sondage IFOP Fiducial pour Sud Radio et Le Figaro. À la question « Souhaitez-vous que cette personnalité se porte candidate pour 2027 ?» La première personnalité de gauche plébiscitée par les personnes interrogées est Raphaël Glucksmann à la 7e place. En tête, Jordan Bardella avec 44% de oui, un score identique au précédent sondage en novembre 2025. Marine Le Pen est deuxième à 39%, suivie par le Bloc Central et la droite avec Édouard Philippe, Gabriel Attal et Bruno Retailleau.
2: Et l'actualité internationale, Donald Trump annonce libérer les navires bloqués dans le détroit d'Ormuz grâce à la marine américaine.
0: Baptisé Project Freedom, Projet Liberté, l'opération vise à escorter ces navires bloqués qui seraient au nombre de 913 encore dans le Golfe. Selon les dernières estimations, l'Iran réagit et dit considérer toute interférence américaine comme une violation du cessez-le-feu. Le président des États-Unis affirme en parallèle avoir des discussions très positives avec l'Iran tout en jugeant très probable de rejeter le plan de paix en 14 points présenté par Téhéran.
2: Évidemment, les conséquences en France, nous en parlions avec nos amis taxis toulousains. Les prix des carburants toujours au plus haut, la plateforme pour le gros rouleur sera mise en place le 27 mai prochain.
0: Annoncée le 22 avril dernier, elle doit permettre à 3 millions de Français aux revenus les plus faibles d'obtenir une indemnité carburant de 50 euros. Un formulaire sera disponible sur l'espace personnel du site des impôts durant 2 mois. En ce qui concerne le Parti Socialiste, il veut aller encore plus loin avec une taxe sur les super profits. Le député PS Arthur Delaporte se dit pour l'heure insatisfait des mesures qui sont actuellement en place.
20: Ça ne suffira pas et ça serait uniquement considéré que Total est responsable de la vente dans les stations Total, alors qu'il y a aussi tout ce qui va relever de l'acheminement, de la production et qui va faire partie aussi de ce qui va être comptabilisé dans les super profits du groupe Total, qui a ici un enrichissement de Total malgré les micro-plafonnements qui n'ont pas empêché par ailleurs une explosion des prix des carburants. Les socialistes, dès l'annonce des super profits de Total, ont déposé une proposition de loi pour taxer les super profits de Total et que ça revienne au budget général de l'État pour ensuite pouvoir redistribuer de la manière la plus efficace possible les gains évidemment indu.
0: Et le député PS Arthur Delaporte au micro Sud Radio de Mathéo Lamblot.
2: Un constat implacable, c'est la précarité dans les facs et une petite révolution arrive aujourd'hui. Les repas sont désormais à 1 euro pour tous les étudiants.
0: Mesure jusque-là réservée aux plus précaires, le CROUS se met en place dès aujourd'hui. Les repas à 1 euro pour tous, alors qu'un tiers des étudiants sautent régulièrement un repas par manque d'argent. Alors forcément, les principaux intéressés sont satisfaits de cette nouveauté, Franck Payanave.
21: Devant cette université toulousaine, l'arrivée des repas à 1 euro pour tous fait partie des sujets de conversation des étudiants. Jules est un usager régulier des restaurants universitaires.
22: Je pense que c'est une bonne chose parce que ça va nous permettre à tous de pouvoir manger facilement et à proximité de la fac parce que déjà souvent on doit aller loin, on perd du temps. Personnellement, je bénéficiais pas avant de ce tarif à 1 euro, mais c'est vrai que ça va me permettre de faire des économies et de pouvoir dépenser autrement dans des livres à la fac ou dans tout ce genre de choses.
21: Mais pour ceux qui en ont besoin, cette mesure va les aider grandement. C'est le cas pour Louis qui se retrouve par moments confronté à des difficultés financières.
23: C'est sûr qu'il faut tout le temps et constamment surveiller le budget parce que ça monte très vite. Bah, c'est des petites économies par-ci par-là, oui. On regarde forcément les prix quand on mange, mais après ça, c'est dans la vie de tous les jours. C'est comme tout le monde, il y a des économies à faire, comme des adultes qui touchent de très bons salaires, des économies afin de s'en sortir.
21: Une précarité des jeunes qui semble en augmentation depuis plusieurs années. Julien Regimbaud est président du syndicat UNEF à Toulouse.
24: La précarité étudiante augmente massivement. On le voit notamment depuis plusieurs enquêtes. On a eu une augmentation du coût de la vie de 32% depuis 2017. 34% des étudiants qui sortent un repas par jour par faute de moyens. C'est une mesure qui peut lutter contre la précarité étudiante parce que la majorité des étudiants de la région de Toulouse-Occitanie n'ont pas accès au repas universitaire.
21: Malgré cela, les étudiants vont se retrouver face à une hausse des frais de scolarité pour la rentrée prochaine.
0: Un reportage Sud Radio de Franck Payanave.
2: Dans le Cher, mais comprenez bien le département, cette fois-ci, les fêtards qui ont participé à une rave party illégale sont sur le départ.
0: Ce Technival a réuni à une trentaine de kilomètres de Bourges entre 17 et 40 000 participants. Un festival qui avait soulevé la polémique, étant organisé de manière illégale sur un terrain militaire où des mines sont encore enfouies dans la terre. Le ministre de l'Intérieur, Laurent Nunez, s'est rendu sur place. Hier, il veut durcir la loi pour les organisateurs et imposer une amende de 30 5 000 € et jusqu'à 2 ans de prison. Une mesure notamment contenue dans son projet de loi Riposte qui sera examiné au courant du mois de mai au Sénat. À Cornus, dans le Cher où s'est déroulée cette rave party, la maire de la commune, Edith Raquin, s'est sentie impuissante face à un événement de cette ampleur.
1: Quand on est élu, on nous demande de rédiger un plan communal de sauvegarde. Et ben, je peux vous dire que mon plan communal de sauvegarde n'envisage nullement un Technival sur ma commune. On était impuissants, on était incapables de gérer cette situation s'il n'y avait pas eu le préfet qui prenait la main sur les opérations de sécurité. Quoi. Ça dépasse l'entendement. On n'a pas envisagé une telle situation, mais je pense que c'est là que la colère des habitants et des alentours, des locaux, va s'éveiller. Ça va être comment on va nettoyer, qui va prendre en charge les travaux de remise en état, qui va être indemnisé.
0: Et le ministre de l'Intérieur voulait sanctionner chacun des participants. Il y a au moins 600 contraventions qui ont été adressées jusqu'à hier après-midi pour participation à une fête illégale, mais aussi entrée sur un terrain militaire interdit.
2: Beaucoup plus sécurisé les terrains de sport maintenant. Avec le football, l'Olympique Lyonnais remonte sur le podium après sa victoire 4-2 contre Rennes.
0: Et oui, c'était en clôture de la 32e journée de Ligue 1. À 3 journées de la fin du championnat, le PSG est en tête devant Lens qui est 2e. Donc l'OL qui est 3e, et puis malheureusement pour Metz, hein, Metz est officiellement relégué en Ligue 2 après sa défaite samedi contre Monaco.
2: Une petite larmiche pour les Messins. Et le rugby, l'Union Bordeaux-Bègles rejoint la finale de la Champions Cup après sa victoire contre eux avec l'accent Bath.
0: Et oui, victoire 38-26 pour l'UBB qui va tenter donc de remporter le trophée une deuxième année consécutive. Finale le 23 mai prochain face au Leinster. Et puis la Challenge Cup, là c'est Montpellier qui est en finale face au Nord-Irlandais d'Ulster et ce sera le 22 mai prochain.
2: C'était le journal de Laurie Leclerc. Vous revenez tout à l'heure, Laurie.
0: À tout à l'heure.
2: À tout à l'heure.
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2: 6h09, bah, si vous avez envie de réagir sur les infos que vient de vous donner Laurie Leclerc, nous avons, vous savez, les questions sur Sud Radio. Vous pouvez réagir sur YouTube, sur X. Par exemple, cette question, soutenez-vous la proposition de Laurent Nunez visant à durcir les lois anti-rave party? Votre avis nous intéresse dans le Grand Matin. On y reviendra bien sûr avec Patrick Roger. Vous réagissez en tout cas sur YouTube, sur X, l'interactivité, c'est notre principe. Tiens, d'autres infos avec des problèmes soulevés par le monsieur qui arrive.
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2: Félix, les prix du gaz pourraient exploser au cours des prochaines décennies, bien au-delà des hausses actuelles, selon une récente étude.
4: Oui, et dès 2030, la facture annuelle de gaz pourrait augmenter de 317 € en France, 317 € par an donc, selon cette étude de l'Organisation européenne des associations de consommateurs. C'est des associations comme Que Choisir ou CLCV en France qui ont participé. En France, l'étude prévoit une augmentation des prix pour 2030, déjà de 53% due à la hausse des redevances de réseau et des taxes carbone sur les énergies fossiles. Mais l'autre partie de l'explication, c'est qu'on a de moins en moins de consommateurs qui seront raccordés au gaz. Donc, du coup, les frais d'entretien du réseau seront partagés par tout simplement moins de foyers.
2: Et donc là, vous parlez de ces consommateurs, mais ce seront souvent les plus modestes concernés.
4: Oui, ceux qui resteront raccordés au gaz longtemps seront en grande partie les ménages qui n'auront pas eu les moyens de faire cette transition. Je vous cite cette étude. Les consommateurs qui restent raccordés au gaz, au réseau de gaz, souvent parmi les plus vulnérables, seront disproportionnellement affectés par la hausse des coûts du réseau. C'est ce qu'écrit cette étude. Une France à deux vitesses, là encore. Cette étude en appelle donc à anticiper pour éviter ça, pour par exemple redistribuer les coûts d'entretien du réseau plus équitablement, mais aussi peut-être créer des nouvelles aides ciblées afin d'aider les plus modestes à passer aux solutions alternatives.
2: Et Félix, c'est le thème que vous allez porter tout au long de la matinée.
4: Oui,
2: sur Sud Radio, on vous retrouve à 10h notamment.
4: Oui, on sera en
2: Clarisse
4: compagnie.
2: Berger, c'est ça, chargée de mission énergie et logement chez Que Choisir Ensemble. Bon, vous allez décortiquer tout ça.
4: On va essayer de comprendre.
2: Vous gratouillez là où ça fait mal, vous savez faire.
4: On va essayer de comprendre tout ça et de voir comment éviter de se retrouver piégé effectivement dans les années à venir.
2: Merci cher monsieur, il est 6h12 dans un instant, plein de rendez-vous, le Ça roule de Pierre Chasseret, et puis on ira à Nice où une nouvelle fois, la nouvelle municipalité, comprenez le nouveau maire Éric Ciotti, est en conflit avec le monde du sport. À tout de suite.
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2: Et c'est avec grand plaisir que je vous retrouve. Oui, on approche de 6h15, toute l'équipe est en train de s'installer. Rémi André, toujours aussi curieux avec ses petites questions qui concernent notre environnement. Et puis bien sûr, notre maître à tous, dès qu'on prend le volant, Pierre Chasseret.
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2: Cher Pierre, bonjour. Les ventes de voitures électriques ont bondi de 48% en France sur les 4 premiers mois de 2026. C'est une véritable explosion, n'est-ce pas ?
25: Oui, effectivement, une augmentation de 48% des ventes depuis le début de l'année, ça marque les esprits. Mais attention, faut regarder ce qu'il y a derrière ce bond. C'est pas un miracle, l'augmentation de 48% des ventes depuis le début de l'année, ça marque les esprits. Mais attention, faut regarder ce qu'il y a derrière ce bond. C'est pas un miracle, c'est le résultat

0: Rêve et Free Party. Qu'est-ce qu'elle prévoit, votre proposition de loi ?
1: Donc, ma proposition de loi cible les rêves parties illégales, donc dont c'est bien le cas ici.
0: Ouais.
1: Elle prévoit 6 mois d'emprisonnement pour quiconque participe à l'organisation. Mmh. Et en fait, le passage à un régime délictuel ouvre la possibilité de recourir à des moyens d'enquête plus adaptés, comme la garde à vue, donc d'où l'idée d'une peine de prison.
0: Ouais.
1: Et 30 000 euros d'amende pour les organisateurs. Et elle prévoit une contravention dédiée. On voit bien là que les gendarmes ont donné des contraventions diverses, type stationnement gênant ou tapage nocturne. Là, il y aura une contravention dédiée pour tous les participants de 1 500 euros.
0: Oui. Alors, Laurent Nunez a commencé à en parler hier. Hein. Il a dit qu'il allait voir justement pour encadrer en fait et changer un petit peu tout ça. Vous allez être reçu par le ministre cette semaine. Qu'est-ce que vous allez lui demander justement ? Vous allez lui faire part de votre proposition et vous allez lui demander quoi ?
1: Là, très clairement, ma proposition de loi a été adoptée à l'Assemblée nationale. Elle est en procédure accélérée. J'ai besoin de 2 heures au Sénat, l'inscription par le gouvernement de ma proposition de loi au Sénat, le plus tôt possible, pour que ce soit efficace et mis en place potentiellement dans les 15 jours.
0: Oui, dans les 15 jours. Vous voulez... Mais alors, est-ce que vous voulez la fin des rêves partis ou pas, Laetitia Saint-Paul?
1: Alors, je n'ai strictement rien contre la musique techno. Ouais. En France, on a des magnifiques festivals. Tous les genres musicaux ont trouvé leur scène, leur public. Moi, j'en ai après les rêves parties illégales parce que personne ne veut assumer la responsabilité. Là, on voit bien qu'il n'y a pas de responsable alors qu'il y a des participants en urgence absolue. Il y a des enfants qui n'ont pas pu prendre le bus scolaire ce matin, des agriculteurs qui ont leur champ ravagé. Donc là, la liberté, leur liberté qu'ils prônent ne peut aller sans la responsabilité et ils ne veulent pas assumer le coût réel de l'organisation d'un festival parce que là, les habitants du Cher ne le savent pas encore, c'est eux qui vont assumer le coût de cette fête. En fait, les victimes payent pour ce dont elles sont victimes.
0: Bon, alors, avec votre proposition de loi, Laetitia Saint-Paul, vous avez été la cible, je l'ai vu ce week-end, des teufeurs, des fêtards. Comment vous l'avez perçu, ça?
1: Alors, je suis une cible privilégiée depuis le moment du dépôt de ma proposition de loi. Donc, ouais. Depuis avril 2024, ils avaient d'ailleurs organisé des manifs festives. J'ai été menacée de mort, je reçois des insultes depuis plus d'un an. Concrètement, à partir du moment où les organisateurs ont appelé leur communauté à cesser de me menacer de mort, les menaces ont cessé du jour au lendemain. Ce qui montre à quel point c'est une communauté très organisée malgré les apparences. Et aujourd'hui, en fait, c'est ça d'oser écrire la loi, d'oser un rapport de force. On s'expose aux menaces.
0: Ouais. Mais Laetitia Saint-Paul, vous l'avez dit, vous n'êtes pas opposée à la musique techno, mais aussi assez technivale, mais vous voudriez qu'il soit réglementé, beaucoup plus encadré. Est-ce que vous avez vu des exemples à l'étranger qui sont probants, sur lesquels vous pouvez vous appuyer ?
1: Alors là, c'est le fruit, vous savez, quand on est rapporteur d'une loi, on auditionne toutes les parties prenantes.
0: Évidemment.
1: Certains acteurs de la scène techno, comme Technopol, étaient force de proposition. Et là, je me suis dit qu'idéalement, vaudrait mieux davantage encadrer pour ne pas avoir à réprimer. Trouver des terrains loin des habitations qui ne soient pas en zone écologique sensible, qui soient sécurisés pour les riverains et les participants. Donc, certains acteurs de la scène techno sont prêts à faire cet effort. Ils voient bien que l'opinion publique se polarise, qu'ils ne sont plus du tout supportés.
0: Ouais.
1: Et en même temps, là, le collectif qui a organisé à Bourges, dans le Cher, eux, c'est quoi, techno anti-rep, m'ont écrit qu'ils veulent aucun cadre légal, ils veulent pas en entendre parler. Il y avait une piste du spectacle de rue comme à Aurillac pour trouver un terrain d'entente. Et en fait, il y a des acteurs qui en veulent pas. Le but, c'est jouir sans entrave. Mmh. Être hors la loi, être complètement hors cadre, eh bien, si avec eux on peut pas dialoguer, eh bien, on est obligé de réprimer.
0: Ouais, bon, voilà. Donc, vous pensez, pour terminer, Laetitia Saint-Paul, que votre loi, votre proposition pourrait être acceptée par justement, enfin poussée même par Laurent Nunez, le ministre, et tranchée dans les jours qui viennent.
1: Laurent Nunez a repris toutes mes idées dans son projet de loi Riposte.

0: Sauf qu'il sait très bien que le temps que ça fasse la navette parlementaire, ce sera pas efficace avant l'été. Ouais. Moi, je lui demande 2 heures de temps au Sénat. Ça va direct en commission mixte paritaire et ce serait opérationnel tout de suite dès l'été 2026.
1: Ouais. Merci Laetitia Saint-Paul. Tiens, je sais que vous n'êtes pas contre la techno. C'était ça.
0: Absolument pas. Ça, c'est sûr et certain.
1: Vous êtes déjà allé à Laetitia Saint-Paul à une rave party ou pas, non? Avec cette musique d'ambiance?
0: Alors, malheureusement, il y a une rave party illégale dans ma circonscription tous les ans. Ah donc, oui. on peut dire que je suis très au fait de l'ambiance qui y règne.
1: Ouais, voilà, c'est ça. Bah, on écoute un tout petit extrait, évidemment, même si on va pas lancer une rave party ce matin à 7h20 sur Sud Radio. Merci Laetitia Saint-Paul d'avoir été avec nous en direct sur Sud Radio.
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1: Il est 7h21, les grands titres de l'actualité. Jean-Luc Mélenchon, officiellement candidat pour 2027. Ce sera la 4e campagne présidentielle pour le fondateur de la France Insoumise, âgé de 74 ans. Il l'a annoncé hier. Donald Trump annonce un déblocage du détroit d'Ormuz avec l'appui de la marine américaine pour escorter les navires. Et puis en football, leur dernier match hier soir, l'Olympique Lyonnais qui remonte sur le podium après sa victoire 4-2 contre le Stade Rennais. Hashtag on en parle avec vous Frédéric Brindel, puisque vous êtes là avec nous ce matin et pendant quelques semaines. On salue d'ailleurs au passage Benjamin Glaise. Alors le débat envenime la vie de Nice. Il a été relancé ce week-end par Nice Matin. Le nouveau maire, Éric Ciotti, coupe les subventions pour de grands événements sportifs, notamment qui est très important.
3: Alors oui, bah, de grandes compétitions organisées par des entreprises commerciales très prospères. Hein, le triathlon de Nice, la grande finale du championnat du monde de l'Ironman, et puis l'Ultra Trail Nice Côte d'Azur. Éric Ciotti avait prévenu sur son compte TikTok.
4: Donc les participants qui ont déjà réservé pour venir à Nice seront naturellement les bienvenus dans notre ville. Simplement, ce qui change, c'est que la ville de Nice ne donnera plus d'une subvention d'1 500 000 euros pour cet Ironman qui est organisé par une structure privée. Les participants payent leurs frais d'inscription, c'est normal. La ville de Nice, nous le considérons, dans le cas des économies que je souhaite, ne financera pas. Il en est de même pour l'Ultra Trail qui est organisé par la société de l'UTMB.
3: Avec justement effet immédiat, et le directeur général du TMB Group, Frédéric Lénard, déclaré samedi à Nice Matin, ce n'est pas fin avril qu'on peut annuler un tel événement, nous avons des engagements vis-à-vis de 6500 coureurs, 3500 accompagnants, ces personnes ont pris un dossard réservé pour la plupart leur hébergement, sous-entendu l'événement vous rapporte beaucoup monsieur le maire. Éric Ciotti lui répond sèchement, cher monsieur, il faudra comprendre qu'avec nous le combat contre la dilapidation de l'argent public au profit d'une organisation purement privée n'est pas une affaire de saison. La fête est finie. Fin de citation. Mais il y a débat.
1: Oui, il y a débat, évidemment, autour de ça. Ouais, quand on regarde, alors, je sais pas, évidemment, tout l'agenda des grands événements sportifs, mais souvent, les municipalités, elles mettent quand même un peu la main au portefeuille.
3: C'est le cas pour le Tour de France,
1: c'est
3: notamment.
1: C'est le cas pour le Tour de France, ouais. Et quand on accueille des... Mais là, c'est quand même des sommes assez considérables.
3: Oui, considérables. Ouais, et considérable. Une grosse machine commerciale Ironman et tout ça.
1: Oui. Mais alors, ça pourrait être carrément annulé.
3: Oui, parce que finalement...
1: Parce qu'il y a beaucoup de participants, on y vient de la France entière, même à l'international.
3: Là, ils sont sur le fait accompli, donc cette année, ça se fera. En revanche, les années suivantes, ça peut s'arrêter.
1: Allez, merci à vous, Frédéric Brindel. 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Et puis, tout à l'heure, il y a eu d'ores et déjà un jeu avec vous, mon cher Frédéric. Et c'est Gaëtan de Mozac, en Haute-Garonne, qui a gagné. Qui a gagné quoi, d'ailleurs, avec vous? Qu'est-ce qu'il y avait à gagner?
3: C'est une station satellite météo. Moi, je me suis dit, il va gagner un satellite, connectées. Ça va jamais rentrer chez lui. Mais non, pas du tout.
1: C'est la station connectée.
3: Ah oui, voilà.
1: Bon. Voilà, c'est pour vous, il y en a bien besoin. Dans un instant, c'est la Cross Technologie que vous avez gagné, évidemment, que l'on gagnera tout au long de la semaine. Il est 7h25, c'est quoi le problème? Félix Mathieu, restez bien à l'écoute. Le gaz, vous allez tout savoir sur les prix du gaz.
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1: C'est quoi le problème, Félix Mathieu? Les prix du gaz. Alors, vous avez vu, ça a déjà augmenté au 1er mai, là. Je crois que c'est de l'ordre de 15%. Et ça pourrait, hein, évidemment, exploser au cours des prochaines décennies, bien au-delà des hausses actuelles, selon une étude récente.
13: Oui, selon, dès 2030. Dès 2030, oui. La facture annuelle de gaz pourrait augmenter de 317€ en France, selon une étude de l'organisation.
1: 317€ en moyenne, par an.
13: Par an. Ouais, d'accord. Ouais. C'est ce que nous dit l'Organisation Européenne des Associations de Consommateurs. Cette étude, il y a des associations françaises comme Que Choisir ou bien la CLCV qui ont participé. Et en France, cette étude prévoit donc une augmentation des prix de 53% en 2030 à cause de la redevance des réseaux, mais aussi des taxes carbone sur les énergies fossiles. Et une partie, par ailleurs, une autre partie, la partie même principale de l'explication, c'est qu'en fait, on a de moins en moins de consommateurs accordés au gaz, vu qu'en ce moment, on incite plutôt à changer de source d'énergie. Sauf que du coup, les frais d'entretien du réseau, ils seront partagés par moins de consommateurs. Donc, ce sera plus cher pour ceux qui y seront encore.
1: Et ceux qui sont encore, souvent, ce sont les plus modestes, qui n'ont pas forcément les moyens de changer, en fait, leur chaudière, quoi.
13: Ceux qui vont rester raccordés au gaz longtemps seront en grande partie, ces ménages qui n'auront pas eu les moyens de faire ce qu'on appelle cette transition. Je vous cite cette étude. Les consommateurs qui restent raccordés au réseau de gaz, souvent parmi les plus vulnérables, seront disproportionnellement affectés par la hausse des coûts de réseau. C'est ce qu'écrit cette étude. Une France à deux vitesses, là encore. Cette étude en appelle à anticiper pour redistribuer les coûts d'entretien du réseau plus équitablement, au-delà donc de ces ménages modestes qui restent au gaz, mais aussi de créer des aides plus ciblées pour aider les plus modestes à passer aux solutions alternatives.
1: Non, mais quand je pense qu'il y a quelques années, on disait, surtout, vous ne vous équipez pas au gaz, à l'électricité, parce que ça coûte trop cher, et puis les radiateurs, c'était des grille-pains. C'est ce qu'on disait, en fait. On disait, mais ça vous coûte. Donc, il fallait plutôt aller vers le gaz. Il y avait le fioul, mais il fallait progressivement se débarrasser du fioul. Alors maintenant, il y a les pompes à chaleur, mais c'est vrai que c'est pas le même billet, hein, évidemment, pour pouvoir s'équiper. Et ce qui est bien, ce qui est intéressant, c'est qu'elle commence quand même à être aujourd'hui plus... comme il y en a beaucoup plus, évidemment, elles seront un petit peu moins chères à l'avenir, mais plus performantes aussi, parce qu'elles n'étaient pas toutes performantes ces dernières années. Allez, on suivra cela, évidemment, tous les conseils pour vous. 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
1: Bon, comment on commence ce mois de mai, mon cher Rémi André?
15: Eh bien, ce mois de mai a débuté avec une ambiance plutôt dépressionnaire, c'est-à-dire avec de l'instabilité, un air qui devient plus frais. Cet après-midi, pas plus de 14 à 20 degrés. On ira tout de même jusqu'à 25 degrés sur la Corse. Et cette instabilité, eh bien, si ce matin, elle est marquée principalement depuis le nord de l'Aquitaine, le Limousin, jusque vers la Champagne, Auvergne-Rhône-Alpes et le Languedoc, ainsi qu'une partie de la Provence. Cet après-midi, c'est sur le Languedoc, la Provence et la Corse que les précipitations seront les plus importantes. Ailleurs, attention, il y aura également de nombreuses averses.
1: Merci mon cher Rémi André. Vous écoutez Sud Radio, vous avez bien raison. En ce lundi 4 mai. 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
1: Et vous le savez, la semaine va être courte. Les trois grands titres de l'actualité avec vous, Laurie Leclerc, ce matin.
16: Jean-Luc Mélenchon sera le candidat de la France Insoumise en 2027. Le fondateur du parti de gauche a officialisé hier soir sa participation à la prochaine présidentielle. Le rapport sur l'audiovisuel public du député Charles Allonge sera publié ce soir ou demain matin. Parmi ses propositions choc, la fusion de plusieurs chaînes de radio et télé. Et puis jusqu'à 40 000 personnes réunies dans le Cher pour une rave party illégale. Le ministre de l'Intérieur veut davantage sanctionner les organisateurs.
1: La France Insoumise a donc son candidat pour 2027. Jean-Luc Mélenchon s'est lancé officiellement dans la course à la présidentielle.
16: Le fondateur de la France Insoumise, âgé de 74 ans, a annoncé hier aux 20h de TF1 se lancer pour la quatrième fois consécutive dans la course à l'Élysée.
17: Je suis candidat. Si vous voulez, c'est le contexte et l'urgence qui ont fixé la décision insoumise. Nous entrons dans une saison très agité de l'histoire du monde. Nous sommes menacés d'une guerre généralisée. Nous sommes menacés par un changement spectaculaire du climat. Et puis nous avons une crise économique et sociale qui s'avance vers nous. Alors, face à tout ça, eh bien, ça ne s'improvise pas.
16: Candidature de Jean-Luc Mélenchon officialisée alors qu'elle n'est plébiscitée que par 16% des Français selon notre dernier sondage IFOP Fiducial pour Sud Radio et Le Figaro. Les détails à 7h50 avec Frédéric Dabi, directeur général de l'IFOP.
1: Oui, parce que c'est un tableau complet que nous propose l'IFOP avec Fiducial, Sud Radio et Le Figaro qui est détaillé ce matin et on verra tout ça. Qu'est-ce que vous pensez de parmi une liste de 35 personnes? Est-ce qu'elles vont aller jusqu'au bout? Est-ce que vous souhaitez les voir se présenter? Vous verrez, c'est particulièrement intéressant, Frédéric Dabi, dans un petit quart d'heure. À l'international, Donald Trump annonce libérer les navires bloqués dans le détroit d'Ormuz grâce à la marine américaine.
16: Baptisé Project Freedom, Projet Liberté, l'opération vise à escorter des navires bloqués avec 15 000 soldats américains qui seraient mobilisés. L'Iran a réagi, dit considérer toute interférence américaine comme une violation du cessez-le-feu. Le président des États-Unis lui affirme en parallèle avoir des discussions très positives, en tout cas avec l'Iran.
1: Dans le Cher, la fête illégale, la rêve, qui était en cours depuis vendredi sur un terrain militaire, elle touche à sa fin.
16: Elle a réuni jusqu'à 40 000 participants sur ce terrain militaire où deux obus non explosés ont été découverts dans le week-end. Le ministre de l'Intérieur, Laurent Nunez, s'est rendu sur place. Il voudrait également durcir la loi pour les organisateurs et imposer une amende de 30 000 euros et jusqu'à 2 ans de prison, notamment grâce à son projet de loi Riposte qui sera examiné en mai au Sénat.
1: Le rapport parlementaire du député Charles Allonge sur l'audiovisuel public va être dévoilé, mais on en connaît déjà quelques mesures phares. Hein.
16: Voilà, selon le Figaro, l'objectif du député Ciotti, c'est de faire 1 milliard d'euros d'économie et parmi ces mesures, fusionner France 2 et France 5, France Info et France 24, France 3 Région et ici, supprimer France 4, Le Move et Slash, réduire de 75% le budget des jeux et divertissements, de 33% le budget sport ou encore faire nommer les PDG de France Télévisions et Radio France par le président de la République.
1: Ouais, et on en reparlera bien sûr évidemment ce matin. C'est le grand événement attendu tous les ans par des dizaines de milliers de visiteurs. Mais c'est à Paris, mais c'est également très important pour l'ensemble en fait des Français parce qu'il y a souvent des mesures et des innovations. C'est la foire de Paris qui a rouvert ce week-end et vous avez pu le suivre en direct sur Sud Radio.
16: Hein. Oui, temple des innovations, des bonnes affaires et des grands projets pour la maison, mais dans un contexte de hausse des prix de l'énergie et avec un pouvoir d'achat sous pression. Paola Boué, les Français qui se rendent à la foire de Paris ont-ils encore les moyens de se faire plaisir?
18: Les allées sont pleines à craquer et les vendeurs enchaînent les démonstrations. Pourtant, cette année, les visiteurs ont du mal à sortir le porte-monnaie.
19: C'est vrai que c'est de plus en plus difficile. Donc effectivement, on va être regardant sur le prix. Ça va être un achat à réfléchir.
20: C'est vrai que les prix sont assez élevés. Donc on réfléchit, on négocie, mais j'espère qu'on va acheter quand même.
18: Croisé entre l'électroménager et le mobilier de terrasse, Didier est un habitué de la foire. Pourtant, il ne compte rien acheter au salon.
21: C'est clair que c'est assez cher. Et c'est pour ça qu'on prend pas la décision immédiatement sur le salon, c'est plutôt sur le long terme, voire même, à la limite, on rogne sur la quantité de rénovation. On fera plutôt une fenêtre au lieu de 3 ou 4. On va jongler comme ça et l'étaler sur le temps.
18: Ouais. Cette réticence à passer en caisse, Fabrice la ressent clairement. Doudoune, floqué du logo d'une marque de chaises et fauteuils haut de gamme sur le dos, le vendeur a du mal à écouler son stock.
22: Là, honnêtement, tous, on trouve que c'est un peu compliqué par rapport à ce que ça a été, quoi. Alors, on fait des affaires, mais on a aussi des gens qui, d'habitude, franchissait le pas plus facilement. L'ambiance d'achat est dure à se déclencher quand même, mine de rien.
18: La foire de Paris, qui accueille en moyenne 400 000 visiteurs chaque année, fermera ses portes le 11 mai. De quoi donner le temps aux exposants d'atteindre leurs objectifs et aux visiteurs de trouver leur bonheur.
16: Et toujours en ce qui concerne le pouvoir d'achat, avec des prix du carburant toujours au plus haut, la plateforme pour les gros rouleurs aux plus faibles revenus sera mise en place le 27 mai prochain. Ils pourront obtenir une indemnité carburant de 50 € via le site des impôts.
1: Ah oui, et puis maintenant un dernier mot de sport, rugby et football. Hein.
16: L'Olympique Lyonnais en foot remonte sur le podium à la 3e place après sa victoire 4-2 contre Rennes. On parle de Ligue 1 hein, derrière le PSG et Lens. Et puis le rugby, l'UBB retrouve la finale de la Champions Cup après sa victoire 38-26 contre Basse. Ils vont défendre leur titre le 23 mai prochain face à Leinster.
1: Merci, nous poursuivons.
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1: La Minute Planète avec vous, Christophe Debien. Vous nous dites que les moustiques, eh bien, il y aura peut-être enfin une solution durable pour les éviter.
23: Alors que la saison des moustiques s'annonce particulièrement intense en Europe, la société française Kista lance une nouvelle solution destinée au grand public. Baptisée One XS, cette borne anti-moustique se veut plus compacte, plus design et sans substance toxique. Basée sur le biomimétisme, la technologie imite les signaux du corps humain pour attirer puis capturer les moustiques avec une réduction annoncée jusqu'à 90% des nuisances. Ce nouveau modèle affiche aussi un rayon d'action de 60 mètres et une autonomie large améliorée. Avec ce lancement, Kista ambitionne de rendre des solutions anti-moustiques durables plus accessibles avec des préventes déjà ouvertes en France et un déploiement prochain en Europe.
1: Ah, pour avoir des nuits un petit peu plus tranquilles ou même des soirées, hein, évidemment un peu plus tranquilles. Merci mon cher Christophe Debien. Nous poursuivons donc dans un instant sur Sud Radio. Une force de sécurité privée vient chasser elle-même les dealers. Ça se passe du côté de Toulouse. Nous allons voir ça dans un instant, alors que des dealers, il y en a toujours. Par exemple, ce week-end, un jeune de 22 ans a été tué dans le quartier toulousain des Isards sur un point de trafic de drogue. La piste du règlement de compte est privilégiée. On va aller dans le quartier du Mirail, avec cette force de sécurité privée qui chasse elle-même les dealers. 7h38, bon réveil à l'écoute de Sud Radio.
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1: Il est 7h41. Sud Radio vous explique face aux dealers. Dans certains endroits, dans certains quartiers, on s'organise. C'est le cas du côté de Toulouse. Toulouse, où je vous le disais, ce week-end, il y a encore un jeune qui a été tué dans le quartier des Isards. Règlement de compte, probablement, ce qui est dit ce matin en une de la Dépêche du Midi. Nous sommes avec Rémi Vincent, qui est directeur du groupement interquartier de tranquillité et de sûreté à Toulouse. Bonjour Rémi Vincent.
3: Bonjour monsieur.
1: Bon, dites-nous comment a été conçu ce groupement interquartier de tranquillité et de sûreté, hein, qui normalement doit faire la chasse aux dealers. Mais je voudrais bien savoir si tout cela c'est légal. Expliquez-nous alors.
3: Alors, l'expression chasse aux dealers, je vous la laisse parce que c'est absolument pas ce qu'on utilise comme vocabulaire.
1: D'accord.
3: Nous, on a été créé par 9 bailleurs sociaux toulousains, donc 9 organismes HLM qui sont propriétaires d'immeubles collectifs, notamment au quartier du Mirail, et qui avaient des gros problèmes, en effet, d'intranquillité, d'insécurité dans leur cage d'escalier qui frappait directement leurs locataires. Donc, ils ont créé, j'ai été nommé à la tête de ce groupement, une entité qui a pour vocation de faire des rondes de tranquillité et de prévention tous les jours de l'année sur une cinquantaine d'immeubles dans l'agglomération toulousaine et donc, en effet, de faire cesser tous les troubles à la tranquillité que subissent les locataires au quotidien,
1: oui.
3: Dont en partie, notamment, les occupations de cages d'escalier, les tapages qui proviennent des logements, les dégradations, les salissures, les squats, etc.
1: Oui. Mais alors, qui compose ce groupement interquartier de tranquillité et de sûreté, Rémi Vincent ?
3: Alors, 9 bailleurs sociaux, c'est-à-dire que nous ne sommes pas une entreprise privée qui faisons du bénéfice, hein. Nous sommes une société de coordination à statut privé,
1: oui.
3: Mais qui exerce une mission de service public. Donc ça n'est pas une privatisation, c'est une innovation locale, une forme d'hybridation des actions de tranquillité, de sécurité, et on ne travaille que pour les bailleurs sociaux, donc
1: oui,
3: que pour les organismes HLM toulousains.
1: Je veux parler des gens qui font les rondes, là, que vous avez cité.
3: Ah oui, excusez-moi.
1: Je vous en prie. Qui sont-ils? Ce sont des anciens policiers? C'est qui exactement? Quel CV ont-ils?
3: Oui, les deux tiers de nos agents sont issus des forces de gendarmerie, de police, des forces armées, des pompiers. Voilà, c'est des gens qui ont déjà servi le service public, qui ont servi la population et qui ont ce goût de servir l'intérêt général. Mais on a aussi un tiers de personnel qui proviennent de la sécurité privée classique ou d'autres professions en général.
1: Oui. Est-ce qu'ils sont armés ?
3: Alors, nous avons en effet, après enquête administrative, autorisation préfectorale, formation d'une semaine avec un formateur police ou gendarmerie, en effet, nos agences sont dotées d'armements de catégorie D. Alors, pour expliquer un petit peu ce que c'est techniquement, ce sont des bâtons de protection, des petites matraques et des petites gazeuses lacrymogènes. Voilà. Mais c'est uniquement en cas de légitime défense, évidemment. On n'a aucune autre compétence, on n'a pas de compétence de police, mis à part la possibilité de relever par procès-verbaux des infractions que nous constaterions. Donc, si un individu devant nous crash ou dépose des encombrants ou jette sa poubelle par la fenêtre, là nos agents qui sont assermentés, qui ont prêté serment devant le tribunal judiciaire, pourront dresser un PV et la personne pourrait être convoquée devant le tribunal de police et avoir une amende jusqu'à 1 500 €.
1: Oui, est-ce que vous travaillez justement avec la police, qu'elle soit municipale ou nationale, Rémi Vincent ?
3: Oui, on travaille. Alors ce qui est intéressant avec notre forme Nous, c'est qu'on a un statut privé, mais surtout on exerce une mission de service public. On est vraiment dans ce continuum de sécurité, dans ce continuum de gestion locale de proximité. C'est-à-dire que à la fois on va travailler avec la police, avec la gendarmerie, donc avec des forces plutôt coercitives, mais on va également travailler avec les services urbanisme, avec les services de la ville, avec les services sociaux s'il le faut, avec les bailleurs sociaux eux-mêmes. On est vraiment au carrefour. On est un nouvel échelon. On n'est pas des policiers. On n'est plus des gardiens d'immeubles. On n'est pas que des agents de sécurité. On est un petit peu tout ça à la fois, avec aussi des capacités de médiation et de dialogue vis-à-vis des individus qui cassent les pieds au quotidien des habitants. Oui. On va venir travailler avec ces différentes techniques.
1: Oui. Alors, pour des habitants à qui on casse les pieds, comme vous l'avez dit, Rémi Vincent, je pense qu'il voit ça d'un bon œil, mais il y en a d'autres qui vont vous critiquer, qui vont dire, vous êtes une milice privée, en quelque sorte, Rémi Vincent. Qu'est-ce que vous leur répondez?
3: Je leur réponds que le risque est en effet qu'apparaissent des milices privées, puisque le secteur marchand va s'engouffrer dans certaines défaillances de l'État. Oui. Ce que nous, on a créé, c'est justement une nouvelle forme, donc qui n'est pas étatique ou qui n'est pas une police municipale, mais une nouvelle forme de régulation. Et je préfère largement que ce soit nous qui le fassions avec notre cadre déontologique, le niveau de formation de nos agents, encadré par les bailleurs, y compris en impliquant les locataires, plutôt que ce soit une entreprise privée classique qui s'engouffre là-dedans. Donc non, on n'est absolument pas une milice. D'ailleurs, dans les enquêtes de satisfaction que l'on fait auprès de nos locataires par des cabinets indépendants, 90% des gens ont répondu que nos agents se tenaient bien. Donc on n'est pas du tout ce modèle de milice avec des brutes, des cow-boys qui débarqueraient dans les quartiers. On est vraiment au contact de la population. On est à la fois extrêmement autoritaire et efficace vis-à-vis des casse-pieds, et on est beaucoup apprécié par la population.
1: Bon, vous remplacez un peu la fameuse police de proximité qui a disparu il y a une quinzaine d'années, il y a plus d'une quinzaine d'années, il y a quasiment 20 ans maintenant, on s'en souvient. C'était notamment à Toulouse, justement. Mais est-ce que vous avez des contacts avec les délinquants, les dealers? Est-ce que vous allez, puisque je parle de cette police de proximité, jouer au foot, par exemple, avec eux, ou est-ce que vous essayez de nouer le contact pour leur dire, dégager des cages d'escalier et éviter effectivement de faire ci, de faire ça?
3: Ce qui fonctionne, justement, vous avez raison de pointer le doigt sur ça, c'est que ce qui fonctionne, c'est que quand on arrive sur une nouvelle résidence, un nouveau site, dans un quartier sensible, on va dire, nous, on va parler à tout le monde, à la population, on va jouer au foot avec les gamins qui sont au pied d'immeuble, et on va aussi parler aux dealers en leur expliquant que nous, on n'est pas policiers, on n'est pas là pour faire des enquêtes, on n'est pas là pour les interpeller, on n'est pas là pour lutter contre le trafic de stupes. Par contre, on sait bien que ce sont les dealers qui cassent les pieds aux gens. Ouais. Donc nous, on va les voir, ces dealers, et puis on leur dit, écoutez, peu importe ce que vous vendez, c'est pas notre problème. Par contre, on va vous demander de sortir de l'immeuble, de ramasser vos déchets. Et en fait, à force de venir tous les jours, une fois, deux fois, trois fois, de rester une heure, deux heures, on a obtenu, sur toutes les résidences que l'on surveille, on a obtenu l'amélioration du cadre de vie des gens. Ouais. C'est-à-dire que on a plus, moi, quand j'ai commencé il y a 8 ans, il y avait des cages d'escalier avec des canapés, des fauteuils, c'était bar à chicha à l'intérieur de la cage d'escalier, si vous voulez, avec les clients qui attendaient, qui venaient acheter. Aujourd'hui, grâce à ce travail de proximité, de dialogue au quotidien, il n'y a plus une seule cage d'escalier parmi les immeubles que l'on surveille qui est occupée par des canapés, des fauteuils et des gens qui squattent toute la journée. Ouais, ils se sont réorganisés et les locataires nous disent qu'en fait leur immeuble est plus propre et plus calme.
1: Bon, ça n'empêche pas les règlements de compte, parce que vous avez vu, quartier des Isards, ce week-end, samedi, il y a un jeune de 22 ans qui a été tué. C'est la piste de ce règlement de compte. Un dernier mot, rapidement, Rémi Vincent, c'est à Toulouse, ça. Est-ce qu'il y a d'autres villes qui adoptent votre concept?
3: Les bailleurs sociaux parisiens ont créé ça en 2004, donc c'est nos grands cousins dont on s'est inspiré évidemment quand on a créé notre modèle. Et puis ensuite, on a aidé des bailleurs sociaux à Nice et à Montpellier en 2023 et 2024 à créer le même type de structure. Alors, ils dépendent pas de nous, mais on les a accompagnés dans cette création. Donc aujourd'hui, il y a 4 groupements en France qui existent sur ce modèle-là. Et je pressens et je pense que dans les 12 à 24 prochains mois, vous aurez une bonne surprise. Et je pense que d'autres villes françaises vont créer le même type d'unité, oui.
1: Oui, on va suivre ça. Merci en tout cas d'avoir été avec nous. Et très clair, Rémi Vincent, directeur du groupement interquartier de tranquillité et de sûreté. Pour l'instant, c'est à Toulouse. Vous, en tout cas, c'est là où vous opérez, mais vous nous avez dit qu'il y a des petits cousins un peu partout en France qui commencent à se développer. 7h49, drôle d'époque comme chaque matin. Drôle d'époque ce matin avec Frédéric Dabi. Alors, c'est le patron de l'IFOP, pour évidemment directeur général de l'IFOP, pour commenter ce baromètre IFOP fiducial pour Sud Radio et Le Figaro sur l'ambition présidentielle. Bonjour Frédéric Dabi.
4: Bonjour Patrick, bonjour
1: bon,
4: à tous.
1: Alors, on rappelle, on en parle depuis ce matin, évidemment, de ce baromètre avec Le Figaro. La question que vous avez posée aux Français, pour chacune des personnalités, et il y en a beaucoup, hein, je crois que c'est 35. Est-ce que vous
4: 35,
1: souhaitez,
4: oui.
1: Est-ce que vous souhaitez qu'elle se porte candidate à la prochaine présidentielle, et est-ce que vous pensez qu'elle pourra finalement être candidate? Détaillez-nous un petit peu les résultats.
4: C'est oui, Bardella qui arrive en tête. Patrick. Hein. Oui, vous avez raison de rappeler la question. On a testé 36 personnalités parce qu'il y a une vraie incertitude sur l'offre électorale. À un an de l'élection présidentielle, le second tour pourrait avoir lieu le 2 mai 2027. Et puis, il y a une forme de rejet du personnel politique parce qu'aucune personnalité testée n'arrive en souhait de candidature à une majorité de souhaits. Ben, ce qui arrive en tête, c'est une pole position pour Jordan Bardella qui devance Marine Le Pen, ce qui est très intéressant sur le souhait. Ils sont quasiment à égalité. Par contre, sur le pronostic, on voit que Jordan Bardella est nettement devant Marine Le Pen. Les Français ont intériorisé que peut-être Marine Le Pen ne pourrait pas se présenter en 2027, même si auprès des électeurs du Rassemblement National, il y a toujours un espoir très fort de voir Marine Le Pen se présenter. Ouais. Autre enseignement, on voit Édouard Philippe en tête du côté du bloc central. Il n'a pas tué le match, il n'a pas décanté complètement la situation par rapport à Gabriel Attal, mais c'est celui qui est le plus vu comme pouvant aller au bout. En termes de pronostic, il a 13 points d'avance sur Gabriel Attal, et c'est celui qui, je dirais, occupe le mieux l'espace du bloc central. Les électeurs d'Emmanuel Macron et ceux de droite, même si cette enquête montre également, et j'en aurais fini, une vraie percée pour Bruno Retailleau, effet de sa désignation par les adhérents de LR. Il gagne 11 points en pronostic, 3 points en souhait. L'autre élément, puisqu'on est dans l'actualité, c'est la déclaration de candidature d'hier de Jean-Luc Mélenchon. Ouais. On a 84% des Français qui ne souhaitent pas que Jean-Luc Mélenchon soit candidat en 2027, même s'il a un socle, on l'a vu dans beaucoup d'enquêtes et au cours de campagnes électorales, d'électeurs extrêmement fidélisés.
1: Bah oui, je suis étonné que 16%, mais finalement c'est peut-être son socle, quoi.
4: Exactement.
1: Ça indique peut-être le score, mais bon, attention, qu'on soit pro-Mélenchon ou anti-Mélenchon, souvent on le donne en fait à un niveau et il peut terminer plus haut, on l'a déjà vu à d'autres élections.
4: Une fois, qu'il y a, en 2022.
1: On verra ça aussi d'ailleurs tout à l'heure avec Françoise de Goix à 8h15. Est-ce qu'il y a des surprises? Est-ce que vous avez été surpris parmi toutes les personnes que vous avez proposées, Frédéric Dabi?
4: Alors, c'est vrai qu'on a proposé beaucoup de personnalités. On a fait entrer Bali Bakayoko, Karim Bouamrane, Aurore Berger. On voit que très peu de personnalités passent la rampe. On a testé aussi des personnalités non politiques. Vous le savez, Patrick, dans notre baromètre IFOP fiducial pour Paris Match et Sud Radio, c'est Michel-Edouard Leclerc qui arrive en tête depuis maintenant plusieurs mois. Il y a 20% de souhait de candidature, ce qui est très fort. Par contre, le pronostic est très faible pour lui. Il est très faible pour Patrick Sébastien, 10%, parce que les Français ont l'impression que ça sera très difficile pour un homme politique de passer la rampe. Le fait majeur aussi à gauche, c'est une percée de François Ruffin. On a clairement deux personnalités qui émergent à gauche. François Ruffin, Raphaël Glucksmann, bien sûr, et François Hollande, il gagne 15 points sur son pronostic de candidature. Clairement, l'idée d'une candidature Hollande fait son chemin, y compris dans l'électorat de gauche.
1: Oui, mais c'est pas le souhait
4: C'est le pronostic.
1: C'est le pronostic, oui, parce que dans le souhait, pour François Hollande, c'est 22%, c'est plus 4
4: oui,
1: points.
4: Oui, il gagne aussi 4 points.
1: Oui, il gagne 4 points. Mais non, mais c'est important, évidemment, de détailler tout ça. Michel-Édouard Leclerc, 14% qui pense qu'il pourra être candidat.
4: Ce qui est très faible.
1: Ce qui est très faible, effectivement. Patrick Sébastien, 10%, alors que il n'a pas annoncé sa candidature, que je sache. Mais bon, quand même, vous l'avez testé. Voilà, on en reparlera tout à l'heure. Merci. En tout cas, c'est particulièrement intéressant à un an tout juste de la présidentielle, Frédéric Dabi. Jean-François Aquili, vous m'avez rejoint pour votre invité politique tout à l'heure à 8h15. Bonjour Jean-François.
5: Bonjour Patrick. Avec l'invité François-Xavier Bellamy, député européen Les Républicains, vice-président exécutif de LR. Nous le ferons réagir à ce que disait à l'instant Frédéric Dabi. Certes, Bruno Retailleau progresse, mais...
1: Oui, parce que c'est son poulain.
5: Est-ce que ça suffira?
1: Nous verrons ça tout à l'heure. Dans un instant, c'est le maillot réveil. La guerre du poulet. Bah oui, elle est déclarée, cette guerre du poulet. On va en parler et on va s'amuser. Surtout, on va sourire. Ça fait du bien.
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1: Il est 7h56 sur Sud Radio.
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1: Oui, le maillot réveil, le radio réveil de Régis Maillot. Bonjour mon cher Régis.
32: Bonjour Patrick, bonjour à tous.
1: Bon, on vous a relâché à Compiègne ce week-end, ça s'est bien passé.
32: Oui. Formidable, on a fait, les gens étaient ravis. C'est formidable, Compiègne, c'est quand même le rêve de la SNCF parce que c'est la seule ville où il y a un train qui est en gare depuis 1918.
1: Ouais.
32: Et il y a aucun usager qui demande un remboursement, c'est formidable.
1: Bon, Régis, vous voulez nous parler d'un sujet très chaud, brûlant. Hein, ce matin, le poulet,
32: oui, enfin brûlant, surtout frit. À Saint-Ouen, c'est la guerre de la gauche est déclarée pour un poulet à 2,50€. C'est un combat de coq. Alors la dette explose, l'industrie s'effondre et eux, ils s'embrochent sur un pilon.
1: Ouais, c'est vrai. Bon, c'est l'affaire du, pour ceux qui ne l'ont pas suivi, du fameux fast-food, hein, moins cher, Master Poulet.
32: Exactement, Master Poulet. Alors c'est devenu le Gaza du Poulaga.
1: Ouais.
32: Bienvenue dans la basse-cour politique. Alors je vous résume. D'un côté, il y a le maire PS Karim Bouamran qui dit c'est trop gras, il y a trop de bruit. Traduction, assez de friture, on veut du Pokéball.
1: Ouais.
32: Et de l'autre, Éric Coquerel et les gastronomes de LFI qui sont devenus les défenseurs du poulet industriel mondialisé. Anticapitaliste le matin, franchisé le soir. Alors ça, c'est quand même historique. C'est quand même la première fois que LFI défend les poulets.
1: Ah oui.
32: D'habitude, ils sont plutôt contre la volaille en uniforme.
1: Ouais.
32: On les connaissait, anti-mondialisation, anti-élevage intensif, les voilà pro-nuggets, ça c'est génial. Les mecs tapent sur Amazon mais défendent le poulet en flux tendu de Pologne. Je veux dire, à ce rythme-là, Marx va finir cost-killer chez KFC.
1: Ouais. Mais pourquoi ils montent au créneau alors là-dessus ?
32: Eh ben parce que derrière le graillon, il y a le garde-manger, l'électorat.
1: Ah,
32: eh
1: oui, oui.
32: Il faut le savoir, chez LFI, il y a le bon et le mauvais poulet. Alors le mauvais poulet, c'est le poulet du dimanche, hein. C'est le poulet rôti, franchouillard, suspect, à deux doigts d'être classé à l'extrême droite, avec ses pommes de terre de noir moutier. Et t'as le bon poulet. Le bon poulet, en revanche, c'est le crousti sous batterie, importé, livré en scooter, certifié halal. C'est le poulet créolisé, c'est le poulet Nouvelle-France.
1: Okay. Même la nourriture, ce qu'on a dans notre assiette, mon cher Régis, devient politique alors.
32: Eh ben ouais, complètement. Tout devient politique aujourd'hui. Hein. Chacun son assiette, chacun son électorat. Hein. Avant, on avait connu la gauche qui refaisait le monde. Maintenant, elle refait le menu. On est passé de la lutte des classes à la lutte des cuisses. Et chez les filles, il faut le savoir, la fin justifie les moyens. C'est la morale de l'histoire.
1: Bah oui, la morale de l'histoire. Merci mon cher Régis Maillot. On vous retrouve demain matin. Allez, la météo.
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1: Bon, en deux mots, cette semaine et ce lundi 4 mai, mon cher Rémi André.
18: Eh bien, heureusement que la météo n'est pas politisée.
1: Ah bah oui.
18: C'est pas un enjeu, évidemment. Tout le monde est sous la même enseigne. L'enseigne cette semaine, eh bien, c'est une dépression. En fait, c'est un système dépressionnaire qui s'est mis en place. Donc, qui dit dépression, dit instabilité, pluie, averse, orage. Et c'est le menu pour la semaine, même peut-être le week-end prochain. On n'en est pas là pour l'instant. Eh bien, c'est la semaine qui démarre, avec donc des averses assez nombreuses tout au long de la journée. Et c'est surtout sur le Languedoc, la Provence et la Corse que la pluie sera beaucoup plus marqué cet après-midi.
1: Merci mon cher Rémi André. Vous écoutez Sud Radio, vous avez bien raison. Il est 8h en ce lundi 4 mai.
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1: Tiens, nous fêtons les Sylvains aujourd'hui. Le journal avec vous, Laurie Leclerc. Rebonjour Laurie.
20: Rebonjour Patrick, bonjour à tous.
1: Dans ce journal, les mesures choc pour 1 milliard d'euros d'économie. 80, c'est le rapport sur l'audiovisuel public du député Charles Lalonque, dévoilé dans son intégralité ce soir ou demain matin, mais on a déjà les principaux extraits. Les autres titres.
20: C'était une candidature attendue. Jean-Luc Mélenchon se lance officiellement dans la course à la présidentielle un an avant l'élection de 2027. La rêve partie illégale dans le Cher touche à sa fin. Entre 17 et 40 000 participants se sont rassemblés ce week-end près de Bourges. Et puis ce chiffre, un tiers des étudiants sautent régulièrement des repas par manque d'argent. Contre la précarité, les repas à 1 euro sont étendus à tous les étudiants à partir d'aujourd'hui.
1: Et on va donc vous donner, avec Le Figaro qui publie ce matin, les principales propositions du rapport de Charles Lalonque sur l'audiovisuel public, qui sera publié dans son intégralité dans les prochaines 24 heures. Mais les principales mesures, donc, de 400 pages dévoilées.
20: Hein. Oui, le député UDR Charles Lalonque dit vouloir sauver l'audiovisuel public. Ses adversaires l'accusent de vouloir le détruire. Le rapporteur propose notamment, Félix Mathieu, de fusionner, voire même de supprimer des chaînes.
21: Oui, il préconise par exemple de supprimer France 4 et France TV Slash. Les moyens de ces chaînes destinées aux jeunes seraient redéployés sur une nouvelle offre Internet. Idem, les chaînes France 2 et France 5 seraient fusionnées au profit d'une grande chaîne généraliste, tout comme France Info et France 24 qui seraient également refondues en une seule entité. Côté radio, Charles Lalonque suggère de supprimer Move, l'antenne jeune et culture urbaine de Radio France, pour réduire le coût total d'un milliard d'euros, un quart des crédits alloués par l'État à France Télé et Radio France. Charles Lalonque propose aussi de réduire de trois quarts le budget jeu de France Télévisions, autrement dit, laisser le divertissement aux chaînes privées lorsqu'elles le veulent, sans surenchérir, comme il le justifiait avant l'adoption de son rapport au micro Sud Radio de Valérie Expert et Gilles Kanzmann.
22: Je me suis jamais exprimé pour la privatisation. Je crois à des missions utiles, différenciantes par rapport à l'audiovisuel privé, mais à condition de bien les identifier, à condition que les chaînes publiques de télévision et de radio soient différentes, distinctes dans leur mission, dans leur contenu, dans leur programme, de ce qui peut se faire aussi sur le privé, à condition aussi que l'argent que l'on donne soit utilisé de façon saine et efficace.
21: Autre mesure préconisée par ce rapport à l'oncle, réduire d'un tiers le budget sport de France Télévisions. Il parle également de soumettre les figures de la télé et de la radio publique à une stricte neutralité. Revenir aussi à la nomination des dirigeants de France Télévisions et de Radio France par la présidence de la République.
20: Et Charles Lalonque, ainsi que le groupe Lagardère News, sont visés par une plainte. L'association AC Anticorruption dénonce des questions suggérées par la direction du groupe pour en tirer tous les deux un avantage. Le député, en tout cas, affirme ne pas les avoir utilisées.
1: Ouais, donc, il ne va pas faire une privatisation. Hein. Il ne préconise pas ça, parce que ça avait été beaucoup évoqué. Une candidature loin d'être une surprise. Jean-Luc Mélenchon, officiellement, donc, dans la course à la présidence de 2027.
20: Hein. Le fondateur de la France Insoumise, âgé de 74 ans, a annoncé hier aux 20h de TF1 se lancer pour la quatrième fois consécutive dans la course à l'Élysée.
0: la discussion s'est pas portée sur quel est le meilleur candidat du point de vue de je ne sais quoi, quelle esthétique. C'était qui est-ce qui est le mieux préparé pour faire face à la situation qui arrive. Nous entrons dans une saison très agitée de l'histoire du monde. Nous sommes menacés d'une guerre généralisée. Nous sommes menacés par un changement spectaculaire du climat qui va avoir lieu là. Et puis nous avons une crise économique et sociale qui s'avance vers nous. Alors, face à tout ça, pour tenir bon, ça ne s'improvise pas.
3: Il fallait quelqu'un d'expérience, c'est ce que vous nous expliquez ?
0: Je vous laisse l'appréciation, le commentaire. On va dire oui, c'est comme ça qu'on a conclu.
20: Et en tout cas, lors de la dernière présidentielle de 2022, il a manqué 420 000 voix à Jean-Luc Mélenchon pour atteindre le second tour. Il est arrivé troisième avec 22% des suffrages.
1: Dans le Cher, les fêtards qui ont participé à une rave party illégale, il y avait plus de 20 000 rêveurs, sont sur le départ.
20: Et même jusqu'à 40 000, selon des sources proches des organisateurs. Le Technival, en tout cas, avait soulevé la polémique, au-delà du fait qu'il soit illégal, puisqu'il était organisé sur un terrain militaire où des mines sont encore enfouies dans la terre. Ça s'est passé donc à Cornus, dans le Cher. La maire de la commune, Edith Raquin, s'est sentie impuissante face à un événement de cette ampleur.
4: Quand on est élu, on nous demande de rédiger un plan communal de sauvegarde. Et ben, je peux vous dire que mon plan communal de sauvegarde n'envisage nullement un technival sur ma commune. On était impuissant, on était incapable de gérer cette situation s'il n'y avait pas eu le préfet qui prenait la main sur les opérations de sécurité. Quoi. Ça dépasse l'entendement. On n'a pas envisagé une telle situation, mais je pense que c'est là que la colère des habitants et des alentours, des locaux, va s'éveiller. Ça va être comment on va nettoyer, qui va prendre en charge les travaux de remise en état, qui va être indemnisé.
20: Le ministre de l'Intérieur, Laurent Nunez, en tout cas, s'est rendu sur place. Il veut durcir la loi pour les organisateurs avec une amende de 30 000 euros et jusqu'à 2 ans de prison, notamment grâce à son projet de loi Riposte, qui sera examiné au courant du mois de mai au Sénat.
1: Ah oui, à l'international, Laurie, Donald Trump, de retour. 15 000 marines américains pourraient être déployés dans les prochaines heures pour libérer les navires du détroit d'Ormuz.
20: L'opération baptisée Project Freedom, projet Liberté, vise à escorter des navires bloqués dans le détroit depuis plus de 2 mois de guerre. L'Iran répond, dit considérer toute interférence américaine comme une violation du cessez-le-feu. Le président des États-Unis, en tout cas, affirme en parallèle avoir des discussions très positives avec l'Iran, tout en jugeant très probable de rejeter le plan de paix en 14 points proposé par Téhéran.
1: Alors, vous le savez, il y a l'augmentation en fait des prix dans certains secteurs. Face à la précarité, il y a une petite révolution qui arrive aujourd'hui dans les facs. Les repas, désormais à 1 euro. Pour tous les étudiants.
20: Un tiers des étudiants sautent régulièrement un repas par manque d'argent. Alors cette mesure jusque-là réservée aux plus précaires est généralisée. Les Crous mettent dès aujourd'hui en place les repas à 1 euro pour tous. Alors forcément, les principaux concernés sont satisfaits de cette nouveauté, Franck Payanavin.
5: Devant cette université toulousaine, l'arrivée des repas à 1 euro pour tous fait partie des sujets de conversation des étudiants. Jules est un usager régulier des restaurants universitaires.
23: Je pense que c'est une bonne chose parce que ça va nous permettre à tous de pouvoir manger facilement et à proximité de la fac parce que déjà souvent on doit aller loin, on perd du temps. Personnellement, je bénéficiais pas avant de ce tarif à 1 euro, mais c'est vrai que ça va me permettre de faire des économies et de pouvoir dépenser autrement dans des livres, à la fac ou dans tout ce genre de choses.
5: Mais pour ceux qui en ont besoin, cette mesure va les aider grandement. C'est le cas pour Louis qui se retrouve par moments confronté à des difficultés financières.
23: C'est sûr qu'il faut tout le temps et constamment surveiller le budget parce que ça monte très vite. Bah, c'est des petites économies par-ci par-là, oui. On regarde forcément les prix quand on mange, mais après ça c'est dans la vie de tous les jours. C'est comme tout le monde, il y a des économies à faire, comme des adultes qui touchent de très bons salaires, des économies afin de s'en sortir.
5: Une précarité des jeunes qui semble en augmentation depuis plusieurs années. Julien Regimbaud est président du syndicat UNEF à Toulouse.
24: La précarité étudiante augmente massivement, on le voit notamment depuis plusieurs enquêtes. On a une augmentation du coût de la vie de 32% depuis 2017. 34% des étudiants qui sautent un repas par jour par faute de moyens. C'est une mesure qui peut lutter contre la précarité étudiante parce que la majorité des étudiants de la région de Toulouse-Occitanie n'ont pas accès au repas universitaire.
5: Malgré cela, les étudiants vont se retrouver face à une hausse des frais de scolarité pour la rentrée prochaine.
20: Un reportage de radio de Franck Payanave.
1: Oui, on ouvre la page des sports avec l'Olympique Lyonnais qui remonte sur le podium après sa victoire. 4-2 hier soir dans le dernier match de Ligue 1, Rennes.
20: Le dernier match, clôture de la 32e journée de Ligue 1 et à 3 journées de la fin. Donc l'OL 3e derrière le PSG et Lens qui sont toujours en tête. En ce qui concerne le rugby, c'est du côté de Bordeaux qu'il y a un grand sourire. L'UBB qui retrouve la finale de la Champions Cup après sa victoire 38-26 hier contre Basse. Les Bordelais qui vont tenter de remporter le trophée une deuxième année consécutive. Ce sera le 23 mai prochain au Leinster. Et puis sourire aussi du côté de Montpellier avec la Challenge Cup. Montpellier Et en finale, ce sera face au Nord-Irlandais d'Ulster le 22 mai prochain. Les Montpelliérains qui avaient déjà remporté la deuxième Coupe d'Europe en 2016 et 2021.
1: Et tout cela, les week-ends des 22 et 23 mai, ce sera à suivre en direct, évidemment, sur Sud Radio, la seule véritable radio du rugby. Vous le savez, évidemment. Dans un instant, soyez libre, Françoise de Goix, avant notre invité politique également, où on va revenir sur ce fameux, cette enquête assez intéressante. Ce sera François-Xavier Bellamy qui sera l'invité politique de Jean-François Akili. 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
1: Il est 8h10, soyez libre avec vous Françoise de Goix ce matin, bonjour.
10: Bonjour mon cher Patrick.
1: Bon, on va voir ce tableau complet de la présidentielle avec 35 personnalités testées par Frédéric Dabi de l'IFOP avec Fiducial et Sud Radio et Le Figaro. C'est assez intéressant. Évidemment, dans ce tableau, il y a Jean-Luc Mélenchon qui, lui, sans surprise, est entré dans l'arène hier soir dans ce paysage que vous dites totalement éclaté.
10: Ah bah oui, pulvérisé, vous l'avez dit vous-même, 35 candidats, imaginez un petit peu.
1: 35, non, pas 35.
10: 35 possibles candidats. Non. Alors Jean-Luc Mélenchon, c'est une sorte de monument historique de la politique française. Vous voyez, c'est comme les feuilles tombent en automne, et il est candidat à la présidentielle pour la quatrième fois. Après un suspense insoutenable, Patrick, des cadres allaient-ils le désigner avec l'étoile montante de Bali Bagayoko ? Évidemment, non, aucun suspense. Et on a vu le retour éternel du Mélenchon qu'on connaît bien, Patrick, en mode présidentiel. Il était souriant hier sur TF1. Il n'a pas du tout été agressif. Il était très aimable avec Anne-Claire Couzet.
1: Oui,
10: il était très joli dans son petit costume avec sa jolie cravate et ce petit ton paternaliste.
1: Ouais, il est toujours assez élégant.
10: Oui, il est élégant, il a toujours sa veste Mao qui est quand même assez chic. Mais là, c'était costume cravate. On a annoncé la présidentielle. Ce petit ton paternaliste qui a beaucoup fonctionné en 2022. Et pourtant, il a coulé beaucoup d'eau sous les ponts. Et Jean-Luc Mélenchon, qui parle à juste titre d'ailleurs de la magie d'une présidentielle, reste persuadé qu'il va embarquer le vote utile à gauche et que le barrage républicain qu'il espère incarner face au RN effacera toutes ces saillies, toutes ces dérives antisémites, toute la violence et le sectarisme aussi, on peut le dire, que portent les insoumis dans le débat public depuis le 7 octobre 2023. Tout ce qui en fait le nouveau diable de la République, en fait, comme on le voit dans le sondage, c'est probablement une des personnalités les plus rejetées. Il est...
1: Dans le sondage, c'est
10: 16% des Français seulement veulent qu'il soit candidat. Ouais. Gagner une présidentielle avec Gaza comme slogan et la nouvelle France en bandoulière, c'est un peu maigre.
1: Oui, mais c'est le plus organisé, Jean-Luc Mélenchon, quand même, dans une gauche qui est éparpillée façon Pulse.
10: Elle est complètement pulvérisée. Ouais. C'est vrai que ce sondage de Frédéric Dabi nous montre un paysage complètement éclaté. C'est assez terrible. Pas un seul candidat de gauche ne dépasse les 30% d'envie qu'il soit candidat de l'ensemble des votes des Français. Raphaël Guichemin surnage à 26%, mais dans un mouchoir de poche avec François Ruffin, François Hollande ou Fabien Roussel. Dans ces conditions, que voulez-vous ? On ne voit pas comment la gauche hors Mélenchon peut se départager à part avec une primaire. Personne n'a fait le trou de façon irrésistible dans les sondages. Si Raphaël Guichemin domine, c'est d'un ou deux points, mais aucun, ni Mélenchon, ni Hollande, ni Guichemin, ni Ruffin, ne gagne au second tour, il faut le dire, face à Jordan Bardella ou de Marine Le Pen qui crève le plafond dans ce sondage IFOP. Eh bien, Jordan Bardella, 44% des Français ont un souhait de candidature à la présidentielle, 39% pour Marine Le Pen. La gauche, elle est bloquée dans son concours d'ambition et de vieille lune, totalement bloquée.
1: Oui, c'est ça. À droite et dans le bloc central, alors, il y a un candidat qui se détache tout
10: oui,
1: de même.
10: Oui, c'est un peu mieux, hein, parce qu'Edouard Philippe, même si on le voit dans ce baromètre, se fait grignoter par Gabriel Attal, il est quand même, il domine quand même. Et il y a aussi Bruno Retailleau qui prend 3 points, ce qui est beaucoup quand même hein, dans la période. Là encore, il y a trop de chefs, Patrick, et pas assez d'Indiens. Et surtout, pourquoi faire face à un RN qui domine de la tête et des épaules? Vous parliez tout à l'heure, en ouverture de l'émission, je vous écoutais avec attention, vous parliez des discours caricaturaux. Oui. Contre Total, par exemple, ou bien pour taxer les riches. Oui. Vous avez raison, ça fait pas une politique, une vision, pas plus que ne fait une vision les vieilles lunes.
1: Parfois, ça fait gagner.
10: Oui, mais les
1: François
10: vieilles
1: Hollande
10: lunes...
1: avait dit mon ennemi, c'est la finance.
10: Mon adversaire, c'est l'adversaire. Oui, ouais. D'accord. Mais écoutez, ça, c'était parce qu'il fallait se débarrasser de Nicolas Sarkozy. 2027, c'est quand même beaucoup plus compliqué parce qu'on a un président qui s'en va. À droite, c'est pareil, c'est les vieilles lunes. L'immigration, la sécurité, ça n'a jamais marché depuis Nicolas Sarkozy. Il va falloir trouver autre chose. Et ce matin, en fait, Patrick, le tableau est assez simple. Vous avez deux camps qui sont prêts, archi prêts, parfaitement huilés, LFI et le RN. Et puis, vous avez la droite et la gauche qui font des ronds dans l'eau jusqu'en octobre, parce qu'a priori, ça va se décanter quand même.
1: On verra en détail, en fait, tout à l'heure, parce que c'est assez intéressant de voir ce que vous pensez, par exemple, je ne sais pas, de Dominique de Villepin, de Bernard Cazeneuve, qui se sont prononcés, David Lisnard, Michel-Édouard Leclerc, qui est cité, je ne sais pas, de Dominique de Villepin. De Bernard Cazeneuve, qui se sont prononcés, David Lisnard, Michel-Édouard Leclerc, qui est cité aussi dans certains sondages. Pas

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12: Jean-François Aquili, l'invité politique de Sud Radio ce matin, c'est François-Xavier Bellamy, député européen, vice-président des Républicains.
13: Bonjour François-Xavier Bellamy.
12: Bonjour.
13: Jean-Luc Mélenchon, officiellement candidat 2027. Secret de Polichinelle, vous vous y attendiez, j'imagine?
14: Oui, le moins qu'on puisse dire, c'est que... La désignation ne semble pas être un grand exercice de démocratie interne. On nous reproche parfois à droite que le débat est un peu trop vif, mais au moins il y a un vrai débat. Et au moins pour nous, chez nous, ce sont nos adhérents qui ont tranché. Et c'est avec un référendum interne que notre candidat Bruno Retailleau a été désigné, un large référendum. Voilà, je crois qu'on peut être heureux d'être un vrai parti démocratique.
13: Jean-Luc Mélenchon dit que chez lui, c'est carré. Chez vous, c'est pas forcément le cas. Quand vous voyez, par exemple, Laurent Wauquiez qui déambule avec le Premier ministre, Sébastien Lecornu, main dans la main, au Puy-en-Velay, c'est un peu bizarre quand même. Il devrait être avec Bruno Retailleau, celui que vous soutenez.
14: Ah non, mais il est évidemment totalement engagé dans notre famille politique. Et s'il recevait le Premier ministre, c'est pour défendre le travail du Premier ministre.
13: Ah, il vous fait des mauvaises manières. C'est un affichage qui est quand même gênant pour vous, non ?
14: Je vois pas le problème. C'est quand même normal d'être capable de... Le Premier ministre se déplace dans le pays, c'est tout à fait naturel. Et en l'occurrence, pour défendre ce combat que nous avons porté, que les députés et les Républicains ont porté à l'Assemblée nationale avec Laurent Wauquiez, que Bruno Retailleau a défendu également, de pouvoir faire en sorte que ceux qui veulent travailler aient le droit de le faire, en particulier le jour de la fête du travail. C'est quand même insensé qu'aujourd'hui, le grand combat de la gauche qui prétend défendre les travailleurs soit de leur interdire de bosser, même quand ils sont volontaires pour cela. Encore une fois, on rappelle qu'il ne s'agit pas d'abroger un jour chômé, il s'agit juste de faire en sorte qu'on laisse ceux qui le veulent ouvrir ce jour-là.
13: François-Xavier Bellamy, Bruno Retailleau l'a dit à Cholet, hein, c'était vendredi, il veut faire du travail, puisque vous l'évoquez à l'instant, une priorité nationale, il veut inciter à produire plus. Quand vous voyez le meeting de Jordan Bardella avec Marine Le Pen à Macron, pour la France du travail, au fond vous dites la même chose avec le Rassemblement National. Les deux revendiquent le travail désormais.
14: Mais le problème c'est ce que chacun fait.
13: Vous êtes sur les mêmes messages, hein.
14: Le problème, c'est ce que chacun fait. Vous savez, à l'Assemblée nationale, quand les députés, les Républicains, ont déposé un amendement pour proposer que le RSA soit conditionné à 15 heures de travail par semaine, pour faire en sorte que les gens qui perçoivent ce soutien de la solidarité nationale soient réellement reconduits vers un emploi. Eh bien, qui a voté contre cet amendement ? La France Insoumise et le Rassemblement National. Et le grand problème, c'est qu'aujourd'hui, il y a manifestement un désaccord de fond avec le Rassemblement National.

0: nationale sur ce sujet, c'est que précisément nous croyons à la nécessité de rendre leur salaire aux gens qui bossent. Et pour ça, faire en sorte qu'on baisse massivement la dépense sociale.
1: Jordan Bardella dit la même chose que vous.
0: Baisser massivement la dépense sociale, ça n'est pas vraiment le programme du Rassemblement National. Au contraire, quand il s'agit de défendre le RSA, le Rassemblement National est là. Quand il s'agit de défendre pendant des années la retraite à 60 ans, le Rassemblement National était là. Et pour faire la réforme des retraites courageuse et difficile, il a fallu que les parlementaires, les Républicains, permettent qu'enfin nous fassions en sorte de sauver notre système de retraite. Il faudra aller beaucoup plus loin, il faudra faire beaucoup plus. Mais encore une fois, nous, notre vision, elle est très claire. Et quand, avec sa proposition sur le travail gagnant, Bruno Retailleau a proposé de baisser massivement les charges qui pèsent sur le travail, le corollaire de ça, c'est qu'il faudra plafonner tous les revenus de l'aide sociale
1: mais vous verrez,
0: à 70% François du SMIC. Xavier Lamy, et là-dessus, je suis pas sûr qu'on ait le Rassemblement National sur la même ligne.
1: Vous verrez que le RN va défendre le travail comme Sarkozy l'a fait pour la campagne de 2007, pendant cette campagne de 2027. Vous avez entendu Gabriel Attal
0: encore
1: sur...
0: une fois, il ne s'agit pas de faire des belles promesses en disant qu'on défendra le travail.
1: Les électeurs vont être sensibles à ce message.
0: Quoi? Qui fait quoi?
1: Alors, vous avez entendu Gabriel Attal sur BFM, il y a un besoin de clarification, dit-il, de la ligne des Républicains. L'ancien Premier ministre cite Xavier Bertrand, Valérie Pécresse, Jean-François Copé, voire Gérard Larcher qui serait un peu sur ses marques à lui. Mais il dit, il y a Bruno Retailleau et vous-même François-Xavier Bellamy, ceux qui tiennent la ligne de LR, avec lesquels Gabriel Attal a des différences. Il cite l'Europe, l'état de droit, l'écologie et le rapport à l'extrême droite, que lui répondez-vous ce matin?
0: D'abord, je ne me sens pas comptable d'une clarification que je devrais à Gabriel Attal. Si quelqu'un doit rendre des comptes au pays aujourd'hui, c'est plutôt Gabriel Attal, qui a porté au pouvoir et soutenu l'élection et la réélection d'Emmanuel Macron, qui a accompagné ces deux quinquennats, qui en a été ministre et premier ministre, et qui donc est comptable du bilan qu'il laisse aujourd'hui. C'est peut-être lui qui devrait clarifier sa responsabilité dans ce bilan désastreux dont nous héritons et qui va profondément marquer, malheureusement, le pays. Maintenant, il va falloir réparer les dégâts. Et je crois que quand on a été à ce point engagé dans l'action conduite au cours des 10 dernières années, quand on est à ce point comptable du bilan, on devrait commencer par montrer un peu plus d'humilité. Pour le reste, que Gabriel Attal ait le sentiment d'avoir des désaccords avec moi ou avec Bruno Retailleau, et c'est parfaitement normal. Enfin, je veux dire par là que je n'appartiens pas de toute
1: évidence. Il y a une vraie hostilité de sa part. Lui, il est candidat quand même du Bloc Centre. Il y a, comme d'ailleurs Édouard Philippe, il y a une vraie hostilité de la part de Gabriel Attal à votre égard. Hein. Il le dit régulièrement. Ses soutiens le disent aussi. Hein.
0: Moi, je n'ai d'hostilité.
1: Il veut une clarification.
0: Je n'ai d'hostilité envers personne. J'aime le débat public, j'aime le pluralisme, et je crois que la démocratie, c'est du clivage. Et c'est pour ça que je n'ai jamais cru au en même temps. Et je pense que la noblesse de la démocratie, ça consiste à tenir sa ligne, et chacun m'accordera, je crois que, pour ma part, je ne change pas. J'essaye de tenir avec constance le chemin des convictions que je n'ai jamais cessé de défendre. Tout ce que je constate, c'est qu'en effet, du point de vue des convictions, je ne suis pas du même camp que Gabriel Attal. Moi, par exemple, je n'appellerai jamais à voter pour la France insoumise. Moi, je ne crois pas que la France insoumise puisse être un rempart pour la République, comme Gabriel Attal l'a prétendu en 2024.
1: Donc ça fait partie de son héritage à lui, ça, à vos yeux. Hein.
0: Mais c'est de toute évidence, encore une fois, un engagement qui nous distingue manifestement. Ça ne veut pas dire que je sois hostile à qui que ce soit. Je pense que la démocratie, ça consiste à assumer paisiblement ses désaccords. Mais en l'occurrence, je ne suis pas de la même famille politique que Gabriel Attal. Parfaitement clair.
1: Il n'y a pas une mensuétude.
0: Et à l'élection présidentielle, je crois que nous ne portons pas pour l'avenir du pays le même projet. Pour ma part, je ne crois pas un instant qu'en 2027, le grand sujet soit comment continuer le macronisme. Je pense qu'en 2027, le grand sujet, c'est comment sortir de là le plus rapidement possible. Comment préparer une alternance qui permette en effet à la France de retrouver l'espérance dont elle a tellement besoin. Et pour ça, il faudra des ruptures claires sur le plan migratoire, sur le plan de la sécurité. Il faudra des ruptures claires
1: sur le plan de la dépense sociale, sur le plan de la manière
0: justement dont on récompense le travail, dont on travaille pour qu'il soit de nouveau correctement rémunéré dans ce pays. Il faudra une rupture claire sur la manière dont on perçoit l'identité et la défense.
1: Il y a pas une forme
0: d'intransmission de notre
1: héritage. Ce qui vous reproche, une forme d'indulgence à l'égard du Rassemblement National. Regardez par exemple LR qui a suspendu tous les ministres qui sont restés au gouvernement, qui sont membres des Républicains, et cette indulgence, il n'y a pas eu de suspension pour le général Gomard, hein, votre collègue eurodéputé qui avait soutenu plutôt Éric Ciotti,
0: qui a soutenu Éric Ciotti à Nice. On va pas revenir indéfiniment sur
1: ce qui vous est reproché, c'est une espèce de on va dire d'indulgence avec
0: l'URN. Je viens Jean-François Killy de vous expliquer quels étaient mes désaccords profonds avec le Rassemblement National, par exemple sur la question du travail. Vous savez, Marine Le Pen a un point commun avec Emmanuel Macron. Emmanuel Macron disait qu'il était en même temps de droite et de gauche, et je n'ai jamais cru en même temps. Eh bien, Marine Le Pen, elle dit qu'elle n'est ni de droite ni de gauche, et elle le montre sur cette question du travail. Vous l'avez entendu ces derniers jours, est-ce que le Rassemblement National a une ligne claire sur la question de la fiscalité qui est déjà écrasante dans ce pays? On a le sentiment qu'ils sont aujourd'hui incapables de le dire clairement quand il s'agit de parler de nos grandes entreprises qui aujourd'hui font face à la menace de cette taxation nouvelle inventée par le Parti Socialiste. Donc on a des désaccords très clairs avec le Rassemblement National et c'est la raison pour laquelle Bruno Retailleau est candidat. Et il sera candidat pour incarner une ligne de droite parce qu'il y a dans ce pays une gauche qui s'assume et il faut qu'il y ait une droite qui s'assume. Alors, aussi de manière claire. Malheureusement, ça n'est pas le Rassemblement National qui le fait. Donc nous allons incarner nos idées, nous allons les défendre paisiblement et j'observe que, encore une fois, le président de la République et peut-être Gabriel Attal reprend cette vieille tactique, rêve de se retrouver tout seul en face du Rassemblement National. Eh bien non, il y a une proposition politique de droite et ma conviction profonde, c'est que c'est celle qui est capable de rassembler demain tous les électeurs, pas seulement les électeurs de droite, mais tous les électeurs français qui veulent préparer l'alternance.
1: Donc ni macroniste, ni RN, hein. C'est un peu la ligne de, désormais de monsieur Bruno Retailleau.
0: On se définit pas par ce qu'on n'est pas, on se définit par ce qu'on propose. Et la proposition qu'on fait, manifestement, c'est celle dont le pays a besoin.
1: Vous avez vu le baromètre de l'ambition présidentielle IFOP fiduciale pour le Figaro et Sud Radio rendu public ce matin, qui donne pléthore de candidats à droite comme à gauche, avec un Rassemblement National, les deux, hein, qui caracole loin en tête. Bruno Retailleau gagne 3 points et se hisse à la 5e place des souhaits. Hein, souhaitez-vous qu'il soit candidat à l'élection présidentielle? Il est à 28%. Il a 11 points sur la certitude qu'il va se présenter, donc il progresse. Mais il y a toujours ce problème de trop de candidats. C'est Valérie Pécresse, dans une tribune au Figaro ce matin, qui réclame une candidature unique. Elle parle d'expérience. Elle dit « ça ne s'improvise pas en 3 mois ». Elle a raison.
0: Elle a raison, bien sûr, de dire
1: qu'il faut... Comment vous allez faire pour vous départager?
0: Elle a raison de dire qu'il faut surtout ne pas trop tarder à se lancer dans cette campagne, parce que la France a besoin d'un vrai débat ouvert, transparent, sur les grands choix d'avenir qui l'attendent en 2027. Et c'est parce que Valérie Pécresse a tiré la sonnette d'alarme sur le fait qu'il ne fallait pas tarder que nous avons organisé, conformément à ce que Bruno Retailleau, comme président du parti, avait promis aux adhérents, nous avons organisé ce référendum interne pour désigner notre candidat. Nous n'avons pas attendu décembre prochain, et Valérie Pécresse a parfaitement raison de dire que ce calendrier...
1: Donc ça veut dire qu'il ira au bout, en fait, Bruno Retailleau. Il ira au bout, Bruno Retailleau, à vos yeux. Il ne s'arrêtera pas en chemin, il n'y aura pas de... Et si Édouard Philippe poursuit aussi, ni l'un ni l'autre ne sera au deuxième tour. Hein.
0: Mais attendez, vous savez, une campagne présidentielle, c'est justement l'occasion d'un débat ouvert devant les Français. Aujourd'hui, ce débat, il commence à peine. Ne faites pas comme si nous étions à 15 jours de l'élection présidentielle. Il y a un an devant
1: nous. Ça passe vite, hein.
0: Et moi, je ne crois pas un seul instant que l'affiche que nous constatons aujourd'hui, où fleurissent tant de candidatures, soit celle à laquelle nous assisterons à la veille de l'élection. Il va y avoir beaucoup de chemin entre-temps, et je pense que le plus tôt possible le débat pourra s'engager, le mieux ce sera. En tous les cas, pour ce qui nous concerne, on ne peut que nous reconnaître que nous poussons nos idées dans le débat, que nous sommes clairs sur notre projet.
1: À quel moment ça se décidera? Chaque matin, avec Patrick Roger, nous posons la question, à quel moment ça va se décider dans le camp de la droite et du centre, savoir qui, au fond, va représenter cette famille élargie? Quand?
0: Mais nous,
1: c'est l'automne, c'est Noël, c'est à quel moment?
0: Nous, on a désigné notre candidat, maintenant, encore une fois. On verra comment les choses vont s'organiser dans la manière dont le débat va s'engager, mais je crois que ce qui est certain, c'est qu'en tous les cas, on peut pas faire campagne en restant silencieux, absent, lointain, distant. La campagne, elle suppose de s'engager de manière claire. C'est ce que Bruno Retailleau va faire, et j'espère que tous ceux qui prétendent être candidats à l'élection présidentielle auront la même loyauté vis-à-vis du débat public.
1: Question de l'actualité, les carburants, Sébastien Lecornu qui encourage, vous évoquiez les entreprises à l'instant, Total Energy a un plafonnement généreux des prix à la pompe, il faut y aller ?
0: Total Energy plafonne déjà ses prix à la pompe.
1: Qu'est-ce que vous dites qu'il faut laisser tranquille Patrick Pouyanné, Total Energy, dans cette histoire? Ils font ce qu'il faut?
0: Non, en fait, ce qui est très intéressant dans la situation qu'on vit, c'est qu'elle nous permet, malheureusement, de toucher du doigt la réalité de ce que c'est qu'un pays surendetté. dans un monde normal, dans un pays normal, si tout allait bien pour la France, on devrait pouvoir aider aujourd'hui les Français qui ont du mal à faire leur plein. On devrait pouvoir faire baisser les taxes sur le carburant. Le problème, c'est que ça coûte extrêmement cher. Et certains aujourd'hui le promettent. Certains disent qu'on pourrait mettre 15 milliards d'euros aujourd'hui pour aider tous les Français à acheter leur essence à la pompe. La vérité, c'est que la France n'en a plus les moyens. Et là encore, je repose la question à ceux qui ont dirigé ce pays pendant si longtemps. Aujourd'hui, où est passé l'argent ? Vous avez d'autres pays en Europe, l'Allemagne, l'Italie, qui aident les automobilistes et qui aident leurs citoyens à affronter le prix de cette crise. Aujourd'hui, la France ne le
1: touche à Total Énergie et c'est au gouvernement de balayer devant sa porte. C'est ce que vous dites ce matin.
0: Mais il faut évidemment soutenir de manière ciblée ceux qui en ont le plus besoin. Je pense aux agriculteurs, je pense aux pêcheurs, je pense aux entreprises de transport, je pense aux infirmières qui ont besoin de se déplacer pour aller chez leurs patients. Il faut aider les professions les plus touchées. Mais encore une fois, je le redis, ne soyons pas démagogues. Aujourd'hui, ceux qui promettent qu'on pourrait soutenir tous les Français avec le levier fiscal, en réalité, prennent le risque de faire courir
1: au pays. Donc Sébastien Lecornu est un peu démagogue quand il dit ça. Alors finalement, c'est un peu de la démagogie.
0: Non. Sébastien Lecornu, il fait ce qu'il peut, c'est-à-dire qu'il explique que ce sont les entreprises elles-mêmes qui devraient baisser leurs prix. La vérité, c'est qu'il ne le fait que parce que l'État n'a plus les moyens de faire baisser ses taxes. Et le vrai sujet, encore une fois, c'est un sujet de responsabilité de ceux qui nous ont gouvernés et qui pendant des années nous expliquaient que c'était pas grave d'être endetté, que c'était pas grave de dépenser toujours plus, que les taux étaient bas et qu'on était même absurde de tirer la sonnette d'alarme sur le niveau de l'endettement. Aujourd'hui, la vérité, c'est que nous payons les pots cassés de cette politique
1: en
0: totalement
1: inconséquente. En tous les cas, François Bellamy, en conclusion de cet échange, Jean-Luc Mélenchon, je referme là-dessus, candidat, vous craignez-vous une campagne violente dans les semaines, les mois qui viennent ?
0: Oui, bien sûr, parce qu'on voit que le climat de violence politique s'est installé dans le pays et que la France insoumise, au lieu de tenter de corriger cette violence, ne cesse de l'attiser. Et on le voit malheureusement depuis des semaines, on a quand même vécu dans notre pays des élections municipales marquées par la mort d'un jeune homme, quelles que soient ses opinions politiques, le fait de tuer en pleine rue parce qu'il y a un désaccord politique, ça devrait être un signal d'alarme pour toute la classe politique française. Et en particulier, ça aurait dû être un signal d'alarme pour la France insoumise, dont vient le député qui a fondé la milice qui a tué en pleine rue à Lyon. Le moins qu'on puisse dire, c'est qu'aujourd'hui, on a le sentiment que la France insoumise et Jean-Luc Mélenchon lui-même choisissent la surenchère plutôt que de tenter, par tous les moyens possibles, d'empêcher cette violence de se développer dans le débat politique français.
1: Merci à vous, François-Xavier Bellamy. Merci.
2: Merci, François-Xavier Bellamy. On va commenter dans un instant ce qui a été dit, notamment Jean-Luc Mélenchon. Est-ce qu'il a raison, d'ailleurs, de se lancer un an avant l'élection ? Et que pensez-vous du mode de désignation ? Ah oui, on l'a commenté, il est unique, hein. Donc il y a pas de vote. Et puis en même temps, vous l'avez vu, il y a le rapport de Charles Alloncle sur l'audiovisuel public qui est dévoilé. Il y a les propositions, quelques propositions choc qui sont dévoilées dans le Figaro. Qu'en pensez-vous ? Il y a notamment la fusion des chaînes. Tiens, François-Xavier Bellamy, qu'est-ce que vous en pensez, la fusion des chaînes ? Par exemple, France 2, France 5, France Info, France 24, et supprimer quelques chaînes et faire des économies, mais pas de privatisation.
0: J'ai pas encore pu lire le rapport de Charles Alloncle qui vient d'être publié.
2: Mais
0: je voulais juste te dire une chose,
2: oui.
0: C'est que je pense que c'est une excellente chose qu'il ait été publié. Ça aurait été catastrophique que ce rapport soit empêché d'être consulté par les Français.
2: Mais vous seriez pour une fusion de certaines chaînes ou pas public ?
0: Mais pourquoi pas ? Encore une fois, il faut que je lise le rapport. Le fait est qu'aujourd'hui, l'audiovisuel public va mal du point de vue budgétaire, c'est certain. Et donc, il faudra redresser la barre. C'est absolument nécessaire. Et le fait que ce rapport ait pu être publié est un signe que notre démocratie est vivante.
2: Ouais.
0: Et ça, je crois que c'était fondamental.
2: Allez, on va voir ça en détail, alors que la ministre de la Culture et de l'Audiovisuel va recevoir justement aujourd'hui les deux patronnes de l'audiovisuel, en fait, public, Sybille Veil et Delphine Ernotte, pour le plan de com' pour les années qui viennent. 8h34 sur Sud Radio.
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2: Il est 8h37. Vous avez la parole, évidemment, dans ce débrief de l'actualité. 0826-300-300. 0826-300-300. Vous pouvez réagir sur tous les sujets, en fait, du jour, comme par exemple, tiens, cette rêve partie géante, là. Est-ce que il faut les interdire en tant que tels avec des sanctions plus sévères, les encadrer, en fait, de nouveau? J'aimerais vous entendre. L'audiovisuel public, on va en parler dans un instant. Est-ce que vous êtes pour une fusion de certaines chaînes et donc des économies, mais pas de privatisation? C'est ce que préconise Charles Allon. Qu'est-ce que vous pensez, que ce qu'il propose est jouable, raisonnable, ou est-ce que c'est à côté de la plaque? J'aimerais vous entendre. 0826 300 300. Gilles Gansman sera avec nous aussi, d'ailleurs, et Françoise Degoy, pour commenter et revenir. Et puis il y a ce sondage, ce tableau de la présidentielle avec 35 personnalités sondées par l'IFOP. C'est particulièrement intéressant parce que c'est pour savoir ce que vous... Alors vous allez me dire, oui, moi j'ai pas été sondé. Oui, ce sont des échantillons complets, normalement représentatifs des Français, pour savoir ce qu'ils pensent. Est-ce que vous souhaitez que telle personne soit candidate, et est-ce que vous pensez qu'elle pourra finalement être candidate? De Bardella à Bruno Le Maire, à Jean Lassalle, Marine Tondelier, François Hollande, Sébastien Lecornu, Xavier Bertrand, David Lisnard et beaucoup d'autres. Et Bali Bakayoko, ou encore Jean-Luc Mélenchon. Bah oui, parce que Jean-Luc Mélenchon, lui, ça y est, il l'a dit officiellement hier soir, je suis candidat l'année prochaine à la présidentielle. Tiens, on le réécoute.
15: Je suis candidat. Si vous voulez, c'est le contexte et l'urgence qui ont fixé la décision insoumise. Nous entrons dans une saison très agitée de l'histoire du monde. Nous sommes menacés d'une guerre généralisée. Nous sommes menacés par un changement spectaculaire du climat. Et puis nous avons une crise économique et sociale qui s'avance vers nous. Alors, face à tout ça, eh bien, ça ne s'improvise pas.
2: Trois points, c'est clair. Françoise Degoy, oui. Jean-Luc Mélenchon dit « Oui, j'y vais pour ça ».
16: Sans surprise, en plus, tout à fait sans surprise, avec son triptyque, il va rajouter, je pense, dans sa campagne, sa nouvelle marotte, parce que il faut...
2: C'est quoi
16: donner...
2: sa nouvelle marotte?
16: C'est l'espace. Vous savez que l'espace. Jean-Luc Mélenchon, on ne le voit pas beaucoup, on l'entend beaucoup sur ses saillies antisémites, on commente beaucoup ses sorties polémiques, mais on voit moins ce qu'il fait sur le travail de fond. Jean-Luc Mélenchon, par exemple, il y a 15 ans, a été le premier à travailler vraiment sur le problème de l'eau, qui est maintenant en train de se poser. Eh bien, lui, il est en train de travailler depuis des mois et des années dans ses discours sur la question de l'espace, de la propriété de l'espace, de la technologie de l'espace. Et ça, il n'arrive
2: pas... L'univers, l'espace, hein, l'espace. C'est pas l'espace le territoire.
16: La conquête de l'espace, qu'est-ce qu'on va faire?
2: Ça, je l'ai pas entendu, hier soir. Hein.
16: Ouais, mais non, bien sûr que non, mais tout ça, c'est des choses qu'il va dévoiler dans la campagne.
2: Pourquoi il va aller sur la Lune?
16: Non, je pense pas qu'il va y aller sur la Lune, mais c'est intéressant. Alors bon, c'est un monument historique, je le disais,
2: Jean-Luc
16: Mélenchon.
2: Il est rival d'Elon Musk.
16: Là, c'est la quête. Oui, mais bien sûr, il se passionne pour ces sujets-là, et vous allez voir que ça va faire mouche. En tout cas, je suis certain, ouais, dans le jeune électorat. Bon. Après, lui, son truc, c'est je veux le face-à-face avec le Rassemblement National. En gros, je vais bouffer les petites cervelles social-démocrates, parce que c'est comme ça qu'il les appelle, hein, les, ouais, socialistes, les petites cervelles social-démocrates. Je vais en faire mon petit déjeuner. J'arriverai au second tour. Et finalement, le Front Républicain effacera toutes mes dérives depuis le 7 octobre. C'est son calcul. Je ne crois pas que ça peut marcher, mais pour le moment, c'est son calcul. Et il est prêt, bon, comme le Rassemblement National.
2: Qu'en pensez-vous? 0826 300 300. C'est Xavier de Bordeaux qui est avec nous. Bonjour Xavier.
17: Bonjour Patrick, bonjour François.
2: Bon, est-ce que vous pensez qu'il a raison de se déclarer un an avant l'élection, Jean-Luc Mélenchon, là?
17: Je pense que c'est pas sa raison qui décide, je pense que c'est son hubris qui décide, son, ouais, ambition dévorante. Après 56 ans de carrière politique, il aimerait finir en apothéose avec une quatrième candidature qui va l'achever, hein, qui va déterminer la fin en fait de la France insoumise très probablement.
2: Ah bon, pourquoi vous dites ça, mon cher, après... c'est intéressant ça. Vous êtes plutôt de gauche ou de droite ou sans avis, mon cher Xavier?
17: Moi j'ai été militant de la France insoumise, donc été dans l'intérieur des entrailles et j'ai vu la dérive de la France insoumise depuis 3-4 ans. Voilà, Mélenchon avait dit en 2022 faites sans moi, faites mieux. Il avait lancé un message pour le renouvellement de la tête du parti. Mmh. En fait, il a tout organisé depuis 4 ans pour garder le pouvoir. Il a exclu ses potentiels rivaux, les anciens cadres de la France insoumise. Il a en fait organisé sa quatrième candidature depuis déjà plusieurs de longs mois. Ouais. Et malheureusement, ce qui m'embête, c'est que il aurait dû avoir, s'il avait eu vraiment la volonté que la gauche gagne le pouvoir en France en 2027, il aurait dû avoir la modestie, l'humilité de se remettre au suffrage d'une primaire de la gauche. Et là, avec un candidat unique à gauche, on aurait pu avoir une chance d'aller au deuxième tour et de remporter une élection présidentielle.
2: Xavier, vous imaginez des gens de gauche, socialistes, etc., là, qui se sont fait la guerre ces deux dernières années, que ces deux dernières années, parce qu'avant, c'était pas la guerre, en fait, à ce point-là. Non, vous les imaginez, ils pourraient être capables de se rassembler?
17: Oui, bien sûr. Je pense que il y a les batailles politiques pendant la vie nationale, les élections européennes, les élections législatives, les élections municipales. Mais au moment de l'élection présidentielle, on est capable d'avoir normalement l'intelligence de se réunir pour gagner. Là, il n'y a plus cette intelligence. Il y a uniquement la volonté de défendre les partis, les ambitions personnelles. Et malheureusement, c'est un boulevard qu'on offre à l'extrême droite et au centre droit. Et je pense qu'en réalité, c'est le centre droit. Ça, c'est mon petit pronostic personnel. Je pense qu'en fait, si on avait eu un candidat de gauche au deuxième tour qui avait réuni préalablement dans une primaire, il aurait pu au deuxième tour convaincre des gaullistes sociaux, parler au centre droit, évidemment parler à la gauche, mais il aurait pu convaincre des gaullistes sociaux de voter pour lui plutôt que de voter pour Bardella ou pour Le Pen. Ouais. Alors que là, en n'ayant pas de candidat au deuxième tour, on laisse un boulevard au centre droit, au renouvellement de la Macronie ou ses avatars, parce que
2: Avatars. Xavier, alors les avatars pour vous, c'est Édouard Philippe, Gabriel Attal, quoi. Gabriel Attal d'ailleurs qui grignote, en tout cas dans ce sondage, hein, évidemment ça ne reste qu'un sondage, mais c'est assez intéressant parce que il talonne maintenant un petit peu, alors il est encore un peu loin, mais Édouard Philippe, Françoise Debois, comment voyez-vous ça, pour compléter ce que dit Xavier, qui est particulièrement intéressant.
16: Je trouve que Xavier a tout à fait raison, c'est une très bonne analyse, c'est le dernier tour de piste de Jean-Luc Mélenchon.
2: Il est recruté l'année prochaine comme éditorialiste.
16: Oui, il est très bon, c'est le dernier tour de piste de Jean-Luc Mélenchon, après ça sera le déchirement entre les enfants, Cronos n'a pas mangé ses enfants, ou presque. Vous aurez le déchirement entre Rima Hassan, Bali Bagayoko, et puis
2: François, ce que vous dites là, c'est intéressant. Est-ce que vous croyez que Mélenchon se déclare maintenant, alors il n'y a pas de vote, bien sûr, c'est une désignation, je ne sais pas comment, à main levée peut-être, est-ce qu'il le fait parce qu'il pense qu'il pourrait être débordé par certains chez LFI?
16: Je suis absolument persuadé que, par exemple, il n'a pas vu arriver Bali Bagayoko. Il feint d'en être l'organisateur.
2: Attendez, il arrive tout juste,
16: Bali Bagayoko. Non, mais il n'a pas vu arriver. n'a pas compris ce que Bali Bagayoko allait émerger. C'est incroyable l'émergence de Bali Bagayoko. Alors on le sait très bien, Patrick, vous et moi et Gilles aussi, n'en parlons pas. Ça fait tellement d'années qu'on voit des gens émerger et redescendre. Mais il y a quelque chose quand
2: il
16: même.
2: Il est proposé
16: sur...
2: dans le sondage.
16: Mais il y a quelque chose sur Bali Bagayoko qui s'installe. C'est véritablement c'est quelqu'un qui n'a aucun des excès d'ailleurs de Jean-Luc Mélenchon. Pourtant il porte la France insoumise. C'est quelqu'un qui est très républicain, qui a un corsetage de militants communistes et de militants de terrain depuis longtemps. Et je crois que Jean-Luc Mélenchon a fait taire toutes les éventuelles compétitions en partant aussi très tôt. Mais la suite, évidemment, ça sera tout le monde va se déchirer sur l'héritage de Mélenchon. Et je suis assez d'accord avec Xavier. Vous avez même des gens à gauche qui prépareront, qui feront un barrage républicain dès le premier tour à Jean-Luc Mélenchon s'il est trop haut, pour envoyer directement un candidat de centre droit modéré.
2: Ah bon, alors vous pensez que des socialistes comme Cazeneuve, François Hollande, etc., Glucksmann, pourraient se ranger derrière Édouard
16: Philippe?
2: Non,
16: ils ne se rangeront pas. Je parle de l'électorat. Si vous avez un social-démocrate qui est beaucoup trop faible par rapport à un rouleau compresseur qui est Jean-Luc Mélenchon, vous aurez à gauche ce réflexe de vote et demandez-le à Frédéric Dabi, il commence déjà à le mesurer.
2: Bah non, mais Domenech a dit ce week-end, alors c'est Domenech, Nicolas Domenech, mais il dit, il y a certains ténors socialistes qui m'ont dit qu'ils pourraient, pourquoi pas, d'ores et déjà se ranger derrière Édouard Philippe.
16: Oui, mais ça, je ne sais pas avec qui déjà, Nicolas Domenech.
2: Il n'est pas forcé de déjeuner, il peut prendre un café.
16: Non, mais j'aime bien Nicolas Domenech. Mais je veux dire par là qu'en tout cas, il y aura un réflexe de cette nature-là dans l'électorat.
2: Bon, en tout cas, c'est intéressant. Vous pouvez continuer de réagir sur Jean-Luc Mélenchon. Est-ce que vous pensez que, justement, il se déclare parce que il sent qu'il pourrait être débordé par quelques-uns de sa base, des émergents dont on a parlé, en fait, à l'instant, ou pas? Dans un instant, on va parler aussi du rapport sur l'audiovisuel public. Alors, les principales mesures sont dévoilées ce matin en exclusivité par le Figaro. Le rapport dans son intégralité sera ce soir ou demain matin de Charles Alloncle. On va voir ça, on va étudier ça en détail avec vous. Pas de privatisation, mais des fusions de chaînes et puis des demandes d'économie. C'est ce que préconise, c'est un rapport de Charles Alloncle qui était l'invité de Valérie Expert il y a une dizaine de jours. C'est intéressant, on va le commenter. J'aimerais vous entendre 0826 300 300, et Gilles Gansman, évidemment, qui parle des médias chez Valérie, nous a rejoint pour évoquer tout ça dans un instant sur Sud Radio. 8h45.
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2: C'est un jeu sur France Télévisions. Pourquoi? Bah parce qu'on va parler justement des jeux sur France Télévisions. Charles Alloncle dit qu'il y en a trop. Tiens, au passage, puisqu'on parle de jeux, je vous rappelle que vous pouvez toujours envoyer un petit SMS. Voilà, j'éternue en direct. C'est le pollen qui vient même dans les studios de Sud Radio. Ben,
0: c'est incroyable. C'est la cafetière, c'est quoi cette semaine?
2: Attendez. C'est un bon d'achat de 250 euros pour le site spartou.com. 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Vous avez encore 10 minutes. Ben, ça me fait éternuer.
0: Ça permet de préparer l'été.
2: Oui, c'est ça. Ne pas éternuer. Tiens, ça pourrait être un jeu, ça, non? Oui. Aussi. Donc, le rapport de Charles Allonge. Alors, on n'a pas le détail, mais on a les principales propositions détaillées par le journal Le Figaro ce matin. Gilles Lanzmann nous a rejoint. Bonjour, mon cher Gilles.
0: Bonjour.
2: Vous êtes tombé du lit parce qu'on vous a réveillé. Enfin,
0: oui,
2: vous
0: mais
2: étiez
0: j'ai eu
2: à
0: un
2: l'écoute.
0: Super taxi. Alors, je voilà, le salue d'ailleurs.
2: Non, mais alors, mais Gilles, les principales, si on reprend en fait en détail là, pour les auditeurs qui vont réagir, pour savoir si ils estiment que Charles Allonge va dans le bon sens ou pas, on rappelle en fait ces...
0: Oui, il y a trois choses très importantes. Oui. La première chose, qui est une chose politique, surtout à la veille du présidentiel, c'est la nomination, non plus par l'ARCOM du président de France Télévisions, mais par le président. Je pense que c'est une mesure qui est moins hypocrite. On sait que derrière l'élection de Delphine Ernotte, il y avait François Hollande. Ça, c'est sûr. Bah, il l'a imposé.
2: Nicolas Sarkozy aussi, probablement.
0: Autant que ça soit clair, je pense que c'est une mesure qui fera consensus. La deuxième mesure très très importante est la fusion de plusieurs chaînes.
2: Je ne sais pas si ça fera consensus.
16: Ah non, ça ne fera pas consensus. Vous imaginez la ligne directe de l'Élysée qui nomme le service public, ça me paraît...
2: Tout le monde va couper le
0: rideau, là, je crois. Oui, mais ça a toujours été le cas.
16: Oui,
0: les politiques ont toujours imposé
2: leur rythme.
0: Quand François Mitterrand a été élu, vous avez vu tout ce qu'a dégagé.
2: C'est ce qu'il propose. Faire nommer les PDG de France Télévisions et de Radio France directement par le président de la République. Bon, bah ça va faire causer évidemment,
16: parce que
2: il y aura pas de neutralité là si on fait ça.
0: Et la fusion de France 2 et de France 5 en priorité, ça aussi ça va faire parler parce que la chaîne qui marche le moins bien, c'est quand même France 4. C'est là où il y a des économies à faire.
2: Ça, il propose de supprimer France 4.
0: De supprimer France 4.
2: Comme Slash.
0: Les maternelles. Alors Slash, c'est plus politique parce que Slash, c'est vraiment une chaîne sur YouTube, mais qui est une chaîne. Je vais dire le mot, qui est une chaîne woke, qui parle aux jeunes, qui parle sexe très crûment, qui parle des différences. Il y a des séries avec des gays, et donc évidemment dans la politique de Charles Allonge, supprimer Slash, c'est supprimer une certaine opinion qu'il ne veut pas
2: pourrait être ailleurs sur le service public. Peut-être pas besoin d'une chaîne pour ça. C'est peut-être ça. Regrouper aussi France Info, France 24. On rappelle que c'est une chaîne à l'international.
0: Exactement, et qui dépend du ministère. C'est pas la même chose. Il y en a un qui dépend du ministère de la culture, et de l'autre qui dépend du ministère du Quai d'Orsay. C'est une chaîne qui veut montrer la francophonie. Au départ, c'était la chaîne de la francophonie. Donc, c'était.
2: Bon, mais il y a pas de. En revanche, il faut réduire donc de trois quarts le budget des jeux de France Télévisions. C'est ce qu'il dit. C'est pour ça qu'il veut. Il estime qu'il y a trop de jeux sur France 2 notamment. En France 2, France 3, il y en a 7 par jour.
0: Absolument.
2: C'est ce que dit. Mais pour mettre une chaîne plus généraliste et donc regrouper France 2, France 5.
0: Je sais pas si vous serez d'accord, mais ça dépend ce qu'on veut du service public. Est-ce que vous vous souvenez de Frédéric Mitterrand au 7 d'or? Alors là, je vous rappelle votre jeunesse, mis un 7 d'or au pied de la Seine en disant là où se trouve le service public. On s'est suivi Jean-Pierre Elkabbach parce qu'à ce moment-là, le service public ne faisait aucune audience et que c'était TF1 triomphant où toutes les émissions cartonnaient parce que c'était des émissions populaires. Elkabbach est arrivé, a décidé, moi je vais rendre France Télévisions populaire c'est là que tout a commencé avec les animateurs producteurs et des émissions très populaires, jeux, des taratata.
2: Il y avait déjà des jeux avant.
0: Oui, c'était les chiffres et les lettres.
2: Françoise Damou, avant de donner la parole aux
16: En une seconde, pour dire qu'il y a quelque chose qui est très politique, fusionner France 2 et C'est à vous, par exemple, et la 5, parce que d'abord c'est Media One qui produit, et en plus de ça parce que la 5 produit justement des émissions d'opinion. La 5 ne fait que ça.
0: c'est mais la 5 a été dévoyée.
16: Non, non, mais
0: parce que la 5, c'était la chaîne de la culture avant. Il y a des magazines incroyables avec.
16: Mais il y a encore des documents. Il y a encore des magazines encore incroyables sur la 5. Moi, j'adore, je me régale souvent. Il y a des choses aussi comme Les Échappées Belles, etc. Mais ce que je veux dire, c'est que là, c'est très politique. C'est-à-dire que la 5 est devenue finalement une chaîne d'opinion, quand vous regardez les débats, une chaîne de débat toute la journée. Et c'est très, je comprends, dans l'esprit de Charles Lalonde, en tout cas, de vouloir la fusionner avec France 2.
0: C'est à vous, il n'y a pas plusieurs opinions.
2: Il ne parle pas de privatisation. Il veut supprimer pour faire des économies 1 milliard sur les 4 à peu près. Christian est avec nous au 0826-300-300. Bonjour Christian.
1: Bonjour à vous, vous allez bien?
2: Eh ben, très bien, et vous? Qu'en pensez-vous, mon cher Christian?
1: Eh bien, écoutez, moi, je trouve que c'est bien ce que fait Lalonde. Je trouve que c'est le moment de un petit peu mettre un coup de pied dans cette fourmilière où on a vu qu'il y avait des animateurs, que vous connaissez comme moi, qui facturent plusieurs jeux, d'accord, et qui refacturent sur la journée où il fait 9 émissions, il va facturer 9 fois, c'est quand même de l'argent public.
2: 9 fois j'ai pas vu ça 9 fois, si
1: j'ai... Oui, mais j'ai suivi un débat. À ce sujet, après, c'est à contrôler, hein, évidemment. Mais en tout cas, il est sûr d'une chose, c'est que ceux qui ont des prods dans ce dans ce riff. Alors après, là où je j'ai les cheveux qui me se dressent sur la tête, c'est ben Macron qui est visionnaire d'un président sur la nomination. Jamais de la vie, c'est bon, il faut arrêter. On met des gens professionnels qui peuvent mettre des professionnels, et surtout, il va falloir nommer un président sur les chaînes qui font des comptes rendus sur les rentabilités de ce que les Français payent avec leurs impôts.
2: Oui, parce que non mais alors c'est intéressant ce que vous dites, mon cher Christian, c'est qu'on rende des comptes, quoi, bien sûr. Mais vous n'êtes pas favorable à la nomination par le président de la République.
16: C'est intéressant, Christian. Ça commence, c'est hors de question. Moi, je suis d'accord.
2: On continuera d'en parler dans un instant.
16: Le président de la République ne peut pas nommer les patrons de l'audiovisuel public.
0: Est-ce que vous pensez qu'il le fait pas en coulisses?
16: Non, mais peut-être qu'il le fait, mais
0: ça sera pas hypocrite.
16: Entre le faire en coulisses, Gilles, franchement, et l'instituer comme une règle, ça veut dire
0: mais
16: que vous n'avez plus...
0: Mais c'est ça qui tue le service public, c'est tout ce qui se passe en public, en bon privé.
2: Je vous donne raison à tous les deux, là. Je suis un peu normand. Et à Christian aussi, au 0826. Vous continuez d'appeler. Il y a quand même, juste d'un mot aussi, parce que certains s'interrogent sur les sports, en fait, sur France Télévisions. Il dit, il voudrait sanctuariser complètement, trois grandes épreuves, le tournoi des Six Nations, le Tour de France et Roland Garros.
16: Bien sûr.
2: Et il dit, voilà, il faut sanctuariser. Et il ne veut pas, par exemple, que France Télévisions sous-traite avec Amazon des matchs de Roland Garros. Il dit, c'est une mission de service public. Du coup, on la garde, etc. On sanctuarise moins de jeux.
16: Il prend pas beaucoup de risques. C'est des cartons d'audience, je parle.
2: Oui, souvent. Principaux matchs aujourd'hui de Roland Garros sont sur Amazon.
0: Du moment où vous sanctuarisez TF1 et M6 va être dans la course pour les prochains, ils vont mettre le prix très cher. Si vous savez que France Télévisions est obligée d'acheter, quand il va avoir la mise sur le marché, c'est la même chose pour la Formule 1 ou autre, c'est à celui qui enchère le plus. Donc moi, je suis M6, je fais une enchère de folie pour que
2: vous allez continuer d'en parler tout à l'heure chez
16: Valérie. C'est vraiment débile.
2: Vous allez continuer d'en parler chez Valérie Expert tout à l'heure, évidemment. Bizarre, parce qu'il y a plein de choses assez intéressantes. Il y en a un qui connaît le Tour de France, c'est Frédéric Brindel qui est avec nous cette semaine. Alors comme chaque matin, hashtag on en parle, vous repérez quelque chose sur les réseaux sociaux qui fait causer. Là, c'est Bruno Le Maire qui était dans l'émission Quelle Époque et qui a révélé quelques secrets de ce monde ce week-end.
4: Notamment sur Donald Trump, l'ancien ministre de l'économie du quoi qu'il en coûte évoque une scène qui se passe, tenez-vous bien, Biarritz, en marge du G7 en 2019, au centre des discussions bilatérales, les sanctions annoncées par le président des États-Unis sur le vin français. Le président américain se trouve face à Emmanuel Macron en présence des ministres de l'économie des deux pays respectifs. Et là, Bruno Le Maire explique, il balance.
22: Le président de la République a une explication extrêmement rationnelle pour dire que vraiment c'est totalement con de mettre des tarifs sur le vin français, qu'il faut surtout pas faire ça. Et on attend la réponse de Trump. Et Trump ne regarde même pas le président de la République, il a la tête penchée, puis regarde la table et dit, tu sais pas quoi Emmanuel, en anglais évidemment, je reviens d'Afrique. Et tu sais pas quoi Emmanuel, en Afrique, les Africains, ils sont noirs comme cette table. Alors, on se demande, un peu gêné, propos à la limite du racisme, qui n'a strictement rien à voir avec la conversation. Et donc le président rembraie sur les tarifs douaniers, sur le vin. Et Donald Trump, lui, ne quitte pas son obsession. Il revient sur la table, le bois noir, les Africains, et on est tous déstabilisés. Et puis là, mon voisin, donc Stephen Mnuchin,
2: c'est évidemment très étonnant. Alors, c'est une petite évidemment révélation de Bruno Le Maire, choquante évidemment de la part de.
16: Hein. Bien sûr, mais c'est une stratégie aussi de Donald Trump. C'est ce qu'on appelle la stratégie du fou. Nixon pratiquait ça très bien.
4: Il dit le ministre de l'économie américain qui dit t'inquiète pas, on va s'occuper de ça tous les deux.
2: Merci Frédéric Bradel. Allez, nous sommes en retard. Il est quasiment 9h dans un instant. Vous continuez de réagir à toute l'actualité, bien sûr. 0826-300-300 avec Jean-François Aguili.
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2: 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Dans un instant, Jean-François Aquili et vos appels au 0826-300-300.
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2: Avant ça, les derniers titres de l'actualité avec vous, Laurie Leclerc.
29: Jean-Luc Mélenchon, officiellement candidat pour 2027. Quatrième campagne présidentielle pour le fondateur de la France Insoumise, âgé de 74 ans. Il a indiqué hier aux 20h de TF1 être le mieux préparé au sein de son parti et prédit battre à plate couture le Rassemblement National. Réaction de François-Xavier Bellamy, député européen, vice-président exécutif des Républicains ce matin sur Sud Radio. Au moins chez nous, ce sont nos adhérents qui ont tranché avec un référendum interne pour choisir Bruno Retailleau. Dans l'actualité, Emmanuel Macron en visite d'État de trois jours en Arménie appelle les États-Unis et l'Iran à une réouverture concertée du détroit d'Ormuz. L'armée américaine sera attaquée si elle approche du détroit, prévient Téhéran après l'annonce de Donald Trump de débloquer ce détroit avec l'appui de 15 000 Marines américains. Les distributeurs de carburant reçus aujourd'hui à l'Elysée face à la hausse des prix. La plateforme pour les travailleurs modestes Grand Rouleur sera mise en place le 27 mai prochain, ouvrant droit à une indemnité carburant de 50€. Le rapport parlementaire sur l'audiovisuel public sera dévoilé demain matin. La date annoncée sur RTL par le député UDR Charles Alonc, l'auteur du rapport, député ainsi que le groupe Lagardère News, visé par une plainte pour prise illégale d'intérêts et trafic d'influence déposée par l'association AC Anticorruption qui dénonce des questions suggérées par la direction du groupe pour en tirer des avantages. Le député affirme ne pas avoir utilisé ces questions. Un mot de sport, le football. L'OL remonte sur le podium après sa victoire 4-2 contre Rennes en clôture de la 32e journée de Ligue 1. Il est L'Olympique Lyonnais qui est derrière le PSG et Lens. Et puis le rugby, l'UBB retrouve la finale de Champions Cup après sa victoire 38-26 hier contre Basse. Ce sera le 23 mai prochain face au Leinster. On termine avec les courses pour son pronostic hippique. Jean-Paul Delperrier qui vous conseille pour le quintet de ce lundi sur l'hippodrome de Vichy de jouer les numéros 13, le 3, le 16, le 7, le 8, le 4, le 2 et le 11. Pronostic à retrouver sur sudradio.fr.
2: Et qui a gagné en envoyant Sud au 728 par SMS, qui a gagné un bon d'achat de 250 euros sur le site spartou.com, chaussures, sacs et vêtements, eh bien c'est Baptiste de Bordeaux. Bonjour Baptiste.
9: Salut!
2: Salut Baptiste!
9: Génial!
2: Bah oui! Bah oui!
9: Comment bien commencer la semaine?
2: Bah voilà, c'est ça. Est-ce que vous aviez déjà joué à ce jeu en envoyant Sud au 728 par SMS?
9: C'est la première fois!
2: C'est vrai? Ah bah alors?
9: Ouais, vraiment! Vraiment première fois, je suis aussi surpris que vous.
2: Bah écoutez, ouais, alors c'est que vous avez joué en fait au bon moment et que c'est votre jour de chance, parce que il y a des dizaines et des dizaines de personnes qui jouent et c'est tombé sur vous, mon cher Baptiste. Bah voilà, c'est génial. Qu'est-ce que vous faites dans la vie, Baptiste?
9: Bah, je suis responsable de secteur. Je gère le domaine public sur un secteur à proximité de Bordeaux.
2: D'accord. C'est quoi responsable de secteur?
9: On me signale des anomalies de type voirie ou des problèmes de voisinage et moi je cherche à résoudre ce genre de problème avec les services publics.
2: Ah d'accord, je vois. Ah ben il y en a hein.
9: Oui.
2: Bon, écoutez mon cher Baptiste, bravo à vous, continuez d'écouter Sud Radio, faites-nous avec confiance plaisir. Et nous sommes là pour vous informer, pour vous divertir et pour débattre. Vous avez la parole, vous le savez. Passez une bonne journée, mon cher Baptiste.
9: Merci également, merci encore. Hein.
2: Oui, la vérité en face.
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2: La vérité en face, Jean-François Aquili. Alors, quels sont les sujets qui font causer, qui vous font appeler 0826-300-300?
0: Il y a Jean-Luc Mélenchon, candidat pour la quatrième fois à la présidentielle. Est-ce que ce scénario, vous savez, la finale RN-LFI est écrit à l'avance? Il y a notre baromètre de l'ambition présidentielle IFOP fiduciale pour le Figaro et Sud Radio qui raconte qu'il y a trop de candidats. La présidentielle, c'est dans un an. Comment est-ce que vous voyez les choses? Appelez-nous, je sais ça vous fait parler ce matin, 0826-300-300. Il y a toujours le débat autour des super profits de Total Energy. Vous en avez parlé ce matin, Patrick. Passez à la caisse, a dit le candidat Mélenchon, Sébastien Lecornu, lui qui dit que le groupe pétrolier devrait envisager un plafonnement généreux des prix à la pompe. Parce qu'il est là le problème, au fond. Total Energy, qui a déjà plafonné à 1,99€, qui fait le job de son côté. Appelez là aussi. Quelle est la solution pour faire baisser ces prix? Le Figaro qui relève ce matin, vous le savez, la liste des 10 propositions choc du rapport à l'oncle pour l'audiovisuel public. Est-ce que vous pensez qu'on va le faire avant la fin du quinquennat? Pas sûr, ça aussi.
2: Non, pas sûr.
0: Qu'est-ce qu'il faut faire? Peut-être des idées.
2: Ce qui est intéressant, c'est... Alors, il ne propose pas la privatisation. Non. Vous savez, ça avait été évoqué par certains. Je ne sais pas ce que vous en pensez, vous. Il faudrait aller vers la privatisation ou pas.
0: Ou garder un service public, une BBC à la française, comme on dit depuis des années. On ne sait jamais trop ce qu'il y a dedans, d'ailleurs. L'invité de la vérité en face à 9h30, Diane Richard, auteur de Lutter sans se trahir chez Stock, qui témoigne d'un féminisme qui s'est perdu, dit-elle, dans l'antiracisme, et notamment après ce qui s'est passé le 7 octobre. Restez avec nous, vous pouvez l'interroger, la questionner. Vous appelez le 0826-300-300. Pour lui, c'est carré, mais pour les autres, Jean-Luc Mélenchon est donc allé lever son secret de polichinelle aux 20h de TF1. Oui,
1: il sera bel et bien candidat à l'élection présidentielle avec son équation très simple. Pour nous, c'est carré, il y a une équipe, un programme, un seul candidat, a expliqué le leader insoumis, c'est très simple. La machine qui veut broyer la gauche se met donc en mouvement et le spectre d'une finale RFI-LFI-RN se dessine de plus en plus. Est-il inéluctable, selon le dernier baromètre de l'ambition présidentielle IFOP fiducial pour le Figaro et Sud Radio, publié ce matin, ils sont 5 à dépasser les 50% sur le pronostic de candidature en 2027, à savoir la certitude que telle personnalité pourra finalement se présenter, outre Jordan Bardella qui caracole en tête à 74% et Marine Le Pen 52%, et face à eux Jean-Luc Mélenchon à 57% à gauche, et bien Édouard Philippe est assuré d'être candidat pour 67% des personnes sondées, tout comme Gabriel Attal et Bruno Retailleau à 54%, ces trois prétendants du bloc central, s'ils vont au bout de leur logique, risquent donc de se retrouver à la porte du deuxième tour si aucun d'entre eux ne renonce. Le même phénomène ronge la gauche hors LFI, le trop-plein de prétendants et l'incapacité à s'entendre sur une primaire affaiblit les chances d'aller en finale. Outre les deux offres radicales, personne ne s'impose réellement. Qui va donc décider de rester en piste ou de se retirer et à quel moment surtout? Chacun rêve d'un exploit à la Chirac 95, donné, souvenez-vous, archibattu par Édouard Balladur, qu'il a fini par devancer de deux petits points sur le fil pour aller ensuite chercher la victoire. C'est comme si les électeurs trouvaient normal cette multiplicité de candidatures à désormais un an de l'échéance, ça va vite, comme si personne ne s'affolait réellement de devoir choisir au final entre le duo de choc RN et LFI. Un scénario lui aussi très carré au fond, que pour le moment, rien ne semble contrarier. Bienvenue dans La Vérité en Face.
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1: Bonjour Olivier, depuis Bordeaux. Vous allez bien?
3: Bonjour,
1: Olivier?
3: Bonjour, merci de m'accueillir.
1: Vous allez bien Olivier ce matin? Ça va?
3: Oui, ça va très bien, je vous remercie.
1: Vous vous a surpris Jean-Luc Mélenchon hier soir? Non.
3: Non, non, ben non, qui d'autre?
1: Ah, pour vous c'est le meilleur candidat pour LFI?
3: Bah, écoutez, c'est celui qui tient le plus la route, sans aucun doute. De toute façon, tout LFI est d'accord là-dessus. Hein. Prétendre autre chose, ça serait juste tenter de diviser. Non, tout le monde est d'accord pour dire qu'il a la dimension, la culture, le savoir-faire, ce qu'il a démontré, ne serait-ce qu'en mettant en place un mouvement comme LFI en si peu de temps, mouvement qui a un programme quand même assez incroyable élaboré par des citoyens, qui est passé devant à gauche, devant tout le monde. On voit bien que le PS est désuet, que la gauche est mortifère sans LFI. Donc c'est LFI qui a mené la NUPES, qui a mené le NFP.
1: Vous êtes électeur pour la France Insoumise, j'imagine.
3: Absolument, absolument. Il faut du bon sens, oui. Ouais.
1: Est-ce qu'il peut séduire toute la gauche? Vous savez, récemment, il y a eu quand même quelques débats très clivants.
3: Le peuple de gauche, ouais. Certainement. Après, les ambitieux, je crois pas. En fait, on a ce qu'on appelle, moi, j'appelle ça le syndrome Benoît Hamon chez des dirigeants de gauche. C'est, je prends cette expression parce qu'au moment où Hollande a fait un mandat catastrophique, il n'a pas osé se représenter. Ils ont fait une primaire pour nous mettre Benoît Hamon, qui savait très bien qu'il perdrait.
1: Janvier 2017, victoire de Manuel Valls.
3: Et Benoît Hamon a préféré faire perdre la gauche parce qu'il savait qu'il perdrait. Hein. Il savait que ces 8% feraient la différence. Mais ça, c'est très très à gauche. Roussel a fait pareil. Ils font tous pareil. C'est-à-dire qu'ils savent tous qu'ils sont incapables d'arriver au second tour, mais ils se présentent quand même parce que c'est le bal des canines. Hein, donc ils veulent tous
1: Le bal des quoi canines, des canines. C'est quoi le bal des canines? C'est quoi?
3: Le bal des canines, ils marchent sur les canines en fait. Vous savez, c'est les dents qui poussent.
1: Ah, le bal des vampires.
3: En fait, ils sont tellement préoccupés par leur avenir personnel qu'ils ont oublié qu'ils étaient là pour servir le peuple et que c'est comme ça qu'on rentrait dans l'histoire. Donc en fait, voilà, le problème qu'on a à gauche, c'est qu'on a à faire. Je pense que c'est vrai à droite aussi. Hein. Je pense qu'à un moment donné, il y a beaucoup de candidatures qui sont très personnelles. Mmh. Là où plus de programme,
1: Olivier,
3: on parle de personnes. Vous remarquez,
1: Olivier, hein. Olivier Mélenchon, c'est aussi l'histoire. Et on peut pas le lui reprocher. Hein, c'est l'histoire d'une ambition quand même personnelle.
3: C'est l'histoire d'un programme. Ah. C'est la grande différence, c'est un programme qui est chiffré, qui est travaillé depuis des années, qui tient la route, qui a embarqué le NFP et la NUP avec ça. Donc après, en fait, le grand problème en France aujourd'hui, c'est qu'on ne lit plus les programmes et qu'on est rentré dans une starification. Il n'y a qu'à voir Bardella, le bouffon du roi, enfin le bouffon des Bourbons, j'ai envie de dire, en ce moment. On est dans une starification. Le monsieur, au lieu de trahir ses dossiers, il prend un coach. Nous, on est sur autre chose, on est sur un programme.
1: Lui a revendiqué hier soir une forme d'expérience convoquant la situation internationale. Donc il a joué là-dessus.
3: Bah, pas que, en fait. Il a un savoir-faire, une expérience, un programme, une vision mondiale. Enfin, vous voyez Mélenchon, quand on parle de politique étrangère, ça tient la route. Quand on parle d'histoire de France, ça tient la route. On peut pas en tirer autant d'un Bardella qui fait campagne sur les émigrés dehors, la sécurité, tout ça. Enfin bon, on voit bien qu'on n'est pas dans le même niveau de politique. Il faut que la France retrouve ses lettres de noblesse avec un vrai président qui tient la route.
1: Allez, pour vous, c'est Jean-Luc Mélenchon, Olivier, on a bien compris, depuis Bordeaux. Pour vous, c'est une affaire de conviction, de programme. Bonjour Corinne, vous êtes à Bayonne.
5: Vous avez entendu
1: Olivier à l'instant, très très très persuadé hein, que Jean-Luc Mélenchon peut faire la différence l'an prochain. Et vous-même, vous avez voté, mais il m'a été dit, vous aviez voté la France insoumise par le passé. Oui. Alors.
5: Absolument, et on n'y reprendra pas.
1: Ah bon, pourquoi?
5: Non.
1: Et pourquoi?
5: Parce que totalement déçu. Alors certes, hein, le programme, il est brillant, il est séduisant. Je ne sais pas trop s'il est applicable, j'ai un vieux doute là-dessus,
1: mais bon.
5: Ah ben non, parce qu'en fait, on l'a vu même au niveau des élections, mince, je vais pas y arriver, les dernières élections qu'il y a eu, où ils avaient des programmes, on va mettre tout gratuit, etc. Bon, finalement, pas vraiment. Donc en fait, au niveau national, ça va être pareil. Et en fait, il y a vraiment quelque chose, c'est la personne de Mélenchon déjà qui me dérange. Et tous les... Parce qu'en fait, on m'a déjà posé la question, si quelqu'un d'autre se présentait pour LFI, c'est mort, c'est fini, je ne voterai plus jamais pour eux. Trop de violence, ils n'aiment pas la contradiction, sinon vous avez le droit à des insultes, etc., etc. Et pour moi, c'est pas comme ça qu'on doit faire de la politique. Et en plus, je refuse, même si malheureusement, si je suis très honnête, je pense que c'est ce qui va arriver, mais je veux pas me dire que ce sera Mélenchon-Bardella. Pour moi, c'est la même chose. Voilà. Pour moi, Mélenchon, son clientélisme, son côté misérable, tout le monde est contre nous, etc.
1: Oui.
5: C'est du Le Pen, son clientélisme, son côté misérable, tout le monde est contre nous, etc.
1: Oui.
5: C'est du Le Pen il y a 20 ans. Je l'ai déjà

0: enfin en tout cas je sais pas pour qui. Alors très honnêtement, moi là je suis une orpheline de la gauche, hein. Non mais je suis une orpheline de la gauche.
1: Vous allez voter à gauche quand même. Oui.
0: Bah oui, mais je sais. Alors qui? Il y a personne. En fait, le problème c'est que la gauche PS, a laissé tellement de place aux RN et aux autres, aux extrêmes en fait, que du coup bah voilà, ils existent plus.
1: Alors vous avez l'offre oui. François Ruffin.
0: François Ruffin. J'avoue que je pourrais me laisser séduire, mais j'attends de voir aussi, parce qu'en fait, et puis alors ce qui me dérange chez M. Mélenchon, c'est qu'il a décidé lui-même que c'était le représentant de la gauche. Bah moi j'aurais bien aimé donner mon avis en tant qu'électrice de gauche, vous voyez. En fait, toujours, on fait pas de primaire, c'est moi le candidat, enfin vraiment, c'est non, et cette personne-là, on va la mettre à la tête de l'État, mais ça va donner quoi en
1: le
0: fait.
1: Le candidat, c'est moi, ça serait peut-être sa formule.
0: Oui, c'est moi le candidat qui représente la gauche. Bah non, pas du tout, moi pour moi, pas du tout, voilà.
1: Ah ben dites donc, c'est ferme. Donc ça va être pour vous, en tant qu'électrice de gauche, intéressant ce qui va se passer dans les semaines, les mois qui arrivent, parce qu'il va falloir bien que quelqu'un se détaille. Vous savez, une dernière chose.
0: Mais sinon, j'irai pas voter, hein.
1: Mettre un bulletin blanc. Mais Corinne, si François Hollande, parce que ça se dit beaucoup aujourd'hui.
0: Non, faut qu'il prenne sa retraite, faut arrêter là. Les vieux, de la vieille qui reviennent, etc. Non, stop. Vraiment. Bon. Enfin, moi, j'ai 53 ans. J'aimerais bien qu'il y ait quelqu'un qui sorte du lot. Alors, je sais que c'est un peu utopique, mais il y a un coup de pied dans la fourmilière à mettre, parce qu'il y a beaucoup de choses à revoir dans la façon dont l'État est géré, etc. Là-dessus, je crois que c'est pas un, enfin, pour moi, ça n'en est pas un. Il faut changer de république. Mais par contre, pour moi, Monsieur Mélenchon ne représente pas la personne qui changera la République. Parce qu'en fait, je pense que ça peut être pire.
1: C'est dit depuis Bayonne, Corinne. Oui. Ce lundi matin, c'est clair, c'est carré. Voilà. Tiens, c'est carré.
0: C'est carré. Hein,
1: voilà. Vous étiez carré, tout comme Olivier était carré aussi, chacun, avec avis diamétralement opposé. Allez, c'est parfait. Merci à tous les deux. Merci, Corinne. Je vous salue et je salue Bayonne au passage. À suivre, nos débats ce matin, en début de semaine. Il y en a des débats. Vous savez, il y a les super profits Total Énergie. Qu'est-ce qu'on fait? Est-ce qu'on demande à monsieur Pouyanné d'en donner plus, ou bien est-ce qu'ils font déjà assez, sachant que la grande firme française, au fond, réalise ses bénéfices quasiment tous à l'étranger, une grande partie du moins, la grande majorité. Vous avez Le Figaro qui révèle ce matin la liste des 10 propositions choc du rapport à l'oncle pour réformer l'audiovisuel public. Que fait-on? Est-ce qu'on privatise, comme le souhaite Marine Le Pen depuis de longues années, ou comme le préconise Monsieur Alloncle, Charles Alloncle? Eh bien, on aménage, voilà. Il faut fusionner des chaînes, ou bien peut-être même, vous savez, réduire la voilure, 1 milliard sur les 4. Que fait-on aussi? La Free Party géante interdite, organisée près de Bourges. Faut-il durcir les sanctions à l'égard des organisateurs? N'oubliez pas notre débat, La Vérité en Face, 9h30. Diane Richard, auteure de Lutter sans se trahir, chez Stock, une féministe qui témoigne du mouvement qui s'est, selon elle, perdu dans l'antiracisme. 9h20, j'attends vos appels, 0826 300 300 pour La Vérité en Face.
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2: Oui, je reviens vers vous. Préparez vos interventions. Appelez 0826-300-300. Je rappelle, à 9h30, nous serons en direct avec Diane Richard qui a signé Lutter sans se trahir. Une grande déçue du féminisme qui s'est perdue dans l'antiracisme, dit-elle. N'hésitez pas. Elle a questionné tout à l'heure, a témoigné même. Est-ce que vous êtes d'accord avec elle, en désaccord? Oui, non. Mais tout de suite, nous évoquons Total Énergie. Bonjour Serge. Vous êtes à Livry-Gargan, Serge. Bienvenue.
3: Bonjour.
2: Bon, vous êtes chauffeur.
3: Merci, bonjour.
2: C'est un bonheur de vous avoir. Vous êtes chauffeur de taxi, hein?
3: Ouais.
2: Est-ce que vous comprenez la position? Je ne sais pas si c'est une position, mais allez, le désir exprimé par Sébastien Lecornu qui encourage le groupe pétrolier à un plafonnement généreux des prix à la pompe.
3: Alors, quelque part, je comprends, mais d'un autre côté, je trouve que le dirigeant de... Vous m'entendez bien là ou pas?
2: Très bien.
3: Ah, super.
2: Comme si j'étais assis sur la banquette arrière de votre taxi.
3: Ah, bah, avec plaisir. je trouve que Monsieur Pouyanné est très lisse, très gentil, parce que moi, je renverrai la balle à Monsieur Lecornu pour lui demander de bien vouloir baisser les taxes.
2: Ouais.
3: Si vous voulez aider vraiment les Français. Alors on est toujours dans le même genre de conversation. C'est que l'État et Monsieur Mélenchon demandent à Total de faire des efforts, à une société privée de faire des efforts. C'est quand même un peu comme s'il allait demander à mon boulanger de bien vouloir vendre sa baguette un peu moins chère. Et je trouve ça un peu démagogue, quoi.
2: Ouais.
3: Un peu beaucoup.
2: Vous fonctionnez, votre taxi, il est quoi, électrique, hybride?
3: Non, il est essence hybride.
2: Ouais.
3: Donc, vous êtes impacté au
2: premier chef, hein.
3: Oui. Mais ça m'empêche pas de dire que je trouve que Total, il fait des efforts. Je veux pas dire que c'est sympa parce que c'est une entreprise, c'est pas une entreprise philanthropique.
2: Non.
3: Donc ils sont là pour faire des profits. Moi ça me choque pas, hein. Ça me choque pas que Total cherche à faire des profits. Ce qui me choque, c'est que l'État entre guillemets, gentiment, s'engraisse sur la crise.
2: Près de 60% de taxes, c'est vrai que il y a eu cette proposition qui a été faite, notamment par David Lisnard, le maire de Cannes, de suspendre les fameux C2E, on va dire la contribution à la transition énergétique, le temps de passer la crise. Les Allemands ont fait ça, hein, c'est 17 centimes direct, hop, et puis on y reviendra après. Quand l'essence rebaissera, c'est non, hein, de la part du gouvernement. C'est tout ce qui est pris est bon à prendre. Les caisses sont vides, Serge. Donc, on fait le plein, si je puis dire, des taxes, hein, pas le plein des carburants, mais c'est le plein des taxes. Ouais.
3: Voilà. Si Monsieur Lecornu était honnête, était correct, il dit j'aimerais bien baisser, mais je peux pas parce que j'ai pas d'argent.
2: Le dire.
3: Je demande à l'autre de bien vouloir nous aider. Mais comme il est pas, c'est pas correct de sa part d'être.
2: Bon.
3: Cette malhonnêteté intellectuelle n'est pas correcte.
2: En tout cas, Serge, bon courage pour la suite. J'espère que ça va baisser très vite pour vous, parce que c'est une vraie galère, cette histoire.
3: Merci.
2: Hein? Et le bonheur de vous avoir ce matin depuis Livry-Gargan. Bonjour, Julien. Vous êtes à Paris, Julien.
4: Oui, bonjour.
2: Bonjour et bienvenue ce matin sur l'antenne de Sud Radio dans la vérité. Enfin, Julien, vous vouliez évoquer l'audiovisuel public.
4: Oui, tout à fait.
2: Alors, vous irez voir ou vous êtes allé voir sur le site, parce qu'il paraît que le rapport est accessible au grand public.
4: Alors, j'ai pas encore eu le temps là. Moi, je reviens de vacances. J'étais en vacances la semaine dernière, donc j'ai pas eu le temps de m'intéresser à quoi que ce soit. Là, je débarque. Mais c'est vrai que j'ai suivi cette histoire avant les vacances. Et ce que j'ai entendu là passer sur les radios, je trouve ça plutôt cohérent et plutôt pertinent.
2: Il y a tout dans le Figaro. Il y a les 10 préconisations dans le Figaro. C'est cohérent pour vous. Ça va dans le bon sens.
4: Pour moi, c'est cohérent parce que c'est clair qu'on est sur là. Ils ont monté une vache à lait monumentale qui coûte un pognon de dingue. Il faut être transparent il y a d'autres groupes qui arrivent très bien à s'en sortir sans avoir besoin d'autant d'apports économiques comme je vois M6, ils ont W9, ils ont Cister, ils arrivent à boucler leur fin de mois sans avoir des appels à subventions en permanence. Et pareil, j'ai vu qu'ils comptaient baisser le nombre de jeux. Et moi, je trouve qu'en fait, un jeu, c'est un truc où on est censé gagner ou perdre. Donc, la Française des Jeux, elle apporte de l'argent à l'État. Et c'est un jeu. Le 7-20-18, je crois, de mémoire, pour envoyer suite, si on veut pas participer le matin, pareil, c'est un jeu. C'est un modèle économique qui permet une rentabilité. C'est pas on fait gagner 100% des joueurs.
2: En fait, c'est réduire le budget du divertissement et des jeux. Parce qu'il y aurait eu trop d'abus. D'ailleurs, il y a aussi une lutte contre les conflits d'intérêts et suppression des chaînes. 1 milliard d'euros sur les 4 hein, dévolus au service public de l'audiovisuel, c'est-à-dire essentiellement la télé, mais aussi la radio. 1 milliard sur 4 qui serait supprimé. Et aussi l'idée de faire nommer le PDG des chaînes, enfin des groupes, directement par le président de la République et non plus par l'ARCOM.
4: Non, pensez quoi de ça, vous ? Je trouve ça totalement honteux, moi, je trouve ça scandaleux parce qu'on va pas se retrouver, on va se retrouver encore avec un énième strap de copinage, alors que justement, c'est le copinage qui nous coûte le plus cher en France, hein, j'ai envie de dire. On crée des postes pour des gens incompétents ailleurs, juste parce que voilà, ils ont été utiles à un moment donné dans une carrière politique à quelqu'un, et on fait payer aux Français cette sympathie, ce copinage. Mais pareil, vous disiez par rapport au trop de copinage dans l'audiovisuel, on l'a vu avec le scandale du CNC là et la streameuse qui a balancé sans aucun complexe. Moi si c'est mes potes, je les fais sauter. Évidemment, c'est un entre-soi de gens qui se gavent, mais comme c'est même pas possible d'imaginer, avec aucun scrupule, aucun regard derrière. Si c'est son copain, c'est bon, je contrôle pas, c'est mon pote, je regarde pas, je m'en fiche, c'est pas mon argent. Et c'est ça qui est scandaleux. Enfin, moi, heureusement que Michel Larron qui fait quelque chose là-dessus, parce que c'est plus vivable, quoi.
2: Ultime question, Julien, est-ce que vous pensez qu'une réforme, quelle qu'elle soit, arrivera avant la fin du quinquennat?
4: Alors non, parce que clairement, c'est dans l'intérêt économique de Macron, parce que là actuellement le service public ne sert qu'à une chose, c'est à diviser les Français en jetant l'opprobre sur les uns, en scandant des insultes sur d'autres, et ça ne sert qu'à ça. Et le gagnant de tout ça, c'est le centre qui est tout sauf, l'extrême centre qui est tout sauf un parti neutre. Il y a une analyse politique assez fine qui explique que il y a trois extrêmes en fait en France. Il y a l'extrême droite qui est un totalitarisme, l'extrême gauche qui est un extrême laxisme, et l'extrême centre qui est un extrême néolibéralisme. C'est le pouvoir de l'argent. Et les uns critiquent les autres alors qu'ils se rendent même pas compte qu'en fait, pendant qu'ils s'envoient la balle à gauche et à droite, c'est le centre qui gagne. Pendant ça, il tire toujours la couverture. On peut pas se passer du centre dans l'échiquier politique tel qu'il est pensé et conçu aujourd'hui. On ne peut pas se passer du centre, donc c'est un piège.
2: Petite réflexion sur l'élection présidentielle à venir dans un an. Merci Julien, depuis Paris. Nous verrons bien ce qui sortira du chapeau de cette réforme serpent de mer de l'audiovisuel public. La vérité en face, 0826-300-300, vous nous appelez pour témoigner dans un instant à suivre. Comme je vous l'ai annoncé, Diane Richard, auteure de Lutter sans se trahir, édité par Stock, qui témoigne d'un féminisme qui se serait perdu dans l'antiracisme. A tout de suite, j'attends vos appels, 0826-300-300.
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2: Avec notre invité en ce lundi matin, bonjour à vous, Diane Richard.
13: Bonjour.
2: Et soyez la bienvenue, parlez bien dans le micro, hein, voilà. Militante féministe, auteure de Lutter sans se trahir, édité par Stock. J'ai envie de vous résumer d'une formule, vous avez le droit de contester. Je suis traité de féministe blanche et raciste. Hein. C'est un peu ce qui ressort de la lecture de cet essai. C'est assez puissant quand même. Vous témoignez d'un féministe qui se serait perdu dans l'antiracisme. C'est un peu le récit d'une rupture en ce qui vous concerne. Vous restez une militante engagée, mais avec un regard très critique sur ce mouvement MeToo, hein, qui a peut-être pris un tour très particulier ces derniers temps. Peut-on militer sans se perdre soi-même? Et si certaines luttes finissaient par reproduire ce qu'elles dénoncent et ce que vous dites? Ce que je vous propose, Diane Richard, c'est de nous raconter un petit peu, dans Lutter sans se trahir, ce que vous déroulez. Vous avez d'abord un récit très personnel du moment où vous basculez, si je puis dire, ça n'a rien de négatif, hein, dans le féminisme, dans l'engagement féministe, parce que vous, à l'origine, vous êtes une personne qui vient des beaux quartiers, là où ça va bien, hein. On va dire ça comme ça.
13: Oui, c'est ça. J'ai fait toute ma scolarité, toute ma vie, oui, jusqu'à mes 18 ans, entre le 15e et le 16e, dans une école privée catholique. Mais je pense que c'est ça aussi qui m'a permis de vraiment prendre conscience du décalage parfois avec certaines choses. Et puis quand j'ai commencé mes études, quand j'ai commencé vraiment à m'intéresser à la politique, je me suis éveillée, disons, au féminisme, à l'écologie, à l'antiracisme, à plein de choses. Et c'est là que j'ai eu envie de m'engager concrètement.
2: Alors ce que vous racontez dans cet essai, hein, intitulé « Lutter sans se trahir », vous racontez qu'au fond vous vous êtes engagé, on va y venir longuement avec vous, et vous nous appelez, hein, au 0826 300 300, si vous voulez témoigner de la même façon, hein, sur le féminisme, sur l'engagement, et puis peut-être les déceptions qu'on a pu connaître à travers le mouvement ces derniers temps, avec certaines luttes qui sont venues se greffer et contredire quelque part votre engagement, on va le dire comme ça, Diane Richard. Au fond, vous êtes une déçue, hein, du féminisme. Mais vous allez continuer, on va y revenir, mais à militer, j'imagine. Vous n'abandonnez pas le combat.
13: Non, bien sûr, j'abandonne rien du tout. Je continue même. C'est pour ça que j'ai écrit ce livre, et je n'abandonne pas le féminisme. Ça, c'est très très important de le dire. J'ai pas du tout rompu avec le féminisme. Et c'est justement parce que je suis féministe et que je défends le féminisme que j'ai écrit ce livre et que j'ai envie de le préserver. Ce que je critique, c'est des dérives de certains mouvements militants qui, d'ailleurs, ne se résument pas au féminisme ni à la gauche, mais qui peuvent se retrouver partout. Et donc c'est pas une idée, c'est pas un mouvement que je critique, c'est pas non plus MeToo, puisque MeToo, je m'inscris totalement dedans, mais j'ai envie de préserver ces valeurs-là qui ont pu parfois conduire à, qui ont pu dériver en fait.
2: Très concrètement, qu'est-ce que vous reprochez au mouvement aujourd'hui? Quelle est la ligne de fracture? À quel moment elle survient? Ce n'est pas le 7 octobre, on va y venir, mais c'est auparavant même. Vous avez un premier moment où vous êtes extrêmement surprise, voire interloquée, parce que votre militantisme heurte à quelque chose de plus puissant. Hein.
13: Oui, ce que j'ai observé, c'est certains mécanismes qui peuvent se retrouver dans plusieurs groupes militants. D'ailleurs, moi, je les ai observés à gauche, puisque je suis de gauche, j'ai milité à gauche, mais je pense qu'à droite ou dans n'importe quel mouvement militant, ça peut être pareil. En fait, ce que j'essaye d'analyser, ce sont les mécanismes de groupe. Et ça peut se retrouver dans n'importe quel groupe qui se construit sur des valeurs communes, puisque du coup, on peut avoir une certaine pression à l'unité, à faire bloc, et du coup, à faire taire les critiques internes. Et ce que je veux dénoncer avec ce livre, c'est le fait que parfois dans des groupes militants ou politiques. C'est très compliqué d'avoir un débat interne et d'accepter la critique, mais je pense que c'est vraiment essentiel si justement on veut faire progresser une cause.
2: Sur quoi ça se heurte, si je puis dire ? Par exemple, donnez un exemple précis.
13: Non, moi, ce que j'ai observé, je parle vraiment de mon expérience personnelle.
2: C'est votre récit.
13: Et il y en a plein d'autres, mais moi, ce que j'ai observé, la première, c'était début 2023, donc moi j'étais en collectif Nous Toutes, je commençais à observer certaines formes de radicalisation, d'exclusion en fait de certaines idées internes, et notamment au moment de la mort de Naël en juillet 2023, où j'ai commencé à observer certains conflits, on pourrait dire entre féminisme et antiracisme. Alors là, je précise quand même.
2: Alors la mort de Naël Merzouk, hein, c'était à Nanterre, c'est qui avait provoqué d'ailleurs les émeutes qui ont suivi. Là, il y a une ligne de fracture. Laquelle?
13: En fait, moi, ce que j'ai observé à ce moment-là, c'est que moi, je m'inscris dans un féminisme qu'on appelle intersectionnel, c'est-à-dire qu'il faut observer la façon dont différentes luttes, comme en l'occurrence le féminisme et l'antiracisme, se croisent et se renforcent. Ou comment est-ce que plusieurs discriminations en fait peuvent se renforcer.
2: L'intersectionnalité, pour ceux qui nous écoutent, celles et ceux qui nous écoutent, c'est la sorte de convergence hein, des luttes. Hein,
13: Oui, c'est pas vraiment une convergence, oui. C'est-à-dire d'observer comment différents types de discriminations peuvent se conjuguer. Pas s'additionner, mais se conjuguer et se renforcer l'une l'autre. Donc typiquement, une femme blanche ne va pas être discriminée de la même manière qu'une femme noire, par exemple. Donc c'est d'observer ça. Mais donc là, en l'occurrence, au moment de Naël, ce qui s'est passé très concrètement, c'est que Nous toutes, on s'est évidemment associés aux mobilisations antiracistes, qui étaient très importantes pour nous, mais certains militants antiracistes avaient été accusés de violences sexistes et sexuelles, et ça, certaines militantes féministes, pas toutes bien sûr, mais certaines, ont décidé de le passer sous silence en disant que la priorité, c'était l'antiracisme. Et moi, ce que je disais, et ce qui m'a fait partir de la coordination de Nous Toutes à ce moment-là, c'est qu'on peut pas faire de hiérarchie entre les luttes, justement, dans l'intersectionnalité, les luttes sont à égalité, en fait,
2: parce
13: on lutte pour tout ça en même temps.
2: Vous écrivez très clairement, le récit est très très précis. Si toutes ces positions ont été mises en cause après la mort de Naël Merzouk à Nanterre, cela a été dit, on ne peut plus clairement par certaines, en ce moment, la priorité, vous le dites à l'instant, c'est l'antiracisme. Pour les victimes, on verra plus tard, donc à un moment donné, le féminisme n'était plus la priorité pour un collectif féministe, du fait qu'il y avait certains acteurs masculins qui étaient effectivement accusé de violences sexistes et sexuelles. Et là, vos collègues de votre mouvement ferment les yeux.
13: On a été plusieurs quand même à soulever ce problème, et on a été plusieurs à partir de la coordination de Nous Toutes à ce moment-là. J'étais pas la seule. Donc, mais en fait, ça s'est divisé, et le fait est que on était en minorité, et donc c'est nous qui sommes partis. En fait, on l'a dit, on nous a opposé des arguments que moi je n'accepte pas comme féministe, mais donc on a décidé de partir. Mais en tout cas, il y avait quand même une certaine prise de conscience, et c'est ça qui m'avait fait espérer que c'était peut-être une erreur, entre guillemets, temporaire, et que ça allait se rétablir. Mais on était plusieurs à voir le problème quand même.
2: C'est-à-dire que vous ne vouliez pas, à ce moment-là, il y a eu ces émeutes qui ont ravagé le pays, on va dire vous mobiliser auprès de certains messieurs poursuivis pour des violences sexistes et sexuelles qui venaient en défense du jeune Naël Merzouk tué par un tir policier, et on vous demandait de militer, d'éteindre un peu vos convictions féministes. Là, il fallait fermer les yeux.
13: Oui, en fait, ces hommes-là, en l'occurrence, c'était Tahabouaf et Samir Eliès du comité de justice par Adama. Nous, à Nous Toutes, on les avait.
2: Donc ça, ce sont les deux
13: qui avaient été mises en cause pour des violences. Et nous, à Nous Toutes, lorsque ces violences avaient été publiées, on avait pris position sur ça. On avait dit, on n'a plus de lien avec ces hommes-là tant qu'il n'y a pas de lumière qui est faite sur les accusations. Donc, en fait, on avait une position qui était de les dénoncer. Mais au moment où ils sont arrivés dans les luttes antiracistes, il y a certaines personnes qui ont dit, bon, bah, du coup, s'il faut choisir. Mais moi, je pense qu'il faut pas choisir. C'est-à-dire que ce ne sont pas ces hommes-là qui représentent la lutte antiraciste. Il y a plein de femmes, il y a plein d'autres militants qui n'ont pas d'accusation, qu'on peut soutenir, et on n'a pas, on devrait pouvoir avoir un militantisme, honnête, en fait, et nuancé, en disant, ben, on se mobilise pour la lutte antiraciste, mais on est féministe, et donc on n'accepte pas de travailler avec des personnes qui sont accusées.
2: Qu'est-ce qui se passe à ce moment-là ? Le débat est violent dans le collectif ? Comment ça se passe ?
13: C'est pas qu'il est violent, c'est que globalement, il n'y en a pas, en fait. Et ce que je reproche aussi après le 7 octobre et plus tard, c'est que très souvent, il n'y a même pas de véritables arguments qui me sont opposés. C'est un peu un silence, et un silence gêné, parce que c'est très difficile en fait de défendre ces choses-là lorsqu'on est féministe et de justifier de ne pas parler des violences sexuelles du 7 octobre par exemple. Il y a pas vraiment de justification à ça lorsqu'on est féministe. Du coup, généralement, tout simplement, c'est il y a pas de débat. C'est on se parle pas, on évite les questions, on évite les sujets. Et ça, c'est très souvent le problème de fermer les yeux sur plein de choses. Quand on parle de l'antisémitisme à gauche, souvent c'est aussi juste un déni, c'est juste de fermer les yeux. Donc en fait, moi, ce que je veux dire avec ce livre, c'est qu'il faut être lucide et qu'il faut se regarder en face.
2: Alors, pour revenir un petit peu en arrière, et nous évoquerons tout à l'heure le choc majeur du 7 octobre, les attentats donc du Hamas en Israël, massif, attentats terroristes massifs. Je disais tout à l'heure, vous venez d'une bonne famille, des beaux quartiers, etc. Vous êtes venu au militantisme. Vous dites, quand j'ai intégré Sciences Po, j'ai découvert un nouveau monde, je suis devenue féministe, végétarienne, de gauche. C'est pas un peu un cliché, ça, quand même?
13: Si on veut, il y a aussi plein de clichés. Tout le monde est un petit peu un cliché. C'est-à-dire qu'à droite, il y a aussi plein de clichés. En fait,
2: un modèle.
13: C'est juste... On pense que c'est un cliché parce que ce sont des choses qui sont caricaturées très souvent par par la droite, par des personnes qui s'opposent à ce type de militantisme. Mais en fait, pour moi, c'est juste, je me suis éveillée. On dit ça souvent comme un quelque chose de négatif, woke, etc. Moi, je crois pas du tout à cette idée de wokisme. Pour moi, ça veut vraiment rien dire. Mais moi, c'est tout simplement que, enfin, je me suis politisée en fait, si on veut. J'ai découvert plein de choses et. Et oui, l'écologie, le féminisme, tout ça, c'est lié en fait. Donc pour moi, c'est totalement cohérent de s'inscrire dans ces différents.
2: Vous écrivez dans votre essai, le militantisme m'a aussi fait le cadeau de la découverte de mon lesbianisme. J'ai grandi dans un milieu où l'hétérosexualité était la norme, l'homosexualité n'existait pas, au mieux, ou était diabolisée, au pire. Donc j'imagine que cet engagement était libératoire pour vous.
13: Oui, tout à fait. Oui, bien sûr. Je me suis vraiment, j'ai découvert plein de choses. J'ai rencontré aussi plein de personnes que j'aurais probablement jamais rencontrées si j'étais restée un peu plus dans mon milieu. Et c'était, j'ai découvert vraiment quelque chose que j'aime beaucoup faire. Et c'était, libératoire. Oui.
2: Vous avez travaillé à l'UNESCO. Oui. Vous vous occupiez également de quoi, au fait, de sujets féministes, j'imagine.
13: Oui, c'est ça. Oui. J'étais dans ce qu'on appelle la division pour l'égalité des genres. Donc c'est une partie de l'UNESCO qui travaille pas spécifiquement sur les programmes ou les sujets de fond, mais qui coordonne en fait toutes les politiques de l'UNESCO sur les questions de féminisme, égalité de genre, donc les publications, les programmes, et qui va essayer de chercher de l'argent, ce genre
2: parce
13: de
2: choses. Parce que les publics ignorent ce type d'activité, et elles sont souvent décriées en se demandant à quoi ça sert dans les moments d'urgence que nous vivons aujourd'hui. Vous avez la sensation que parfois vous faites l'objet de critiques dans vos engagements sur le côté parfois qui pourrait être, on va dire, considéré à tort comme votre engagement marginal.
13: Oui, bien sûr, des critiques. En fait, il y en a vraiment de tous les côtés. Donc, quand j'étais engagée à Nous Toutes, j'avais beaucoup de critiques de qui caricaturent les mouvements féministes. Vous êtes des hystériques, vous êtes beaucoup trop radicales, vous nuisez à votre cause, etc. Maintenant que je critique aussi les dérives de ces mouvements, j'ai un petit peu la même chose. Tu nuis à la cause, etc. Et donc, c'est assez drôle de voir que c'est un peu les mêmes critiques. Oui. Non, je suis pas passée de l'autre côté. Enfin, en fait, je suis toujours au même endroit. Il y a une image que Delphine Orvilleur utilise dans son livre sur le 7 octobre que j'aime beaucoup, où elle dit c'est un peu comme si on était sur un tapis roulant. Et donc moi j'ai pas bougé ma position, mais c'est comme si j'étais sur un tapis roulant et tout autour de moi a bougé. Donc avant on me traitait d'islamo-gauchiste, maintenant on va me traiter de facho, alors que moi en fait j'ai pas changé mes positions.
2: Alors que vous n'avez pas bougé d'un iota.
13: Ouais, moi j'essaie de défendre toujours la même chose, mais
2: allez, nous allons évoquer le 7 octobre juste après la pause, qui a été un moment de fracture, et pas seulement d'ailleurs pour les mouvements féministes. Avec vous, Diane Richard, je rappelle le titre de votre essai, Lutter sans se trahir, édité par Stock. N'hésitez pas, appelez si vous le souhaitez, intervenir et interpeller notre invité, 0826-300-300. Dans un instant, nous évoquons le 7 octobre.
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2: Avec notre invité ce matin, Diane Richard, auteur de « Lutter sans se trahir », édité par Stock. Diane Richard, il y a eu un moment dans votre engagement dans le collectif « Nous toutes », hashtag « Nous toutes », ce choc. Le 7 octobre, vous dites dans votre essai « C'est la fin d'un monde ». Et surtout cette phrase, le NPA, le parti, hein, rappelle son soutien aux Palestiniens, palestiniennes, et aux moyens de lutte qu'ils et elles ont choisi pour résister, y compris le terroriste, donc, vous interrogez, et le meurtre d'enfants, ça vous a heurté. Les déclarations de personnalités féministes glorifiant les attaques se sont enchaînées afin de ne pas paraître islamophobe. Certaines personnes de gauche et féministes en viennent à masquer ou même à soutenir les violences commises par des hommes musulmans ou arabes, y compris par des terroristes islamistes. À force de vouloir être, je vous cite, hein, antiraciste, on finit par faire le jeu des fanatiques. Ça a été un moment compliqué, j'imagine.
13: Oui, ben ce communiqué du NPA que vous citez, c'était vraiment le tout premier que j'ai vu. Il a été publié le 7 octobre, vraiment, c'était immédiat. Et c'était vraiment une sidération. Ouais, c'était incroyable de voir des partis, des tendances politiques que je pouvais soutenir éventuellement par ailleurs, les voir finalement glorifier ou accepter au moins du terrorisme. Et après, des féministes, ben je pense par exemple à Mona Chollet qui avait tweeté au moment de la marche pour contre l'antisémitisme, qu'il avait qualifié de marche contre les Arabes. Et je me dis, mais pourquoi est-ce qu'on a besoin comme ça d'opposer en permanence Arabes et Juifs, islamophobie et antisémitisme? En fait, on peut lutter contre tout ce qui va pas en même temps et avec nuance et avec complexité.
2: Comment vous expliquez cette prise de position? Ce moment où ça coince, ça ne fonctionne plus. Comment vous l'expliquez?
13: Non, je pense qu'on a tendance à être de manière générale dans quelque chose de très binaire. Là, oui. En parlant d'antisémitisme et d'islamophobie, mais sur tous les sujets, en fait, on oppose noir et blanc tout le temps, et dans une simplification extrême, qui est d'ailleurs beaucoup due aussi, je pense, aux réseaux sociaux et à ce qu'on peut appeler le campisme aussi, mais à la tendance à forcément s'inscrire dans un camp seulement, et du coup, tout ce que fait mon camp est bien, tout ce que fait l'autre camp n'est pas bien. Là, en l'occurrence, on se dit, on soutient les Palestiniens. Bon, ben, ça veut dire que Israël, c'est le mal absolu et il faut soutenir absolument ce camp-là, peu importe leur méthode. Et après, bien sûr, il y a aussi une bonne dose d'antisémitisme, dont j'ai aussi pris conscience dans les semaines qui ont suivi, parce que forcément, ça s'inscrit là-dedans, et c'est une histoire aussi de la gauche et de tous les partis, d'ailleurs, de droite, de gauche, d'extrême droite, d'extrême gauche, etc. Mais le problème, c'est qu'à gauche, on a tendance à beaucoup fermer les yeux sur ça, en se disant, on est de gauche, on est antiraciste, donc on peut pas être antisémite, ce qui est totalement faux, évidemment.
2: Ça veut dire quand une Rima Hassan, très engagée hein, pour la cause palestinienne et pour cause, se lance dans, on va dire, la défense de ce qu'elle appelle un mouvement de libération, le Hamas, elle nie, elle comme les autres, hein, tous, nie les féminicides de masse qui se sont produits le 7 octobre. En fait, c'est une négation du réel.
13: Oui, et je pense surtout qu'en fait, ça nuit énormément à la cause palestinienne. Parce que le Hamas ne représente pas les Palestiniens, tous les Palestiniens ne soutiennent évidemment pas les terroristes, et les gens qui disent des choses comme ça sont d'ailleurs aussi dans des choses absolument inacceptables. Mais surtout, si on veut vraiment soutenir la cause palestinienne, soutenir la création d'un État palestinien, de glorifier le terrorisme, d'appeler à la destruction d'Israël, etc., c'est vraiment pas ça qui va aider les Palestiniens.
2: À ce moment-là, quels sont les échanges, les dialogues que vous avez avec les autres membres avec qui vous êtes en désaccord, chez nous toutes, mais pas seulement, hein, avec les partis de gauche concernés? Comment ça se passe?
13: Alors, entre le 7 octobre et le 25 novembre 2023, donc qui est la manifestation organisée par notamment nous toutes contre les violences de genre, à ce moment-là, je parle surtout avec des amis. En fait, on échange sur ces sujets-là et on est plusieurs à être vraiment sidérés par ce qu'on voit. Le moment de bascule, je dirais, dans la parole publique, c'est cette manifestation du 25 novembre 2023, où j'assiste à l'exclusion du collectif Nous Vivrons, qui vient pour soutenir les femmes qui ont été violées, prises en otage, et dénoncer le silence de certaines féministes sur ce sujet, et qui est empêché de marcher, parce qu'on explique que c'est un collectif d'extrême droite, ce qui n'a absolument aucun fondement réel. Mais donc à ce moment-là, moi j'essaye d'en parler avec mes camarades ou anciennes camarades de Nous Toutes, en leur disant, écoutez, c'est pas vrai, enfin, Nous Vivrons, on peut les critiquer, on peut ne pas être d'accord avec leur position, mais ce n'est pas un collectif d'extrême droite. Et là, comme je disais tout à l'heure, je suis face à un silence et un déni, beaucoup plus que des réactions violentes qui vont arriver par après, mais juste un déni du problème, en fait.
2: Un déni qui est nourri par quoi? Par l'antisémitisme, selon vous? C'est-à-dire que violer et assassiner des femmes israéliennes, des femmes juives, au fond, c'est pas grave. J'essaie de me mettre dans le mental des personnes qui nient la chose. À l'époque, ça a été nié. Certains responsables politiques disaient que ce n'était pas documenté, on ne sait pas. Il y avait le film de Tsahal avec tous les extraits, et qu'en plus avait été édulcoré, qui avait été diffusé. Mais malgré tout, il y avait une forme de déni de ce qui s'était passé sur le terrain.
13: C'est une question complexe qui est celle des motivations, et je pense qu'il y en a beaucoup, et il y a beaucoup d'acteurs et d'actrices différents, et que ça dépend de qui parle, en fait. Donc, à mon avis, c'est mon interprétation, il y en a peut-être d'autres, mais à mon avis, il y a, dans le mouvement pro-palestinien en général, je parle pas uniquement des féministes, et de la gauche en général, il y a certaines personnes qui sont une minorité, je pense, qui sont dans quelque chose de très virulent, vraiment antisémite, vraiment...
2: Minorité, mais c'est quand même très diffusé aujourd'hui.
13: Mais le problème, en fait, c'est que cette minorité, elle est très très bruyante et très influente, en fait. Parce que nous toutes, notamment, je pense pas, je n'espère pas qu'à Nous Toutes, dès le 7 octobre, il y a des personnes qui se sont dit, surtout, taisez-vous, on ne parle pas des viols des Israéliennes. Oui. Pour moi, c'est plutôt, elles se sont laissées entraîner, en fait, et manipuler, je dirais, mais comme Nous Toutes étaient dans un groupe qui organisait la manifestation avec des collectifs vraiment très radicalisés sur la question palestinienne, notamment du pain et des roses. Et en fait, Nous Toutes, c'est vraiment laissé dépasser, je pense, par les événements. Et c'est pour ça qu'au début, elles étaient très silencieuses. En fait, elles disaient rien. Et les gens qui ont vraiment nié les viols ou qui ont vraiment remis ça en question de manière très virulente étaient assez minoritaires, mais la plupart juste ne disaient rien. Ce qui est un gros problème, parce que lorsqu'on est féministe, en fait, lorsqu'il y a quelque chose comme ça qui se produit, on doit prendre la parole sur le sujet. C'est une responsabilité féministe.
2: Est-ce que, Diane Richard, vous vivez une sorte de gueule de bois militante aujourd'hui? Parce que, où est-ce que vous en êtes personnellement? Parce que moi, je me suis posé la question en lisant votre essai, votre récit. C'est comment est-ce qu'on peut rester militant dans ce collectif aujourd'hui par rapport à tout ce qui s'est passé? Est-ce que vous avez enduré? Vous disiez tout à l'heure, vous étiez passé de islamo-gauchiste pour les uns à désormais on va dire facho, raciste pour les autres. C'est un extrême à l'autre. Comment, un, est-ce qu'on reste militante? Et deux, comment est-ce qu'on reste de gauche également? Je ne dis pas qu'il faut basculer ailleurs, mais il y a quelque chose de l'ordre c'est un peu une horreur quand on s'engage aussi fortement ce que vous avez fait. Vous avez mis votre vie dans un militantisme, on va dire, très puissant, et soudain, tout est dévoyé.
13: Oui, gueule de bois militante, c'est l'expression que j'utilise dans mon livre parce que j'ai eu un réveil vraiment très brutal et une prise de conscience. Et je n'exclus pas d'ailleurs que j'ai Bon, j'étais un peu dans une lune de miel, ce que je dis au début, c'est-à-dire que j'avais un certain aveuglement aussi sur...
2: Ça commence bien, ça finit mal, hein, votre...
13: Oui, mais parce que c'était mon premier engagement militant, je découvrais tout ça, donc c'était merveilleux. Et en fait, je me suis un peu réveillée, mais c'est-à-dire que c'est pas... En fait, c'est pas exceptionnel. Les mouvements militants ont toujours été... Il y a toujours eu beaucoup de violence, etc. Mais comme dans tous les groupes humains, en fait. Donc juste, il faut pas idéaliser les groupes militants. Mais donc, j'ai pris conscience de tout ça. C'était très brutal. Mais par contre, c'est... En fait... Je pense que moi j'ai des principes et des valeurs auxquelles je tiens beaucoup, mais c'est pour ça que je vais critiquer des pratiques en fait, parce que je pense
2: donc
13: que parfois les pratiques entrent
2: engagé.
13: En contradiction avec les principes. Oui. Voilà, exactement. Et donc parce que ces principes et ces valeurs sont très importants pour moi, je continue à les défendre en disant là on a des pratiques, il y a des choses qui sont justement en contradiction avec nos valeurs.
2: Quand
13: mais je reste
2: voyez,
13: très engagée sur ces sujets.
2: Quand vous voyez Jean-Luc Mélenchon candidat, ça n'a surpris personne à l'élection présidentielle, vous vous dites quoi ce matin, Diane Richard, que c'est le camp d'en face qui a gagné, la ligne d'en face, on va dire, qui a gagné?
13: Mélenchon, il va pas gagner, en fait. Donc,
2: non, mais dans cette famille-là, je veux dire, si je peux dire, dans cet engagement-là, après tout, c'est le chef suprême. Hein. Il a toujours défendu Erima Hassan et les autres. Hein. Il a couvert.
13: La gauche est très divisée. Enfin, il y a plein de personnes à gauche qui sont totalement en désaccord avec Mélenchon. Moi, je veux juste dire que Mélenchon, en fait, il nuit à la gauche, il nuit à l'unité de la gauche. Là, on l'a quand même vu aussi au moment des municipales. On a vu à quel point il peut, il est pas utile. En fait, il va pas du tout faire gagner la gauche. Et donc moi, j'aimerais bien que la gauche se recentre autour de valeurs communes et concrètes et continue à les défendre plutôt que de diviser en permanence.
2: Et malgré les chocs, vous gardez la foi. Merci Diane Richard. Je rappelle le titre de votre récit. Lutter sans se trahir, édité par Stock, pour rester militante féministe engagée, mais avec un regard lucide, hein, j'imagine, sur ce qui est devenu le mouvement. Et bonjour à vous, Valérie Expert.
18: Bonjour, Jean-François Aquili.
2: Bienvenue en ce lundi matin.
18: Oui.
2: Il y a beaucoup de sujets.
18: Beaucoup de sujets aujourd'hui.
2: Vous mettez-vous d'accord?
18: Absolument.
2: Comme tous les jours.
18: Non, il y a des jours avec et des jours sans.
2: C'est quoi
18: le problème? Oui, c'est les prix du gaz qui pourraient exploser au cours des prochaines années. Bien au-delà des hausses actuelles. Donc, on va revenir sur cette étude. Et dites-nous si vous avez changé votre manière de vous chauffer. Est-ce que vous avez supprimé le gaz? Bref, on va en reparler dans un instant avec Félix Mathieu. On va revenir sur la candidature de Jean-Luc Mélenchon, 74 ans.
2: La quatrième.
18: Et puis moi, je trouve que se pose la question de l'âge, malgré tout. Est-ce qu'il faudrait pas imposer une limite d'âge? On a des, il faudrait peut-être un renouveau.
2: Ça serait combien, en fait, selon vous, Valérie?
18: Pardon?
2: À quel âge?
18: Mais j'ai pas réfléchi. Bah, je pose la question à nos auditeurs.
2: Hein. Bonne question.
18: 70, peut-être?
2: Allez.
18: 70, allez, on dit 70. Dites tout ce que vous en pensez. Et puis, le rapport sur l'audiovisuel qui va être rendu public demain. Quelques-unes des mesures ont été annoncées. Patrick Roger l'a évoqué dans sa matinale. On va y revenir, en particulier sur la suppression de certaines chaînes. Là aussi, on vous attend. 0826 300 300. À tout de suite.
2: Bonne émission.
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18: Et tout de suite, les infos avec Clémence Lobary. Bonjour.
6: Bonjour à tous. L'Iran menace d'attaquer l'armée américaine si elle approche du détroit d'Ormuz. Téhéran réagit après l'annonce par Donald Trump du lancement aujourd'hui du projet Liberté, une opération qui vise à débloquer des navires coincés depuis 2 mois dans le Golfe. 15 000 soldats américains devraient être mobilisés. De son côté, Emmanuel Macron critique un cadre jugé pas clair. Le président français qui s'est exprimé ce matin depuis l'Arménie, il appelle à une réouverture concertée du détroit d'Ormuz entre l'Iran et les États-Unis. Dans ce contexte, le projet d'actualisation de la loi de programmation militaire à l'Assemblée nationale. Les députés examinent à partir d'aujourd'hui le texte qui prévoit une hausse du budget militaire de 36 milliards d'euros d'ici à 2030. Parmi les priorités mises en avant, l'achat de munitions et de drones. Si le projet est adopté, le budget des armées aura ainsi doublé en l'espace de 10 ans. Dans le reste de l'actualité, c'est sa 4e tentative. Jean-Luc Mélenchon est officiellement candidat à l'élection présidentielle de 2027. Le leader de la France insoumise l'a annoncé hier soir sur le plateau du 20h de TF1 après avoir été désigné par les élus du parti. Au dernier scrutin, Jean-Luc Mélenchon avait échoué à 420 000 voix du second tour en arrivant à la 3e place. Les salariés des laboratoires d'analyse médicale en grève aujourd'hui. Un mouvement lancé par la Fédération nationale des industries chimiques CGT pour dénoncer les conditions de travail. Le syndicat déplore ainsi une augmentation des cadences ou encore des mobilités contraintes alors que les salaires, eux, n'augmentent pas. Un possible foyer d'antivirus sur un navire de croisière au large de l'océan Atlantique. Selon l'Organisation mondiale de la santé, 3 passagers sont morts après avoir été atteints d'un syndrome respiratoire aigu. Selon une source ayant requis l'anonymat, il y aurait un couple de Néerlandais parmi les 3 victimes. La 3e victime, elle se trouverait toujours à bord du navire. Et puis on termine avec un mot de football et la belle opération de Lyon dans la course à la Ligue des Champions. L'OL a remporté hier un choc très disputé face à Rennes 4-2 en clôture de la 32e journée de Ligue 1. Lyon garde 2 points d'avance sur Lille, tenu en échec un partout par Le Havre. Excellente matinée à tous.
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18: Bonjour à toutes et à tous, une nouvelle semaine qui redémarre. Peut-être avez-vous fait un grand pont, c'est possible. Hein, comme
28: il y a beaucoup de gens.
18: Le 1er et le 8, mais nous on est là, on sera là en direct avec vous sur Sud Radio. Enfin peut-être pas Gilles. Bonjour. Allez, Gilles Gansman. Bonjour Félix Mathieu.
28: Bonjour,
18: de retour avec nous pour C'est quoi le problème. Et on va évoquer les prix du gaz qui pourraient exploser au cours des prochaines décennies. Appelez-nous déjà pour nous dire ce que vous, vous observez sur vos factures et puis surtout ce que vous envisagez en termes d'énergie. Est-ce que vous avez déjà changé votre manière de vous alimenter en énergie, que ce soit gaz ou électricité? On en parle avec Clarisse Berger. Bonjour, vous êtes chargée de mission énergie et logement chez Que Choisir Ensemble. C'est le nouveau nom de l'UFC Que Choisir. Merci d'être là. On va y revenir dans un instant avec vous. Et puis, bien, écoutez, à partir de 11h, on va revenir sur les 10 mesures choc du rapport à l'oncle révélé ce matin par le Figaro. Vous en avez débattu, Gilles, ce matin face à Françoise de Goix. Donc, on va en reparler. Parmi ces mesures, bien, la suppression de certaines chaînes, c'est la première mesure qui fait réagir également. Il y a réduire les budgets des jeux et divertissements de France Télévisions.
5: Puis il y a surtout la nomination du président de France Télévisions par le président de la République. Ça aussi, à un an des élections, c'est une démarche très, très politique et on pourra en discuter avec vos débatteurs.
18: Absolument. Et puis, on évoquera également la candidature de Jean-Luc Mélenchon hier soir. Il a annoncé donc qu'il serait candidat pour la 4e fois à l'élection présidentielle. Qu'en pensez-vous? 0826-300-300. Le grand remplacement, c'est pour tout le monde, mais pas pour lui. Il avait dit qu'il n'irait pas. Finalement, il y va. Et puis, 74 ans, est-ce bien raisonnable? On peut se poser la question sur la limite d'âge pour les présidents de la République. On va commencer avec le quoi?
5: Le zapping.
18: Le zapping, oui, c'est vrai, j'ai oublié.
5: Mais c'est incroyable, alors oui. Ça va être passionnant en plus.
18: Alors, de quoi allez-vous parler?
5: Je vais vous parler des free parties. Est-ce qu'il faut les interdire? Est-ce qu'on s'attaque à la jeunesse? Est-ce qu'ils ont droit d'aller danser? Avant, ça s'appelait le Technival. Eh bien, Laurent Nunez dit non. Qu'est-ce que vous vous dites? Est-ce qu'il faut laisser la place aux free parties? 0826-300-300. Et puis, ils en ont ras la carotte, les patrons de tabac. Vous savez qu'il y a 3 vols à main armée par jour de tabac. Évidemment, quand le tabac augmente, eh bien, les braquages augmentent puisque les paquets sont très chers. On en parlera avec nos débatteurs, sachant qu'on a quelqu'un qui a un tabac. Il pourra parler de ça. Et vous pourrez appeler exactement 0826-300-300.
18: Alors, les prix du gaz pourraient exploser, Félix Mathieu, au cours des prochaines décennies, bien, bien au-delà des hausses actuelles. Et c'est le résultat d'une récente étude dont vous allez nous parler.
11: Une étude européenne, oui. Alors qu'ils viennent déjà d'augmenter, on le rappelle quand même, de 15% au 1er mai en moyenne. Mais au-delà de cette actu, de cette hausse qui est liée évidemment au Moyen-Orient, au détroit d'Hormuz dont on parle beaucoup, etc., la facture de gaz pourrait prendre 50% d'ici 2030, plus 317 euros dans les 3 ans et demi. Donc selon cette étude de l'Organisation Européenne des Associations de Consommateurs, donc des associations comme Que Choisir ou la CLCV y ont participé. En France, donc, cette étude prévoit une augmentation des prix de 53%. Déjà à cause de la hausse des redevances de réseau, des taxes carbone. C'est vrai qu'en ce moment, on cherche à se passer un peu des énergies fossiles. Mais l'autre grande partie de l'explication dans cette étude, bah, c'est tout simplement qu'on a de moins en moins de consommateurs raccordés au gaz. Mais du coup, bah, les frais d'entretien du réseau, ils sont partagés par de moins en moins de consommateurs.
18: Et ces consommateurs, ce sont souvent les plus modestes qui utilisent le gaz.
11: Oui, ceux qui resteront raccordés au gaz longtemps seront en grande partie forcément des ménages qui n'auront pas eu les moyens de faire la transition. Je vous cite cette étude. Les consommateurs qui resteront raccordés au réseau de gaz, souvent parmi les plus vulnérables, seront disproportionnellement affectés par la hausse des coûts de réseau. C'est écrit noir sur blanc. Une France quelque part à deux vitesses, là encore. Cette étude en appelle donc notamment à anticiper pour redistribuer les coûts d'entretien du réseau plus équitablement et puis aussi sans doute créer des aides plus ciblées pour aider les plus modestes à passer aux solutions alternatives.
18: Alors, on va en parler avec vous, Clarisse Berger. Donc, je rappelle, chargée de mission énergie et logement chez Que Choisir Ensemble. Donc, c'est le nouveau nom de l'UFC Que Choisir. Déjà, cette hausse de 15% a l'impact, effectivement, de très, très nombreux foyers. Pourquoi cette hausse? Alors, Félix l'a un petit peu évoqué, mais c'est que ça va être considérable, visiblement, selon vos prévisions.
12: Bonjour. Alors oui, c'est vrai qu'actuellement, la hausse, en tout cas pour le mois de mai, de 15%, elle va se traduire par une hausse en moyenne de 6 euros sur les factures. Donc quand même, actuellement, ça reste limité. Mais l'explication, elle est liée au fait que actuellement les ménages ne se chauffent pas. On est dans une période plutôt estivale, donc les niveaux de consommation sont relativement faibles. Après, effectivement, on a tout à s'inquiéter de comment ça va se passer à l'automne, quand les ménages vont rallumer leur chauffage de gaz. Eh bien là, ça sera plus 6 euros, mais certainement beaucoup plus. Donc tout ça, ça dépend vraiment de ce qui va se passer au niveau géopolitique. Mais nous, on invite quand même les ménages à s'informer et toujours à faire jouer la concurrence, puisqu'on le rappelle, c'est gratuit de changer de fournisseur d'énergie. Et c'est pour ça qu'actuellement, on les invite quand même à comparer les différentes offres. Il y a des comparateurs qui existent en ligne, qui sont gratuits et indépendants pour cela. Celui de Que Choisir Ensemble, mais aussi celui du médiateur national de l'énergie.
18: Quand on est chauffé au gaz, c'est souvent, on peut pas changer, en fait. Enfin, c'est très compliqué de changer de moyen de se chauffer.
12: Alors là, si on regarde un petit peu les résultats...
18: Ça dépend, j'imagine, de l'habitat.
12: C'est ça. En fait, nous, on a, en parallèle de l'étude du BUC que vous avez cité, nous, on a sorti également une étude qui parle, en fait, de ce qu'on a appelé la captivité des ménages au chauffage gaz. Parce qu'en fait, c'est vrai que parfois, pour des raisons techniques et ou économiques, c'est très difficile d'opérer ce mouvement de bascule. Donc, en maison individuelle, c'est quand même assez simple maintenant de passer du gaz vers l'électrique. Par contre, en logement collectif, c'est beaucoup plus compliqué. Il y a des questions parfois juste de compatibilité des infrastructures, notamment les convecteurs, de où est-ce que, par exemple, si on décide d'aller vers une pompe à chaleur, où est-ce qu'on installe, en fait, le matériel, l'équipement. Donc, toutes ces questions, en fait, on les a mises sur la table et ça explique en effet le fait que parfois pour certains ménages c'est très compliqué de changer de système de chauffage.
5: Oui, moi c'est mon cas dans mon immeuble, vous savez, à Paris, à gaz à tous les étages. Alors moi j'ai changé, j'avais une cuisinière au gaz, je suis passé à l'électricité en tant que locataire, ça j'ai pas eu de souci avec ma propriétaire. En revanche, tout l'immeuble est chauffé au gaz et en plein des gens dans mon immeuble ne veulent pas changer le gaz. Là, il n'y a aucune solution si trois gens qui ont des appartements veulent pas changer. J'imagine, il n'y a pas de recours.
12: Hein. En effet, comme j'expliquais, alors ça dépend de la typologie. Déjà, en logement collectif, on peut avoir des systèmes de chauffage individuels. Donc là, c'est beaucoup plus facile de pouvoir changer. Mais quand le système de chauffage est collectif, en effet,
18: vous payez.
12: Oui, et quand on est locataire, en effet, on a très peu de marge de manœuvre. Donc vous avez.
5: Est-ce que ça ferait baisser les charges de l'immeuble s'il se passait à l'électricité ou à autre chose?
12: Alors, c'est encore difficile de se prononcer actuellement, mais c'est vrai que là, donc, faut faire écho à une actualité. Le gouvernement a annoncé un plan d'électrification, donc quand même la volonté vraiment d'encourager le plus de ménages possible à aller vers l'électrique, mais en face, on n'a pas vraiment de plan suffisamment cohérent. Donc, on le disait, justement, pour optimiser les niveaux d'infrastructure et donc réduire les coûts liés au gaz pour les ménages qui resteraient captifs. Et en effet, on verra comment ça va se passer. Après, c'est très certain que le gouvernement va essayer d'opérer un signal prix pour que ça soit plus intéressant de basculer à l'électrique. Et comme vous l'avez cité, après, pour les ménages qui vont rester au gaz, on a ce sujet lié aux infrastructures, le financement du verdissement du gaz. Donc tout ceci pourrait en effet rendre le gaz beaucoup moins attractif en termes de coûts pour les ménages.
5: Parce que d'où vient notre gaz ?
12: Alors oui, c'est l'autre sujet, c'est qu'on ne produit pas notre gaz. Le gaz est importé en France, donc voilà, il est très... En fait, il repose vraiment sur ce qui se passe sur les marchés.
5: Mais il vient du détroit d'Hormuz ou il vient d'ailleurs ?
12: Alors notre principal fournisseur, c'est la Norvège. Et après, en effet, il y en a une partie qui vient d'autres pays, mais notre fournisseur principal, c'est la Norvège.
18: Donc, si je comprends bien, cette hausse, des prix dont vous parlez dans le rapport, c'est aussi dû à l'entretien au système en lui-même, plus que le gaz à proprement parler.
12: Oui, c'est vrai qu'on a une actualité à court terme qui est le conflit, donc forcément, en fait, qui voilà.
18: Mais sur le long terme,
5: ça vient de Norvège, ça ne nous impacte pas.
12: Mais ça vient logiquement. Le premier fournisseur est en Norvège, mais il y en a d'autres également, et on a aussi les Trois d'Hormuz. Voilà, c'est ça que je soulignais. Donc, on a plusieurs ressources en fait d'approvisionnement du gaz et on est effectivement très impacté par ce qui se passe au niveau du détroit d'Hormuz actuellement. Et après, voilà, il y a des enjeux de plus long terme sur, voilà, comme on a quand même cette volonté du gouvernement de dire aux ménages, basculer vers l'électrique, mais qu'en face, on n'a pas d'annonce sur qu'est-ce qu'on va faire des niveaux d'infrastructures gazières actuellement, comment on les optimise, et comment est-ce qu'on rend, du coup, est-ce qu'on permet de réduire les coûts pour les ménages pour lesquels cette transition va prendre plus de temps.
18: Parce que, Félix Mathieu disait que, en fait, l'étude prévoit une augmentation, donc, des prix de 53% due à la hausse des redevances de réseau et des taxes carbone.
12: Oui.
18: Donc, ce sont des coûts qui pourraient très bien être contrôlés ou limités.
12: Ben voilà, nous, c'est ce qu'on demande, en tout cas.
18: Ce sont des taxes, c'est pas encore une fois dû
5: conjoncturel,
18: c'est pas dû à la rareté du gaz, c'est vraiment sont des taxes, non?
12: Non, c'est vraiment des choix effectivement politiques d'optimisation. Après, il faut savoir que ça coûte cher justement en fait de ce qu'on appelle, c'est un peu technique comme terme, mais de déraccorder en fait des tronçons de gaz. Et c'est pour ça que pour l'instant ils ont décidé, en fait il y a eu un choix de maintien des infrastructures. Mais le problème c'est que les infrastructures, leur entretien coûte cher. Et c'est vrai que nous on dit ça devient un peu incohérent de les maintenir, sachant que on souhaite quand même des mouvements massifs, des basculements massifs des ménages au gaz vers l'électrique.
18: Ouais.
12: Et donc,
18: On a Serge en ligne avec nous. Bonjour Serge.
1: Oui, bonjour. Bonjour à tout le monde.
18: Bonjour. Vous chauffez au gaz ?
1: Non, j'avais le gaz chez moi pour à la fois le chauffage et de l'eau chaude. Je l'ai fait supprimer pour être tout électrique, mettre un chauffe-eau et éviter les étincelles. Mais bon, l'augmentation du gaz, c'est catastrophique sur l'économie parce que déjà les budgets personnels des gens vont payer beaucoup plus cher et je crois que on est tous à la limite de payer, on n'en peut plus quoi. C'est ça.
5: Vous avez fait des économies en faisant ce changement? Vous en êtes satisfait?
1: Je pense que l'électricité me coûte plus cher que le gaz.
5: Ah bon?
1: Mais pour moi, c'était une question de sécurité, parce que avoir un combustible
5: qui peut exploser. Donc ouais. Vous y perdez finalement.
1: J'y ai perdu. Mais d'autres, je ne suis pas si sûr que ça, parce qu'il y avait dans la facture, il y avait l'utilisation qui était comprise, donc il fallait payer de services. Là, je paye plus qu'un service, que l'électricité.
5: Vous avez remarqué ça, que le passage à l'électricité est moins intéressant pour un particulier?
12: Alors nous également on alerte parce que c'est vrai que là actuellement le gouvernement met très en avant la pompe à chaleur et dit voilà il faut changer notre système de chauffage et c'est comme ça qu'on va pouvoir réaliser des économies et on dit attention, en fait si on veut véritablement réaliser des économies d'énergie et amortir les travaux qu'on va engager pour pouvoir changer de source d'énergie, il faut isoler avant, il faut d'abord travailler en fait sur la performance du logement avant de changer son système de chauffage, sinon on ne va pas pouvoir en fait maximiser les économies et par exemple installer une pompe à chaleur dans un logement classé F ou G, c'est un non-sens et ça ne va pas nous permettre au ménage en fait de véritablement amortir le coût de l'équipement et diminuer ses factures.
18: Marie, elle nous dit depuis que ça fait 2 ans que je ne me chauffe plus et je suis loin d'être la seule. Ça aussi, c'est les associations de consommateurs le disent. De plus en plus de gens n'ont plus les moyens de se chauffer aujourd'hui.
12: Oui, ça devient une des sources en fait principales de dépenses des ménages. Il y en a qui sont parfois obligés d'y renoncer. Et nous, on a également alerté sur le fait pour les ménages les plus vulnérables qu'en fait, suite à la crise qui a eu lieu déjà en Ukraine et à la nouvelle, le chèque énergie qui a pour but vraiment de soulager le pouvoir d'achat des ménages les plus fragiles n'a jamais été revalorisé.
18: Alors, on va se retrouver dans un instant, 0826 300 300. Appelez-nous pour témoigner.
12: N'a jamais été revalorisé.
18: Alors, on va se retrouver dans un instant, 0826 300 300. Appelez-nous pour témoigner et pour nous dire peut-être que comme Marie,

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12: Selon une étude de plusieurs associations telles que Choisir ou la CLCV, les prix du gaz pourraient exploser au cours des prochaines décennies. Et on en parle avec vous. Est-ce que... Comme Marie, son témoignage me frappe. Hein. Elle dit « Moi, j'ai arrêté de me chauffer depuis 2 ans. C'est vrai que ça devient un poste très important pour les ménages. » 0826-300-300. On a Stéphane qui voulait réagir. Bonjour Stéphane.
13: Oui, bonjour Valérie. Oui, je vous appelais parce que je suis en plein dans cette question de consommation de gaz. Là, je refais 2 appartements et les deux étaient fonctionnés au gaz justement. Alors plusieurs choses. La première chose, c'est que contrairement à ce qu'il est dit, même si vous êtes particulier, le passage du gaz à d'autres sources, c'est extrêmement cher. C'est-à-dire qu'il faut la tuyauterie, il faut ôter votre chaudière, il faut mettre une pompe à chaleur, il faut raccorder à des radiateurs électriques. Donc en gros, pour un petit appartement d'une soixantaine de mètres carrés, il faut compter 12-15 000 euros. Donc c'est pas du tout accessible. Alors, si on est investisseur et qu'on fait des choses dessus, pourquoi pas, mais pour un particulier, c'est très compliqué. Ça, c'était la première chose. La deuxième chose, c'est que moi, j'avais une mauvaise lettre et le DPE me conseillait de passer du gaz, une chaudière gaz classique et une chaudière gaz à condensation. Donc ce que j'ai fait, c'est 3-4 000, un peu plus de 3 000 euros d'investissement. Et puis au final, donc c'est vous voyez, c'est les réglementations qui vous conseillent de changer de chaudière, donc vous investissez dans une chaudière, et puis au final, le mois d'après, on vous dit stop, le gaz, on arrête, on augmente de 15%. Ça, c'était ma deuxième réflexion. Donc c'est un peu l'ineptie de tous ces programmes de changement de mode d'énergie et qui change tous les 2 ans. Hein. Ici, vous êtes à Bordeaux, on vous a conseillé de mettre non, mais pas. Non. Par exemple, des poêles. Maintenant, c'est des poêles à bois. Vous savez,
12: c'est interdit. Oui, maintenant. Vous avez raison.
13: Et tout est comme ça. Vous avez des diesel maintenant. Troisième chose, c'est sur cette augmentation de gaz. Je voulais demander à cette personne donc, qui est très sympathique et qui a fait une étude intéressante si elle connaissait l'évolution du cours du gaz depuis 1 an.
14: Est-ce que vous connaissez l'évolution du cours du gaz?
12: Depuis un an, bah on l'a dit.
15: Actuellement, c'est très à la hausse et après ça, c'est lié à ce contexte géopolitique. Et par contre, oui, comme vous le disiez au début, nous c'est ce qu'on explique dans l'étude, c'est qu'en effet, passer du gaz à l'électrique, le coût n'est pas seulement lié au changement d'équipement. Il y a aussi plein de coûts annexes qui se superposent et les niveaux d'aide en fait ne prennent pas en compte ces coûts supplémentaires et donc.

0: sont un peu désincitatifs et peuvent être bloquants pour certains ménages. Et après aussi, oui, il y a plein d'autres sujets qui se posent. Et après, comme nous, on le rappelle, c'est vrai qu'il faut pas oublier également de regarder et d'utiliser les comparateurs, notamment quand on souhaite pouvoir bénéficier d'offres les plus intéressantes possibles.
1: Mais ce que dit notre auditeur, et c'est ça qui est intéressant, c'est que les choses changent tout le temps. À un moment, il fallait les diesel, absolument. Et puis après c'est l'essence, après c'est l'électrique, on nous dit que l'électrique va pas. Qu'est-ce qui nous dit qu'après le détroit d'Hormuz, il y aura pas une énorme baisse sur le gaz? Et moi, j'aurais les boules parce que j'ai changé, gaz. Et moi, j'aurais changé toute ma tuyauterie, ce que dit notre auditeur. J'aurais investi et finalement, une nouvelle fois, c'est moi, qui l'aurait un peu dans le baba, comme on dit, dans une expression un peu populaire.
0: Et c'est vrai que je voulais revenir là-dessus, que nous, on dénonce effectivement parfois le manque de stabilité dans les annonces qui sont faites. Et on pense que c'est également un frein parce que les ménages se disent, bah voilà, là, moi, j'ai investi, je suis passé à ce système de chauffage-là et maintenant, on me dit qu'en fait, c'est pas bon, qu'il faut rechanger. Et nous, c'est ça, on appelle en fait à une planification de quand même moyen, voire long terme, qui soit clair, parce qu'après aussi, il y a un autre enjeu derrière le passage à l'électrique. Nous, c'est vrai qu'on défend la consommation responsable et la décarbonation de nos usages. Donc, c'est aussi de s'émanciper de notre dépendance aux énergies fossiles, pouvoir diminuer nos émissions de gaz à effet de serre. Donc, il y a un enjeu plus important autour de ça, mais après il faut que les ménages, voilà, aient les bonnes informations et qu'ils puissent en fait réaliser cette transition dans un sens qui soit avantageux pour leur pouvoir d'achat.
2: Oui, Stéphane, pardon, Félix.
3: Oui,
2: Mathieu.
3: Justement, cette question, elle n'était pas anodine. C'est qu'en fait, si vous regardez le cours du gaz, il a baissé. Il n'a pas augmenté du tout. Il y a eu un petit pic au début du déclenchement de la crise, ce qui est toujours le cas quand il y a un déclenchement de crise, mais il est maintenant plus bas qu'il était il y a un an, d'à peu près entre 6 et 10%. Entre 6 et 10% plus bas qu'il y a un an. Donc tout ça pour vous dire que ça porte un nom, tout ça, c'est simplement du racket. C'est-à-dire qu'il faut pas, on nous explique des choses, oui, il y a ces conditions, il y a machin. C'est simplement du racket. Il faut poser les mots sur ce qu'est la réalité. Le cours du gaz a baissé.
1: Ça veut dire que ils utilisent les circonstances pour augmenter, en fait.
3: Mais évidemment. Si vous regardez le sujet le sujet de l'essence, c'est exactement la même chose. J'entendais une personne sur votre radio il y a quelques jours qui nous expliquait que oui, mais l'État ne pouvait pas baisser ses taxes parce qu'il n'avait pas, les moyens, en fait. Mais c'est une analyse économique du degré zéro. Je crois que c'est Madame Degois qui disait ça. C'est une analyse économique de degré zéro. C'est-à-dire que quand vous avez des prix d'achat de l'essence qui augmentent, l'État gagne, là en ce moment, gagne deux fois plus qu'il gagnait avant. Donc ça lui coûterait pas plus cher de diminuer. Vous voyez ce que je veux dire? Simplement, l'État ne gagnerait pas plus. C'est différent, en fait.
1: Oui, mais ça rembourse notre dette, c'est ce que disait Françoise de Gouin dans son papier.
3: C'est pas ce qu'elle disait. C'est pas ce qu'elle disait. Elle disait que l'État n'avait pas les moyens. Dire que l'État n'a pas les moyens et dire que l'État ne va pas gagner plus, c'est pas la même chose.
2: C'est pas pareil.
3: Vous voyez?
1: Oui, c'est pas pareil.
3: C'est pas du tout la même chose. Voilà. Et donc, cette histoire de gaz, c'est la même chose. Je vous invite tous les auditeurs à regarder l'évolution du gaz. Le gaz est moins cher maintenant qu'il y a un an.
0: C'est pour ça que nous, on le rappelle aussi, c'est que outre voilà le débat sur le changement d'équipement, etc., ce qui importe et ce qui permet véritablement de réaliser des vraies économies d'énergie, c'est d'améliorer l'efficacité énergétique des bâtiments. Et c'est vrai que depuis l'année dernière, en fait, il y a un vrai désengagement de l'État qui veut juste pousser vers le changement de l'équipement et notamment le passage à la pompe à chaleur, sans en parallèle, en fait, donner les moyens aux ménages de mieux isoler leur logement et de pouvoir véritablement baisser leur consommation et que ça puisse avoir un impact concret sur leur facture d'énergie.
2: Alors, on a Kevin en ligne. Bonjour, Kevin.
4: Oui, bonjour.
2: Oui, on vous écoute.
4: Moi, c'est pour vous dire, en fait, il y a quelques décennies de ça, il y a Charles de Gaulle qui est arrivé, qui a mis des centrales nucléaires partout en France pour avoir une électricité pas chère, et parce qu'il savait très bien que les Français fallait qu'ils puissent se chauffer et qu'avoir une électricité bon marché, c'était bien aussi pour l'industrie, etc. Et un jour, nos politiques ont décidé de passer au marché européen d'électricité, et tout est parti en vrille. Et aujourd'hui, on est en train de chercher à dire mettez un poêle chez vous, mettez une pompe pas chaleur, on vous finance ci, on finance ça. Mais si on sortait du marché de l'électricité européen et qu'on reprenait la main sur notre électricité bon marché, on serait beaucoup moins embêté à savoir quoi mettre chez nous. On serait tous avec clic et ça irait très très bien.
2: Ouais, bah
1: oui, puisqu'on merci. S'aligne.
2: Merci Kevin et merci aussi à Stéphane. Qu'est-ce qu'on concrètement conclusion?
0: Oui, bah c'est vrai que nous c'est quelque chose qu'on dénonce à Que Choisir Ensemble, le fait que les coûts de l'électricité en fait ne reflètent pas les coûts de production, alors que pourtant on s'approvisionne quasi intégralement, on pourrait s'approvisionner quasi en intégralité via nos propres moyens de production, mais c'est vrai que voilà, on en fait actuellement les prix reflètent à plus de 50% en fait ce qui se passe sur les marchés, et ça bon bah malheureusement c'est on n'a pas trop nous en tant qu'association de défense de consommateurs de marge de manœuvre, mais c'est un constat quoi, c'est vrai.
2: Ouais.
5: Vous nous parliez pompe à chaleur, vous nous parliez isolation des logements. Je me mets à la place d'un propriétaire qui pense ne pas avoir les moyens d'ici 2030 d'opérer des travaux de plus grande ampleur. Est-ce que dans ce cas-là, quand on voit quand même cette estimation plus 50% d'ici 2030, est-ce que ça peut valoir le coup quand même, à défaut de pouvoir faire des vrais grands travaux comme ça, de au moins remplacer ces radiateurs par des radiateurs électriques?
0: Alors. Ça peut, en fait, le problème, c'est qu'en théorie, oui. Après, nous, on invite quand même les consommateurs et ça dépend aussi de la performance énergétique du logement. Mais si on est sur un logement F et G, nous, ce qu'on invite, c'est dans un premier temps, peut-être d'échelonner les travaux dans le temps. Donc, réfléchir à un projet de travaux qui soit échelonné dans le temps et commencer par isoler et après changer son système de chauffage. Parce que si vous voulez, les convecteurs, ça dépend de ce qu'on va installer.
1: Si on chauffe dehors, il n'y a pas d'intérêt.
0: Voilà. Et après, une pompe à chaleur, c'est pareil. Si on installe la pompe à chaleur avant d'avoir isolé, on risque en fait d'installer une pompe à chaleur qui sera surdimensionnée, donc qui va coûter plus cher à l'achat et qu'il faudra faire tourner davantage que si on a isolé en fait en amont.
2: Merci à vous. Merci Clarisse Berger, donc chargée de mission énergie et logement pour chez l'association de consommateurs Que Choisir Ensemble, nouveau nom de l'UFC Que Choisir. Merci d'avoir été là. Merci Félix Mathieu. Nous, on se retrouve dans un instant pour commenter l'actualité. On va parler de cette rêve partie dans le Cher. À tout de suite.
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2: On est avec vous sur Sud Radio dans ce 10h midi pour commenter l'actualité avec Andrea Cotarac, porte-parole du RN, bonjour. Philippe Coy, buraliste, vice-président de la CPME.
9: Bonjour.
2: Bonjour à vous, on va parler des buralistes avec Gilles dans un instant. Arnaud Stéphan, fondateur de l'agence La Note de Com, vous êtes spécialiste en communication politique. Et Brice Sokol, bonjour, politologue, essayiste, et je rappelle votre livre coécrit avec Frédéric Dabi, L'écharpe et les tempêtes, paru aux éditions de l'Aube. Mélenchon, candidat, quelle surprise, je le disais tout à l'heure, il prônait pour un remplacement il y a quelques mois. Bah, on remplace tout le monde, mais pas lui. Faut-il une limite d'âge pour les candidats? C'est la question qu'on se faisait ce matin. Non, bah, ça fait débat. Je vois Arnaud Stéphan qui souffle.
1: Bah oui, enfin, pas des communicants,
2: on peut poser,
1: ça, il y a pas
2: inquiet. On peut poser la question. Et puis Jordan Bardella au plus haut des souhaits de candidature, il devance de plus de 10 points la plupart de ses adversaires, et on parlera de l'audiovisuel public, cure d'austérité. À quoi va servir le rapport qui va être rendu public demain, rapport suite à la commission d'enquête parlementaire sur l'audiovisuel? Et Gilles Gansman est resté avec nous pour le zapping de l'actualité.
1: On va commencer, alors on danse et on s'éclate même, enfin on propre presque au figuré, hein. La free party Technival pour les boomers, hein, ça s'appelait avant Technival, a défrayé la chronique tout le week-end. Le ministre de l'Intérieur, Laurent Nunez, s'est senti visé, lui qui veut interdire ce genre de manifestation.
15: Tous ceux qui en sortent seront verbalisés à double titre. D'abord pour avoir pénétré sur un terrain militaire alors que c'est interdit, et ensuite pour avoir bravé un arrêté d'interdiction d'un rassemblement musical. La revendication, c'est on vient à Bourges parce que le ministre de l'Intérieur est né à Bourges, enfin dans la zone de Bourges, et on vient sur le polygone parce que on est contre la guerre, c'est la guerre à la guerre. Ça ne fait que me renforcer dans la conviction qui est la mienne de continuer à porter un projet de loi qui s'appelle Riposte et qui comporte, ce qu'évidemment les organisateurs avaient bien identifié, une partie consacrée au rave party. Organiser une rave party maintenant, ce sera un délit. Un délit puni de 2 ans d'emprisonnement, de 30 000 euros d'amende.
1: 2 ans parce qu'on fait la fête? Ça fait un peu cher.
2: Vous pénétrez sur le terrain de quelqu'un, c'est interdit. Terrain militaire de plus, non.
16: Et puis une manifestation, désolé, qui n'est pas autorisée. Enfin, 2 ans, c'est même peut-être pas assez cher à mon goût, parce que on brave un interdit. C'est un événement qui avait été interdit. Il y a quand même 17 000 personnes sur site. Enfin, de quoi parle-t-on là, quand même, de mouvement contre la République française.
2: Oui, c'est votre focus d'ailleurs, c'est ce dont vous vouliez parler ce matin. Vous avez été choqué.
16: Je suis quand même surpris, un État comme la France, qui a quand même des services de renseignement, qu'on puisse être surpris un vendredi matin, 1er mai, de voir 17 000, 15 000, 30 000 fêteurs, teufeurs, arriver sur un terrain militaire, arriver de toute l'Europe, et personne s'en est aperçu en amont. Par contre, on a plus de velléité, de capacité à venir contrôler les artisans, les commerçants qui voulaient travailler avec leurs salariés le 1er mai. Enfin, je suis exaspéré de voir que d'un côté, l'État est complètement laxiste et s'est laissé déborder. Par contre, quand il s'agit de gens qui veulent travailler, il est beaucoup plus ferme.
2: Non, mais en plus, il y a déjà la loi. La loi existe.
16: Mais écoutez, je crois que la loi n'inquiète plus personne. La preuve, puisqu'il y a un débat qui a l'air de s'organiser à l'Assemblée, le ministre de l'Intérieur vient de le préciser, il va renforcer. Mais ça fait trembler qui ? Enfin, je peux vous poser la question.
2: Mais là où je suis pas d'accord avec Gilles, c'est quand il dit faire la fête, c'est extrêmement politisé. C'est-à-dire qu'on n'est pas là que pour faire la fête, hein.
17: S'il
2: y a de la drogue. Pardon?
17: Pour se défoncer aussi.
2: Oui, c'est pour se défoncer. Il y a de la drogue qui circule. Il y a quand même.
1: Parce que vous croyez qu'en boîte de nuit, il n'y a pas de drogue?
2: C'est pas la question.
1: Vous croyez que dans les discothèques, il n'y a pas de drogue? Vous croyez que dans les bars, il n'y a pas de drogue? Il y a de la drogue partout, Valérie. Il n'y en a pas de coffre.
2: C'est particulièrement organisé.
1: C'est pas que je veux les défendre à tout prix, mais l'argument de la drogue, elle fait presque un corollaire de la fête et des endroits de nuit. Donc,
16: Ça laisse quand même un coup pour la société.
2: Bien sûr.
16: Il y avait pratiquement 600 gendarmes, 35 pompiers mobilisés, des secouristes. Enfin, il y a des soins qui ont été apportés à des personnes qui se sont trouvées avec des malaises. C'est quand même nous, les contribuables, qui allons payer cette petite sauterie.
17: Il y a du déminage aussi. Je crois
1: qu'ils ont trouvé. Il n'y a pas de malaise dans les boîtes de nuit, vous croyez que
2: non, mais c'est illégal. Le truc, c'est que c'est illégal. Gal, Olivier est en ligne avec nous. Bonjour Olivier.
18: Bonjour Valérie, bonjour à vos invités. Alors moi, oui, j'ai vécu ça de chez moi.
9: on a eu une rave party, oh, ça résonne, une rave party qui était à 8 km pendant 3 jours, 24 heures sur 24, boum, boum, boum, les fenêtres fermées, les volets fermés, on dormait pas de la nuit. On a porté plainte, on a appelé le maire, on a appelé la police, on a appelé la gendarmerie, ils n'ont rien pu faire, rien. Alors j'avais discuté avec des gendarmes, il m'a dit on a bloqué l'accès, mais il y avait des milliers de voitures qui attendaient pour entrer sur ce terrain, et on était obligé de le faire entrer parce que ça bloquait la nationale 113. C'est grave, et d'autant plus qu'après j'ai discuté avec mon fils, il a son copain qui a un bar, c'est à côté d'Arles. Il m'a dit il y a des gens qui sont venus et qui vendaient des palettes d'eau. Parce que les drogués, ils ont besoin d'eau. Ils ont vendu au moins 20 palettes ou 30 palettes d'eau. Parce que, mais ce ne sont pas des commerçants, en plus. Ils ont acheté de l'eau pour la revendre. Il y en a qui ont amené des tireuses à bière. Et ils ont vendu de la bière sur un site illégal, sans autorisation. Le paysan n'a rien pu faire. Ils lui ont pourri le terrain. À un moment donné, je dis, il faut agir. Parce que c'est facile d'agir. Je ne comprends pas. Là, je viens de voir la rêve à 40 000 personnes. Mais tu viens, tu saisis le matériel et c'est fini. Et le matériel, tu ne le rends pas, tu le détruis. Oui. Parce qu'ils ont des dizaines de milliers d'euros de matos. Les types, tu viens, tu leur prends tout. Tu leur prends tout, tu fais une loi, tu dis le matériel sera saisi et détruit. Point barre. Ils n'en feront plus.
2: Il y a eu 600 verbalisations ce week-end, 33 blessés dont 5 graves en lien avec la consommation de stupéfiants et même qui sont dont le pronostic vital est engagé. Mais vous avez raison, Olivier, c'est-à-dire que vous appelez les gendarmes, ils vous disent on peut rien faire.
9: Ah oui, on appelle la police, le maire et les gendarmes. Ouais. Le maire, il m'a rappelé, il m'a dit écoute, les gars, on peut rien faire, on peut même pas s'approcher. Ah, j'ai dit mais c'est grave quand même. Il faut suivre le point en France. Ils en font régulièrement.
2: Ouais. Alors, Andrea Cotac, oui, merci Olivier de votre appel.
18: Mais moi, ce qui m'étonne, c'est pas forcément que Olivier n'ait pas pu dormir, puisque ça, c'est les conséquences. 17 000 personnes sur un terrain militaire, c'est pas 7 personnes à évacuer ou fermer une boîte de nuit, etc. C'est 17
2: 000. On parle
18: 000.
2: Même de 40 000 hein, selon les organisateurs. Donc la réalité doit être entre les deux.
18: Il y a l'amont et l'aval. L'amont, ce qui m'étonne, moi, c'est ce qui m'inquiète, c'est du coup pas Olivier, mais c'est surtout les services de l'État. On a des gens qui viennent de l'étranger. Ils sont pas arrêtés aux frontières, puisque la nationale est tellement remplie et bloquée qu'on est obligé de les faire rentrer. Les services de renseignement intérieur, il y a 17 000 à 40 000 personnes qui arrivent. Il n'y a pas un SMS qui a été intercepté pour savoir si. Et donc, en aval de tout ça, c'est très compliqué quand vous avez 40 000 personnes sur un terrain militaire de faire une évacuation. C'est plus une évacuation, c'est une épuration. Enfin, je veux dire, c'est une ville entière là qu'il faut vider. Donc, ça, c'est la première chose. Et en aval, vous dites, Valérie, la loi interdit. Non, la loi prévient. La loi prévient que si vous tuez quelqu'un, ben vous êtes sanctionné. Si vous rentrez sur un terrain militaire, vous avez une sanction. Je constate que la sanction ne fait plus peur et qu'aujourd'hui, les gens se permettent de rentrer sur un terrain militaire, se permettre de faire des délits, d'ailleurs divers et variés. C'est pas simplement sur les rêves partis, c'est l'ensemble de la société. Quand le président parle de décivilisation, c'est bien qu'il y a quelque chose qui se passe dans le pays. Je suis pas macroniste, mais pour le camp, lui-même le dit. Donc l'amont, c'est l'anticipation des services de l'État, et l'aval, c'est la sanction judiciaire. Je constate que ni l'un ni l'autre ne sont remplis dans ce pays.
2: Non,
19: c'est un sujet national, mais c'est aussi un sujet européen. Je pense que les rêves partis ont commencé en Angleterre dans les années 90. Et le gouvernement Thatcher, comme le gouvernement Major, ont pris des mesures vraiment draconiennes à l'égard des participants de ces manifestations. Ça a été le cas récemment aussi en Italie, ça a été le cas en Espagne, et c'est aussi peut-être une des raisons pour lesquelles, sur ces genres de manifestations en France, on constate qu'il y a énormément, il y a 30 à 40% de gens d'Européens, enfin de non-nationaux.
2: Oui, beaucoup, qui donc, venaient de tous les pays d'Italie, européens.
19: Donc la question qui se pose aujourd'hui, moi j'ai pas la solution, mais est-ce que, comme l'Italie, comme l'Angleterre ou comme l'Espagne, adopter des législations extrêmement draconiennes, ça peut-être empêcher ce type de manifestation.
2: Il y a déjà la loi.
19: Les lois en Italie, en Espagne, en Angleterre sont beaucoup plus répressives que les nôtres.
18: Voilà. Ouais, deuxième... Si je peux permettre juste ouais. en deux... Vous avez raison.
19: Deuxième question, c'est... moi, je ne connais pas comment s'organisent ces manifestations. C'est-à-dire que, est-ce qu'à partir du moment où ces manifestants, ces gens qui organisent ce genre d'événements rentrent en contact avec une collectivité ou pas, et est-ce que la collectivité peut leur laisser, ou l'État, des terrains pour qu'ils puissent organiser...
1: Avant, c'était dans des anciens aéroports. Des anciens hangars d'aéroports.
19: Mais est-ce que ça, c'est possible? Parce que l'argument, le contre-argument que moi j'ai entendu ce week-end, c'était de dire... On a demandé à l'État ou on a demandé à telle collectivité un terrain pour pouvoir organiser cette manifestation. Ils ne nous ont pas donné l'autorisation. Ouais. Donc
16: on l'a prise.
19: Donc voilà, la question c'est que...
1: Oui,
19: voilà.
1: On peut se demander aussi quand il y a 40 000 jeunes, ça veut dire que les jeunes ont envie de s'amuser, voilà. De sortir,
19: et
1: de
19: est-ce
1: bouger.
19: Est-ce que ça pourrait être organisé?
2: Moi j'ai choisi un manteau de fourrure et d'une bague en diamant. Bah donc, vous croyez que je peux aller taper dans une bijouterie? Moi j'ai envie d'aller dans un restaurant 3 étoiles, je vais aller dans le restaurant et puis je ne veux pas payer parce que j'ai envie.
1: Bah, dis donc, avec vous cinq, un Woodstock n'aurait pas existé.
2: Non, mais j'ai envie. Mais Woodstock, c'était autorisé. C'était un concert autorisé. Mais j'ai envie, ça veut rien dire. J'ai envie, ils ont envie de faire la fête.
1: Tout le monde est nostalgique de Woodstock, mais vous voulez pas de Woodstock.
2: Sauf que c'est pas Woodstock.
18: Pas Olivier à 8 km, je crois.
2: Non. Allez, on se retrouve dans un instant. Et si vous voulez réagir, c'est un sujet qui fait réagir, évidemment. À tout de suite.
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2: Bah, ça fait réagir, alors on vous a pas entendu Arnaud.
25: Non mais je disais, c'est toujours ça, c'est qu'en France on a une sale habitude, c'est d'être le pays du lendemain. C'est-à-dire que les choses se passent, tout le monde dit oh là là c'est pas bien, et le lendemain vous avez les politiques, vous avez les sociologues, vous avez les psychiatres qui se réunissent et qui disent ah c'est mal, cette consommation de drogue et tout, c'est affreux, ces terrains militaires qui ont été occupés, vous imaginez on a retrouvé des obus, etc. Mais c'est le lendemain et on attend toujours une solution. Et ça fait des années qu'on entend parler de ces rêves partis. Mmh. Ça fait des années qu'on entend parler de ces agriculteurs qui se font pourrir leur terrain. Ça fait des années qu'on entend parler de ces jeunes qui se sentent mal dans ces différents festivals. Et oui, la question c'est de savoir qu'est-ce qu'on fait. Et vous posiez la question très justement hors antenne. C'est vrai que ce matériel, ça rentre pas dans à l'arrière du Twingo.
18: Bah non.
25: Et donc il y a au bout d'un moment, il faut savoir à qui profite ces Technival. C'est pas simplement des gens qui font la fête.
2: Non, c'est ça.
25: Il y a des gens qui amènent des palettes de flotte. Ils la vendent. Et des tireuses à bière. C'est pas des associations caritatives. Ils vont, ils disent, ah bah tiens, on va faire une distribution de bière gratos. Non, ça se vend. Il y a des gens qui amortent d'autres produits qui vont vendre. Donc, à un moment donné, évidemment, ça profite à quelqu'un. Eh ben, il faut que ça ne profite plus à personne, ce genre de fête. Et en effet, vous avez parlé de la législation en Italie, en Espagne.
2: 10 000 euros d'amende et 6 ans de prison.
25: Mais oui, mais il y a un moment, il faut faire les pertes d'abdures.
2: Là, vous savez ce qu'ils disent.
25: Vous imaginez, le but aurait sauté, là. Le but qui a été trouvé. Parce qu'il n'y a pas que ça.
2: On
25: a,
2: il y a deux obus, je crois.
25: Il a fallu faire venir, donc, en plus, une équipe de déminage.
1: On peut se demander pourquoi ça n'a pas été déminé avant.
25: Mais parce que c'est un polygone. Vous savez ce que c'est, un polygone?
1: Non, je ne sais pas.
25: Un polygone, c'est un...
1: la forme. Mais...
25: C'est un stand de tir pour l'armée. Et donc, on utilise du drone. Pas trop les drones, parce que maintenant, il ne faut plus utiliser les drones, parce que ça pollue le terrain. Alors, il ne faut pas utiliser les drones sur les polygones.
1: Bon, bref. Les bombes,
25: mais non, mais quelquefois, il y en a certains qui ne sautent pas.
2: Ils ont tiré des centaines,
25: etc. Et donc, vous ne savez pas. Un polygone, c'est un terrain militaire pour tirer. Et il se trouve qu'ils ont retrouvé des obus qui n'avaient pas sauté. Vous imaginez, le but aurait sauté. En plus, c'est les pouvoirs publics qui auraient été obligés de se justifier pourquoi les toughers ont sauté avec un...
18: Enfin, je veux dire, Comment on en sort plus, et voilà.
16: Est-ce que l'accès pour ces toughers est payant? Parce que derrière, il y a quand même toute une ingénierie. On monte la Seine, il faut produire l'électricité. Et ces 17 000 personnes, est-ce qu'elles contribuent à l'événement? Est-ce qu'elles payent quelque chose en dehors des boissons qu'elles peuvent acheter sur place?
2: Chez nos confrères de France Info TV, où ils disaient, bon, 135 euros d'amende, finalement, ce sera le prix de l'entrée. Donc, ils s'en foutent d'avoir été verbalisés.
25: Non, mais à un moment donné, encore une fois.
16: Mais il y a bien quelqu'un qui finance derrière, parce que c'est pas les dons qui vont payer l'organisation du festival.
25: Bien sûr, vous avez raison. Il y a tout un matériel, il y a une logistique, etc. Qui paye cette logistique et qui en profite? À un moment donné, il faut peut-être se poser la question.
18: Peut-être pas nous, mais les services de renseignement, peut-être.
25: Oui, je sais pas si Pino Simple Flic, il va faire un rapport.
0: Alors, la personnalité.
25: Pas Pino Simple Flic, mais le ministère de l'Intérieur, en fait, la place Beauvau. Ça, c'est une thématique nationale. Il y a des gens qui n'ont pas de flic pour surveiller les... Sonia voulait réagir à notre sujet,
2: pas tous en même temps. Bonjour Sonia.
3: Oui, bonjour. Excusez-moi, je voulais intervenir parce que je suis de Bayonne et tous les ans, pendant les fêtes de Bayonne, il y a des gens qui décèdent. Tous les ans, aux fêtes de Bayonne, il y a des femmes qui se font violer. Oui. Tous les ans, aux fêtes de Bayonne, il y a des gens qui finissent dans la Dour et qui décèdent. Oui. Pour les fêtes de Pampelune, c'est la même. Tous les ans, il y a des blessés, il y a des morts, il y a des comas éthyliques. Il y a aussi, pendant les fêtes de Pampelune, le lâcher de taureau, il y a tous les ans des blessés. C'est pas pour autant qu'on arrête toutes les fêtes.
2: Non, mais le truc, c'est l'occupation illégale d'un terrain. C'est pas le cas aux fêtes de Bayonne, à ce que je sache. Ce sont des fêtes autorisées.
25: C'est pas 17 000 personnes, mais les fêtes de Bayonne, c'est 1 million.
2: Mais c'était
1: la réaction sur le fait qu'il y a de la drogue, de l'alcool dans d'autres endroits.
2: Le fond, c'est l'occupation illégale d'un terrain, en particulier d'un terrain militaire, et de la question politique qui est l'impuissance de l'État malgré tout.
25: Mais que les fêtes de Bayonne, il y a des problèmes, c'est vrai. On a réduit le nombre de jours.
16: Les jours sont réduits. Le calendrier est... Oh, je dis ça en tant que pratiquant. Je suis béarnais, mais j'aime la fête au Pays Basque. On s'adapte largement. D'ailleurs, il y a quelques jours, il y avait la foire au jambon, qui était aussi un événement festif qui s'est déroulé dans de très bonnes conditions. Évidemment, quand vous mettez 1 million de personnes durant 4 jours, il y a forcément des incidents. Mais en tous les cas, c'est déclaré, c'est contrôlé. D'ailleurs, je rappelle que la mairie de Bayonne, il y a 3 ou 4 ans, a décidé, là aussi, pour assurer la sécurité de l'événement, de faire payer l'entrée pour pas que la charge soit au bâillonnet et que c'est plutôt ceux qui viennent faire la fête qui contribuent à la sécurisation. Cela amène une sécurité générale
25: qui gère
16: l'événement et contribue au financement des secours. Et forcément, 1 million de personnes sont là pour faire la fête.
25: C'est géré aussi, des bars sont gérés par des bodegas, des associations, etc.
16: Là, on parle d'un événement illégal sur un terrain privé, que ce soit militaire ou le champ d'un agriculteur, parce que l'auditeur le disait très bien tout à l'heure, un agriculteur qui a vu une free party s'organiser sur son terrain, je suis pas sûr qu'il puisse replanter son maïs dès le lendemain.
2: Ouais. Bon, on continue. Merci Sonia. Merci. Et vous avez raison de signaler.
25: Les viols, c'est insupportable. Et c'est vrai que l'année dernière, malheureusement, il y a eu un mort en bas de chez lui.
1: Bien sûr. Ras la carotte. Les patrons de tabac n'en peuvent plus des cambriolages de leur officine. Plus les cigarettes augmentent, plus les vols augmentent. Les vols à main armée, il y en a 3 par jour. Vous imaginez, en moyenne, 3 vols à main armée dans les officines qui vendent des cigarettes. Du coup, les systèmes de sécurité font un tabac.
4: Ils sont arrivés par là.
0: Et ils ont cassé carrément la serrure, certainement avec un outil. Et puis ils sont rentrés.
4: Les cambrioleurs ne sont pas venus chercher la caisse, mais des paquets de cigarettes.
0: Ils ont vidé les étagères complètement, quoi.
4: Préjudice, 8300 euros. À l'intérieur du bar, Coralie a fait installer des caméras avec détecteur de mouvement. Cette fois-ci, elles ne se sont pas déclenchées à temps. Coralie envisage aujourd'hui d'arrêter son activité.
0: Je ne sais même pas la prochaine facture si je vais pouvoir payer mon tabac parce que je ne les aurais pas vendus. Donc j'ai pas d'argent. Là, je suis arrivé à un point où je me demande si ça vaut vraiment le coup de se lever à 3h30 pour ouvrir à 4h. Pour quoi faire, quoi. Il y a une lassitude.
1: Vous en avez ras la carotte ?
16: Et on peut en avoir ras la carotte parce que ça fait des années que l'on dénonce cette situation. Elle est provoquée par quoi ? Par la punition fiscale que le gouvernement, les gouvernements ont imposée à ce produit du tabac sous doctrine de la santé.
1: C'est pour la santé.
16: Je suis désolé, voilà. Laissez-moi finir s'il vous plaît. Sous prétexte de santé publique, on met de la fiscalité. Je suis désolé, c'est de la fiscalité punitive et pas éducative. Et on voit bien aujourd'hui ce qui se passe. On a un paquet sur deux, voire un paquet sur trois, fumé dans notre pays qui vient du marché illégal. C'est de la contrefaçon, c'est des organisations mafieuses qui se sont emparées aujourd'hui de la distribution du tabac. Et ceux qui n'ont pas ces filières, eh bien, ils viennent s'approvisionner chez nous. Et comme je le dis, le tiroir caisse aujourd'hui, c'est presque le pourboire du cambrioleur. On travaille avec la boule au ventre. Et je rappelle qu'il y avait un premier ministre qui n'est plus aujourd'hui Premier ministre, qui avait fait un déplacement à l'époque à Clermont-Ferrand et qui avait dit la peur doit changer de camp. Et quand j'écoute votre reportage, la peur n'a toujours pas changé de camp. Elle est chez nous, chez les buralistes.
1: Il y en a autant de cambriolages ?
16: Ben oui, parce que cette matière, le tabac, aujourd'hui dans notre linéaire, c'est une valeur qui a beaucoup de commercialité sur le marché parallèle. D'ailleurs, on n'attaque plus de bijouterie, on attaque plus de blanc. On vient chez nous parce que forcément ce marché, il existe. Et le pire,
2: mais
16: c'est qu'à force de se protéger...
2: Combien il y a dans une caisse de... d'un bureau de tabac.
16: Je vous dirai pas combien il peut y avoir de liquidité. En tous les cas, il y a de moins en moins puisqu'on paye de plus en plus par carte ou par. Mais la plus grande valeur,
2: c'est le linéaire.
16: Et ma collègue vient de vous le dire à l'antenne. Ils sont venus chercher ce produit qui est facilement commercialisable n'importe où. C'est un drame pour notre profession parce que nous sommes des gens engagés sur le territoire. Nous sommes des gens qui animons le territoire et travailler à boule vente, ce n'est pas possible. Ça m'est arrivé dans mon établissement. J'ai eu une voiture bélier, je me suis fait attaquer sur mon parking. Tout cela est une réalité parce que aujourd'hui, le produit du tabac, je suis désolé, c'est un produit qui est devenu très cher et qui ne règle pas les problèmes de santé publique.
1: Ils l'ont fait en plein jour.
16: Regardez le bilan des douanes qui ne fait que progresser. Et je salue d'ailleurs ce travail remarquable fait au quotidien.
1: Ils l'ont fait en plein jour.
16: En deux nuits, bien évidemment. Mais comme on se protège, maintenant ils nous attaquent en pleine journée. Vous avez les images de ce collègue dans la Drôme qui, en pleine journée, s'est vu menacé avec par un client avec un coup de canon, avec un fusil à canon scié, qui l'a attaqué alors qu'il y avait des clients dans l'établissement. Il n'a son salut que en jetant sa table pour se protéger. Voilà où on en est aujourd'hui.
21: Oui,
18: ben non, simplement, désolé de faire la même chose, mais il y a un amont et un aval. Parce que vous ne pouvez pas mettre des paquets de cigarettes à 13,50 en France et les avoir deux fois moins chers dans les pays frontaliers, Belgique, Luxembourg, Italie, Espagne, etc. Je vous prends un exemple. Quand il y a eu la pandémie du Covid, qu'il y avait la fermeture des frontières, que personne ne pouvait... on a eu des explosions de consommation de cigarettes. Voilà, plus 90% dans des communes frontalières, etc. On se dit, mais bon sang, les gens se mettent à fumer. Non, non. Les gens, en fait, sont contraints d'acheter en France parce qu'avant, ils achetaient ailleurs. Ça, c'est l'amont. Et l'aval, quand on dit, mais on fait payer des paquets de cigarettes plus chers, ça paraît logique, et évidemment, j'en mets pas ça en cause. Mais ça induit quoi? Ça induit un marché parallèle.
2: Le trafic,
18: avec les cigarettes. Objectivement, dont on ne sait pas ce qu'il y a dedans.
16: Vous avez raison, il y a un enjeu de santé publique et le buraliste que je suis, l'ancien président des buralistes, n'a jamais dit autre chose. Il y a un vrai enjeu de santé publique. Mais la méthode qui est appliquée n'est pas depuis hier, ça fait 20 ans. Le premier plan santé, c'était Jacques Chirac. Je commençais mon métier de buraliste, vous voyez, et j'en ai pris plein la gueule. Je suis à 60 minutes de la frontière espagnole. Donc je peux vous dire, Pau, c'est une belle ville, mais il y a des voisins qui sont perturbants. Si toute l'Europe avait la même politique du prix, ça n'amènerait pas ce que l'on connaît aujourd'hui. Et ça serait une vraie efficacité en termes de santé publique. Quand, imaginez, on avait réussi à obtenir la limitation du transport du tabac sur le territoire français. Mesure franco-française, on s'est s'est fait casser par le Conseil constitutionnel parce que c'était pas dans le droit européen.
25: C'est quoi, c'était trois cartouches, c'est ça? C'était
16: on avait cartouches, une cartouche, aujourd'hui c'est quatre cartouches, voire plus. Ouais, donc il y a forcément deux méthodes de santé publique.
2: C'est assez incompréhensible.
16: Le laxisme, et cela n'amène rien aujourd'hui, sauf la sécurité dans notre réseau.
2: Mais je comprends pas, moi, les normes, c'est très, très ballot ce que je vais dire, mais les normes européennes où on nous emmerde, il n'y a pas d'autre mot sur certaines choses, pourquoi il n'y a pas d'unification?
16: Alors vous savez
2: sur
16: ce qu'on m'avait répondu une fois à l'Europe, c'est que le tabac n'est pas nocif quand il est transporté, il est nocif quand il est fumé. Alors là, avec ça, vous pouvez voter ce que vous voulez pour l'Europe, ça vous donne du baume au cœur.
2: Et je voudrais que nos auditeurs nous appellent, dites-nous si vous achetez vos cigarettes à l'étranger.
16: Pendant la pandémie, vous savez ce que me disaient certains détracteurs, c'est que c'était les Français qui déprimaient. Alors, j'avais proposé à la Santé publique France de faire une cartographie des psychologues, parce que forcément, dans les zones frontalières, on déprimait plus qu'en Bretagne.
19: Non, mais c'est intéressant ce que vous dites, parce qu'on a toujours cette vision... des États-Unis, de la Chine, en disant voilà, ils mettent des droits de douane, mais la première concurrence, elle est au sein de l'Union européenne. La première des concurrences, elle est au sein du marché européen.
16: La Hollande, on ne le dit pas assez
19: sur le tabac, mais comme sur des milliers d'autres produits. Et donc le vrai sujet, il est là. Il faut qu'on arrive à terme à une vraie fiscalité, à une harmonisation des fiscalités à l'échelle européenne.
16: Brice, c'est un des objectifs.
25: Vous avez des grosses entreprises qui font un énorme lobbying et de l'influence. Vous savez très bien qu'au sein de l'Union européenne, on va pas beaucoup toucher à la Hollande, qui est quand même un paradis fiscal en plein milieu de l'Europe. Alors là, tout le monde s'en fout. L'Irlande, exactement. Et vous pouvez les multiplier.
19: Sauf que
25: ces pays-là ont beaucoup d'influence.
19: Mais le sujet, il est là. C'est un des sujets. Deuxièmement, quand un buraliste ferme, ils participent à l'aménagement de notre territoire. Parce qu'ils sont buralistes, ils tiennent parfois un café, ils vendent les journaux, de la presse, le service public, etc. Et donc, c'est ce qui m'attriste, en fait. C'est qu'en fait, à chaque fois qu'un buraliste ferme, on perd en termes d'aménagement du territoire, on perd en termes de services de proximité, et on perd en termes de services publics. Ça, c'est un vrai sujet. Et dernièrement, on a un sujet d'insécurité. Ça reste la première préoccupation des Français. Et je dis, on parlait des buralistes, mais on peut parler des agriculteurs qui se font voler du matériel agricole. On peut parler des garagistes. Moi, j'ai un copain qui est garagiste dans l'Aveyron. Il se fait voler du matériel dans son garage. Donc, il y a un sujet de délinquance de proximité, d'insécurité de proximité.
2: Il y a ce sujet-là.
19: Ce climat en France qui est délétère et qui fait que les Français aujourd'hui mettent l'insécurité au premier rang de leurs préoccupations. C'est une réalité territoriale.
2: 0826 300 300, appelez-nous, c'est un sujet intéressant et important. Dites-nous si vous avez arrêté de fumer à cause du prix du tabac, si vous allez vous approvisionner ailleurs, on a envie de vous entendre sur le sujet. Si vous avez cambriolé, je n'irai pas jusque là.
16: Donnez un renom quand même.
2: Ils avaient envie, Gilles, ils avaient envie de cigarettes.
16: Gilles est très d'accord.
2: Ils avaient envie, ils ont le droit, quoi. On se retrouve dans un instant. Avec vous sur Sud Radio.
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2: Et tout de suite, le point sur l'information avec Clémence Lobary. Bonjour.
15: Bonjour à tous. Pour Emmanuel Macron, le cadre du plan de Donald Trump pour débloquer le détroit d'Ormuz n'est pas clair. Le président français s'est exprimé ce matin depuis l'Arménie après l'annonce du projet Liberté par son homologue américain. Une opération lancée dès aujourd'hui pour débloquer des navires coincés depuis 2 mois dans le Golfe. L'Iran prévient de son côté que l'armée américaine sera attaquée si elle se rapproche du détroit d'Ormuz. Dans ce contexte, en France, le dispositif d'indemnisation pour les gros rouleurs sera ouvert à partir du 27 mai. L'annonce hier du gouvernement. Un formulaire sera ainsi accessible sur l'espace personnel du site impots.gouv.fr pour une durée de 2 mois. Le demandeur devra également certifier qu'il remplit les conditions demandées. On le rappelle, cette aide est destinée aux travailleurs aux revenus modestes et qui effectuent plus de 15 km par trajet et par jour entre leur domicile et leur lieu de travail. Tous les étudiants peuvent désormais bénéficier des repas du Crous à 1 euro. La mesure entre en vigueur aujourd'hui. Toutes les personnes souhaitant en profiter doivent posséder une carte d'étudiant ou une carte d'étudiant des métiers comme les apprentis ou les alternants. Les doctorants pourront également en bénéficier, tout comme les volontaires engagés dans une mission de service civique. C'est désormais officiel. Jean-Luc Mélenchon a annoncé être candidat à l'élection présidentielle de 2027 hier sur le plateau du 20h de TF1. C'est la 4e tentative pour le leader de la France insoumise. Jean-Luc Mélenchon, âgé de 74 ans, s'est dit optimiste sur sa capacité à affronter le Rassemblement national favori du scrutin. Charles Alloncle, visé par une plainte pour prise illégale d'intérêt. Il s'agit du rapporteur de la commission d'enquête sur l'audiovisuel public. L'association AC Anticorruption estime qu'il aurait été influencé par la direction de la Gardère News. Le député qui doit publier son rapport, il propose ainsi 80 recommandations. L'élu préconise notamment de fusionner France 2 et France 5. Et puis en sport, c'est désormais officiel. Paul Sexa sera bien sur la grande boucle. Le jeune Français annonce qu'il disputera le Tour de France 2026, le tout premier de sa jeune carrière. Le Tour, on le rappelle, c'est du 4 au 26 juillet prochain. Excellente fin de matinée à tous.
2: Et tout de suite, les pronostics hippiques de Jean-Paul Delperrier. Bonjour Jean-Paul, aujourd'hui, le quintet se court à l'hippodrome de Vichy-Bellerive.
17: Bonjour ma chère Valérie, bonjour à tous. Pour démarrer cette semaine, le prix Henri Berry, 4e épreuve de la Réunion 1 avec 16 partants au trot attelé de 1950 mètres. Le 13 historique Mauzin sera donc ici ma base devant le 3 Ferox Brick, 16 Icar Williams, 7 Certainly, 8 Elma de Busset, 4 Isengreen Absolute, 2 Invader AM et 11 Hermès Ludois. 13, 3, 16, 7, 8, 4, 2 et 11. En réunion de course 2 à Compiègne pour ma sélection du jour, le 5 Infinity Sun.
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2: On est avec vous sur Sud Radio dans ce 10h midi pour commenter l'actualité. Mélenchon candidat, what a surprise. Je vais peut-être me faire reprendre par l'ARCOM. Voilà, l'ARCOM a condamné, fait Télématin, mise en demeure à Télématin pour avoir prononcé 2 mots d'anglais.
25: C'est vrai.
2: Ouais, c'est bien.
1: Et surtout parce qu'elle parlait des Américains, elle a dit les Frenchies, c'était, je vais retrouver son nom, qui parlait d'un casting qu'elle avait fait pour faire Harry Potter. Et elle a dit, après, elle n'aimait pas bien les Frenchies. Et donc, ils ont été...
2: Mise en demeure. L'ARCOM veille au grain. Donc, quelle surprise, effectivement, Jean-Luc Mélenchon, candidat. Bardella au plus haut dans les souhaits de candidature. On va y revenir, c'est un baromètre régulier qui nous montre que Jordan Bardella Bardella est 10 points devant même Marine Le Pen et devant ses autres, devant les autres adversaires potentiels. Et puis audiovisuel public, on va revenir sur les mesures révélées par le Figaro ce matin. Gilles, vous avez
1: Petite dernière info pour comme ça la petite surprise du chef. Les influenceurs sont toujours là où on ne les attend pas. Alors vous savez, leur nouvelle lubie, c'est la concoyotte. Incroyable.
3: Mais c'est quoi cette hype de la concoyotte? T'avais peut-être jamais entendu parler de concoyotte jusqu'il y a quelques jours et cette vidéo du créateur de contenu, Johan Paps.
6: La concoyotte? Pour 100 grammes de concoyotte, 8 grammes de gras, 16 grammes de prot, comment c'est possible? Attendez.
3: Tout le monde veut goûter ce fromage de Franche-Comté, mi-coulant, mi-collant, nature, à l'ail ou au vin jaune.
7: Alors comme toute personne extrêmement fiançable par Johan Paps, j'ai voulu tester la cancoyotte, je sais pas comment ça se prononce, on s'en bat les...
11: C'est exceptionnel. Oh là là,
1: La concoyotte fait des ravages, alors que c'est un vieux produit français, hein, la concoyotte. Vous faites ça avec des œufs.
2: Brice n'est pas fan.
25: Non, moi je suis auvergnat, moi j'aime bien Saint-Nectaire, mais la concoyotte. Voilà. Alors c'est un peu plus rare, hein, parce que j'ai vu que la concoyotte.
2: Non, la concoyotte, c'est recommandé. Jean-Michel Cohen avait fait ses révélations en disant que c'était le produit, le fromage le plus light, le plus diète.
25: Moi j'ai découvert ça que ça marche. J'ai découvert la concoyotte dans un livre qui est La guerre des boutons. Vous avez tous
16: lu, bien sûr.
25: Voilà. Et c'est la première fois que j'ai découvert la concoyotte. C'est dans cet ouvrage-là. Et je sais.
16: Pantalon.
2: C'est des couilles.
16: Si ça continue, on verra trop. Mon pantalon.
2: Ah, voilà.
1: Vous allez mettre la concoyotte au programme du RN.
18: Oh non, c'est ça le truc. Moi, je suis d'Auvergne-Rhône-Alpes aussi, donc et du Haut-de-Savoie, donc l'abondance. Enfin, on a quand même tout un tas de fromages et une richesse. Je pense qu'aucun pays n'a. Donc, je veux pas privilégier une production plutôt qu'une autre. Voilà.
1: Les influenceurs vendent un produit français. Ouais,
18: moi, j'ai pas attendu l'avènement des influenceurs pour manger
16: de la concoyotte.
18: Non,
25: mais c'est marrant, c'est que finalement, les gens redécouvrent des choses qui sont vraiment. Il suffisait d'aller depuis longtemps. Il y a des fantastiques crémiers fromagers en France, dans tous les quartiers des grandes villes ou dans les petites villes.
16: Et c'est vraiment l'identité de notre pays. Bien sûr, il y a autant de fromages qu'il y a de jours dans le calendrier.
2: Vous êtes plutôt quoi alors
16: Moi, je suis Brillat-Savarin, la truffe. De Comté. Et bien évidemment, le pur brebis des Pyrénées. Le mixte, moins bien. Mais en tous les cas, je suis un passionné de fromage. Et d'ailleurs, je suis les maîtres ouvriers fromagers qui me régalent souvent par leur plateau. C'est pour nous, dans le Béarn, une des qualités du terroir.
2: Alors Marie nous dit j'adore la cancoyotte et Stéphane nous rappelle effectivement la chanson d'Hubert Félix Thiéphaine, la cancoyotte, qui était un hymne, un hymne à ce fromage.
1: Et
2: voilà.
1: Notre réalisatrice a fait une omelette avec des pommes de terre et de la cancoyotte hier soir. Voilà, je vous confie des secrets de Sud Radio.
2: Non mais c'est bien, ça fait du bien aussi d'avoir des sujets un peu plus légers. Donc on a appris que les influenceurs
16: partagent le fromage.
18: Oui, c'est vrai.
16: À la fin du repas, vous avez le plateau de fromage qui circule entre vos convives et je trouve que cette communion autour du fromage, de nos territoires, de notre France, de ce savoir-faire, c'est aussi un des plaisirs que l'on peut avoir.
25: Le fameux charlot de fromage, on y reste
16: envié.
2: Mais il y a de moins en moins de fromage quand vous êtes invité à dîner chez des gens.
16: Ça vaut un peu cher aussi, il faut le dire. Je trouve quand même, aller chez le fromager, que finalement il y a un petit peu quand même d'inflation sur le tarif quand vous voulez des produits de qualité.
18: Si avec le fromage,
16: c'est certain.
2: Le camembert au marché, Marie a trouvé, notre réalisatrice a trouvé la chanson d'Hubert Félix Thiéphaine pour Stéphane, notre auditeur.

0: On est content de vous entendre, Hubert Félix Stéphane, comme ça, lundi matin.
1: Génial. Ça va faire bizarre d'avoir des droits d'auteur d'une radio. Ouais. Hubert Félix Stéphane, il va avoir un choc. C'est là.
0: Sans transition, Jean-Luc Mélenchon, candidat, écoutez.
2: La discussion ne s'est pas portée sur quel est le meilleur candidat du point de vue de je ne sais quoi, quelle esthétique. C'était qui est-ce qui est le mieux préparé pour faire face à la situation qui arrive. Nous entrons dans une saison très agitée de l'histoire du monde. Nous sommes menacés d'une guerre généralisée. Nous sommes menacés par un changement spectaculaire du climat qui va avoir lieu là. Et puis nous avons une crise économique et sociale qui s'avance vers nous. Alors, face à tout ça, pour tenir bon, ça ne s'improvise pas.
3: Il fallait quelqu'un d'expérience, c'est ce que vous nous expliquez ?
2: Je vous laisse l'appréciation, le commentaire. On va dire oui. C'est comme ça qu'on a conclu.
0: Alors, placé, je rappelle quand même qu'il avait...
4: Quand il est comme ça, il n'est pas mauvais. Hein. Je suis désolé, mais...
0: Hier, il était...
4: Il est sur TF1, il n'est pas forcément... on lui a pas forcément déroulé le tapis rouge. TF1 est dans une autre tessiture, on va dire, que Jean-Luc Mélenchon. Enfin, ils l'ont reçu. Il fait un plateau qui n'est pas facile. On sait que, quelquefois, ça peut être un peu surprenant, le 20h. Et ça peut être, tout d'un coup, ça peut se retourner contre l'invité. Il s'en sort pas mal. Il est bon quand il est comme ça, et on voit qu'il commence déjà à préparer son virage, comme il le fait à chaque fois qu'il y a une élection présidentielle. Il nous a fait Jean-Luc Mélenchon, place de la République, pour le 1er mai, où on parlait de Jaurès, on parlait de la Révolution, etc. Et puis, pof, on arrive dans quelque chose de très institutionnel. On prépare son élection présidentielle, il passe sur le plateau de la grande messe, c'est-à-dire là où il faut passer absolument pour être chez tous les Français, le 20h de TF1. Et là, vous avez vu, le ton est beaucoup plus calme, il est très courtois, et il prépare ce qui va être le Jean-Luc Mélenchon de son élection présidentielle.
0: C'est désagréable pour lui, vous dites là où il y a le plus de monde, sauf que le monde est parti quand il est arrivé. C'est-à-dire que le 20h a perdu 700 000 téléspectateurs
4: ça reste à plusieurs millions de téléspectateurs.
0: Pour être tout à fait honnête, dès qu'il y a un politique qui intervient dans un journal, ça chute. Mais là, 700 000, c'est quand même...
4: Évitons de relativiser parce que
0: tout ce que vous dites était juste.
4: Mais c'est combien de plateaux il faudrait qu'il fasse sur des chaînes d'infos pour pouvoir faire l'équivalent de juste son intervention sur le plateau hier de TF1.
0: Il avait dit le 22 mars, il avait allumé le Monde en disant que le Monde colportait des ragots, et il avait dit je souhaite être remplacé. François Ruffin, Mathilde Panot, Manuel Bompard, ils travaillent avec succès. Je leur souhaite bonne chance.
4: C'est pas parce que vous dites je leur souhaite bonne chance. Eh ben ils n'y sont pas arrivés.
0: Non,
4: et
0: mais
4: donc c'est moi le candidat.
0: Je veux être remplacé. Luc est en ligne avec nous. Bonjour Luc.
5: Bonjour Valérie. Bonjour à tous.
0: Alors qu'est-ce que vous en avez pensé?
5: Moi ce que j'en pense, c'est ce que je pense depuis longtemps, c'est que Mélenchon avant il avait un discours, maintenant il en a un autre. Donc demain il en aura encore un autre.
0: C'est-à-dire.
5: Donc effectivement. Mais les socialistes sont morts avec François Hollande. Donc tous les gens de gauche sont partis à droite. Et donc Mélenchon, maintenant, cherche à plaire à ceux qui lui permettront d'arriver là où il veut arriver. Donc il est pire que Macron. Parce que Macron, lui, a une idée. C'est d'affaiblir la France pour faire son Europe. Alors que Mélenchon, lui, pense qu'à son intérêt personnel.
0: Alors, est-ce que c'est pas le cas d'un peu tous? C'est la question qu'on peut aussi se poser. En tout cas, merci d'avoir appelé Luc. Vous dites, il fait du clientélisme. C'était pas une surprise, encore une fois, hier, cette candidature.
6: C'est pas du tout une surprise. C'est pas une surprise sur TF1, puisque à chaque fois qu'il se présente candidat à la présidentielle, il l'a toujours fait sur le 20h de TF1 de manière très courtoise. En 2016, il lançait La France Insoumise sur le 20h de TF1 aussi. Bon, etc., etc. Maintenant, vous disiez tout à l'heure qu'il parlait de Jaurès, les meetings, etc. Et j'aurais aimé qu'il parle de Jaurès.
0: Ouais.
6: La réalité, c'est qu'aujourd'hui, il parle pas de Jaurès. Il parle du Hamas, il parle du CCIF, il parle de tout sauf de la laïcité qui était finalement... son objectif, sa défense, gardien de la République, etc. Je suis pas sûr qu'au bout de la troisième fois, jouer au caméléon va à nouveau lui être bénéfique.
4: C'est un exercice extrêmement compliqué.
6: C'est très compliqué.
4: Dans lequel vous livrez.
6: C'est-à-dire
4: de faire l'exégèse de ce que vous voudriez qu'un adversaire politique.
6: Je vais vous dire une chose. Non, mais vous avez oublié quelque chose, en fait. C'est que moi, j'ai passé 12 ans avec Jean-Luc Mélenchon. J'ai conseillé Jean-Luc Mélenchon. J'ai suivi Jean-Luc Mélenchon. Et j'ai compris à un moment donné que quand il parlait de laïcité, il changeait complètement. Quand il expliquait que philosophiquement, le voile, c'était un problème. Moralement, philosophiquement, aujourd'hui, il explique que s'attaquer au voile, c'est être islamophobe. Lui-même expliquait que l'islamophobie n'était pas un terme qu'il utiliserait. On avait le droit d'avoir peur dans les religions, la chrétienté, l'islam. Aujourd'hui, il manifeste avec une organisation islamiste dissoute par le ministère de l'Intérieur contre l'islamophobie. Je vous dis simplement qu'il a changé son discours. Et aujourd'hui, qu'il veuille à nouveau faire le caméléon en faisant le gentil qui va rassembler les gens, pardon, mais je suis pas sûr que ça marche une nouvelle fois.
0: Voilà. Dites-nous ce que vous en pensez. 0826-300-300. Petit message de notre bien-aimé président, non pas Emmanuel Macron, mais Patrick Roger. Il est pas d'accord avec moi. Il trouve qu'il y a du fromage à la fin des repas qui est proposé sur les plateaux, à table. Moi, c'est pas ce que je remarque.
7: Pas sur le plateau de Sud Radio, en tout cas.
0: Ouais. Allez, on se retrouve dans un instant et puis dites-nous ce que vous pensez de l'évolution de Jean-Luc Mélenchon effectivement et de sa sincérité. À tout de suite.
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11: De retour avec vous dans le studio de Sud Radio, nous évoquons la candidature de Jean-Luc Mélenchon. Brice Sokol, ça vous évoque quoi?
12: Écoutez, en tant que politologue, moi ça me semble tout à fait légitime. Vous avez vu, LFI est un parti récent, LFI. Il manquait à Jean-Luc Mélenchon 420 000 voix pour être au second tour de la dernière élection présidentielle. Ils ont fait aucune impasse sur les élections intermédiaires, c'est-à-dire les élections européennes, les élections législatives de 2022, où ils ont fait un très bon score, et l'élection législative de 2024 et les élections municipales. Jusqu'à présent, les filles faisaient jour d'impasse sur les élections municipales. Là, ils ont acté une logique de territorialisation. Et donc, les filles aujourd'hui, c'est quoi? C'est d'abord un récit qui s'est imposé à gauche, parce que on l'a bien vu en 2022, en 2024, les socialistes et les autres partis se sont associés à LFI. Et on voit bien aujourd'hui toute la difficulté d'une partie de la gauche, notamment social-démocrate, les Verts, d'arriver à avoir une candidature unique, différente de celle de Jean-Luc Mélenchon, parce que Jean-Luc Mélenchon a un récit, a un imaginaire, a des élus, et à un programme, la Nouvelle France, on aime ou on n'aime pas, voilà. Mais c'est un parti qui est structuré. Et moi, je dis que les deux partis aujourd'hui en France qui ont un leader, qui sont structurés, qui ont un programme. Alors moi, je parle de radicalité. Alors, tout le monde n'aime pas ce mot-là, mais c'est LFI et c'est le Rassemblement National. Et le Rassemblement National, vous prenez le Rassemblement National, ils ont même deux candidats qui peuvent être au second tour d'une élection présidentielle. Donc toute la difficulté aujourd'hui, je ne sais pas si c'est une difficulté ou un avantage ou un inconvénient, c'est que vous avez deux partis qui sont structurés, qui sont incarnés, qui présentent un récit. D'un côté, la nouvelle France, la nouvelle société. De l'autre côté, une France souverainiste, identitaire. Et les Français le perçoivent. Au milieu, dans l'espace républicain de droite ou dans l'espace social-démocrate de gauche, comme vous le disiez justement tout à l'heure, il y a une pluralité de candidats. Il n'y a pas forcément de programme, il n'y a pas forcément d'alternative. Donc, aujourd'hui, que Jean-Luc Mélenchon soit candidat à l'élection présidentielle, ça me semble légitime.
13: Ouais. Mais c'est juste si je peux me permettre. Je suis tout à fait d'accord avec ce qu'il y a d'être dit. Il y a deux familles politiques aujourd'hui qui ont un imaginaire et qui ont créé leur route pour savoir ce qu'ils vont faire demain pour la France. C'est le Rassemblement National et la France Insoumise, c'est indéniable. Au milieu, vous avez les confettis de l'UMPS, des gens qui ont gouverné le pays depuis 40 ans, qui n'ont pas de programme, mais qui ont plus de candidats que d'idées. Bon, ça c'est certain. En revanche, sur le Jean-Luc Mélenchon d'hier aux 20h, il y a quand même une donnée dont on n'a pas parlé. C'est qu'il a expliqué que le RN c'était son principal adversaire et qu'on allait le battre à nouveau. Comment est-ce qu'on l'a battu, le Rassemblement National, en 2024? C'est en ayant un Jean-Luc Mélenchon qui appelait à voter pour des candidats macronistes. Et des candidats macronistes appelaient à voter pour des candidats de la France Insoumise. Raphaël Arnaud, le fichier S, qui a trois de ses assistants, ex-assistants, qui sont aujourd'hui en détention provisoire dans prison pour homicide volontaire avec des circonstances aggravantes, il a été élu par le bloc macroniste. Madame Borne, Monsieur Darmanin ont été réélus grâce aux électeurs de Jean-Luc Mélenchon. Voilà, ça c'est mon

0: Sujet vraiment. Est-ce que Mélenchon est vraiment en rupture avec les confettis du bloc central ou est-ce qu'il en est simplement l'idiot utile pour battre le Rassemblement national? Je pense plutôt à la seconde hypothèse.
1: Ouais.
2: Après, c'est toujours pareil. Il faut aller au résultat. Si on estime qu'il y a deux grandes familles politiques qui ont des imaginaires et qui sont capables de proposer quelque chose aux Français plutôt que un bloc central qui est beaucoup dans la gestion, dans la raison, etc. Je suis pas sûr aujourd'hui que ça fasse le plein des voix. Et on voit bien que d'ailleurs il y a dans les appétences des Français sur des candidatures, ils vont plutôt vers une candidature comme celle de Jordan Bardella puisque ils se disent en effet il y a une proposition de quelque chose. Et puis pour Jean-Luc Mélenchon, mais qui parle à une autre France, c'est la nouvelle France. Mais c'est un concept, il faut le reconnaître. Après, pour le reste, ça envoie pas beaucoup du rêve, pour les autres candidats. En revanche, la question centrale, c'est de se dire, est-ce que à la fin, Jean-Luc Mélenchon sera l'idiot utile des autres formations politiques? On peut peut-être retourner la question autrement. C'est-à-dire que, à un moment donné, est-ce qu'une partie du bloc central de la social-démocratie n'est pas capable de vendre les écharpes d'élus pour se pendre? Ouais. Parce que, au bout du compte, c'est eux qui préféreront quand même, à un moment donné, voter pour Jean-Luc Mélenchon en se disant, on le connaît, il a été sénateur PS, on arrivera toujours à se débrouiller avec lui. Il nous déteste, il nous méprise, mais, il y a quand même moyen de moyenner puisqu'il aura pas la majorité à l'Assemblée nationale, on le bloquera sur d'autres choses, etc., le Conseil constitutionnel, etc. Ils préféreront voter pour Jean-Luc Mélenchon à un moment donné parce qu'ils ont un socle de base commun. Il y a tellement de gens au PS et même à droite qui viennent de toutes les églises du trotskisme, etc., que finalement c'est pas grave, on arrivera toujours à se débrouiller. Ils préfèrent ça plutôt que mettre en danger une idée des institutions.
3: Et si on se met dans la perspective des présidentielles, on voit bien aujourd'hui les deux sujets qui vont émerger certainement. Je pense que la thématique du pouvoir d'achat qui avait été portée aux dernières élections présidentielles en 2022 par Marine Le Pen va de nouveau être le sujet de cette campagne électorale. On le voit bien, tous les débats autour de la taxe Zucman, des droits de succession, des super profits des entreprises, le contexte économique, le contexte budgétaire, ça va être le sujet parce que on a des millions de Français qui souffrent. Ça, c'est une réalité. Deuxième thématique qui va être importante, c'est la souveraineté. C'est-à-dire que, en gros, c'est la place de la France en Europe et dans le monde. Après, vous mettez des sous-parties là-dessous, mais ça, ce sera le deuxième grand sujet. Et quels sont les partis qui sont aujourd'hui susceptibles de répondre à ces deux interrogations qui préoccupent les Français?
4: En tout cas, à Toulouse, quand vous avez vu un front des industriels de Airbus quelqu'un de LFI, si tous les industriels en France, au moment de l'élection présidentielle, dit attention danger avec quelqu'un de LFI, si ça fonctionne comme à Toulouse, ils risquent d'avoir des problèmes.
2: Toulouse, c'était pas que LFI, c'était socialiste et LFI. C'était socialiste quand même.
4: Donc, il y a eu un front qui a gagné des entreprises. On a eu très peur de perdre Airbus. Il y a même des joueurs du rugby qui se sont engagés. Donc si on a le même phénomène, si on voit qu'il monte dans vos sondages, il peut avoir un front aussi des entreprises en disant sous LFI, on ne pourra pas vivre. En tout cas, c'est une question qu'on peut se poser.
1: On a Thierry en ligne avec nous. Bonjour Thierry.
5: Oui, bonjour Valérie, bonjour à tous.
1: Bonjour. Alors,
5: sur le sujet de la candidature de Jean-Luc Mélenchon, je trouve que c'est une bonne nouvelle. J'espère qu'il sera au second tour parce que il y a un projet qui n'arrive pas à aboutir, c'est celui d'union des droites. Et j'imagine que si on a un deuxième tour avec un candidat de droite et Jean-Luc Mélenchon en face, là, ce projet d'union des droites va se faire dans les urnes, parce que si on compte sur les élus pour le faire, ça ne viendra jamais. Voilà, moi je suis très content, moi, parce que j'ai vraiment envie que ce pays prenne l'orientation qui est dans les sondages la sienne, c'est-à-dire celle de l'union des droites. Voilà.
4: C'est quoi l'union des droites pour vous? Ça va jusqu'au RN? Ça va jusqu'à Éric Zemmour?
0: Ça part d'où, surtout?
5: Oui, en fait, oui, si vous voulez, je réfléchis pas comme ça, parce que j'entends le RN, fasciste, machin, truc et bidule. Moi, je vois les gens, je connais des gens qui sont des électeurs d'un peu de LR, de RN, ils ont tout à faire ensemble. Enfin, je veux dire, moi, ce que je vois sur le terrain, je suis pas élu, hein, je suis rien du tout, je suis même pas militant, mais je parle un peu avec tout le monde, et moi, dans mon village, les gens qui votent RN, c'est des braves gens, enfin c'est des gens qui ont envie que ça change, envie de reprendre le pays en main, et que ça soit Zemmour, RN, enfin j'ai pas besoin de mettre des étiquettes. Je sens que c'est des gens qui ont envie de reprendre leur pays en main, et c'est ça que j'espère. Et je ne pense pas que ça va être avec la Nouvelle France que ça va arriver, quoi, voilà.
1: Merci de votre appel. On pourra dire quelques mots des différents sondages qui paraissent ce matin. Il y a Harris Interactive qui nous dit que dans tous les cas de figure, que ce soit Édouard Philippe, Gabriel Attal ou autre, Jordan Bardella ou Marine Le Pen arriverait largement en tête, 34, 35, 32, 33 contre 19 pour Édouard Philippe, 14 pour Gabriel Attal. Et puis les souhaits de pronostic et le pronostic de candidature à l'élection présidentielle, 44% de souhaits pour Jordan Bardella. On y revient dans un instant, à tout de suite.
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1: Allez, on est avec vous sur Sud Radio, alors là aussi on attend vos commentaires. Quel est votre souhait, la question qui était posée pour chacune des personnalités suivantes. Souhaitez-vous qu'elle se porte candidate à la prochaine élection présidentielle? Jordan Bardella, 44% des personnes interrogées répondent oui, suivi par Marine Le Pen, 39%, Édouard Philippe, 36%, Gabriel Attal, 32%, Bruno Retailleau, 28%, c'est un sondage IFOP fiducial pour Le Figaro et Sud Radio. Jordan Bardella est quand même très loin devant Brice Sokol.
3: Ce qui est intéressant dans ce sondage-là, dans ce baromètre, en fait, moi j'observe deux choses. Un, il semblerait que Retailleau réussi son ancrage chez les Républicains en étant candidat des Républicains. Il semblerait qu'il ait réussi cet ancrage-là. Et deuxièmement, ce qui est intéressant, c'est la remontada de Gabriel Attal, oui, vis-à-vis d'Édouard Philippe.
1: C'est vrai.
3: Je trouve qu'alors il y a eu toute une séquence de communication de Gabriel Attal avec son livre, les émissions télévisées, son tour de France, etc. Et donc c'est intéressant parce qu'il regagne entre guillemets des parts de marché sur Édouard Philippe, mais de manière très rapide, en un mois et demi. Lorsqu'on compare,
2: on va dire qu'Édouard Philippe est d'une activité ébouriffante, oui, hein, quand, oui, même.
3: Et ce qui est intéressant également, c'est que moi j'attends de voir aussi ce que va donner Glucksmann, parce que Glucksmann sort lui aussi un ouvrage à la fin du mois, fait un grand meeting, je crois, dans l'Est parisien au mois de juin. Donc de l'autre côté, dans la bataille des sociaux-démocrates entre Glucksmann, Monsieur Glucksmann, Monsieur Hollande, Monsieur Cazeneuve et peut-être Monsieur Olivier Faure, ça va être intéressant.
11: Monsieur Hollande,
3: je ne sais pas si
16: je crois qu'il y a 8 premiers ministres.
3: Ça va être intéressant de voir les évolutions aussi des tendances et des.
2: Quel aveu Glucksmann qui fait un meeting dans l'Est parisien, quoi.
1: Oui.
2: C'est la France pour Glucksmann, c'est l'Est parisien, quoi. C'est le 11e.
0: Il en a fait beaucoup dans les pays de l'Est tout court. Mais
1: à signaler que Patrick Sébastien est dans ce baromètre, dans ce sondage. Génial. 15%.
2: Le dard. On s'en rappelle.
1: Devant Bruno Le Maire, devant Jean Lassalle, devant Marine Tondelier.
4: Il est à 15%.
1: Voilà. Ouais. 15%
2: de souhait.
1: Et d'augmentation, c'est en augmentation de plus de 8 points.
11: Voilà. Ouais, en fait, excusez-moi si je peux juste rebondir sur ce 15% qui surprend Gilles et qui doit nous surprendre à tous. Il faut le lire peut-être différemment. C'est peut-être plutôt un rejet de l'offre politique et Patrick Sébastien, sa popularité qui ressemble à tout le monde, fait que peut-être au lieu de faire un choix et un mauvais choix, on rebondit sur l'humoriste qui pourrait donner un peu.
2: Pour Marine Tondelier, je me poserai des questions.
11: C'est un refus de toute l'offre politique actuelle.
4: C'est l'effet Coluche.
11: C'est l'effet Coluche, vous avez raison.
1: Mais Jordan Bardella aussi, je veux dire, 40%, ça veut aussi dire, 44%, ça veut aussi dire quelque chose.
4: Oui, mais il ne chante pas les mêmes chansons.
1: Non, pas vraiment.
0: Non, il ne chante pas les mêmes chansons, puis il n'est pas humoriste, a priori. Bon. Mais simplement, c'est que les Français ont vu Mélenchon, ils ont vu Macron, ils ont vu Marine, ils ont vu ces candidats-là pendant plusieurs années, des véritables chefs politiques, 2017, 2022, etc. On a un luxe au Rassemblement National, c'est qu'on a deux candidats qui sont en tête, puisque vous dites 44 pour Jordan de souhait, 39 pour Marine Le Pen, ce qui est quand même énorme. Donc, et les deux, a priori, sont dans tous les sondages au second tour. Donc, c'est un peu du luxe, mais à la fois le RN représente une rupture avec le macronisme et le front prétendument républicain qui s'est activé à chaque fois. Donc, c'est une rupture, on est la seule alternative. Mais d'autre part, Jordan Bardella n'était pas candidat avant. Donc, il y a aussi une forme de renouveau, j'imagine, dans ses souhaits divers et variés.
2: J'ai vu passer je parle sous ton contrôle, Brice, il y a un sondage sur les personnalités politiques favoris des Français. Je crois qu'il y avait Jordan Bardella, Marine Le Pen, Marion Maréchal en troisième, et on était six premiers. Il y avait trois personnalités il y avait trois personnalités du RN, ce qui est une première. Hein,
3: absolument. Et avec une Madame Knafo qui monte aussi dans les sondages. Sera-t-elle ou ne sera-t-elle pas candidate
2: C'était curieux l'intervention d'Éric Zemmour hier. Hein.
3: Oui.
1: Il a dit quoi ? J'ai pas vu.
2: Et qu'il y aurait un candidat de toute façon et qui jusqu'au bout, il y aurait un candidat reconquête sans donner le nom du candidat.
0: Vous aurez un meeting de Glucksmann dans l'Est parisien, puis un meeting de Knafo dans l'Ouest parisien.
2: Dans le 16e.
1: Alors, on a Philippe en ligne avec nous qui voulait réagir. Bonjour Philippe.
17: Bonjour Valérie, bonjour à toutes et à tous.
1: Bonjour,
17: salut. Bah, je vous appelle de la région toulousaine pour vous dire simplement que je souhaite ardemment que M. Mélenchon soit au deuxième tour.
1: Ouais.
17: De manière à favoriser la victoire du RN. Et je vais vous dire, j'espère que ça va faire discuter entre vos...
1: Les débatteurs.
17: Vos intervenants. Ouais, et que je vais voter Mélenchon au premier tour pour voter RN au deuxième. Voilà.
11: Je vais être
17: aussi cynique que nos politiques. Exactement pareil.
1: Donc vous dites qu'un second tour Mélenchon-Bardella ou Mélenchon-Le Pen, c'est Le Pen qui gagne, Le Pen ou Bardella.
17: Oui, je pense que sans problème, il gagnera, parce que j'en ai assez d'Edouard Philippe à François Hollande, j'en ai assez. Ça fait 40 ans qu'on les supporte, ça commence à bien faire.
4: Et si Mélenchon gagne, vous faites quoi?
17: Bah, tant pis, si Mélenchon gagne, qu'est-ce que j'aurais perdu? J'aurais perdu, c'est la vie, c'est comme ça.
1: Eh ben voilà. Vous voterez voilà. Pour qui? Vous voterez RN, a priori?
17: Ah, moi, je voterai RN, mais au second tour.
4: Au premier tour.
17: Je vais tout faire pour que Mélenchon soit au deuxième, passe au RN.
1: Voilà. Ah ouais, d'accord, ouais, d'accord. Bah, écoutez, c'est une stratégie. Merci de nous avoir appelés. Merci beaucoup. Quelques mots, et on aura évidemment l'occasion d'y revenir, puisque le rapport doit être rendu public demain. Il devait être rendu public aujourd'hui. Ce ne sera que demain qu'on aura l'intégralité du rapport suite à la commission d'enquête sur l'audiovisuel public. Le Figaro, néanmoins, a sorti les 10 mesures choc du rapport à longue pour réformer l'audiovisuel public. Donc on a vu que Jordan Bardella, lui, souhaite la privatisation. Néanmoins, il y a des efforts à faire. Est-ce que ce rapport, déjà, selon vous, va changer quelque chose? Alors déjà, il y a eu quelques ajustements, on l'a évoqué ici, sur les hôtels à Cannes, les taxis et autres, mais sur...
4: Il y a une réorganisation de toute la direction de France Télévisions, vous allez voir, ça va être annoncé.
1: Ah bon?
4: Les directeurs d'unité ont été regroupés pour avoir plus de charges, puisque leur salaire a été rajouté. Vous verrez, il y aura 3 pôles différents qui vont gérer en...
1: Mais le millefeuille, il ne changera pas. On va changer les intitulés, mais...
2: On aura
1: des portes de placard supplémentaires.
4: De France Télévisions.
2: Avec de nouvelles.
4: Je vous expliquerai ça.
1: Ouais. Ce rapport, vous pensez qu'il va...
0: Moi, je pense qu'il... D'abord, on avait dit pendant longtemps que les députés RN, UDR, etc., ça servait à rien parce qu'ils n'étaient pas majoritaires, qu'il y avait le Front Républicain. Bon, la réalité prouve que quand même, les parlementaires ont réussi à déterrer certains sujets, dont l'audiovisuel public, grâce à Charles Aloncle et à l'UDR en général, avec l'accord du RN, parce que c'est l'argent des Français, voilà, tout simplement. Quand vous avez des directeurs de pôle qui sont tous payés 16 000 euros par mois, le Français moyen peut quand même se poser des questions. Quand vous avez, moi ça me dérange pas sur France Inter qui est Monsieur Cohen ou des gens de gauche, ça me dérange pas du tout, même d'extrême gauche, ça me dérange pas du tout. Ils représentent quelque chose dans le pays. On en a parlé avec Mélenchon. Mais ce qui m'interloque, ce qui m'inquiète, c'est qu'il n'y ait pas de le pendant RN à France Inter. Où est le chroniqueur de droite? Où est le chroniqueur du camp populaire national assez ce soir, assez politique, assez dans l'air, etc. On peut se poser des questions des maisons de production aussi, parce que je ne vais pas revenir sur tout le rapport d'enquête, ouais. Mais sur comment l'argent circule et comment des productions privées se font de l'argent de manière parfois disproportionnée sur le dos du contribuable français. Tout ça sont des questions très claires à avoir, de manière sereine, la tête sur les épaules à froid, mais sont quand même des questions très importantes.
4: Quel
0: qui regardent
4: avec
0: le contenu.
4: La privatisation de France Télévisions, est-ce que ils doivent être punis parce qu'ils n'ont pas invité des gens du RN et donc du coup on coupe tout plutôt de
0: non,
4: d'essayer
0: pas...
4: de mettre plus de pluralité, puisque vous êtes en train de dégrainer ces choses-là, mais est-ce que le fait de tout supprimer, c'est dû à tout ça?
0: C'est pas forcément tout supprimer, c'est d'abord on l'a vu dans les contre-budgets. Marine Le Pen avait commencé sa campagne présidentielle de 2021 sur le pouvoir d'achat, vous avez parfaitement raison, avec deux idées. Tout le monde avait retenu la privation de l'audiovisuel public, puisqu'on touchait aux vaches sacrées, Nagui et compagnie, donc évidemment, ça faisait parler de ça. Mais l'autre pendant, c'était la nationalisation des autoroutes. Vous voyez, ces infrastructures que les Français ont payées depuis des générations, qui rapportent de l'argent à l'État, dont les tickets d'autoroute augmentent chaque année à cause de la guerre en Ukraine. J'aimerais bien savoir quel est le rapport entre la guerre en Ukraine et les autoroutes françaises. Et donc, il faut faire des choix politiques. Voilà. Il y a de l'argent, il y en a.
4: Ah, vous avez qu'à nommer des gens du RN au moment où vous arrivez. Gardez,
0: oui, mais je pense que l'ORTF et
4: le service public.
0: Ce que le rapport propose, alors je ne l'ai pas lu à titre personnel, c'est différent. C'est que le président soit nommé effectivement président de la République, c'est revoir sur l'ARCOM, comment fonctionne.
1: C'est un peu une vaste hypocrisie parce qu'il l'est déjà,
0: de fait.
1: De fait, c'est toujours le président de la République qui a le dernier mot sur le
0: rapport.
1: Oui, bien sûr. Non, le rapport, lui, créer un arsenal pour lutter contre les conflits d'intérêts, ouais. Internaliser la production des émissions de flux, ouais. Mutualiser les fonctions support de France Télévisions et Radio France, et supprimer de nombreuses chaînes de télévision et de radio et de télévision publique. Et c'est vrai que Charles Aloncle nous avait dit, quand il est venu ici, qu'il y avait beaucoup trop d'antennes du service public.
2: En tout cas, s'il y a une personnalité qui a éclos ces derniers temps, c'est bien Charles Aloncle.
1: C'est Charles Aloncle, oui.
2: Je crois qu'il a réussi à imposer par un style particulier et puis en imposant une espèce de rendez-vous d'audience, c'est-à-dire que la commission d'enquête était devenue quasiment un feuilleton que tout le monde suivait, on allait voir les vidéos, etc., et qu'il y avait des révélations tous les jours, c'était ça qu'il y avait.
0: Et les personnes interrogées sont connues.
2: Climax, Cliffhanger, on m'excusera pour l'anglais, mais voilà, ce système tous les jours, pas volontaire d'ailleurs, il se trouve que tous les jours on apprenait quelque chose et on tombait de son fauteuil. Après, je suis pas sûr que la privatisation de l'audiovisuel public règle quelque chose du point de vue idéologique. On va parler du fond, parce que pour avoir travaillé dans une maison qui est pas très loin d'ici pendant presque 4 ans, le substrat sociologique et politico-sociologique, c'est pas parce que les gens sont très bien payés dans une entreprise privée pas très loin d'ici, sur les bords de Seine, qu'ils ne sont pas plus ou pas moins des gens qui sont qui baignent dans un bain idéologique qui est favorable à des idées de pluralisme. On va pas dire qu'il y a forcément un pluralisme,
4: mais c'est privé.
2: Voilà. Ouais. Mais encore une fois, c'est pas parce qu'on va privatiser quelque chose que ça va prendre tout d'un coup toutes les valeurs et que ça va perdre tous les défauts de ce qu'est intrinsèquement une grande partie de l'audiovisuel en France.
1: Alors, vous pourrez réagir et vous pouvez nous appeler, parce que vous aviez été nombreux quand on a reçu Charles Laloncle à nous appeler, à nous dire que vous aviez suivi cette commission d'enquête. Moi, j'avais été assez étonnée de l'intérêt que ça avait suscité, mais c'est vrai que c'est, comme dit l'autre, avec notre argent que ça se passe. Donc, est-ce que vous pensez que ce rapport
2: c'est un
1: peut
2: beaucoup pour l'idée, en tout cas,
1: changer,
2: parce que là, pour le coup, ça les a vraiment
1: peut faire
2: fait
1: changer les choses. À tout de suite.
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1: Allez, on est ensemble avec vous, on parlait du rapport, vous étiez là d'ailleurs quand on a reçu Charles Laloncle.
3: Oui. Ce que je trouve intéressant, c'est que il y a une vraie réflexion en ce moment sur les dépenses publiques. On est super endetté, on a une croissance qui est en train de faiblir. Voilà, qu'on ait un regard sur la dépense publique et sur la manière dont l'audiovisuel public utilise l'argent public, moi, ça me semble plutôt légitime. Après, moi, je suis de ton avis. Je pense qu'il faut pas privatiser. Il faut un audiovisuel public.
1: Oui.
3: Mais qui suive les règles communes. Ce qui est intéressant dans le rapport, moi, il y a deux propositions qui me paraissent intéressantes. C'est la loi de programmation pluriannuelle de contrôle sur France Télévisions et un contrôle de la Cour des comptes sur les différentes sociétés. Mmh. Ça, je trouve ça intéressant.
1: Mais juste une parenthèse, j'ai discuté la semaine dernière avec un membre de la Cour des comptes. Mmh. J'ai dit, mais la Cour des comptes a déjà dit beaucoup de choses. Mmh. Ben oui, mais si le ministre de tutelle ne s'en saisit pas, il se passe rien. Oui. Donc ce matin, l'interview dans le Figaro de la ministre de la Culture, elle semble avoir envie de faire progresser, de faire changer les choses. Mais je pardonne, vous interrogez
3: Catherine Péga. C'est un vrai sujet. Il y a un deuxième sujet qui est la charte de commande publique audiovisuelle, avec notamment la mise en concurrence pour les appels d'offres, pour les contrats de production supérieurs à 1 million d'euros. Je veux dire, on parle tous les jours de commande publique, de marché en France. Ce serait intéressant que ça s'applique aussi aux sociétés de production.
4: Mais comment vous voulez faire un appel
3: qui répondent à des appels d'offres avec un cahier des charges.
1: Il y a déjà des appels d'offres, ils sont déjà bidons. Enfin, ben pardon, oui, de le dire. Alors, comme bon, ça, je l'ai vécu.
3: Je sais pas, je suis pas un spécialiste.
1: Non, mais je l'ai vécu.
3: Pas,
1: d'accord. Il y a des appels d'offres qui sont bidons, je le dis très clairement.
3: Ouais. Donc ça, c'est un sujet. Il faut les, voilà. Et il y a parfois des commissions d'enquête qui donnent, vous le savez mieux que moi, qui donnent parfois naissance à des PPL ou des projets de loi qui permet au gouvernement de venir rectifier telle ou telle politique publique. Peut-être que le gouvernement pourrait se saisir de ce rapport pour essayer de proposer des alternatives.
4: Oui, mais moi je vous dis, j'ai un choix avec Céline Dion, ce qui a été le cas. Je le vends à France 2, France 2 me dit non, je dis bah vous me donnez une somme, TF1 m'en donne une autre. Est-ce que c'est à eux d'enchérir ou pas? La question, elle est simple.
2: Mais ça, c'est de l'événement.
4: Mais non, c'est même comme, sur c'est le comme flux, c'est comme la même chose. Le football a été proposé à France Télévisions. C'est TF1 qui a proposé plus cher.
2: Mais ça, c'est un programme. Là, vous parlez
4: je parle de tout. Je parle de l'info. Mais... Je parle de reportage, de documentaire, du sport. Alors, du sport.
11: Non, alors, je vais peut-être couper l'ambiance sur le plateau. Je vous écoute avec beaucoup de passion. Vous êtes des gens passionnés de l'audiovisuel, de la politique. Tout à l'heure, Stéphane disait que les commissions d'enquête était suivi, mais écoutez, moi je suis assez surpris, certainement d'un microcosme ça a été suivi, parce que moi dans mon quotidien de commerçant, j'ai pas l'impression que ça... Alors bien évidemment, on parle d'argent public derrière, et le sujet qui a été évoqué tout à l'heure dans l'axe des présidentielles, c'est le pouvoir d'achat. Et aujourd'hui, c'est au cœur de la vie de tous nos compatriotes. Mais franchement, ce débat... Me semble-t-il, de mon regard, est un débat de passionnés, d'initiés, et que dans, alors c'est mon ressenti, bien évidemment, certainement, il y a des choses à corriger, à améliorer, parce que la dépense de l'argent public ne peut plus être ce que le temps a laissé faire.
3: Mais tu sais, je pense que c'est un débat qui a intéressé les Français.
11: Ouais. Je dis pas le contraire.
3: Pas forcément sur le plan, j'allais dire, de l'audiovisuel, mais sur le plan, comme vous le disiez, du pouvoir d'achat, c'est-à-dire que de la dépense publique, du rapport à l'impôt, de la manière dont on dépense l'argent public dans ce pays. C'est de cette manière-là que les Français ont été interpellés. Nous, on l'a bien vu pendant la campagne, par exemple, des municipales, cette thématique du pouvoir d'achat,
1: bien sûr,
3: elle est montée, mais en flèche. Et moi, quand je discute avec les gens sur ce sujet, sur ces commissions d'enquête, alors, comme vous, je parle pas avec des spécialistes, mais des gens lambda. Enfin, pour eux, c'est voilà, à quoi ça sert de payer autant d'impôts? Où vont ces impôts?
11: Je vous assure qu'au jour où ce week-end dans mon commerce,
3: le sujet est là, plus que sur le fond, plus que sur le fond de l'audiovisuel en
11: le pouvoir d'achat, les courses qui coûtent de plus en plus cher, le carburant qui coûte de plus en plus cher, renoncer à aller au travail. Je pense qu'aujourd'hui le vrai sujet, tout est un vrai sujet.
1: Mais quand vous dites aux Français ça coûte 4 milliards, qu'est-ce qu'on a pour 4 milliards? Il passe où le pognon? Enfin, pardon de parler trivialement comme ça.
11: Bien évidemment, mais je trouve qu'on y donne beaucoup plus d'importance que de raison.
4: Français, le décor, le canapé, tout est mis vers la télévision. Exactement. Vous mettez votre téléviseur et les Français mettent le canapé, choisissent comment. La télévision, c'est 1 million au minimum d'audience quand on est à 20h ou à 20h30. Ça veut dire que ça fait plus qu'une salle, qu'un zénith. Vous vous rendez pas compte de la puissance de la télévision?
11: Quand
4: ils font
11: 2 millions,
4: 3 millions, quand Reichmann fait 5 millions à 13h, il n'y a pas plus puissant en France que la télévision, même par rapport aux réseaux sociaux. Donc c'est important et tout est construit.
2: Je vais faire appel à une autre de vos casquettes. Vous avez parlé avec beaucoup de conviction de ce qui se passe dans votre métier de buraliste, mais vous avez une autre casquette aussi, c'est que vous êtes responsable de la CPME, me semble-t-il, qui est un syndicat qui est très important. Vous imaginez les règles que l'on vous impose dans les entreprises et les règles de marché, parce que les petites et moyennes entreprises ont accès, en plus ça a été renforcé il n'y a pas très longtemps, à des marchés publics on va rester sur les marchés publics. Vous imaginez que vous on vous explique que présente ta candidature à tel marché public, mais de toute façon c'est pas toi qui va gagner, c'est les copains qui vont s'arranger pour que eux ils continuent entre eux à régler leurs affaires. Non, mais... Est-ce que c'est normal que des gens qui passent d'un statut de fonctionnaire, le mec qui s'est occupé de vos impôts, il bosse chez votre concurrent la semaine suivante?
11: Non, non, mais vous avez ça, raison. Vous trouvez ça normal? Je dis pas qu'il ne fallait pas cette commission. Oui. Je relativise l'importance, il me semble-t-il, qu'il y a aujourd'hui sur le plateau, entre des communicants que vous êtes, des gens initiés à la vie politique, et le citoyen au quotidien. Je ne dénonce pas la commission d'enquête, qui met au grand jour certainement une dérive de l'argent public et de son utilisation. Brice le rappelait, c'est le pouvoir d'achat qui est au centre de toutes les préoccupations et débats. Je ne vais pas contredire le fond de ce rapport. Je dis juste qu'il faut peut-être le ramener à sa juste raison aujourd'hui dans le débat public.
0: Mais très simplement, pourquoi est-ce que l'URN a aussi beaucoup
1: Andréa
0: de succès?
1: Andréa Cotarac.
0: Mais parce que le record de dette dans le pays, de déficit, de taux de pauvreté, de défaillance d'entreprise, c'est pas nous qui étions aux manettes. C'est tous les autres. Donc d'abord, il y a un bon sens chez les Français, et on se souvient, vous l'avez dit à l'instant Valérie, où va notre argent? Je parle même pas du RN, je pense aux gilets jaunes par exemple. Monsieur, on n'a jamais autant payé d'impôts dans notre pays, et pourtant les services publics se cassent la gueule. Où va notre argent? Eh bien, quand Monsieur Alloncle fait ce type d'enquête, je dis pas qu'il répond à l'ensemble des sujets, puisque c'est 4 milliards, il s'est 1000 milliards de dettes supplémentaires, donc c'est... Mais c'est quand même, ça fait partie des choses. Quand Monsieur Bayrou fait le tour des plateaux télé, lorsqu'il était Premier ministre, pour aller chercher 30 milliards, vous vous en souvenez? En 2017, la Cour des comptes, avant l'élection de Monsieur Macron, fait un rapport en expliquant que sur la fraude sociale, il y a une fourchette entre 15 et 30 milliards de fraude sociale, c'est-à-dire d'argent des Français qui part par les fenêtres. Qu'est-ce qui a été fait? Pas grand-chose. Donc, les Français ont, quelle que soit d'ailleurs leur opinion politique, ont quand même un bon sens, ont du bon sens, et se disent, bon, tous les feux sont au rouge, il y a des choses qui ne fonctionnent pas. Il y a de l'argent qui part dans tel ou tel endroit. Il y a une augmentation des contributions de l'Union Européenne. Il y a l'immigration. Il y a les fraudes aux cartes vitales. C'est pas moi qui le dis, c'est la Cour des comptes. Il y a 4 milliards dans le service public audiovisuel. Où va notre argent? Voilà.
2: Et si je voulais vous taquiner, je vous dirais que ça peut être aussi la ligne de Jean-Luc Mélenchon. Et d'ailleurs, c'est celle qu'il utilise, c'est où passe notre pognon, c'est-à-dire où passe l'argent.
0: Mais il rajoute des impôts.
2: Oui, bien sûr. Mais je dis pas. Moi,
0: mais il y a quand même une incohérence. Pour le coup. Moi, je parle de bon sens.
2: Mais oui, mais l'incohérence aujourd'hui, c'est que vous estimez que c'est une incohérence, mais sa ligne est à peu près la même, c'est-à-dire où passe notre pognon, à savoir notamment pourquoi on fait des ristournes d'impôts à des grands groupes, où passe ce pognon.
0: On s'éloigne de notre rapport
1: sur l'audiovisuel. En tout cas, l'interview de Catherine Pégard ce matin, ministre de la Culture, est très intéressante puisque elle dit qu'il faut être plus exigeant vis-à-vis, il faut être plus exigeant que jamais vis-à-vis de ceux qui dispensent l'information. Elle dit qu'il faut effectivement qu'il y ait des modifications et contrairement à ce que disait Gilles tout à l'heure, on va faire une télévision que personne ne regarde. Non, je pense qu'on peut faire des émissions culturelles de qualité.
0: On peut faire
1: des émissions culturelles de qualité et si on les confiait à d'autres personnes et si on avait une autre vision de la culture que celle qui est en place depuis un certain temps.
4: Valérie, vous croyez que si on fait un documentaire sur Picasso, il devait être suivi? Il y avait une émission incroyable.
1: Ça dépend comment vous le faites. C'est-à-dire que si vous faites autre chose que des émissions chiantes, oui, ça peut être suivi.
4: Non, il y avait une émission incroyable qui s'appelait Un siècle d'écrivains qui s'est donnée la mission de raconter les écrivains.
1: C'était
4: sur France 3. Un siècle d'écrivains, ça a été une audience catastrophique, mais catastrophique. Et à chaque fois, c'était Joséphine Ange-Gardien ou d'autres feuilletons, enfin d'autres séries qui cartonnent.
1: Non, mais il y a un enjeu de service public sur
4: c'était une émission très éducative, les maternelles, ça fait 200 000, 300 000.
1: Mais ça a marché une époque.
4: Ça a marché une époque, mais pas avec des audiences formidables. Donc, qu'est-ce qu'on veut pour le service public? Est-ce qu'on veut un service public fort, avec des audiences, ou est-ce qu'on veut un service public qui a une mission culturelle?
1: Trop de chaînes. Ça c'est sûr.
4: Ça, c'est
1: France 4, je sais pas à quoi ça sert.
4: Mais il est vrai que si vous faites des choses, des vrais documentaires et de la musique classique, ça va être très compliqué.
1: Caricaturer.
4: Non, pas du tout.
1: Je pense qu'on peut faire des choses.
4: Je peux vous citer un tas de choses.
11: Pour chaque thématique, je suis désolé. Moi, le samedi soir, j'adore regarder sur la 3, je ne sais pas si je peux citer l'échappée belle. Ça fait visiter la France avec un prisme très intéressant.
1: Les racines et des ailes, ça a fonctionné. Proposer.
4: Ça marche plus, les racines et
1: les ailes. Ça a marché. Après, il faut renouveler.
2: Mais oui, c'est pas très renouvelé. Même moi, j'ai
4: essayé. Il faut parler d'une autre époque, Valérie. Aujourd'hui, les gens vont sur YouTube et ils vont sur Netflix.
1: Dans ce cas-là, on ferme la télé.
4: C'est mais pas un c'est argument. Pour mais l'instant, c'est une question, dans 5 ou 10 ans, la nouvelle génération, elle est plutôt habituée à aller sur YouTube et Netflix. C'est une vraie question de savoir qu'est-ce que va proposer le service public s'il est encore là.
1: Bon, on s'est laissé emporter par nos débats, donc pas de coup de cœur, pas de coup de gueule. Mais Perico vient d'arriver. On a parlé des fromages. Est-ce que vous remarquez peut-être que les gens qui vous invitent à dîner propose un plateau de fromage. On a un débat avec Patrick Roger. Moi, je trouve que le plateau de fromage est en voie de disparition.
5: Déjeuner à l'hôtel Matignon en présence d'Edouard Philippe et je prends la parole en demandant, en me plaignant du fait qu'il n'y ait pas un plateau de fromage dans les dîners de la République. Il a été évacué complètement. Le symbole de la gastronomie française et de notre agriculture n'est pas au dîner de la République. J'ai dit que c'était une trahison.
8: Oui, mais il n'y a même pas chose.
1: Brice confirme.
8: Nous passons du plat au dessert.
1: Une
5: vous savez pourquoi ? Parce que comme les cuisiniers ne font pas les fromages, ça ne les intéresse pas, parce qu'ils ne sont pas les auteurs.
1: C'est pas des consignes qui sont données
5: C'était Sarkozy pour économiser du temps, puis ça fait grossir le fromage. Ça veut dire que si on mangeait que du fromage au lait cru,
1: la République n'est pas dans cet état. La campagne,
5: ils ont besoin parce qu'il y a une offensive des pouvoirs publics sur les services vétérinaires qui persécutent les producteurs de lait cru. J'en ferai une émission. Rapidement. Alors, l'État est-il lâche ou incompétent dans le traitement des rêves partis qui nous pourrissent la vie depuis des années ?
1: Est-ce
5: qu'il va falloir légiférer ? Il y a des pays où ça se passe très bien parce qu'il y a une législation qui fait peur aux gens qui veulent pas respecter la loi. Nous pouvons manquer de pétrole, ça nous le savons, mais nous allons certainement manquer d'eau si nous ne prenons pas le taureau par le cornu, par les cornes, excusez-moi. J'en discuterai avec Luc Messard, un ancien syndicaliste. Et puis, la Sainte-Russie est gouvernée par un démon. Pour autant, est-ce que nous continuons à aimer la Russie malgré Poutine ? Je vais recevoir Vladimir Fedorovski, qui va nous parler de Yakovlev, qui fut le diable boiteux qui a permis la perestroïka. Voilà, on regrette cette époque où la Russie inspirait de l'espoir. Voilà.
1: Mais on vous retrouve dans un instant, Perico. Merci à tous les quatre pour ce débat passionnant, à tous les cinq avec Gilles. Merci à vous. Bonne journée sur Sud Radio.
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13: Bonjour à toutes et tous. À la une, l'escalade entre l'Iran et les États-Unis. Le ministère des Affaires étrangères iranien appelle les Américains à renoncer à leurs demandes excessives et à adopter une approche raisonnable pour de nouvelles négociations de paix. L'Iran qui promet aussi d'attaquer l'armée américaine si elle s'approche du détroit d'Ormuz, alors que Donald Trump a annoncé lancer une opération pour escorter les navires bloqués dans le détroit. Et côté français, Emmanuel Macron appelle lui à une réouverture concertée du détroit d'Ormuz. Déclaration à son arrivée ce matin en Arménie. Le chef de l'État estime aussi essentiel que le cessez-le-feu soit respecté au Liban, alors qu'Israël annonce mener de nouveaux bombardements dans le sud du pays. Dans l'actualité également, près de 8000 teufeurs toujours rassemblés sur le site de la rave party dans le Cher. Elle dure depuis vendredi et conséquence, ce matin, la préfecture a supprimé 8 lignes de bus scolaires dans le secteur pour des raisons de sécurité. Plus de 8700 véhicules ont été contrôlés ce week-end et près de 3500 procès-verbaux ont été dressés, notamment pour participation à un rassemblement illégal. Des repas à 1 euro pour tous les étudiants. La mesure entre en vigueur aujourd'hui dans les restos U. Une concession du gouvernement en début d'année sous la pression des députés socialistes. Ce tarif unique est mis en place dans tous les restaurants Crous, alors que jusqu'ici, seuls les étudiants boursiers pouvaient en bénéficier. L'inquiétude de l'Organisation mondiale de la santé face à une épidémie qui a déjà fait 3 morts à bord d'une croisière. Une infection à hantavirus détectée à bord. Un cas est confirmé et 5 autres suspectés. Cette maladie respiratoire est transmise par les rongeurs. L'OMS indique que des investigations approfondies sont en cours. Enfin, la pépite du cyclisme français sera bien sûr le Tour de France cet été. Après un début d'année retentissant, Paul Sexas et sa formation Décathlon CMA-CGM officialisent sa première participation. À 19 ans, il sera le plus jeune coureur à prendre le départ de la Grande Boucle depuis près de 90 ans. Ce sera à Barcelone dans 2 mois tout juste. Et c'est la fin de ce flash. Bonne journée.
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1: Bonjour Rémi André.
14: Bonjour à toutes, bonjour à toutes. Et bien nous voilà maintenant depuis ce week-end avec un changement de temps. En effet, nous sommes passés sous l'influence d'un système dépressionnaire qui s'étend depuis les îles britanniques, la France, jusque vers la péninsule ibérique. Cette zone, qui est une zone de basse pression, est très instable. C'est-à-dire qu'elle est chargée d'humidité, mais également donc d'averses, d'orages, des orages qui vont sévir cet après-midi un petit peu partout. Les précipitations les plus importantes de l'après-midi, elles, vont se concentrer sur le Languedoc, le sud de l'Auvergne-Rhône-Alpes, la région PACA et donc la Corse. Sur toutes ces régions, attention, les précipitations pourraient être localement importantes. Le tout dans un air plus frais, on s'en est rendu compte, les températures sont à la baisse cet après-midi. Il fera tout de même entre 15 et 20 degrés de maximum.
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19: L'éducation positive, c'est de s'intéresser à l'enfant.
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33: D'accord. Bienvenue dans la tête d'un gentil.
34: On est en train de syndicalisme.
35: Je comprends pas.
36: Hier soir, j'ai mangé mes spaghettis tranquillement jusqu'au bout.
37: Non, mais je m'en tape de ça.
38: Ah, vous voyez qu'il y a plus désagréable que moi.
39: C'est
38: hein.
39: Moi que vous parlez.
38: Bah oui, il y a qui d'autre te parle.
40: Le plat préféré des Français, c'est le couscous.
41: Eh, vous applaudissez ça ?
42: Vive la République !
43: La République, c'est moi !
44: Tous les hommes sont des menteurs et toutes les femmes sont des tordues.
45: Je les invite à s'inspirer de l'exemple de mon existence pour être un peu moins con.
46: Eh ben, on espère que ça sera pas forcément.
1: Ah, on
46: comme
1: salue
46: ça.
1: La création artistique
46: bravo,
1: de Julien là.
46: Hein. Bravo Julien Delmas, il nous a gâché la semaine. Mais non, on va rattraper ça. L'État. D'abord, bonjour Bienvenue sur Sud Radio en ce lundi 4 mai 2026. L'équipe est là au complet avec une ferveur incomparable. Maud Koffler, bien sûr, qui
1: bonjour
46: mène la danse, suivi par Julien Delmas, Kazakh Nortok Rouge, qui arrive en deuxième position pour diriger l'émission. Et enfin, en queue, mais sur la plus belle monture, Emmanuel Galasso, qui est là. Il reste derrière parce qu'il attend vos appels, c'est normal. Voilà, sous l'œil bienveillant de ce cher Elvin, qui va vous mettre en français correct les propos judicieux que nous allons prononcer pendant ces deux heures d'antenne, hein, au 0826 300 300. N'oubliez pas, vous avez le numéro de la carte, votre code de carte bleue, le code de la porte d'entrée, et le 0826 300 300. Sans ces trois chiffres, vous ne pouvez pas vivre décemment votre vie de citoyen de la République française. L'État montre une incroyable lâcheté avec les rêves partis, législation qui est inadaptée ou peur du débordement. Enfin, toujours dit que ça commence à bien faire depuis le temps qu'on parle de ces rêves partis qui nous pourrissent la vie. Et à chaque fois, ben non, on n'a pas osé. Puis finalement, à chaque fois, il y a de plus en plus de débordements, d'incidents. Quelquefois, il y a même des gens qui laissent la vie et la santé. Nous allons discuter à 12h10 avec Pierre Gentillet, avocat, qui nous parlera à la fois droit et courage politique. C'est un sujet qui a défrayé l'actualité avec celle de Bourges, où il y a eu des débordements quand même assez conséquents. Alors, nous pouvons manquer de pétrole, oui, on le voit avec ce qui se passe au détroit d'Ormuz, mais nous allons certainement manquer d'eau si nous ne prenons pas le taureau par le cornu, par le taureau par les cornes. Pourquoi j'ai dit le cornu ?
1: On n'a rien entendu.
46: Voilà, et on en discutera à 12h45 avec Luce Messart, ancien vice-président de la FNSEA, donc syndicaliste agricole, et agriculteur dans l'Oise, qui est confronté au problème, hein, l'Oise, la Picardie, ces territoires-là. C'est pas la première fois que des territoires agricoles français manquent d'eau avec des réglementations par le préfet, mais là on va voir que si on ne prend pas des dispositions courageuses et efficaces très vite, eh bien le problème pourrait être tragique. Et je peux vous dire, manquer d'eau, c'est beaucoup plus grave que de manquer de pétrole. La Sainte Russie est dirigée par un démon. Pour autant, les Français ont-ils cessé d'aimer les Russes et la Russie? Pas si sûr. Nous décrypterons cette énigme de 13 à 14 heures, à 13h45, avec l'irremplaçable Vladimir Fedorovski, auteur du Le Diable boiteux au Kremlin. Le Diable boiteux, ben, je parlais de démon, c'était Monsieur Yakovlev, qui a été un peu l'âme damnée de Monsieur Gorbatchev, et qui aurait, si les idées de Yakovlev avaient été portées à terme et que la perestroïka avait abouti, l'histoire de la Russie, l'histoire de l'Europe, l'histoire du monde serait tout à fait différente. Bien sûr, vous nous appelez au 0826 300 300, parce que vous avez certainement des états d'âme sur la Russie, sur Poutine, sur le Kremlin et sur ce gâchis épouvantable qui fait que l'Europe pourrait être heureuse, et elle est très malheureuse. Et puis Maud, on va parler
1: On aura une pensée pour les boulangers, même, qui ont ouvert le 1er mai, qui ont été traités de délinquants par une certaine Manon Aubry, petite parenthèse. Voilà. Et puis hier, c'était la journée mondiale de la liberté de la presse. C'était davantage une mise en garde qu'une célébration. On en parlera dans un instant aussi. Et n'hésitez pas d'ailleurs à nous appeler et à nous dire peut-être ce que vous pensez des journalistes, parce que ça aussi, c'est un sujet.
46: Voilà, et puis on parlera, il y aura d'autres choses encore, hein, les aides sociales aux personnes âgées, et puis un moniteur qui n'avait pas de permis de conduire.
1: Ouais, ça c'est cocasse.
46: Voilà.
1: C'est pas mal,
46: non, ça on le garde pour la fine bouche, hein, après les perles.
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46: Au secours, Mélenchon s'acharne. Alors, je dis pas au secours par opinion politique, je dis au secours pour la gauche, parce que c'est pas du tout sûr que sa solution du candidat, c'est le titre de Libé, hein, le candidat permanent, c'est formidable, on voit la photo de Jean-Luc Mélenchon, qui donc vient de déclarer qu'il était candidat pour la quatrième fois à l'élection, hein, je dis pas aux élections, je veux bien en discuter, c'est l'élection présidentielle, parce qu'il n'y a qu'un élu. Donc il est candidat à l'élection présidentielle de 2026, il s'est auto-désigné, mais évidemment tous les responsables de son parti, la France Insoumise, disent que tout ça est convenu d'un commun accord, et donc cette quatrième candidature devrait être la bonne. Je rappelle que les autres tentatives nombreuses. François Mitterrand, 65, 74, 80, la troisième, c'est la bonne. Jacques Chirac, c'est 88, même quatre fois, oui. 88, 80, 80, 88, 95, la troisième, c'est la bonne. C'est la première fois qu'on a un candidat qui revient pour la quatrième fois à la candidature à la magistrature suprême. Un, le mode de désignation est un tout petit peu stalinien, puisque ça a été sur sa seule et unique décision, même si il fait semblant d'avoir consulté sa base. Il refuse la primaire et on sait très bien, alors on n'a pas besoin d'être devin ni de sondage, on se doute, sauf alors cataclysme politique majeur, mondial, européen et français, qu'au deuxième tour, face à quiconque, Jean-Luc Mélenchon serait battu. Alors qu'un autre candidat de gauche, peut-être, ou du centre-gauche, aurait peut-être une chance de battre Jordan Bardella. Si c'est Marine Le Pen que les tribunaux voudront bien autoriser à se présenter en 2027, là, ça serait autre chose. Si c'est Jordan Bardella, tout est un peu remis en cause et tout le monde a un peu plus sa chance, même si les sondages aujourd'hui sont absolument catégoriques sur le fait que c'est le candidat du RN qui emportera l'élection présidentielle. En tout cas, pour Jean-Luc Mélenchon, non seulement ça serait une défaite assurée, mais peut-être que ça permettrait au candidat du RN de faire un score plus fort. Voilà. Donc, il le sait, parce que c'est un homme intelligent, c'est un homme cultivé, c'est un homme brillant qui a une grande expérience politique. Voilà. Alors, évidemment, il a un certain âge, il sait qu'il ne se représentera probablement pas une cinquième fois. C'était la dernière. Le but était au deuxième tour. Évidemment, s'il est disqualifié dès le premier tour, ça sera mauvais pour lui. Mais surtout, ça lui permettra moins d'appeler peut-être à une forme, entre guillemets, de rébellion contre le fascisme, que s'il était battu au deuxième tour, évidemment, là, il pourrait dire le dimanche soir à 20h, le fascisme est en train de s'emparer de la France, j'appelle au peuple pour se défendre et pour, je ne sais pas quels seraient ensuite ses propos, mais on sent bien qu'il y aurait une volonté d'en découdre avec le gagnant du Rassemblement National. Ça, ce sont des projections. Donc, on peut penser, généralement, quand je dis au secours Mélenchon s'acharne, oui, peut-être que la gauche avait d'autres possibilités d'avoir un candidat vainqueur, et là, je pense qu'avec la candidature de Mélenchon, c'est plombé d'avance, puisqu'évidemment, il prendra le maximum de voix, ce n'est pas l'autre candidat de la gauche, que ce soit Glucksmann ou Monsieur Olivier Faure, voire François Hollande, qui prête encore y aller. Enfin voilà, la droite est mal barrée, la gauche est mal barrée, Mélenchon s'acharne, ciao Méluche.
0: Perico, vous vous souvenez de la rêve partie en 2025 en Lozère, 500 personnes réunies sur le terrain d'un agriculteur. Le gouvernement nous avait dit que ça n'arriverait plus jamais. Bah alors, qu'est-ce qui s'est passé ce week-end?
46: Eh ben que dalle. Voilà. Des mots, des verbiages. Et
0: 20 000 personnes réunies sur un terrain non pas agricole mais militaire. Et on va essayer de comprendre comment ça a pu arriver.
46: On a même trouvé un obus.
0: Bah oui, bah voilà. On en parle avec l'avocat Pierre Gentillet dans un instant pour essayer de comprendre comment ça peut encore arriver. Et n'hésitez pas à nous appeler, à nous dire ce que vous avez pensé de ces images lunaires au 0826 300 300. À tout de suite sur Sud Radio.
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0: L'année dernière, le gouvernement garantissait que plus jamais une rave party n'aurait lieu sur des terres agricoles. Alors cette année, les fêtards ont trouvé mieux qu'un terrain agricole, un terrain militaire. Ce week-end, 20 000 personnes se sont réunies près de Bourges pour faire la fête illégalement dans une zone militaire malgré l'interdiction de la préfecture. Énième symbole d'une faille juridique et politique. On en parle tout de suite avec l'avocat Pierre Gentillet. Bonjour maître.
11: Bonjour.
12: Bonjour Pierre Gentillet, merci d'être en direct sur Sud Radio pour parler de ce sujet très agaçant parce qu'on entend chaque année, à chaque fois il y a des rêves partis quasiment en permanence, le gouvernement assurer qu'il prendra des dispositions nécessaires, que la République, l'État, les pouvoirs publics sont là, on va respecter la législation. Les gens qui sont confrontés sur lesquels, les terrains sur lesquels ça se tient sont souvent sur l'agriculteur. Là, on se disait, bon, je pense que la prochaine fois, ça sera pas dans ces conditions-là. C'est pire que jamais sur le nombre. Les débordements, il y a eu des arrestations, des comportements illicites, même un obus trouvé. Pierre Gentillet, on va aborder deux questions. D'abord, sur le droit, que dit exactement le droit français aujourd'hui sur la possibilité pour des individus d'occuper un terrain et faire une rave party. Deuxièmement, on va parler courage politique. Pourquoi est-ce que la République fait preuve de lâcheté dans ces affaires-là? D'abord, sur le droit, quelle est la marge actuelle d'un gouvernement ou d'un préfet qui voudrait strictement interdire une rave party illégale?
11: En réalité, cette marge de manœuvre est assez faible puisque le simple fait d'organiser une rave party n'est pas un délit au moment où nous parlons. J'insiste, au moment où nous parlons.
12: La manifestation en elle-même.
11: C'est-à-dire, je ne parle pas des infractions autonomes, par exemple, le tapage nocturne. On sait qu'il y a beaucoup de drogues qui circulent, donc l'usage de stupéfiants, voire même le trafic de stupéfiants autour de la zone. Donc, l'organisation et la participation, aujourd'hui, d'une rave party, c'est pas compliqué, la participation, ce n'est pas une infraction, et s'agissant de l'organisation, oui, effectivement, il y a une sanction, c'est une amende de quelques centaines d'euros, donc si vous voulez, on va pas chercher bien loin.
12: Il faut qu'il y ait une déclaration préalable.
11: Oui, effectivement, il y a une sanction, c'est une amende de quelques centaines d'euros, donc si vous voulez, on va pas chercher bien loin.
12: Il faut qu'il y ait une déclaration préalable. Il y a une demande, comme une manifestation.

0: Mais il va changer cet état du droit, puisque les parlementaires, en avril dernier, se sont saisis de la question et ils ont durci considérablement les sanctions. Et là, c'est le gouvernement qui a revu le texte à la hausse, ce qui signifie que demain, les organisateurs d'une rave party seraient punis de 2 ans de prison et d'une amende pouvant aller, je crois, jusqu'à 30 000 euros d'amende. Et cette fois-ci, on sanctionnerait même les participants d'une amende, évidemment, pas d'une participe, pas d'une sanction de prison. Donc, si vous voulez, le cadre est en train de d'évoluer, c'est tout à fait bienvenu. Mais au moment où l'on parle, s'agissant de ce qui s'est passé à côté de la base militaire d'Avord, je crois, puisque ça s'est déroulé à quelques kilomètres de Bourges, il n'y aura pas de sanction sur la base de la loi qui est en train d'être adoptée, si vous voulez. Donc il va falloir attendre encore, malheureusement, quelques mois.
1: Pourtant, ce terrain présentait un risque énorme. On a même trouvé un obus.
0: Des obus,
1: bien sûr. C'est un terrain, j'allais dire, qui est lié à l'activité militaire. Il était facile pour le préfet ou pour le ministre de l'Intérieur de dire, écoutez, on peut vous trouver une solution, mais en tout cas, cet endroit-là, non. Et si c'est non, l'État dit non et se donne les moyens de vous empêcher d'y aller. On a quand même vu la police française contenir des manifestations, des émeutes de façon plus violente que ça. Et là, systématiquement, on s'écrase comme si, mais s'il y a un trouble ou s'il y a des heurts, ce sont des jeunes, ils sont pas méchants, ils se réunissent pour écouter de la musique. Bon, ils vont peut-être un petit peu fumailler ou autre. Voilà, ça serait terrible d'avoir une scène de violence policière contre des jeunes qui se réunissent pour faire de la musique. On a l'impression que c'est cette crainte-là, c'est gigantesque quand même politiquement.
0: Ah ben c'est certain que pour ce type de manifestation, je pense qu'effectivement l'État a une certaine appréhension. Et par ailleurs, on avait des participants, et je voudrais presque dire des militants déterminés, puisque faut bien comprendre de quoi on parle. Hein. On parle ici d'un événement festif, mais qui est quand même très marqué à gauche et sur une tonalité très antimilitariste. Et c'est la raison pour laquelle ils voulaient absolument, de ce que j'en ai compris, des bons échos de la presse, l'organiser à côté de cette base militaire. C'est une base militaire importante, hein, je connais un petit peu, je connais un peu le Cher, du côté d'Avord, c'est une base très importante, et c'est même une zone, si vous voulez, c'est une zone très dangereuse, c'est une zone qui, pendant un certain temps dans la semaine, vous ne pouvez pas y circuler, c'est-à-dire que c'est une bande de terre de 30 km de long sur 8 km de large, et si vous voulez, il y a des tirs, il y a des essais militaires, et on interdit à la population à certains moments d'y passer, donc c'est dangereux pour les participants eux-mêmes, et c'est vrai que c'est absolument absurde que l'État n'ait pas été plus offensif sur tout le volet préventif, sur l'organisation de cet événement qui, rappelons-le, n'est pas un événement autorisé, c'est bien un événement sauvage.
1: Pierre Gentillet, on dirait presque que c'est une... Comment m'exprimer ? C'est peut-être une ZAD, une petite ZAD provisoire. On fait une micro-ZAD, quelque part, oui. Parce que c'est pas seulement une réunion culturelle et artistique, c'est une réunion avec une connotation politique, voire idéologique, de contestation du système, du capitalisme, de ce que l'on veut. C'est une provocation éhontée de l'État et de l'autorité publique, à laquelle le gouvernement français, pour l'instant, n'a pas su répondre de façon efficace. On peut parler de démission, de lâcheté, de couardise, voire d'incompétence, parce que je connais d'autres pays, oui. D'autres démocraties, oui. Je peux vous dire qu'en Espagne, en Italie ou en Allemagne, il y aurait peut-être eu une première expérience, il n'y en aurait pas eu une deuxième dans ces conditions. C'est vraiment typiquement français.
0: Oui, c'est typiquement français. En même temps, je ne peux m'empêcher de m'interroger sur le deux poids deux mesures de ce type d'intervention. C'est-à-dire que au moment des gilets jaunes, on a vu que l'État pouvait mettre le paquet. Hein. C'est-à-dire que quand l'État veut, il peut. Pardonnez-moi. Hein. On a vu d'autres périodes aussi plus récentes de notre histoire. Je pense notamment au moment du Covid où l'État sait restreindre les libertés et même de manière complètement outrancière. Là, c'est même pas simplement une question de liberté. C'est aussi une question de sécurité. De sécurité pour les manifestants, les participants eux-mêmes et aussi, pardon, faut peut-être penser à eux pour les riverains. Parce que pour les riverains, l'enfer.
1: Mais bien sûr.
0: C'est l'enfer le jour J et c'est l'enfer après. Parce que on ne sait pas encore, je ne sais pas encore dans quel État les manifestants, les participants,
1: ce sont des dépotoirs. Ce sont des dépotoirs à chaque fois. C'est catastrophique.
0: Ben oui,
1: et aux frais des services publics, évidemment. Aux frais des services publics. C'est nous, contribuables.
0: Parce que tout ça, c'est financé par de l'argent public, hélas.
1: Et d'ailleurs, ça a été vrai pour des gouvernements de gauche, de droite, du centre. Peut-être certains ministres de l'Intérieur, est-ce que Charles Pasqua, Jean-Pierre Chevènement ou Pierre Joxe auraient toléré eux aussi. Ils avaient peut-être mis des contraintes, ils avaient peut-être obligé les rêves partis à se tenir dans des conditions précises.

0: Là, depuis quelques temps, c'est open bar. Vous, en fait, vous vous installez où vous voulez. On fait des interdictions, on fait des déclarations, et puis on n'intervient pas et on laisse la chose se poursuivre. Quelle image ça donne des autorités françaises à ceux qui voudraient refaire de la rave party? Pour l'instant, ils n'ont pas été dissuadés. Pour l'instant. Vous avez l'air de dire que le prochain appareil législatif, même s'il n'est pas parfait, et que sera quand même plus contraignant que ce à quoi on est aujourd'hui confronté.
1: Ah oui. Et puis même dans le détail, hein, si on regarde effectivement ce projet de loi, parce que maintenant c'est un projet de loi dans le détail, la difficulté, si vous voulez, dans ce cas de figure, c'est d'identifier les organisateurs. Et bien justement, le projet de loi, alors on va voir ce qu'en dira le Conseil constitutionnel, parce que c'est tout un processus, le projet de loi détaille vraiment assez finement, je trouve, et assez habilement ce qu'est un organisateur. C'est-à-dire que le simple fait, par exemple, de poser une sono, ou de poser une bâche, ou toute installation, pourra vous faire considérer comme étant un organisateur ou co-organisateur, et donc passible de ce délit qui, je le rappelle, vous fait quand même encourir jusqu'à 2 ans de prison.
0: Oui.
1: Donc, je pense qu'effectivement, cet effet dissuasif, et on le verra, parce qu'il y aura, et faut pas s'y tromper, d'autres rêves parties, je pense que cet effet dissuasif fonctionnera, et je pense que c'est bienvenu.
0: Cette initiative de loi a pour origine le gouvernement, les pouvoirs publics.
1: Au tout départ, c'est le Parlement. Alors, je ne saurais pas vous dire exactement de quel groupe parlementaire. Il est probable que ce soit la majorité, enfin majorité, oui. Minorité. Je
0: le
1: sais
0: bloc,
1: plus comment
0: bloc,
1: on doit l'appeler
0: le
1: aujourd'hui.
0: Bloc, le bloc central.
1: Disons le bloc central. Effectivement, c'est très probable. Et finalement, c'est Laurent Nunez qui a repris cette affaire très personnellement. Et il faut dire aussi, c'est un détail, mais ça compte. Les manifestants, s'ils sont pas trompés, puisqu'ils sont venus sur les terres de M. Nunez, puisque M. Nunez est de Bourges, et ils l'ont d'ailleurs bien affirmé, et c'était une manière aussi de venir le défier directement chez lui, puisque j'ai lu chez certains de vos confrères il y a quelques mois une indiscrétion comme quoi M. Nunez aurait peut-être des ambitions législatives, figurez-vous, dans cette circonscription, la troisième circonscription du Cher, dont fait partie la base militaire d'Avord et la commune d'Avord. Donc c'est peut-être une manière aussi de défier directement Monsieur Nunez. Mais voilà, ça c'est du détail.
0: Si tel est son projet, ça n'est pas un message de courage et de fermeté qu'il a envoyé à ses hypothétiques futurs électeurs. Pierre Gentilet, pour autant, est-ce que l'on peut aujourd'hui aménager un cadre législatif administratif? Considérons que la rave party est une initiative de la jeunesse qui aime la musique tout à fait légitime. Est-ce que un état de droit comme le nôtre, parce qu'on est vraiment dans le problème de l'état de droit là depuis que nous échangeons,
1: oui,
0: vous et moi,
1: oui,
0: est-ce que l'état de droit peut aménager un cadre législatif, réglementaire correct, qui permette malgré tout d'avoir des rave parties, mais dans des conditions respectueuses de l'environnement, des riverains, des citoyens, des propriétaires?
1: Alors, c'est toute la question, puisque alors ça, c'est vraiment, merci de poser cette question, parce que c'est un point très important. Le fait de voter une loi au Parlement ne signifie pas que cette loi va s'appliquer, puisque cette loi, effectivement, vous avez mentionné l'état de droit, doit respecter un certain nombre de principes, et notamment des principes à valeur constitutionnelle, puisque, je le rappelle quand même, c'est une évidence, mais ici, on entrave la liberté d'aller et venir, la liberté de réunion. Vous en conviendrez, nous en conviendrons tous.
0: C'est clair.
1: Et c'est le Conseil constitutionnel qui va apprécier si cette restriction est proportionnée ou non au regard des objectifs visés, c'est-à-dire ici, et bien effectivement, d'éviter tous ces risques liés à l'ordre public. On peut parler effectivement de la saleté, des risques pour la santé aussi,
0: sanitaire,
1: et puis pour la sécurité,
0: sûr,
1: voilà, sanitaire. C'est le Conseil constitutionnel qui se prononcera, et c'est là où, si vous voulez, on est bien embêtés, nous juristes, parce que le simple fait qu'une loi soit votée au Parlement, avec la bénédiction du gouvernement, avec une très large majorité à l'Assemblée, ne signifie pas qu'elle va, dans les faits, pouvoir s'appliquer. Elle peut, tout ou partie, être retoquée par le Conseil constitutionnel. Et ça pose une question sempiternelle. On en parle, effectivement, vous avez raison, de plus en plus ces derniers temps. On a beaucoup parlé avec la loi immigration, je me souviens, et même aussi avec la loi sur la réforme des retraites. À partir du moment où il y a une majorité politique claire, à partir du moment où il y a une aspiration populaire qui est portée par le représentant du peuple, comment se fait-il que 9 juges non élus aient la capacité, et je n'ose pas dire la légitimité, pour s'opposer à cette volonté politique au nom de principes juridiques dont ils sont en premier et en dernier ressort les interprètes. C'est une question en effet.
0: Qui plus est, des militants politiques, je dis ça entre guillemets, puisqu'ils sont nommés par le président de la République, le président du Sénat et le président de l'Assemblée nationale ou la présidente, qui ne sont pas des individus neutres politiquement. Donc votre question est totalement posée et elle me donne l'idée d'un échange avec vous prolongé prochainement, savoir si est-ce qu'il avec est possible plaisir. De réformer le Conseil constitutionnel qui s'était octroyé des pouvoirs en 71 en intégrant la Déclaration des droits de l'homme
1: dans ses capacités. Tout à fait, en 1971.
0: Maître Pierre Gentillet, je vous invite à venir à débattre avec moi sur Sud Radio prochainement de cet enjeu qui est au cœur de l'enjeu républicain. Merci.
2: 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Si vous êtes vous-même boulanger ou client assidu d'une boulangerie, votre avis compte. 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
2: Les boulangers avaient-ils vraiment le droit d'ouvrir le 1er mai? Pas tous, visiblement, Perico, puisque certains ont été verbalisés et ça va leur coûter cher.
0: Alors, c'est à ne rien comprendre, puisque le gouvernement a pris position en disant que, pour l'instant, les chefs d'entreprise, les patrons avaient le droit d'ouvrir s'il n'y avait pas les salariés. Et là, c'est un boulanger de Bourgoin-Jallieu, dans l'Isère, monsieur Éric Amieux, qui a vu débarquer à 8h30 des policiers qui l'ont verbalisé. Il a reçu ensuite un appel du Premier ministre disant « Bon, d'accord, c'est extraordinaire d'ailleurs ça, que le gouvernement passe derrière la police. » Alors, nous savons que les inspecteurs du travail ont une indépendance d'action un peu comme certains magistrats et qu'ils agissent en vertu de ce qu'ils considèrent être la loi, et c'est tout à fait leur droit, c'est le cas de le dire. Pour autant, on a un gouvernement qui est aujourd'hui coincé aux entournures. Le projet a été porté, reporté. Voilà, donc cafouillage gouvernemental et le Éric Amieux, le boulanger, dit, écoutez, j'attends la sanction, on verra bien. Lui, il fait que son travail. Voilà. Je pense que le problème n'est pas du côté des boulangers, des artisans qui ouvrent, mais du côté des pouvoirs publics qui savent pas ce qu'ils veulent et qui passent aujourd'hui pour des gens foutres. C'était la journée mondiale de la liberté de la presse hier. Je ne savais pas qu'il y avait une liberté.
2: Mais moi non plus, en fait.
0: Et une presse qui, dans certains pays, se porte mal, ça, je vais bien le croire. Est-ce qu'elle se porte bien chez nous? C'est une autre question. Et vous, Maud, vous avez assisté à quelque chose
2: de... Oui, alors, c'est déjà le fait que la liberté de la presse se porte mal, c'est le moins qu'on puisse dire. On ne parle pas que des terrains de guerre. Et je pense en particulier, effectivement, Perico, journaliste sportif Christophe Glaise, incarcéré en Algérie depuis bientôt un an pour apologie du terrorisme. Et j'en profite pour faire une parenthèse.
0: On n'oublie pas.
2: Et on en parle sur Sud Radio, contrairement à beaucoup d'autres. Hier, j'étais au match de Ligue 1 qui opposait le Paris FC au club de Brest. Et le Paris FC a dédié cette rencontre à Christophe Glaise en invitant sa mère et son frère à donner le coup d'envoi fictif. Sa mère, qui m'a confié ensuite regretter de ne pas avoir vu le même engagement de la part du club de cœur de son fils, le PSG. En même temps, rappelez-moi qui appartient le PSG, Perico. Qatar, hein, c'est
0: oui,
2: ça
0: oui,
2: voilà,
0: oui,
2: donc fin de la parenthèse. Selon Reporters sans frontières, la liberté de la presse a atteint son niveau le plus bas depuis un quart de siècle. Plus de la moitié des pays du monde sont en situation difficile ou très grave. Les États-Unis, par exemple, perdent 7 places dans le classement et plongent à la 64e sur 180, tandis que la Norvège se maintient à la première place du classement. Mais derrière ces chiffres, ce sont des centaines, voire des milliers de journalistes tués, emprisonnés et menacés, y compris en France. La France qui se place aujourd'hui au 25e rang du classement. À vos souhaits.
0: Merci.
2: Vous faites peut-être partie de ces nombreux Français pour qui le carburant est devenu si cher que vous avez décidé d'utiliser un autre système de déplacement.
0: Mais oui, on en parlait récemment, Maud, sur cette antenne. On s'étonnait évidemment de la réactivité ou pas des consommateurs de carburant français, vu les prix que certains carburants ont atteint à la pompe, notamment le gazole qui a explosé. Et pour autant, que ce soit les week-ends de Pâques, le week-end du 1er mai, je n'ai personnellement jamais vu autant de voitures. On s'était tous dit, bon, il va y avoir plus de facilité de circulation. On n'a jamais vu autant de véhicules, même c'est les statistiques de départ. Pour autant, les chiffres, c'est quoi? Comme quoi, on constate des faits, on se fait une opinion. Pourtant, la hausse des carburants impacte le comportement des Françaises et des Français qui conduisent. Ils ont décidé, ils sont 74% à avoir dit qu'ils tenaient compte de cette augmentation du carburant pour se déplacer différemment ou moins. Certains choisissent carrément la marche à pied. 18,5% sont impactés par la baisse du gazole. Hein, des utilisateurs de diesel, et ben 18,5% ont fait attention, roulent moins, font attention à ne pas prendre la voiture systématiquement, trouver un autre moyen de locomotion, à pied, vélo, transport en commun, et 14,5% de ceux qui ont des super carburants. C'est une étude qui a été faite entre le 11 et le 20 avril. Donc il y a bien un impact du prix, de la hausse des prix du carburant suite à la guerre du Golfe, de la guerre d'Iran et de dans l'étroit d'Ormuz, et il y a beaucoup de Français impactés qui font attention aujourd'hui à leur plein d'essence. Ils ne peuvent pas le faire, ou ils le font pas complètement, et en tout cas, ça se ressent. Espérons que ça ne durera pas, parce qu'il y a des gens pour lesquels c'est, en termes budget familial, mensuel, une véritable tragédie.
2: Et puis là où l'étude n'est pas forcément hyper réaliste, c'est qu'à Paris, effectivement, ou dans des grandes villes, ou dans des villes moyennes, on peut se déplacer de façon différente. Mais alors, quand on vit dans un village et qu'on doit aller bosser en ville, par exemple, c'est juste, vous n'y allez pas à pied, quoi.
0: Ah non,
2: il y a vélo.
0: Et on a même eu des artisans qui nous ont expliqué que leur chiffre d'affaires est atteint, qu'ils perdent de l'argent parce qu'ils sont obligés de livrer, de se déplacer, voilà, et avec le prix. Alors, il y aura peut-être des petites aides du gouvernement. 10 centimes par-ci, 20 centimes par-là, c'est pas ça qui va changer la situation. Alors là, le gouvernement, évidemment, pressionne les distributeurs et même les raffineurs pour qu'ils limitent leur marge, comme le fait la marque Total, bien entendu, qui a fait beaucoup de... Malgré tout, alors, ils baissent leur prix et ils font des bénéfices gigantesques. C'est hallucinant. Hein.
2: Mais
0: ça fait partie des mystères.
2: C'est le jeu, hein.
0: C'est la pétrochimie, ce qu'on appelle, voilà.
2: L'article 17 du projet d'actualisation de la loi de programmation militaire pourrait aller contre le principe de la liberté d'expression.
0: Tout à fait étonnant. Alors on considère, c'est vrai que depuis le conflit ukrainien-russe, on voit beaucoup d'anciens militaires, d'anciens officiers généraux, et quelquefois même des gens qui vous disent « je suis un ancien des services secrets », ça peut être d'ailleurs des anciens du KGB, des anciens du SDEC, de la DST, qui s'expriment librement sur les ondes, d'autres font des tribunes, répondent à des articles, à des interviews, voire font des livres. Eh bien, cet article 17 de la loi de programmation militaire va stipuler que désormais, tout individu ayant servi l'État, tout individu qui a été agent de sécurité ou concerné par les services secrets, devra se faire valider la publication ou sa déclaration par les autorités compétentes pour savoir s'il n'y a pas dans ce texte, dans ce témoignage, dans ces souvenirs, des révélations qui pourraient porter atteinte à la sécurité nationale. Je trouve ça Alors, c'est une contradiction, il y a une liberté d'expression. Alors, soit on a l'autorisation, soit on n'a pas l'autorisation. Je peux même vous dire que les cuisiniers de l'Élysée, quand avant de faire des livres de recettes, ils demandent à la présidente de la République s'ils ont le droit de raconter ce qui se passe.
2: Ça, c'est logique.
0: Enfin, admettons, même si c'est pour faire une omelette au lardon ou avec la foutue au poire. Là, effectivement, cette profusion de militaires qui se mettent à parler librement, je pensais que c'était la grande muette. Eh ben, la grande muette n'a jamais ouvert autant sa gueule que depuis qu'il y a des guerres dans le monde. L'Académie des Oscars ne veut pas que l'intelligence artificielle défigure ses prix en s'immisçant dans le cinéma. Donc pas d'Oscars artificiels, si je comprends.
2: Ouais, c'est l'idée. Alors ça va sans dire, mais ça va toujours mieux en le disant. L'Académie des Oscars a annoncé vendredi que les acteurs et les scénarios générés par intelligence artificielle ne seront pas éligibles aux Oscars. Et oui, même cette prestigieuse institution doit adapter ses règles si elle veut préserver le 7e art de l'intelligence artificielle. C'est une décision qui tombe sous le sens et en même temps, on a envie de pousser un grand ouf de soulagement parce que tant d'autres institutions et corporations se sont déjà laissées séduire par l'intelligence artificielle et que tant d'artistes, tant de photographes, tant de journalistes, pour ne parler que d'eux, ont déjà perdu leur travail à cause de ce fameux progrès. La question de l'intelligence artificielle était d'ailleurs au cœur des grèves de 2023 à Hollywood qui ont paralysé l'industrie américaine du cinéma. Alors bravo à l'Académie des Césars et vive le cinéma des hommes et des femmes du monde.
0: Mais c'est vrai qu'on va pouvoir avoir des films dont tout aura été conçu artificiellement.
2: Ça va arriver, oui.
0: On aura un hologramme,
2: enfin, ça arrive déjà,
0: un texte. Et partout, bon, mais on reçoit même des appels téléphoniques, des démarchages commerciaux aujourd'hui, on se rend compte que c'est une voix artificielle qui vous interpelle. Donc c'est bien que le monde de l'art et de la culture commence à se poser des questions, parce que l'art artificiel, alors je préfère quand même la connerie naturelle d'un grand artiste à l'intelligence artificielle d'un robot.
2: Nous vous en avions parlé début janvier, le gouvernement a discrètement augmenté l'âge auquel les employeurs peuvent bénéficier d'une exonération d'une partie des cotisations patronales en employant une aide à domicile par exemple, et bien ce n'est pas tout.
0: Et bien ça va toucher 345 000 foyers qui avaient droit à une aide pour aide à domicile. La mesure sera en place le 1er juillet 2026. Tout simplement, alors bien entendu on nous explique que c'est pour faire des économies. Alors l'âge minimal passe de 70 à 80 ans. Voilà, donc je trouve énorme, alors il y aura peut-être ensuite des dégrés au cas par cas, mais enfin c'est une coupe, je ne sais pas qu'est-ce qui décide qu'à partir de 70 ou 80 ans, si une personne de 73 ou 74 ans est dans un état de santé extrêmement affaibli, qu'elle a besoin d'une aide, et vous avez des gens de plus de 80 ans qui se portent comme des chambres, tant mieux pour eux, je m'en réjouis, j'en ai plein autour de moi, voilà, donc trancher comme ça, c'est quand même un peu l'âge de la retraite, 62, 64, 65, 67, et là passer de 70, 10 ans, on remet 10 ans, alors, je veux bien que les finances de la République aillent très mal, mais je pense que cette mesure pourrait mériter de plus de précision, de plus de prudence et de plus de considération pour les personnes âgées.
2: On termine avec une histoire invraisemblable. Un moniteur d'auto-école a été contrôlé et devinez ce que les gendarmes ont découvert, Perico.
0: Alors,
2: enfin, vous allez nous le dire surtout.
0: Vous saviez qu'il y a des avocats qui n'ont pas de diplôme. Vous savez qu'il y a des médecins qui n'ont pas de diplôme de médecin, qui ont exercé la médecine quelquefois faciale. Il y a des tas comme ça de professions libérales qui sont censées avoir un diplôme patenté et qui traversent l'histoire sans contrainte. Là, ça s'est passé à Tillé dans l'Oise. Dans la Picardie, et c'est des gendarmes qui ont contrôlé un moniteur d'auto-école. Et ben, il avait tout simplement une suspension de permis de conduire. Alors, ça l'empêche pas d'enseigner la bonne conduite, mais enfin, c'est quand même paradoxal de pas avoir de permis de conduire et de faire passer des examens de permis de conduire à des jeunes. C'est troublant parce que ça veut dire, voyez, il y a des métiers où il y a une obligation de diplôme, de compétences, de patente. Là, l'auto-école, c'est vrai, si on est c'est un peu comment vous dire, vous pouvez être condamné par la justice et être ministre et être inéligible. Et là, on a un professeur d'auto-école qui lui n'a pas. J'espère qu'on. À mon avis, je crois qu'il faudrait vérifier tous les moniteurs.
2: Je n'ai rien contre cette généraliser. Profession.
0: Non, mais voilà.
2: Mais là, c'est tombé sur lui. Effectivement, peut-être que d'autres sont dans ce cas-là.
0: Mais d'ailleurs, faut tout vérifier. Mais dans tous les métiers, je pense qu'il faudrait s'assurer. Une fois, vous savez, on fait une année blanche, on met tout à zéro, on regarde qui est compétent et qui a l'autorisation pour des métiers réglementés. Hein. Je pense que nous aurions beaucoup.
2: On pourrait faire chez les journalistes aussi.
0: Alors, il y a des cartes de presse et pas de cartes de presse. Alors,
2: la carte de presse, c'est encore un sujet, hein, oui, parce que beaucoup de journalistes aujourd'hui n'en ont pas, c'est pas forcément la preuve.
0: Et pourtant, c'est des journalistes à part entière, mais leur mode de rétribution ne correspond pas à ce que la loi prévoit pour la carte de presse, là aussi. Mais bon, de très très grands journalistes m'ont avoué, vraiment historiques, m'ont avoué qu'ils n'avaient pas de carte de presse.
2: Oui, bien sûr.
0: Voilà, et qu'ils s'en portaient très bien, et on a infiniment de respect pour la carte de presse, qui est un certificat professionnel. Tout à fait, voilà. Voilà, ma chère Maude.
2: Nous sommes au mois de mai, et déjà, les agriculteurs manquent d'eau. On va en parler dans un instant avec l'ancien vice-président de la FNSEA, Lux Messard, qui sera avec nous en ligne et à qui vous pouvez poser toutes vos questions au 0826 300 300. À tout de suite sur Sud Radio.
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2: Les agriculteurs manquent d'eau. L'examen de loi d'urgence agricole a donné lieu à des échanges tendus la semaine dernière à l'Assemblée nationale au sujet de l'exploitation des eaux. La FNSEA et la coordination rurale mènent une lutte acharnée auprès des parlementaires pour les convaincre notamment de simplifier la création de retenues d'eau et anticiper les conséquences du dérèglement climatique. On en parle avec l'ancien vice-président de la FNSEA, Lux Messard. Bonjour.
25: Bonjour.
0: Bonjour Lux Messard, merci d'être en direct avec nous sur Sud Radio depuis votre exploitation. D'abord, première question, comment vont les nappes phréatiques de Picardie, dans l'Oise, là où vous êtes ?
25: Ben, on a eu quelques millimètres ce week-end, mais on est quand même très très sec. C'est un comble puisqu'on avait pris 300, 400 millimètres janvier-février. Et là, il est tombé 8 à 20 millimètres depuis deux jours.
0: Expliquez-nous qu'on comprenne bien, parce qu'effectivement, on a eu des périodes de pluie très très pluvieuses, extrêmement pluvieuses, avec des inondations dans le sud-ouest. Tout le monde se dit, bon ben ça y est, les nappes phréatiques sont gorgées. Eh ben ça se passe pas forcément comme ça. Expliquez-nous le mécanisme. La goutte d'eau qui tombe du ciel va pas forcément là où il faut aujourd'hui.
25: Alors là, en ce moment, on a ce qu'on appelle une sécheresse de superficielle. La nappe, chez nous, elle se trouve à 60 mètres de profondeur. Donc, il faut à peu près 15 à 20 ans que la goutte d'eau, avant qu'elle arrive à la nappe, donc jusqu'à descendre 3 mètres par an. Si ce n'est que, oui, en ce moment, on n'a pas de problème au niveau des nappes phréatiques. Par contre, on a une vraie sécheresse de surface. La plante qu'on a semée, par exemple, de betterave ou de maïs, il y a un mois, il n'a pris que quelques millimètres. Donc, c'est la difficulté. Le changement climatique fait qu'on va avoir les mêmes quantités d'eau sur une année, mais avec des intensités et à des périodes complètement différentes de ce qu'on avait connu par le passé.
0: Vous me confirmez, en tant qu'exploitant agricole et céréalier et éleveur dans l'Oise et tous ceux que vous avez autour de vous, vos collègues et confrères, qu'il y a une évolution, on va être très prudent, il y a une évolution climatique avérée. C'est indubitable, ça c'est...
25: C'est évident. Il y a un changement climatique, c'est un bouleversement. Il y a des températures. Là, nos blés ont épié. D'habitude, on dit mai ne s'en va pas sans épier. On a eu les premiers épis fin avril. Donc, on a à peu près 3 à 4 semaines d'avance par rapport à la normale. Ce qui veut dire que nos moissons, on va les faire à partir du 20-25 juin. Et au 14 juillet, on aura terminé. C'est incroyable, mais tout ça, c'est une réalité. Et donc, il faut s'adapter. On n'est pas chez nous, dans l'Oise, des irrigants. Mais à un moment donné, on va avoir besoin de pouvoir stocker cette eau et de pouvoir l'utiliser, parce que sans eau, il y aura jamais d'agriculture. C'est ce que faut que certains députés, je crois qu'ils sont complètement hors sol. La semaine dernière, on a eu l'impression que c'était lunaire. C'est que ces mêmes députés qui nous disent quand il y avait trop d'eau sur la Gironde qui débordait, il faut la stocker. Mais quand on leur dit à un moment donné, on a besoin de texte, bah il se passe rien.
0: Luc Messart, le hors-sol est une des spécificités de la classe politique française, et pas seulement l'agriculture, mais vous conservant, c'est particulièrement vrai. Alors, il y a ceux qui sont hors-sol, puis il y a ceux qui osent pas dire. Ils savent qu'il faut dire, mais ils disent pas. Là, effectivement, floraison précoce, maturité, ça a besoin de beaucoup d'eau. Qu'est-ce qui se passe si on est en... Là, vous savez que tous les ans, vous avez des départements. Moi, je suis en Indre-et-Loire, mais en Indre, dans le Cher. Tous les ans, il y a des arrêtés préfectoraux qui demandent la limitation. Pas prélever d'eau dans les rivières pour certains agriculteurs ils n'ont pas d'autre recours. N'arrosez pas les pelouses, les piscines et les voitures. Dans un département comme le vôtre, vous avez déjà connu des restrictions qui soient vraiment sévères, avec coupure d'eau précise.
25: Non, on a déjà eu des arrêtés d'irrigation. Donc on a 150 irrigants, nous, sur 3000 exploitations. On est un peu comme dans l'Indre. On a la chance, c'est qu'on est un peu plus au nord. Mais quand on a ces arrêtés d'irrigation, c'est les contrats légumes, pommes de terre, c'est les petits pois, les haricots. Et en ce moment, on voit bien que si on avait pu en stocker un petit peu, comme le font l'Italie, l'Espagne, des grands pays agricoles, la capacité, c'est que quand on prend l'eau dans ses retenues, on tape pas sur la nappe. Et c'est ça qui est intéressant, parce que l'eau, il faut la partager. Il y a d'abord l'eau, bien sûr, pour l'alimentation humaine. Et puis après, il faudra mettre tout de suite de l'eau pour l'agriculture si on veut demain produire chez nous nos légumes, nos fruits. Un fruit, une pomme, c'est 95% d'eau. Donc, et c'est pas de l'accaparement, puisque cette eau, quand on va manger la pomme, on la restituera. Et c'est juste du bon sens.
0: Luc Messart, on va appeler un chat un chat, hein, on va appeler une source une source. Quand on n'a plus d'eau, parce que la météorologie, le climat a évolué, il faut bien en trouver quelque part. Vous savez, on va pas revenir. Et si, on va revenir pourtant sur la polémique autour des bassines. Alors, on nous explique, il y en a des bonnes et il y en a des mauvaises. Il y en a des justes et il y en a des injustes. Quand il faut stocker de l'eau, faut stocker de l'eau. J'ai plutôt tendance à faire confiance aux agriculteurs pour savoir où et quand il faut stocker de l'eau. À part peut-être quelques profiteurs qui gardent l'eau pour eux, c'est ce qu'on nous a expliqué. Mais en général, c'est pas l'intérêt d'un exploitant agricole et dans l'ensemble de paysannes et de paysans de dire on va faire des stockages d'eau absurdes qui vont abîmer l'environnement. Je pense pas que ce soit dans leur intérêt.
25: Non, et je crois que, alors, dans la mesure du possible, on doit faire des retenues collinaires, c'est-à-dire qu'on a assez de vallées en France. Par contre, quand on n'a pas de chance, quand on est sur des terrains plats, quand on est dans les Deux-Sèvres, oui, il faut faire des grandes retenues superficielles. Par contre, et c'est là aussi où la semaine dernière, c'était assez déconnecté. C'est que il vaut mieux mettre la retenue d'eau en bas de la vallée, on va pas la mettre en haut de la montagne. Mais quand on dit ça, ça veut dire que oui, de temps en temps, on va stocker sur. Et notre demande, c'était de pouvoir faire ce stockage sur moins d'un hectare de zone humide. Forcément, on va mettre l'eau dans une zone humide. Mais ces gens-là, je crois qu'ils ont jamais vu une vallée, ils ont jamais vu une montagne. Moi, ils sont complètement déconnectés. On a des gens là, les députés écologistes la semaine dernière et les fistes, mais il faut les citer. Parce que je crois que aujourd'hui, ces gens-là, la gangrène est en train de gagner l'ensemble de l'Assemblée, puisque la semaine dernière, ils ont refusé les avancées sur le stockage de l'eau. Ils ont refusé, par exemple, un sujet qui nous tient à cœur, c'est de sortir sur les captages d'eau. Il y a un vrai enjeu de qualité d'eau. Et on se dit, on va se battre ensemble. Et aujourd'hui, par exemple, dans mes captages, dans mon département, et je suis maire moi-même de ma commune, on a des problèmes de d'atrazine. Ce produit, il est interdit depuis 25 ans. Est-ce qu'on est capable de retirer tous les produits historiques sur lesquels on n'a pas la main? Moi, on peut pas mettre un programme de restriction si ce produit, je l'utilise plus. Donc, on avait demandé ça. Quand j'ai rencontré les députés, ils m'ont tous dit, oui, c'est du bon sens, monsieur Smessard. Oui, mais à l'arrivée, quand on a un texte à l'Assemblée, ils font l'inverse et puis ils nous disent, non, on va continuer à vous mettre des contraintes sur ces produits que nous n'utilisons plus aujourd'hui. Vous voyez, je crois que Périgaud, il va falloir qu'un jour, à l'Assemblée, ces gens-là, ils aillent faire un stage d'une semaine sur nos territoires. Ils vont peut-être voir que, oui, on n'est pas déconnecté, comme vous le dites, on est juste des gens qui voulons travailler.
0: Pourtant, Luc Smessart, il y a des parlementaires qui connaissent les dossiers, qui sont sur le terrain. Certains ont même des liens avec l'agriculture quand ils sont pas agriculteurs eux-mêmes. Ils sont pas majoritaires. Je me souviens à l'époque où il y avait beaucoup plus de paysans et de paysannes à l'Assemblée. Il y en a moins. En tout cas, et il y a même des gouvernants qui connaissent le dossier. Comment vous expliquez que l'État puisse pas régler le problème une fois pour toutes de façon intelligente et efficace et courageuse surtout?
25: Je crois que aujourd'hui, on a beaucoup d'associations qui ont compris que valait mieux attiser les peurs. Qu'on fait des raccourcis en disant stocker de l'eau, c'est produire du maïs et du coup c'est de l'agriculture intensive. Moi, je suis désolé, je suis éleveur et mes vaches elles sont nourries avec de la luzerne, de l'herbe, mais aussi avec du maïs. Et que quand il y a eu les grandes sécheresses de 2003 ou les sécheresses de 2011, j'étais bien content d'avoir un peu de maïs. Et que le seul problème de cette plante qui s'appelle le maïs, qui est une plante qui est vraiment merveilleuse, le problème c'est qu'elle pousse en été et qu'elle a besoin d'eau en été. Mais moi je pense qu'il faut juste qu'on arrête de faire des raccourcis. Il faut que, comme vous le dites, il y a aussi des gens sensés, aussi bien au gouvernement qu'à l'Assemblée, mais qu'on arrête d'écouter les sirènes, qu'on arrête aussi des associations anti-tout. Si je prends aussi un autre exemple, c'est sur la prédation. Tous les amendements qu'on a portés pour que enfin les éleveurs puissent se défendre partout en France, c'est que quand il y a une attaque de loup, est-ce qu'on défend le loup ou est-ce qu'on défend l'éleveur? Ce qui a été choisi la semaine dernière en commission de développement durable, c'est de continuer à protéger le loup. Pendant ce temps-là, il y a des élevages qui vivent avec un stress et qui arrêtent justement ces troupeaux de moutons, de bovins en montagne. Dieu sait si on en a besoin.
0: Et qui suscite la colère des agriculteurs, une colère légitime évidemment, même si on comprend qu'il faut respecter la diversité. C'est un autre sujet. Luc Smessart, est-ce qu'il y a pour autant aujourd'hui des méthodes culturales dans l'agronomie qui permettent, et je pense que vous les connaissez bien, qui permettent de consommer un peu moins d'eau, des types de plantes? Je pense que tout ça a été expérimenté. On n'est pas très en retard en France là-dessus.
25: Non, on est même plutôt en avance. C'est que l'eau... Bien sûr, il faudra l'utiliser le mieux possible. On a aujourd'hui la chance, c'est qu'avec tout ce qui est innovation, recherche, c'est qu'on peut mettre dans le sol de ce qu'on appelle des piézomètres. C'est qui nous donne, parce que la plante, vous savez, elle est comme nous. Si on lui donne beaucoup d'eau, elle va pas se fatiguer, ses racines ne vont pas descendre. Mais on a des indicateurs aujourd'hui avec des sondes qui nous permettent de dire, tiens, à ce moment-là, on est en danger. Mais tant qu'elle est pas en danger, on va pas lui en donner. Donc juste donner les quelques gouttes et de plus en plus se développent des méthodes d'irrigation par goutte à goutte, justement. Donc, vous avez raison, il y a aussi des rotations. Et nous, sur nos cultures, aujourd'hui, on alterne, on fait des cultures en hiver. Ça s'appelle des pièges à nitrate, mais c'est des cultures qui permettent d'augmenter la matière organique, qui fait que on a des sols qui sont des super éponges. Et quand on a des éponges, ça retient l'eau plutôt qu'elle parte, justement, dans les nappes.
0: Et Luc Smessart, il n'y a pas que vous, les agriculteurs, qu'il faut interpeller. Je pense que vous êtes conscient du problème, même si peut-être que 100% des agriculteurs sont pas aussi exigeants et vigilants que vous. Mais en général, on sait bien qu'un paysan, l'intérêt, c'est qu'il ait toujours de l'eau et qu'il fait en raison de ce qu'il faut pour l'économiser. Est-ce qu'on peut pas interpeller aussi le consommateur? Est-ce que c'est pas à nous, Françaises, Français, tous les citoyens de ce pays, à faire attention à la gestion de l'eau? Je disais en ouverture, quand on aura plus de pétrole, on pourra toujours s'en sortir. S'il y a plus d'eau, c'est une catastrophe. Est-ce que quand on prend sa douche, qu'on fait la cuisine, qu'on se lave les dents, est-ce qu'il n'y a pas une conscience à prendre, à enseigner à l'école? Économiser l'eau, ne laissons pas gaspiller de l'eau inutilement, que ce soit l'eau grise, l'eau noire, l'eau des toilettes. Est-ce qu'il n'y a pas une gestion de l'eau que les pouvoirs publics pourraient mettre en place pour tous les consommateurs, tous les citoyennes et les citoyens, qui nous permettent d'avoir un avenir un peu plus prometteur que ce qu'on a aujourd'hui?
25: Complètement, il y a énormément de petites choses à faire au quotidien. Bien sûr, c'est limiter la douche, on la ferme quand on met du shampoing. Quand on se brosse les dents, la même chose, on coupe le robinet. On peut stocker aussi l'eau de nos gouttières pour nos jardins. Moi, je suis désolé, j'ai un capteur. J'ai 600 litres et en ce moment, bah, je suis bien content. Là, que ce qu'il a tombé ce week-end, je suis tranquille pendant 15 jours. Et puis, il y a plein de petites choses à faire au quotidien. Vous avez raison. Vous savez, les Belges, depuis 20 ans, il n'y a aucune construction de nouvelles maisons qui se fait sans avoir obligatoirement un stockage de quelques milliers de litres d'eau qui vont servir, comme vous l'avez dit, en eau grise pour la chasse d'eau, pour laver le linge, pour tous ces éléments sur lesquels il n'y a pas besoin d'avoir une eau qui a été filtrée et par le réseau. Et donc tout ça, c'est des économies à faire. Et puis là où il y a à faire aussi, c'est qu'on a voulu faire la continuité écologique. Vous savez, il y a pas que du bon des fois dans certaines il faut savoir se dire qu'à un moment donné, chez nous par exemple, on a 7 moulins à eau dans mon village. Ces moulins aujourd'hui, il y a du stockage, c'est-à-dire qu'à chaque fois qu'ils ont fait des retenues d'eau, c'est justement à côté, on a des zones mises.
0: On voit bien que vous êtes conscient de ces enjeux. On aura l'occasion d'en reparler, hein, Luis Messard. Merci d'avoir été en direct sur Sud Radio. Vous restez avec nous parce qu'on va parler de la Russie, on va parler du Kremlin de Poutine. Je reçois Vladimir Fedorovski, auteur d'un livre de Diable boiteux au Kremlin. Il parle de Yakovlev, mais on va essayer de comprendre pourquoi, malgré le tyran Poutine, eh bien les Français gardent une certaine affection pour la grande Russie. Vous restez avec nous et vous appelez Emmanuel Galasso au 0826 300 300. Vladimir Fedorovski, qui est en pleine forme, se fera une joie de répondre à vos appels ou à vos interrogations. À tout de suite sur Sud Radio.
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30: Bonjour à toutes, bonjour à tous. Dans ce point de la mi-journée, le bras de fer entre les États-Unis et l'Iran se poursuit dans le détroit d'Ormuz et un média iranien assure qu'un navire américain a été touché par 2 missiles aujourd'hui. L'Iran avait promis de riposter après l'annonce du président Donald Trump une opération militaire pour permettre au navire de quitter le détroit stratégique. De son côté, Emmanuel Macron évoque un cadre pas clair et appelle toujours à la réouverture du détroit d'Ormuz. Dans ce contexte de conflit au Moyen-Orient qui provoque provoque une envolée des prix du pétrole. Les distributeurs de nouveau reçus à Bercy. Réunion ce matin avec le ministre de l'économie pour faire le point sur la hausse des prix des carburants en France. Et c'est aussi ce lundi que les députés débutent l'examen du projet d'actualisation de la loi de programmation militaire. Il prévoit une hausse du budget des armées de 36 milliards d'euros d'ici à 2030 pour atteindre près de 450 milliards d'euros. Ça concerne les munitions, les drones ou encore la défense spatiale. 5 gardes à vue en cours après la free party organisée ce week-end près de Bourges. La préfecture du Cher indique que 8000 personnes étaient encore présentes sur le site militaire ce matin. Depuis vendredi, 87 personnes ont été prises en charge par les secours, dont 4 en urgence absolue. Et au total, près de 20 000 contrôles ont été menés selon les autorités. Plus de 80 000 soutiens revendiqués par la France insoumise au lendemain de la déclaration de candidature de Jean-Luc Mélenchon. Le leader insoumis a appelé les Français à le parrainer en ligne en vue de la prochaine présidentielle. Il sera candidat pour la 4e fois à l'élection prévue dans un an. En 2022, il avait réuni 22% des voix au premier tour. Et puis le monde du théâtre réuni à Paris ce soir pour la nuit des Molières. 37e édition de la cérémonie aux Folies Bergères et la pièce Les petites filles modernes de Joël Pomé est en tête des nominations en lice dans 5 catégories. Le Molière de l'humour se jouera entre Valérie Lemercier, Alex Lutz, Alison Wheeler et Ahmed Silla. Et c'est la fin de cette édition. Bon début d'après-midi à notre écoute.
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7: Bonjour Rémi André.
8: Bonjour à toutes, bonjour à toutes. Et bien nous voilà maintenant depuis ce week-end avec un changement de temps. En effet, nous sommes passés sous l'influence d'un système dépressionnaire qui s'étend depuis les îles britanniques, la France, jusque vers la péninsule ibérique. Cette zone, qui est une zone de basse pression, est très instable. C'est-à-dire qu'elle est chargée d'humidité, mais également donc d'averses, d'orages, des orages qui vont sévir cet après-midi un petit peu partout. Les précipitations les plus importantes de l'après-midi, elles, vont se concentrer sur le Languedoc, le sud de l'Auvergne-Rhône-Alpes, la région PACA et donc la Corse. Sur toutes ces régions, attention, les précipitations pourraient être localement importantes. Le tout dans un air plus frais, on s'en est rendu compte, les températures sont à la baisse cet après-midi. Il fera tout de même entre 15 et 20 degrés de maximum.
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0: Vous êtes bien sur Sud Radio en ce lundi 4 mai 2026. C'est un jour important parce que je reçois une très haute personnalité de l'actualité internationale. Beaucoup d'entre vous connaissent Vladimir Fedorovski, qui est un écrivain prolixe, grande production.
9: S'il vous plaît, vous savez, le livre que je sors, Le Diable Boiteux, 58e
0: livre. 58e livre. Vladimir Fedorovski est un observateur. Je peux dire que je reçois Vladimir Fedorovski comme si j'avais reçu un haut diplomate britannique ou français dans les années 40-45. Vladimir Fedorovski a participé, a assisté à ce moment de l'histoire qui s'appelait la perestroïka, la glasnost, autour de Mikhail Gorbatchev, qui fut secrétaire général du Parti communiste de l'Union soviétique et dernier chef d'État de l'Union soviétique jusqu'à décembre 91. Autour de lui, un personnage que Vladimir Fedorovski qualifie de diable boiteux, qui était le surnom que le donnait à Talleyrand, le sublime de la diplomatie française, à qui on disait « vous avez trahi tout le monde », il dit « non, j'ai toujours servi la France, c'est un petit peu le vent qui tournait, mais moi j'ai toujours été fidèle à l'idéal de la France, et c'est vrai que Talleyrand a joué un rôle essentiel au moment de la chute, d'abord sous la Révolution, au moment de la chute de l'Empire, pour sauver la France, et au Congrès de Vienne en 1814, alors qu'il représente la puissance vaincue, c'est lui qui organise le Congrès, enfin c'est du jamais vu. » Donc, nous avons Vladimir Fedorovski qui nous raconte cet épisode, cette histoire. On va y revenir, mais je tiens à dire que ce qui s'est passé là entre 1985, arrivée de Mikhail Gorbatchev à la tête de l'Union soviétique, son départ en 91, il y avait une opportunité formidable qui, si elle avait abouti, si la perestroïka et la glasnost avaient abouti, la face du monde, et c'est pas une supposition ni une estimation, la face du monde en eût été changée et tous les drames que nous avons connus depuis 20 ans ne se seraient pas produits, ou en tout cas pas de cette façon, pas avec cette ampleur. Merci Vladimir Fedorovski d'être à l'antenne aujourd'hui avec nous sur Sud Radio pour la publication de votre 58e ouvrage. Vous êtes le plus prolifique des écrivains européens.
9: En tout cas, j'ai un double origine, s'il vous plaît, à la fois russe et ukrainien. Et c'est vrai que mes livres sont traduits dans 58 pays, mais c'est un livre peut-être un des livres les plus importants que je fais, Le Diable Boiteux. Un sous-titre un peu malin, ça s'appelle Le vrai magicien du Kremlin. On vous a raconté le match de Kremlin, mais c'était invention. Cette fois-ci, le vrai magicien du Kremlin, le diable boiteux, c'est lui, la fin du communisme. C'est lui, la liberté à l'Est. C'est lui, quand même, un des fossoyeurs de la guerre froide, s'il vous plaît. Et à l'époque, vous étiez gentil avec moi quand j'étais diplomate, avec Gorbatchev, je les ai tous connus. J'ai connu Reagan, j'ai des bons rapports très étroits.
0: Vous avez été au cœur du pouvoir à Moscou, au moment où tout ça se dessinait.
9: Non, j'étais surtout... les Russes, ils disent que c'est une chance... il y a un poète russe, vous aimez les poètes dans votre titre, russe, Pushkin, etc.,
0: bien sûr,
9: les écrivains.
0: Bien sûr.
9: Il y a un poète, Tchouchev, c'est un des plus grands poètes de la Russie, il a dit que c'est une chance... de venir au monde dans les moments de rupture fatidique. Je ne pense pas, je pense tout le contraire.
0: On ne se fâche pas avec un peuple qui a eu comme représentant Tolstoï, Pushkin, Tchekhov, Dostoïevski. Voilà, c'est des instants de civilisation.
9: Je ne parle pas de
0: Tchaïkovski et des autres.
9: On m'a dit que qui est le meilleur agent de Poutine. Alors, j'ai dit Tchaïkovski, Tolstoï et Dostoïevski, évidemment. Bref, le personnage est assez étonnant.
0: Donc on parle d'Alexandre Yakovlev.
9: Alexandre
0: Yakovlev. Peu connu du grand public, sauf par les gens qui
9: sont... Vous avez vu ce film, Mage de Kremlin, mais ça c'est l'invention. Ça c'est le vrai.
0: Bien sûr.
9: Il a changé la face du monde. Le personnage assez étonnant, avec aussi l'aspect personnel. Dans le livre, il y a quand même, pour moi, c'est un pari exceptionnel, c'était le mien. Il a préféré rester au cœur du pouvoir, prendre le Kremlin au nom de la liberté et changer la face du monde avec ça. Vous savez, je considère que chaque écrivain a des hantises. Moi, j'ai une hantise de raconter la face cachée de l'histoire, les secrets, les coulisses de l'histoire. Et historiquement, même les coulisses de l'amour, j'aime raconter les égéries, vous savez, les inspirateurs.
0: Bien sûr.
9: Et cette fois-ci, c'est le personnage qui a volontairement ne voulait pas s'avantager. C'est tout le contraire de Nombril d'aujourd'hui. Mais il a changé tant de choses. C'est un document humain. Et je pense que vous avez raison que la crise actuelle, c'est un document aussi qui donne la possibilité de déchiffrer la crise d'aujourd'hui. Je me souviens, vous savez, je suis étonné. J'ai sorti une sorte de testament spirituel de lui que je publie aussi. Les secrets, les confidences, mais aussi ce testament où il a prédit la guerre en Europe, il a prédit l'évolution de l'élite européenne et les a appelés les pauvres morveux. Ils n'ont pas peur. Ils ont dit, les gens qui arrivent n'ont pas peur de la guerre. Lui, il était, pourquoi diable boiteux? Parce qu'il était blessé. Il était failli être tué pendant la guerre. Il a eu peur de la guerre. Les gens qui arrivent, ils n'ont pas peur de la guerre. Et puis, ça saute aux yeux. Maintenant, il y a un aspect, il a été très précis dans l'analyse. Il a dit, ce qui arrive, c'est l'approximation de l'analyse. À côté de la plaque, l'embrasement du monde que nous vivons, j'ai failli dire le théâtre d'absurde, j'ai failli dire les contes Andersen, le roi est nu, comme vous le savez. Tout ça, c'est quand même prédiction, mais c'était ce don prophétique, et je suis touché, je ne vous cache pas, Perico, que vous avez parlé de Dostoïevski, parce que ça, Dostoïevski, il a quelque chose avec ce livre. Vous savez, dans la tradition russe, il y a quelque chose de particulier, il y a les personnages qui changent le monde en restant en dehors de hiérarchie. Souvent, c'est les spirituels, Dostoïevski les appelait les vieux sages.
0: Les vieux sages.
9: Les vieux sages. Et Yakovlev, il était avec les dons prophétiques. Il était le vieux sage qui a visionnaire, qui a tout prédit, mais surtout qu'il a tout changé. En essayant d'utiliser, c'était un metteur en scène, et vous avez si bien dit, l'acteur, la face visible, bien c'était sûr. Gorbatchev. Il ne faut pas sous-estimer. Non.
0: L'âme d'année, le père Joseph, il y a plein de formules. Et c'était pourtant un diplomate, lui aussi. Et un communiste au départ convaincu qui comprend que le régime, que la Russie ne se sauvera qu'en passant une forme de social-démocratie. Vladimir Fedorovski, expliquez-nous ce qui s'est passé. Pourquoi, en termes vulgaires, ça a foiré? Tout se présentait bien, les Russes étaient assez contents d'avoir cette évolution, cette démocratisation du régime. C'était une transition démocratique, un peu comme il y a eu en Espagne après la mort de Franco. Gorbatchev est un personnage sympathique, aimé par les Européens. Aujourd'hui, il est détesté en Russie, ce qui est incompréhensible.
9: Détesté, c'est quand même Yakovlev.
0: Mais oui, c'est parce qu'on estime qu'il est... Qu'est-ce qui s'est passé? Pourquoi l'Occident, le monde libre, les États-Unis, le G7, pourquoi on n'a pas aidé Gorbatchev à réussir de relever ce défi de la perestroïka, de faire cette transformation d'une Union soviétique qui serait devenue une démocratie sociale, j'allais dire dans une Europe réunifiée et apaisée? Est-ce que la victoire de Gorbatchev, je vous posais une question simple, supposait un danger pour les États-Unis qu'ils ont fait en sorte que ça capote? Et quand Gorbatchev va aller voir au G7, il dit j'ai besoin de 40 milliards de dollars parce que je suis quasiment en faillite, entre autres à cause de Tchernobyl. Les Français et les Italiens disent mais pourquoi pas, et Washington dit non, c'est l'occasion de faire tomber le régime, et c'est ce qui va se passer en 91. Le coup d'État manqué et l'Union soviétique s'écroule et on a l'alcoolique Eltsine à la place.
9: Il faut que je vous quelques mots à propos de coup d'État, la face cachée de coup d'État que je raconte, mais tout d'abord...
0: Pourquoi ça a foiré? Dites-moi d'abord.
9: Ça a foiré, je vais vous dire. À l'époque, et ça revient en mes conversations avec plusieurs personnages de l'époque. Tout d'abord, il y avait les clivages à l'Occident. Détrompez-vous, les grands personnages de l'Occident de l'époque, je vous ai dit, même Reagan, mais je ne vous parle pas de grands Américains, je raconte les rencontres avec les grands Américains de l'époque. Peut-être le plus grand, c'était comme Yakovlev. Il y a quelqu'un qui est un peu oublié maintenant. Il a joué un rôle essentiel pendant la guerre froide. George Kennan, il s'appelait.
0: Oui,
9: le
0: George
9: plus
0: Kennan.
9: Grand diplomate américain. Vous connaissez ça. Ça, c'est le télégramme inventeur.
0: Du niveau de Kissinger et de Zbrzezinski, mais moins connu, voilà.
9: Plus important, beaucoup plus important. C'est lui qui est inventeur de la théorie de l'endiguement. Il a dit une fois, je vous raconte ça.
0: Non, une autre fois.
9: Et on était trois. Comme d'habitude, je bois votre excellenté. C'était Samovar avec. Parce que Samovar aussi, ça joue dans cette histoire. Et il nous dit avec Yakovlev, vous savez, ce qu'ils ont fait à l'Occident, qu'ils n'ont pas associé la Russie à l'époque avec l'Occident, c'est la plus grande erreur depuis Jésus-Christ, il a dit. Depuis
0: Jésus-Christ. Ah oui, carrément.
9: Carrément. Pourquoi? Mitterrand était pour.
0: Bien sûr.
9: Il y avait, je ne parle pas de mon ami Chirac, il était aussi pour.
0: John Major était pour aussi, l'anglais.
9: John Major, dans une moindre mesure.
0: Mais il n'était pas contre, en tout cas.
9: Une tendance des sages. Il y avait un grand américain, un banquier, on peut oublier maintenant, il était secrétaire d'État à l'époque, Baker. Il a dit, il faut, on ne bouge pas, on associe, on crée le monde sans guerre. On arrive maintenant, je vous ai parlé théâtre d'absurde.
0: Oui, ben
9: théâtre d'absurde, on vit le moment le plus dangereux de l'histoire de l'humanité avec la perspective de la crise énergétique, je n'en parle pas de ça, avec les choses. Et à ce moment-là, il y avait une autre tendance. C'est une tendance à court terme. Ils ont dit, nous avons la chance, on a tué l'Union soviétique. C'est pas eux qui ont tué l'Union soviétique. C'est Yakovlev qui a tué l'Union soviétique au nom de la liberté, etc.
0: On l'accusait d'avoir tué, c'est évidemment.
9: Évidemment. Mais, à ce moment-là, une autre conversation, encore une fois, Samovar, Bzezinski, vous avez cité.
0: Bien sûr, Zbigniew.
9: Bzezinski, nous étions encore une fois trois ou quatre. Il vient, il a dit jamais, en pensant, c'était juste après le putsch, il a dit jamais nous n'allons donner la possibilité de la Russie de dominer Eurasie.
0: Voilà.
9: Et eux, ils ont fait les choses. Et encore une fois, vous savez, c'est les Brzezinski, c'est les penseurs, mais il y a les gens de la façade, et les gens de la façade, je vous ai parlé de Conde Andersen, le roi est nu. À l'époque, il y avait cet amateur des amours particuliers.
0: Je rappelle ce conte, la petite fille dit le roi est nu, personne ne voit que le roi est nu, et une petite fille qui dit le roi est nu, effectivement,
9: mais
0: il
9: attendez,
0: est nu. Personne
9: attendez, ne voulait attendez, voir Clinton à l'époque, il n'était pas, ils ont dit, on a là des engagements, je me souviens, il y a l'ambassadeur américain Metlock qui confirme, il y a les engagements de ne pas faire bouger l'OTAN du côté de l'Union soviétique après, parce que vous savez que, quand même, je raconte, il y avait...
0: Vladimir, on se retrouve dans quelques instants, vous nous appelez, je dois m'adresser aux auditeurs, appelez Vladimir Fedorovski via Emmanuel Galasso au 0826-300-300. Bien sûr que ce sujet vous tient à cœur, l'histoire de la Russie, les relations entre la Russie, l'Europe et la France, la perestroïka qui a échoué, la guerre, l'arrivée d'Elstine, Poutine, on est en plein dedans et on a un témoin exceptionnel qui est Vladimir Fedorovski qui a vécu et vu en direct au contact de ces acteurs de cet instant essentiel de l'histoire de l'Europe du 21e siècle et du monde en général. Il est avec nous, vous pouvez l'appeler au 0826 300 300. À tout de suite sur Sud Radio.
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6: Il est 13h19, vous êtes sur Sud Radio, je reçois Vladimir Fedorovski en chair et en os. Voilà, il est rare et précieux. C'est un témoin de l'histoire comme on en a rarement sur nos plateaux. Et évidemment, comme on voit souvent, et Vladimir est souvent sur les antennes parce qu'on a besoin de son témoignage, il écrit des livres, mais c'est vraiment une personnalité historique importante qui nous décrypte aujourd'hui ce qui s'est passé, ou plutôt ce qui ne s'est pas passé avec cet échec de la perestroïka. Le livre s'appelle « Le diable boiteux au Kremlin ». Il s'agit d'Alexandre Yakovlev, qui était un des principaux conseillers de Mikhail Gorbatchev, et surtout le penseur, le concepteur de la perestroïka.
7: C'est magicien lui, du Kremlin. Magicien du Kremlin. Mais Perico, je tiens vous corriger un tout petit peu, si vous me permettez.
6: Bien sûr.
7: Ça marche pas du tout, parce que j'étais témoin de l'histoire. Les autres, ils ont fait l'enquête, on dit que ça marche sur beaucoup de, sur YouTube et ailleurs, parce que j'ai l'accent.
6: Voilà, mais enfin, vous étiez quand même en première ligne, vous les avez côtoyés les uns et les autres, vous avez même rencontré Poutine que vous connaissez, donc vous avez une vision globale de ce moment de l'histoire, depuis 85 jusqu'à aujourd'hui, vous avez vu cette tragédie se mettre en place, ce gâchis innommable aujourd'hui, corrompre, je vais dire, l'espoir qu'avait suscité ce changement de régime avec la perestroïka. Je vous demandais tout à l'heure comment ça a foiré, vous étiez en train de nous expliquer, oui, il y avait en Occident des visionnaires qui étaient d'accord pour que la Russie s'en sorte, mais attention, la crainte des États-Unis était quand même que un rapprochement entre l'ancienne URSS et la nouvelle Europe et l'Union européenne
7: et l'Allemagne et surtout l'Allemagne
6: constitue une entité qui là pour le coup aurait mis en péril l'hégémonie américaine auquel le président Trump tient tellement. Aujourd'hui, d'ailleurs, les États-Unis s'éloignent. Et là, on aurait pu l'empêcher si la Russie et l'Europe s'étaient rapprochées.
7: Absolument. Et puis, vous savez, il y avait un coup de bol aussi. Parfois, parce que je compare la situation dangereuse maintenant, c'est irrationnel avec les comptes Anderson, mais parfois le hasard. Vous savez, quand j'étais porte-parole des anti-putschistes, vous vous souvenez, 91. Oui, contre nous, il y avait 700 000 hommes. Je me souviens.
6: On rappelle, la vieille garde du Parti communiste.
7: La vieille garde, ils voulaient en finir. Je raconte moi la face cachée, je vais vous dire. À l'époque, c'est la femme qui a joué un rôle. C'était Raïssa, bien sûr, Raïssa. Mais d'autres, la femme de Gorbatchev. Mais il y avait une femme. Le 19 août, il allume la télévision, elle regarde, il y a les chars dans la rue, elle était avec la béquille.
6: Les chars à Moscou devant la Maison
7: devant
6: Blanche,
7: la Maison
6: qui est le Parlement
7: Blanc,
6: de la Russie.
7: Le Parlement de la Russie, on était. J'ai pensé qu'on a terminé, parce qu'on était un millier de personnes.
6: Même Mitterrand l'a cru, puisqu'il a envoyé une lettre.
7: Évidemment,
6: à Yevgeny,
7: pas Chirac qui est venu, monsieur moi. Et, à l'époque, elle vient, cette dame-là, un geste historique, je vous raconte la face cachée. Elle vient, c'était la femme du ministre de la Défense, elle boite, une jolie femme, à 50 ans, elle vient dans son bureau, elle met la béquille, vieux connard!
6: Vieux ministre connard. De la Défense qui était un des putschistes, on
7: putschiste,
6: est d'accord.
7: Principal
6: le ministre
7: putschiste.
6: De la Défense de Gorbatchev qui
7: l'avait trahi. Si tu tires sur la foule, c'est terminé entre nous. Vous voyez cette phrase?
6: Ah oui.
7: C'était un couple fusionnel, elle a dit, ma petite, ne t'inquiète pas, les chars sont dans la rue, mais ils sont sans munitions. Et nous l'avons su, et c'est comme ça que le communisme, en dehors de rôle historique, ce qu'on a fait, ce qu'a fait Yakovlev, la liberté de la presse, l'alliance historique avec l'Occident,
6: donc,
7: mais il y avait un coup de bol.
6: Quand Boris Yeltsin monte sur le char en disant, mais quel courage, un peu comme ce manifestant seul sur la Pastena même, qui s'oppose au char, qu'on voit qu'on n'a jamais su qui c'était avec son sac. En fait, vous dites, Boris Yeltsin savait qu'il n'y avait pas d'armes.
7: Quelques minutes avant, je lui ai transmis
6: ça. C'est là où c'est vous qui transmettez à Boris Yeltsin l'information.
7: Les chars sont sans munitions.
6: Et c'est là où le destin

0: Ça, c'est absolument. Mais après, les putschistes, il y avait la télé, on a dit souvent, la télé, les putschistes, quand ils ont fait la conférence, c'est un hasard aussi. Le chef des putschistes, quand il montre la télé, sa main tremble.
1: Oui.
0: Et tout le monde a vu que la main tremble.
1: Yevgeny.
0: Alors, ils ont dit, c'est pas le vrai putsch, c'était terminé en quelques heures. À ce moment-là, on aurait pu construire le monde sans guerre.
1: Oui.
0: Et on s'enfonçait après la Yougoslavie, l'Irak, la Libye, et ça, l'Afghanistan, et puis le conflit qui me déchire, la tragédie de maintenant, et on ne sait pas comment ça peut se terminer, tout ça, c'est une grande tragédie. Mais pourquoi je publie ce livre, Le Diable Boiteux? Parce que, vous savez, dans ces dernières paroles, il y a deux visions que j'ai eues. Je viens voir Mitterrand au moment avant sa mort. Il me retient dernière phrase de Mitterrand. Vladimir, la perestroïka n'appartient pas au passé, elle appartient à l'avenir. Pourquoi? Parce que il dit alternative à ce que vous avez proposé, le monde sans guerre, l'équilibre des intérêts, pas l'équilibre des forces, l'équilibre c'est des la intérêts. Guerre mondiale. Et finalement, c'est ça ce que on a proposé avec la Charte de Paris, avec la Maison commune, c'est ces idées qui étaient, que je raconte, ont été à l'origine les idées de Yakovlev, de mon diable boiteux. Tout ça, ça aurait pu terminer bien autrement, mais hélas, arrive à un moment fatidique. Ou maintenant, c'est pas seulement la crise. Détrompez-vous. On parle souvent que si ça continue, c'est la crise énergétique sans précédent. Mais c'est surtout que si ça continue, on va tout droit. Et ça, il a prédit tout droit vers l'apocalypse.
1: Alors, chute de Gorbatchev, dissolution de l'URSS, de l'Union soviétique, arrivée de Boris Eltsine au pouvoir, marionnette des Américains, immixtion des intérêts américains à Moscou à l'époque avec des représentants de la CIA, Boris Eltsine corrompu, régime totalement débauché, et Boris Eltsine enfante Vladimir Poutine qui lui fait acte de nationalisme, la fierté russe, on n'est pas la marionnette des Américains. Pour autant, est-ce que vous pouvez me certifier, Vladimir Fedorovski, aujourd'hui, à cette antenne, hors polémique, vous me donnerez votre conviction, est-ce que, oui ou non, au départ, Vladimir Poutine, patron de la Russie, de la Fédération de Russie, tend la main à l'Europe, à l'Occident, aux Américains, pour trouver un accord? Est-ce que c'est vrai ou est-ce que c'est faux?
0: Évidemment, mais vous vous souvenez, le 11 septembre...
1: C'est grave ce que vous dites.
0: Il téléphone.
1: C'est grave
0: mais attendez,
1: ce que vous dites.
0: Attendez, je vais vous raconter la vraie histoire. Une petite chose. Une petite, si on me permettait, une petite, comme
1: petite,
0: dit, nuance.
1: Parce que je veux que vous me répondiez
0: nuance,
1: à ça.
0: Nuance. Ce que vous dites que Poutine, il a, cette fois-ci, Poutine était en quelque sorte aussi un homme de l'ombre à l'époque.
1: C'est un colonel du KGB.
0: Évidemment, il était choisi. Vous savez, c'est un grand cabotin. Aussi comme les cabotins d'aujourd'hui, il s'est déguisé dans le plus faible, dans le plus béni. Oui, à l'époque.
1: Il a joué au nid.
0: Et il a choisi une marionnette.
1: Il y a des personnages de l'histoire qui ont joué à ce jeu.
0: Marionnette, mais oui. Le problème, c'est qu'après, il est devenu marionnettiste.
1: Il jette le masque.
0: Le marionnettiste.
1: Donc, répondez à ma question.
0: Évidemment, c'est non seulement à Poutine, à l'époque, quand on s'est vu avec Sobchak, qui était maire de Saint-Pétersbourg, il était son adjoint à l'époque de Sobchak, Poutine, il était vraiment, son hantise, c'était l'alliance avec l'Allemagne. Il voulait l'échange technologique avec l'Allemagne. Il voulait la force, je suis très francophile, la force de la civilisation française. Et aussi, quand même, le potentiel historique de la Russie, Tolstoï, Dostoïevski, mais surtout hydrocarbures.
1: Helmut Kohl et Angela Merkel tenaient tout autant à l'alliance avec la Russie, bien sûr.
0: Hydrocarbures, vous savez, maintenant ça saute aux yeux avec cette crise, parce que, vous savez, ça compte... Ça
1: donc pourquoi l'ami, celui qui voulait créer des liens, une amitié, qui s'étonne que l'OTAN vienne faire acte de présence alors que Poutine leur dit « mais on n'est plus ennemis, le mur est tombé, voilà, on va essayer de travailler ensemble », pourquoi on en arrive aujourd'hui au conflit ukrainien? Qu'est-ce qui s'est passé?
0: Non.
1: Est-ce que Poutine est devenu fou et qu'il a voulu reconstituer son empire, comme certains le disent, du temps de la Grande Catherine, ou est-ce qu'on l'a poussé à l'erreur en lui faisant croire que s'il n'attaque pas l'Ukraine, il va être en danger. Quel est le scénario crédible dans cette situation?
0: Vous savez, je vais vous dire, je voudrais éviter les contes Andersen qu'on vous raconte
1: partout
0: à propos de ça. Il faut comprendre, et ça, c'est dans Le Diable boiteux, je le cite, soit on prend en compte les intérêts de sécurité réciproques. On équilibre des intérêts. Soit on nie, on dit que tout le monde a ce droit de sécurité, l'Israël, les États-Unis, éventuellement l'Europe, mais pas les Russes. L'équilibre des intérêts, c'était intérêt. Vous savez, moi j'étais présent quand Baker a dit à Yakovlev, à Gorbatchev, que nous n'allons pas bouger l'OTAN d'un pouce. Mais ça a continué à bouger, tout le temps, contre les négations.
1: Pourquoi, Vladimir? Pourquoi?
0: La phrase que je cite dans le livre des Américains, je parle de Bzyzinski, jamais on ne peut pas permettre à la Russie de se relever et dominer Eurasie, c'est la phrase clé qui nous a été dite comme le plus gros occidentaux.
1: Aux États-Unis, ça a été les néoconservateurs. Une entité politique qui considère que la Russie sera toujours un ennemi à abattre
0: ennemi,
1: parce qu'elle représente un danger,
0: au lieu de,
1: quel que soit le régime.
0: Et ça, c'était à un tel point, c'était très grave pour historiquement très grave.
1: Vous êtes
0: quand je réfléchis
1: ou non?
0: Je tiens à vous dire, vous comprenez?
1: Oui.
0: À mon époque, 80% des Russes ont été pro-occidentaux. Aujourd'hui, 5%. Vous savez, pourquoi? Parce que ils ont pensé qu'en faisant la perestroïka, tout ça, et en hantissant l'Union soviétique, ils voulaient tuer le communisme. Les Russes aujourd'hui disent non, non, non. Ils voulaient tuer la Russie. Et ça c'est
1: Poutine, ce qui est perçu, c'est ce
0: Poutine
1: qui est perçu.
0: Il joue là-dessus. Évidemment, il ne faut pas dire, j'ai fait 6 livres sur lui, c'est pas un enfant de cœur, il manipule aussi l'opinion publique, il y a côté propagandiste aussi, mais ici aussi, il y a une réalité de l'opinion publique, d'où je parle avec beaucoup de gravité, mon souci aujourd'hui. Tout le monde est dos au mur. Reagan. Il n'était pas dos au mur. Trump est dos au mur. Détrompez-vous avec les erreurs d'analyse sur ce qui se passe en Iran, etc. J'ai pas le temps de vous raconter. Les Européennes, avec ce qui se passe, vous connaissez mieux que moi. Les Ukrainiens, les Russes aussi dos au mur. Et ça, c'est une situation hyper dangereuse. D'où mon souci de ne pas tuer la diplomatie et revenir à notre grande époque, quand la diplomatie était la première.
1: Je suis avec Vladimir Fedorovski en direct sur Sud Radio. Instant historique, parce que Vladimir Fedorovski livre son cœur. Moi, je lui pose des questions à bâton rompu auxquelles il répond fermement et de façon claire et précise. Vous nous appelez au 0826-300-300. Cette tragédie russe qui dure depuis longtemps, cette guerre russo-ukrainienne qui n'en finit pas, moi, j'avais titré cette émission « Malgré le tyran Poutine, la France continue à aimer la Russie. » Quel est votre avis? Est-ce que c'est toute la Russie qu'il faut rejeter? Est-ce que vous vous sentez menacé par la Russie? Comme le dit certains chefs d'état-major français, il faudra préparer nos enfants à nous battre, les Russes vont attaquer. Ou est-ce que vous considérez que c'est une manipulation? Est-ce que vous pensez qu'il y a encore un espoir de paix? Et est-ce qu'on pourra un jour envisager, comme l'avait dit le général de Gaulle, une Europe de l'Atlantique à l'Oural, dans une Europe pacifiée et apaisée? Vous nous appelez au 0826-300-300. Emmanuel Galasso prendra votre appel et Vladimir Fedorovski se fera un honneur d'éclairer vos doutes ou vos convictions.
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1: Yo, il est 13h34, je reçois Vladimir Fedorovski, discussion, bon, je me permets de dire qu'elle est historique parce que Vladimir Fedorovski incarne un moment de l'histoire, de notre histoire occidentale, de l'histoire mondiale, la perestroïka, Gorbatchev, Eltsine, Poutine et aujourd'hui cette guerre, en fait c'est une continuité historique. Vladimir Fedorovski a été au cœur de ce théâtre, il les a côtoyés, il les a entendus, il les a écoutés, il a porté une partie de la perestroïka sur ses épaules, il en a porté la bonne parole au monde occidental. Est-ce qu'on vous a écouté, Vladimir, ou pas assez? On a Emmanuel qui nous appelle de Suresnes. Emmanuel, vous avez des origines russes. Bonjour, non, Emmanuel.
15: Écoutez, pas réellement origine russe, mais en fait, l'amitié entre France et la Russie est inscrite dans ma famille maternelle, qui était une famille de militaires depuis des générations. Et par exemple, mon arrière-grand-père maternel était attaché militaire auprès du Tsar, et ma grand-mère s'est appelée Nicole à cause de Nicolas II. Voilà. Donc, pour vous dire que... Alors, on n'oublie pas tout cela. Hein. Moi, j'ai entendu ma grand-mère très souvent... parler des Russes, c'était très. Moi-même, j'ai commencé à apprendre le russe quand j'étais en terminale parce que je trouvais cette langue magnifique. Et puis les grands auteurs russes, enfin bon, la littérature, et tout français, hein, tout petit peu cultivé, c'est tout ce qu'on doit en matière de littérature aux Russes. Nonobstant, on est quand même catastrophé, si vous voulez, de voir Poutine et sa bande d'oligarques.
1: Bien sûr.
15: Quelle catastrophe, mais quelle catastrophe, autant pour la Russie que pour l'Ukraine, mais tout ça est d'une telle stupidité que c'est affligeant. On se dit que Poutine n'est pas un vrai russe, sinon il aurait peut-être été plus intelligent. Voilà.
1: Vladimir Fedorovski, est-ce que vous pensez, et on sent en interprétant la déclaration, ces mots d'amour hein, d'Emmanuel qui nous appelle de Suresnes avec ses origines russes et qui pourtant est 100% français, est-ce qu'on peut un jour envisager une évolution de ce régime? Poutine n'est pas éternel. Est-ce qu'il pourrait y avoir une deuxième perestroïka, peut-être différente en Russie, et voir un apaisement institutionnel dans cette grande nation qui lui permet d'avoir des institutions démocratiques et un apaisement avec le reste de l'Occident où ça va être très difficile?
0: Moi, je suis persuadé que les écumes du jour passent. Les intérêts nationaux restent. Et je dois vous dire que dans cette intervention, comme je suis francophile, je suis très touché par cette
1: Bien
0: intervention,
1: sûr.
0: Parce que, encore une fois, on parle pas des écumes du jour immédiates, on parle de l'histoire longue, comme disait Brodel. Et l'histoire longue, c'est mon pari. Moi, je trouve que Tolstoï, Dostoïevski et Tchaïkovski, c'est beaucoup plus important que l'écume du jour. Et je suis certain que les intérêts nationaux vont primer. Et ça, c'est la vision dont vous parlez, la vision dont parle votre auditeur.
1: Emmanuel de
0: Suresnes. Emmanuel, que je salue cordialement. Mais, vous savez, en attendant, quand même, on vit des choses très difficiles. Quand vous avez parlé des problèmes qui existent aujourd'hui, dans l'immédiat, dans le contexte de la crise iranienne, on plus que jamais la Russie est jetée dans les bras de la Chine. Il y aura une visite dans quelques jours de Poutine en Chine, ça va souligner. Il y a la perspective de doublage de livraison de gaz et de pétrole vers la Chine. Tout ça, c'est l'effet. La Russie, mon souci, comme je suis francophile, que la Russie aujourd'hui, même sur le plan énergétique, n'a plus besoin de livrer le gaz et le pétrole à l'Europe. Elle livre et s'oriente vers l'Asie. Et ça, c'est quelque chose de beaucoup plus grave. Mais ça, c'est notre destin, notre pari avec Emmanuel et moi. Nous parions dans la réalité sur la Russie éternelle et sur les tendances longues, notamment sur Tolstoï, Dostoïevski, et surtout, malgré l'interdiction à l'antenne de certaines radios, Tchaïkovski qui reste le compositeur le plus, vous savez, écouter aujourd'hui le plus produit dans le monde. Tchaïkovski, qui est d'ailleurs, comme moi, d'origine ukrainienne.
1: Bien sûr. Est-ce qu'on peut considérer, on connaît les facéties du président Donald Trump, ses excès verbaux, ses incohérences, j'allais dire ses humeurs, ce personnage fantasque. Est-ce que quand il dit, et on disait, mon obsession est d'empêcher un rapprochement entre la Chine et la Russie. Je ne veux pas jeter Poutine dans les bras de Xi Jinping. C'est pour ça que quelque part je le ménage et j'essaie de trouver une solution à l'amiable entre l'Ukraine et la Russie. Est-ce que cet instant a pu être vrai?
0: J'ai relu avant d'arriver, vous savez, le livre de Trump, L'art de deal. Trump, c'est vrai qu'il dit tout et son contraire. Mais il y a les constantes. Et les constantes qu'il veut quand même construire son nouveau monde où il y aura plus de rapports avec la Russie. Et ça, c'est on verra ce que ça donne. Pour l'instant, ça ne donne
1: rien.
0: Le rapprochement. Son hantise, c'est d'essayer de décrocher la Russie.
1: Est-ce que c'est un vrai danger?
0: Si c'est vraiment, pour l'instant, tout le contraire se passe. Et la plus grande erreur qu'on a fait depuis la crise, qu'on a jeté dans la réalité, on a jeté la Russie dans les bras de la Chine. Parce que les Russes, c'est l'aigle bicéphale. Ils ne voulaient pas réorientation totale de la Russie vers l'Asie. Et aujourd'hui, c'est le message de quelqu'un que je cite souvent, c'est le tsar Ivan le Terrible. Il a dit avec l'Europe, il n'y a rien à faire. Nous sommes trop grands pour eux, ce sera toujours une sorte d'adversité, il faut réorienter la Russie vers l'Asie. C'est mon désarroi.
1: Quelle fatalité. Donc le rêve de l'Atlantique à l'oral du général de Gaulle est encore entièrement à créer et à mettre en place. Nous avons Sophie qui nous appelle de Biarritz. Sophie, vous considérez-vous... Bonjour Sophie, merci
5: bonjour.
1: D'être à l'antenne. Vous nuancez la situation, vous dites Poutine est autoritaire, mais ce n'est pas un tyran. Pourtant, il y a quelques éléments qui sont assez accablants pour lui.
5: Alors écoutez, bonjour, je suis ravie d'intervenir parce que j'aime tellement la Russie. C'est un peuple extraordinaire, un pays magnifique, une culture extraordinaire. Monsieur Perico Legas, est-ce que vous pouvez me donner la définition du mot tyran? Pour moi, les tyrans sont en Iran. Ils ne sont pas en Russie. Monsieur Poutine n'est pas un tyran, c'est un pouvoir autoritaire, mais c'est un homme qui aime passionnément son pays. L'œuvre de Monsieur Fedorovski est extraordinaire parce qu'il est à la fois francophile et il aime son pays comme je crois qu'un Français n'aimera la France.
1: Bien mais sûr, Sophie, je me permets de vous dire, il a quand même muselé l'opposition, la presse est sous contrôle, il y a des gens en prison, il y a des gens qui ont été éliminés. Alors, le tyran absolu, oui, ce n'est pas Mao Tse-tung, je suis d'accord, ni Pinochet, mais il y a quand même un autoritarisme qui passe quelquefois les limites, j'allais dire, de la légalité, vous devez en convenir.
5: L'histoire jugera, mais aujourd'hui on pend des gamins de 25 ans en Iran, je ne pense pas que ça se passe à Moscou de la même façon, vous comprenez la nuance?
1: Ce sont des précisions qui s'imposent.
5: Je crois que là on fait une erreur historique parce que en fait les États-Unis et la Russie un jour deviendront complices et ce sera l'Europe qui en paiera les frais. Voilà ce qui me fait très très peur et je crois que on fait une erreur historique en ne comprenant pas ce qui se passe aussi en Ukraine.
1: Vladimir, Sophie ne craint pas tant une union entre Moscou et Pékin qu'un jour un rapprochement entre les États-Unis et la Russie, ce qui est un petit peu le souhait de Trump, et qui a été à un moment donné aussi une vision de Poutine. Et là, on serait vraiment entre le marteau et l'enclume.
0: Bien sûr, mais vous savez que cette dernière idée de Sophie sur la nécessité d'avoir des contacts entre l'Europe et la Russie, franchement, je suis le premier à le dire. Le président Macron le dit, le premier ministre belge maintenant, il le dit parce que il y a l'aspect tout à fait pratique. J'étais mêlé à des contacts au pire moment de la guerre froide. Je dois vous dire que pourquoi on a évité, on n'est pas tombé dans l'abîme, on est parfois près de l'abîme, mais on n'est pas tombé dans l'abîme. Pourquoi? Parce qu'on a eu des contacts, on a eu cette responsabilité et on a eu peur de la guerre. Et je pense que Sophie, elle a raison de poser le problème avec le problème très grave pour nous tous, que quand même ces contacts, ils doivent primer par rapport, disons, à ce mélange de genres auquel on assiste. Parce que pendant la guerre froide, il y avait la distinction entre la propagande et la politique réelle. Aujourd'hui, il y a tellement de mélanges de genres que ça m'effraie. Et c'est pour ça que je reviens sur ce message de mon diable boiteux, Yakovlev. Il a dit pas d'approximation dans l'analyse et surtout ne tuez pas la diplomatie.
1: Yakovlev était un visionnaire, bien entendu. Si tout s'était passé comme il avait prévu, à quoi assisterions-nous aujourd'hui? Il y aurait eu un apaisement. L'Union soviétique, donc la Russie, alors est-ce que ce serait resté l'Union soviétique ou est-ce qu'il y aurait eu cette fragmentation? Mais serait devenu, j'allais dire, une démocratie. Lui disait, fallait jouer la carte social-démocrate. Gorbatchev a dit lui-même avant de mourir, voilà, notre vision c'était de faire une social-démocratie compatible.
0: Yakovlev était plus radical pour nous. Il pensait qu'il faut sortir du système.
1: C'était un libéral, économique en partie.
0: Libéral dans le sens plus nuancé de thème, parce que le terme libéral nous vire vers les gens du genre des néoconservateurs, ce qui était tout le contraire de Yakovlev. Il était beaucoup plus lucide que l'équilibre des intérêts d'une part et d'autre part, vous savez, ces gens-là dont je parle, pourquoi c'est un grand désarroi pour moi, ils ont été profondément ancrés dans la civilisation européenne.
1: Bien sûr.
0: Il y a cette affinité qui saute aux yeux. Et tôt ou tard, ça c'est mon pari dans les réalités, tôt ou tard on va revenir, mais hélas, dans les semaines qui viennent, on va vivre quelque chose de très dangereux, parce que l'évolution, à mon sens, est plus dangereux qu'on le pense.
1: Vladimir Fedorovski, merci d'avoir été là. Le dernier quart d'heure qui suit est celui de ceux qui nous appellent, mais ils peuvent continuer à nous appeler sur la thématique de votre livre. Est-ce que vous restez avec nous pour continuer à débattre?
0: Je suis tellement content d'être avec vos auditeurs, alors, que je salue cordialement, que je reste évidemment.
1: Vous nous appelez au 0826 300 300. Vous pouvez nous poser des questions sur la totalité de l'émission, sur Sud Radio, sur l'actualité. Et vous avez la chance d'avoir ici sur le studio, en studio, un des observateurs et un des commentateurs les plus pertinents de l'histoire de notre 21e siècle. A tout de suite sur Sud Radio.
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1: Vous êtes bien sûr Sud Radio en ce lundi 4 mai 2026, il est 13h48 et nous discutons avec ceux qui nous appellent. Vous êtes à l'écoute, vous pouvez appeler quand vous voulez au 0826 300 300. Voilà, c'est vous qui prenez possession de l'émission quasiment. Vladimir Fedorovski est resté en studio parce qu'il est compétent pour parler de tout, c'est un diplomate international. Voilà, il est habilité et sa connaissance politique et sa culture historique et politique est telle qu'il va pouvoir participer avec nous à cet échange. J'ai Olivier qui m'appelle de Melun. Bonjour Olivier.
9: Monsieur, bonjour Périgo.
1: Vous avez un doute sur la candidature de Jean-Luc Mélenchon. Ce qu'on va faire, on va entendre Jean-Luc Mélenchon déclarer sa candidature à la présidence de la République.
20: Je suis candidat. Si vous voulez, c'est le contexte et l'urgence qui ont fixé la décision insoumise. Nous entrons dans une saison très agitée de l'histoire du monde. Nous sommes menacés d'une guerre généralisée. Nous sommes menacés par un changement spectaculaire du climat. Et puis nous avons une crise économique et sociale qui s'avance vers nous. Alors, face à tout ça, eh bien, ça ne s'improvise pas.
1: Olivier, voilà la déclaration. Vous êtes plutôt rassuré ou plutôt, j'allais dire, sceptique sur la candidature de Mélenchon?
9: Alors, je suis pas sceptique sur sa candidature. C'est clair, il va y aller, mais on le sait depuis le début. Je suis effrayé par le fait qu'il puisse un jour être président, et c'est pas impossible. Et surtout, je voulais dire, moi je suis vieux, j'ai pas loin de 60 ans, ça fait longtemps que je suis les hommes politiques, Mélenchon a toujours été un tribun hors pair, pour la première fois de ma vie, et sur l'intervention qu'il a fait à la télévision hier, ou avant-hier, je sais plus, et sur le dernier discours que j'ai entendu, qui avait été retransmis, que j'ai vu sur Internet, je l'ai trouvé fatigué. Ce n'est plus fluide, la succession des idées, moi, ce garçon peut me prendre un bain. 5 minutes plus tard, il me fait penser l'inverse. Je me suis pas, jusqu'à présent, je me rendais pas compte du tour de passe-passe. Là, c'est besogneux, c'est pesant. J'ai trouvé que les trois raisons pour lesquelles il se présentait, dans l'absolu, sont pas fausses. Mais la façon dont il a de les présenter, c'était clairement, je pourrais rien y faire. Les États-Unis rentrent en guerre. Le monde va nous faire la guerre. Nous n'avons plus de ressources naturelles. En Europe, en tout cas, du coup, ça crée une crise économique locale. Et par-dessus tout ça, on a le bio qui explose avec le réchauffement climatique. D'habitude, il m'aurait emmené là-dedans en me faisant penser que c'était le mec qui pouvait sauver carrément le monde plus que la France. Là, rien.
1: Je vais demander son avis à Vladimir Fedorovski. Est-ce que la quatrième candidature de Jean-Luc Mélenchon, vous parlez en tant qu'observateur, en tant que diplomate, le contenu de son propos, on a l'impression de vous entendre. On va à la guerre, on va à la catastrophe, il y a un problème énergétique, problème de climat. Est-ce qu'il pose en tout cas les bons problèmes?
0: Quitte à ne pas apporter les bonnes solutions. Problème de la guerre, il a raison. Parce que moi, je suis persuadé que le moment est très dangereux. En revanche, je suis assez d'accord avec votre auditeur parce que cette évolution du monde qui est hyper dangereuse, elle pose un problème très grave. Évidemment, l'âge, c'est pas la garantie du succès.
1: Pourtant, on a vu que les jeunes, c'est pas non plus le succès.
0: Voilà,
1: forcément.
0: Voilà, c'est pas ça, mais quand même.
1: On a payé, hein.
0: On a payé, mais le problème, c'est que maintenant, on est ce qui dégage les paroles pertinentes de votre auditeur, ce que le monde aujourd'hui, on entre dans la période la plus dangereuse de l'histoire de l'humanité. Et alors, on doit être à la hauteur. Je pense que aujourd'hui, sur le fond, la relève de l'élite, notamment à l'Europe, est à l'ordre du jour, et il faut être au niveau des enjeux.
1: Ah. Nous sommes en ligne avec Jovan, qui nous appelle de Chilly-Mazarin. Alors vous, Jovan, vous croyez, vous êtes un adhérent LFI, bien sûr, vous pensez que Mélenchon est encore le bon candidat que la France Insoumise devait désigner.
6: Oui, bien sûr. Bonjour Monsieur Pellicot, bonjour Monsieur Federowski, et bonjour à votre auditeur. Enfin, moi, je pense que qui d'autre que lui pourrait être l'homme de la situation, quand on voit la situation compliquée dans laquelle on est d'un point de vue international. Sur le plan économique, en France, c'est catastrophique. On l'a vu avec ces années Macron. Plus de 3 000 milliards de déficit. On a vu à peu près où allait l'argent. Maintenant, on a les tenants aboutissants. On a toutes les données du problème, elles sont entre nos mains. Et il faut agir. Et il faut agir. Et il a des clés. Il a un programme qui est quasiment clé en main et qui est financé entièrement.
1: Pour vous, c'est un homme d'État. Pour vous, c'est un homme d'État qui aujourd'hui a les moyens et la vision pour résoudre les problèmes auxquels nous sommes confrontés.
6: Exactement. Et pour moi, c'est aujourd'hui le seul. Dites-moi, quelqu'un de plus cultivé qui peut faire face à des situations pareilles aujourd'hui en France et qui aura les épaules pour faire face à des hommes comme, je sais pas, comme Netanyahou, comme,
1: Vous savez, Jovan, je fais partie de ceux qui ont considéré un certain temps que, effectivement, Jean-Luc Mélenchon était celui qui, autant au chevènement, n'avait pas réussi, ou Philippe Séguin, un républicain, un patriote, qui avait une vision sur la laïcité, sur la France. Et puis, il y a une évolution que vous connaissez, en lien avec, justement, avec le monde musulman, avec l'islam, avec l'immigration, on a vu les élections. Il y a eu des déclarations très maladroites sur Gaza. Est-ce que vous pensez pas que Jean-Luc Mélenchon, dans ses compétences, dans son expérience, dans sa capacité d'homme d'État, est un petit peu, j'allais dire, perturbé par des considérations qui sont difficilement compatibles avec l'intérêt de la République?
6: Pas du tout, c'est dans l'intérêt de la République de défendre tout ce qui se passe dans le monde à l'international. Quand on voit en direct un crime de guerre se passer sous nos yeux, on se doit, nous, France, de le dénoncer. Ça fait partie de notre culture et de notre ADN, entre guillemets. Et il l'a fait depuis le début, d'une manière peut-être, comme vous dites, maladroite, ok, mais aujourd'hui, le droit international nous donne raison depuis le début.
1: Et la Nouvelle-France, c'est un petit peu la vôtre aussi, ou est-ce qu'on a mal compris, ou est-ce qu'il s'est mal exprimé?
6: Pour moi, il s'est bien exprimé. Il y a eu beaucoup de déformations dans les médias et dans certains médias qui sont contre Mélenchon. Hein. La Nouvelle-France, c'est tout simplement les Français d'aujourd'hui qui se lèvent et qui ont d'autres valeurs que les Français d'hier et qui feront aucun. Et c'est ça la France, c'est l'union de toutes les Frances.
1: Jovan, vous pensez sincèrement et sérieusement que Mélenchon a sa chance de battre au deuxième tour le candidat qui sera celui de la droite, RN ou autre? En tout cas, face à Bardella ou à Marine Le Pen, vous pensez que 51%, 50 et quelques % des Français peuvent lui faire confiance malgré toutes les polémiques et tous les malentendus. Je présente ça avec beaucoup de diplomatie parce que je suis en présence d'un diplomate. Vous pensez qu'il a vraiment ses chances au deuxième tour en 2027?
6: Entièrement.
1: Bon, mais écoutez, mais vous êtes sûr de vos convictions et c'est très bien. Et sur cette antenne, vous aurez toujours la parole. Vladimir Fedorovski, est-ce que d'abord, il n'y a pas d'autre alternative qu'une confrontation entre le Front National?
0: Je voudrais éviter de parler de deuxième tour avant l'heure.
1: Bien sûr.
0: Vous comprenez, on a encore les choses, mais ce qui dégage des paroles de vos auditeurs, c'est que la France a besoin aussi de vrais débats. Des vrais débats sur le plan international, sur les problèmes énergétiques, et ça, c'est la France vit des choses difficiles. Ce qui nous attend, c'est des choses difficiles. Et je pense que le débat, la France que j'aime, elle était toujours propre à ça, que le vrai débat peut surgir à l'occasion des élections.
1: Vladimir Fedorovski, merci d'avoir été sur Sud Radio pour votre Le Diable Boiteux, qui paraît aux éditions Ballant le 14 mai. Le Diable Boiteux, c'est ce personnage mal connu, mais qui a été au cœur de cette grande initiative politique qui était la perestroïka, la glasnost. En une seconde, est-ce qu'il y a encore un espoir en Russie d'avoir un parti tel que Gorbatchev et Yakovlev l'ont porté? En trois mots.
0: Bien entendu. Bon. Il faut, la Russie, c'est une erreur, c'est d'associer le peuple russe et Poutine. Il y a les perspectives de ça, et je vise sur l'histoire longue. Mon magicien du Kremlin, Yakovlev, il l'a prouvé dans le contexte beaucoup plus difficile. C'était le régime totalitaire, c'était la vraie dictature, et on a sorti ça de cela sans effusion du sang, avec les perspectives de la paix. Et la paix, on a besoin plus que jamais.
1: Большое спасибо. Merci beaucoup.
0: Merci.
1: Vladimir Fedorovski d'avoir été sur Sud Radio. Et je vous laisse avec Brigitte Lahaye qui va nous parler de considérations beaucoup plus attendrissantes. À demain pour de nouvelles aventures et de nouvelles informations. Merci à tous.
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32: Bonjour, bonjour à tous. Que se passe-t-il dans le détroit d'Ormuz ? Un navire américain aurait été visé par deux missiles selon une agence de presse iranienne, mais les États-Unis démentent. Selon le commandement central, aucun navire de la marine américaine n'a été touché. Les Émirats arabes unis évoquent de leur côté des tirs de drones de l'Iran sur un pétrolier. La tension monte d'un cran dans le détroit depuis l'annonce la nuit dernière de l'opération Projet Liberté par Donald Trump. Elle vise à escorter les navires de pays tiers bloqués dans le Golfe. Emmanuel Macron appelle lui à la réouverture concertée du détroit d'Ormuz. Le président français qui demande également le respect de la trêve au Liban. L'armée israélienne a annoncé une nouvelle vague de bombardements dans le sud du pays. Et puis concernant les prix des carburants en France, notez que le dispositif d'indemnisation pour les gros rouleurs sera ouvert à partir du 27 mai, annonce du gouvernement. Un formulaire sera accessible sur l'espace personnel du site impots.gouv.fr pour une durée de 2 mois. Dans l'actu également, Charles Alloncle dénonce des accusations ridicules. Réaction du député UDR visé par une plainte pour prise illégale d'intérêt. L'association AC Anticorruption estime que le rapporteur de la commission d'enquête sur l'audiovisuel public aurait été influencé par la direction de Lagardère News. Notez que le rapport de la commission doit être publié ce soir ou demain. Un ostéopathe jugé pour agression sexuelle aggravée. Il est face au tribunal correctionnel de Nanterre ce lundi, suspecté d'avoir agressé 2 patientes, dont une adolescente de 14 ans. Le praticien âgé de 35 ans nie les accusations et évoque des gestes thérapeutiques mal interprétés. Et puis Paul Sextas va bien courir son premier Tour de France. Après des mois d'interrogations sur la stratégie de son équipe, le jeune prodige français le confirme officiellement. Il sera au départ de la Grande Boucle le 4 juillet à Barcelone. Depuis le début de la saison, le coureur de 19 ans a remporté 7 victoires et pris la 2e place sur Liège-Bastogne-Liège. Et c'est la fin de ce flash. Bon après-midi.
2: Tout de suite, nous retrouvons Jean-Paul Delferrier pour le résultat des courses. Bonjour Jean-Paul.
5: Bonjour Brigitte, bonjour à toutes. Nous étions aujourd'hui sur l'hippodrome de Vichy pour le tiercé Quartet Quinté Plus, qui a vu la victoire il y a quelques instants du numéro 13, Historique Mauzin, devant le 16, Icar Williams. La troisième place pour l'As One Love Bianca, qui a été proposé à 186 contre 1. Quatrième place pour le 11, Hermès Ludois. Cinquième pour le 9, Happy Danica. 13, 16, As, 11 et 9.
2: Merci Jean-Paul Delperrier. Et ces résultats, vous les retrouvez sur sudradio.fr.
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2: C'est deux heures ensemble sur Sud Radio. Les hommes seraient de gros balourds responsables de l'insatisfaction sexuelle des femmes. Alors voilà une parole sans nul doute exagérée, même si bien sûr ce genre d'hommes existe, mais c'est loin d'être la majorité. C'est avec Bruno Martin, qui insiste toujours beaucoup sur les différences entre les hommes et les femmes, que nous allons voir ce que les femmes attendent d'un homme, et tout particulièrement évidemment d'un amant. D'après les enquêtes, ce qui revient le plus, c'est que leur partenaire leur accorde un peu plus d'attention en règle générale et qu'il n'insiste pas tant lorsqu'elle n'a pas envie. Ensuite vient sans doute le manque de tendresse et de communication émotionnelle. Et sur le plan sexuel, sans aucun doute, elles se plaignent du manque d'imagination des hommes, comme s'il fallait toujours répéter le même scénario au lit. Dans un instant, Bruno Martin va nous en dire un peu plus et puis surtout, je compte sur vos témoignages pour qu'on sache tout. Alors, venez nous raconter ce que vous attendez des hommes. Et puis, messieurs, si vous avez vraiment du succès auprès des femmes, ben, venez nous raconter votre secret, ça aidera peut-être d'autres hommes qui nous écoutent. Notre numéro 0826 300 300. Merci d'être avec nous, Bruno Martin, bonjour.
13: Ceux et celles qui nous écoutent.
2: Alors, vous êtes auteur notamment de L'amour et vous, avec comme sous-titre Pourquoi les hommes aiment et les femmes aiment, pardon, et les hommes désirent. C'était aux éditions Albin Michel. Vous insistez beaucoup sur nos différences et forcément, puisqu'on a des différences, on n'attend pas les mêmes choses.
13: Absolument. C'est, enfin, pas les mêmes choses. Pas dans le même sens, on va dire.
2: Oui, si vous voulez. Et comme on est différent et qu'on a toujours tendance à vouloir donner à l'autre ce qu'on aimerait recevoir, ça cause bien des malentendus entre les hommes et les femmes.
13: Et des incompréhensions.
2: Oui.
13: Et on tourne en boucle et on s'enlise parfois.
2: Voilà. Alors, moi, je, dans l'ensemble, hein, et les enquêtes le prouvent d'ailleurs, les enquêtes sur la sexualité, les hommes ne sont pas de si mauvais amants que ça et ils s'occupent du plaisir de leur partenaire. C'est même une de leurs premières satisfactions.
13: Bah, c'est leur préoccupation de plus en plus aujourd'hui, parce que je pense que l'idée a fait son chemin. On n'est plus dans les siècles précédents où effectivement le machisme, le patriarcat, etc. faisait que l'homme prenait la femme et qu'elle se débrouillait avec ce qui restait.
2: Absolument. Néanmoins, c'est vrai que les hommes ne font peut-être pas toujours l'amour aux femmes comme elles aimeraient.
13: C'est certain, parce que bon, on a une hyper méconnaissance de tout ça. Comment apprend-on le sexe, j'allais dire, avec des tas de moyens qui sont un peu divergents aujourd'hui de ce qu'on a connu avant, mais franchement, on n'apprend pas le sexe. Et on l'applique comme on l'imagine. Et souvent, c'est à côté de la plaque.
2: Exactement. Alors nous, on va essayer justement de bien expliquer aux hommes ce que les femmes attendent, et puis grâce sans doute au témoignage des femmes, justement. Peut-être un peu plus d'imagination, vous êtes d'accord avec ça ?
13: Oui, alors je suis d'accord parce que ce qui fait l'excitation, c'est quand même un petit peu tout ce qui est nouveauté, diversité, surprise et peut-être des fois l'interdit. Et tout ça
2: la meurt... transgression en tout cas.
13: Comment ?
2: Plutôt la transgression que l'interdit.
13: Oui, tout, enfin, ce qui, bon, tout ce qui est un petit peu hors jeu, hors norme parfois ou sur les limites. Et ce qui est extraordinaire, c'est que tout ce que je viens de dire, c'est justement hors couple. La nouveauté, on l'a pas. La diversité, ben, on l'a plus. Le manque, on ne l'a plus puisqu'on n'a plus de manque, puisque la personne est toujours là. La surprise, c'est fini. Et l'interdit, c'est même pas interdit vu qu'on a été officiellement validé. Et ça meurt. Et si on n'a pas un peu d'imagination pour remettre un peu d'étincelle là-dedans, c'est ce qui va... étouffer le désir dans un couple et la sexualité au bout du compte.
2: Oui, et puis je crois que l'homme, peut-être par peur de perdre son érection ou parce que pour lui ça va très bien comme de répéter toujours la même chose, il a tendance quand même à être moins dans l'envie de faire autrement
3: alors que les femmes aiment que ce soit pas toujours le même scénario.
13: Oui, alors ça, c'est vrai. Après, ça peut mécaniser un peu le rapport sexuel et le rendre beaucoup plus terne. Bon, c'est vrai qu'une recette qui marche, on l'applique, mais enfin, ça sature de toute façon. Hein. Servir le même plat tous les jours, on finit par plus trop avoir envie de lui.
3: C'est exactement ça, voilà. Alors bon, il y a d'autres choses. Hein. Il y a notamment aussi les questions de symptômes sexuels chez certains hommes, et plutôt que d'en parler, on ne dit rien, et c'est vrai que, par exemple, vous travaillez beaucoup sur la question de l'éjaculation précoce, hein, avec votre site. Si on fait pas quelque chose, à un moment donné, c'est un peu frustrant pour les femmes.
13: Oui. Alors, il y a tous ceux qui croient que certains naissent doués et les autres pas doués aussi, hein. Donc, il n'y avait rien à faire. Eh bien, si, il y a toujours quelque chose à faire. Que ce soit pour l'érection ou l'éjaculation rapide, il y a quelque chose à faire. Les sexologues sont là pour ça. Mais les hommes se contentent trop d'une répétition et d'un schéma limité, ça c'est vrai. Et on sait que ce qui va déclencher ou enrichir ou entretenir longtemps le désir, c'est la variation, c'est la diversité, c'est l'initiative. Parce qu'avec le temps, on a besoin de plus d'intensité dans les sources d'excitation sexuelle. Parce qu'une même chose est trop répétée et finit par avoir un impact sur vous.
3: Alors ça, c'est très important ce que vous dites. C'est vrai pour l'individu, c'est-à-dire que plus on avance dans sa sexualité, ben, plus on a fait de choses, et donc plus, pour que ça nous excite vraiment, il faut quelque chose de plus fort. Hein.
13: Tout à fait.
3: Ça, c'est vrai. Et on le voit d'ailleurs sur les personnes qui regardent beaucoup de pornographie. Ils veulent des choses de plus en plus fortes. Et puis, c'est vrai dans le couple. Quand on est ensemble depuis longtemps, c'est la main qui passe sous la jupe. Ça ne nous fait plus grand-chose.
13: Hein. Oui. C'est moi, j'insiste énormément, hein, auprès des patients sur mettre en priorité non pas la finalité, c'est-à-dire l'érection, j'ai envie, faut d'abord mettre en priorité la recherche de l'excitation sexuelle et des sources d'excitation sexuelle. Tout est là, que ce soit dans le désir ou dans les réactions physio, c'est la recherche de l'excitation avant le résultat et le moyen qu'on imagine après.
3: Et quelle différence vous faites entre excitation et désir, qu'on confond un peu trop souvent, à mon avis ?
13: Alors, l'excitation sexuelle est une réaction, j'allais dire physiologique, liée à des sources qu'on connaît bien, hein, que je cite souvent, l'imaginaire érotique, tous les sens, la vue, l'audition, le tactile, l'odorat, tout ça génère des réactions réflexes d'excitation physiologique. Le désir, ça va regrouper un petit peu le relationnel en plus, l'émotionnel en plus, l'envie de faire une union avec quelqu'un. Il y a une relation sexuelle. Je jouis, tu jouis, bonne nuit. Ça, c'est une réaction. C'est pas une relation. J'ai envie de partager quelque chose avec toi, individu que j'aime. Ça, c'est une relation.
3: Et dans un couple, c'est plus important de privilégier l'excitation ou le désir ?
13: Ah, ben moi je pense qu'il vaut mieux
3: les
13: un
3: deux,
13: peu de
3: mon
13: désir.
3: Capitaine, oui.
13: Non, mais il faut du désir. Il faut du désir. Et dans le désir, il n'est pas du tout exclu de jouer avec les sources d'excitation sexuelle, les rechercher et essayer de les faire prospérer. Et on veut une érection, on veut un orgasme, mais ça n'est que la fin. Il faut travailler sur les moyens.
3: Et bien justement, la question de l'érection semble essentielle pour Michel, et elle va nous dire ça dans un instant.
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3: Bruno Martin est avec nous et avec lui, on va voir ce que les femmes attendent des hommes. Et on commence avec Michel. Bonjour Michel, merci de prendre la parole.
21: Bonjour Brigitte, bonjour Bruno.
13: Ah bonjour.
21: Alors je vais aller un petit peu à contre-exemple, je pense.
3: Ah ben très bien.
21: Non, mais je vais opérer une distinction entre, alors à l'époque où je pouvais avoir des rencontres qui n'étaient pas forcément, qui ne duraient pas forcément très longtemps, et mes attentes maintenant qui ne sont plus les mêmes, parce que je suis en couple depuis 15 ans. Mmh. Donc à l'époque, où je n'avais pas le partenaire que j'ai maintenant, je recherchais en priorité quelqu'un qui avait une bonne érection. Mais pas parce que je considère ça comme une nécessité absolue, c'est une question de peut-être d'amour propre. J'ai besoin de me sentir reconnue et validée, et donc quelqu'un qui ne réagit pas immédiatement en voyant, ça m'aurait un petit peu coupé mon élan.
3: Oui, ben ça c'est ce qu'on entend souvent pour des femmes qui n'ont pas encore assez confiance dans leur capacité à être désirables. Une panne d'érection, elles se sentent responsables et donc ça les met en doute sur leur capacité de plaire, tout simplement.
21: Ouais. Ce n'est plus du tout le cas maintenant, mais de toute façon, mon conjoint n'a pas ce problème pour l'instant. Il l'aura peut-être plus tard, mais pour l'instant, ça va très bien. Mais si ça arrivait, je sais très bien, je suis parfaitement à l'aise et je sais très bien que ça me sera complètement égal. Et en revanche, ce qui est une constante dans mon fonctionnement, c'est que je n'aime pas forcément qu'on s'occupe de moi, qu'on s'occupe de mon plaisir. En fait, j'ai besoin de quelqu'un qui soit très, qui s'affirme et qui est très beaucoup confiant sur lui. Et quitte à m'ignorer un peu, et c'est ce que moi je trouve excitant dans l'acte.
3: Quand vous dites ignorer, c'est-à-dire qu'il s'occupe un peu égoïstement de son plaisir?
21: Tout à fait. Et c'est ça qui me convient le mieux.
13: C'est l'archétype masculin, c'est l'intrusivité, c'est l'envie de s'accaparer, de conquérir, d'être pénétrant. Et ça peut très très bien stimuler une femme de voir quelqu'un qui a envie de vous dévorer, de vous consommer, parce que ça donne toute votre valeur érotique quelque part. Et bon.
3: Oui, on est un peu dans l'archétype, mais pourquoi pas, c'est de toute façon.
13: Alors, je sais que c'est pas très à la mode, l'intrusivité.
3: On
13: me tape un peu sur les doigts. Mais bon, ça prouve bien. Mais c'est bien votre témoignage parce que ça prouve que ça parle encore à certaines femmes. Alors, il faut pas être intrusif irrespectueusement, mais une fois que toutes les validations et les droits ont été dits, voilà, on peut y aller.
3: Oui, mais moi je pense même qu'il y a des femmes qui aiment bien qu'on ne demande pas, qu'on ne frappe pas avant d'entrer,
13: mais tout à
3: si
13: fait.
3: Je puis dire.
21: Oui, c'était mon cas, mais en fait il fallait que j'aie confiance en amont dans la personne et que je sache que la personne n'était pas un goujat et qu'il y avait du respect derrière ça.
3: Oui, bien sûr. Mais ça, je pense que c'est le cas de beaucoup de femmes qui aiment en effet que l'homme soit très viril. Mais ça, c'est pas pour autant qu'on a envie d'un goujat.
13: Oui, s'il vous demande la permission ou s'il doit remplir un formulaire avant de faire quelque chose, c'est embêtant, c'est moins érotique.
21: Ça coupe tout.
3: Ça baisse un peu l'excitation, oui. même si c'est, paraît-il, un peu comme ça qu'il faut faire maintenant. Comme quoi. Mais je ne sais pas, on aura peut-être des jeunes femmes qui diront la même chose que vous, Michel. On les invite à témoigner aussi. Hein, peut-être que ça a changé.
21: Je pense que c'est plus courant qu'on ne croit, mais il y a peut-être un petit peu de réticence à reconnaître ces choses-là.
13: Oui, mais on va à contre-courant de notre nature humaine de mammifère. C'est bien dommage.
3: Et sinon, dans la vie, vous aimez quoi vous attendez quoi d'un homme dans la vie en général, j'entends. Hein.
21: Dans la vie en général, ce que mon conjoint me donne, de l'écoute, de la gentillesse, du dialogue.
3: Oui, et c'est là où on voit encore une fois à quel point notre sexualité, c'est autre chose. C'est-à-dire que vous avez envie d'un homme gentil dans la vie, mais si vous bousculez un peu dans la chambre à coucher, ça vous va bien.
21: Si me bouscule beaucoup dans la chambre à coucher, ça me va très bien.
3: Voilà, c'est ça. Mmh. Et c'est là où, encore une fois, il faut bien comprendre la différence qu'il y a entre ce qu'on aime dans la vie quotidienne et puis comment il faudrait pouvoir, au moment de la sexualité, de lâcher, quoi. De lâcher les rôles et d'être... peut-être pas des mammifères ni des bêtes, mais sexualité, de lâcher quoi, de lâcher les rôles et d'être peut-être pas des mammifères ni des bêtes, mais
13: non, mais c'est

0: Capable de changer de rôle de temps en temps, si on est tout le temps dans un rôle vraiment neutre, intermédiaire dans toute chose, il ne se passe absolument rien du tout. On n'est pas bon sentimentalement, ni tendrement, ni sexuellement. Et beaucoup de gens s'embourbent, s'enlisent littéralement là-dedans.
1: Vous voulez dire, Bruno Martin, qu'il y a trop de couples qui, justement, parce qu'ils se connaissent bien, qu'ils s'aiment beaucoup, qu'ils ont beaucoup de tendresse, qui finalement, ils sont trop doux, trop gentils au lit, c'est ça que vous voulez dire?
0: Oui, puis la routine va lisser absolument tout. C'est-à-dire que vous allez être un petit peu sentimental, mais pas trop, vous allez être attaché, tendre, mais sans plus, et vous n'allez pas être très sexuel parce que vous imaginez qu'elle va moins vous aimer ou que ça va être une entorse à vos sentiments. Et là, ça fait quelque chose, un espèce de gloubi-boulga moyen et neutre. C'est une grosse soupe qui ne fonctionne plus à la longue.
1: Ouais. Cela dit, on voit des couples, par exemple, qui s'entendent bien, mais qui se disputent assez souvent dans c'est des couples qui, généralement, ont une sexualité assez torride, hein.
0: Ils peuvent changer de vitesse. Moi, j'appelle ça comme ça.
1: Oui.
0: Changer de rôle. Et pourquoi pas revêtir un rôle différent quand on est connecté à notre cerveau sentimental? On devient un petit peu la belle au bois dormant ou le prince charmant. D'autres moments, on est plus papa-maman, je prends soin de toi. Et puis d'autres, il faut être l'amant et la maîtresse un peu plus pur et dur. Sinon, on s'excite absolument pas.
1: Vous changez de rôle, vous,
0: changez de
1: Michel,
0: rôle.
1: Dans votre couple, vous êtes un peu monomaniaque.
2: Changer de rôle dans quel sens
1: Dans ce que vient de dire Bruno, c'est-à-dire
2: dans le fonctionnement dans la vie de tous les jours.
0: Oui, c'est-à-dire des fois plus dans la sentimentalité, d'autres fois plus dans la protection et puis l'attention qu'on porte à l'autre, un petit peu plus papa-maman, c'est comme ça que j'appelle les choses.
2: Oui. Et
0: puis après c'est être l'amant et la maîtresse érotique, plus sexe, plus primaire.
2: On peut être paternel et maternel l'un envers l'autre si on a un petit souci de santé ou un contretemps. Oui, ça peut arriver, oui. Et oui, on est très proches. On est aussi copains, disons. On peut aussi boire un verre ensemble, entre guillemets, déconner. Et après, effectivement, changer de rôle, oui. Et c'est important parce que je pense, comme vous le dites, qu'on arriverait à une sorte de soupe peu appétissante si on prolongeait le contexte.
1: En tout cas, merci de ce témoignage, Michel, qui montre bien, en effet, que les hommes peuvent être encore des hommes. Tout va bien, ça va en rassurer certains. On fait une petite pause. On va se retrouver avec le Love Conseil. Est-ce qu'il faut se forcer à faire l'amour? Vaste question que se posent beaucoup, souvent, les femmes aujourd'hui. Et puis, on va jouer aussi avec Lélo. Et puis, Karine va nous parler aussi de ce qu'elle attend d'un homme.
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7: Alors Bruno Martin, on entend souvent maintenant les sexothérapeutes dire surtout il faut pas se forcer à faire l'amour. Alors évidemment non, il faut pas se forcer, mais si on attend uniquement que le désir nous emporte, on risque d'attendre longtemps, surtout lorsqu'on est en couple depuis pas mal de temps. Donc je pense qu'il faut se méfier de cette injonction qu'il ne faut pas se forcer pour faire l'amour, parce que ça peut justement, à un moment donné, laisser penser que si on n'a pas de désir, on ne fait pas l'amour. Quoi.
8: Voilà. Alors, c'est toute la différence entre le désir spontané et le désir réactionnel. Tout le monde attend un désir spontané, une espèce de pulsion.
7: Absolument.
8: Qui vous envahit. Et le réactionnel, il n'arrive que si on se met face à ces fameuses sources d'excitation sexuelle. Et si on ne joue pas à se confronter un petit peu aux sources, il n'y aura jamais de désir spontané à un moment donné. Il faut pas se forcer, il faut jouer à se mettre dans un contexte qui peut générer des excitations, et là c'est réactionnel. C'est peut-être ça que ça veut dire, se forcer.
7: Absolument, ça veut dire que le soir, c'est vrai, on est forcément un peu fatigué. La journée, on n'a pas forcément l'esprit à ça, comme on dit. Donc l'importance, c'est de comprendre tout ça et de se créer des moments pour se retrouver sexuellement. On n'attend pas que le désir nous saute dessus, parce que ça n'arrive plus, en tout cas plus dès qu'on a passé la phase lune de miel, si je puis dire. Donc il faut anticiper des moments où on va essayer de d'éveiller notre propre désir.
8: Tout à fait.
7: Soit déjà en se parlant, par exemple, pourquoi pas en prenant un cocktail sur le balcon au clair de lune. Enfin, je veux dire, ça c'est déjà, si je puis dire, c'est pour ça que le mot préliminaire, il est à double sens, quoi, parce que...
8: Oui. Là, c'est le pré-préliminaire, mais c'est très important.
7: Mais c'est important, parce que c'est déjà en étant tous les deux les enfants couchés, et vraiment dans un moment où on peut échanger, si je puis dire, qu'on va commencer à peut-être se rendre compte que finalement, pourquoi pas faire l'amour, ça pourrait peut-être être sympa et on pourrait peut-être arriver à quelque chose de bien agréable. C'est comme ça qu'il faut bien voir les choses, parce que c'est exactement pareil pour le reste en fait. Par exemple, si vous êtes pas tellement passionné à l'idée d'aller dîner chez les amis de votre conjoint ou de votre conjointe, parce que c'est pas des gens que vous appréciez particulièrement, mais vous avez un rendez-vous, vous y allez et finalement parfois vous passez une excellente soirée. C'est peut-être un peu pareil. Pourquoi refuser à votre partenaire un moment agréable qui va l'être aussi pour vous? D'où la nécessité, en effet, de lutter contre l'habitude, de la fatigue, de pas se sentir forcé, certes, mais ne pas non plus attendre, en effet, comme vous l'avez dit, que le désir nous envahisse par enchantement, parce que ça n'existe pas.
8: Non. J'appelle pas ça forcer, mais jouer le jeu. C'est-à-dire, je vais me mettre dans le contexte et je verrai bien jusqu'où ça va aller. Et il faut toujours une règle du jeu, c'est que c'est celui ou celle qui va le moins vite qui décide jusqu'où ça va. C'est tout.
7: Oui.
8: Respect.
7: Absolument, de manière à ce que les rendez-vous qui sont des rendez-vous pour éventuellement faire l'amour ne soient pas systématiquement...
8: C'est pas si je commence, il faut que je finisse.
7: Absolument. D'accord. 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Alors, je ne sais pas pourquoi il est surfeur, je ne sais pas. Bon, en tout cas, c'est son nom. 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Il a un format plutôt de taille moyenne, et il est dans une matière tout à fait confortable. Alors voilà, ça peut convenir pour des débutants, mais évidemment pour les plus habitués, ça ne sera pas un problème. 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Bonjour Karine.
0: Bonjour Brigitte, bonjour Bruno.
8: Bonjour Karine.
0: Bonjour. Alors j'ai bien écouté, nous c'est pas vraiment comme ça, on en fait un jeu. En fait, c'est celui qui entreprend... qui mène la danse. Alors ça peut être dans la chambre, dans le salon, dans la cuisine, dans la salle de bain.
7: Bah, très bien, vous avez pas mal de pièces, donc tout va bien.
0: Oui, mais ce que je veux dire, c'est que une fois qu'on a mangé, enfin du moins selon comment on est disposé, c'est celui qui entreprend qui mène la danse, on va dire ça comme ça. Et ce qui est marrant, c'est qu'on passe d'une... ça peut être dans le salon, comme ça peut être dans la salle de bain. C'est comme si on était pris par surprise, en fait.
7: D'accord. Mais alors, qui décide de prendre la danse et...
0: Eh bien, ça dépend. C'est le premier qui se lance.
7: D'accord, d'accord. Donc là, il y a une belle réciprocité dans votre couple, ce qui est assez rare.
0: Il n'y a pas que ça quand on sort, Brigitte. J'ai une astuce pour le garder près de moi.
7: Oui. Vous avez une laisse.
0: Quand on va en soirée ou on va à un endroit où il y a d'autres femmes,
7: oui.
0: Eh bien, il passe à la casserole avant de partir. Comme ça, il a eu ce qu'il avait besoin. Comme ça, en soirée, je suis tranquille.
7: Marquez, c'est pas idiot du tout, hein, parce que un homme rassasié.
0: Je vais donner ce qu'il a besoin. Comme ça, quand il sort, il est bien.
7: Oui, d'accord. Mais c'est vrai, c'est pas idiot, Bruno Martin. Un homme qui a été rassasié, qui a eu son orgasme, il est déjà moins à l'affût d'une éventuelle excitation.
8: Ah, ça dépend.
0: Exactement.
7: Enfin, ça dépend.
8: Vous avez des gens qui adorent la séduction, qui
7: la nouveauté,
8: adorent,
7: vous voulez dire.
0: Oui, ouais, la nouveauté. La séduction, mais bon.
8: On a pas. Oui, bah, il sort pas non plus que pour avoir une relation sexuelle à l'extérieur.
0: Mais je rigole.
8: Oui. Faites de l'assurance.
0: Ça s'appelle une assurance. Quand on va à une soirée, on sait qu'on va s'ennuyer.
7: Oui.
0: Et bien, on fait avant. Comme ça, quand on va à la soirée, bon, on est détendu, quoi.
8: Bien.
7: Oui. Bon,
8: ça peut être une option aussi. Hein.
7: Oui, et puis vous avez. Vous pouvez vous souvenir de ce que vous avez fait juste avant, et comme ça, ça vous donne un peu de piment à la soirée.
8: Et vous pouvez le refaire à la sortie pour vous consoler si ça s'est mal passé.
0: C'est ça. Parce qu'en fait, on a une certaine complicité. Vous voyez, on est bien ensemble. Donc, on se connaît. Donc, on a des petits. On essaye de se.
7: Oui. Mais ce que je crois qu'il faut expliquer à ceux qui nous écoutent, en fait, Karine, c'est que vous avez une sexualité tous les deux qui est certainement très très bonne, c'est-à-dire vous êtes tous les deux plutôt hyper sexuels qu'hyposexuels, et vous en faites des jeux sans arrêt, donc là il n'y a aucun problème, ça ne peut pas s'éteindre.
8: Oui, parce qu'on parlait de nouveauté, diversité, surprise, c'est exactement les mots que vous avez pratiquement employés, et c'est exactement ce qui déclenche l'excitation et le désir, hein. Donc
0: bah oui, ça peut être sous la douche, vous voyez, par exemple je suis en train de me doucher et il arrive derrière moi, quoi.
7: Bah, oui, mais après il faut se relaver, c'est pas pratique.
0: Ah ben
7: ça.
0: Oui, mais au moins on est déjà sous la douche. Hein, c'est
8: vous êtes sur place.
7: C'est vrai.
0: Voilà.
7: C'est vrai. Mais vous n'êtes pas de nature jalouse, rassurez-moi.
0: Un petit peu quand même, ouais, Brigitte. Ouais. Attendez, j'ai mal au grain.
7: Hein. Ça peut être un bon aphrodisiaque aussi.
0: Aussi. Mais bon, je veux pas me mettre en danger non plus.
8: Oui.
7: Ouais, parce que ça, s'il regardait une autre femme, ça vous agacerait.
0: Bah, il le fait un peu, hein. Des fois il fait même les commentaires, hein. J'écoute.
7: Oui, mais ça c'est pour vous provoquer.
0: C'est ça, mais je fais pareil.
8: Mais on a
0: aussi,
8: tous besoin.
0: Je suis pas aveugle non plus, hein.
8: Ça c'est ce que j'appelle la convoitise. Il faut garder un petit pourcent de convoitise dans un couple.
0: Oui,
8: parce
0: non,
8: que...
0: mais c'est normal, ça fait un peu la compète, quoi. C'est-à-dire qu'on reste dans le jeu, vous voyez.
8: Exact, mais vous avez raison, parce que c'est super important, parce que le jour où on est certain de l'autre à 200%, on s'endort un peu, on est moins séduisant, etc. Bon, quand on est qu'à 99, on se dit, bon, j'ai encore un petit truc à faire, il faut que je sois sympa, séduisant, sexy, etc. Et un petit peu de convoitise, c'est bien. Faut pas tomber dans la jalousie ni la pathologie, quoi.
7: Mais plus concrètement, Karine, qu'est-ce que vous attendez particulièrement d'un homme? Quel serait ce qui vous paraît indispensable?
0: Eh bien, alors moi, c'est l'écoute, la complicité. Après, j'écoutais la dame là. Oui, c'est bien comme c'est un petit peu pas bestial, mais un petit peu brusque. Mais j'aime bien quand on est quand même à l'écoute de mon plaisir, quoi, quand même.
7: Bien sûr, bien sûr. Mais l'écoute, c'est en règle générale. Vous aimez qu'il vous écoute.
0: Ben c'est pas ça. C'est par exemple pour les positions, les choses comme ça. Il y a des positions qu'on aime plus ou moins bien. Bon ben, si ça fait 3-4 fois que je dis que j'aime pas, j'ai pas trop envie qu'on me la redemande. Quoi.
7: Mais c'était pas ça exactement ma question. Ma question, c'était est-ce que vous avez besoin d'une écoute, pas spécialement sur le plan sexuel, mais dans la vie?
0: Bah, un petit peu quand même.
7: Oui, non, mais pas vraiment donc, parce qu'un petit peu quand même, c'est pas vraiment. Parce qu'il y a des femmes.
0: Quelle écoute par rapport à quoi?
7: Bah, écoutez, moi, je sais pas, c'est vous qui répondez, Karine. Parce qu'on entend.
0: Il écoute, c'est-à-dire que quand on fait nos affaires, j'aime bien dire que je veux faire comme ça ou comme ça.
7: Oui, mais j'ai l'impression que sur le plan de la sexualité, vous avez aucun problème. Non, je posais cette question-là parce qu'on entend quand même beaucoup de femmes qui se plaignent que les hommes ne les écoutent pas assez quand elles ont besoin de parler.
0: Mais ça, c'est vrai. Ben moi, j'ai un peu aussi ce problème. Mon mari, lui, ça le saoule vite.
7: Voilà, c'est ça. Donc on est bien.
0: Ah ouais, les hommes, ils aiment pas, surtout le soir après le travail.
7: Ils sont fatigués. Ils ont déjà écouté leurs collègues.
0: Si vous voulez, le mien, il a besoin d'une heure pour décompresser. Alors, il arrive, il goûte, il regarde un peu la télé, et après, une fois ce passage-là, je peux envisager de discuter. Sinon, avant, je me fais envoyer bouler.
7: C'est vrai. Hein,
8: ça, c'est un cliché à fait.
0: C'est genre, laisse-moi souffler, quoi, genre.
8: Ah, mais tout à fait. On a besoin de s'isoler. Enfin, l'homme a, en général, un petit peu besoin de s'isoler pour décompresser. Donc, silence ou une activité autre. Et puis, vous, les femmes, pour décharger vos tensions, vous avez besoin de parler. Hein. Donc, c'est très antagoniste.
7: Ah, ben,
8: ça commence très mal. Donc, il faut admettre le petit sas de décompression de l'homme, effectivement. Lui donner ses 20 minutes, une demi-heure, et ensuite, on parle.
0: C'est ça.
7: Mais, alors, moi, je ne suis pas un homme, mais je reconnais que si je rentre le soir et qu'on me saute dessus pour me parler,
8: ouais.
7: Franchement, c'est pareil, j'ai envie d'envoyer un peu bouler. Je pense que c'est pareil pour les femmes qui sont très actives aussi. Enfin, je pense. C'est toujours le problème quand dans un couple, il y en a un des deux qui travaille moins, beaucoup moins, et qui a du temps et qui a besoin donc de présence quand l'autre revient. Et si l'autre est particulièrement hyper actif au travail, c'est sûr que ça doit coincer et qu'à un moment donné, ça peut poser un problème dans le couple.
0: Bah oui, parce que la personne a l'impression qu'il n'est pas content de le retrouver.
8: Ouais. Mais c'est vrai que les décharges de tension passent beaucoup par la parole chez les femmes. Alors c'est pas toutes les femmes, mais bon, si on fait des statistiques, on va le remarquer. Et cet isolement pour poser les valises et réfléchir à ce qui s'est passé ou passer à une autre activité, bah c'est plus masculin. C'est aussi statistiquement observé. Maintenant,
7: oui, et puis là où vous avez totalement raison, Bruno Martin, les femmes adorent raconter ce qu'elles ont fait dans la journée, etc., etc. Les hommes sont pas spécialement. Donc ça pose aussi. On le voit d'ailleurs même chez les jeunes enfants. Hein. Les petites filles vont raconter avec plus de détails. Les petits garçons, ils vont rentrer, aller vers leur jeu vidéo.
8: En général, on parle un peu plus des faits, peu sur la rationalité. Et vous allez parler plus souvent des émotions vécues, des sentiments. Et le même mot va pas exprimer la même chose pour l'un et pour l'autre. Et là, c'est souvent des sources d'incompréhension et d'énervement. Parce que l'autre se sent absolument pas compris. Alors qu'on a fait un petit peu preuve d'écoute, mais on s'est pas compris.
7: Vous intervenez très vite pour nous donner un conseil, alors que c'est pas ça qu'on vous demande. On vous demande juste d'écouter.
8: C'est ça.
0: C'est ça.
7: Oui.
8: Tirez la bobine.
0: Ouais. Ça peut être ça, tirez la bobine. Donc c'est pour ça, je le respecte, ça. Parce que sinon, je sais que je vais droit dans le mur.
8: Ah, c'est bien.
7: Bon, je crois que vous vous connaissez bien tous les deux. Vous êtes un couple qui fonctionne.
0: Oui.
7: Mais c'est vrai que c'est important parce que une femme qui ne se sent pas écoutée, elle va pas dans la minute qui suit avoir envie de s'offrir pour un câlin. Hein.
0: Ah. Oui, mais Brigitte, d'un autre côté, quand on connaît son mari, parce que dans mon cas, ça fait 15 ans, je sais comment il fonctionne, combien de temps je peux lui parler sans le saouler. Donc ça m'oblige un peu à restreindre la discussion et aller à l'essentiel pour avoir une écoute.
8: Oui.
0: Et après je me dis qui je suis moi aussi pour le blinder de paroles, lui remplir la tête quoi. Donc je me dis je vais faire des phrases moins longues, plus concis pour qu'ils comprennent plus vite ce que j'ai à dire et comme ça bah, j'ai une réponse adaptée.
8: Bah, le compromis c'est la meilleure solution, hein. Ça c'est clair. Voilà. Mais on peut très bien aussi nous les hommes apprendre à écouter en moins long que ce qu'il ne faudrait, mais on peut aussi apprendre à écouter, à vous montrer qu'on vous a réellement écouté et comprise.
0: Oui.
8: C'est
0: pour
8: pas
0: ça
8: interdit.
0: Que j'ai compris qu'il fallait parler moins. Si je veux avoir le bout, si je veux aller jusqu'au bout de ce que j'ai à dire, il ne faut pas que je sois trop bavarde.
8: Ah bah c'est bien, vous avez compris les règles du jeu.
0: Et oui. Voilà. Sinon, je sais que ça ne va pas marcher. Voilà quoi.
7: Eh ben, écoutez, bravo. Hein, c'est un couple qui fonctionne, il n'y a pas de doute.
0: Je suis obligée, Brigitte, sinon ça ne marche pas.
7: Mmh. Oui, mais vous êtes obligée, mais tout le monde serait obligé. Mais il y en a plein qui ne comprennent pas et qui posent, et ça pose des problèmes dans les couples, on le sait bien. Merci beaucoup, Karine. Et bravo
0: bonne
7: à vous.
0: Journée.
7: Au revoir. On revient avec Jessica dans un instant et qui pense que ben, ce qui est le plus important, c'est les sentiments plutôt que le côté mécanique. Donc on va vraiment avoir une parole de femme, là, il n'y a pas de doute.
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7: Toujours en compagnie de Bruno Martin et on continue à évoquer ce que les femmes attendent des hommes, aussi bien au lit que dans la vie d'ailleurs, avec Jessica. Bonjour Jessica.
0: Bonjour Brigitte, bonjour Bruno.
8: Bonjour Jessica.
0: Bonjour. Alors moi j'avais juste une idée. Je pense que on peut être le bon coup de quelqu'un et le mauvais d'un autre, parce que je pense que tout passe par les sentiments.
7: En tout cas pour vous.
0: Il n'y a pas de sentiments.
7: En tout cas pour
0: moi,
7: vous.
0: C'est sûr.
7: Parce que c'est pas, ce serait pas une règle générale non plus. Même si bien sûr quand il y a des sentiments en général c'est quand même toujours mieux. Mais pour vous, ça paraît évident. Donc, le problème, Jessica, enfin, je ne sais pas ce que vous en pensez, Bruno Martin, c'est que c'est pas forcément parce qu'on est attiré par quelqu'un et qu'il y a beaucoup de sentiments que la sexualité est forcément au diapason.
8: Et non. Et c'est le.
0: Alors j'ai eu de la chance, je suis toujours tombée sur quelqu'un avec qui ça avait toujours bien passé.
8: Oui, non, si ça tout dépend ce qu'on attend d'une relation sexuelle. Je parlais des trois circuits du cerveau, hein, sentiment, tendresse, sexualité. Il y a des gens qui vont chercher une expérience érotique. On peut très bien avoir une grosse expérience érotique et sexuelle avec quelqu'un qu'on n'aime pas du tout, avec quelqu'un avec lequel on se mariera jamais. On peut avoir un gros attachement avec quelqu'un qui ne nous excite pas, et on peut être super amoureux de quelqu'un qui ne nous tente pas plus que ça au lit. Donc alors vraiment le cerveau humain, il est compliqué. Par contre, pour une relation qui dure un peu, on aime bien les trois. Et effectivement, quand vous citez d'abord les sentiments, ensuite un petit peu de respect et d'attachement avant le sexe, ça rend le sexe meilleur, bien sûr.
7: À condition, encore une fois, que les pratiques sexuelles soient compatibles.
8: Exactement. Avec alors, des vraies sources d'excitation.
7: J'imagine, Jessica, que vous avez des pratiques sexuelles un petit peu dans la norme, donc c'est plus facile de trouver un homme qui corresponde, voyez, mais c'est pas le cas de tout le monde. Dans des sexualités un petit peu marginales.
0: Je me suis jamais posé la question jusque-là.
7: Tant mieux, ça prouve. Vous savez, en règle générale, que ce soit sur le plan affectif, sexuel ou sentimental, on se pose les questions quand il y a des problèmes. Tant qu'il n'y en a pas, on ne se pose pas de questions. Et on ne va pas voir le sexothérapeute quand il n'y a pas de problème.
8: Mais vous citez typiquement le sens qu'on aurait tendance à attribuer aux femmes, c'est-à-dire bon, montre-moi déjà que j'ai une valeur pour toi, que tu me respectes, que tu as même des sentiments, que je suis un petit peu au centre de ta vie affective, attache-toi à moi et j'aimerais me lâcher sur le plan plus intime et sexuel. C'est en général le sens féminin. Mais quand on veut une vraie relation, quand on veut une expérience érotique, on peut faire l'amour avec une bimbo dans un train le soir, à condition de bien fermer la porte des toilettes.
7: Bien sûr.
0: Mais justement, au milieu de ça.
7: Oui, justement, c'était la question que je voulais vous poser, Jessica, parce que c'est intéressant. Vous avez besoin qu'il y ait des sentiments, donc je suppose que vous n'allez pas faire l'amour le premier soir.
0: Exactement.
7: Parce que vous attendez.
0: Ça m'est déjà arrivé. Pour moi, il n'y a pas eu d'alchimie. Du moment où il n'y a pas le sentiment, les papillons dans le ventre, même si on ne parle pas d'amour durable, il faut qu'il y ait quelque chose de plus que juste le côté mécanique. Et j'ai vraiment beaucoup de mal à le comprendre. Je l'entends, mais j'ai du mal à le comprendre.
7: C'est-à-dire, vous avez du mal à vous comprendre ou vous avez du mal à comprendre qu'on puisse faire l'amour sans sentiment ?
0: Voilà, j'ai du mal à comprendre qu'on puisse faire l'amour sans sentiment.
7: Oui, parce que c'est pas votre fonctionnement.
0: Et on a... Voilà, c'est ça. Après, je juge pas, je dis juste que moi, j'ai du mal à comprendre.
7: Mais on a souvent du mal à comprendre ce qui ne nous correspond pas, hein, Jessica. Donc, vous rassurez-vous, c'est pas surprenant. Mais encore une fois, vous êtes plutôt dans la norme féminine, de toute façon.
8: Oui.
0: Bon, je ne sais pas si ça me rassure, mais c'est vrai que le côté animal, le côté j'ai envie ce soir, entre guillemets, avec n'importe qui, moi ça ne marche pas comme ça. Donc, c'est pour ça que je disais que pour moi, les sentiments, c'était primordial. Même s'ils sont infimes, même si il me faut un feeling, c'est obligatoire.
7: Et c'est pour ça que vous avez en effet intérêt à être dans une relation qui, quand même, a déjà montré ses preuves, si je puis dire, pour aller vers la sexualité. Et est-ce que vous êtes du genre, quand vous avez été blessé, à ne pas pouvoir justement faire l'amour ?
0: Ah oui ?
7: Oui, c'est ça. Hein.
0: Oui.
7: Comme si, moi j'aime bien cette image, quand le cœur se ferme chez une femme, en bas ça se ferme aussi.
0: Mais pour moi, totalement. C'est vraiment une histoire de tout. Donc là, je suis dans une relation plus sereine et plus longue, on va dire. Donc ça fait 3-4 ans que je suis avec mon compagnon. Mm-hmm. Je peut ne pas faire l'amour parce que les conditions ne sont pas optimum.
11: Ah oui, c'est...
7: Alors, en même temps, ça montre aussi que vous n'êtes pas hyper sexuel. C'est-à-dire que la sexualité, c'est pas quelque chose que vous mettrez en avant dans une relation.
0: Ce qui non, veut, je pas dit,
7: j'ai pas dit que vous n'aimiez pas faire l'amour.
0: Mais
7: il y a des femmes qui sont hyper sexuelles et qui forcément vont être moins dans le dans le cas de ce que vous racontez, bien sûr. C'est mais c'est plus rare.
0: Je trouve qu'il y a tellement de choses à partager. Mais et que le côté animal, j'ai vraiment, voilà.
8: On peut l'avoir aussi dans une relation hyper sentimentalisée. Hein. Il faut juste faire ce que je disais tout à l'heure, c'est-à-dire séparer les rôles, jouer un rôle différent dans chaque domaine. C'est pas exclu. Et on peut être une personne à un moment, une autre à un autre moment, et puis un troisième être plus sexuel. Ça vous empêche pas de redevenir hyper sentimental ou hyper tendre à un autre.
0: Alors, effectivement, certainement, mais ça fait pas partie de mon trait de caractère.
8: Je pense que c'est tout en un, vous.
0: Oui, voilà, et bien c'est exactement ça. On m'a déjà décrit comme quelqu'un de trop.
8: Tout en un, voilà.
7: Donc, il vaut mieux vous dire « je t'aime » pour avoir accès à votre chambre, comme on dit, que de vous dire « tu es une chienne ».
0: J'ai déjà déchanté, mais effectivement. Effectivement. Tombe vite amoureuse également, hein, mais voilà.
7: Oui, mais encore une fois, vous faites partie de la majorité des femmes. On entend ça plus souvent que le contraire. Mais ce qui est bien en plus, c'est que vous vous connaissez. Donc, je suppose que votre partenaire, vous lui avez expliqué comment vous fonctionnez. Enfin, ou il l'a découvert.
0: Oui, il l'a découvert. Il l'a découvert bien assez. C'est un homme très intelligent. Donc, il a bien su lire entre les lignes et bien compris comment je fonctionnais.
7: Et il a forcément des sentiments pour vous, sinon ça ne collerait pas. Au bout de. Enfin, en tout cas, c'est pas sur la durée.
0: C'est ça, exactement.
7: Et est-ce que ça vous arrive quand même d'aller vers lui ou c'est toujours lui qui vient vers vous?
0: Non, ça m'arrive aussi.
7: Oui,
0: ça m'arrive.
7: Quand il a été très attentionné, ça éveille votre désir, j'imagine.
0: Oui, tout à fait. Je rentre et que sur la table il y a un bouquet de fleurs et qui m'attend avec un verre à la main, c'est plus. On n'est pas encore dans la routine et dans le.
7: Non, mais il a tout compris.
0: Dans les obligations, oui, il a tout compris.
7: Parce que c'est ça aussi, Bruno Martin. Il faut que l'homme comprenne qu'est-ce qui éveille le désir chez sa partenaire. Parce que c'est pas, on entend Jessica, on voit bien que c'est pas la même chose que Karine.
8: Ah oui, mais c'est certain.
7: Ni Michel d'ailleurs.
8: Alors, même si on retrouve des grandes lignes féminines ou masculines, on retrouve ce mécanisme chez beaucoup de femmes, hein, votre mécanisme, mais à des doses plus ou moins intenses et marquées. Maintenant, c'est vrai qu'il faut pas appliquer son propre mode d'emploi à celui de l'autre. C'est vrai que les hommes pensent que les femmes devraient finalement marcher comme eux, et les femmes pensent la même chose de l'homme. Et ça, c'est une grave erreur. Il faut juste s'adapter au système de l'autre si on veut obtenir ce qu'on veut au bout du compte.
7: Mais en même temps, est-ce que ce serait drôle si on fonctionnait tous exactement pareil, si les hommes et les femmes fonctionnaient de la même manière? Ça serait finalement peut-être moins drôle. Moi, je trouve
8: il y aurait moins de sport, hein, ça c'est sûr.
7: Et puis non, mais moi
0: je pense qu'on est tous différents.
7: Oui, moi je trouve que
8: même deux femmes sont différentes.
0: Deux femmes ensemble ne sont pas. Oui, tout à fait, c'est exactement ça.
8: Voilà. Mais bon, on connaît les grandes lignes des femmes, les grandes lignes des hommes, et c'est vrai que avec un petit peu d'attention entre guillemets et d'amour, on arrive à comprendre ce que l'autre attend et sur quel modèle. Plus ou moins.
7: Oui, mais en même temps, quand on fait des enquêtes sur ce qui va pas dans les couples hétéros, ce qui va pas dans les couples gays, ce qui va pas dans les couples lesbiens, on voit bien que c'est quand même des grandes généralités qui ressortent.
8: Oui.
7: Donc il y a pas de doute. Vous êtes, Jessica, plutôt dans la manière dont les femmes
0: fonctionnent.
7: C'est évident. Mais chez vous, c'est un peu exacerbé. Me semble-t-il. Ça vous est jamais arrivé de faire l'amour avec un homme pour lequel vous n'aviez absolument aucun sentiment?
0: Enfin, faut, non.
7: Non, non, mais je j'entends bien.
0: Non,
7: vous
0: non,
7: auriez...
0: non, mais je réfléchis, c'est parce que non, je me suis arrêtée avant, aucun intérêt.
7: Mais je pense que vous seriez senti abusé si ça avait été le cas.
8: Par contre, moi, j'insiste sur la notion. On a l'impression de voir des portes, hein, la porte des sentiments, la porte de la tendresse. Ce sont des portes pour accéder à la porte du sexe. Parce que, franchement, si on vous met devant un grand film romantique du style Sissi Impératrice, vous n'allez jamais avoir une excitation sexuelle. Si on vous met devant une maman très tendre avec son enfant, ça va être hyper attachant, gentil, et vous n'aurez aucune excitation sexuelle. Et si un jour, on se connecte pas à son cerveau primaire, il se passe rien du tout.
7: C'est pour ça que... Est-ce que si on vous met devant, je ne sais pas moi, Basic Instinct, ou un film un peu érotique, vous êtes un peu excitée, Jessica ? Ou pas du tout?
0: Oui, alors, mais érotique, uniquement.
7: Oui, oui, j'ai bien dit érotique.
0: Mais... Voilà. Mm. Oui, oui, j'ai bien entendu. Oui, oui. Donc, oui.
7: Donc, oui. Il y a quand même une...
8: Il faut qu'on y rentre un jour, si on veut rentrer dans de la sexualité. C'est parce que les sentiments, ça tourne la clé dans la serrure. La tendresse, ça ouvre la porte. Mais après, il faut rentrer dans des vraies stimulations.
7: Mais la question, vous voyez, Jessica, qu'on pourrait se poser, c'est est-ce que c'est quelque chose de vraiment profond chez vous? Vous avez besoin de que votre cœur se s'ouvre pour avoir envie d'avoir une relation sexuelle? Ou est-ce que c'est quelque chose que vous avez mis en place un petit peu comme une sorte de d'éthique personnel, et qu'au fond, si demain vous rencontriez un homme qui vous dit tu as un corps magnifique, laisse-moi te caresser, etc., vous vous laissiez faire, et puis finalement le désir serait et l'excitation viendrait. Il y a du boulot, hein.
8: C'est pas encore fait.
7: Il va vraiment falloir trouver le super mec qui a des doigts de fée. C'est pas fait, hein.
0: Je pense qu'effectivement, voilà.
7: Bon, on va plutôt lui dire de venir avec un bouquet de fleurs.
0: Voilà, oui, voilà.
7: Et un joli poème. Je pense que ça ira plus vite. Hein. On va passer par cette case-là.
0: Sinon, il faut qu'il soit très, très, très, très patient.
7: Oui, oui, au bout de... Vous êtes un peu la belle au bois dormant, quoi. Il va falloir
0: exactement.
7: Vous réveiller. Bon, ben merci en tout cas de ce témoignage, parce qu'en fait, je crois qu'il y a beaucoup de femmes qui fonctionnent comme vous et qui ne le savent pas assez et qui se plaignent justement parce qu'elles vont avoir des relations avec des hommes sur des sites de rencontres et puis qu'à un moment donné, elles ont l'impression d'avoir été abusées parce que pas respectées. Donc vous avez raison, respectez-vous, c'est ça qui compte. Merci Jessica. Petite devinette avant les infos. Bruno Martin, c'est une petite fille qui part à l'école avec sa chatte dans son cartable et elle ne veut pas la laisser à la maison. Pourquoi? Vous avez le temps des infos pour me trouver la réponse. On continue bien sûr après les infos et puis les hommes veulent réagir aussi bien sûr parce qu'ils les connaissent les femmes et c'est Patrick qui nous dira que les femmes veulent en effet qu'on soit intéressé par elles.
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7: Les infos, nous retrouvons Elsa Ruot.
27: Bonjour, bonjour à toutes et tous. Tous les yeux tournés vers le détroit d'Ormuz. Les Émirats Arabes Unis affirment que l'Iran a tiré 2 drones sur un pétrolier de leur compagnie nationale. Le pays dénonce cet après-midi un acte de piraterie. Les États-Unis assurent eux qu'aucun navire de la marine américaine n'a été touché, alors qu'un média iranien évoquait des frappes contre une frégate américaine dans le détroit d'Ormuz. Un peu plus tôt, l'Iran avait menacé d'attaquer l'armée américaine si elle s'approchait du détroit. Environ 8000 teufeurs toujours rassemblés sur le site de la rave party dans le Cher. Selon la préfecture, près de 20 000 contrôles ont été menés depuis vendredi et près de 3500 procès-verbaux dressés, notamment pour participation à un rassemblement illégal. La préfecture annonce aussi avoir supprimé 8 lignes de bus scolaires ce lundi dans le secteur pour des raisons de sécurité. Un maire des Côtes d'Armor placé en détention provisoire. Le parquet de Toulon, où l'affaire a démarré après une plainte en 2022, indique que l'élu a été mis en examen samedi dernier pour viol, agression sexuelle ou encore abus de confiance. Au total, 6 jeunes femmes partout en France auraient été victimes de cet homme de 27 ans sur fond de pratiques sectaires. Le maire, élu dans un village du centre-Bretagne en mars dernier, conteste les faits. L'OMS indique que des investigations approfondies sont en cours après cette possible épidémie d'antivirus. Un foyer d'infection de cette maladie respiratoire sévère a été détecté sur un navire de croisière dans l'Atlantique. Et selon l'Organisation mondiale de la santé, on dénombre 3 morts et 6 cas suspectés au total. L'ensemble des passagers à bord va se soumettre à un dépistage médical. Enfin, à moins de 3 semaines du début de Roland-Garros, la ville de Paris et la Fédération française de tennis annoncent la reconduction de tribunes Concorde. Cette fan zone installée sur la place de la Concorde pour suivre les matchs. Ce sera pour la fin du tournoi du 3 au 7 juin. Lancé pour la première fois l'an dernier, cet espace gratuit avait accueilli 32 000 spectateurs. Et c'est la fin de ce point sur l'actu. Bon après-midi.
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7: Nous sommes aujourd'hui avec Bruno Martin, vous êtes psychanalyste psychosomaticien, vous avez écrit différents livres, notamment L'amour et vous, pourquoi les femmes aiment et les hommes désirent aux éditions Albin Michel. Et dans ce livre, qu'on trouve toujours chez Albin Michel, bien sûr, vous expliquez toutes nos différences et elles sont nombreuses. Il n'y a pas que sur le plan affectif et sexuel, hein, il y a sur la manière de voir la vie, sur, ouais, enfin, c'est...
8: Et on explique pourquoi, surtout. Ça, c'est très intéressant.
7: Exactement, c'est un livre formidable, je suis bien d'accord avec vous. Et puis, vous êtes également le créateur du site éjaculation-précoce.net, sur lequel on peut avoir des informations, hein, pour notamment les couples qui sont confrontés à ce symptôme d'éjaculation trop rapide, ce qui est généralement quelque chose que n'aiment pas les femmes, évidemment, mais que les hommes ont souvent tendance à faire comme si de rien n'était. Hein, ça, c'est quand même étonnant.
8: Oui. soit ils tapent en touche, soit ils considèrent que ils n'ont pas de solution, alors que les solutions existent.
7: Absolument, les solutions existent et il faut pas rester comme ça. On peut d'ailleurs, vous avez envie de poser des questions, vous pouvez nous appeler au 0826-300-300. Patrick est avec nous dans un instant, mais je voudrais la réponse d'abord à ma petite devinette. La petite fille part à l'école avec la chatte dans son cartable et sa maman lui dit « Mais pourquoi tu la laisses pas à la maison ? Enfin, on peut pas emmener son chat à l'école. » Qu'est-ce qu'elle répond ?
8: Ah, je sais pas, mais elle avait certainement très peur qu'il arrive quelque chose à sa petite chatte. Et je sais pas encore trouver quoi. Mais...
7: Non, c'est pas la sienne de sa petite chatte. Non.
8: Ah,
7: en fait, c'est parce qu'elle a entendu son père dire à sa mère, avant que la petite fille parte à l'école, justement, dès qu'elle est partie, je te bouffe la chatte.
8: Ah.
7: Et alors évidemment, la petite fille, elle a eu peur pour sa chatte, voilà. Hein.
8: Voilà.
7: Bon. Je la connaissais aussi avec le père qui parlait à la bonne, hein, mais on va peut-être pas en rajouter.
8: Passer la soirée.
7: Tout ça, hein, ce n'est qu'une histoire de miaou. Bonjour Patrick.
1: Bonjour Brigitte et bonjour Bruno.
8: Bonjour.
7: Alors, il n'y a pas de recette miracle pour vous ?
1: Non, si je l'avais, je serais très riche parce que je ferais des émissions et des livres des choses qui aujourd'hui se monnaient sur Internet d'ailleurs assez facilement. Il y a des gens qui viennent avec des solutions toutes faites, pas vous Brigitte, hein, mais d'autres gens assez mal intentionnés en général et qui d'ailleurs disent aux hommes, en particulier des masculinistes, qui explique aux jeunes hommes comment devenir des amants incroyables, avoir des femmes à leurs pieds. Apparemment, certains espèrent que ça existe, finissent par y croire, mais moi j'y crois pas.
7: Cela dit, il y a quelques personnes qui donnent des conseils de séduction qui sont, c'est des conseils qui sont assez justes. Hein.
1: Oui, mais c'est pas d'eux dont je parlais.
7: Non,
1: c'est des gens qui ont bien plutôt expliqué qu'il faut bien dominer les femmes.
7: Oui, mais ça c'est le retour au monde d'avant. Mais ça c'est toujours la même histoire. On a une sorte de balancier perpétuel. Ce qui est dommage d'ailleurs, parce qu'on avait bien avancé sur la question de la liberté sexuelle et sur la question de l'entente entre les hommes et les femmes. Et j'ai l'impression, oui, en effet, qu'actuellement on fait un peu marche arrière. Je sais pas ce que vous en pensez, Bruno Martin.
8: Ben, on pollue le jeu. On pollue beaucoup parce que on va contre certaines évidences aussi. Je veux dire, les gens qui en parlent, ils vous parlent plus de philosophie que de réalité fondée sur la science. Je veux dire, si on cherchait vraiment d'où on vient dans l'évolution et pourquoi on a tel comportement et pourquoi on pourrait l'adapter en s'acceptant un peu comme ça, avec respect, ça irait beaucoup mieux. Parce que la philo, tout le monde peut en faire, même sur de fausses idées. Hein.
7: Je sais pas si vous êtes d'accord avec ça, Patrick, mais je pense qu'il faut comprendre comment on fonctionne, et c'est vrai qu'on est assez différents, et puis ensuite on s'adapte, c'est-à-dire on s'adapte pour qu'on puisse se retrouver, sinon on se retrouve pas. Et c'est le problème des masculinistes aujourd'hui et des néo-féministes. Les femmes veulent des hommes à leur mesure, et les hommes veulent des femmes à leur mesure, ça marchera pas.
8: Oui, mais on veut des chimères. On veut un animal qui est à la fois viril, guerrier, dominant et intrusif. On veut un prince charmant à l'écoute, qui vous récite des poèmes, qui vous chante des chansons d'amour. Et on veut un père et un plombier à la maison. Je veux dire, si vous me trouvez celui-là...
7: Ça en fait quatre, moi je peux les trouver, tous les quatre.
8: Ça en fait trois. Mais si vous voulez, il y a un moment donné, et c'est pareil pour les hommes, hein, on veut une chimère. C'est un animal mythique qui n'existe pas. C'est pour ça que je parlais de rôle. Il y a des moments, il faut être le plombier. Il y a des moments, il faut être le prince. Et puis il y a des moments, il faut être l'amant. Et puis on change de posture, de comportement. Et c'est la seule façon de s'adapter.
1: Voilà. Donc, oui, parce qu'en fait, ma femme l'a rencontré, la personne que vous décrivez, Bruno.
8: Ah bon, c'est vous.
1: Oui, Eh oui.
8: Ah, bien. Vous êtes pompier.
1: Pour elle, voilà. Je pense que je pourrais pas l'être pour tout le monde, mais pour elle, je le suis. Et en effet, c'est des différentes postures et différents rôles. Pour moi, d'ailleurs, ils sont pas antinomiques. Hein, d'être un bon papa, un bon père de famille, d'être attentionné, d'être très sentimental, n'est pas contradictoire avec l'intimité et une posture qui peut être à ce moment-là très différente. Mmh. Je dirais que même d'avoir eu pour moi ces étapes préalables dans leur relation d'ailleurs de séduction bah permettre d'aborder la rencontre intime bien plus sereinement et sereinement. Donc je pense que moi les femmes elles ont surtout envie d'attention et de tension, c'est là où mais c'est toujours de l'attention en fait. C'est je pense que quelle que soit l'action, elles ont envie d'exister aussi et d'être reconnues en tant que telles et pas être un objet masturbatoire. Et que pour que ça fonctionne, il faut en effet toujours avoir de l'attention vis-à-vis d'elle, de la personne qui est en face de nous. Et dans les différentes phases, dans les trois phases, il faut cette position-là. Et peut-être que si on prenait une image, ou plutôt une allégorie, que moi j'ai rencontré dans ma vie, qui me fait plus penser à cette alchimie un peu complexe de l'intimité, c'est le tango. J'en ai fait un peu. Et en effet, l'homme dirige, donc c'est un des archétypes, hein, l'homme dirige, mais en fait, il impose rien, ou en tout cas, il ne fait que proposer des choses. Et quand il est avec sa partenaire, il doit surtout lui faciliter la vie pour savoir où il va l'emmener, et il doit comprendre assez rapidement si, au bout d'avoir tourné trois fois, la quatrième fois, elle n'a pas envie de tourner, mais plutôt d'aller tout droit, de se dire, tiens, oui, je vois que j'ai pas une réaction comme j'aimerais l'avoir à ce moment-là. Donc c'est un dialogue, et dans un dialogue d'ailleurs, je pense que pour en revenir au reboucler avec les masculinistes, il faut accepter le oui et le non dans une relation, et merci aux femmes qui disent non d'ailleurs, et qui ne se forcent pas quand elles ne veulent pas faire quelque chose, parce que des fois on peut se tromper, on n'est pas dans la tête de l'autre en permanence.
7: Alors je trouve que vous compliquez quand même un peu les choses, je pense que c'est quand même un peu plus simple que le tango, l'acte sexuel, parce que sinon ça serait... Mais je crois surtout Patrick, que quand on se connaît un peu, qu'on est assez bien dans sa peau, les choses sont beaucoup plus simples, parce que on va pouvoir dans la sexualité être ce qu'on a envie d'être. Les trois quarts du temps, les gens ne sont pas très à l'aise avec eux-mêmes, et donc comment peuvent-ils être à l'aise dans leur sexualité? C'est moi, je pense que tout le problème vient de là, c'est que la plupart des gens mettent la sexualité encore avec beaucoup trop de enfin pour eux c'est un domaine où ils vont se dévoiler trop, et à partir de ce moment-là, ça bloque toute capacité à être à l'aise dans sa sexualité. Vous êtes d'accord, Bruno?
8: Oui, beaucoup de gens se connaissent mal ou ont peur de cet aspect-là d'eux-mêmes. Hein. Et quand on a déjà peur de se découvrir ou de s'exposer même, ou de provoquer avec, et il se passe pas grand-chose. Et puis il y a l'attente aussi du médium et du magicien qu'on a en face, qui doit tout deviner, tout connaître et tout découvrir à travers sa boule de cristal et pouvoir en fait avoir une sexualité hyper adaptée. Personne connaît rien du tout, il faut juste se le suggérer et se le montrer. Et s'induire.
7: C'est pas par hasard hein, que la plupart des femmes sont plus à l'aise et ont plus d'orgasme après 35-40 ans qu'avant. Hein. Alors que vous êtes en général meilleur amant après 35-40 ans. Donc il y a quand même un âge où on se retrouve. Ça dure pas longtemps parce qu'après les hommes perdent leur érection. Et puis non, je plaisante. Je suis pas gentille.
1: Bah, disons qu'il faut apprendre à jouer avec d'autres armes.
8: Il faut aller vite, il faut aller très vite. On n'a pas beaucoup, on a un petit intervalle. Faut pas le louper.
7: La zone de tir est très très faible.
1: Hein. Exactement. Mais je crois surtout que les femmes en effet n'ont pas envie d'avoir du jugement face à elles, et il faut beaucoup les accompagner là-dessus aussi. C'est-à-dire que quand elles vous offrent leur intimité, faut pas que derrière elles aient l'impression qu'on va se moquer d'elles ou qu'on va mal
7: Vous avez raison dans le sens où, en effet, il y a tellement de femmes qui sont pas très à l'aise, qui n'aiment pas leur corps, qui, si en plus elles ont en face d'elles un homme qui les rassure pas, bah, ça peut pas le faire, hein, c'est sûr.
1: D'où cette notion d'attention. Moi, j'ai un ami qui est un grand séducteur, vraiment un serial séducteur, et j'ai noté qu'à chaque fois, il racontait pas les mêmes histoires ou il n'avait pas les mêmes techniques entre guillemets. Par contre, ce qui est certain, c'est que avec chaque femme qui était avec lui au moment où il était avec lui, était seule au monde avec lui, et que lui, il avait vraiment une curiosité à les découvrir. Je dirais découvrir émotionnellement, dans la discussion, et c'est ça qui ouvre en effet la troisième porte.
7: Oui, mais certainement qu'il aime beaucoup les femmes, peut-être un peu trop toutes les femmes, mais en tout cas, il les aime. Il aime la femme au sens général du terme, c'est sûrement. Sinon, il n'arriverait pas à se conduire de cette manière-là. Ce sont des grands séducteurs style Casanova, c'est pas les Don Juan.
1: Voilà. C'est exactement. Vive Casanova et non à Don Juan.
7: Absolument, ça a mal fini pour lui. Merci Patrick, en tout cas, merci de cet échange. Et puis, ben, écoutez, si j'ai besoin d'un plombier, hein, je demande votre numéro à Jérémy et puis je vous appelle. Merci beaucoup. Lucas, dans un instant pour le C'est maintenant.
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7: Alors Bruno, c'est maintenant que Lucas a envie de se confier et a besoin de nos conseils éclairés. Et on va essayer d'être au top. Bonjour Lucas.
1: Bonjour Brigitte, bonjour Bruno.
8: Bonjour.
7: Vous êtes dans une relation avec une femme depuis un an, mais vous n'habitez pas ensemble parce que vous êtes à distance, hein, c'est bien ça?
1: On habite à distance, oui. Moi, je suis du côté de Vannes et elle habite à Toulouse.
7: D'accord.
1: Donc vous êtes un petit peu de distance.
7: Oui, et puis en plus, c'est pas facile parce que il n'y a pas d'accès direct.
1: Ah non, bah c'est un peu compliqué, mis à part le train, tout ça, c'est un peu compliqué.
7: Bien sûr.
1: Et alors en fait, c'est vrai que, donc comme vous l'avez dit, ça fait un an qu'on est en couple. Au début, tout se passait vraiment bien. On s'appelait tous les soirs pendant des heures et des heures à refaire le monde. On avait rien à se dire, mais on trouvait toujours quelque chose pour rester une part accrochée l'un l'autre. On se disait vraiment tout. Elle décrochait à la seconde près où je l'appelais. Mais puis quelques semaines, j'ai l'impression qu'il y a quelque chose qui a changé. Quand je lui envoie un message, elle met des heures, des fois elle me répond, parfois une journée. C'est arrivé la semaine dernière, elle a mis 24 heures avant de me répondre. Alors au début, je me trouve un petit peu des excuses en disant bon, bah, elle est occupée, son travail, enfin, on est fatigué, tout ça. Et on trouve quand même
0: même des moments pour échanger, mais j'ai l'impression de la sentir un peu différente, oui. Un peu froide, un petit peu distante, comme si elle était là, mais pas vraiment, quoi. Je sais pas trop si j'arrive à m'exprimer correctement, mais.
7: Mais on comprend très bien ce que vous dites. Lucas, la dernière fois que vous êtes vu, c'était il y a combien de temps?
0: On s'est vu au période de fête de Noël, il y a 4 mois.
7: D'accord. Oui, donc vous vous voyez quand même très peu.
0: Ah, on se voit très peu, en fait, pendant les vacances. Quand elle arrive à en avoir en même temps que les miennes, on essaie de se voir. Mais on se voit assez peu, ouais. Oui.
7: Donc la relation est peut-être en train, en effet, de s'étioler plus pour elle, visiblement, que pour vous.
0: J'ai bien l'impression, oui. Oui, parce que par exemple quand on arrive à s'appeler, je sens bien que les je t'aime qu'on se lançait amoureusement au début ne sont pas, j'ai l'impression qu'ils sont plus vraiment les mêmes.
7: Vous avez essayé une fois de pas la rappeler, justement, de laisser un peu du temps
0: J'aimerais bien, mais le problème c'est que c'est pas du tout mon tempérament.
7: Oui,
0: et
7: j'ai
0: essayé de la laisser mijoter comme elle me le fait, mais voilà, c'est pas ma façon d'être, et ouais, forcément, moi, je suis toujours du genre à être sur mon téléphone, même quand je vais travailler.
7: Bien sûr, mais ça serait un test intéressant quand même à faire.
0: Oui, complètement. Ouais, complètement. Ouais.
8: D'un autre côté, l'amour ne se nourrit pas que d'idées. Il faut aussi du contact. D'un autre côté, l'amour ne se nourrit pas que d'idées. Il faut aussi du contact et de la réalité.

0: ou une absence de message, ça crée autant de plaisir quand on a la personne en direct que quand on l'a pas, ça vous crée une angoisse terrible. Le cerveau des amoureux est atrocement attaqué à ce niveau-là.
1: C'est bien la différence avec l'amitié où on peut en effet rester quelques temps sans se parler et on se retrouve dans la de la même manière. Alors qu'en amour, quand il y a eu cette souffrance, hein, on a peur, on devient méfiant.
2: J'ai l'impression d'être parano en fait. Parfois un peu jaloux en fait.
1: Oui, mais ça c'est parce que c'est votre comportement. D'autres hommes à votre place, du coup seraient encore plus froids qu'elle. Vous voyez, donc vous avez un comportement qui est très anxieux finalement. Mais ça c'est votre comportement et il y a pas de problème. Il faut juste savoir s'adapter. Moi je pense que dans votre cas il faut communiquer, il faut lui poser la question.
0: Il faut poser la question franchement, peut-être aussi en disant on tourne autour du pot depuis des mois, on en est où et qu'est-ce qu'on va faire et qu'est-ce qu'on veut faire, parce que n'essayez pas de tout deviner. Ou partir sur des sensations comme ça, parce que aller directement droit au but.
1: Poser des questions aussi... ouvertes. Poser des questions ouvertes.
2: Poser la question et d'avoir la réponse que je veux pas, entendre.
1: Mais que vous êtes en train d'imaginer.
0: La peur n'évite pas le danger.
1: Vous êtes en train d'imaginer cette réponse. Moi j'aime bien cette formule que m'avait donnée Hélène Vecchiali. Bon, vous avez déjà le nom, c'est-à-dire vous avez déjà elle m'aime plus. Donc vous ne pouvez avoir que le oui.
2: Oui. Vous voyez. C'est vrai.
1: Donc il faut y aller parce que sinon vous allez vous rendre malade et de toute façon. Là, actuellement, je suis sûre que la manière dont vous communiquez n'est pas bonne, tellement vous êtes anxieux. Vous devez être un petit peu...
0: Vous pouvez même devenir oppressant.
1: Oui, absolument.
2: Ça joue sur le moral, parce que forcément, c'est vrai que moi, je l'aime et je suis vraiment pas prêt à la perdre. Mais je me dis, est-ce que pour mon propre bien aussi, indirectement, est-ce qu'il faut peut-être pas poser des bonnes questions?
1: Écoutez, ce qu'il y a de toute façon, c'est déjà de savoir où elle en est, elle, là, pour l'instant, si elle a encore envie de vous voir et quels sont ses sentiments, ou si elle pense, si elle dit qu'elle est peut-être un petit peu moins dans l'attachement avec vous, de lui poser carrément la question, est-ce que c'est parce qu'on ne se voit pas assez souvent? Voyez, et essayez d'éclairer franchement la situation. Après, je ne sais pas comment vous pourrez faire pour vous voir plus souvent, mais il est évident qu'une relation à distance, en se voyant une fois tous les 4 mois, ça tient. Ça peut pas tenir.
0: Et puis ça fait peut-être pas trop amoureux non plus au bout d'un moment. Je sais pas comment elle peut interpréter ça, que vous soyez pas plus dévoré de vous déplacer. Alors vous avez peut-être de bonnes raisons de rester en Bretagne.
2: C'est qu'on a tous les deux en fait des postes, on va dire, un petit peu importants où on peut difficilement se libérer. Après, moi, j'avais pour projet d'essayer de me rapprocher, parce que je travaille dans un grand groupe du transport. Donc, on a des antennes un petit peu partout, et donc j'avais pour hypothèse de peut-être me rapprocher de Toulouse et demander une mutation interne. C'est quelque chose qui a priori serait faisable, donc c'est quelque chose que j'étudiais, mais j'ai pas envie de tout quitter forcément pour rien.
1: Écoutez, c'est un peu normal de toute façon qu'au bout d'un an vous soyez plus totalement accro et avoir besoin de vous parler sans cesse pour de tout et de rien. Ça c'est pas ça qui est inquiétant. Ce qui est inquiétant, c'est qu'en effet elle a l'air de mettre de moins en moins de temps entre pour vous rappeler, enfin de mettre de pardon de plus en plus de temps pour vous rappeler, etc. Donc c'est pour ça que je pense qu'il y a vous n'avez pas 36 solutions. Il faut que vous posiez les questions claires, et puis si vous avez la possibilité de le faire, moi je pense qu'il faudrait presque que vous arriviez par surprise chez elle ce week-end, et puis que vous preniez vraiment votre courage à deux mains et vous lui dites, voilà, moi je suis encore très attachée à toi, je t'aime. Qu'est-ce qu'on fait?
0: Il faut faire un acte héroïque très prochainement.
1: Et voilà, c'est ça.
2: Écoutez, il y a un long week-end, alors pourquoi pas, effectivement.
1: Mais Lucas, c'est à vous de savoir ce que vous voulez, mais si vous avez envie de que cette histoire puisse peut-être continuer, il faut risquer le tout pour le tout. Ouais. Peut-être pour rien, hein. Peut-être que vous allez arriver et puis que vous allez la trouver au lit avec quelqu'un d'autre. Ce serait pas très drôle. Mais au moins, vous

0: Vous aurez fait tout ce qui est en votre pouvoir pour sauver la situation.
1: Oui.
0: Hein, moi, je pense qu'il faut vous donner cette possibilité-là.
1: Et on peut
2: même pas vous proposer de vous cacher dans les soutes du bus de Vannes de l'équipe de rugby parce qu'ils sont descendus et ils jouent plus contre Toulouse cette année.
1: Non, c'est terminé. Oui.
2: Ben voilà.
0: On voit qu'on a affaire à un ancien rugbyman. Non, mais par contre, oui, là, il faut faire comme les rugbyman. Il faut y aller, Lucas.
2: Non, faites un petit coup héroïque là. Il faut faire du. Il faut faire quelque chose qui se remarque. Il faut lui montrer que voilà, vous bravez les éléments quand même à un moment donné. Parce que c'est vrai que 4 mois, même avec des bonnes raisons, ça fait pas non plus très épique.
1: Non, complètement, c'est vrai. C'est vrai qu'on se laisse submerger par le travail.
0: Oui, mais parfois dans la vie, il faut que ça, la priorité soit autre chose que le travail. Et puis bon, vous trouverez vous allez trouver le moyen. C'est pas non plus, c'est pas comme si elle était au pôle Nord. Hein,
1: ça reste pas trop loin quand même par rapport à. Oui.
0: C'est faisable en 2 jours en tout cas.
1: Oui, c'est ça.
0: Bon.
1: Ben merci beaucoup en tout cas pour vos conseils. Je vais essayer de tirer tout ça au clair.
0: D'ici là, ne vous mettez pas dans la tête qu'il y a quelqu'un d'autre, qu'elle vous aime plus. Allez-y en conquérant, sûr de vous. Hein, et pendant les quelques jours avant de votre départ de héros, dites-vous tous les soirs, elle-même, ça va marcher, etc. Visualisez quelque chose de positif.
1: Hein. De positif.
0: Très très important parce que votre fonctionnement en fonction de votre mental va jouer en votre faveur.
1: Oui, complètement.
0: D'accord. Ok.
1: Ok. Bah merci beaucoup en tout cas pour vos conseils.
0: Je vous en prie, Lucas. Merci à vous. On fait une petite pause. On va se retrouver avec le sexo conseil du jour. Justement, voilà un sexo conseil dont t'as déjà parlé, Bruno Martin. Faire l'amour avec ses 5 sens. Et puis nous avons Magali qui veut parler des hommes et de la relation avec les hommes lorsque on devient maman.
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0: Alors justement, entretenir le désir, faire l'amour avec ses cinq sens, ça doit entretenir le désir, ça, non, Bruno Martin?
2: Ah bah c'est une bonne solution de n'est-ce jouer avec les sens.
0: Oui, enfin en tout
2: enfin,
0: cas moi.
2: Les sens pas en ce moment.
0: Hein. Ça coûte cher, oui.
2: Oui.
0: Et puis on peut être en panne de sens en plus, ce serait dommage à ce moment-là de faire l'amour avec ses cinq sens en panne de sens. Bref, et puis on ne sait plus dans quel sens on va, bref, on va retrouver le sens de ce love sexo conseil. Bon, se recentrer sur ses cinq sens, c'est un excellent moyen d'éviter le parasitage de l'esprit. C'est en ça que mon sexo conseil va être intéressant, parce que quand on est en train de se mettre à penser à quelque chose alors qu'on est en train de faire l'amour, ça va plus. Hein.
2: Ça dépend à quoi on pense.
0: Oui, non, mais bien sûr. Si on pense à la voisine qu'on a vue de l'autre côté de la fenêtre en petite tenue et que ça nous a beaucoup excité, ça ira très bien. Mais les trois quarts du temps, on se met à penser à des choses qui nous font débrancher l'excitation. Hein, vous êtes d'accord?
2: Si c'est la facture d'essence. Non.
0: Si c'est la facture, on va y arriver. Bon, bref. Donc, qu'est-ce que ça veut dire faire l'amour avec ses cinq sens? Alors, il y a la vue, bien sûr. Donc, c'est pour ça que je dis souvent un peu de lumière, une jolie lumière, c'est important, parce que la vue sur le corps du partenaire ou de la partenaire, ça permet toujours de renouer un peu avec l'excitation, surtout pour les hommes qui sont très visuels. Hein, vous êtes d'accord?
2: Ah oui.
0: On peut embrasser du regard, hein, exactement. Ensuite, j'aime bien l'idée aussi d'écouter la respiration de l'autre, se focaliser un petit moment sur les halètements, sur tout ce que les gémissements, sur tout ce que l'autre signale de satisfaction, si je puis dire. Ça, on n'y pense pas à ça, mais c'est très très intéressant. Alors l'odorat, évidemment, hein, vous pouvez vous promener le nez à différents endroit du corps de l'autre, ce sera des odeurs différentes. Le goût, bien sûr, lécher un peu la peau, c'est intéressant aussi, la peau ou autre chose, hein, enfin, faites ce que vous voulez. Alors ne vous focalisez pas uniquement évidemment sur les organes génitaux ou la bouche. Et puis alors évidemment, il y a le toucher. Hein, moi je dis qu'on peut regarder l'autre par les doigts, toucher le corps de l'autre, c'est quelque chose qui va évidemment renouer avec votre désir et votre excitation. La moindre caresse, hein, c'est voilà. Et puis quand vous êtes dans le coït, hein, concentrez-vous totalement sur vos sensations entre le pénis et le vagin, les frottements, hein, qu'il y a. Et vous allez découvrir des moments plus intenses. Et puis petit à petit, vous allez oublier toutes vos inquiétudes, vos doutes, vos peurs. Et puis normalement, vous serez dans le présent et dans ce qui se passe, et plus du tout dans des choses qui peuvent couper votre désir, quoi.
2: Oui, c'est vrai, mais je dis, n'exagérez pas avec le toucher, parce que c'est le réflexe. Le réflexe, c'est toucher, ou être touché, et en fait,
0: les sources d'excitation... Couler.
2: Comment ? Toucher, couler, voilà. Non, mais c'est vraiment ce que j'imagine, ce que je vois, ce que j'entends et ce que je sens, qui va être l'essence de tout ce qui est excitant. Après, le toucher, ça vient faire prospérer tout ça. Mais si on axe trop sur le toucher, on étouffe absolument l'éclosion de ce que le reste peut apporter. Et les gens se focalisent trop sur le toucher.
0: Ben oui, touche. Ben oui. Il faut penser qu'on a cinq sens et ils sont tous extraordinairement riches. Essayez de les découvrir. 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Il est beau, hein.
2: Ah,
0: tout
2: beau.
0: Noir. Avec
2: point d'exclamation.
0: Voilà, et puis vibrant en plus. Bon, les lots, de toute façon, c'est toujours des très très beaux jouets. Magali, merci d'être avec nous. Bonjour.
14: Oui, bonjour Brigitte, bonjour Bruno.
2: Bonjour Magali.
0: Eh oui, grand sujet, hein. Quand les couples deviennent parents, ça change.
14: En fait, j'écoutais l'émission et puis vous disiez les couples pour se renouveler, tout ça, pour le désir, pour. Mais en fait, souvent quand une mère, enfin une femme devient maman, bah, le regard de l'homme change envers la femme.
0: Souvent, c'est vrai. Pas toujours, heureusement, mais souvent.
14: Heureusement, non, mais après, il y en a beaucoup. D'ailleurs, c'est pour ça, je pense qu'il y a des hommes qui vont voir ailleurs, parce qu'ils se permettent d'aller faire leur fantasme avec d'autres femmes, par exemple. Parce que bon, sa femme, la maman, dire « je vais la prendre comme une salope », souvent dans le cerveau, c'est compliqué.
0: Oui, et ça peut même être compliqué pour la femme. Hein.
14: Ben, aussi.
2: C'est ça.
14: Je pense... Ouais.
2: L'homme regarde la femme différemment, mais je peux vous dire aussi que les femmes se regardent différemment.
14: Oui, c'est vrai.
2: Ah, mais carrément, elles deviennent mères et elles se regardent prioritairement dans ce rôle parce que ça part souvent d'une bonne intention, c'est être une bonne mère. Mais franchement, vous changez aussi et ça change c'est aussi vrai. Le regard de l'homme.
14: Oui. Après, je pense que l'acquis, le problème d'un couple, c'est qu'on pense que c'est acquis aussi. Et le fait de vivre sous le même toit aussi, on fait moins d'efforts.
0: Ben oui, mais moi je repense à une anecdote d'une amie hein, qui était devenue maman. Et puis ben ça faisait quand même quelques mois que son mari n'osait plus la toucher. Et puis un soir, il est arrivé dans la chambre. Elle avait mis une guêpière noire, des bas et tout. Et ça a été un drame absolu. Tout d'un coup, il s'est dit mais qu'est-ce que c'est, il perdait, et c'est Robert. Alors le couple quand même a réussi à rebondir, mais ça a failli provoquer la rupture. Donc vous voyez à quel point vous avez raison Magali, c'est un vrai sujet et c'est un sujet qui est compliqué à expliquer parce que c'est compliqué de communiquer parce que chacun a tellement peur de blesser l'autre ou de dire ce qu'il faut pas dire que la communication est compliquée.
14: Bah après aussi je pense que c'est une question d'éducation et puis avec l'église où on doit être prude, on parle pas du sexe, c'est tabou. En fait, je pense qu'on parle pas suffisamment de sexe à mon avis. On parle pas de relations sexuelles, enfin moi j'en ai très peu parlé quand j'étais jeune quoi. Même avec mes amis.
2: Et il y a aussi la phase transitoire de la grossesse qui doit pas être non plus un blackout absolu de la sexualité. Beaucoup la traversent en changeant justement complètement d'attitude, etc. Mais on a toujours nos trois parties de sentiments de maman et puis de sexualité à toutes les époques de la vie. C'est-à-dire qu'il faut jamais perdre de vue la sexualité dans l'histoire. Parce que si vous avez 9 mois d'interruption, plus le temps de vous en remettre, ça fait vite un an ou deux, et 2 ans d'interruption dans quelque chose, voilà, vous avez une fonction qui s'est un peu effondrée.
0: Mais le problème, c'est toujours la même histoire, c'est qu'il faudrait vraiment que les couples, quand ils rentrent dans la chambre à coucher,
2: changent.
0: Ils switchent autre chose, ils enlèvent le et puis quand ils sortent de la chambre à coucher, il faudrait presque une chambre à faire l'amour et une chambre à coucher, voilà, parce que le problème c'est ça, c'est qu'il y a pas de il y a pas une vraie frontière qui se passe. Alors donc on a l'impression qu'on est les mêmes, on se retrouve à faire l'amour mais on est aussi celui avec qui on va prendre le petit-déjeuner demain matin. Enfin voyez, il faudrait vraiment cette capacité à endosser un autre rôle au moment où on fait l'amour et puis une fois qu'on ressort, on enlève le comme un comédien qui laisse son costume sur le porte-manteau pour utiliser un mot que tout le monde comprendra.
2: Oui, parce que une mère n'a jamais excité personne à part un pervers. Ça n'excite pas une mère. Comme un père, hein, d'ailleurs, c'est la même chose. Hein. Je veux dire, cette partie de notre personnalité, elle est faite pour nous rassurer. Elle n'est pas faite pour nous exciter. Et c'est pour ça qu'on parlait de rôles et d'attitudes différentes à des moments différents. Parce que si vous apparaissez que dans un rôle, il est normal que ce rôle-là n'excite pas quand il s'agit de papa-maman. Hein.
14: Non, et puis aussi, vous parliez aussi du côté bestial. Je pense qu'effectivement, on a oublié ce côté-là, quoi.
2: Ah ben, c'est...
14: Parce que on est des bêtes, hein. Après, comme vous disiez, on aime ce, ben, des fois que ce soit un peu plus ben, direct, quoi.
2: Oui.
14: Qu'il n'y ait pas de préliminaire, qu'il n'y ait pas ce côté sauvage, bestial, en fait, hein, qu'on alors a aussi après... quand on devient maman.
2: Après, on peut aimer tout, mais il faut que ce soit dans un but sexuel, un but d'excitation, un but de fusion dans quelque chose de plus direct, de plus cru parfois. Mais ça ne nous empêche pas de nous aimer follement, amoureusement, autrement. Mais il faut pas tout mélanger au même moment, parce que sinon
14: après ça peut être plus calme et puis des fois plus fougueux.
2: Exactement. Mais la maman, elle est dans le don, elle est dans l'attachement, elle est dans le soin, et ça n'excite personne.
14: Non, ça c'est sûr. Ouais. Ouais, c'est bien dommage d'ailleurs.
0: Oui, il y a des gens que ça peut exciter quand même. Il y a bien des hommes qui aiment bien porter des couches, paraît-il, dans les fantasmes. Ah, oui, je plaisante. Je ne plaisante pas parce que c'est vrai ce que je dis, mais évidemment, je plaisantais. Mais je crois encore une fois tout simplement, c'est qu'il faut pas. Il faut bien comprendre que quand on fait l'amour, on n'est pas tout à fait la même personne que quand on est dans la vie courante. Et puis c'est tout. Et d'ailleurs, la meilleure preuve, c'est que vous regardez des gens. Moi, je regarde Bruno Martin. Je n'ai aucune idée de comment il est quand il fait l'amour, et ça ne me regarde pas, puisque je ne suis pas sa maîtresse. Vous voyez ce que je veux dire, Magali?
14: Oui, oui, oui, oui.
2: C'est dit.
0: D'autant plus qu'il y a sa femme qui est dans le studio. C'est alors.
14: après, moi, j'ai été libertine pendant 3 ans, et j'ai vu aussi les hommes se comporter. Ils ont du mal à accepter. Souvent, c'est les hommes qui amènent les femmes dans le milieu du libertinage.
0: Oui.
14: Et en fait, ils se font prendre leur propre jeu.
0: C'est-à-dire
14: parce qu'en fait, là, ils découvrent une femme autre que ce qu'ils ont dans leur lit.
0: Ah, ça, oui, ils ont la bride
14: et
0: lâchée.
14: Fait, ils ont vraiment du mal.
0: Ça montre bien, c'est ce que vous dites, Magali, ça montre bien qu'il y a énormément de femmes qui seraient beaucoup plus libres si elles acceptaient de lâcher la bride, justement.
14: Après aussi, je pense qu'il faudrait arrêter de dire qu'on peut satisfaire un homme et une femme. Enfin, qu'un homme ou une femme peut satisfaire quelqu'un toute sa vie, c'est pas possible.
0: Ah, enfin, si, c'est possible. C'est possible.
14: Il y en a, mais c'est très rare.
0: C'est possible. C'est...
14: Une seule personne. Ben ça, voilà, vous voulez compter sur le doigt de la main. Qu'il soit pas allé voir ailleurs, qu'il soit pas. Voilà, je veux dire, voilà, je parle.
0: Sincèrement, je pense que c'est tout à fait possible, mais encore une fois, il faut s'entendre, il faut trouver la personne avec qui on a une vraie entente, et puis ensuite, c'est une question aussi de valeur. Si on a envie de rester avec la même personne toute sa vie, c'est tout à fait possible. C'est sûr que chacun fait ce qu'il peut, Magali.
14: Oui, dans la réalité, ouais, c'est ça. Ouais.
0: Ben merci de votre témoignage, parce que oui, il faut secouer un petit peu le cocotier de temps en temps. Merci Magali. On va conclure avec Carole, qui a envie aussi de donner son avis. Je crois que les hommes ont compris, hein, et Carole va en remettre un petit peu une couche. Soyez attentionnés, messieurs.
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0: On est avec Bruno Martin et je rappelle que vous êtes également le créateur du site éjaculation-précoce.net. On n'en a pas parlé durant l'émission, mais ça non plus, les femmes n'aiment pas. Elles ne sont pas forcément toutes à vouloir que ça dure 3 heures, mais entre 3 heures et 1 minute, il y a de la marge. Hein.
2: On peut quand même essayer de trouver un juste milieu.
0: Très, absolument. On va conclure avec vous, Carole. Merci d'être avec nous. Bonjour.
23: Oui, bonjour Brigitte. Bonjour Bruno. Bonjour. Merci pour votre accueil.
0: Je vous en prie. Donc vous accordez beaucoup d'importance au partage de la sexualité. Donc déjà, ça c'est bien. Pour l'homme avec qui vous êtes, je suppose.
23: Pas du tout. Pas d'homme à l'heure actuelle.
0: Oui, d'accord.
23: Je me rappelle de mes expériences.
0: D'accord. Mais vous accordez plus d'importance encore à la loyauté du couple. Hein.
23: Oui, ouais, tout à fait. La loyauté, la confiance, oui, bien sûr. J'ai eu une relation dans le temps où j'avais beaucoup de confiance. J'étais très amoureuse et sexuellement, c'était l'apothéose, quoi. C'était magique. Et dès lors où j'ai été trahie, ben j'ai coupé court à la relation. Ouais, moi la trahison, ça pardonne pas. Hein.
0: Mais c'est-à-dire le problème, c'est que vous avez utilisé le mot d'ailleurs, hein, trahison. Quand une femme se sent terriblement blessée, parce qu'en fait c'est ce qui s'est passé, ça détruit totalement la confiance et c'est toujours très compliqué à remettre en place. Je dis pas que ça ne se remet pas en place pour certaines, mais pour certaines c'est pas possible.
23: Oui, moi ça n'a pas été possible parce que j'avais vraiment confiance en cette personne-là. Après, je pense qu'elle n'a pas... Elle m'a caché des choses pour éviter justement d'en parler, de communiquer sur ce sujet. Et moi, j'apprécie pas ça. J'préfère tant pis, quitte à se disputer une bonne fois et après mettre tout sur le tapis. Mais là, la personne n'est pas capable de faire... je pense, puisqu'elle m'en a pas parlé. Et du coup, moi,
0: mais est-ce que vous seriez resté avec s'il vous avait avoué qu'il avait été avec une autre femme? C'est pas sûr. Alors, non plus.
23: Voilà, non, il n'a pas été avec une autre femme. Hein. C'est simplement un mensonge bête. C'est même pas pour aller voir une femme. Hein. Absolument pas.
0: Alors, juste un petit mensonge, vous quittez.
23: Alors, il y avait des petites choses avant concernant un couple qui ne me convenait pas. La personne, je trouvais que la femme du couple était très, trop présente, trop accaparante, voilà. Et ce soir, à ce moment-là, j'avais découvert qu'il allait chez eux voir un match de foot et lui m'a menti, il m'avait pas dit. Et là, ça m'a mis hors de moi parce qu'il y avait d'autres choses avant, bien évidemment. Hein, ça n'a pas été que cette. Là, je me suis sentie trahie. Il y avait plein d'autres choses qui se passaient que, bon, ça passait, mais là, ça n'est plus passé.
0: Oui. Alors, c'est toujours pareil dans votre témoignage. On ne sait pas si c'est la petite goutte qui fait déborder le vase ou si c'est ce qui vous blesse énormément parce que vous avez l'impression qu'il préfère aller ailleurs qu'être avec vous, quoi.
23: Oui, c'est un peu ça. Alors, je pense que ça a été quand même la goutte qui a fait déborder le vase parce qu'on avait eu déjà des conversations à ce sujet, au sujet de ce couple, de la femme en particulier. Et voilà, je n'étais pas folle, j'avais remarqué certaines choses, mais bon, apparemment, je me trompais. Et là, ça a été la goutte d'eau qui a fait déborder le vase. Mais à chaque fois, c'est la confiance qui fait que je me sépare de la personne avec qui je suis.
2: Oui, il y a une demande de se sentir au centre des préoccupations affectives chez les femmes, d'exclusivité, qui est votre façon d'être rassurée et de pouvoir aller plus loin.
23: Oui, alors c'est exactement mon cas.
0: Ouais. Oui, ça traduit sans doute une petite baisse d'estime de soi qu'il faudrait peut-être un petit peu. Mais en même temps, vous êtes seule aujourd'hui, donc c'est cher payé quand même aussi peut-être, parce que je pense pas que ça vous fasse plaisir d'être seule.
23: Non, ça fait quelques années que je suis seule Et oui, je suis d'accord là. Je remets en question ma dernière relation. Mais quand je repense à la confiance où je ne peux pas avoir confiance et il n'y a pas moyen, j'arrive pas à me démordre. Là.
0: Oui, oui, mais on voit bien là, c'est pas parce qu'un homme vous a trahi que tous les hommes vont vous trahir non plus.
23: J'espère. Alors après, je me dis, c'est peut-être moi. C'est peut-être moi qui suis trop, peut-être exigeante. Effectivement, je suis assez dans l'exclusivité en amour. Et c'est peut-être ça qu'il faudrait que je soigne.
2: Oui, parce que là en plus, vous êtes partie quand même d'une constatation assez floue. Je veux dire, vous n'avez pas eu de preuves vraiment très tangibles d'une pure trahison, à part le fait qu'il est allé voir son match. C'est ça.
0: Ce qui va pas, voyez, Carole. Encore une fois, c'est que je ne mets pas en doute votre vérité. Votre vérité, vous vous êtes senti trahi. Ça, c'est votre vérité. Mais c'est pas la sienne. C'est-à-dire qu'il n'a pas eu le sentiment de vous trahir en allant voir le match de foot. Enfin, me semble-t-il. Alors lui n'est pas là pour en témoigner. Mais voyez. C'est-à-dire que vous seriez devant un juge. Le juge mettrait peut-être la barre au milieu. Il mettrait pas toutes les fautes de son côté et aucune faute de votre côté. Vous voyez.
23: Bien sûr, bien sûr. Moi, j'aurais préféré, tant pis, quitte à se prendre la tête un petit moment, qu'il me le dise. C'est ce que j'aurais souhaité. J'aurais peut-être accepté.
0: Oui, mais peut-être que la communication entre vous était déjà très compliquée, donc on peut comprendre qu'il ait évité de remettre ça sur le tapis, vous voyez.
23: Tout à fait.
0: Et donc ça montre bien qu'en amont, il y avait une difficulté de communication entre vous, parce que sans doute que vous lui en demandiez trop par rapport à ce qu'il était apte à vous donner. Hein. Encore une fois, je suis pas en train de
23: Non, mais je suis d'accord avec vous.
0: Vous voyez, et ça c'est à vous de voir. Si ça s'est reproduit plusieurs fois avec différents partenaires, ça montre bien qu'il y a quelque chose chez vous qui va falloir un petit peu travailler, sinon vous allez jamais pouvoir retrouver quelqu'un.
23: Oui, c'est la confiance que j'arrive pas.
2: Les attentes excessives entraînent souvent des mensonges par omission. Celui qui se sent dans la surveillance ou l'excès va fatalement commencer à oublier volontairement de vous dire ce qui va se passer. Parce que c'est une forme de défense et d'évitement des conflits. Et alors, qui a tort, qui a raison?
23: Voilà. Tout à fait. Après, je l'ai analysé comme ça aussi. Je me disais que moi...
0: Je pense qu'il faut travailler une blessure, là. Et à mon avis, c'est peut-être la blessure de l'injustice qui chez vous, est très forte et que vous n'avez pas encore suffisamment élaborée pour que le moindre truc paraisse être une trahison.
23: Oui, c'est peut-être aussi pour ça que aujourd'hui je préfère être seule, peut-être justement pour essayer
0: de guérir. Oui, mais alors encore une fois, pourquoi pas, à condition que vous ne souffriez pas d'être seule. Parce que sinon, on peut être très heureux seul et très bien, et c'est une manière d'éviter de souffrir, parce que de toute façon, la relation en couple fait aussi souffrir. Vous voyez, mais si vous souffrez un peu d'être seul, ça vaut le coup de peut-être avancer sur une meilleure compréhension de ce que vous attendez de la relation. Si vous attendez trop, c'est-à-dire que jamais, il y a le moindre appui sur cette blessure de à mon avis, d'injustice, vous n'y arriverez pas, parce qu'il y aura toujours quelqu'un qui oubliera de vous dire quelque chose. Vous pouvez...
23: Oui, je pense que vous me dites. Hein, pour l'instant, je préfère être seule. Mais effectivement, il m'arrive parfois de me dire « j'aimerais bien avoir quelqu'un à ce moment-là ».
0: Bien sûr.
23: Oui, voilà, normal.
0: Mais ça, il faut remonter à votre enfance. Hein. Vous avez certainement eu le sentiment d'être abandonné dans le fait qu'on vous a laissé sans que vous sachiez à quelle heure on rentre. Vous voyez, il y a certainement des choses comme ça très
23: bien plus compliquées.
0: Vous voyez, il y a des choses très douloureuses dans ce sens-là. Et ça, chaque fois que quelqu'un vous refait ça, ça réveille cette blessure. Et là, ça devient insupportable. Et la seule solution que vous avez, c'est de quitter.
23: Oui, tout à fait. Oui, j'ai analysé ça aussi comme ça. À travailler l'enfance, oui, c'était douloureux, oui, effectivement, par des abandons. Enfin, je me suis sentie toujours abandonnée. Oui, oui, tout à fait. Ouais, ouais.
0: Alors à ce moment-là, il faut savoir ce que ça provoque chez vous. Est-ce que c'est de la colère? Est-ce que c'est de la peur? Je pense que vous n'avez pas assez pu mettre en mots votre colère que vous avez dû ressentir quand vous étiez enfant.
23: Ouais. Bah ouais, il faut que je vois ça de ce côté-là, cette colère, ça doit être de la colère.
0: Je pense, oui. Je pense. Et c'est, d'ailleurs, c'est ce qui nous met en colère quand l'autre nous ment, alors que on considère qu'il devait nous le dire. C'est généralement de la colère qu'on ressent. Hein.
2: Oui. Tous les sentiments d'injustice génèrent de la colère.
23: Bon, ben, il faut que je travaille cette colère.
0: Oui, il faut que vous la retrouviez pour pouvoir l'évacuer. Et que ce soit pas dans vos relations de couple que ça vous handicape, sinon vous n'y arriverez jamais.
23: Tout à fait, enfin, merci beaucoup.
0: Je vous en prie, Carole, merci à vous. Et puis je crois que, en effet, hein, cette notion confiance qui est normale, on s'engage parce qu'on a confiance en l'autre, et dès qu'elle est un petit peu abîmée, cette confiance, elle est toujours difficile à rétablir. Hein.
2: Il faut une répétition de comportements réussis derrière pour pouvoir remettre un petit peu de quantité dans la confiance.
0: Oui, oui. Mais on y arrive, hein. Il y a des couples qui arrivent très bien.
2: Oui, oui, oui. Personne n'est parfait. Donc il faut se donner aussi quelques crédits comme ça.
0: Voilà. Moi, ce que j'aime bien toujours rappeler, c'est essayer d'abord, avant d'accuser l'autre, de voir si il l'a fait de bonne foi ou de mauvaise foi, parce que on peut avoir menti de bonne foi parce que ça nous semblait pas important de le dire, ou parce qu'on voulait pas. Enfin bon, blessé. Quand c'est de mauvaise foi, c'est toujours plus compliqué parce que c'est toujours.
2: C'est compliqué à défendre après.
0: C'est toujours plus compliqué à défendre, absolument. Mais bon, tout est possible, évidemment. Et puis c'est, comme on le sait, hein, c'est toujours deux personnes qui se rencontrent avec leurs propres difficultés. Et il faut arriver à pactiser tout ça. En tout cas, merci beaucoup Bruno Martin. Je rappelle le titre de votre livre, L'amour et vous, pourquoi les femmes aiment et les hommes désirent, aux éditions Albin Michel. Vous avez compris, c'est encore d'actualité, quoi qu'on en dise, on est toujours dans ces différences-là. Et puis, on peut vous retrouver aussi, si c'est votre problématique, éjaculation-précoce.net. Notre gagnant, il s'appelle Olivier, il habite en Haute-Garonne, à Saint-Gaudens. Et puis tout de suite, vous retrouvez Marie pour C'est votre avenir. Demain, on va aborder un sujet d'ailleurs qui repose aussi un petit peu sur la confiance. Je ne sais pas si vous avez remarqué, mais de plus en plus, les gens ont du mal à s'engager. Particulièrement plus les hommes que les femmes, mais ça n'a pas... Rien de très surprenant, les hommes ont toujours eu plus de mal à s'engager que les femmes. Et bien on va essayer de voir qu'est-ce qui fait qu'on ne s'engage pas et pourquoi et quand peut-on réellement s'engager, quelles sont les bonnes et les mauvaises raisons de ne pas s'engager. On sera avec Fouzia Taouzari qui est psychanalyste et psychologue clinicienne.
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0: Il est 16h.
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0: Les infos, nous retrouvons Elsa Ruau.
25: Bonjour à tous. Regain de tension dans le détroit d'Ormuz. D'un côté, la marine iranienne indique avoir tiré des missiles sur des navires militaires américains. Et de l'autre, les États-Unis démentent et l'armée américaine assure que deux navires marchands battant pavillon américain ont réussi à traverser le détroit d'Ormuz. C'est lié à l'opération Projet Liberté annoncée par le président américain la nuit dernière. Donald Trump veut rétablir la circulation dans le détroit stratégique. Et ce blocage d'Ormuz impacte toujours fortement le prix des carburants. En France, les distributeurs ont été reçus au ministère de l'économie aujourd'hui, alors que les prix sont repartis à la hausse, notamment pour le gasoil. Enfin, dans ce contexte de guerre, les députés débutent cet après-midi l'examen du projet d'actualisation de la loi de programmation militaire. Il prévoit une hausse du budget des armées de 36 milliards d'euros pour atteindre près de 450 milliards d'euros d'ici à 2030. Dans l'actu également, une policière municipale dans un état grave après une agression près de Lyon. La préfète du Rhône indique qu'elle a été très sérieusement blessée la nuit dernière. Des policiers ont été pris à partie à Rieux-la-Pape et visés par des projectiles. Suite à un contrôle, la victime a reçu une pierre sur la tête. La préfecture annonce des renforts de CRS ce soir dans le quartier où les violences ont eu lieu. Quasiment pas de pluie en France au mois d'avril. C'est le bilan de Météo France aujourd'hui qui évoque un déficit de précipitations de près de 70% par rapport au normal, ce qui en fait le quatrième mois d'avril le plus sec. On a aussi observé une grande douceur le mois dernier avec plus de 2,3 degrés par rapport aux températures habituelles à cette période. Enfin, en basket, la nuit prochaine, un choc entre deux Français pour le début des demi-finales de NBA. Dans la conférence Ouest, ça se joue entre les Spurs de Victor Wembanyama et les Minnesota Timberwolves de Rudy Gobert. Premier match à 3h30 du matin, heure française. À l'Est, les Knicks accueillent les Sixers. C'est la fin de ce flash. Bon après-midi.
0: Merci Elsa Ruau.
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0: Bonjour à tous nos auditeurs et bienvenue dans C'est votre avenir. Vous avez des questions sur votre vie sentimentale, sur votre travail, une décision à prendre, un doute ou une inquiétude simplement? Eh bien, vous pouvez m'appeler, je suis avec vous pendant une heure pour vous guider au 0826 300 300. Et justement, en ce 4 mai, une date un peu à part pour certains avec ce fameux May the 4 Be With You Starway Day. Que la force soit avec toi, une journée qui nous rappelle à sa manière que parfois, eh bien, il suffit d'un petit coup de pouce ou d'un éclairage différent pour y voir plus clair dans sa vie. Pour ceux qui ne veulent pas passer à l'antenne, eh bien, je vous rappelle que vous pouvez aussi envoyer un SMS, hein, à venir au 7-20-18, votre question, votre date de naissance, et je vous réponds.
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1: 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Et tout de suite, on accueille Sandrine dans C'est votre avenir. Bonjour Sandrine.
9: Bonjour Marine.
1: Vous nous appelez d'où Sandrine?
9: Je vous appelle de Montpellier.
1: Oui.
9: Et je suis ravie d'être à l'antenne avec vous.
1: Nous aussi, on est ravis de vous accueillir, Sandrine.
9: Voilà. Je voulais vous avoir pour vous faire un retour de prédiction.
1: Oui, on adore.
9: Voilà. Je vous ai eu l'année dernière, je crois, au mois de juin.
1: Oui.
9: Parce que j'avais un projet de m'expatrier sur l'île Maurice avec mon compagnon.
1: Ah, ça me parle, oui. Je me souviens.
9: Voilà.
1: Oui.
9: Et vous m'aviez dit, oh là là, il faut tenir bon, ça va bien se passer, mais il va y avoir quelques embûches.
1: Alors, donc, dites-nous. Voilà,
9: Il y a eu beaucoup.
1: Ouais, beaucoup d'embûches.
9: Il y a eu beaucoup d'embûches, mais beaucoup de papiers, beaucoup de choses, beaucoup de stress.
1: Oui.
9: Mais voilà, nous partons demain, tout est bouclé et nous partons demain.
1: Mais c'est formidable. Voilà, mais j'adore, donc... mais c'est ça, j'adore ces retours quand je vous vois angoissée. Je vous ai constamment tous dans l'angoisse et moi je suis plutôt très empathique, donc je partage avec vous vos galères, j'ai envie de dire. Et sincèrement, ça me fait plaisir. Mais quelle bonne nouvelle! Vous nous enverrez une belle carte de l'île Maurice. Hein.
9: Ah ben bien évidemment. Donc j'avais envie de vous dire de vous le partager et puis vous demander juste une petite question.
1: Oui, j'allais dire ça.
9: Sur mon avenir professionnel, est-ce que vous me voyez travailler moi à l'île Maurice?
1: Oui. Oui, il y a un travail. Je sentais qu'il y avait quelque chose qui vous tracassait par rapport au travail. J'allais vous en parler. Oui, il y aura un travail sur novembre. J'ai plutôt octobre-novembre, mais encore une fois, les mois, parfois, on peut se tromper. Hein. J'ai une signature. J'ai deux hommes qui vont vous aider à aboutir dans ce travail. Je ressens deux hommes.
9: D'accord. Ben oui, parce qu'en fait, il me faut un visa.
1: Ah, voilà.
9: Pour travailler.
1: Et
9: c'est un peu compliqué dans mon domaine. Je suis thérapeute, acupuncteur, et c'est pas toujours évident à l'île Maurice. Alors après.
1: Il faut un visa à l'île Maurice? Vous m'apprenez quelque chose. Je ne savais pas, moi, qu'il fallait un visa.
9: Ah oui, un visa investisseur, oui.
1: D'accord.
9: Ou self-employed pour travailler soi-même. Ah oui, oui. Il faut investir de l'argent. Il faut un visa.
1: D'accord.
9: Donc, voilà, c'est encore un parcours du combattant. Donc je savais pas si je travaillais dans ce domaine-là.
1: Oui.
9: Ou dans le domaine de la nourriture, de la micronutrition, ou même j'ai même fait une formation de crêpière, vous voyez, pour monter une petite crêperie.
1: C'est possible, hein. La crêperie, ça me parle beaucoup. Mais moi, ce que je ressens surtout, c'est qu'il y a deux hommes qui vont vous aider à aboutir dans ce travail. Et j'ai octobre-novembre très marqué, donc c'est pas si loin que ça, le temps de vous installer, de profiter.
9: Façon, pleinement. Oui, on peut pas le faire tout de suite, de toute façon.
1: Non. Ça sera pas tout de suite.
9: Il faut du temps.
1: Ouais.
9: Mais vous me voyez travailler.
1: Exactement. Je vous vois travailler. Bon. Et bravo d'avoir tenu dans ces murs là que vous aviez, que vous avez cassé pour avancer.
9: Oui.
1: Parce que il y a plein d'auditeurs qui sont comme vous dans l'attente de certaines choses, qui ont des épreuves et qui parfois baissent les bras et sont malheureux, ils sont pas bien. Donc ça donne de l'espoir à tous nos auditeurs Sud Radio qui nous écoutent. Vraiment.
9: Oui, oui. Ben, vous pouvez, ils peuvent tenir bon. En tout cas, ce que vous dites se réalise et il faut de la persévérance dans nos envies et dans notre projet.
1: Exactement. Voilà. Tant que vous gardez de l'espoir, de la conviction, vos projets aboutissent. Quand on met de la peur, je le dis sans arrêt dans chaque émission, alors je sais que je dois saouler certaines personnes qui vont dire, mais Marie, elle répète toujours la même chose. Mais vraiment,
9: Qu'on met du stress, c'est pas possible.
1: Ça bloque parce qu'énergétiquement, c'est comme si on transmettait à l'univers, on n'est pas prêt, donc paf, il y a des choses qui se produisent et ça nous bloque.
9: Exactement, je suis d'accord avec vous.
1: Bon, eh bien bravo à vous Sandrine et vraiment,
9: merci,
1: donnez-nous des nouvelles de l'île Maurice, n'hésitez pas.
9: On vous en donnera, vous inquiétez pas. Merci encore mille fois.
1: Merci à vous de nous suivre dans C'est votre avenir. Merci, vous continuerez de là-bas, nous suivre, on peut nous suivre.
9: Tout à fait. C'est prévu,
1: merci.
9: Vous inquiétez pas.
1: Merci Sandrine.
9: Merci beaucoup. Au revoir.
1: Et tout de suite on accueille Delphine dans C'est votre avenir. Bonjour Delphine.
15: Bonjour Marie.
1: Vous nous appelez d'où Delphine?
15: Charente-Maritime.
1: Charente.
15: La Rochelle.
1: La Rochelle, qu'est-ce que c'est joli La Rochelle, j'adore, je m'y rends quelques fois. On a des belles régions en France. Hein.
15: Ah oui, très belles régions, c'est sûr.
1: Alors, chère Delphine, qu'est-ce qui vous arrive? Dites-nous tout.
15: Eh bien moi, mon appel concerne ma vie sentimentale.
1: C'est votre vie sentimentale, qui est pas mal bloquée depuis un certain temps. Moi, je ressens beaucoup de temps. Qu'est-ce qui s'est passé?
15: Bah, qu'est-ce qui s'est passé? J'ai divorcé en 2013 et ça a été un divorce très très pénible,
1: oui.
15: Qui m'a beaucoup fragilisée.
1: Oui. C'est ça. Et vous n'avez toujours pas coupé 12 blocages? Hein, parce que il y a une belle rencontre qui est prévue pour vous, hein, qui peut avoir lieu sur l'année prochaine. Mais le problème, encore une fois, c'est nous qui dessinons nos vies, c'est nous qui avons le libre arbitre de nos vies. Et si vous restez bloqué comme ça, vous allez m'appeler tous les ans et on n'aura pas bougé. Il faut aller travailler sur cette rupture que vous avez eue, qui pour moi date de il y a longtemps. Hein, je ressentais beaucoup de longueur. Et en fait, il y a quelque chose qui est pas digéré de cette rupture. Qu'est-ce qui s'est passé avec cet homme, Delphine?
15: Ben, c'est-à-dire, j'ai eu l'impression d'être trahie. Parce que.
1: C'est ça que vous ne digérez pas.
15: J'ai été très, très heureuse avec cet homme les 6 premières années. Et par la suite, j'ai vécu 6 ans, c'était un peu l'enfer. Parce qu'il m'avait caché qu'il était alcoolique.
1: Ah, donc c'est ça la trahison, c'est l'alcool?
15: Oui.
1: Alors, moi, je pense que pour le digérer, vous savez. On le choisit pas, enfin on le choisit et on le choisit pas. C'est-à-dire que l'alcool, c'est généralement c'est une grande souffrance justement qu'on enferme, qu'on évacue pas et on va noyer son chagrin dans l'alcool. Hein. Cette addiction, elle vient souvent d'une souffrance. Donc il vous l'a caché peut-être parce qu'il vous aimait, il voulait pas vous perdre, mais à la fois il avait cette souffrance. Donc faut réussir à laisser passer et puis digérer cette trahison.
15: Oui.
1: Hein, c'est pas évident. Hein. C'est quelqu'un que vous avez aimé en plus.
15: Ah oui,
1: beaucoup.
15: Oui, tout à fait.
1: Donc
15: tout
1: la déception était très forte, mais il faut vraiment réussir à couper énergétiquement avec ce que vous avez vécu, pas rester dans la colère. Il faut pardonner. C'est ça que vous n'avez pas fait. Vous n'avez pas réussi à pardonner.
15: Et pourtant, j'ai rencontré des personnes hein, qui m'ont aidée, qui m'ont. Et parfois, c'est vrai, je dis bon ben, il faut pas lui en tenir rigueur parce que je sais ce qu'il a vécu durant son enfance.
1: C'est ça. Il y a une enfance très difficile chez cet homme.
15: Oui.
1: Et si vous pardonnez pas, vous allez rester bloqué dans cette énergie où il y a rien qui va se produire autour de vous. Il faut vraiment faire ce travail sur vous de pardonner, de fermer la porte du passé pour pouvoir avancer et attirer de belles choses. Tant que vous restez dans cette énergie là, on bloque. On peut pas avancer. C'est comme des gens qui me disent souvent il y a des personnes qui trompent leur mari. C'est aucun jugement. On a le droit. Parfois on n'est pas bien et voilà, c'est la vie. Hein. On vit comme on peut. Hein, ce qui se passe dans la vie, bah malheureusement c'est comme ça. Et en fait, parfois elles savent pas. Marie, est-ce que je vais rester avec mon mari? Est-ce que je vais partir avec cet homme? Mais en fait, énergétiquement, tant qu'on n'a pas fait de choix nous-mêmes, on peut rester des années comme ça. Et c'est destructeur parce que dans la vie, ça emmène beaucoup de choses négatives parce que c'est pas des comportements, on fait pas du bien quand on fait ça. Hein. Alors il faut en prendre conscience. Je dis ça, c'est pas un jugement encore une fois. Moi, ça m'est arrivé aussi dans ma vie, mais il faut vraiment faire des choix, se positionner. Si vous ne vous positionnez pas, en fait, eh bien, vous pouvez pas avancer. Comme là, vous êtes resté dans la colère, cette trahison qui n'est pas digérée, bah, vous restez sans arrêt dans ce schéma de vie que vous avez eu avec cet homme, et vous pouvez pas attirer les belles choses. Donc, va falloir faire ce travail rapidement parce que il y a une belle rencontre pour vous l'année prochaine.
15: Pas avant l'année prochaine.
1: Moi, j'ai l'année prochaine qui est très, c'est très propice à une belle rencontre. Parfois, ça peut être cette année et ça se consolide plus sur l'année d'après. Hein. Je dis pas qu'il va rien se passer là, mais il faut accepter ce moment de solitude.
15: D'accord.
1: Ça, vous avez du mal à l'accepter. Ouais. C'est long. C'est long.
15: J'en ai fait des rencontres, mais pas sérieuses, quoi. Et là, je suis inscrite dans une agence et voilà quoi. Mais bon, j'attends. Mais bon.
1: Dans une agence de rencontre, c'est
15: oui,
1: ça
15: oui, oui.
1: Oui. Oui. Alors oui. Après, moi, je suis plus pour. Je suis plus pour les rencontres magiques parce que sur les réseaux, alors on peut avoir des belles rencontres par les réseaux, par oui, ça arrive, mais quand même, laissez la vie faire, vous verrez, vous allez, il y aura une belle rencontre, mais il faut travailler là-dessus, vraiment Delphine, parce que sinon, le temps, on continuera dans ce blocage. Il faut vraiment digérer cette histoire et pardonner. Et on n'en parle plus, vous n'y pensez plus. Ça sort de vous, c'est du passé, c'est derrière. Vous ne le voyez plus cet homme?
15: Il est décédé.
1: Oui. Oui.
15: Il est décédé 3 ans après notre divorce.
1: Donc il faut vraiment
15: avancer
1: maintenant. C'est peut-être ça aussi, c'est peut-être la culpabilité de ne pas avoir été là ou d'avoir laissé les choses. Il y a ça aussi peut-être que vous portez, non?
15: Oh non, non, non, non.
1: Non, ça va
15: que... Non, non, non, non.
1: Ça, c'est bien. Parce que vraiment, vous avez été une femme super. Donc, il faut vraiment maintenant fermer la porte de ce passé, pardonner et digérer cette trahison. Et vous verrez que les choses vont se réouvrir.
15: D'accord. D'accord. Très bien. Je vous remercie.
1: Mais avec plaisir, Delphine. N'hésitez pas à revenir vers nous hein, quand vous aurez la date de naissance du nouveau. Hein.
15: Très bien.
1: Merci.
15: Au revoir.
1: Et tout de suite, je vais répondre à un SMS. Lucas, qui nous a envoyé un SMS. Ma meilleure amie et moi, on s'est disputé il y a 3 mois et on ne se parle plus. Elle me manque énormément. Est-ce que notre amitié va reprendre un jour ? Sa meilleure amie est Laura. Lucas, moi, ce que je ressens, c'est que Laura, elle est quand même très rancunière. Donc, ça va être compliqué. En revanche, si vous voulez nous appeler, on peut vous aider peut-être à vous mettre en lien avec Laura. C'est votre avenir, c'est ça aussi. On provoque de belles choses. Il y a de la magie qui se passe par moment. Donc, n'hésitez pas à nous appeler au 0826-300-300, que vous soyez vraiment timide. Mais ça va être dur, ça va être long. Il va falloir ramer pour la récupérer. Vous pouvez la récupérer, mais ça va être long. Voilà, Lucas. Si vous avez des questions qui vous trottent dans la tête, un doute en amour, une situation floue au travail ou un choix important à faire, eh bien n'hésitez pas, vous pouvez nous appeler au 0826-300-300 ou bien faire comme Lucas, nous envoyer un SMS à venir 7-20-18, votre question et votre date de naissance. Zach vous attend au standard de Sud Radio.
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1: De retour sur Sud Radio dans C'est votre avenir. Vous avez des questions sur votre sentimental, votre professionnel, sur vos enfants aussi. Je sais qu'il y a plein de parents qui s'inquiètent pour leurs enfants. Eh bien, n'hésitez pas, appelez-nous au 0826-300-300. Je suis avec vous jusqu'à 17h pour vous guider. Et tout de suite, on accueille Stéphanie dans C'est votre avenir. Bonjour Stéphanie.
30: Bonjour Marie.
1: Vous nous appelez d'où Stéphanie ?
30: De Bordeaux.
1: De Bordeaux.
30: Et alors ? Je suis ravie de vous avoir.
1: Eh bien moi aussi. Qu'est-ce qui vous arrive Stéphanie ? Dites-nous.
30: Alors moi c'est le côté professionnel.
1: Oui.
30: Voilà, je voulais savoir si vous voyez une opportunité professionnelle se présenter en moi dans les, enfin prochainement.
1: Oui.
30: Et si oui, dans quel domaine ? Parce que je suis un petit peu en recherche sur différents secteurs.
1: Vous êtes à l'arrêt actuellement ?
30: Oui.
1: D'accord. Qu'est-ce que vous faisiez avant, Stéphanie ?
30: J'ai fait différentes choses. Notamment, j'étais dans l'immobilier, j'étais commerciale.
1: Oui.
30: Toujours en accompagnement client.
1: D'accord. Parce que moi, je ressens sur l'automne un nouveau travail, mais ce serait plutôt sur le commercial.
30: D'accord.
1: Et je ne sais pas pourquoi, j'ai le mot étranger. Est-ce que c'est une boîte étrangère ? Est-ce que c'est une personne étrangère qui vous aide à obtenir ce nouveau boulot ? Ou est-ce que vous avez envie de partir, vous, de quitter l'endroit où vous êtes ?
30: Oui aussi, mais c'est vrai que comme je suis bilingue anglais aussi, j'essaie de postuler sur des emplois nécessitant de parler anglais couramment.
1: Je pense qu'il y aura ça dans ce que vous allez faire. En revanche, c'est pas dans l'immédiat. Alors encore une fois, les temps, on peut se tromper. Je le répète sans arrêt parce qu'on oublie vite. Mais sur l'automne, il y a quand même des choses qui peuvent se passer au niveau professionnel.
30: Donc pas avant alors.
1: Je sens que ça bloque un peu, mais vous le sentez. Ça fait un moment que ça bloque là. Ça fait combien de temps que vous êtes à l'arrêt?
30: Ah voilà, ça fait 7-8 mois.
1: Hein. Ouais. Ouais, il y a encore un petit temps. Mais continuez vos démarches, hein, ça aboutit, il y a quelque chose qui se signe. Et notamment, j'entends étranger. Donc je pense qu'il faut y aller, il faut même démarcher plus loin. Mais ne lâchez rien, il y a quelque chose qui arrive.
30: D'accord. Je voulais savoir, j'ai une aptitude un petit peu dans le domaine énergétique.
1: Oui.
30: Dans le magnétisme. Mm-hmm. Et c'est vrai que c'est quelque chose que je réfléchis à développer.
1: Vous pouvez le faire à côté, vous pouvez le faire à côté, mais moi j'ai quand même le commerce.
30: C'est vrai que c'est quelque chose que je réfléchis à développer.
1: Vous pouvez le faire à côté, mais moi j'ai quand même le commercial.

0: Vous le savez, vous ressentez beaucoup de choses.
1: Oui.
0: Dans votre travail, ça vous aide, non?
1: Oui, je scanne beaucoup les personnes. Oui,
0: je ressens. Et c'est bien, ce sont des capacités qui sont... Bah, c'est toujours intéressant d'avoir cette porte ouverte, cet éveil qui nous aide aussi dans le professionnel. Mais je pense que vous pouvez le mettre en place, oui, à côté. Il y a des personnes qui s'épanouissent avec plusieurs boulots. Si vous restez que dans un schéma, vous, c'est compliqué. Vous vous lassez très vite. Il faut que ça bouge.
1: C'est vrai.
0: C'est pour ça que je vous conseille de faire les deux. Parce que ça peut vous aider dans votre équilibre. Et il y a des personnes, des auditeurs d'ailleurs, qui nous écoutent sur Sud Radio certainement, qui se reconnaissent, qui n'osent pas aller faire deux choses. Parfois, on se dit, ça suffit, allez, je suis dans un travail et je peux pas faire autre chose. Mais si, on peut toujours mettre en place des passions à côté, des choses qui nous plaisent. Et parfois, il y a des choses qui commencent à s'ouvrir et paf, on peut aller sur une activité qui nous passionne. Mais il faut oser le faire. Et on peut toujours le faire. Vous pouvez le faire.
1: Oui, se sentir légitime aussi.
0: Voilà.
1: C'est pas évident
0: pas évident de se sentir légitime quand on a un éveil comme ça. Hein, j'en parle, moi, dans mon livre « Ces signes qui ne sont pas des coïncidences chez Guy Trédaniel ». J'ai mis beaucoup de temps à me sentir légitime de ça, mais il faut accepter. Et c'est un éveil en plus, c'est tout. Il y a des gens qui ont cet éveil, d'autres ont d'autres clés à utiliser, mais vous, c'est ça. Et il faut vous sentir légitime et y aller, faire ça à côté.
1: D'accord.
0: Très bien.
1: Merci beaucoup, Marie.
0: Eh ben, je vous en prie, Stéphanie, n'hésitez pas à nous rappeler si vous avez besoin. Et surtout, donnez-nous des nouvelles. On adore avoir vos retours. Ça fait du bien de savoir quand la situation s'est dénouée. Et vous allez voir, ça va se dénouer. Hein. Il y a quelque chose qui signe. Donc, pas de panique. On enlève les peurs et le stress. Hein. C'est pas bon, ça bloque. Hein. D'accord.
1: Oui, je sais. Merci beaucoup.
0: Merci, Stéphanie. Merci à vous de nous suivre dans C'est votre avenir. Et tout de suite, on accueille Sarah dans C'est votre avenir. Bonjour Sarah.
2: Bonjour Marie.
0: Vous nous appelez d'où, Sarah?
2: Alors, je vous appelle des Landes.
0: Oui.
2: Mes parents, mais c'est normalement en Suisse.
0: Oh, en Suisse, mais quel plaisir. Et vous nous écoutez quand vous êtes en Suisse, alors?
2: Non, j'écoute les podcasts de temps en temps, mais sinon, c'est vrai qu'on ne peut pas trop...
0: Alors,
2: vous voir. Alors, du coup, j'ai profité.
0: Bon, et ben, c'est un plaisir de vous recevoir aujourd'hui dans C'est votre avenir. Bienvenue. Alors, qu'est-ce qui vous arrive?
2: Alors, moi, c'est plus niveau sentimental.
0: Ouais.
2: Ça fait 10 ans que je suis avec mon conjoint. Du coup, on a un petit garçon de 4 ans et c'est vrai que c'est un peu compliqué. Ça a toujours été un petit peu compliqué, mais là, ça l'est d'autant plus. Du coup... je me suis dit que j'allais vous contacter pour voir un petit peu tout ça.
0: C'est compliqué,
2: et voilà.
0: C'est compliqué entre vous parce que lui aussi a changé, vous êtes fatiguée et je pense qu'il y a eu énormément de tensions cette année, c'est ça?
2: Oui, exactement, il y a eu un déménagement, enfin, il a acheté une maison du coup seul, on devait acheter ensemble, puis finalement je me suis désistée parce que j'étais pas très bien et puis du coup il y a eu beaucoup d'accumulation.
0: Oui.
2: Et là on essaye, c'est vrai, de reprendre un peu les choses en main, mais c'est vrai que j'ai l'impression d'être un peu seule de ce côté-là je sais pas du coup est-ce que je rentre définitivement, est-ce qu'on va se séparer, est-ce qu'on va pas se séparer, du coup c'est un peu compliqué. On s'aime, mais j'ai l'impression qu'on...
0: C'est compliqué.
2: On
0: vous
2: ne comprend pas, en fait.
0: Vous avez, en fait, ce qui se passe dans votre couple, effectivement, il y a beaucoup d'amour, mais vous avez évolué différemment, l'un et l'autre.
2: C'est ça.
0: Et vous ne vous comprenez plus. Alors, parfois, il faut savoir se dire, il est temps de se quitter parce que l'un et l'autre, on est malheureux ensemble. Vous êtes malheureux, vous vous sentez seul. Lui, il est malheureux, il a plus les clés pour vous aider. Si vous n'arrivez pas, encore une fois, rien n'est figé. Moi, je vais pas vous dire vous le quittez ou vous restez avec. Moi, je vais vous donner les clés de ce que je ressens. Et en fait, lui, il est dans cette énergie-là, c'est-à-dire qu'il a changé, il sent qu'il a plus les bonnes clés. Et vous êtes seul. Mais vous pouvez sauver des choses si vous arrivez à remettre de la communication. Il y a un manque de communication énorme.
2: Je lui ai proposé justement d'aller voir quelqu'un parce que je savais au fond que notre problème c'est vraiment la communication, je le ressens et
0: je
2: sais qu'on peut être bien ensemble mais
0: il a du mal,
2: pas, en fait.
0: Mais oui,
2: il a
0: pas.
2: Du mal, ouais. En fait, je pense pas qu'il veut pas, mais il a du mal à franchir le pas et à se dire oui, c'est ce qu'il nous faut vraiment, quoi.
0: C'est ça, et au fond de lui, il est en train de se convaincre d'autre chose qu'il dit pas forcément, lui il est en train de se convaincre que c'est plus pour moi, j'ai envie d'autre chose, j'ai envie de renaître, donc ça il va pas vous le dire parce qu'il vous préserve, il vous aime, hein, mais il va falloir vraiment communiquer, crever l'abcès, et si jamais

0: chemins se séparer, je suis pas du tout inquiète pour vous parce que il y aurait quelqu'un d'autre. Hein.
1: Ok.
0: D'accord. Mais il y a toutes les clés là pour pouvoir quand même sauver l'histoire. Vous avez quand même un enfant. Le but, c'est quand même de sauver l'histoire. Et si vous arrivez à communiquer, et aussi vous essayez de. Alors c'est dur, hein, la femme. On essaye tout donner. On se sent fatigué. On n'en peut plus. Mais et puis les hommes, ben eux, ils sont plutôt fuyants. Ils n'ont pas envie de rentrer dans les discussions. Et vice versa. Hein, ça arrive aussi parfois que ce soit chez les hommes, chez les femmes. Mais il faut réussir à changer votre façon de vivre ensemble, retrouver des temps ensemble, parce que vous vous êtes éloigné aussi, personnellement, dans les temps d'affection.
1: Oui, on s'est éloigné. Moi, c'est vrai que je suis maman avec mon fils, je m'occupe toute la journée de mon fils, je fais
0: pas
1: que
0: de
1: des
0: mari.
1: Avec mon fils, et en fait, on n'a pas de moment à deux, on ne fait plus rien ensemble.
0: C'est ça.
1: Enfin, lui, il travaille beaucoup, moi, du coup, ben, c'est vrai que... Je m'occupe tout le temps de mon fils et du coup on s'est perdu aussi un peu de.
0: Il y a quelque chose.
1: Perdu, quoi. Donc,
0: Sarah,
1: je me dis, est-ce que c'est encore possible de faire quelque chose ou est-ce que je me dis bon c'est fini en fait
0: C'est limite.
1: La question, en fait. Est-ce que j'ai.
0: Ouais, c'est limite. Ouais. Lui, il a un pied dehors, donc il faut aller vite. Quand il rentre du travail, parce que c'est quelqu'un effectivement qui travaille beaucoup, retrouver des temps d'affection ensemble. Essayer de remettre le maximum. Mais c'est quand même limite parce que lui, il a déjà un pied ailleurs. Alors je dis pas ailleurs avec quelqu'un d'autre, hein, mais il est déjà dans d'autres projets de vie parce que ça lui convient plus. Donc ça risque d'être compliqué. Ouais. Mais si c'était comme ça, Sarah, surtout retenez une chose, c'est que pour vous il y aura une renaissance derrière. Ne vous écroulez pas. Rappelez-nous même si vous voulez, on sera là.
1: Okay. Hein? Et du coup, pardon, juste plutôt en Suisse ou en France, hein, parce que j'hésite à rentrer. Du coup, si je me séparais, mais je sais pas. Du coup, vous pensez quelqu'un en Suisse quand même ou bien?
0: Moi, je pense qu'il faut rentrer en Suisse.
1: Il faut rester en Suisse.
0: Oui.
1: Ça marche.
0: Voilà.
1: Du coup, est-ce que vous me conseillez quand même de lui parler quand je rentre en France, comme remettre carte sur table et puis essayer de.
0: Oui, carte sur table et réessayer. Peut-être d'abord dans une attitude où on réattire l'affection et ensuite essayer de mettre les choses à plat si vous voyez que ça n'évolue pas. Là, il faut tout donner. Des moments ensemble, de l'affection. Il manque d'affection, cet homme.
1: Ok.
0: D'accord.
1: Merci beaucoup, Marie.
0: Merci à vous aussi, Sarah. Merci.
1: Bon après-midi. Au revoir.
0: Restez avec nous aujourd'hui, on ne garde rien pour soi. Si vous avez une question sur votre avenir, que ce soit en amour, dans votre vie professionnelle ou personnelle, eh bien c'est le moment de la poser. Parfois une simple réponse peut tout changer. Alors n'hésitez pas à appeler nous au 0826 300 300. À tout de suite sur Sud Radio.
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0: De retour sur Sud Radio dans C'est votre avenir, vous êtes dans votre voiture, au travail, à la maison, vous vous posez des questions, vous n'allez pas bien, vous avez besoin d'être aiguillé, eh bien n'hésitez pas, appelez-nous au 0826 300 300. Je suis encore avec vous jusqu'à 17h avant de retrouver les vraies voix avec Philippe David et Cécile de Ménibus, pardon. Et tout de suite, on accueille Isabelle dans C'est votre avenir. Bonjour Isabelle.
12: Bonjour Marie.
0: Vous nous appelez d'où Isabelle?
12: Alors, je vous appelle de l'Aude. Et moi, je vous avais appelé au mois de juin 2025 pour un côté professionnel.
0: Oui.
12: J'avais fait une demande d'AESH dans une école pour m'occuper d'enfants en difficulté.
0: Oui.
12: Et vous m'aviez dit qu'il n'y avait pas de problème pour ce poste-là. Et donc, je vous avais fait un retour de prédiction pour vous dire que, effectivement, j'avais eu le poste.
0: Mais bravo!
12: Voilà, je suis ravie.
0: Oui.
12: Je vous avais rappelé pour vous le dire. Et lors donc de mon passage à l'antenne,
0: oui.
12: je vous avais dit également être célibataire, d'où l'objet de ma demande aujourd'hui. Et vous m'aviez répondu le ressentir et que j'aurais très certainement une rencontre dans les 11 mois. Et nous sommes en gros au terme
0: mois.
12: Des 11 mois.
0: Oui.
12: Donc voilà, donc je voulais voir si vous voyez quelque chose.
0: Et
12: voilà.
0: Pour l'instant, il n'y a pas de rencontre. Alors, vous savez, les temps, je vous le dis, hein, parfois, ça peut être décalé
12: de quelques
0: temps, même d'une année. Si je ressens une saison, ça peut être, si je ressens le printemps, ça peut parfois être l'année d'après. Ça arrive qu'on fasse des erreurs, c'est le plus difficile, les temps. En revanche, ce que je ressens, et la clé que je peux vous donner, Isabelle, il y a une relation toxique qui vous a abîmé dans le passé?
12: Absolument.
0: Voilà. On en revient toujours à la même chose. Ces relations toxiques vous empêchent d'avancer. Vous y pensez encore? Vous n'avez pas pardonné? Vous c'est quelque chose qui quelqu'un que vous croisez?
12: Non, pas quelqu'un que je croisais, mais quelqu'un avec qui, pourtant la relation n'a pas duré très longtemps, si vous voulez, mais c'est quelqu'un avec qui j'envisageais d'avoir un enfant, parce que bon, là maintenant c'est plus l'objet,
0: non.
12: Mais c'est une relation quand même qui date de 15 ans, et je pense qu'effectivement ça a laissé beaucoup plus de traces que je ne pensais.
0: Exactement, et ça bloque.
12: Voilà.
0: C'est pour ça qu'on n'attire pas les choses. Et encore une fois, on peut voir quelque chose qui est prévu, mais c'est toujours vous qui avez le libre arbitre. Quand on se libère pas énergétiquement d'un passé, c'est le plus dur à faire chez l'humain, hein, que ce soit dans le travail, dans le professionnel, on se bloque tout seul. Mais vraiment, c'est nous qui avons les clés. La puissance de notre âme, elle peut faire des choses, mais magiques. Et quand on répare ces choses-là et qu'on arrive ensuite à y voir plus clair ou à moins penser à cette chose qui a été douloureuse dans le passé, eh bien, vous verrez que vous allez débloquer, vous allez attirer plus rapidement cette rencontre. Cette rencontre, elle est toujours prévue. Alors, il y a du retard, effectivement, mais il y a toujours une rencontre. Pour moi, vous n'allez pas rester seul.
12: Hein,
0: c'est comme le boulot que vous avez signé. Voilà, ben là c'est la même chose. Sauf qu'on est en retard dans les temps et ça peut arriver. Et ça peut arriver encore plus, surtout dans le sentimental. C'est plus compliqué, hein, on a beaucoup de mal en tant qu'humain à se détacher du passé, à ce qui nous a fait mal. Et du coup, on retarde
12: les peurs,
0: choses.
12: En fait, il y a des peurs chez moi.
0: Oui.
12: Je pense que voilà, il y a des peurs. Voilà.
0: Mais
12: comment arriver à... Voilà.
0: Les peurs, il faut les travailler. Comment on arrive à les débloquer?
12: Oui.
0: Les peurs, il faut les travailler. Alors le soir, souvent, les peurs, on y pense souvent. Quand on va se coucher, on repense au passé qui a été douloureux. Et c'est alors que le soir, c'est puissant. Il ne faut pas penser à tout ça. Et au contraire, avant de s'endormir, vous pensez aux choses positives, à ce que vous souhaitez, les intentions. Vous savez, les intentions que je vous rappelle sans arrêt à la pleine lune, parce que la pleine lune, c'est puissant.
12: Bien sûr.
0: Eh bien, il faut pas hésiter à penser à ce que vous souhaitez maintenant sentimentalement. C'est-à-dire que le soir, avant de vous endormir, vous visualisez ce sentimental dans tout ce que vous voulez. Hein. Ça va jusqu'à dans les traits de caractère de l'homme qui vous fait rêver, dans son physique, dans tout ce que vous voulez. Mais comme s'il était déjà là. Comme s'il était
12: d'accord,
0: là, vous l'aviez
12: okay.
0: déjà.
12: D'accord.
0: Et attention, je dis ça, les gens vont se dire, Marie, qu'est-ce qu'elle nous donne comme clé? Ils vont tous faire ça ce soir, imaginant que l'homme va arriver le lendemain, ou la femme. Mais non, hein, c'est pas magique. Hein. Parfois, il faut attendre. Hein. Moi, j'ai attendu 10 ans. Hein. Il faut attendre. Mais le fait de formuler ça, parfois, c'est juste que c'est pas le moment et que vous avez besoin de ce temps seul parce que ça fait naître des choses chez vous. Il faut être aussi dans cette acceptation. Mais vous verrez que vous ne resterez pas seul. Je vous le promets.
12: Bon,
0: je vais loin là.
12: En fait, je ne souffre pas de solitude.
0: Parce que vous êtes autonome.
12: Ouais, absolument. Complètement, oui. Complètement. Mais en fait, voilà, en fait, c'est très fluctuant chez moi parce que, par exemple, je vais le lundi, j'aimerais rencontrer quelqu'un, par exemple, pour partager des choses. Et le mardi, je suis ravie de rentrer chez moi après mon travail. Parce que
0: vous êtes contente d'être seule.
12: Au moment où je veux.
0: Et c'est pour ça que vous vous bloquez. Vous dites tout, là, Isabelle. Vous voyez, un jour, vous êtes dans l'intention de waouh, je suis ravie si quelqu'un arrive. Et l'autre jour, je suis contente d'être seule. Vous bloquez.
12: Oui.
0: Donc si vous me faites ça tous les jours, l'année prochaine vous me rappelez, ce sera toujours pas là.
12: D'accord. Donc je dois effectivement, le soir, demander mes intentions.
0: C'est le meilleur moment avant de dormir et ça vous évite de ressasser la journée. Parfois on a des journées qui sont un peu compliquées, un peu dans l'épreuve et on a tendance à s'endormir avec tout ce qui nous a contrarié de la journée. Alors qu'il faut pas, parce que quand on fait ça, on met en place la journée du lendemain à être difficile. On s'endort avec des choses négatives, donc on peut être sûr qu'on va se lever du mauvais pied ou on va avoir des petits soucis toute la journée parce qu'on s'est endormi dans cette énergie-là. Alors que si vous vous endormez dans ce que vous rêvez d'avoir, alors ce qu'on rêve d'avoir, vous le dessinez quelque part. Hein? Alors parfois, encore une fois, c'est pas dans l'immédiat qu'on le vit, mais ça arrive.
12: Ouais. Mais pourtant, je le fais beaucoup, ça. Et je vois rien arriver.
0: Vous le faites beaucoup.
12: C'est pas le timing.
0: Non. Vous le faites beaucoup, mais pas bien, parce que un jour vous faites la bonne intention et le lendemain vous dites que vous, dans votre tête, que vous êtes contente de rentrer, d'être seule. Donc vous avez bloqué toute l'intention de la veille. Il faut ranger la pensée négative de je suis contente d'être seule. Celle-ci, il faut plus jamais la voir. Sinon, vous allez constamment bloquer dans vos projets. Et c'est pareil dans le travail. Les peurs, tout ça, ce sont des blocages. Toutes les intentions négatives qu'on met, eh bien, on bloque et on débloque pas les belles choses.
12: D'accord.
0: Bon,
12: écoutez, je vais mettre tout ça en pratique. En tout cas, vous me voyez pas finir seule.
0: Non, il y aura une personne à vos côtés. Donc j'espère que vous allez nous rappeler rapidement pour nous donner des nouvelles sur le sentimental. Voilà. Hein.
12: Par contre, vous voyez pas du tout dans quel domaine où je peux le rencontrer, rien du tout.
0: Non, j'ai pas la précision parce que c'est trop loin encore. Moi, j'ai plus quand même l'année prochaine. Mais ne vous dites pas que c'est l'année prochaine. Mettez vos intentions en place déjà. Ça, c'est important.
12: Maintenant.
0: Et voilà. Et on range le négatif. N'oubliez pas d'intention. Je suis contente de rentrer toute seule. Sinon, ça marchera pas.
12: Voilà. Une description presque
0: comme s'il était
12: de
0: là.
12: L'homme ou peut-être de la profession, comme s'il était là.
0: Comme s'il était là. Vous imaginez des scènes avant de vous endormir, comme s'il était là. Il rentre à la maison. Vous l'imaginez comme il est, comme vous souhaitez qu'il soit, comme s'il était là. D'accord.
12: D'accord. Très bien.
0: Voilà, Isabelle.
12: Écoutez, j'espère vous rappeler bientôt. Merci beaucoup,
0: J'espère.
12: En tout cas, Marie.
0: Merci
12: et à
0: vous.
12: À très bientôt. Au revoir.
0: Merci,
12: au revoir.
0: Isabelle. Et tout de suite, je vais répondre à Thomas qui nous a envoyé un SMS. Je dois quitter mon appartement fin juin, mais je n'ai rien trouvé dans mon budget. Est-ce que je vais trouver un logement à temps? Alors, cher Thomas, je vois quand même un petit peu de retard. Moi, je ressens pas le mois de juin, mais je ressens plutôt l'été, juillet, août. Donc, il y aura un petit décalage, mais oui, vous allez trouver, vous allez signer un appartement. Voilà, Thomas, pour votre réponse. Si vous êtes comme Thomas et vous n'osez pas passer à l'antenne, vous pouvez nous envoyer un SMS au 72018 à venir d'abord, au 72018 avec votre question et votre date de naissance. Et tout de suite, on accueille Alain dans C'est votre avenir. Bonjour, Alain.
13: Bonjour.
0: Comment ça va, Alain?
13: Ça va.
0: Ça va?
13: Oui.
0: Vous nous appelez d'où, Alain?
13: D'Occitanie.
0: D'Occitanie. Qu'est-ce qui vous arrive, mon cher Alain?
13: Je me pose beaucoup de questions sur mon avenir professionnel et financier.
0: Mmh.
13: Et donc, je suis avec ma compagne. On a acheté un bien... dans le Tarn.
0: Ah, j'allais vous dire, il y a un déménagement qui va changer beaucoup de choses. Donc ça, déjà, c'est bien. Vous avez acheté le bien. Vous déménagez quand ?
13: D'ici la fin de l'année.
0: Ça, c'est une bonne nouvelle.
13: D'ici la fin de l'année, voilà. Mm-hmm. Et donc, voilà, moi, je suis dans le milieu du spectacle.
0: Oui.
13: Et bon, là, depuis quelques années, c'est un peu la misère, un peu la galère.
0: Ouais.
13: Voilà. Donc, et après, bon, voilà, vu que je vais monter là-haut... je ne sais pas trop ce que je vais pouvoir faire, en fait. Voilà.
0: Et moi, je sens que ce n'est pas forcément l'artistique. Il y a l'automne qui est très marqué pour du travail, il y a ce déménagement que je ressens, mais ce n'est pas forcément de l'artistique. Il y aura d'autres choses. Qu'est-ce que vous faites d'autre? Qu'est-ce que vous savez faire d'autre?
13: Je sais faire plein de choses. Enfin, Je travaille le cuir, je bricole beaucoup, je fais pas mal de travaux. Il y a, là où on va, il y a pas mal de travaux, donc c'est moi qui les fais.
0: C'est ça.
13: Donc voilà.
0: Parce que moi, je vois toujours quelque chose qui est pas, c'est pas enfermé dans un bureau. Hein. N'ayez pas peur, vous ne serez pas enfermé. Et puis alors, c'est pas pour vous. Vous, si on vous enferme dans un bureau, oh, oui, oulala, vous déprimez. Hein. C'est comme vous pendre hein, de s'enfermer dans un bureau, vous. Hein. Mais non, il y a toujours des choses. On voit du monde. Il y aura du monde. Ça bouge. Mais c'est pas ce que vous faisiez actuellement. Là, vous faisiez, vous organisiez des spectacles, c'est ça?
13: Oui, enfin, je suis musicien, chanteur, réalisateur.
0: D'accord. Donc,
13: voilà. Mm-hmm. J'avais joué dans un groupe, j'ai joué dans l'orchestre.
0: Ouais.
13: Et bon, voilà, depuis quelques années, tout ça, c'est un peu...
0: Ouais, c'est fermé. Pour moi, il y a voilà. D'autres choses que vous allez mettre en place. J'ai pas la précision exactement de ce que c'est, mais je vois quand même du monde et je vous vois pas enfermé dans un bureau. Donc peut-être essayer d'aller. Et j'ai comme quelque chose que vous savez faire. Donc dans vos passions, travailler le cuir, les travaux, tout ça, mettez quelque chose en place là-dessus. Vous verrez que c'est quelque chose qui peut s'ouvrir. Et à l'automne, il y a professionnellement un travail. Vous n'allez pas rester sans travail.
13: D'accord.
0: Bon. Voilà, là. Donc il faut y aller. Hein. Faut pas chômer dans les demandes de boulot, là. Hein.
13: Voilà. Et financièrement parlant, enfin, il va y avoir de l'amélioration.
0: On sent que c'est serré, mais vous verrez qu'une fois que vous allez être là-bas, il y a beaucoup de choses qui vont se réouvrir. Pour moi, le D'accord. déménagement, vous savez, c'est ce que je vous explique souvent, chers auditeurs, quand on est dans un endroit, parfois de bouger, de changer d'endroit, énergétiquement, on change les choses de nos vies. C'est courant, hein. Moi, je prends l'exemple souvent d'une cousine qui est restée longtemps à Paris. Je lui disais, mais déménage, et c'est là que tu rencontreras l'homme de ta vie quand tu vas déménager. Elle est restée des années, et d'un seul coup, elle a décidé de quitter Paris et d'aller à Marseille. Et c'est lors de son déménagement qu'elle a rencontré l'amour. Elle est partie à Marseille, elle a eu l'amour. Ben là, c'est pareil, vous allez bouger des choses et vous verrez qu'il y a des portes qui vont se réouvrir. Je ne vous vois pas dans la difficulté, vous allez trouver quelque chose professionnellement.
13: Merci beaucoup.
0: Ben, je vous en prie, Alain. N'hésitez pas à nous donner des nouvelles hein, quand vous avez signé. On adore
13: d'accord,
0: vos retours.
13: D'accord. Merci beaucoup.
0: Merci
13: bonne
0: à vous.
13: Journée. Merci.
0: Merci. Et tout de suite, on accueille Corinne dans C'est votre avenir. Bonjour, Corinne.
14: Bonjour, Marie.
0: Vous nous appelez d'où, Corinne?
14: De Lourdes.
0: Oui.
14: Je vous ai appelé il y a quelques temps, mais c'était pour moi.
0: Ah, et maintenant c'est pour un enfant, non?
14: Alors, oui, maintenant c'est pour mon fils.
0: Alors, dites-nous, qu'est-ce qui se passe?
14: Alors, mon fils a travaillé. J'ai un retour, c'est. J'entends pas très. En fait, je m'entends parler.
0: Oui. Vous avez donc, est-ce que vous avez mis un ampli?
14: Ben.
0: Un haut-parleur?
14: Non, je. Non, j'ai pas de haut-parleur, non.
0: Pas de haut-parleur. Alors, nous, on n'entend pas ce retour. Donc, essayez de nous expliquer. Allez-y, voilà. Je vous écoute.
14: Bon, je vais me concentrer.
0: Oui.
14: Donc, ça, c'est pour mon fils. Il est en contrat d'apprentissage. Enfin, il a signé un contrat d'apprentissage en agricole.
0: Oui.
14: Le premier contrat, on a dû le rompre parce qu'il était allergique aux plumes de canard.
0: D'accord.
14: Le deuxième contrat, il est resté 9 mois.
0: Oui.
14: Et on a dû rompre le contrat d'apprentissage parce que son patron devait lui apprendre à conduire.
0: Mais il lui a pas appris.
14: Et il a fait que du balai.
0: On sent la difficulté. Et là, donc, il n'a plus de contrat d'apprentissage. Donc, votre inquiétude, c'est est-ce qu'il va savoir retrouver un apprentissage là, incessamment sous peu, c'est ça?
14: Ça serait au moins en septembre, parce que là, il veut pas changer de travail. En
0: fait, ah oui,
14: il
0: non.
14: Il veut rester dans l'agricole et il veut conduire des machines agricoles. C'est sa passion.
0: Et il a
14: moi,
0: raison.
14: Ça me rend malade parce que je vois qu'il n'y arrive pas. On a cherché.
0: Alors,
14: c'est très compliqué.
0: Et oui, je comprends. En tant que parent, on est toujours, on se rend malade pour les enfants. Alors, Corinne, je vais vous dire quelque chose. Faites-lui confiance. N'ayez pas peur pour lui, parce que là, les peurs que les mamans, elles créent aussi, ça bloque pour les enfants énergétiquement. Donc, faites-lui confiance. Pour moi, entre 3-4 mois, il va re-signer quelque chose. Il aura un contrat. Oui, il va se débrouiller, il va y arriver. C'est un passionné, votre enfant. Il est très sérieux, il est très carré, il est très loyal. C'est quelqu'un qui re-signe. Donc, j'ai pas d'inquiétude à avoir sur lui. Faites-lui confiance. N'ayez pas peur. Parce qu'en revanche, si vous avez peur, vous allez le bloquer dans son avancement.
14: Oui, mais c'est moi qui le booste, justement.
0: Bah alors, vous le boostez, mais au fond de vous, vous avez peur.
14: Mais j'ai peur parce qu'on a passé 6 mois ou 9 mois à chercher un autre maître d'apprentissage.
0: Et
14: on
0: oui.
14: ne savait pas.
0: L'épreuve, c'est de l'épreuve.
14: Oui, ça me fait très, très... Ouais. Ça me fait mal au cœur pour lui, en fait.
0: Oui, c'est ça, mais c'est ses épreuves de vie, il grandit à travers ses épreuves. Faut pas avoir mal, il grandit. C'est important pour lui de grandir. Nous aussi,
14: oui,
0: on a eu les nôtres.
14: D'accord, mais c'est au début de sa vie professionnelle, c'est quand même compliqué de se bâtir comme ça, en sachant que sa première expérience, elle a été pourrie.
0: Et oui, j'entends. Mais c'est ce qui. Corinne, excusez-moi, je vous coupe.
14: On n'a eu personne pour nous aider non plus.
0: Et oui, pardon. Mais souvent, quand c'est au début de la vie professionnelle, en réalité, c'est bien que ce soit maintenant parce que c'est ce qui va le forger. Il vaut mieux que ce soit maintenant plutôt qu'il vive ces épreuves-là plus tard. Ça va le forger. Et il va grandir et vous allez voir, il va vous épater. Il va y arriver dans ce qu'il fait. Moi, j'ai beaucoup de reconnaissance dans ce qu'il va faire. Vous allez voir. Donc, faites-lui confiance. Il va rien lâcher. Il va avoir ce contrat et c'est un enfant qui va réussir. Faites-lui confiance.
14: Il va être bien là où il va, oui. Là où il va aller.
0: Oui.
14: Il va y arriver.
0: Je dis pas qu'il aura plus d'épreuves. Des épreuves, on en a toute notre vie. Mais il va y arriver. Faites-lui confiance. D'accord.
14: Et vous savez s'il reste ici ou juste ça? Reste ici ou il part au Pays Basque?
0: J'ai pas cette précision. En revanche, j'ai un contrat dans les 3-4 mois.
14: Oh,
0: voilà. Donc, vous nous donnerez des nouvelles, hein?
14: Ah, ouais, alors,
0: merci, Corinne. Merci.
14: Merci, Marie. Merci beaucoup. Merci.
0: Merci à vous.
14: Merci, au revoir.
0: Vous hésitez, vous doutez, vous attendez un signe ou une réponse. Et si aujourd'hui était le bon moment pour avancer? Eh bien, je suis là pour vous accompagner et répondre à toutes vos interrogations en amour, au travail ou sur vos projets. Vous pouvez nous appeler au 0826 300 300 ou bien nous envoyer un SMS à venir au 72018, votre question et votre date de naissance. À tout de suite sur Sud Radio.
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0: De retour sur Sud Radio dans C'est votre avenir, vous avez des questions sur votre travail, sur vos sentiments, sur le voisin d'à côté qui vous embête, vous voulez savoir comment la situation va se dénouer. Eh bien c'est simple, je suis encore avec vous. Avant de retrouver les vraies voix à 17h avec Philippe David et Cécile Dominibus, vous pouvez nous appeler au 0826 300 300. N'hésitez pas, je suis là. Et tout de suite, on accueille Sabrina.
20: Bonsoir.
0: Bonsoir.
20: C'est Sarina.
0: Ah, pardon.
20: Sarina.
0: Ah, pardon. Excusez-moi, Sarina. Bienvenue, Sarina, dans C'est votre avenir.
20: Merci beaucoup.
0: Vous nous appelez d'où, Sarina?
20: Alors, je appelle de Saint-Denis de la Réunion. C'est un petit peu loin. Je vous appelle parce qu'en fait, cet été, on va déménager, on va arriver en métropole, en région parisienne.
0: Oui.
20: Et je dois dire que ce déménagement me fait un peu peur et je suis un peu émue.
0: Mais non, mais ne soyez pas émue. Enfin, c'est l'émotion, c'est normal. Et puis, je pense qu'il y a beaucoup de contrariétés, donc là, on se lâche. Hein. Et vous pouvez vous lâcher, on est là pour ça. Les auditeurs partagent avec vous cette émotion. Dites-nous, Sarina, qu'est-ce qui se passe ?
20: Donc, je voulais savoir tout allait bien se passer pour notre famille. J'ai trois garçons de 19 ans. Là, il va avoir 19 ans le 5 mai. J'ai mon deuxième garçon qui va avoir 17 ans le 27 juin. Oui. Et mon dernier le 18 décembre qui a 11 ans maintenant. D'accord. Et qui va avoir 12 ans le 11 décembre. Donc, je voulais savoir si on allait bien s'adapter, si tout allait bien se passer, enfin voilà.
0: Oui, j'imagine quelle angoisse, c'est ça. Vous y êtes depuis combien de temps à La Réunion ? Depuis toujours ?
20: Non, on est là depuis 5 ans, mais on s'est vraiment bien adapté. On a trouvé...
0: Et on sent qu'on n'a pas envie de partir là. Pourquoi vous partez si vous n'avez pas envie de partir, Sarina ?
20: Pour le travail de mon équipe. On savait qu'on était là pour un certain temps.
0: Et oui, il faut bouger. Mais vous savez, vous y reviendrez à La Réunion, hein ?
20: Ah bon ?
0: Et oui, ça va être qu'un temps aussi, hein, là où vous allez être. Et ça va être l'adaptation va être difficile au départ, mais au final, vous allez voir encore d'autres choses. Vous avez une force d'adaptation, vous. Vous-même.
20: Ouais. Hein.
0: Alors du coup, vous êtes un peu le pilier parce que vous allez aider les enfants à s'adapter. C'est là où c'est angoissant.
20: Oui, c'est
0: parce
20: ça que... qui m'inquiète. Mais en fait, c'est ça qui m'inquiète le plus, en fait.
0: Mais
20: c'est pour mes enfants. Parce que moi, je sais que je vais arriver à m'adapter, peu importe. Le principal, c'est que je sais que mes enfants soient bien, en fait.
0: Mais...
20: Et je sais qu'ils sont très bien ici, qu'ils ont leurs amis, qu'ils... Enfin, c'est un peu particulier, La Réunion, parce que tout le monde se connaît, tout le monde est... Enfin, c'est vraiment familial, on va dire. Donc j'espère qu'on va bien, continuer à être bien à 5 là-bas, quoi.
0: Vous allez être bien parce que vous êtes c'est ce que je vous dis, vous êtes le pilier. Alors c'est sûr que pour vous, c'est pas de tourpeau, hein. Ça, je l'entends, parce que je sens que c'est la maman, le pilier, qui va guider tout le monde pour cette adaptation. C'est ça qui est peut-être angoissant. Vous vous dites, ça y est, on recommence dans un autre endroit.
20: Oui.
0: Mais vous y arrivez à chaque fois. Et puis La Réunion, c'est pas une fin. C'est pas, je vous dis, moi, je vous y retournerai à La Réunion.
20: Mais retourner pour les vacances ?
0: Non.
20: Ou
0: non, pour y vivre. Je dis pas que c'est tout de suite, mais vous y retournerez à La Réunion.
20: Ah, d'accord.
0: D'accord. Donc gardez ça dans votre cœur. Et parce qu'on sent que le cœur, là, il est vraiment bien à La Réunion, je vous comprends. Hein.
20: Oui.
0: c'est quand même agréable de vivre là-bas, la mer, le soleil. Mais il y a des choses aussi agréables en France, dans la métropole.
20: Je sais. Hein? Non, parce qu'avant, on vivait en métropole. Je le sais qu'on a vécu en Bretagne, on a vécu des années magnifiques aussi en Bretagne.
0: Mais oui.
20: Mais c'est vrai que c'est un déchirement parce qu'on a vraiment vécu de belles choses ici, on a rencontré des belles personnes. Et maintenant que mes enfants sont plus grands, j'espère continuer à être, comme vous dites, ce pilier.
0: Oui.
20: Et qu'ils seront toujours heureux, vous voyez, dans le foyer, en fait.
0: Oui, pour moi, vous allez y arriver.
20: Et qu'ils vont être bien, malgré tout, même si on est, si on retourne en France, quoi.
0: Oui, pour moi, vous allez y arriver, Sarina, j'ai aucune inquiétude. Donc, vraiment, je dis, ça va pas être facile au début parce que vous allez encore accompagner tout le monde. J'ai pas toutes les dates de naissance de vos enfants, mais voilà, parce que moi je canalise beaucoup quand j'ai les dates de naissance, je capte les gens. Et en fait, vous verrez que ça va aller. Ça va pas être facile au début parce qu'il faut créer cette adaptation, mais après vous allez y arriver comme vous avez fait dans tous les endroits, vraiment. Et vous verrez que La Réunion, c'est un endroit où vous retournerez. Pas tout de suite, il y a des années.
20: Oui, parce que j'aurai des enfants qui vont y retourner ou bien c'est de moi-même ?
0: Moi, je sens juste que c'est trop loin pour donner tous les détails, mais vous y retournerez. Pour moi, c'est vous vivrez de nouveau là-bas.
20: D'accord ?
0: Ok. Voilà.
20: Bon, écoutez, merci beaucoup, Marie.
0: Eh bien, merci à vous aussi, merci.
20: Je me permettrai de vous téléphoner si j'ai d'autres questions.
0: Avec grand plaisir. Vous nous appelez quand vous voulez, de France, de La Réunion. C'est formidable de savoir qu'il y a des auditeurs qui nous écoutent à La Réunion, mais j'adore. Hein ? Ils sont peut-être nombreux à ne pas oser appeler, comme quoi ça fonctionne. On peut nous appeler de n'importe où.
20: Non, mais vous voyez, en plus, c'est un décalage horaire. Et puis là, j'ai eu un flash. Je me disais, mais oui, c'est vrai, c'est l'émission maintenant. Il faudrait que j'appelle. Voilà, ce sera un coup de tête.
0: Et ben voilà, c'est fait. Et ben bravo pour le coup de tête.
20: Merci beaucoup. Je vous remercie beaucoup.
0: Merci à vous, Sarina. Et tout de suite, je vais répondre à Julie qui nous a envoyé un SMS. J'ai démissionné pour me lancer en freelance. J'ai peur de ne pas y arriver financièrement. Est-ce que j'ai fait le bon choix? Eh bien oui, Julie, c'est le bon choix. Il va falloir tout donner parce que pour moi, c'est une année de changement qui vous attend. Donc n'ayez pas peur, rangez ces peurs. Les peurs, c'est ce qui vous bloque et foncez dans le freelance. Voilà, Julie. Et tout de suite, on accueille Xavier dans C'est votre avenir. Bonjour, Xavier.
1: Bonjour.
0: Vous nous appelez d'où, Xavier? Oui, on vous entend très bien.
1: Des Deux-Sèvres. Des Deux-Sèvres.
0: De Niort?
1: De Niort. Ouais, c'est ça, exactement.
0: Je connais très bien, j'ai mes beaux-parents qui sont à Niort.
1: D'accord.
0: Alors, Xavier, dites-nous, qu'est-ce qui vous arrive?
1: Alors, moi, ben là, je suis un petit peu en doute, en fait, même beaucoup, en fait. J'ai l'impression d'avoir beaucoup perdu, en fait, d'assurance, en fait, en moi.
0: Oui.
1: Et j'avais changé de métier, en fait, changé d'emploi au mois de septembre.
0: Oui.
1: Et je me sens un peu perdu en fait sur mon activité. J'ai pas du tout confiance dans ce que je fais. J'ai pas du tout d'envie là même en pour être assez clair.
0: Oui.
1: Et c'est assez compliqué. Ouais. Je sais pas où je vais en fait. Et là, je suis un peu inquiet en fait, un petit peu sur mon avenir.
0: Vous savez pourquoi vous n'avez pas confiance? C'est parce que vous ne maîtrisez plus ce que vous faites. C'est quelque chose de nouveau et vous ne maîtrisez plus ce que vous faites. Ouais. Vous faisiez quoi avant et vous faites quoi maintenant?
1: Moi, j'étais un petit peu dans le même corps de métier, en fait.
0: Oui.
1: Dans le monde du chauffage et du génie climatique.
0: Oui.
1: Et maintenant, je suis commercial dans ce même monde-là.
0: Oui.
1: Mais j'ai l'impression d'être paumé de chez paumé, en fait.
0: Non, pour moi, il faut vous accrocher parce que vous verrez, il y a des choses qui vont naître. Il y a même des propositions là où vous êtes. Donc accrochez-vous, remettez du cœur, ne vous coupez pas de l'envie d'y aller. En fait, souvent, quand on maîtrise pas, on n'a plus envie, mais parce qu'on maîtrise pas, ouais. C'est la peur. Hein, bah, on se dit, j'y arrive pas. Vous allez y arriver. Vous êtes très doué, vous êtes brillant. Donc ne lâchez rien. Pour moi, vous allez réussir à obtenir même. Il y aura une autre proposition. Il y a quelque chose qu'on va vous proposer de nouveau dans ce que vous faites. Il y aura autre chose.
1: Ouais. Donc, ouais, parce que là, c'est vrai que j'ai beaucoup, beaucoup de mal à aller vers les autres, en fait, alors que je suis pas du tout comme ça, en fait.
0: Et oui, mais parce que c'est les peurs. Encore une fois, quand on maîtrise pas, qu'on arrive dans quelque chose de nouveau, ça peut même, parfois, c'est quelque chose qu'on sait faire, on change juste d'entreprise et on va refaire la même chose avec une autre équipe. Et ça, c'est perturbant parce qu'ils travaillent différemment, il faut réapprendre à vivre avec ces nouvelles personnes. Et ça peut faire peur, ça peut créer des blocages. Et là, en fait, vous vous créez des blocages qui sont pas nécessaires. Si vous restez là-dedans, ça va finir par se terminer là où vous êtes, alors qu'il y a une belle proposition qui peut arriver. Alors, on a toujours le libre arbitre.
1: C'est un petit peu ce que j'appréhende en fait aussi, quoi, parce que là je me sens vraiment pas à l'aise, quoi.
0: Ouais, mais si vous continuez de l'appréhender, si vous nous écoutez depuis le début de l'émission, je l'explique, si vous continuez de l'appréhender, c'est ce que vous allez attirer. Donc au final, il y a une rupture qui va se faire parce que c'est ce que vous avez attiré. Il faut ranger ses peurs, soyez confiant, il n'y a pas de raison, vous avez toujours réussi, vous êtes brillant. Même à l'école, quand même, il y avait des capacités à retenir les choses. Il y a une mémoire. Vous avez de la mémoire, beaucoup de mémoire.
1: Oui, il y a une mémoire quelconque, mais là, j'ai l'impression de ne plus l'avoir du tout, quoi, en fait, c'est sûr.
0: C'est la peur. C'est sûr, ouais. Oui, parce que la peur vous bloque. Donc, un petit coup de magnésium, de vitamine D, et puis on y va, on continue, on lâche rien, Xavier. D'accord.
1: Okay. Bien. Bon, merci déjà des renseignements en tout cas.
0: Eh bien, je vous en prie, on vous souhaite une belle journée. Merci Xavier. Et tout de suite, je vais annoncer le prénom de la gagnante qui a remporté le vent à la française, les 200 euros d'achat, pardon. Et la gagnante, c'est Sarah de Toulouse. Vous avez remporté au tirage au sort le bon d'achat de 200 euros du vent à la française qui crée des accessoires élégants qui sont fabriqués artisanalement en France. Donc vous allez pouvoir sélectionner des bracelets durables, symboliques, fortes, inspirées à la rose des vents. Merci chers auditeurs de nous avoir suivis dans C'est votre avenir. On se retrouve demain avec Damien. Si vous avez des questions, n'hésitez pas, hein, même si vous êtes à La Réunion, vous avez vu, vous pouvez nous joindre. Donc appelez-nous au 0826 300 300 et tout de suite les vraies voix avec Philippe David et Cécile de Ménibus.
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25: Soyez les bienvenus sur Sud Radio dans un instant. Les vraies voix, il est 17h01. 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
25: Et le flash avec Elsa Ruot. Bonsoir Elsa.
26: Bonsoir à tous. Et d'abord le conflit au Moyen-Orient et l'escalade en cours dans le détroit d'Ormuz. Un navire sud-coréen est en feu après une explosion, selon la Corée du Sud. Les Émirats Arabes Unis dénoncent de leur côté des tirs de drones de l'Iran sur un de leurs pétroliers. Enfin, côté américain, le commandement central assure qu'aucun navire de la marine n'a été touché dans le détroit d'Ormuz. Les États-Unis qui espèrent mettre fin au blocage du détroit. 5 Français se trouvent à bord du navire touché par une crise sanitaire. Un foyer d'antivirus suspecté sur un bateau de croisière. La maladie pulmonaire a déjà fait 3 morts depuis le 11 avril, selon l'Organisation mondiale de la santé. Le croisiériste néerlandais précise que 149 personnes de 23 nationalités sont à bord et que des mesures d'isolement et une surveillance médicale sont en cours. Le navire actuellement au large du Cap-Vert pourrait débarquer aux Canaries. En France, 20 000 contrôles et près de 3 800 procès-verbaux suite à la free party près de Bourges. La préfecture du Cher indique que 8000 personnes étaient encore présentes sur le site militaire ce matin et que des dégradations ont été constatées. Les teufeurs, eux, continuent de quitter progressivement les lieux. Après 6 mois d'audition et de tension à l'Assemblée, le rapport de la commission d'enquête sur l'audiovisuel public est attendu pour demain matin, selon Charles Alloncle. Adopté la semaine dernière, ce rapport de 300 pages doit faire des préconisations pour réformer France Télévisions et faire des économies. Notez aussi que le député UDR est visé par une plainte d'assez anticorruption pour prise illégale d'intérêt. Le monde du théâtre réunit ce soir à Paris pour la Nuit des Molières. La 37e édition se déroule aux Folies Bergères. 20 prix seront remis pendant la cérémonie et selon le Parisien, Muriel Robin va recevoir un Molière d'honneur. Et puis 2 départements des Pays de la Loire seront placés demain en vigilance orange, pluie, inondation. La Sarthe et la Mayenne qui seront en alerte à partir de 6h du matin. Météo France met en garde sur des cumuls de pluie significatifs. Et c'est la fin de cette édition. Bonne fin d'après-midi.
25: Merci beaucoup Elsa.
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25: Bonsoir Rémi André.
28: Bonsoir Cécile, bonsoir tout le monde.
25: Avec beaucoup d'orages encore aujourd'hui et une tempête de grêlons en Haute-Garonne.
28: Oui, et bien effectivement, et donc vous imaginez bien que je vous avais invité pour venir faire les vendanges au mois d'octobre.
25: C'est vrai.
28: Et bien malheureusement, on est obligé d'annuler, mais je ne dois pas être le seul à avoir subi ces grêlons qui étaient quand même assez gros. Certains dans mon propre jardin dépassaient les 3 cm, vous voyez, vous imaginez. Donc cela donne effectivement actuellement sur Midi-Pyrénées, mais également sur l'Occitanie de façon générale, du côté de Perpignan également, donc des averses. réserve des orages très importants et des averses de grêle qui saccagent tout sur leur passage. Et ce n'est pas uniquement sur Midi-Pyrénées. Nous avons également des averses de grêle qui peuvent être provoquées encore sur une bonne moitié nord du côté de la Sarthe, justement. Et bien, demain, nous garderons ce temps très instable, toujours dépressionnaire avec des averses et des orages. Alors, on va dire que demain, ça ira mieux pour le pourtour du golfe du Lion et sur les bords de la Manche. Partout ailleurs, et bien, ce sera encore avec des pluies ou des averses assez intenses, de la neige qui va faire son retour sur les Pyrénées, 1800 mètres, ou sur les Alpes, 2400 mètres. Et évidemment, vous venez d'en parler dans le journal, sur la Sarthe, sur la Mayenne, dans ce secteur, les cumuls de pluie pourront être très importants.
0: Merci beaucoup Rémi André.
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0: On vous souhaite la bienvenue. Est-ce que vous pouvez remettre le jingle, s'il vous plaît?
4: Oui, ne bougez pas, ça arrive dans un instant.
0: Allez, écoutez.
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0: Et oui, il est avec nous, vous avez déjà votre jingle, ah, c'est fou
6: incroyable.
0: Ça.
6: Alors, c'est incroyable, je ne comprends pas pourquoi je suis cité avant vous. Normalement, c'est toujours la femme c'est... d'abord, quand même.
0: Oui. Non, c'est le garde le meilleur pour la fin.
6: Et l'encoreman d'abord.
0: Bah oui, non, encore c'est
6: le vrai encoreman.
4: Encoreman.
6: Ah oui, oulala, faut que je fasse attention. Les mots anglais. Il y a Marcom qui veille. Attention. Attention, encoreman, comment on peut traduire ça?
0: Vous savez quoi?
6: L'animateur principal.
0: Ici, on a le sens de l'accueil. Voilà, c'est normal. C'est normal de vous mettre.
6: Je suis ravi d'être à vos côtés.
0: Et ben moi, je suis très, très contente de vous accueillir. Bah absolument. J'embrasse mon Philippe David qui est en vacances, bien entendu. Attention, peut-être que vous ne reviendrez pas, Philippe David. Non, ça va, je déconne. Ils ont tous me regardé avec
7: les
0: yeux.
7: On est vite remplacés, hein. C'est affreux. Attention,
4: il est où, là?
7: Impitoyable.
4: Il est où, là?
0: Non, chouchou, il est en vacances, il faut qu'il se repose un peu.
7: Bah, je en peux Espagne. Pas
0: le dire. On veut éviter les hordes de femmes.
7: Il y a une alerte, c'est voilà, le ministère des Affaires étrangères a émis une alerte.
0: Ouais. On lui a demandé de se rhabiller, parce que c'est, les filles criaient, hurlaient.
6: J'espère qu'il a meilleur temps que nous, en tout cas. Bah, parce que là, c'est une catastrophe.
0: On peut prendre la pluie, c'est pas un problème.
6: Franchement, un début mai comme ça, avec tout
8: mais
6: gris,
8: s'il
6: avec
8: fait
6: de la
8: beau,
6: pluie.
8: L'essentiel est qu'il mange.
0: C'est ça.
6: Donc, ah d'accord. Donc lui, il va en Espagne uniquement pour les tapas.
7: Les tapas sont toujours tôt.
0: Avec des amis comme ça, nous n'avons pas besoin d'avoir d'ennemis, hein, puisque vous êtes toujours très sympathique avec.
4: Les amis sont toujours tôt ici.
0: Non, on l'embrasse bien fort. Bien entendu, autour de cette table avec Jacques Cardoz, nous accueillons Philippe Bilger. Ça va, Philippe Bilger?
8: Très bien. Un lundi où je découvre un nouvel animateur.
0: Absolument. Et c'est toujours journaliste plutôt. Un vrai journaliste.
8: Pour un vrai pour journaliste. Le coup. Bah oui, c'est un vrai journaliste. Je me suis beaucoup intéressé à l'époque à son père, qui m'a rendu le Parti communiste très familier, d'une certaine manière.
6: Très bien. Bah, peut-être qu'on en parlera à l'occasion du débat, parce que ça fait partie de nos débats sur l'audiovisuel public et sur la façon qu'on devrait de concevoir cet audiovisuel public, l'équité, etc. Et j'aurais une petite anecdote à vous raconter au sujet de mon père.
0: On en parlera. Bruno Pommard est avec nous. Ça va, Bruno Pommard?
4: Ben oui, mais j'ai peur. Là, on parle de communiste, moi. Il faut que j'en vois.
6: Attention à vous, ils aiment la sécurité, Bruno, s'il vous plaît, messieurs.
0: Oui. Bruno Godard, auteur et journaliste indépendant, ça va Bruno?
7: Ça va très bien, moi j'aime beaucoup les communistes.
0: Ah oui, c'est ça.
6: On ne sait pas si c'est de l'ironie ou
7: Non, je suis jamais ironique.
0: Elle va être longue cette émission, je vous le dis, moi. J'arrête pas de le dire. Allez, le sommaire de cette émission, le grand débat du jour, c'est un rapport très attendu qui est publié ce mardi, celui du député Charles Aloncle sur l'audiovisuel public. Près de 400 pages, 80 recommandations et 1 milliard d'économies à la clé. Un texte adopté de justesse en commission d'enquête est déjà très contesté. Avec cette question du jour, audiovisuel, selon vous, est-ce la fin de l'omerta? Pour l'instant, eh bien, vous dites oui à 51%, comme quoi il y a certainement des choses à dire. Vous pensez que c'est la fin de l'omerta?
6: Moi, je pense que Charles Aloncle a levé le couvercle qui était au-dessus de la marmite. Et on est en train de découvrir tout ce qu'il y a dans cette marmite.
8: Oui, c'est la fin de l'omerta, ma chère Cécile.
0: Bruno Godard?
7: Certes, mais enfin, je trouve que le mot omerta est un petit peu fort. Omerta, pour moi, ça fait mafia. C'est, je suis pas persuadé que le devisé public soit une mafia.
0: Bono.
4: Ouais, si c'est pas une mafia, ça l'approche.
0: Ouais. Et puis, à la question du soir, à un an de l'élection présidentielle de 2027, le baromètre IFOP fiducial réalisé pour Le Figaro et Sud Radio met en évidence l'absence de candidats naturels, ce qui traduit une forte fragmentation de l'offre et un rejet personnel politique. Avec cette question du soir, est-ce que vous avez déjà fait votre choix? Pour l'instant, vous nous dites oui à 70%, 72%, ça, c'est pas mal.
6: C'est étonnant déjà, parce qu'on a l'habitude de dire que les gens attendent le dernier moment, et puis qu'ensuite ce sont ceux-là, 20, 30, parfois plus 40% de l'électorat qui fait l'élection au dernier moment. 70% là, un an avant, qui ont déjà fait leur choix.
0: Ça peut changer.
6: Oui, ça peut changer, mais c'est pas mal.
8: Hein. Pourrait-il se tromper?
0: Ah, qui sait?
7: Moi, j'ai pas encore fait mon choix, mais je sais déjà pour qui je vais pas voter.
0: Ah.
4: Moi, je pense qu'il y a une instabilité en matière de vote. Là, c'est pas sûr, 70%, je crois pas que 70% des gens pensent déjà pour qui ils vont voter. Enfin,
8: ah, moi, je crois que si.
0: Eh bien, on va poser la question à Jean-Pierre au 0826-300-300. Ah. Jean-Pierre, bonsoir, de Marseille, comment ça va?
9: Bonsoir Cécile, bonsoir Monsieur Cardone,
7: bonsoir
9: Philippe.
0: Juste une petite question, et on fait une petite pause et on part en pub. Est-ce que, selon vous, sur l'audiovisuel public, est-ce que c'est la fin de l'omerta?
9: Oui, j'espère, et je trouve que, contrairement à vos invités, le terme omerta définit assez bien les choses.
0: Eh bien, on en parle dans un instant. 0826-300-300, c'est Zach qui est avec nous jusqu'à 19h. Soyez les bienvenus, c'est Les Vraies Voix.
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0: Effectivement, Jacques Cardoz est avec nous pendant toute la semaine. On est ravis de vous accueillir, mon cher Jacques.
6: Et moi donc, je suis ravi d'être à vos côtés, Cécile.
0: Et ben, c'est un plaisir.
6: Ça fait un peu de soleil dans notre cœur et dans ce studio, parce qu'on en manque du soleil en ce mois de mai. C'est terrible.
0: Regardez, Jacques, il est pas mal. Hein.
4: Ah, vous entendez bien tous les deux, toujours.
6: Vous avez vu hein.
4: Ah ouais, d'un truc comme ça.
6: Bon. J'essaie de me glisser.
4: C'est encore 2 heures, Jacques. Hein.
6: Ouais. Ouais, non, ça.
0: Avec Bruno Pommard, Bruno Gonard et bien sûr Philippe Bilger. Et vous, 0826-300-300, revenez sur ce rapport très attendu publié aujourd'hui du député Charles Alloncle avec cette question du jour. Selon vous, est-ce la fin de l'omerta? Pour l'instant, vous dites plutôt oui à juste 51%. Et tout de suite, Jean-Pierre est avec nous.
1: Oui.
5: Il est sans doute le député qui a le plus fait parler de lui ces derniers mois. Élu UDR, le parti d'Éric Ciotti, allié à Marine Le Pen, il est le rapporteur de la commission d'enquête parlementaire sur l'audiovisuel public. Est-ce que vous prévoyez un tiers de réduction du budget sur les sports?
15: Alors c'est plutôt un quart. C'est 50 millions nets de recettes publicitaires sur un budget de 200 millions. Donc j'explique au contraire, vous aurez l'occasion de lire le rapport, qu'il faut sanctuariser ces grandes compétitions sportives qui font d'une certaine façon la fierté française.
5: Est-ce que vous demandez la fusion de France 2 et de France 5?
15: Absolument.
5: Oui. Et la suppression de France 4?
15: Absolument. Alors, il y a une fusion entre France 2 et France 5. Pourquoi je la propose? Parce qu'aujourd'hui, vous avez énormément de contenu rediffusé sur ces deux antennes en deuxième partie de soirée. Et vous avez 9 jeux chaque jour qui sont diffusés sur France 2. Mmh. C'est beaucoup trop.
0: Selon vous, c'est la fin de l'Omerta. Jean-Pierre est avec nous de Marseille. Bienvenue, Jean-Pierre, pardon. Et merci d'être avec nous sur Sud Radio. Qu'en pensez-vous?
18: J'espère que c'est la fin de l'Omerta et j'ai découvert le travail remarquable de Charles Alloncle. J'ai regardé presque tous les débats. Et félicitations à Jacques Cardoz, d'ailleurs, pour sa prestation. C'était une omerta, oui, je crois, parce que j'ai découvert les salaires des dirigeants supérieurs à celui du président de la République pour une trentaine d'entre eux. J'ai découvert le salaire des illustrés à 25 000 euros, des indemnités de licenciement à 400 000 euros pour être embauché chez la société de production et continuer à présenter le même jeu télévisé. J'ai découvert l'enrichissement de milliardaires exclusivement à gauche qui ont un agenda politique. J'ai découvert ces sociétés privées qui ont des contrats pour 1 milliard d'euros. C'est juste un scandale. Et j'espère que tout cela va effectivement bouger. On ne savait rien de tout ça, donc effectivement, l'omerta, c'est un terme approprié, un terme de mafia. Je dirais un terme de groupe organisé pour ménager et entretenir ses propres intérêts de manière consubstantielle et consanguine. Donc franchement, je suis dégoûté quand je paye mes impôts de me dire que je paye le salaire de tous ces gens-là.
0: Mmh. Eh ben dis donc, vous les avez rhabillés pour l'hiver, Jean-Pierre. C'est bien. Philippe Bilger.
8: Moi, contrairement à Bruno, je ne discuterai pas le terme omerta, mais plutôt le terme fin. Je ne crois pas que un rapport, une commission aussi brillante soit-il, puisse constituer la fin de quelque chose, alors que la France est très rétive à la transparence. En revanche, le travail de Charles Alloncle, malgré les attaques dont il a été victime, les propositions qu'il fait, qui sont peut-être discutables, mais qui méritent d'être examinées, font qu'en effet, il a soulevé un couvercle et qu'il est fondamental aujourd'hui de partir de ces 10 mesures principales qu'il a évoquées.
6: Mais si c'est pas la fin de l'omerta, Philippe, à vous entendre, c'est peut-être le début de quelque chose. Absolument. Et c'est là où cette commission d'enquête, elle est quand même extrêmement intéressante. Je disais tout à l'heure, c'est un couvercle au-dessus d'une marmite, on a levé ce couvercle et finalement, on découvre des choses. Alors je pense que tout le monde aura un avis. Par exemple, on entendait Charles Alloncle dire « Moi, je considère qu'il faut sanctuariser les trois grandes compétitions sportives et éliminer tout le reste. » J'avais l'impression que vous disiez c'est exactement l'inverse qu'il faut faire. Ouais. Bon, mais c'est ça qui est intéressant. C'est que chacun a une opinion finalement.
7: C'est l'inverse parce que le service public, c'est de montrer des sports différents, des sports qui sont pas ultra connus, qui sont pas ultra médiatisés. Donc en fait, le foot, typiquement le foot, le cyclisme, le tennis, tout le monde, il y aura toujours une chaîne pour le diffuser. En revanche, le rôle du service public, et c'est pour ça que moi je pense que
6: les sports olympiques, par exemple.
7: Voilà, exactement, que le délicieux Charles-Henri Alloncle n'est pas un fin connaisseur de à la fois de l'audiovisuel et de la notion de service public, parce que ce qui est important, c'est de montrer autre chose, en fait. C'est ça, le service public. C'est d'aller sur des sports qui sont pas ultra médiatisés pour leur donner un sens et une visibilité. C'est hyper
8: vous
7: important.
8: Vous êtes sûr de ça, Bruno? Parce que je ne suis pas persuadé, pardon Bruno, vous vouliez intervenir, que le service public soit par vocation destiné à aller vers les structures et les exercices minoritaires.
6: Il y a une définition, Philippe. Hein. Il y a une définition du service public. Le service public est censé faire ce que le privé ne pourra pas faire pour des raisons...
7: On ne voudra pas
6: faire pour des raisons budgétaires et on le comprend très bien. C'est normal dans un paysage audiovisuel quel qu'il soit. Le privé, il a besoin d'argent, donc il a besoin de la publicité, donc un certain niveau d'audience. Mais pour le public, Pas forcément. Et donc c'est là où c'est intéressant. Pour reprendre l'histoire du sport, moi je suis d'accord avec vous. S'il y a une compétition de tir à l'arc, ou si je suis fan de, j'en sais rien moi, de bobsleigh, ben, c'est a priori sur France Télévisions que je dois l'avoir.
4: Vous l'avez dit par ailleurs. Mais c'est quoi le budget de TF1?
6: Ah, c'est une bonne question.
4: Je crois que c'est pas 3 milliards?
6: Non, je pense pas. Bon. On va vérifier.
4: Mais si on regarde,
6: cas moindre que les 4 milliards, ça c'est certain.
4: Mais oui, mais c'est clair. Oui, mais je crois que
7: c'est en plus dans les 4 milliards. Pas, attention. Attendez, on parle d'une seule chaîne.
6: Attendez.
7: Le gros du service public, c'est des radios, des télévisions.
6: Exactement.
4: Mais 4 milliards. Moi, ce qui m'interpelle là-dedans, c'est pas tant les programmes à la limite. C'est toute cette gabegie, de cette hiérarchie qu'on a vue à France Télévisions, qu'on voit pas à France Télévisions, à TF1 par exemple, où vous avez 30 cadres qui sont à 150 000 euros par an de salaire.
7: Oui.
4: En fait, c'est un truc. Mais on est dans le service public.
0: Oui, c'est ce que dit Jean-Pierre. En fait, Jean-Pierre dit que.
7: On dit pas qu'il faut pas réformer tout ça, qu'il faut pas changer les lignes.
4: C'est le détail. Le nombre de bagnoles de service, comme ces gens-là. Enfin, il faut arrêter de déconner.
6: Oui, mais ça faisait juste une chose, ça faisait 15 ans qu'il n'y avait pas eu une commission d'enquête sur le service public. Donc, je pense que à tous ceux qui disent c'est un scandale, il y a un agenda politique, etc. Peut-être, j'ai envie de dire peut-être, sûrement. Et alors
8: mais
6: sûrement, Jacques, de toute façon, rien n'est anodin dans la vie, absolument. On sait très bien.
7: Jacques, il faut savoir, mais faut toujours regarder d'où on parle, je suis désolé, c'est
6: Charles-Henri Mais une fois que vous avez dit ça,
0: ça
7: a du sens quand même, de la façon dont lui mène cette commission, elle est forcément différente que si ça avait été quelqu'un d'un autre parti politique.
6: Pourquoi quelqu'un d'un autre parti politique ne l'a pas fait?
7: Mais il n'y a aucun problème, fait, lui, il avait besoin d'une visibilité, son parti avait besoin d'une visibilité.
6: Pourquoi quelqu'un d'un autre parti politique ne l'a pas fait?
7: Mais il n'y a aucun problème. Oui, lui, il avait besoin d'une visibilité.
6: Et ben lui, il a eu.
7: Son parti avait besoin d'une visibilité. C'était le truc idéal.

0: Et n'empêche que les autres parties ne l'ont pas utilisé pour le service public. Donc ça veut dire quelque chose quelque part.
1: Ils ne l'ont pas utilisé tout simplement parce qu'ils ne voulaient jamais discuter l'utilité du service public audiovisuel. Et deuxièmement, pour répondre à Jacques, peut-être de manière provocatrice, je ne vois aucune obligation pour le service public de généraliser la passion pour le tir à l'arc. Je suis sérieux là.
0: C'est très intéressant de prendre cet exemple-là parce que c'est la définition du service public. Le service public est censé faire ce que les autres ne feront pas. Sinon, il n'y a pas d'utilité.
2: Il y a un auditeur qui dit, en clair, parce que c'est assez long ce qu'il a mis, est-ce que quand on voit les salaires sur le service public de l'audiovisuel, quand on voit ce que sont payés les policiers, à l'hôpital, est-ce qu'il n'y a pas un petit problème d'échelle en fait?
3: La télévision, c'est un milieu, les médias.
2: Il faut les payer très cher. C'est un système
3: pour avoir de bons professionnels à la télévision. Il faut se mettre sur la grille des salaires de l'ensemble de cet écosystème. D'accord. On peut pas comparer. Alors, évidemment que c'est beaucoup plus important le travail d'une infirmière ou d'un médecin ou de je sais pas quoi.
4: Alors, Bruno, exemple, je l'ai en tête, Ngacha. Employé à la mairie de Paris, 60 000 euros par an. Et 5 000 euros à France Télévisions, 160 000. Qu'est-ce qu'il fait d'extraordinaire ce mec?
0: Directeur des affaires opérationnelles.
3: Il y a des lignes à bouger. Mais il faut faire attention, il faut raisonner avec nuance. C'est un écosystème, c'est un milieu, les médias, c'est un milieu, la télévision, il y a des salaires.
4: Et moi, c'est mes impôts.
1: Donc,
3: on supprime le service public.
4: Il
0: y a peut-être une médiane entre les deux.
1: Allait au bout de ce raisonnement, si on raisonnait par rapport à un salaire qui est correspondant à l'utilité sociale de chacun, aurait la révolution demain. Moi, ça ne me gênerait pas, mais ça n'arrivera jamais. En ce sens-là, on peut dire que les salaires de l'audiovisuel sont un scandale. Par rapport à cela.
3: Si jamais vous les rapportez à d'autres métiers, mais il faut raisonner en termes d'écosystème.
0: Mais j'ai une question à vous poser parce qu'il fait un certain nombre de propositions qui, je trouve, sont quand même assez intéressantes ou en tous les cas méritent d'être débattues. Après, il a raison, il a pas raison, il y a un agenda. Encore une fois, moi, ce que je trouve passionnant dans cette affaire d'audiovisuel public, c'est que tout le monde a un avis. Tout le monde a un avis et c'est difficile en fait de définir quelle est la cartographie idéale de l'audiovisuel public. Par exemple, il dit, en matière de divertissement, moi je trouve qu'il y a trop de jeux.
3: Ça, c'est vrai.
0: Je trouve que les divertissements n'ont pas leur place sur le service public. Moi, je vais peut-être vous choquer, je suis d'accord avec lui. Je vais vous citer un exemple. Il y a quelques années, France Télévisions a organisé ce qu'ils ont appelé la soirée des champions. Ils ont loué le Stade de France pour Teddy Riner et d'autres champions. Et vous imaginez le coût pour plusieurs soirées de la réservation du Stade de France pour pouvoir organiser quelque chose de massif. Alors, on peut comprendre, ils avaient envie de faire un gros coup. Ils se sont dit, si on fait un divertissement, nous, il faut qu'on fasse quelque chose de lourd, avec du sport, parce que ce sont les valeurs, etc. Donc, il y avait une histoire derrière. Je dis pas que c'était stupide. Autour de lui. Et puis de l'amour des Français pour les champions. Donc pourquoi pas? N'empêche que ça n'a pas été du tout un succès d'audience. Et que quand vous analysez ça à froid, vous vous dites, bah ouais, peut-être que là il y a des économies à faire, parce que le divertissement à ce prix-là, c'est peut-être pas la bonne idée.
3: Mais là on est sorti du service public. Le service public doit faire du service public et ne pas singer le privé, parce qu'il, là pour le coup, ils n'ont ni le talent, ni les moyens et ni le besoin de faire pas leur enjeu.
2: Si c'est ce que dit le député Alloncle, est-ce que le fait qu'il y ait trop de chaînes, énormément de rediffusions, que effectivement certains téléspectateurs se plaignent de dire, vous nous imposez des chaînes mais vous rediffusez des choses régulièrement et il n'y a pas de frais. Est-ce que là, il a raison de se dire, est-ce qu'on a autant besoin de radios différentes? Est-ce qu'on a autant besoin de télé? Est-ce que tout ça...
3: Cécile, on a besoin de diversité. Dans notre monde, aujourd'hui, on a besoin de gens qui pensent différemment, qui voient des choses différentes, qui proposent des choses différentes. Moi, je trouve que c'est pas l'idée la plus géniale de supprimer des chaînes, parce que si ces chaînes existent, c'est pas pour rien. Je veux dire, il n'y a pas des gens un jour qui ont dit, tiens, on va ouvrir une chaîne.
2: France 4, ils ne savent pas quoi en faire. C'était une chaîne de jeunes, et puis là, ils voient bien qu'il y a un problème avec France 4. Arrêtons France 4 et puis gardons France 5, France 2, France 3.
3: Mais si tu fais ça, tu vas couper une partie des programmes qui sont sur France 5. Ça va être très compliqué, en fait, ça. Je dis pas que c'est forcément une

0: mauvaise idée, qu'il faut chercher des économies, c'est une certitude. Parce qu'il faut pas dépenser l'argent n'importe comment. Mmh. Mais je pense qu'il y a d'autres solutions pour trouver de l'argent dans le service public plutôt que de supprimer des chaînes et donc supprimer de la diversité. Moi, quand on touche à la diversité, ça m'angoisse toujours.
1: Oui, si vous enlevez une chaîne comme France 4 qui a une identité, je comprends, mais ce qui n'est pas le cas.
0: C'est vrai que France 4, c'est le mauvais exemple parce qu'elle n'a pas une identité très forte.
2: Voilà. Combien de personnel? Alors vous allez me dire, il y a X chaînes. Il y a 10 ou 11 000 personnes qui travaillent dans ce truc.
3: Il y a 8 500 permanents.
2: Est-ce qu'il y a vraiment 8 500 personnes utiles? Moi, je suis un pragmatique.
0: Les gens travaillent France Télévisions et à Radio France. Ah oui.
1: Après, il ne faut pas tout jeter non plus.
0: Ils font des émissions de télé, des émissions de radio.
2: Oui, mais les équipes de reporters, etc. Parce que moi, je vois les équipes de reporters qui viennent sur mes opérations, par exemple. Les mecs, ils arrivent tout seuls avec une petite caméra, tout seuls. J'en ai vu arriver.
3: Ouais, mais attention.
1: Les amis, il nous reste une minute. Est-ce que vous pensez que ça va servir? Moi, j'ai des auditeurs qui nous disent, ce sera comme Bolloré, ça ne servira à rien. On a remué, effectivement, du sable et, in fine, il ne se passera rien.
0: Si, ça va servir.
2: Si.
0: Parce que je pense que les dirigeants de France Télévisions se sont rendus compte qu'en fait, il y avait des dérives, qu'il y avait des choses à changer, et je pense que ça va changer de l'intérieur.
3: Une petite info à ce propos, il y a une émission politique la saison prochaine, et je crois qu'il y a une journaliste politique qu'on a l'habitude de voir sur CNews,
4: qui va venir
3: et qui va être invité. Et vous me parliez tout à l'heure de mon père, Michel Cardoz, qui fut journaliste à l'Humanité, donc communiste. J'ai une petite anecdote très rapide à vous raconter. Philippe Bilger, en 81, lorsqu'il arrive à France Inter, François Mitterrand vient de gagner, il a nommé 4 ministres communistes au gouvernement, et ils disent, on va faire l'ouverture. Et qu'est-ce qu'ils font, l'ouverture? À France Inter, entre 7h20 et 8h, vous avez 4 chroniqueurs, les 4 vont représenter une couleur politique différente. C'est ça, le pluralisme. C'est ça, l'équité dont vous parliez tout à l'heure, c'est de faire en sorte que tout le monde puisse s'exprimer. Vous voyez, Charles Lalonde, il a permis à ce que peut-être il y ait une journaliste du Figaro... Eugénie Bastier, j'avais oublié son nom, Eugénie Bastier, excellente journaliste. J'imagine qu'elle aura des questions très piquantes l'année prochaine ce débat politique sur France Télévisions.
1: Espérons que ça serve.
2: Et on peut rajouter même que Delphine Ernotte sera la seule à aller dans un palace à Cannes, alors que tout le staff ira dans des petits hôtels.
0: Attention,
3: parce que ça, je pense que nos auditeurs, ça les fait pas rire. Les chambres d'hôtel à 1 500 €, c'est pas très drôle.
1: S'il vous plaît, Jean-Pierre, merci beaucoup d'avoir. Ça parlait beaucoup, donc on n'a pas pu vous avoir beaucoup, mais on vous rappellera bien entendu. Vous restez avec nous dans un instant. Seul contre tous, Bruno Pomard, vous dites que la rave party de Bourges, une action politique de l'extrême gauche, et Philippe Bilger, écrire un livre est devenu fondamental avant, pendant et après le pouvoir. On en parle dans un instant. À tout de suite.
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1: J'ai bien entendu Jacques Cardoz, mais c'est vous Jacques.
3: Moi je suis à côté de Cécile de Ménibus.
1: Oh là là là là, Jacques Cardoz, oh, incroyable, le monsieur de la télé.
14: On se demande si on est dans les vraies voix.
1: Attendez, je vérifie encore une fois. Ah ben oui, c'est lui. C'est bien. On est ensemble jusqu'à 19h avec Bruno Pomard, Bruno Godard et Philippe Bilger. Et ce numéro de téléphone, 0826-300-300. Et c'est Zach qui est avec nous, bien entendu. Et tout de suite, c'est Seul contre tous.
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1: 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Philippe Bilger, vous dites, écrire un livre est devenu fondamental avant, pendant ou après le pouvoir.
14: Absolument, ça tombe bien, comme je ne manque jamais le moindre effet politique qui n'est pas toujours une réussite, objectivement. Mais c'est vrai que le livre dans la vie politique française est frappé d'une sorte d'aura. Et il y a deux, trois raisons qui expliquent cela. D'abord, pour des personnalités politiques, hommes ou femmes, ça ne reste pas le moyen le plus médiocre de démontrer qu'on a une certaine surface intellectuelle. À tort ou à raison, on considère qu'écrire, quand c'est possible, seul un livre politique, eh bien, c'est une démonstration de ce qu'on vaut. Deuxième élément, je pense par exemple au livre que je suis en train de lire de Gabriel Attal, c'est une certaine manière d'être confortablement à l'aise dans une absence de contradiction. Parce que le livre politique permet à l'homme ou à la femme politique d'exposer ce qu'il a voulu faire ou ce qu'il compte faire, sans être jamais gêné par une réplique, puisqu'il peut présenter ses échecs comme des réussites, et d'autre part ses espérances comme de futures réalités. Donc le livre politique, et je ne voudrais pas énumérer le nombre de gens qui en ont écrit de très remarquables,
1: et d'autres
14: restera de plus en plus une sorte d'ADN pour celui qui veut, même quand on n'y songe pas. Ça n'est pas par hasard que certains récemment se sont lancés dans la littérature politique, d'abord pour se faire connaître, mais surtout pour arriver à un niveau où le livre politique paraît placer les gens.
1: Bruno ?
0: Ça, c'est vrai, je suis tout à fait d'accord avec vous. Ce détail près qu'il y en a quand même pas mal qui écrivent pas eux-mêmes leurs livres.
14: Oui, c'est vrai.
0: J'ai eu l'honneur de participer à quelques ouvrages politiques.
3: Ah bon
0: lesquels? Malheureusement, c'est sous contrat, on peut pas.
3: Je peux pas vous dire.
14: C'était pas celui de François Bayrou.
0: C'était pas forcément les hommes politiques les plus brillants et qui avaient le plus de choses à dire. Et donc, c'était compliqué pour eux de mettre des mots sur des pages. Et donc voilà. Après, effectivement, c'est important.
1: Ça m'intéresse. Bruno Le Maire, quand même, les passages coquins. C'est
0: non,
1: pas
0: je,
1: bon.
0: Ouais, non, non. Je fais très peu de littérature érotique.
14: Alors, le dernier de Bruno Le Maire.
0: Non, mais lui, il écrit bien.
3: Paraît-il, c'est
0: normalien.
14: Très bonne critique. La décision est excellente.
3: Quand vous avez prêté votre plume, c'était pour de la forme, c'était pour mettre en forme des idées.
0: C'était
3: parfois. Non, mais l'homme politique, lui, vous, c'était pour gagner de l'argent. Mais l'homme politique, lui, c'était quoi son problème? Il n'arrivait pas.
0: Ça dépend des profils. Parfois, en fait, c'est juste il délègue complètement et il s'en occupe absolument
3: parce qu'il
0: l'intéresse pas ou qu'il n'est pas capable parce qu'écrire en livre,
2: c'est un métier.
0: Et parfois, c'est juste de la mise en forme, c'est juste des entretiens, c'est un petit coup de main. Ça peut aller du petit coup de main à une rédaction
1: totale.
0: Une
1: question qui n'a rien à voir avec ce que dit Philippe et Jevorand. Est-ce qu'on écrit pour des gens qui ne pensent pas comme nous?
0: Oui, parce que quand on a besoin d'argent, on est prêt à peu près tout. Alors après, il y a des limites, tout de même.
1: Voilà, c'est ça.
0: Mais voilà, il faut
3: rester... Elle est maline. En fonction de l'opinion politique, elle sait déjà quels sont les hommes politiques ou femmes politiques que vous auriez pu aider.
2: Il est évident que quand on voit le travail que mènent nos hommes politiques toute la journée dans les médias, etc., et écrire des bouquins en même temps, la plupart, je dis bien la plupart, ne les écrivent pas, ils trouvent des... comment on appelle ça,
0: des ghostwriters.
2: Ouais, ouais. Sauf quand on a le talent de Philippe Bilger pour écrire un bouquin, bon ça, mais oui, moi je l'ai
0: lui,
2: pas.
0: Il est brillant.
2: Même moi d'ailleurs, même moi j'en ai fait deux bouquins, je me suis fait aider pour dire.
14: Ah bon,
2: parce que bah, j'ai pas le talent de savoir écrire, tout ça, je peux tchatcher pendant des heures, mais voilà. Bref, tout ça pour dire que
1: même
2: voilà,
1: déjà la parole c'est compliqué. Hein,
2: la parole c'est compliqué. J'arrive pas à trouver mes mots du coup. On m'a fait deux films. Mais la deuxième chose c'est qu'ils vendent pas.
0: Ah bah non.
3: Non mais en fait, je pense que c'est pas fait pour ça.
0: Non, c'est fait
3: pour structurer.
2: Sarkozy qui a vendu un truc sur les prisons là, où il dit rien, mais il en a vendu.
0: Non, mais c'est pour donner de l'épaisseur, pour donner une stature.
14: Ségolène a très peu vendu, alors que son livre est pas mauvais. Mais tu en as d'autres qui vendent énormément.
0: Alors que leur livre est très mauvais.
3: Souvent, c'est un postulat de départ, c'est pour cadrer le débat. Un Gabriel Attal qui vient de sortir le bouquin, qui vient de sortir, c'est évidemment pour faire référence à un positionnement sur différents aspects de la société, sur sa vision de la société, en espérant
2: qu'il puisse être dans la course. Qui le lit, c'est ça le problème.
1: Oui, mais justement, est-ce qu'on teste l'engouement justement au nombre de livres que vous vendez? Est-ce que le fait de sortir un livre, je sais que Gabriel Attal va en sortir un,
14: il l'a sorti déjà,
1: peut-être que le sortir un livre, ça teste un peu la popularité.
14: On teste l'engouement, mais ma chère Cécile, il faut bien comprendre que Nicolas Sarkozy à la dernière primaire avait fait confusion avec le lecteur n'est pas les lecteurs. Hein. Ça n'a rigoureusement rien à voir.
3: Il faut dissocier.
0: Ce que je trouve rassurant, c'est qu'on reste un pays de littérature, en fait. Et donc, pour un homme politique, c'est important de sortir en livre. Et tant que ça existera, ce sera plutôt bien pour notre pays. Ouais. Il faut mettre un peu de fond, et le livre, c'est du fond.
14: Et puis,
3: avec un peu de romance aussi, ou de romantisme,
0: comme
3: sait le faire Bruno Le Maire, parce qu'il paraît qu'il y a quelques pages érotiques.
14: Pas dans le dernier.
3: Non,
14: pas
3: je plaisante.
14: De Jean-Fin-Jacques.
3: Il a arrêté. C'est un savoir-faire.
0: Oui, c'est un normalien, il a beaucoup de talent, c'est un vrai littéraire.
14: Mais le dernier, et on voit très bien les hommes politiques capables d'écrire un livre, ce sont ceux qui sont très doués pour l'oralité. Mitterrand était capable d'écrire son livre.
3: Et moi, je trouve que votre chronique est à ceci de remarquable, c'est qu'elle nous rassure. Parce que savoir aujourd'hui que c'est très important pour un homme politique d'écrire un vrai livre, en structurant sa pensée, même s'il se fait aider de journalistes talentueux comme vous, eh ben, au final, je trouve ça très rassurant pour nous tous. Voilà,
2: on a besoin de ça. Bruno.
1: Il sait parler aux gens, Jacques. Vous l'avez remarqué.
14: Ah oui, oui.
2: Quel talent. Bruno Godard est super content.
0: C'est ça, la télévision.
1: C'est ça, c'est cool.
0: La télévision à la radio, ça change tout.
1: Lui, en revanche, il est brut de décoffrage, Bruno Pomard, la rave partie de Bourges. Vous dites que c'est une action politique de l'extrême gauche.
2: Oui, mes petits camarades vont sûrement se poser à moi. Alors, il y a une tendance. Pourquoi? Figurez-vous que cette rave partie qui a rassemblé près de 40 000 personnes, c'est pas rien, s'est faite à Bourges, le fief de Laurent Nunez. Donc c'est une attaque, indirectement c'est une attaque, même si on a des raves parties partout en France, dont se plaignent beaucoup les élus, ce qui s'est passé là est évidemment inadmissible. Alors moi je voudrais qu'on arrête de taper systématiquement sur le ministère de l'Intérieur, je sais que Philippe Bilger va m'attaquer directement dans quelques instants, non pas encore.
14: Bruno, vous avez une telle classe, une
2: merci,
14: telle
2: merci, Laura, que je dis, stop, parce que vous savez... Le métier de la sécurité, c'est pas quelque chose de facile à gérer. Et le fait que Laurent Nunez lance cette idée, plus que cette idée, cette loi riposte, pour répondre aux mots, même à UX de notre société, j'entends les rodéos urbains, les rave parties, enfin tout ce qu'on connaît, c'est une bonne chose parce que à un moment donné, je crois qu'il faut remettre du cadre. Il faut pas qu'on sorte du cadre républicain. Tous les organisateurs, quels qu'ils soient, font attention. Moi, j'ai organisé plein d'événements, même dans le monde entier, et on est chargé de mettre un cahier des charges en place, de respecter des règles, etc.
1: Il n'y a qu'en France où on voit
2: certains zozos, parce que c'est zozos tout ça, plutôt d'extrême gauche la plupart, venir foutre le bazar dans un département sur un site hyper exposé, puisque c'est un polygone de tir. Il aurait pu avoir une bombe qui pète et avoir 200 morts.
3: On a découvert d'ailleurs une bombe qui n'a pas...
2: Donc ça, je trouve que c'est inadmissible. Et on nous dit, j'ai fait quelques médias déjà, on m'a dit, ah, mais que fait l'État? Que fait le ministère intérieur? Que fait Laurent Nunez? Ben, Laurent Nunez, il essaie d'appliquer au plus juste la sécurité et l'imposer. C'est pas simple, parce que quand vous avez 40 000 personnes, même vous en avez 5 000, c'est pas simple d'imposer la sécurité. Est-ce qu'on doit éparpiller tout ce petit monde, le faire dégager de force ou pas? C'est un vrai sujet. Et je trouve qu'on a été un petit peu dur à son égard, parce qu'encore une fois, il essaie d'y répondre dans une société qui avance très très vite, et qui avance très vite dans le domaine de la violence, de tout ce qu'on imagine. Et il faut que le ministère intérieur puisse réagir avec le plus d'efficacité possible pour pouvoir sanctionner, parce que là, il faut sanctionner. On va les avoir après, hein.
1: Et sans casse. Et sans casse. C'est possible.
2: Et j'ajoute que cet événement a quand même été cadré. Même si on dit il aurait pu avoir des morts, tout ce qu'on peut imaginer. Il y a eu des blessés, il y a eu un gros dispositif de sécurité mis en place après pour assurer cette sécurité et surtout pour éviter des affrontements entre police et manifestants qui sont, encore une fois, tous les groupuscules d'extrême gauche, pardon. Vous devez avoir du Black Bloc là-dedans, il y a tout. Qui attendait que ça pour mettre sur la gueule aux policiers, j'en suis sûr. Si, Bruno, tu me dis non, moi je te dis que si.
14: Votre seul contre tout, c'est tout à fait intéressant dans la défense du ministre oui. Nunez, mais vous êtes un peu gêné parce que, au fond, vous cherchez à nous démontrer qu'il a été responsable du moindre mal. Ça n'est pas cela qu'on demande à l'autorité de l'État. Et d'ailleurs, vous verrez, la loi, celle dont vous avez parlé, elle est très bonne. Elle est très bonne, mais je suis persuadé que, comme beaucoup de lois régaliennes, elle va demeurer au niveau de l'espérance. C'est-à-dire qu'on aura bientôt le Conseil constitutionnel, on aura la lâcheté politique, on aura une multitude d'entraves, et chez lui le premier. Et quand je songe à l'image qu'il a donnée devant cette rêve partie à Bourges, il survole en hélicoptère la catastrophe qu'il n'a pas été capable d'interdire.
2: Il tue dur. D'abord, il faut savoir qu'en 2022, Mélanie a interdit les rêves parties. Ça a été très efficace. Il y en a encore, mais ça a été très efficace. Je crois qu'il faut évoluer, et c'est pas, encore une fois, c'est pas simple. Le domaine de la sécurité, c'est pas une science exacte, quoi qu'on dise. Voilà. Il faut trouver le juste équilibre, le discernement qu'il faut avoir, et quand on est ministre intérieur, même préfet, prendre la décision de dire, tiens, on va mettre 10 escadrons de gendarmerie, et puis on va ratisser tout ce petit monde, on va les dégager. C'est possible à faire, hein. À quel prix?
3: Vous savez que l'interdiction en Italie, justement, a provoqué, si je puis dire, une migration des toughers en France.
2: Ben, je sais bien,
3: des phénomènes qui est observé, notamment, par la députée qui va présenter ou qui est en train de présenter une loi pour essayer de mieux encadrer ces événements.
2: Oui, t'as raison.
3: Moi, j'ai envie de vous poser à tous les trois une question, et même tous les quatre, ma chère Cécile, une question un peu provocatrice. On fait quoi pour ces jeunes qui ont quand même envie de faire la fête à un moment donné?
0: On n'empêche pas le monde de danser.
3: Moi, je vais vous dire un truc, hein. C'est pas du tout ma tasse de thé. Mais alors, franchement, je pense qu'il y a un certain degré de drogue dans ces histoires-là, d'alcool.
2: C'est sûr.
3: C'est un spectacle qui ne me plaît pas du tout. Mais, j'ai entendu une des filles dire, ok, c'est interdit. Mais en fait, quand on demande, tout gentiment, est-ce qu'on peut organser et faire la fête pendant tant d'heures, de toute façon on nous dit non. Donc c'est quoi la solution? Vous voyez ce que je veux dire?
0: Moi, dans une autre vie, j'ai participé à des
2: rêves.
0: J'ai été teufeur dans les années 90 et c'était au tout début.
3: On a tous fait la fête, hein, on va pas se raconter l'histoire.
0: Voilà. C'était joyeux. En fait, quand tu parlais tout à l'heure de groupuscules d'extrême gauche, mais sur l'immense majorité des gens, les gens viennent danser, viennent s'amuser. C'est un état d'esprit, teufeur. J'ai arrêté très vite parce que effectivement il y a beaucoup de drogue.
2: Bien entendu,
0: mais ça peut être un événement très joyeux.
1: Il n'y a pas que dans les rave parties. Hein.
0: Et c'est une jeunesse qui se retrouve, qui danse. Alors effectivement, ils vont détruire des choses, ils vont détruire des
2: champs.
0: Je dis pas que c'est pas grave. Je suis en train de te dire que c'est angoissant, mais interdire, en fait, ça fonctionne pas.
2: Mais vous,
3: là où on a un problème en France.
2: Non, mais oui, vous trompez tous les deux totalement. On n'interdit rien du tout. Moi, j'ai été maire de mon village. Quand on organise une fête à mon village avec 500 personnes, je demande des autorisations. C'est pas plus compliqué.
3: Les jeunes vous disent que quand ils veulent demander des autorisations, ils ne les ont pas.
2: Ils ne les demandent pas parce qu'ils ne veulent pas rentrer dans un cadre. C'est connu, c'est la mode. C'est la mode de pas rentrer dans un cadre.
0: Est-ce que vous savez d'où vient cette œuf, en fait? C'est un truc qui vient d'Angleterre. C'est pour répondre à la décision de Margaret Thatcher qui avait décidé de fermer toutes les boîtes à 2h du matin. C'était pour casser la jeunesse. Donc cette jeunesse s'est dit non. Moi, je veux danser après 2h du matin.
2: On est des rebelles.
3: Là, pour le coup, l'argument ne tient pas parce que les boîtes de nuit, elles sont ouvertes en France au-delà de 2h du matin.
0: Je parle du mouvement s'est développé et c'est devenu quelque chose de libre qui est hors sol où on paye pas la fête, on participe pas, c'est gratuit.
2: Mais
0: c'est quelque chose de gratuit.
2: À la place, là,
0: je suis entièrement d'accord avec ça.
2: Moi, je l'ai connu en tant que maire. Le mec est propriétaire des parcelles. qui ne sont pas nettoyés parce que c'est dégueulasse.
3: Ah oui, c'était scandaleux l'année dernière.
2: Donc, si on ne met pas un cadre
0: défini, et si l'État proposait des terrains dans lesquels on pourrait organiser ce genre de choses.
1: Mais qui va nettoyer?
0: Les toffeurs
3: eux-mêmes.
0: Ils le font déjà. Il y a des trucs. Franchement, il faut lire les papiers là sur les gens, les habitants de ce village. Tous, sans exception, ils sont plutôt sympas. Ils ont fait du bruit, ils nous ont un petit peu embêtés, mais ils sont plutôt gentils, ils disent bonjour.
2: T'as plein d'élus, je peux te dire, j'ai un paquet de copains qui disent, il y en a ras la casquette, parce que ces gens-là ne respectent rien. Voilà. Moi, ce qu'il faut, c'est encore une fois, donner du cadre, c'est pas compliqué, mais comme ce système-là, c'est, on est, par principe, on se met au cadre, tout simplement.
14: Voilà.
2: Parce qu'on a merde de l'état de droit, donc on fait ce qu'on veut. Et c'est pas possible parce que encore une fois quand il y a des accidents on va dire que faisait l'État, pourquoi il n'y avait pas de secours, pourquoi il n'y avait pas un hélico pour amener un blessé. C'est là où se pose la question de un cadre. On organise.
0: Et là il n'y a pas eu d'accident, il n'y a pas eu
2: rien.
3: C'est qu'on ne retrouve pas des toffeurs comme ça a été le cas l'été dernier sur des terrains agricoles parce que là c'est le travail des agriculteurs qui est piétiné. Et ça c'est absolument scandaleux ce qu'on a vu l'été dernier.
0: C'est purement scandaleux.
3: Je veux dire des terrains vagues s'il en existe c'est peut-être un moyen justement d'éviter un certain nombre de problèmes, Philippe, vous vouliez dire.
14: Oui, mais en même temps, moi, pardon de jouer le rabat-joie en permanence, mais je ne vois aucune légitimité pour que l'État mette ses forces à disposition d'une jeunesse qui a mille manières de festoyer, de s'amuser, et qui veut le faire dans des conditions, comme le dit Bruno, dangereuses, et de toute manière, même si elles sont interdites, ça n'a plus aucun intérêt.
1: Merci,
14: ça n'est plus respecté.
1: Le mot de la fin, vous restez avec nous dans un instant, l'info en plus, le prodige du cyclisme français, Paul Sexas, vient d'annoncer qu'il allait participer au Tour de France. On en parle avec notre consultant cyclisme Sud Radio dans un instant avec Pascal Chanteur, sera avec nous, à tout de suite.
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1: Comment ça va, Jacques ?
3: Super bien, vraiment super bien.
1: Bon, ils sont gentils, hein ?
3: Ah, ils sont super. Et puis j'aime beaucoup nos débats.
1: Ah oui, c'est vrai. Mais leur dites pas ça parce que ils vont lâcher les chevaux. Vous n'avez pas de micro, donc on vous entend pas.
2: On ouvre son micro à la radio.
1: Appuyez
0: sur le rouge.
1: Voilà.
0: Tu vois ? C'est le côté rouge qui l'angoisse. T'as vu ? Dès qu'il y a rouge, il s'angoisse.
1: C'est simple. Voilà. Le fil rouge, c'est le bouton rouge. Le fil vert, c'est le bouton vert. C'est facile quand même.
2: Mais il débute dans la radio ou la télé, monsieur Carrefour ?
1: Pas du tout.
0: Il est en stage.
3: En stage d'observation.
1: Avec Bruno Godard. Ça va, mon petit Bruno ?
0: Très bien.
1: Mon bon Bruno. J'adore Bruno depuis des années.
0: Ça fait au moins 20 ans qu'on se connaît, je crois.
1: Voilà, au moins 30. À 20 ans, j'étais pas née, donc c'est pas possible.
0: Oui, c'est vrai. Mais vous étiez toute petite.
1: J'étais petite.
2: Quand t'es pas là, me dis pareil.
1: Philippe Bigère, qui est avec nous.
14: Vous la preniez sur vos genoux.
0: Philippe,
1: il y a plein de choses qu'on ne peut pas dire. Je vous ai annoncé, Bruno Pommard.
2: Non, mais visiblement, depuis que M. Jacques Cardoz est là et Bruno Godard sont là, visiblement, moi, je reste invisible.
0: Oh là là. Il fait son caméra. Dites-lui quelque chose de gentil, Cécile, parce qu'il va pleurer.
2: Je suis comme petit chroniqueur, ok, d'accord.
1: C'est pas bien de.
14: Mais c'est pas grave d'être petit.
2: Oui, oui. Par la taille, par le talent.
1: Oui, en fait, il est pas très grand, mais j'aimerais pas qu'il vous attrape. Parce que là, il court vite comme
14: ça.
3: Il a encore les muscles.
14: De contredire physique.
1: C'est-à-dire qu'il est, il a la poigne facile. Ah,
2: je me victimise. Vous avez remarqué
14: que
2: vous
14: l'avez dit plusieurs fois. Quand on lui touche le torse, on fait mal au poing.
2: C'est vrai.
1: Ouais, c'est faux.
2: Arrêtez, vous allez faire rêver nos auditrices.
3: Bah, c'est bien.
1: Ou nos auditeurs, vous savez pas. Oui. Vous savez pas. Allez tout de suite l'info en plus, les amis. Ah, c'est ce qu'on appelle un.
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1: Et le prodige du cyclisme français, Paul Sexas, vient d'annoncer qu'il participerait au Tour de France cet été. À seulement 19 ans, il serait donc le plus jeune coureur à prendre le départ depuis 89. Et pour en parler, nous sommes avec Pascal Chanteur qui est avec nous, consultant Sud Radio. Comment ça va, Pascal ?
18: Bonjour, oui, très bien. Écoutez, bonjour à toutes et tous et bonjour à toute l'équipe.
1: Alors, j'ai envie de vous faire écouter quelque chose parce qu'il a annoncé en direct sur Instagram le fait qu'il allait participer au Tour de France. Écoutez ce petit moment très, très mignon.
19: Je suis quand même venu pour vous annoncer quelque chose de particulier. C'est que en juillet prochain, j'aurai quand même une course.
20: Ah bon ?
19: Ouais.
20: C'est-à-dire, laisse-nous deviner.
19: Devine.
20: Tour de France.
19: Ouais.
20: Ah,
19: ben là,
20: ça y est, c'est décidé.
19: Tu sais, ben, t'as pensé à moi, parce que moi, à mon âge, 80 ans.
1: Et voilà, et la tendresse de son grand-père qui lui dit à 80 ans, je n'espérais plus que tu fasses le Tour de France. Pascal Chanteur, on en a parlé il y a quelques jours, en se disant, espérons qu'il aille au Tour de France. Est-ce que là, on sent vraiment qu'il y a du mental chez ce jeune garçon ? Pascal ?
18: Oui. En effet, oui, vous m'entendez ?
1: Oui, ça y est, on vous entend.
18: Vous m'entendez ?
1: Très bien.
18: Oui. Je disais, oui, c'est un phénomène, et donc je disais qu'il fallait faire attention sur la partie mentale, psychologique, mais je pense que c'est une posture qu'il a mûrement réfléchi, qu'il a prise de lui-même, et par rapport à ça, ben il faut la respecter, et on sait depuis le début d'année que tous les objectifs qu'il s'était fixés, il a réussi à mettre pratiquement au fond pratiquement à chaque fois, ou alors faire deuxième derrière Pogacar, qui est pratiquement déjà une victoire. Ouais. Donc on va attendre beaucoup de lui sur ce Tour de France 2026.
14: Mon cher Pascal, lorsque j'ai appris cette grande nouvelle, d'abord j'ai été enthousiaste et en même temps j'ai eu très peur. Je veux dire, est-ce que vous n'avez pas le sentiment qu'on va lui faire brûler ses cartouches trop rapidement, trop précocement, face à un monstre du cyclisme qui est Pogacar ? Est-ce que ça n'est pas un peu imprudent, même si tous les Français vont le soutenir à fond ?
18: Alors, comme je l'avais dit, Philippe, la dernière fois, j'étais plutôt favorable au fait qu'il ne fasse pas le Tour de France et qu'il fasse plutôt un grand tour, mais comme la Vuelta qui se déroule fin août, début septembre.
1: Oui.
18: En l'occurrence, il a choisi l'inverse. Il a choisi de se mesurer à Pogacar dès le Tour de France. Écoutons, faisons-lui confiance. Je pense qu'il a pesé le pour et le contre. Et la décision qu'il a pu prendre, je serais qui pour pouvoir m'opposer à une décision aussi importante pour une carrière ? J'espère juste que son équipe fera et mettra tout en œuvre pour le protéger au maximum au niveau mental et psychologique.
1: Alors on a un journaliste sportif autour de cette table, Bruno Godard.
0: C'est ce que je voulais vous demander, Pascal. En fait, le vrai problème pour Sexas, c'est ce que c'est pas son équipe, parce que le cyclisme, c'est un sport individuel, mais qui se gagne en équipe. Et très clairement, l'équipe de Pogacar me paraît bien meilleure que celle de Paul Sexas. Est-ce que c'est pas ça le vrai problème pour lui ?
18: Alors, c'est un problème sans en être un, parce que Pogacar est un tel épouvantail avec une équipe tellement forte qu'à partir du moment où il est en capacité de suivre Pogacar, eh bien, il sera sur le podium.
0: Ouais, donc il se mettra dans la roue.
18: Si Pogacar venait à avoir une défaillance, eh bien, il aurait tout à fait l'opportunité de prendre le leadership. Et puis, vous savez, un Tour de France, Rappelez-vous Froome, une année où il a eu une chute en début de Tour de France et constat d'abandonner au bout de la première semaine. Donc le Tour de France, on ne sait jamais ce qui peut se passer.
2: On peut considérer que c'est le futur Bernardino. Tu voulais le dire?
0: Oui.
18: Tu vois, je t'ai pris. On peut considérer que c'est déjà un grand champion.
1: Oui, c'est vrai.
18: C'est un Paul Sexas. Ouais. Ça sera certainement. Il va écrire son histoire. Et après qu'il puisse rivaliser et battre Bernardino, c'est encore autre chose.
1: Oui.
18: Mais ne brûlons pas les étapes. Protégeons-le parce que c'est un diamant brut. Et il faut qu'il se façonne et qu'il continue à progresser pour pouvoir obtenir les résultats d'une légende comme Bernardino.
1: Eh bien, merci beaucoup, Pascal Chanteur. C'est toujours un plaisir de vous avoir, consultant cyclisme Sud Radio. Merci beaucoup. Et tout de suite, stop aux arnaques.
7: Toujours disponible.
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7: Je rappelle si jamais ça m'intéresse alors.
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22: Faut me cacher longtemps, on va appeler quelqu'un d'autre, ça me fait pas chier à moi.
1: Flavio, comment ça va?
23: Ben, ça va bien et vous?
1: Ben, ça va, je me rends compte que finalement on essaye de nous vendre une voiture qui est déjà vendue. Alors, c'est compliqué là.
23: Ben, c'est une première. De toute façon, il y a tout le temps des premières sur cette plateforme. Là, pour le coup, on a quelqu'un qui a mis une annonce indiquant que son véhicule était déjà vendu.
1: Ah oui, c'est intéressant.
23: Donc évidemment, je l'ai appelé pour savoir pourquoi il a mis l'annonce et résultat dans l'appel.
1: Et voilà, j'ai peur qu'il soit pas très aimable. Allez, on écoute.
7: Allô?
22: Allô?
7: Oui. Oui, bonjour, je vous appelle pour la Peugeot déjà vendue sur le Bon Coin. Toujours disponible?
22: Oui, bonjour.
7: Oui. Oui, je voulais savoir, c'est une erreur le titre de l'annonce?
22: Non, monsieur.
7: Oui, mais pourquoi il est marqué déjà vendu?
22: Parce que la voiture a déjà vendu. A déjà été vendue.
7: Oh, c'est bon. Mais pourquoi créer une annonce Le Bon Coin pour mettre voiture vendue?
22: Parce que la voiture a été vendue.
7: Oui. En général, on met une annonce sur Le Bon Coin pour dire qu'on vend une voiture, pas pour dire qu'une voiture est vendue.
22: Oui, mais là, c'était pour dire que la voiture a été vendue.
1: D'accord.
7: Bon. Mais dans quel intérêt? C'était quoi le but?
22: Pour dire que la voiture est vendue.
7: Mais je vous rappelle d'ici 2-3 semaines pour savoir si la voiture est toujours vendue.
22: Oui, d'accord, ça marche.
7: Bonne journée.
22: Merci.
1: Non, mais c'est complètement con, pardon.
0: C'est de la poésie pure, moi, je trouve. C'est tellement, c'est de la poésie.
1: C'est tellement drôle. Ouais. Pourquoi vous mettez en ligne? Parce qu'elle est vendue.
2: Oui, mais pour faire
1: dire
2: la question.
1: Pour dire qu'elle était vendue. En même temps, il y a une logique.
2: Oui,
1: je mets une annonce pour dire qu'elle est vendue parce qu'elle est vendue. Voilà, c'est tout.
14: C'est une évidence qu'il répète.
2: C'est quasi philosophique.
3: Oui. Je sais pas si j'ai pas l'esprit tordu, mais ça cache une embrouille, non? Ça cache une embrouille.
0: Ouais, un simple problème de vocabulaire, c'était pour dire que c'était une deuxième, hein, c'était pas la première fois qu'elle était vendue, je pense que c'est ça.
1: Flavio?
0: Si, je pense.
1: Non, monsieur.
23: Bon, on peut tout imaginer en même temps. Donc,
0: c'est ça qui est joli, moi, je trouve.
1: Non, mais soyons pragmatiques. Il met une annonce pour dire que la voiture est vendue parce qu'elle est vendue. Voilà, c'est tout, c'est terminé. Tout.
0: Voilà.
1: Bah, c'est tout.
2: Ouais, mais c'est. Non, mais c'est tu vois, on la met pas là.
14: Vous avez raison.
0: Et moi, j'aimerais bien acheter une voiture qui a déjà été vendue. Voilà, c'est chouette.
1: Ouais, c'est voilà.
14: Qu'elle a été.
1: En tout cas, à réécouter bien entendu sur Instagram le bon Flavio. Fia Flavio, je vais y arriver. Ça me fait tellement rire cette annonce. Et mon cher Flavio, et comme on dit,
23: vivons demain.
1: C'est magnifique. Allez, on vous embrasse dans un instant. Le journal, et puis la météo, et puis ce sera l'œil de Jacques Cardoz. Juste retour d'antenne. À tout de suite.
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1: 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Il est 18h passé.
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1: Et tout de suite, le flash avec Elsa Ruot. Bonsoir Elsa.
10: Bonsoir à tous. Les yeux du monde rivés sur le détroit d'Ormuz. L'armée américaine annonce que deux navires marchands battant pavillon américain ont réussi à traverser le détroit. Information démentie ensuite par l'Iran. Alors que Donald Trump a lancé la nuit dernière l'opération Project Freedom pour libérer ce passage stratégique. Et depuis l'Arménie, Emmanuel Macron lui réaffirme que la priorité c'est la réouverture pacifique et concertée du détroit d'Ormuz. Le chef de l'État qui a aussi évoqué sur place le prix des carburants. S'il y a des profits excessifs des pétroliers, les Européens devront y répondre, assure Emmanuel Macron. Notez qu'une réunion avec les distributeurs a aussi eu lieu aujourd'hui au ministère de l'Économie. Dans l'actu également, les suites de l'enquête de la Cour de justice de la République concernant Aurore Berger. On apprend ce soir que la ministre n'est pas mise en examen dans l'affaire des soupçons de faux témoignages sur les crèches. Elle était suspectée d'avoir menti sous serment concernant ses liens avec une lobbyiste des crèches privées. Le parquet général indique que cette information judiciaire ouverte est clôturée. La France insoumise revendique plus de 100 000 soutiens populaires après l'annonce de la candidature de Jean-Luc Mélenchon. Le leader insoumis repart pour la quatrième fois dans la bataille présidentielle. Hier, il avait appelé les Français à le parrainer en ligne en vue de l'élection l'an prochain. Quasiment pas de pluie en France au mois d'avril. C'est le bilan de Météo France qui évoque un déficit de précipitations de près de 70% par rapport au normal, ce qui en fait le quatrième mois d'avril le plus sec. Notez aussi que demain, la Sarthe et la Mayenne seront en vigilance orange pluie inondation à partir de 6h. Enfin, le cyclisme et Paul Sexas a mis fin au suspense. Le jeune prodige de 19 ans participera bien au Tour de France dans 2 mois. Départ prévu de Barcelone le 4 juillet. Le coureur de la Décathlon CMA CGM l'a officiellement annoncé dans la matinée. Et avant sa toute première grande boucle, il va aussi s'aligner le mois prochain sur le Tour d'Auvergne-Rhône-Alpes. Son équipe l'a indiqué aujourd'hui. Et c'est la fin de ce rendez-vous d'actualité. Très bonne fin de journée à notre écoute.
1: Merci beaucoup Elsa.
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1: Bonsoir Rémi André.
12: Bonsoir Cécile, bonsoir tout le monde.
1: Attention à la grêle.
12: Oui, effectivement, nous avons des orages assez forts d'ailleurs actuellement, notamment donc sur Midi-Pyrénées, sur l'Occitanie de façon générale. On en a également du côté de Perpignan et puis cela remonte maintenant entre Brive, Limoges, Montluçon. Nous avons également des orages sur la Normandie, la Picardie, des orages donc de façon assez généralisée sur une bonne partie du pays et des précipitations assez importantes également dans le sud-est ainsi que maintenant sur la Corse. Alors demain, nous garderons ce temps très instable, toujours avec la menace d'orage, de la neige sur le relief, dès les 1800 mètres pour les Pyrénées, 2400 mètres pour les Alpes, toujours des averses sur la Corse et surtout des précipitations orageuses qui vont persister une bonne partie de la journée depuis le Luxembourg, la Belgique, donc sur les Ardennes, en remontant vers le bassin parisien et les Pays de la Loire. Et là, attention, deux départements pour demain sont en vigilance orange.
1: Merci beaucoup Rémi André.
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1: Et avec Jacques Cardos, nous sommes très heureux de vous accueillir tous les jours jusqu'à vendredi du lundi au vendredi de 17h à 19h avec ce numéro de téléphone, le 0826 300 300 avec Zach qui était avec nous. Et autour de cette table, Bruno Pomard, ça va mon Bruno ?
2: Je regarde avec beaucoup d'attention Monsieur Cardos. Il a des cheveux. Hein.
1: Oui, bah c'est une.
26: Ça vous fascine.
1: C'est une révélation. Il y en a un autre qui a des cheveux, c'est Bruno Godard, ouais, qui a des cheveux aussi. Ouais. Et Philippe Bugère, on a aussi.
0: Il lui en reste quelques-uns.
1: Philippe, vous en avez plus de dos que de face, mais vous en avez quand même. Et tout de suite, c'est l'œil de Jacques Cardos.
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1: Et vous revenez sur les stratégies de vote au présidentiel 2027.
3: Eh oui, Cécile, parce que j'ai écouté, évidemment, comme toute la France, Jean-Luc Mélenchon hier soir, dans le 20h de TF1. Et je me suis dit, c'est marrant, il a une stratégie qui est exactement la stratégie à laquelle je pensais ces dernières semaines. Je me disais, Jean-Luc Mélenchon, il est déjà dans une démarche de second tour. Je ne sais pas si vous avez remarqué, mais hier, il était tout doux. On aurait dit un agneau. Alors, je crois que justement, il y a un petit extrait, et je vais vous expliquer pourquoi.
1: On écoute.
3: Parce que c'est ça le fond de ma pensée, le fond de mon œil, si je puis dire. C'est que je suis intimement persuadé qu'il sera au second tour. Et je pense que la messe n'est pas dite pour la victoire. Donc, je pense sincèrement que c'est un candidat sérieux. On l'écoute et je vous explique pourquoi après.
4: Je suis candidat. Si vous voulez, c'est le contexte et l'urgence qui ont fixé la décision insoumise. Nous entrons dans une saison très agitée de l'histoire du monde. Nous sommes menacés d'une guerre généralisée. Nous sommes menacés par un changement spectaculaire du climat. Et puis nous avons une crise économique et sociale qui s'avance vers nous. Alors, face à tout ça, eh bien, ça ne s'improvise pas.
3: Non, ça s'improvise pas, et c'est pour ça que Jean-Luc Mélenchon s'est dit, bien j'y vais, alors qu'il avait dit il y a quelques années quand même que il était temps pour lui de passer la main. Mais attention, c'est peut-être la bonne. C'est peut-être la bonne. Alors pourquoi j'ai pensé à ça? Ben d'abord parce que il y a cette stratégie d'être tout doux, et je pense que il l'a dit d'ailleurs dans sa déclaration hier. Il a dit que c'est ses lieutenants qui tiendraient le rôle d'aboyeurs, de gens qui font peur. Et lui va être dans une stratégie de rassemblement. Il va être dans une stratégie de « j'essaye de fédérer la gauche ». Je suis déjà dans l'entre-deux-tours et j'essaye d'aller grappiller des voix au milieu. Alors, d'abord, il faut dire qu'il y a une caractéristique dans cette élection. C'est que on a 19 candidats déclarés, peut-être beaucoup plus. Hein, je crois qu'il y en a une trentaine aujourd'hui
1: 29,
3: qui sont...
1: Exactement.
3: 29, voilà, qui sont mesurés parce qu'on ne sait pas très bien s'ils vont y aller ou pas. Et les instituts de sondage sont un peu perdus parce que 29, c'est énorme. Mais ça veut dire quoi? Ça veut dire que le ticket d'entrée, il va être très faible. Vous partez du principe que le RN, c'est bon, ils sont au second tour. Ils ont, selon les instituts de sondage, entre 29 et 34%. Selon que c'est Jordan Bardella ou Marine Le Pen, ça change pas grand-chose. Il vous reste un petit 70%. Si vous avez une quinzaine ou une dizaine de candidats, que vous partez du principe que la moitié vont faire des tout petits points, 2 points, 3 points, 4 points, vous estimez que la qualification au second tour peut se jouer à 14-15%. Ce que je dis, c'est exactement jusque-là ce que disent les instituts de sondage. Hein. C'est pas des révélations. Mais donc, vous pouvez vous qualifier pour le second tour avec un petit 15%. Bon, Jean-Luc Mélenchon, aujourd'hui, il est crédité de 11%, 11-12%. Oui, Édouard Philippe est devant. Ça fait aucun doute. Mais qu'est-ce qui va se passer dans cette campagne électorale? D'abord, on va parler beaucoup de pouvoir d'achat. Moi, je pense que Jean-Luc Mélenchon est très bien placé pour le pouvoir d'achat. Et je pense que la France Insoumise, comme le RN d'ailleurs, ce sont les deux blocs qui, à mon avis, sont les plus audibles sur la question du pouvoir d'achat. On voit bien aujourd'hui avec la cherté du carburant que c'est le thème favori et que ça le restera pendant les 12 mois qui nous séparent de l'élection présidentielle. Ensuite, il y a cette stratégie sur laquelle je reviens pas, où Mélenchon essaye de rassembler en étant très gentil avec tout le monde. Il a un électorat jeune. On sait que l'une des clés, c'est l'électorat jeune. Bon, partons du principe qu'il soit au second tour, d'accord? Partons du principe qu'il soit au second tour. Qui va appeler à voter pour le Rassemblement National? Qui va appeler, à part peut-être Zemmour, à part peut-être des Ciottistes, une partie de la droite, vous y croyez, vous? Moi, j'y crois pas. Je pense qu'il y a une bonne partie de la droite qui va pas appeler à voter pour le RN. Et donc, vous allez vous retrouver avec un match où, a priori, selon les instituts de sondage aujourd'hui, Bardella l'emporterait ou Marine Le Pen l'emporterait face à un Mélenchon à peu près en 60-40, sauf que ça tient pas compte du fait qu'on est à un an de l'élection présidentielle, ça tient pas compte du fait que Mélenchon est un redoutable animal politique et qu'il a évidemment intégré tout ça et qu'il va essayer d'aller draguer des voix au centre. Quelles sont ces voix? Le Parti Socialiste, évidemment, ils ont déjà fait équipe ensemble, hein, à l'Assemblée nationale ces dernières années.
2: Mais ça a changé quand même.
3: Les Verts, et une partie de l'électorat EPR qui se retrouvera orphelin. Parce que si vous vous placez dans le second tour, que vont faire ceux du bloc central? Ben moi, je pense qu'il y a une bonne partie qui iront vers Jean-Luc Mélenchon. Voilà. Je sais que c'est une pensée peut-être un peu osée, mais j'ai entendu ce matin sur l'antenne de Sud Radio un auditeur dire bah moi je vais voter pour Mélenchon au premier tour, comme ça je voterai pour Marine Le Pen au second tour. Bon, je vois pas très bien la logique, mais je dis une chose quand même. Attention à ce genre de calcul.
1: 3 secondes.
3: C'est ça que je veux dire.
1: 3 minutes. Il reste 3 minutes.
14: La première partie de votre propos, Jacques, j'y adhère totalement, à la réserve que c'est la 4e fois qu'il se présente et que la manière dont il est choisi est aux antipodes d'un exercice démocratique. Mais première partie indiscutable. Pour la seconde, je continue à penser, peut-être de manière plus classique, plus banale, qu'il y aura tout de même, en définitive, au-delà des assentiments ou des contradictions politiques, un tel rejet du personnage Mélenchon que je crois tout de même que le Rassemblement National, grâce à lui, va avoir sa seule chance indiscutable de victoire.
0: Moi, j'ose croire qu'il y a quand même un choix entre l'extrême droite et l'extrême gauche, qu'on va pas se limiter à ça dès le premier tour. J'ai la sensation quand même qu'il y a un bloc central ou même une droite qui peut faire plus que Mélenchon et se qualifier pour le second tour. Ça me paraît assez compliqué. En plus, on parle toujours du tribun Mélenchon. Il a 74 ans. Il est en fin de parcours. Je suis pas persuadé que ces lieutenants qui sont des aboyeurs très efficaces puissent justement faire oublier cette radicalité. À mon avis, il va avoir du mal à agréger des gens, et je pense que le bloc central, que ce soit Édouard Philippe, que ce soit Gabriel Attal, que ce soit peut-être quelqu'un à gauche, d'autres à gauche, va pouvoir quand même ramasser ces 14%.
3: Une chose est sûre, le paysage politique aujourd'hui, c'est 3/3. Vous avez un gros tiers pour le Rassemblement National, c'est indiscutable, entre 30 et 34%. Et vous avez 2 petits tiers pour les 2 autres. Vous avez beaucoup de candidats qui sont dans la mouvance bloc central, pensée assez classique. Et vous avez une France qui est dans le rejet. Donc je pense que les 2 extrêmes, pour cette raison-là, vont faire fort. Et c'est pour ça que j'ai l'intime conviction que Jean-Luc Mélenchon sera au second tour. Et après, la question, c'est le basculement. Qui va pouvoir faire équipe avec lui?
0: Mais
3: contre quelques plats de lentilles, probablement.
2: Je crois qu'il est allé trop loin, ce que tu disais très justement, Mélenchon. Et même la gauche est saturée du personnage. Hier, son exercice a été calamiteux, parce qu'il a rien dit. Climat, guerre. Excusez-moi, il a dit climat, guerre, et il a tapé sur les flics, là. Les flics, il faut le remettre tout à zéro. Je trouve qu'il a pas été très bon, et je pense qu'il y a beaucoup moins de gens qui le suivront comme ils l'ont fait auparavant, les 3 précédentes élections présidentielles. Parce qu'il a vraiment clivé même son propre camp. Donc je te trouve très optimiste sur le fait qu'il pourrait être élu président de la République.
3: Je suis pas optimiste, hein. C'est pas une question, c'est pas un vœu, hein. Je suis juste en train de dire attention, parce que si vous vous retrouvez avec une opposition Mélenchon, Rassemblement National, je suis pas certain que les réserves de voix soient plus fortes pour le RN que pour la gauche. Et je pense que au final, vous avez des Ataliens, vous avez du PS, vous avez des Verts.
0: Il y aura une abstention colossale et le Front National, Rassemblement National, parce que lui, il a une base.
3: C'est là où j'ai des doutes.
0: Les gens qui auront voté au premier tour Rassemblement National, ils se déplaceront au second tour.
2: Oui.
0: Alors qu'il y a beaucoup de gens qui n'iront pas voter.
2: C'est les militants qui
3: vont voter. Je vais vous dire une chose.
14: Tout dépend, Jacques, qui sera candidat du RN.
3: Ça change quelque chose pour vous?
14: Que ce soit
3: Bardella ou Marine Le Pen?
14: Ah oui.
3: Dans la perspective du second tour?
14: Absolument.
3: Oui. Et quelle est votre opinion? Vous pensez que
14: Bardella, même si
3: a plus ou moins de chance que Marine Le Pen,
14: estimable, il a moins de chance. C'est évident.
2: Ah, tu penses? Moi,
3: attention à l'électorat très jeune. Il est très populaire sur TikTok.
14: C'est une star. On l'examine plus sur le plan politique, mais tout de même au moment de voter.
1: Allez, ce sera le mot de la fin. Merci beaucoup, Jacques Cardoz, à retrouver, bien entendu, en podcast sur Sud Radio. Dans un instant, nous allons nommer un ministre de l'Intérieur. Ça va faire plaisir à Bruno Pomard, pardon, parce qu'il y a beaucoup de Bruno aussi autour de cette table.
2: Oui, et puis, n'écorchez pas mon nom, s'il vous plaît.
1: Juste derrière, bon, j'écorche si je veux.
0: Ne nous mélangez pas.
1: De toute façon, oui. J'ai pas le choix, donc ça sort comme ça de ma bouche. Donc, vous ferez avec.
2: Pomard,
1: Et dans un instant, Loki, c'est qui l'a dit?
2: Oui, là, on va voir. C'est M. Cardoz, il est très bon là-dessus.
0: Ça m'étonnerait.
1: Il a peut-être vu la réponse.
2: Bah non. Tu lui as peut-être donné. Mais bah
0: non. Ah bah lui, il joue.
1: Ah oui, il joue.
5: Ah non, donc on est normalement, vous ne jouez pas.
0: Je ne dois pas jouer.
2: C'est Cécile qui décide de jouer.
1: Vous savez quoi, on va faire une réunion en interne.
0: Ouais, voilà, c'est ça.
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1: Et avec Jacques Cardoz, on est ravis de vous accueillir jusqu'à 19h ce soir. À partir de 19h, François-Louis Bourneau, Jacques Cardoz, tous les sujets sont sur la table. Oui. De quoi parle-t-on?
0: Ouh là là, mais vous me prenez de court là.
1: Ah bah, je vous prends de court.
0: On improvise total
1: ce soir. On parle de carburant, bien entendu.
0: On fera un point aussi sur le détroit d'Ormuz parce que il y a une situation internationale qui est très complexe là-bas. Les Américains disent qu'il y a deux navires qui sont passés, les Iraniens démentent.
1: François-Louis, qu'est-ce qu'on dit?
15: Écoutez, Jacques a très bien commencé, mais on va aussi parler des aides au carburant puisque c'est un vrai sujet. D'ailleurs, si vous trouvez que les 50 euros pour les grands rouleurs c'est pas suffisant, dites-le nous 0826 300 300. Et puis un autre sujet, hein, la rave party, on en parlait un petit peu tout à l'heure avec Bruno Pomard. Si vous êtes peut-être confronté à ces festivals de grande ampleur ou qui commettent des dégradations, parlez-en nous, 0826 300 300.
1: Absolument, merci beaucoup. Allez, tout de suite, et si on nommait un ministre?
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1: Et le ministre de l'Intérieur est avec nous, en tout cas notre ministre de l'Intérieur, qui vient de l'extérieur d'ailleurs, ministre de l'Intérieur, puisqu'il vient de Limoges. Bonsoir monsieur le ministre, bonsoir Benoît.
17: Bonsoir.
1: Bienvenue sur Sud Radio et merci de nous accorder cette première interview, c'est plutôt très sympa. Ministre de l'Intérieur, ça veut dire des propositions. Quelles sont vos propositions que vous souhaitez porter?
17: Il n'y a pas très longtemps, j'étais ministre de l'écologie chez vous aussi. Donc
1: très bien, dis donc.
17: Je change de gouvernement.
1: On vous écoute, mon cher Benoît, monsieur le ministre.
17: Moi, j'en ai plein en fait de mesures, mais Concernant les stupéfiants. Petite parenthèse, le festival de la rave party qui a eu lieu, peut-être que ça serait pas mal d'en autoriser de temps en temps, comme ça, ça éviterait de les interdire et ça éviterait qu'ils aillent dans des endroits où ils vont tout dégrader.
1: Je voilà. Ferme la parenthèse. Vous allez dans le sens de Bruno Godard.
17: Ben oui, parce que par exemple, M. Sarkozy, du temps où il était ministre de l'Intérieur, il en organisait de temps en temps, enfin il en organisait, il en autorisait de temps
1: oui,
17: en temps.
1: Oui, oui, à l'Élysée. Oui,
0: c'est dommage, ça devait être
17: pas genre en organisé. Et du coup, il y avait quand même vachement moins de dégradation, puisque c'était sur des terrains militaires ou voilà. Des terrains bien spécifiques. Il y avait tout ce qui est comme les secours, les Croix-Rouges, les trucs comme ça, et c'était quand même encadré. Bref, fermeture de la parenthèse. Je pense que ça serait peut-être pas mal de faire quelque chose pour les stupéfiants. Moi, pour ma part, je suis pour la légalisation du cannabis. Ça permettrait de contrôler les flux, ça permettrait de contrôler la qualité, ça permettrait aussi de contrôler le taux. Taxé, bien sûr, hein, comme ça, comme tout est taxé en France, ça serait un peu plus. Et à côté de ça, l'argent pourrait être réaiguillé sur les vrais réseaux. Parce qu'à mon avis, moi, pénaliser le consommateur, je pense que c'est une bêtise absolue et c'est absolument pas ça qui va envoyer quoi que ce soit. D'ailleurs, on le voit bien, il y a toujours plein de choses qui se passent. Et donc, et puis peut-être faire aussi de la prévention, parce que je me rappelle, il y a une vingtaine d'années, il y avait quand même pas mal de prévention, drogue info service et tout ça. Il n'y a plus du tout de prévention sur tout ce qui est drogue. Et on voit que la consommation explose, notamment de drogue dure. Donc, on voit bien que ça ne fonctionne pas, leurs mesures qu'ils mettent en place. Et puis, peut-être rétablir aussi le contrôle aux frontières, parce que la plupart de la drogue vient pas de France, hein. Donc, ça vient souvent de Hollande, de l'Espagne, des endroits comme ça.
1: Alors, monsieur le ministre, si vous permettez, je vais vous passer Philippe. Vous passez Bruno.
17: De Hollande, de l'Espagne, des endroits comme ça.
1: Alors, monsieur le ministre, si vous permettez, je vais vous passer Philippe. Vous passez Bruno Pomard. Il a deux, trois

0: Ça va pas changer grand chose. Donc, à mon avis, le fait de la fausse répression là-dessus, ça marche pas. La prévention, l'éducation, je suis d'accord avec vous. Mais encore une fois, sur les stupes, on peut pas lâcher prise. C'est pas possible. Il faut lutter. C'est un travail de longue haleine que doivent mener les pays européens, d'abord pas que la France, pour éviter effectivement les entrées de produits qu'on a, qui viennent de Colombie, qui viennent des Caraïbes, qui viennent malheureusement de partout. Et la France, évidemment, est ouverte à tout ça parce qu'on est quand même pays où il y a beaucoup d'eau autour de nous et effectivement facilite l'importation. Donc je pense que là-dessus il faut continuer à lutter parce que sinon ça ne sortira pas. Parce que je vais vous dire, demain on légalise le cannabis et on va tiens, la cocaïne aussi d'ailleurs, hein, puisque la cocaïne se vend à outrance. Donc on peut tout ouvrir et puis quoi, on va avoir des produits de merde. Alors, qui vont être vendus en contrebande et ça ne va pas régler le problème.
1: Si vous me permettez de répondre, oui, M. Pomard, en tant que ministre de l'Intérieur, il vous aura pas échappé que tous les pays européens pratiquement ont légalisé ou dépénalisé. Il me semble pas qu'ils aient plus de problèmes. En tout cas, ils en ont certainement moins que chez nous. Vous me dites que je suis laxiste. Il me semble quand même que, alors autant les forces de l'ordre font certainement très bien leur travail, et ça, j'ai pas de doute là-dessus. Mais il y a quand même un certain laxisme. Ça serait peut-être quelque chose aussi à mettre en place. Peut-être une meilleure cohésion entre le ministre de l'Intérieur et le garde des Sceaux, parce qu'il y a quand même, on sent, nous, Français, qu'il y a un laxisme quand on voit que, par exemple, les criminels en tout genre, d'ailleurs, oui. Pas forcément que les trafiquants, hein, au final, écopent de petites peines, ou au final, on limite presque plus de droits que les victimes. Ça, c'est quand même un truc qui est quand même assez fou.
2: Allez-y, parce qu'on est déjà très en retard, on vous écoute, mais très rapidement.
1: Et alors peut-être aussi se mettre en concertation avec un peu mieux les préfectures, parce qu'on voit qu'il y a plein d'OQTF, mais entre les OQTF qui sont légales et celles qui sont un petit peu absurdes parce que les papiers n'ont pas été faits en temps, en heure et tout ça, je pense qu'il y a une partie des OQTF qui ont tout à fait le droit d'être en France, et il y en a certaines qui n'ont plus le droit. Et ça, peut-être aussi qu'il faudrait voir en faire quelque chose de concret là-dessus.
2: Merci beaucoup, Monsieur le Ministre, en tout cas, d'avoir accepté cette charge lourde d'être contre Bruno Pomard. C'est pas facile. Merci mille fois, et tout de suite, le qui c'est qui l'a dit.
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2: Question qui c'est qui l'a dit. Nous, c'est carré. Il y a une équipe, un programme et un seul candidat. Absolument.
4: Alors, ah oui, ça va vite. Hein.
2: Ça va très vite.
0: Oui, on voit bien de quel côté il est, ce monsieur.
2: C'est à vous, mon cher.
5: Là, il répond à une question.
6: Alors, deuxième question. L'église est le plus grand boys band du monde, au monde.
0: Le plus grand boys band du monde.
6: Eh oui.
0: Qui c'est qui a dit ça?
6: C'est le jeu, justement.
0: Non, mais filez-nous les indices, Jacques.
6: Ah bah non, il croit que
2: c'est... C'est une femme qui fait souvent des punchlines.
6: L'église est plus grand boys club au monde.
4: Non. Sandrine Rousseau.
2: Oui, bravo.
6: Il met 2-0.
2: Godard, 2-0.
4: C'est moi, 2-0. Je mets le bus, il n'y a plus personne.
2: Qui c'est qui l'a dit? Si Jean-Luc Mélenchon se qualifie au second tour, c'est la victoire assurée du RN.
5: Ah oui.
4: Bel ami.
2: Pas du tout.
0: Retailleau.
5: Non.
0: Attal.
2: Non, c'est l'autre champ politique.
5: L'autre champ politique.
6: Ouais.
0: Marine Le Pen. Jordan Bardella.
2: Non, c'est l'autre côté.
6: Pivet. Non, c'est un socialo.
5: Un socialo. C'est pas.
4: Boris Vallot.
5: C'est fort.
2: Non.
0: Boris Vallot.
6: Pas loin.
2: C'est un peu
5: Attal. Non. Que fais-je?
2: C'est un peu l'État dans l'État.
0: Putman.
2: Non.
5: Un État dans l'État.
2: Oui, c'est un peu l'État dans l'État. Parce
5: Hollande.
2: Qu'il s'est un peu engueulé avec tout le monde, surtout sur le sujet.
4: Manuel Valls. Non, il est plus socialiste,
5: mais
4: il est plus rien.
5: Mais c'est dingue.
2: Sujet Gaza.
0: Le grand qui était à Évry,
5: c'est lui. Ça y est,
4: non, c'est pas Manuel Valls.
5: Le candidat, bien sûr.
0: Non.
5: Si, il est candidat. Gage.
2: Jérôme
0: Guéret. Ah,
5: c'était une réponse spontanée.
0: Ah, merde.
6: Alors.
2: Qui c'est qui l'a dit?
6: Moi, je n'ai pas de problème avec un islam en France. Je combats ceux qui l'utilisent. Bravo.
0: Non, monsieur Bilger.
6: Il vous a rattrapé, hein.
0: Il vous a rattrapé, hein.
5: On a le droit.
0: C'est scandaleux, quoi.
2: Qui c'est qui l'a dit? Si quelqu'un doit rendre des comptes au pays, c'est bien Gabriel Attal et son bilan désastreux. Je ne suis pas du tout du même camp.
4: Sarah Knafo.
2: Moi, je n'appellerai jamais à voter pour LFI.
4: Non. Bellamy.
2: C'est Bellamy, effectivement.
5: C'est Bellamy. Ah, d'accord.
2: François-Xavier Bellamy. Voilà, c'était ce matin sur Sud Radio. Plus

0: Plus les choses se prolongent, plus on se rapproche d'un choc pétrolier. Là, c'est pas facile.
1: C'est pas facile.
0: Là, c'est...
1: Il va bientôt quitter
0: on
1: son
0: est...
1: poste.
2: Les fures, non.
0: On n'est pas tellement dans le champ politique-politicienne.
3: Vous pouvez répéter,
0: bien
3: parce
0: sûr,
3: que c'est pas brillant, mais
0: qui c'est
3: du
0: qui l'a dit.
2: C'est pas Pouyanné.
0: Non.
1: Non, mais c'est...
4: Édouard Leclerc.
0: Non. Je répète. Plus les choses se prolongent, plus on se rapproche d'un choc pétrolier.
1: Et
0: ah, c'est quelqu'un qui a un rapport avec...
1: Quitter son poste.
4: Le maire.
0: Non, c'est quelqu'un qui a un rapport avec la gestion de l'argent en France.
4: L'Escure.
1: Non.
2: Mais attends...
1: Et où est-ce que vous allez mettre votre argent?
0: C'est marrant, c'est exactement ce que j'allais dire. Je suis dans la tête de Cécile de Ménagus.
4: Le gouverneur de la Banque de France.
0: Et il s'appelle...
2: Il s'appelle Gallo.
0: Bien.
4: François
0: Villeroy de Gallo.
4: Ah non, mais... Mais c'est pas possible.
0: Soyez la justice mène.
1: Et c'est terminé, les amis.
3: La justice et le gauchisme ont remporté cette épreuve. 3-3, 0 pour la police.
1: Voilà, c'est ça. Bruno Pomard, 0, 3-3, effectivement.
5: Si vous pouviez mettre de vous programmer quand il y a Bruno Godard, ça serait bien.
3: Si tu veux regagner un jour, c'est sûr que
1: Bruno Pomard, c'était peut-être un peu de la famille, mais bon,
5: visiblement. Visiblement, je suis fait.
1: Les amis. La question du soir dans quelques instants. Une trentaine de personnalités entendent jouer un rôle de premier plan pour les élections de 2027. Avec cette question, avez-vous déjà fait votre choix? Et bien vous dites oui à 72%. Voilà, et on lira vos messages. Et ce numéro de téléphone, 0826 300 300, c'est Zach qui est avec nous jusqu'à 19h. A tout de suite.
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1: Comment ça va Jacques?
0: Super, je passe un excellent moment.
1: C'est vrai?
0: Un excellent moment. D'abord, je suis à vos côtés.
1: C'est le plus beau jour de votre vie.
0: Je fasse attention parce que ma femme écoute quand même.
1: Et en
0: plus, elle est aux États-Unis.
1: Ah, c'est vrai?
0: Elle nous écoute des États-Unis. Oh, bah oui, parce qu'elle travaille dans les avions.
3: Vous avez entendu l'info qui est glissée comme ça, ma femme n'est pas là.
1: Quel fouteur de merde, c'est pas possible, celui-ci, c'est dingue. Les amis, à un an de donc cette élection présidentielle de 2027, le baromètre IFOP fiduciaire réalisé pour le Figaro et Sud Radio a mis en évidence l'absence de candidats naturels. Et du coup, avec Jacques, on s'est dit, et si on vous posait la question, est-ce que vous avez déjà fait votre choix? Pour l'instant, vous dites, oui, à 72%, avec pas mal de gens qui nous disent, oui, j'ai quand même du mal à choisir, il n'y a pas vraiment de choses intéressantes. Espérons que Monsieur De Villiers se présentera, et Mélenchon ou Artaud, pour l'instant, voilà, les petites infos, et tout de suite, c'est la question du soir.
16: L'année prochaine, le peuple français sera amené à voter à nouveau pour une élection présidentielle qui sera sans aucun doute la plus décisive de ces dernières décennies.
17: Oui, nous allons porter un projet pour le pays et pour les Français dans les semaines et dans les mois qui viennent.
18: À moins d'un an d'une élection présidentielle et législative déterminante pour le destin de la France.
19: Je vis avec dans ma tête un compte à rebours.
20: Êtes-vous candidat à la présidentielle?
21: Oui, je suis candidat.
22: Et en face, il y a un iceberg. L'iceberg, c'est le Rassemblement National.
21: Et puis, il y a un paramètre qui ne doit pas vous échapper. Nous sommes maintenant une équipe nombreuse, et tout le monde le sait, le voit. Et ce sera d'ailleurs la grande caractéristique de cette campagne. Cette équipe va se déployer partout. Et regardez bien leurs visages, beaucoup sont très populaires, parce que c'est les visages de notre futur gouvernement.
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1: Et direction Argelès au 0826-300-300 avec Florent qui est avec nous. Bonsoir Florent, bienvenue.
23: Oui, bonsoir.
1: Florent, avez-vous déjà fait votre choix?
23: Alors, je suis très
1: surpris. Je vais pas vous demander pour qui vous allez voter. Mais...
23: Je suis très surpris par les chiffres du sondage que vous venez de donner avec 72% qui sont décidés. Je pense que pour moi, si on ne vote pas sur les extrêmes, ce qui sera pas mon cas, je peux vous dire pour qui je vais pas voter dans un premier temps et vous expliquer pourquoi. Mais c'est aujourd'hui, autant les législatives, c'est une élection pour un parti, autant la présidentielle, pour moi, c'est un homme et un programme. Et aujourd'hui, les programmes, à part au niveau des extrêmes dont je parlerai un petit peu plus tard, on n'en a pas. On n'a pas vraiment aujourd'hui de choses concrètes sur la table. On n'a même pas tous les candidats. Donc pour moi, je suis clairement dans la minorité, entre guillemets, qui ne sait pas pour qui elle va voter. Encore, je dirais, on va essayer de voir plutôt ce que proposent les candidats et en fonction de leur programme. Je me permettrai de voter, en fait. Moi, je suis pharmacien, alors je vais sur mer. Les extrêmes, je vais vous dire pourquoi je voterai pas. Le Front National, c'est le Rassemblement National, pardon. J'ai plus de 50 ans, donc c'est pour ça que j'utilise ce terme. Le Rassemblement National, c'est des valeurs, on va dire, de rejet de l'étranger qui et de favoriser le français qui ne me correspondent pas. Moi, à titre personnel, je respecte encore une fois les opinions de tout le monde. Mais moi, je trouve que l'immigration a apporté beaucoup de choses à la France en termes de diversité. Et puis à Argelès-sur-Mer, on a beaucoup de touristes et on est très content d'avoir des étrangers. Et voilà, pour cette raison, je pourrais pas voter pour eux.
1: Ouais.
23: Et à l'inverse, au niveau de LFI et de l'extrême gauche, on a un rejet du patronat. Et moi, je suis patron en tant que de pharmacien et je me reconnais pas du tout dans ce programme. Donc voilà, pour ces raisons-là, je sais pour qui je ne voterai pas, mais pour les raisons que je vous ai expliquées, je ne sais pas pour qui je vais voter aujourd'hui en 2027.
1: Bah, votez pour moi, je vous dise, c'est ça. Florent, vous bougez pas. Philippe Bilger, peut-être.
2: Rapidement, et la contradiction qui semble apparaître entre le fait qu'on n'ait plus de candidats naturels et en même temps que 72% dans notre sondage Sud Radio aurait choisi déjà son candidat, il y a quelque chose qui est contre-logique là-dedans. Deuxième élément, là je ne rejoins pas notre ami, c'est le fait que, bien sûr, on ne parle pas des programmes, mais il faut bien voir que dans un monde en crise, et Dieu sait qu'il l'est, ce qui va compter beaucoup plus, et peut-être que ça existe depuis 2007, en réalité, c'est la qualité de la personnalité, homme ou femme, qui va devoir affronter un monde imprévisible. Ça ne me choque pas qu'il n'y ait pas de programme, mais on cherche l'homme ou la femme sur laquelle on pourra compter.
1: Il faut qu'on aille vite, les amis,
3: c'est ce que disait Florent, je trouve ça très intelligent comme réaction. En fait, une élection l'élection présidentielle, c'est la rencontre d'un homme ou une femme avec un pays. Aujourd'hui, on n'a pas encore tout à fait conscience de qui va vraiment se présenter, à part Mélenchon et quelqu'un du Rassemblement National. Il faut attendre de voir les programmes, il faut attendre de voir qui incarne ces programmes. Et donc, c'est essentiel, moi, je trouve, de pas être dans un sectarisme. En fait, les 70% qui disent, voilà, moi, je vote ça, quoi qu'il arrive. Et je dis pas que je respecte les opinions de chacun, mais je trouve que en fait ça manque un petit peu encore une fois de nuances et de et il faut regarder les programmes, il faut regarder qui on a porté.
4: Un détail. Oui, moi je voulais pas offenser nos auditeurs, mais c'est un peu simpliste. Il nous dit je vote pas pour l'extrême gauche parce qu'il est contre le patronat et les gens qui gagnent de l'argent. Et puis de notre côté, il est contre le RN parce qu'il est contre les étrangers. Je trouve que c'est un peu rapide votre analyse.
1: Enfin, en même temps, on leur donne 30 secondes pour parler. Hein, donc faut aller.
4: Vous êtes dans une région où 80% sont des députés du Rassemblement National.
0: Oui, mais ça résume assez bien, je crois, ce que peuvent penser pas mal de Français. Hein, le frein LFI, c'est quand même qu'ils ont un petit problème avec l'économie. J'ai appris dans le formidable bouquin de nos confrères et consoeurs La Meute, dont vous avez entendu parler, que Jean-Luc Mélenchon avait reconnu lui-même qu'il était pas bon en économie. Et c'est vrai qu'à chaque fois qu'ils avancent quelques idées sur ce terrain-là, ils sont pas très bons.
3: Soit brillant en économie.
0: Je dis pas ça pour favoriser quelqu'un ou peu importe. Mais ce que je veux dire, c'est que ce frein-là chez les électeurs potentiels, il est compréhensible, de la même façon que le frein contre le RN et l'image qu'il renvoie d'un parti qui est aussi dans le rejet, le rejet des étrangers, etc. Ces deux sentiments-là sont quand même assez forts dans le pays, donc je le comprends, ce pharmacien.
1: Les 0826-300-300, Sébastien est avec nous de Coudoux. Bonsoir Sébastien.
5: Bonsoir.
1: Bienvenue sur Sud Radio. On vous écoute. Est-ce que vous avez choisi ce candidat ou est-ce que vous êtes encore en questionnement?
5: Ah non, moi c'est déjà choisi. Effectivement, en fait, je me suis penché sur plutôt un programme plutôt qu'une personne.
1: Oui.
5: Et en fait, maintenant, on a des outils. Je suis allé sur une AI, j'ai tapé ce que moi je trouvais qui marchait pas et qui répondait mieux à tout ça. Et en fait, du coup, c'est ça. Moi, je trouve que la France est bloquée par un système qui distribue de l'argent qui n'a plus. On est dans une dérive bureaucratique incroyable. On a une impuissance face à l'immigration qui arrive dans notre pays. Je dis pas qu'elle est forcément mauvaise, mais on la maîtrise pas. On a, dès qu'on essaye de faire quelque chose, on a l'impression que même quand on fait appel ou qu'on met des lois en place, on a un conseil constitutionnel qui peut nous rebooter du jour au lendemain. Et puis aujourd'hui, plus personne ne fait appel aux Français, en fait. On n'a plus de référendum. Donc moi, j'ai envie de quelqu'un qui fasse appel aux Français pour prendre des décisions.
1: Mmh.
5: Et qui écoute un peu un petit peu plus les Français. Je pense qu'aujourd'hui on est arrivé dans un état où ils font refermera plus la France avec les règles de ceux qui l'ont abîmée. Et il est temps de remettre un peu de souveraineté là-dessus.
1: Alors vous restez avec nous, Sébastien. Sébastien, je vous ai coupé, pardon, mais restez avec nous. Christophe est avec nous, 0826-300-300 de Assas. Bonsoir Christophe, bienvenue.
8: Bonsoir à tout le monde.
4: Bonsoir.
1: Mon cher Christophe, même question que pour les autres, est-ce que ce choix est déjà fait ou vous êtes encore dans un flou total?
8: Non, un flou total, et puis quand j'entends que nos auditeurs attendent les programmes, quel président de la République a respecté son programme?
1: C'est pas faux.
8: Donc, non, moi j'attends le Messie quelque part, quelqu'un qui a prouvé qu'il faisait ce qu'il disait, et pour l'heure, il n'y en a pas un qui tienne la corde, quoi. Mélenchon a jamais travaillé de sa vie, Bardella a jamais travaillé de sa vie, Philippe et d'autres, on voit bien ce qu'ils ont pas fait pour le pays, donc il n'y en a pas un qui tienne la route à mes yeux.
1: Restez avec nous, Christophe, Sébastien et Florent.
0: C'est passionnant ce qu'on entend, parce que je trouve que dans la dernière formule de notre auditeur,
1: il y a presque toute
0: la problématique.
1: Ouais.
0: C'est-à-dire, celui qui est au milieu, ce serait peut-être le plus raisonnable, sauf qu'il a juste pas bossé, il a pas fait ce que il va sans doute nous promettre. Non, mais pardon, il va nous promettre des choses dans 6 mois ou dans 1 an. Et à chaque fois, c'est les opposants vont lui dire, pourquoi vous l'avez pas fait en fait. Et puis en une formule, il a eu des mots, ils sont assez sensés pour les deux autres propositions, extrême gauche ou extrême droite. Et ça va être ça le débat.
2: pour LFI, Jacques, j'aurais voulu rajouter à l'anti-patronat, l'anti-police,
4: oui,
2: anti-régalien. Oui, oui. Ça va beaucoup jouer.
4: Oui, parce que même Mélenchon l'a annoncé ouvertement dans ses déclarations.
0: Et Philippe, il faut pas, vous le disiez tout à l'heure très justement, l'élection présidentielle n'a rien à voir avec les autres. Il y a une forme d'adhésion. C'est-à-dire que c'est un homme ou une femme qui remporte quelque chose. Il y a quelque, voilà. Et donc, effectivement, la faiblesse de ce que je disais tout à l'heure sur Mélenchon, c'est que on va voir ce dont il est capable dans ce côté très fédérateur. Est-ce qu'il y a un moment donné où la stratégie de l'agneau, elle va finir par gagner, quoi. Et, mais c'est un peu la même chose pour Bardella et Marine Le Pen. C'est-à-dire que ce sont des partis de rejet, on le sait très bien. Et là, il y a un moment donné où il faut être en position de dire, attendez, je vais aussi gouverner pour ceux qui n'ont pas voté pour moi.
4: Là, ça va être
0: et ça, c'est pas facile.
7: Surtout que la présidentielle, c'est quelque chose, c'est une élection qui n'est pas dans la radicalité. Les Français votent pour un président, pour quelqu'un qui doit prendre de la hauteur.
1: Responsable. Et,
7: ouais, presque un père de la nation, en fait. C'est quand même, et donc, la radicalité. Il l'est jamais, mais en tout cas, systématiquement, il y a eu un rejet de la radicalité pour une élection présidentielle. Il faut quelqu'un qui rassure.
4: Et Mélenchon ne rassure pas, malgré ce que disait tout à l'heure Jacques, en disant, ben, Mélenchon, là, avec sa déclaration.
7: Mais Bardella ne rassure pas non plus. Hein.
4: Oui, mais il est moins radical, Bardella. Mélenchon, il est radical depuis deux ans, là. Depuis trois ans, il est devenu complètement fou.
1: Oui, c'est son cheval de bataille. Ben, en ce moment.
4: Est-ce que ça va payer?
1: Florent est avec nous, il voulait réagir. Florent, vous écoute.
23: Oui, alors moi, si j'entends effectivement, on ne vote pas pour un programme. Je trouve ça un petit peu particulier pour une élection présidentielle. Malgré tout, on doit quand même se fier à quelque chose, à une direction, encore une fois, des idées qui vont être mises en place par le candidat. Sinon, si l'élection présidentielle, c'est juste savoir si un tel me plaît ou j'ai confiance en lui ou pas, j'ai envie de dire que l'élection présidentielle, c'est pas l'élection de Miss France non plus.
1: Je ne sais pas si vous avez vu, Florent, il y a beaucoup de jeunes filles qui sont intéressées par ou Attal ou Bardella parce qu'ils estiment qu'ils sont jolis garçons, en fait. Qu'il est beau.
23: Il y a un peu trop de réseaux sociaux dans la société française et ça aboutit un peu certains.
1: C'est la société d'aujourd'hui.
7: C'est ça qui est terrible. Je sais que ça va
23: compter. Sur la base de son physique, bon voilà.
7: Ah bah c'est dramatique.
23: On sait très bien qu'il y a toujours un petit côté qui joue, mais au-delà de ça, encore une fois, cette élection-là, elle est très importante. C'est la direction que va prendre le pays. Et pour moi, j'entends que évidemment certains politiques ne vont pas respecter tout leur programme. Malgré tout, pour moi, c'est la base et le facteur principal de décision dans ce type d'élection et pas le physique où je le sens bien. Quoi.
1: Avec Florent, je rappelle quand même que c'était le cas d'Emmanuel Macron aussi. Hein. Il y a beaucoup de gens de femmes qui le trouvaient séduisant et que.
7: Oui, puis c'était le renouveau.
1: Et puis ça faisait partie des critères.
2: Mais révolution.
7: C'est notre projet.
0: Non mais dans ce que vous dites, c'est très vrai, mais malheureusement, on est dans une période où la bataille se gagne aussi sur le terrain de la communication. J'ai même envie de dire d'abord sur le terrain de la communication et surtout sur le terrain de la communication.
7: C'est terrible à dire. Quand même ça.
0: Moi, ce que je vois, c'est par exemple, on en a pas beaucoup parlé là dans ce débat, mais Cécile parlait de Gabriel Attal. Moi, je le trouve très bon justement sur sa com.
2: Il est très bon sur sa com.
0: C'est quelqu'un qui est au centre, donc il a une image plutôt à gauche. Il réussit à parler, je pense quand même, à un certain électorat de droite. On se souvient de la baïa, on se souvient du harcèlement à l'école.
4: Il
0: va chercher des thématiques qui sont plutôt importantes pour l'électorat de droite. Et donc c'est ça aussi la com.
4: Victimisé la dernière fois là en parlant de sa vie, etc. Moi je trouve que pourtant il est bon, tu as raison, il est bon, mais je trouve que là il s'est à limite ridiculisé.
1: Mais tu vas chercher d'autres gens avec du storytelling.
7: Ouais, tu mets de l'humain.
0: C'est une vraie question ça. Est-ce qu'il n'a pas été impudique? Est-ce qu'il n'est pas allé un peu loin? Mais il y a d'autres gens que toi qui diront bah oui, mais moi il m'a touché.
7: Voilà. Mais est-ce que Bardella et Marie-Caroline avec la fausse paparazzade, est-ce que c'est bien ou pas? Tu vois, c'est pareil, on ne sait pas avant de le faire en fait.
1: Quoi qu'il en soit, merci Sébastien, merci Florent, merci beaucoup Christophe. Dans un instant, la petite phrase du jour, c'était François-Xavier Bellamy, ce matin, qui était l'invité politique de Sud Radio, Jean-François Akili. On écoute dans un instant, hein, tout de suite.
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1: Et dernière ligne droite de cette équipée sauvage, autour de cette table, Philippe Bilger, bien entendu Bruno Pomard, Bruno Godard, Jacques Cardoz, hein, maintenant vous le connaissez. De toute façon, je le garde pendant une semaine. Voilà. C'est comme ça, c'est réglé. Et c'était François-Xavier Bellamy, député européen, vice-président exécutif des Républicains, qui était l'invité de Jean-François Aquili ce matin sur Sud Radio. Écoutez.
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26: Ce qui est très intéressant dans la situation qu'on vit, c'est qu'elle nous permet, malheureusement, de toucher du doigt la réalité de ce que c'est qu'un pays surendetté. Dans un monde normal, dans un pays normal, si tout allait bien pour la France, on devrait pouvoir aider aujourd'hui les Français qui ont du mal à faire leur plein. On devrait pouvoir faire baisser les taxes sur le carburant. Le problème, c'est que ça coûte extrêmement cher. Et certains aujourd'hui le promettent. Certains disent qu'on pourrait mettre 15 milliards d'euros aujourd'hui pour aider tous les Français à acheter leur essence à la pompe. La vérité, c'est que la France n'en a plus les moyens.
2: Il ne fait qu'énoncer un constat, il n'y a pas besoin d'être doué en économie, et je ne plaide pas pour ma paroisse, pour le fait que la France ne peut plus faire ça. Bruno Le Maire, dans son dernier livre, l'explique très bien, et François-Xavier Bellamy l'explique, et il soutient Bruno Retailleau. C'est une évidence.
7: C'est une évidence, et qui permet de sortir de cette espèce de démagogie qui, à chaque fois qu'il y a un problème, ou de pouvoir d'achat, ou le truc, on va dire, non, mais allez, on va donner de l'argent. Non, c'est plus possible. Donc, il faut trouver d'autres moyens, d'autres solutions, mais ce n'est plus possible d'ouvrir le portefeuille comme ça, parce qu'il n'y a plus d'argent, tout simplement.
0: Mais non seulement c'est plus possible, mais surtout, c'est une forme de paresse intellectuelle.
7: Bien sûr.
0: Je veux dire, c'est facile de sortir le chèque à chaque fois, mais en fait, ce chèque-là, quelque part, c'est aussi l'argent des Français.
27: Ah, mais oui.
0: Donc, je veux dire, qui pourrait être utilisé ailleurs. Donc, on tourne en rond. Donc, moi, je trouve que, j'aime quand les politiques disent, à un moment donné, stop, en fait. On n'a pas l'argent, il faut qu'on réussissent à faire autrement et qu'on imagine autre chose.
27: Mais il y a d'autres pays qui ont su le faire, hein, la Grèce, qui était au fond du gouffre, l'Espagne, le Portugal,
0: dans d'autres
27: etc.
0: proportions quand même.
27: Oui, mais ils ont su se serrer un peu la ceinture. Nous, effectivement,
2: ils ont su arrêter.
27: Oui, mais nous, on est toujours en train de faire. Les agriculteurs, pareil. Ah, il y a un problème. Tenez, 30 millions, on va calmer tout ça et puis ça se passe. Ben, en attendant, on règle pas le problème de fond. Et pour l'essence, c'est exactement la même chose, c'est-à-dire on ne trouve pas de réponse concrète et durable surtout.
0: Et sur tous les sujets sur lesquels il y a un sentiment de dépenses publiques, on n'y arrive pas en fait. On n'arrive pas à trouver la ressource. On n'arrive pas à trouver la façon de réformer. Les hommes politiques eux-mêmes, ceux qui ont été au gouvernement, vous disent mais c'est vrai qu'on n'y arrive pas. C'est vrai qu'il y a une multitude d'agences. C'est vrai qu'il y a une multitude de. Il y a sept étages quand on part de la commune, la communauté de communes, le département, la région, etc., etc., et qu'on monte jusqu'à la présidence de la République. Il y a au moins sept étages.
2: La dépense est une drogue délicieuse.
1: Il faudrait une bonne commission parlementaire comme France Télé.
7: Il faut accepter la vérité. Il faut que les politiques se mettent à dire la vérité et dire on n'a plus d'argent.
0: Alors moi j'ai envie de vous poser cette question. Est-ce que vous croyez que la France est mûre aujourd'hui, les Français sont mûrs pour entendre un vrai discours, non pas d'austérité, mais de réalité par rapport à ça. C'est-à-dire, ouais. est-ce que la présidentielle, on va avoir ce discours-là, où on va avoir des hommes politiques, femmes politiques, qui vont enfin dire, écoutez, non, on n'a pas suffisamment les moyens, voilà quelles sont les réformes
3: personne
0: que je veux faire.
3: Mais Jacques, en tant que c'est possible. Mais il faut courage politique.
2: À condition, en effet, ouais. qu'il soit plausible. Je veux dire, qu'il y ait une corrélation entre ce qu'il promet, et ce qu'il faut sa propre vie. Et ça, l'espérance d'un pouvoir qui sera équitable. C'est un gros problème.
27: C'est pas gagné, hein, l'affaire. Hein.
3: Mais il faudrait que les gens votent pour un courage politique. Ça, ce serait essentiel.
1: Messieurs, merci beaucoup, beaucoup, beaucoup. Demain, à 8h15, c'est Clémentine Autain, candidate à la présidentielle aussi, qui sera l'invitée de Jean-François Aquili. Merci beaucoup, Bruno Pomard. Merci beaucoup à vous. Merci beaucoup, Philippe Bilger, aussi. Dans un instant, Thomas Binet, les incontournables de la Bourse. Et puis, on se retrouve, bien entendu, demain et à 19h.
0: Là, tout de suite.
1: Oui, oui.
0: Vous avez envie de poursuivre la discussion?
1: Oui, mais je ne serai plus là, mon petit.
0: Mais je sais, vous avez
3: du
1: travail. Elle va dormir maintenant.
0: Mais oui, je sais, vous avez plein d'autres choses.
1: Bah oui, il y a le carrosse qui va se transformer en citrouille, donc il faut que j'y aille.
0: Non. Mais je donne rendez-vous aux auditeurs tout de suite. Allez, on reste là.
1: Allez, on parle d'essence, on parle de la guerre, on parle de ce que vous voulez dans un instant. 0826-300-300, Jacques Cardoz avec François-Louis Bourneau. En attendant, passez une très belle soirée avec Sud Radio. Et puis moi, je vous retrouve demain avec notre ami Jacques Cardoz. Salut, merci les amis.
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17: Et nous nous retrouvons comme tous les lundis soirs avec notre consultant Fabien Kériel, directeur général de Saxo Bank, pour parler bourse et marchés financiers. Bonsoir Fabien.
18: Bonsoir Thomas.
17: Ce soir, on va remonter le temps avec vous. Avant les algorithmes, avant les fintech, avant Internet même, direction les années 80 avec un livre culte, Liar's Poker. Fabien, pourquoi ce livre est-il un incontournable du sujet ?
18: Liar's Poker, pour moi, c'est un incontournable puisque ça décrit, dans les années 80, un peu la naissance de la finance moderne, en tout cas de la finance de marché moderne, puisqu'on parle d'un jeune diplômé, Michael Lewis, l'auteur lui-même d'ailleurs, qui rentre dans une banque, dans une salle de marché aux États-Unis et qui raconte et qui va décrire ce qu'il vit au quotidien pendant quelques années.
17: Donc c'est un livre autobiographique.
18: Complètement. Michael Lewis donc rentre chez Salomon Brothers, qui était une banque un peu emblématique à l'époque, qui avait une très forte réputation à New York en finance de marché. À l'époque, il faut savoir que le marché phare, c'était le marché des obligations, que le marché des actions n'était pas aussi populaire qu'aujourd'hui. Et ce marché obligataire, à l'époque, on n'avait pas Internet. Donc on était au téléphone, on n'avait pas des ordinateurs, on est dans les années 80 aussi répandus. Donc c'était un métier vraiment qui reposait sur les personnes, sur leur capacité à vendre, à négocier. Et on est sur l'explosion du marché obligataire, sur la globalisation des échanges. Et on voit cette ambiance en salle des marchés, très masculine, très agressive, bourrée de testostérone, où c'est vraiment des rapports de force entre les personnes.
17: Mais pourquoi une culture ultra-agressive, justement ?
18: Parce que dans la salle de marché, déjà, l'environnement, donc on était au téléphone, tout se faisait à la voix, et donc c'était déjà très bruyant, il fallait être celui qui parlait le plus fort pour entendre le prix qu'on demandait à son trader en face quand on avait un client au téléphone. Donc ça créait déjà un environnement de c'est moi qui parle le plus fort, c'est moi qui m'impose, et les plus expérimentés intimidaient les plus jeunes et réussissaient à s'imposer. En gros, si tu n'es pas le plus malin, si tu n'es pas le plus fort, et ben le plus fort que toi te mangera.
17: Mais pourquoi Liar's Poker, Fabien ? D'où vient ce titre d'ailleurs intrigant.
18: C'est un jeu auquel jouaient ces traders dans la salle des marchés de Salomon ou sur les billets de banque américains, et notamment sur le billet de 1 dollar. Il y a un numéro de série qui est à 8 chiffres. Et donc, une personne allait voir un de ses collègues et faisait un pari sur le nombre d'occurrences d'un chiffre. Par exemple, donc il connaissait son numéro de série, il avait 8 chiffres. La personne en face avait aussi 8 chiffres, donc il y avait 16 chiffres possibles. Et il disait, je parie qu'il y a 5 fois le chiffre 2 dans la somme de nos deux nombres. Et ils annonçaient une somme, la somme du pari. Et dans le livre, Michael Lewis parle du patron de la banque qui vient voir son trader phare et qui lui dit, je te parie 1 million de dollars qui a 3,9 dans notre série. Et donc là, on n'est vraiment plus du tout sur la finance, on est sur le rapport de force, on est c'est moi qui suis capable de te faire plier, je te fais plier, et la personne en face lui dit d'accord, chiche, et il parie.
17: Donc si je vous entends bien, on est sur une critique de Wall Street, mais est-ce que le livre exagère pas un peu les choses pour faire sensation ?
18: Non, on est dans les années 80, donc on est sous Reagan. Reagan qui était un chantre du capitalisme et de la dérégulation. Donc les banques récupéraient un pouvoir incroyable et c'est ce qui a poussé au développement justement des marchés financiers. Et on est aussi à une époque où la finance se développe, fait gagner beaucoup d'argent aux banques et donc on paye ces golden boys, comme on les appelait à l'époque, extrêmement cher. Et donc des bonus à 1 million de dollars à l'époque, on est dans les 80, c'était pas si rare pour les gens qui fonctionnaient bien. Donc on est dans un environnement effectivement où tout est réuni pour que ce soit complètement excessif.
17: Alors justement, on n'est plus dans les années 80, on est dans les années 2020. Qu'est-ce qui a changé depuis ?
18: Et c'est amusant parce que beaucoup de choses ont changé et surtout ce livre que Michael Lewis écrivait un peu pour dénoncer le système puisqu'il en est parti, il est devenu journaliste par la suite et écrivain, lui voulait dégoûter de cet environnement et a finalement réussi à susciter de l'envie chez les jeunes. Mais la situation aujourd'hui a bien évolué puisque la technologie et la réglementation, puisqu'on a eu quand même un recours à travers l'histoire, chaque crise a provoqué un peu plus de régulation, un peu plus de règles pour pousser les banques à se comporter correctement et à avoir un comportement beaucoup plus raisonnable.
17: Ce que vous dites par là, indirectement, c'est qu'à l'époque, c'était donc l'âge d'or des traders.
18: C'était l'âge d'or des traders, c'était l'âge d'or de la finance qui se développait, les excès considérables, et malheureusement, ce n'était pas toujours en faveur des investisseurs, et notamment les investisseurs particuliers.
17: Alors, si on fait une note de lecture, quel est l'intérêt pour un de nos auditeurs qui nous écoutent ce soir de lire ce livre ?
18: Lire ce livre pour comprendre un peu l'histoire, pour comprendre d'où ça vient, les excès qu'il a pu avoir, qui peuvent revenir. Mais ce qui est important, c'est ne vous laissez pas impressionner par les experts, par les spécialistes. Quand on vous propose d'investir, prenez votre temps, soyez rationnel, analysez, réfléchissez.
17: Merci Fabien et on vous retrouve lundi prochain pour un autre numéro d'Oser Investir, les incontournables de la bourse. Et pour ce qui me concerne, rendez-vous dimanche à 9h25 dans la matinale week-end.
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0: Il est 19h passé de quelques 15 secondes. 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
0: Les informations avec vous, Manon Beaucourt, bonjour.
10: Bonsoir à tous. L'effroi en Allemagne, un automobiliste a foncé dans la foule cet après-midi en plein cœur de Leipzig. Le bilan provisoire fait état d'au moins 2 morts. La police a pu interpeller le suspect, mais n'évoque à ce stade aucune hypothèse pour expliquer ce geste. S'il y a des profits excessifs ou des comportements prédateurs ou spéculateurs, les Européens devront y répondre. Les mots d'Emmanuel Macron cet après-midi depuis Yerevan en Arménie, où il participait à un sommet de la communauté politique européenne. Le chef de l'État faisait référence à l'envolée des prix des carburants liée au blocage du détroit d'Ormuz par les autorités iraniennes. Les gardiens de la Révolution qui confirment qu'aucun navire n'a pu franchir ce passage stratégique. D'ailleurs, la marine iranienne aurait tiré des missiles en guise d'avertissement sur des navires militaires américains. Une explosion suivie d'un incendie a également frappé un porte-conteneur sud-coréen sans faire de victimes. Un bateau de croisière au large du Cap-Vert, foyer présumé d'antivirus. 3 morts ont déjà été recensés sur ce navire, sur lequel se trouveraient 149 passagers, dont 5 Français. Le bateau pourrait accoster prochainement sur l'archipel espagnol des Canaries. L'épisode présenterait un faible risque de propagation, selon l'OMS. Aurore Berger échappe à la justice après l'enquête à la Cour de justice de la République. La ministre déléguée chargée de l'égalité entre les hommes et les femmes était soupçonnée d'avoir menti sous serment sur ses liens présumés avec une lobbyiste des crèches privées lors d'une enquête parlementaire en 2024. Météo France placera demain matin 6h la Sarthe et la Mayenne en vigilance orange en raison de risques de fortes pluies et d'inondations. D'autres départements de la région Centre-Val de Loire et d'Île-de-France seraient aussi susceptibles de basculer en vigilance en fonction de l'évolution de la situation. Et puis en football, ce nouveau coup dur pour les Bleus à quelques semaines du coup d'envoi de la Coupe du Monde. Ferland Mendy s'est à nouveau blessé. Le latéral français du Real Madrid pourrait être absent plusieurs mois selon la presse espagnole. Bonne soirée à tous à notre écoute.
0: Merci Manon Beaucourt. En effet, on est sur Sud Radio, il est 19h02. Dans un instant, les vraies voix vous donnent la parole. Tout de suite, la météo avec vous Rémi André. Il pleut, hein, c'est
9: la
0: pas terrible.
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11: Alors effectivement, c'est pas terrible, hein, puisque nous avons sur quasiment tout le pays des averses, des orages qui ont donné pas mal de dégâts aujourd'hui, notamment sur l'Occitanie, avec des grêles assez abondantes. Cela va se poursuivre demain. Alors d'une part, avec cette instabilité qui va reprendre dès le milieu de journée, toujours dans le sud-ouest, en remontant vers le Massif central, l'Auvergne-Rhône-Alpes, la Provence et la Corse ne seront pas épargnés, donc attention à ces orages. Et puis, nous avons cette bande pluvieuse et orageuse qui va stagner une bonne partie de la journée demain, depuis les frontières belges et luxembourgeoises jusque vers le bassin parisien, la Champagne au passage, et qui redescend vers les Pays de la Loire. Dans tout ce secteur, la journée sera souvent grise, pluvieuse et parfois accompagnée d'orages et de précipitations qui dépasseront les 50 mm de pluie dans la journée, ce qui justifie ces deux départements des Pays de la Loire en vigilance orange.
0: Merci Rémi André.
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0: Et oui, on vous fait parler, vous avez un avis, vous souhaitez réagir, vous partagez une expérience, vous avez forcément une bonne raison de nous appeler au 0826 300 300. Vous pouvez aussi utiliser votre téléphone, hein, 72018 par SMS avec VV, et puis vous pouvez également réagir avec le hashtag Les Vraies Voix sur X et sur Facebook. Vous pouvez aussi nous écrire par mail avec jeparticipe@sudradio.fr. alors on va passer tout de suite à ce menu parce qu'il est assez riche ce soir. François-Louis, bonsoir.
12: Bonsoir Jacques, un plaisir d'être avec vous ce soir. J'en profite pour dire que comme vous nous écrivez par mail, on lit vos témoignages à l'antenne parce que beaucoup de gens n'ont pas forcément le temps d'appeler. Donc n'hésitez pas.
0: Ah bah, voilà, forcément, si les gens écrivent, c'est quand même le minimum. C'est quand
12: bien sûr.
0: Bien c'est quand même de lire les emails.
12: Et puis bon, ça tombe bien, on espère que vous allez réagir ce soir au 0826 300 300, puisqu'on va parler d'un sujet, celui des carburants, puisque ça continue, la crise continue. Il y a des aides qui ont été annoncées, puisque 3 millions de travailleurs qui ont des revenus modestes ou qui effectuent des longs trajets pourront demander une indemnité de carburant de 50 euros. Alors si ça vous concerne ou si vous trouvez que 50 euros, bah ça suffit pas, hein, quand on fait beaucoup de trajets, réagissez 0826 300 300. Et puis le bâtiment souffre beaucoup cette crise, puisque la flambée des prix menace 10 000 emplois dans le bâtiment. Jacques, c'est absolument énorme. Vous travaillez dans le bâtiment, vous devez refuser peut-être des chantiers, vous avez des problèmes au niveau aussi des matériaux de construction, dites-le nous. 0826 300 300 jusqu'à 20h.
0: Et oui, parce que le carburant, forcément, ça impacte beaucoup, beaucoup d'entreprises et de PME. Donc, si vous êtes concerné, vous n'hésitez pas à nous appeler. Le carburant est forcément est lié à la situation que l'on connaît actuellement en Iran. Alors, si ce thème aussi vous interpelle, vous n'hésitez pas à nous appeler. Une fois n'est pas coutume, on peut parler de l'Iran dans cette heure d'info entre 19h et 20h sur Sud Radio. Parce que, alors, à combien s'élève le prix aujourd'hui du samplon? Il est à 2,10€, non?
12: Il est pas loin de 2€, effectivement.
0: Ah oui, tout à l'heure, j'ai vu plus de 2€, hein, j'ai vu 2,10€. Et je me disais, vous, peut-être, dans votre région, peut-être que vous avez vu un montant exorbitant. N'hésitez pas à nous le signaler et à nous le dire. J'imagine que tout ça vous fait réagir. Et on parlera donc, je reviens à cette idée-là, on parlera également de la situation en Iran parce qu'elle est, bloquée. On fera un petit point sur la situation.
12: Absolument.
0: Je crois qu'on a des auditeurs qui sont déjà là.
12: Tout à fait, ça réagit déjà au standard. Lionel de Grasse est avec nous. Bonsoir Lionel.
2: Oui, bonsoir à toute l'équipe.
12: Vous êtes patron donc dans le bâtiment, vous allez nous en dire un peu plus. Vous voulez réagir sur cette crise du carburant, mais aussi sur ces aides. Je ne sais pas si vous êtes concerné, si vous avez fait la démarche pour obtenir ces 50 euros. Dites-nous tout.
2: Non, alors déjà, bon, 50 euros, c'est très mignon, hein, c'est très gentil. Moi, les chèques carburant, en fait, qui finalement est de l'argent que l'État nous donne après nous l'avoir pris dans la poche, s'il pouvait juste éviter de nous le prendre, déjà, ce serait pas mal. Ça éviterait, si vous voulez, les intermédiaires qui viennent prendre quelques euros à chaque passage. Donc, en fait, ils nous le laissent et ça va, c'est beaucoup plus simple. Il nous facilite la vie et il est pas là pour nous faire des chèques voilà.
0: Vous travaillez dans quel secteur, Lionel?
2: Moi, je suis dans le bâtiment, je suis dans la fondation spéciale, donc je fais des pieux, voilà, pour faire simple. Alors, vous savez, le carburant, en fait, même si c'est un impact majeur en tous les cas pour mon métier et pour les métiers du terrassement, parce que c'est des machines qui consomment énormément, une grosse pelle, ça bouge 150 litres jour d'un claquement de doigts. Hein. Donc, bien évidemment, quand vous avez fait un devis en juin dernier et qui sort aujourd'hui, la marge elle est complètement elle est morte, hein, tout simplement, et vous y êtes limite de votre poche. Moi, j'ai pas mal d'amis terrassiers qui sont dans cette situation-là. Après, se joue aussi toute la médiocrité, j'ai vraiment envie de dire ça comme ça, des revendeurs de matériaux qui, par effet d'aubaine, en fait, surmargent tous leurs produits, identiquement au Covid, identiquement à la guerre en Ukraine, où à chaque fois on prend des douilles supplémentaires parce que ils profitent finalement de la situation, alors que c'est des produits qu'ils ont en stock, hein, il faut être très clair. Donc ils vous survendent en fait des produits en stock, sans comprendre qu'en fait, si nous on se casse la gueule, ils vendront pas de matériaux. Donc au final, ils sont en train de se scier leur propre manche sur laquelle ils sont assis. Et les clients, de toute façon, derrière, ne sont plus capables d'absorber ces augmentations à répétition. Et les projets ne sortent plus. Donc vous vous retrouvez dans une espèce de cercle un peu dégueulasse, où finalement tout le monde essaye de tirer la couverture à soi, alors que si tout le monde se calmait un petit peu et réfléchissait un petit peu, voilà, les augmentations qu'on a sont pas si catastrophiques que ça. Le carburant représente qu'une fraction finalement du prix sur un devis. Le transport, c'est pareil. D'ailleurs, en parlant du transport, je voudrais juste dire que on prend des augmentations sur le transport, sur les matières premières, alors que les transporteurs nous recalent en fait le coût du transport. C'est-à-dire que moi, j'ai eu une livraison, une grosse livraison d'acier il y a pas très longtemps, j'ai eu une augmentation sur les aciers et j'ai eu enfin une grosse augmentation sur les aciers, mais le transport, je l'ai payé en plus, hein. Donc si vous voulez, vous voyez, en fait, il y a une part de malhonnêteté, il y a une part d'effet d'aubaine, et c'est pas hyper cool. Vous rajoutez à ça la politique qui est en train de se greffer là, avec le risque entre guillemets qu'un extrême passe, gauche ou droite, qui fait fuir tous les étrangers parce qu'ils détestent les extrêmes en France, et vous vous retrouvez en fait dans cette situation complètement merdique où vous êtes figé, et on va être figé jusqu'à l'année prochaine, jusqu'aux prochaines élections.
0: On va faire tourner la parole, Lionel. Ce que vous nous dites quand même, c'est qu'il y a quelques profiteurs, hein, il y a quelques effets d'aubaine, et ça c'est pas très bien. Vous nous dites qu'il faut aussi savoir peut-être un peu faire le dos rond, puisque vous-même vous êtes impacté, vous avez fait des
3: des devis avec un certain prix de carburant, vous êtes impacté parce qu'il y a une hausse qui est quand même qui doit peser parce qu'effectivement vous avez une énorme consommation. Bon, vous faites le dos rond, vous vous dites dans un premier temps je vais pas répercuter ça sur le client Lionel. Restez avec nous, on va peut-être faire tourner un peu la parole.
12: Tony, bien sûr.
3: Tony Delvaille qui est avec nous à Bordeaux.
12: Et je rappelle nos auditeurs, hein, vous qui nous écoutez au 0826 300 300, n'hésitez pas, que vous soyez dans le bâtiment ou pas, hein, beaucoup de secteurs souffrent. D'ailleurs, vous prenez peut-être votre voiture pour faire quelques kilomètres par jour.
3: Bien
12: et
3: sûr.
12: Vous souffrez des prix du carburant, c'est le moment de prendre la parole. 0826 300 300 et tout de suite Tony de Bordeaux. Bonsoir Tony.
7: Bonsoir, vous allez bien?
12: Très bien, bienvenue sur Sud Radio. Vous êtes grutier, donc vous aussi vous êtes, on va dire, dans le secteur du bâtiment, de la construction. Comment ça se passe de votre côté? Expliquez-nous.
7: Alors, moi je pense que la crise, enfin c'est sûr, elle n'a pas commencé maintenant parce que on sort d'une grosse disette, on avait très peu de chantiers, et ça c'est dû depuis l'invasion de l'Ukraine, ça c'est sûr. Là ça reprend un peu parce qu'on a plein de chantiers, mais parce qu'on avait signé des devis avant. Donc là, ils tombent maintenant, mais donc ça fait un peu peur pour après, parce que les conséquences de ce qui se passe à Hormuz, on les a pas encore payées. Hein. Là, on est qu'au début. Hein. C'est-à-dire que là, on sait très bien que ça va craindre pour l'automne ou pour l'hiver. Quoi. Et là, ça craint vraiment. En plus, la conjoncture est pas bonne. Et dans une année, juste avant les élections, donc on sait très bien que rien ne bougera, rien ne va bouger. Et puis alors, pour les aides, ça m'a fait rire, parce que 50 euros, c'est même pas ce que je mets pour une semaine, pour aller travailler.
12: Mmh.
7: Et puis, le rapport qui est intervenu, on nous avait dit qu'en fait, on ne pourrait pas baisser les taxes parce qu'en fait, vu que c'est trop cher, de toute façon, les volumes, ils ont baissé. Donc forcément, on va perdre de l'argent. Mais s'ils baissent les taxes, le volume va augmenter, non? Il y a forcément l'effet inverse, non? Enfin, ou alors, c'est idiot, mais je sais pas, c'est ça que je n'arrive pas à comprendre. Vous voyez, leur argumentation, elle tombe à l'eau, elle peut s'inverser complètement. Donc moi, je pense que c'est l'État qui nous prend pour des pigeons. Voilà, c'est simple. Il y a aucun problème là-dessus. S'ils baissaient les taxes, on irait plus consommer. Aujourd'hui, on met 20 euros, mais peut-être que si c'était moins cher, on en mettrait 40. Et ça, apparemment, je crois qu'ils l'ont bien compris, mais ils font semblant de ne pas comprendre, en fait.
3: Alors, pour répondre à votre question, en fait, je crois que le coût de ces 50 euros qui vont être alloués à un certain... petite partie de la population, hein. On sait que ce sont des gros rouleurs et des gens qui ont vraiment pas beaucoup d'argent. Je crois que c'est 350 millions d'euros et c'est à peu près la somme que l'État va récupérer en tous les cas sur un mois dû aux augmentations des taxes. Donc en effet, c'est l'argent qui est pris d'un côté et qui est redistribué de l'autre. On a bien compris en tous les cas avec vous, Tony, effectivement, que on n'est pas dans une très très bonne période. On va dans le Gard à Maine avec Olivier.
12: Olivier, bonsoir Olivier.
14: Oui, bonsoir.
12: On vous écoute.
14: Alors, ouais, ben moi ça m'énerve beaucoup parce que quand je regarde, alors moi je suis pas impacté parce que j'ai une voiture électrique, 100% électrique, je viens de changer, donc. Mais par contre, c'est pas normal que vous allez en Espagne, le gasoil ça vaut 1,50€ et en France ça dépasse 2,20€. Donc quelque part, l'État se remplit les poches et ils ont le culot de dire avec le surplus de taxes qu'on a gagné, on va l'injecter dans les isolations des maisons et tout. Non, diminue le gasoil, c'est pas normal. Ouais. À un moment donné, les gens ne peuvent plus aller travailler. Ouais. Attendez, moi quand je travaillais, que je roulais, je faisais Beaucaire, Perpignan tous les jours, aller-retour.
3: Mais ça fait
14: 500
3: une trotte.
14: Kilomètres. Mais j'avais deux véhicules parce que j'avais une entreprise, je faisais deux pleins par jour. Ouais. Vous vous rendez compte? On peut plus faire ça, c'est interdit.
3: Je me demande si nos responsables politiques sont bien conscients, eux qui vivent beaucoup dans les villes. Et je sais que Sud Radio et moi j'ai aussi un ancrage dans le sud. Je sais que lorsqu'on fait beaucoup de routes et à la campagne, c'est pas du tout la même chose. Alors justement, il y a Gérald qui est à la campagne, qui utilise sa voiture et qui est très impacté. Mais vous restez avec nous, Olivier. On revient dans un instant.
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0: Une aide carburant de 50 euros pour les grands rouleurs, est-ce que c'est suffisant selon vous ? D'ailleurs, peut-être que vous n'êtes même pas d'accord avec ce principe. Un certain nombre d'auditeurs, tout à l'heure, Lionel et Tony nous l'ont dit d'ailleurs. Hein, c'est pas les 50 euros pour eux, c'est pas vraiment le sujet. Vous continuez de nous appeler. On a du monde au bout du fil.
12: Tout à fait. Au 0800 26 300 300, on a Gérald qui nous appelle, qui lui est très impacté. D'ailleurs, si vous faites partie des gens qui, comme Gérald, habitent à la campagne, là où il y a besoin de la voiture au quotidien pour se déplacer et que l'État vous abandonne. Voilà, 0826-300-300, c'est le numéro à composer ce soir pour nous appeler jusqu'à 20h. Bonsoir Gérald.
29: Bonsoir à l'équipe.
12: Bienvenue dans Les Vraies Voix font parler la France. On est avec donc Jacques Cardot ce soir. Expliquez-nous comment ça se passe depuis cette crise du carburant. C'est compliqué au quotidien, dites-le-nous.
29: Bah, c'est compliqué dans le sens où déjà, bon, nous, dans notre coin, là, je suis à côté d'Auxerre, moi. Je cours sur mes carrières, c'est un village. Donc, c'est 25 km minimum pour aller trouver un magasin.
12: D'accord.
29: Donc, à 2,25€, ça fait mal. Et, l'État, évidemment, ne prend pas en charge, et ne prend surtout pas ses responsabilités par rapport, justement, à cette augmentation au niveau du carburant, parce que les taxes, il pourrait les baisser, mais il veut pas les baisser. Donc, c'est ça qui est terrible. Et moi, c'est 25 km, si vous voulez, étant maintenant retraité, je me limite vraiment pour faire des déplacements, parce que c'est un plein, c'est plus de 100€, quoi. C'est 100€ le plein.
0: Ben oui, bien sûr. Donc,
29: moi, je me dis, si ça continue comme ça, ben je vais m'acheter un vélo, quoi.
0: Est-ce que vous calculez sur la semaine, Gérald ? Vous vous dites, moi, mes 100€, il faut pas que, il faut pas que je fasse 2 pleins par mois, par exemple.
29: Alors oui, je peux faire jusqu'à 2 pleins par mois, parce que bon, moi j'ai un diesel. Mon diesel, j'étais effectivement de pas appuyer. Déjà, je suis pas quelqu'un qui appuie sur le champignon, mais ça consomme. Ma voiture consomme à peu près entre 5 et 6 litres. D'accord. Le plein, moi, il est à 55 litres. Donc 55 litres, je peux faire 10 km. Mais moi, je fais 25 km aller, 25 km retour pour faire des courses, par exemple, ou alors pour aller voir de la famille. Ça fait ensuite 50 km.
0: Oui, mais
29: 50 km, ça fait mal.
0: Et oui, parce que c'est souvent le problème en campagne, hein, c'est que on fait très rapidement des kilomètres, et ça, effectivement, quand on vit dans une ville, on a du mal à s'en rendre compte.
29: Je peux pas me permettre, si vous voulez, Moi, je pourrais acheter une mobylette. Enfin, je dis n'importe quoi, c'est pour rire. Mais j'ai vraiment besoin de mon véhicule, parce que même pour aller voir, par exemple, un médecin, moi, je suis obligé de faire 25 km. C'est le minimum. Et parce que le médecin, il se trouve à côté d'Auxerre, parce que on a pas de médecin, mais ça, on en reparlera certainement plus tard. Mais j'ai absolument besoin de mon véhicule, et si j'ai pas mon véhicule, je vais pas faire 25 km. Ouais. J'ai 64 ans. Je veux dire que j'ai pas envie, moi, tous les jours, de faire 50 km aller-retour.
3: C'est vraiment un problème. C'est vraiment un problème dont les politiques doivent se saisir, parce que c'est pas seulement lié à la guerre en Iran. Je veux dire que tout à l'heure, quand on nous disait pourquoi on baisse pas de façon structurelle les taxes, je veux dire la problématique du carburant, malheureusement, elle revient. C'est comme par vague. On sait pas du tout là combien de temps ça va durer avec l'Iran, et donc on le voit bien à travers tout ce que vous nous dites. Je veux dire, c'est un problème. On va peut-être.
12: J'avais une question. Gérald, je sais que on n'a pas toujours le choix, c'est pas toujours évident, mais est-ce que vous avez pensé à l'électrique quand même, quand vous êtes à la pompe et que vous voyez le prix qui grimpe, vous avez pensé à l'électrique à certains moments ou pas?
29: Ben, je vais vous répondre tout de suite, j'ai pas les moyens. Parce qu'une voiture électrique, faut la prendre neuve, hein. Faut pas oublier que la batterie, elle coûte une fortune. Donc, si vous prenez pas une voiture neuve, ça coûte minimum 25 à 30 000 euros, même une petite voiture. Moi, j'ai pas envie de me retrouver avec un crédit 30 000 balles. C'est hors de question. Et en plus, le pire, c'est qu'on n'a pas de problème de carburant en France. Les stations sont remplies régulièrement. Je veux dire, c'est vraiment l'État qui déconne. Il déconne à plein tube.
3: Bah, j'ai envie de vous dire, pour défendre l'État, qu'il a malheureusement besoin de l'argent des taxes, parce que le coût de la France, si je puis dire, est très élevé. Et donc, il a besoin de cet argent. Il a besoin de cet approvisionnement-là, malheureusement. Merci Gérald. En tous les cas, c'était un témoignage fort. On a bien compris. Vous qui êtes à Courson-les-Carrières, qu'à chaque fois vous vous déplacez, à 2,25 € le litre, ça fait mal au portefeuille. Mais je crois qu'il y a pire.
12: Bien sûr. Restez avec nous. En tout cas, 0826 300 300, si vous voulez prendre la parole ce soir. On a Hervé qui nous appelle du côté de Pau. Bonsoir Hervé.
4: Oui, bonsoir à tous.
12: Si vous voulez prendre la parole ce soir. On a Hervé qui nous appelle du côté de Pau. Bonsoir Hervé.
4: Oui, bonsoir à tous, auditrices et auditeurs. Vous voulez...

0: à cette période, à la pompe, 1,34€. Il y a là, où il y a aujourd'hui une équation que je n'arrive pas à résoudre. En ayant un prix du baril qui est presque identique, on paye presque 80% plus cher. C'est une explication que peut-être les compagnies pétrolières pourraient nous donner, ou l'État.
1: Oui.
0: Il y a peut-être quelque chose à nous expliquer. Mais moi, dans l'équation, quand le prix du baril est en 2011 aussi élevé, puisqu'il n'avait jamais été aussi élevé, et qu'on paye 1,34€ le gasoil et qu'aujourd'hui il est à 2,22€, qu'au lieu de mettre 50€, excusez-moi, dans ma voiture, ben, j'en mets que 35.
1: Oui.
0: Et puis, je verrai si j'ai consommé mes kilomètres. Mais mon patron, lui, quand il prend la voiture, je suis obligé de mettre le plein. Et la facture, elle est lourde.
1: Évidemment. On va revenir peut-être à Lionel pour avoir son sentiment. Lionel, c'est le patron qui est à la tête d'une PME, qui est dans le bâtiment. Je vais vous poser la même question un peu provocatrice. Dites-moi, dans le bâtiment, on pourrait servir de véhicule électrique ou ça vous fait doucement rire?
2: Ça fait doucement rigoler. Parce que concrètement, ouais, c'est juste un sketch. Moi, j'ai un compresseur, par exemple, qui me bouffe 200 litres de carburant au jour. Mon camion qui tourne à 15-16 litres. Iveco ont sorti un camion électrique, hein. C'est très mignon en fait, c'est très mignon, ça permet de faire 300 km. Moi, par jour, il y a certains jours, j'en fais 450-500, qu'est-ce que je fais? Est-ce que je me mets en charge sur une heure d'autoroute? Est-ce que j'attends que la journée passe? Est-ce que je réduis mon rythme de travail? Et puis non, mais au-delà du prix, parce qu'en fait, sur
1: parce
2: une
1: que je
2: société,
1: le prix d'achat sur une...
2: donc ça c'est pas
1: ouais,
2: le problème.
1: D'accord.
2: Non, mais c'est pas le problème. Vraiment, d'accord. Le prix d'achat sur une société, c'est pas très grave. C'est juste une question, en fait, si vous voulez, d'utilité. Pourquoi on tourne au gasoil? Parce que on n'a rien inventé de mieux, de plus performant que le carburant liquide et que le pétrole. On n'a rien inventé de mieux que ça. L'électricité, et d'ailleurs, moi, je soupçonne quand même l'État de pousser un petit peu, si vous voulez, un petit peu la sauce pour que les gens se disent, bah, on passe à l'électrique, comme il est prévu en Europe, hein, le plan 2035, finalement, de tous à l'électrique. Finalement, ça rejoint un petit peu ça, c'est-à-dire que je vous massacre un peu la gueule avec un carburant à 2,30€, ça pousse les gens, en fait, à aller vers l'électrique. Est-ce que c'est la solution? J'ai envie de dire oui. Si on récupère en fait nos marges de manœuvre avec notre électricité, c'est-à-dire si on sort du marché européen des énergies, parce qu'on pourra effectivement alimenter nos véhicules avec une électricité pas chère. Si on reste dans le marché européen, on se retrouve avec un niveau d'électrique qui est très cher. Et en plus, là, les dernières idées de l'État, je pense que vous avez vu passer ça, c'est de, comme ils vont perdre en fait les gains qu'ils ont sur le carburant, c'est de facturer au kilomètre les gens. C'est-à-dire quand vous avez une voiture électrique, en fait, on vous facturera au kilomètre, au prorata, pour que ça fasse une sorte de taxe supplémentaire et pour compenser. Ils ont énormément d'idées pour nous récupérer.
1: Ah oui, non, mais
2: je peux vous assurer qu'ils sont assez extraordinaires.
1: J'ai effectivement vu ça, Lionel. Effectivement, c'est j'ai envie de dire ça, c'est le coup d'après. Pour le moment, on est dans la transition. Et effectivement, c'est très cher pour nous qui devons passer par la pompe à essence, parce que on a le choix entre des voitures électriques qui coûtent très cher et qui posent par ailleurs d'autres problèmes. Moi, j'ai eu de l'électrique, ça pose également d'autres problèmes. Et puis face à ça, on a effectivement un prix aujourd'hui du sans-plomb qui est à 2,25€. Alors, on a un appel du Gers, d'une commune que je connais bien, Florence. C'est Sandrine qui nous appelle de là-bas.
3: Bonjour,
1: et alors là, je crois que c'est un vrai coup de gueule là de la part de
3: Sandrine. Sandrine, on va vous laisser François la parole. Louis. Oui, vous avez le temps de vous exprimer. Vous voulez pousser un coup de gueule au sujet des pétroliers. Alors on vous écoute, Sandrine, bonsoir.
4: Bonsoir. En fait, on a un autre député du Gers, David Topiac, qui vient d'écrire une proposition de loi pour taxer les super profits. 54 milliards de dollars total. C'est un peu champion du monde quand même.
1: Eh oui.
4: Eh oui, non mais c'est ça, parce que après on me dit oui, mais non, mais tu comprends, ils vont quitter le pays, non, imagine, ils vont quitter rien du tout, ils vont pas quitter la poule aux œufs d'or, les mecs. Ben oui, donc à un moment donné, quand même, évidemment, il faut taxer les super profits et il faut arrêter de prendre les Français pour des vaches à lait et des lapins de 6 semaines.
1: Eh oui, non, mais
4: c'est infernal en fait. Enfin, moi j'ai un véhicule qui fait 50 litres de réservoir. Je vais aller vendre un rein demain, ou peut-être me prostituer, je vais réfléchir.
1: Ne dites pas des choses comme ça. Après, je sais bien. Après, juste un bémol par rapport au super profit. Vous savez que malheureusement, pour quand on parle d'un grand groupe pétrolier, il gagne aussi de l'argent sur des profits à l'étranger. Et

0: Et c'est interdit. Enfin, je veux dire, la France n'est pas souveraine pour aller taxer de l'argent sur cette entreprise qui gagnerait des profits ou qui tirerait des profits de gains sur des profits à l'étranger, gagnés à l'étranger. Donc c'est une affaire complexe. Mais
1: on est couillonné par l'Europe. On s'est fait couillonné. Les Français ont voté contre cette entrée. On l'a subi et on l'a subi de plein fouet. On voit nos centrales hydrauliques, nos centrales EDF qui sont vendues, qui sont bradées au privé. On est là, ils nous décrètent du jour au lendemain qu'ils vont fermer Fessenheim. Puis là, tout à coup, ils se disent, ah ben non, finalement, on n'aurait pas dû la démanteler, on a commis une erreur. Non, mais où on va? Les Français ont payé les infrastructures, tant hydrauliques que nucléaires. Oui. Les Français les ont payées, c'est personne d'autre, c'est pas l'Europe, c'est pas Merkel. Oui. C'est pas l'Europe et personne se lève, personne se soulève, je ne comprends pas. On est devenus des pleutres, on est des péteux aujourd'hui. Mmh. On est un peuple de trouillards. Nos grands-parents doivent faire la toupie dans leur tombe, c'est sûr.
0: On sourit parce qu'on aime votre accent chantant et on aime vos phrases. Et effectivement, mais on sait que sur le fond, c'est un vrai témoignage. Et on sait que dans un département comme le Gers aussi, on roule, on est obligé de rouler. Et c'est un vrai souci.
2: Tiens, si vous avez un coup de gueule à pousser vous aussi sur les prix des carburants, vous êtes impacté au quotidien. 0826 300 300 jusqu'à 20h. On prend vos appels, donc n'hésitez pas. Et on se retrouve dans un très court instant.
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0: Et c'est incontestablement la question du carburant qui continue de vous faire réagir. On était avec Sandrine de Florence tout à l'heure et on va faire tourner la parole parce que Tony, Lionel, Gérald sont restés avec nous. Vous êtes sur Sud Radio au 0826 300 300. N'hésitez pas, on peut aussi parler des rêves partis, de la situation en Iran également qui est bloquée. C'est un vrai problème, on ne sait plus plus qui croire entre les États-Unis et l'Iran, et on espère évidemment que cette situation va pouvoir se débloquer, parce que pour le moment c'est vous qui en payez le prix à la pompe précisément. Vous continuez de nous appeler au 0826 300 300. François-Louis Boucaud, vous êtes avec nous parce que les auditeurs continuent de réagir.
2: Bien sûr, on va reprendre Tony qui nous appelle de Bordeaux, qui est grutier. Rebonsoir Tony.
0: Alors, comment vous réagissez à ce que disait Sandrine tout à l'heure lorsqu'elle disait il faudrait taxer les super profits, qui est une des propositions qui est faite notamment par la gauche dans ce pays?
12: Oui, mais un peu comme ce que disait Lionel, où quand les fournisseurs augmentaient leurs prix sans aucune raison valable, ni si ce n'est le fait de profiter de la crise. Oui, bien sûr, mais pour ça, il faudrait faire des audits, avoir des organismes qui sont indépendants et qui puissent faire le boulot. Mais d'ici là, la guerre sera finie, vous voyez, ce sera tellement long que j'y crois pas trop. En revanche, j'ai juste deux, trois petits trucs à dire. Le premier, c'est que peut-être qu'on peut se poser la question de savoir si les salaires sont pas trop bas en France. Oui. Alors bien sûr, vous allez faire hurler les petites entreprises, mais c'est pas eux que je m'attaque. Ce que je veux dire, c'est que je pense pas que depuis 20 ans, les salaires aient suivi l'inflation. Voilà, j'ai un gros doute là-dessus, sans même dire que c'est une certitude. Et la deuxième chose, c'est que vous voyez, moi j'ai trouvé une solution pour ça, et j'ai un deuxième job. Alors c'est vrai, j'ai pas de vie sociale.
0: Ah oui.
12: Et entre mon premier et mon deuxième job, j'ai 2 heures pour me reposer, me doucher, manger et repartir. Et ben donc du coup, ce que je fais, alors c'est ironique, parce que tout le monde ne peut pas avoir de job, ça fait longtemps. Donc bon, moi, j'arrive à bien vivre, puisque j'ai 2 salaires, mais je travaille le soir dans un entrepôt logistique qui expédie essentiellement que des produits de chauffage, d'électricité, de clim et tout ça, et ça baisse. Je veux dire, on réduit les effectifs parce qu'il y a de moins en moins de commandes. Donc ça veut bien dire que les constructions vont être en attente, voire reportées, ça c'est certain. Dans les mois qui arrivent, c'est sûr et certain. Que ce soit particulier ou professionnel. Vous voyez.
0: Et c'est quoi ce deuxième job, Tony?
12: Je filme des palettes. Voilà, d'accord. Le truc le plus basique au monde, je filme des palettes pour que les gars puissent les charger dans les camions.
0: Ça vous fait des horaires incroyables, ça?
12: Bah, en fait, j'embauche à 7h30 dans le bâtiment, je débauche à 17h. Avec une heure de pause, bien sûr. Hein. Et puis le soir, je reprends de 20h à minuit. Vous voyez, là, dans pas longtemps, j'y vais aller. Et de 20h à minuit, voilà. Bon, c'est vrai que c'est bon. Mes enfants sont grands, ils ont 18 ans, ils n'ont plus besoin que je leur dise de voir au lit. Donc ça va. Je me débrouille comme ça, mais j'ai pas le choix.
0: Vous voyez, je
12: fais 80 km, 100 km par jour pour aller travailler. Donc je peux pas me permettre. Voilà. Et puis ça, c'est pas depuis maintenant. Hein. Je fais ça depuis 2023. Hein. Parce que depuis 2023, le gazole aussi avait augmenté et redescendu, mais il n'est jamais redescendu au moment où il avait augmenté. Vous voyez,
0: oui.
12: On était à 1,50 quand ça pétait et on était à 1,70 il y a 3 mois. Quoi. Donc, bon, et là, on sait qu'on ne redescendra pas en dessous des 2. Donc voilà. Est-ce que les salaires sont pas trop bas en France? Est-ce qu'on peut se poser la question? Est-ce qu'on a le droit?
0: C'est vrai que ce serait une solution, une des solutions, mais c'est vrai qu'il y a beaucoup de gens qui souffrent, hein, qui ont des salaires trop bas au regard de la cherté de la vie, et on le voit bien à travers cette crise des carburants, mais pas seulement. Je veux dire, il y a eu d'autres événements récemment qui nous font penser que en tous les cas, le pouvoir d'achat, ce sera le thème principal de la campagne présidentielle, c'est une certitude. On a d'autres appels, parce que je parlais tout à l'heure de ce côté ville-campagne, mais il y a aussi tous ceux qui vivent, je dirais, pas forcément dans les banlieues, mais en périphérie.
2: Absolument, Jacques. On a Aurélien qui nous appelle de Vitry-sur-Seine. Et c'est intéressant parce que vous êtes très nombreux à nous appeler des campagnes. Et Aurélien nous appelle d'Ivry-sur-Seine. Et il dit, il y a aussi des problèmes dans les villes, en fait. On ne peut pas toujours se déplacer en transport en commun.
0: Ah oui.
2: Aurélien, vous en parlerez mieux que moi. On vous laisse la parole. Bonsoir.
13: Oui, bonsoir à vous deux et à l'ensemble de vos auditeurs. Oui, en effet, tout à l'heure, et ça m'a un peu cassé pour être honnête avec vous, vous parliez que de la campagne, mais premièrement, faut pas opposer les Français les uns aux autres. Tous, nous avons des soucis avec cette augmentation de carburant. En effet, dans la région parisienne, notamment, une zone qui est plutôt très densifiée, mais pour autant, il n'y a pas forcément des transports en commun qui desservent, notamment de banlieue en banlieue. Moi, j'ai 2 exemples très précis. J'habite Ivry-sur-Seine, j'ai une entreprise de propreté à Fontenay sous bois, et ben par exemple, quand je dois aller porter des produits à mes salariés, ben ils ne peuvent pas les prendre en transport en commun. Donc il faut bien que j'y aille en voiture. Ça, c'est un premier point. Deuxième point, j'ai des enfants qui habitent dans le sud de l'Essonne. Et ben pour se déplacer à leur travail, ils sont obligés de prendre leur entreprise. Alors, c'est pas forcément beaucoup de kilomètres, c'est quelques kilomètres, souvent moins d'une dizaine. Mais compte tenu du trafic routier en région parisienne, ça prend toujours du distance et ça use beaucoup de carburant. C'était ça mon premier sujet. Deuxième sujet, s'agissant du prix des carburants, je pense très sincèrement que l'État se refait une santé sur notre dos. Vous vous rappelez, il y a eu toute cette mascarade sur le vote du budget on est à la période du concours Lépine, et c'était déjà à l'époque le concours Lépine pour celui qui trouverait de quoi ramasser de l'argent. Et là, finalement, j'ai cru comprendre, alors je connais pas les chiffres, hein, je veux pas m'aventurer, mais je crois que c'est quelques milliards quand même, qui vont être la recette supplémentaire pour cette manne là, pour l'État, pour le gouvernement. Et bien sûr, il est pas prêt de nous le redistribuer. Et puis évidemment, n'oublions pas que l'an prochain, il y a les élections présidentielles. Et donc, vous verrez en fin d'année 2026 ou début 2027, ils se glorifieront de dire « Ah, vous avez vu, on a fait des économies sur le dos des Français ». Ça, c'est intolérable. Et enfin, tout à l'heure, vous avez posé la question à une auditrice et à un auditeur s'agissant de la super idée de taxation des super profits. Là encore, je pense très sincèrement que c'est une fausse mauvaise idée. Et tout à l'heure, je crois même que vous l'avez dit, s'agissant de Total, il y a une partie de ces bénéfices qui ne sont pas faits sur le territoire français, donc ils ne seront pas soumis à l'impôt français. Faire croire cela, c'est encore duper les gens. Mais ils nous prennent vraiment pour des marioles. Mais de toute façon, ça c'est, excusez-moi, comme beaucoup de gens de la gauche, allons-y, on trouve toujours des nouvelles taxes, sans arrêt taxes. Et tout à l'heure, votre interlocuteur parlait des salaires. Ben, le vrai souci est là, c'est que les salaires sont trop bas. Quand on fait la comparaison entre le salaire brut et le salaire net, eh ben, il y a une grosse différence. Il y a en gros, en moyenne, un peu moins de 25%. C'est énorme. Ça veut dire qu'un quart du salaire, vous ne le touchez pas. Alors c'est dans la redistribution, c'est dans tout un tas de choses. Et je pense que très sincèrement, il serait peut-être temps, à une époque qu'on appelait, vous savez, le Grenelle de l'environnement, le Grenelle de ci, le Grenelle de ça, ça serait peut-être bien de refaire, de remettre tout sur la table et puis rediscuter un peu de tout cela, parce que bah, c'est plus possible. Enfin voilà, c'était un peu mon coup de gueule, même si j'aime pas trop ce terme.
0: Non, mais on a bien, c'était un témoignage fort, Aurélien, et c'est vrai. L'idée n'était pas d'opposer les gens de la campagne avec les gens des villes, mais vous savez, c'est vrai que beaucoup de décideurs par nature vivent dans des centres-villes où en général on est plutôt bien desservi, et on n'a pas toujours vraiment bien conscience de la problématique lorsqu'on vit en campagne, où il y a malheureusement où on doit prendre sa voiture pour, j'ai envie de dire, pour tout et rien. Mais c'est une réalité.
2: Et d'ailleurs, François-Louis, on va redonner la parole à Jacques qui justement nous parlait de la campagne. Gérald, est-ce que vous avez entendu le témoignage d'Aurélien?
14: Oui, j'ai bien entendu. Il a pas tort. Enfin, moi. Après, moi, j'ai mes positionnements. Hein. Que fait l'État avec tout le fric qu'il gagne sur les TVA, sur les profits qu'il fait? Moi, je me pose la question, hein, très honnêtement. Vous savez, les bénéfices, là, en deux mois, genre, je crois que c'est total, c'est 4 milliards. 4 milliards de bénéfices. Alors, c'est vrai que c'est pas que pour la France, mais faut arrêter quand même de nous prendre, comme on dit, des vaches à lait. On n'arrête pas de payer. Et moi, en étant à la campagne, je peux vous dire que j'en bave, quoi. Parce que j'ai pas une retraite de ministre, j'ai pas une retraite de député, j'ai une voiture et je suis obligé de m'en servir. Donc, et puis, j'ai rien contre les gens de la ville, bien évidemment. Et j'ai pas envie, effectivement, il a raison, l'auditeur, faut pas opposer la campagne à la ville. Par contre, c'est vrai, on est dans l'obligation de prendre notre véhicule. Parce que dans tous les cas, moi, je vais pas me faire 25 km à pied, quoi. J'ai pas les moyens d'acheter une voiture électrique, je suis désolé.
0: Pour répondre à ce que vous disiez tout à l'heure, la flambée des prix à la pompe a rapporté 270 millions d'euros supplémentaires à l'État au mois de mars. Ça, c'est que pour le mois de mars, mais évidemment, au mois d'avril, les prix ont continué de monter. On est début mai et ça continue de monter. Donc, on est à peu près sur ce montant-là. C'est ce que je disais tout à l'heure, environ 300 millions d'euros. Et le ministre en charge des comptes publics expliquait également que c'est à peu près peu ou prou la somme qui est redistribuée via le chèque de 50 euros. On continue de faire tourner la parole. Peut-être que Sandrine, vous avez entendu effectivement ce qu'on disait à l'instant. Hein. Je ne sais pas si vous travaillez, Sandrine. Vous êtes dans quel secteur?
1: Je suis à Florence, je suis dans le Gers, dans la diagonale du Lille, dans un département sans autoroute. Hein.
0: Je sais bien, et tant mieux d'ailleurs.
1: Oui, dans le secteur professionnel, vous voulez dire?
0: Non, je parlais du secteur professionnel, effectivement.
1: Oui, dans le médico-social.
0: D'accord, et donc par nature, vous devez aussi, effectivement, faire un certain nombre de kilomètres pour pouvoir aller travailler, il s'agit que de ça.
1: J'ai 16 kilomètres matin et soir.
0: Combien?
1: Alors, 16, c'est pas énorme, mais à la fin du mois, mais là, aujourd'hui, mon carburant me coûte le double, en fait. Nous coûte le double, parce que je suis pas toute seule dans la nasse, avec mes collègues, c'est la même. Hein.
0: Ça fait environ, si je calcule bien, quelques 600-700 kilomètres par mois, quand même, si vous travaillez, c'est ça.
1: C'est ça. Ouais. Ça fait un plein par mois.
0: Ouais.
1: Alors on était à 50 euros le plein, on est passé à 60 euros le plein, là on est à 120 euros le plein.
0: Est-ce que la solution d'après vous, c'est... Ouais. Alors vous parliez vous tout à l'heure des super profits, mais on a vu qu'il y avait des problématiques à ce sujet-là. On ne sait pas très bien si effectivement c'est vraiment applicable. Est-ce que la solution ce serait pas plus les salaires? J'imagine que forcément tout le monde est d'accord là-dessus.
1: Alors évidemment, c'est le nerf de la guerre. Hein. Ouais. L'argent, c'est le nerf de la guerre. Augmenter les salaires, c'est une chose. Mais avec quel argent, le boucher du coin va augmenter ses trois salariés? Vous voyez ce que je veux dire? Le boulanger va faire comment? Il s'est pris 100% d'augmentation du prix de l'électricité. Comment il va les augmenter? Avec quel argent? À moins de baisser les charges et de redistribuer l'argent différemment, d'arrêter d'être cette France généreuse généreuse avec les gens qui arrivent et généreuse avec l'évasion fiscale.
0: Oui.
1: À quel moment on va se bouger? À quel moment on va aller chercher cet argent qui disparaît comme ça? Parce que là, je me dis, parce que sur les petits, hein, c'est la classe moyenne. Enfin, moi, j'étais dans la classe moyenne. Aujourd'hui, je suis pauvre. Hein.
0: Vous avez senti vous-même le glissement, Sandrine?
1: C'est une certitude. C'est une certitude. On va faire un plein de courses. Alors, je vais faire mes courses dans un discounter parce que j'ai plus le choix.
0: Ce que vous ne faisiez pas, par exemple, il y a 10 ans.
1: Mais non, jamais de la vie.
0: Ah oui.
1: Il y a 10 ans, j'y allais évidemment comme tout le monde, mais pas la majorité de mes courses. Aujourd'hui, c'est la majorité. J'essaie au maximum d'acheter un circuit court autant que je peux, mais c'est compliqué. Aujourd'hui, tout est compliqué. Le moindre panier de courses, et je suis allé faire des courses vendredi, j'en ai eu pour 120 euros. Je suis toute seule. Hein.
0: Oui.
1: Ouais. Donc, à un moment donné, il va falloir raboter sur un budget, et le budget sera le budget loisir. Hein. Ça veut dire que les vacances, elles vont passer à la trappe, ça veut dire qu'il va y avoir des soucis de ce côté-là. Au niveau des emplois touristiques, ça va être la catastrophe aussi. Ça va être sur les magasins de vêtements locaux, parce qu'on a plus, on aura plus chaud, en fait. Et après, ils nous font marrer à dire, vous achetez chez des vendeurs chinois. Ben ouais, mon gars, je vais payer un jean 15 euros et pas 90 balles, quoi.
0: Eh oui.
1: Vous voyez?
0: Bon,
1: vous touchez
0: au cœur la vraie problématique, hein. Donc, et encore une fois, c'est ce que je disais tout à l'heure. C'est le thème principal de la première préoccupation en tous les cas des Français. Et ce sera un enjeu pour la présidentielle. Alors de la présidentielle, justement,
2: on va en parler puisque vous nous avez envoyé des messages au 0826 300 300. Vous voulez prendre la parole? Eh ben, allez-y, Jean-Luc Mélenchon. Vous le savez, officialisé hier sur TF1 sa candidature à l'élection présidentielle de 2027. Ça vous fait réagir? Est-ce que vous trouvez ça crédible? Eh ben, dites-le nous, 0826 300 300 ou 7 20 18, par SMS avec le mot VV. On se retrouve tout de suite.
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0: Et parmi les sujets qui vous intéressent, forcément aujourd'hui on parle beaucoup carburant et quelle est la racine de cette problématique? Bah, c'est la guerre en Iran. C'est la guerre en Iran et une situation qui est quand même très confuse. Alors je fais un petit point sur la situation dans le détroit d'Ormuz parce que effectivement on avait les informations sont très très contradictoires dans cette guerre au Moyen-Orient actuellement, puisque Donald Trump a affirmé que l'armée américaine a quand même détruit 7 petites embarcations iraniennes dans le détroit. Et donc on a le sentiment qu'on est en train de franchir un cap. Il y a 2 navires qui sont des navires de transport maritime qui ont pu passer tout à l'heure dans la journée, qui étaient escortés par l'armée américaine. L'Iran a démenti. Bref, vous le voyez, c'est une situation qui est quand même confuse. On se demande combien de temps ça va durer, quelle va être effectivement la sortie, quel peut être le scénario de sortie de crise. Est-ce que Donald Trump, comme il le dit et comme il semble le faire aujourd'hui, va continuer dans cette stratégie qui consiste à essayer de viser des petites embarcations iraniennes et de faire, on le sait puisque c'est son souhait, de faire plier le régime des mollahs. Mais bon, c'est voilà, pendant ce temps tout ça nous semble très loin et en réalité c'est notre quotidien. C'est parce que pendant ce temps vous le payez à la pompe, mais vous le payez aussi sur beaucoup d'autres sujets, parce que pendant ce temps-là, les bateaux ne peuvent pas passer par le détroit d'Ormuz, et c'est une partie de l'alimentation et de l'économie mondiale qui est freinée. Voilà, c'est important de le dire, parce que c'est notre économie, elle est mondialisée, et on dépend aussi de cette problématique-là. Alors on va changer de sujet. On était avec Sandrine tout à l'heure de Fleurance dans le Gers qui nous racontait son quotidien. Et un quotidien extrêmement complexe aujourd'hui, François-Louis.
2: Tout à fait.
0: On va basculer maintenant peut-être sur une autre thématique.
2: On va glisser sur un autre sujet.
0: Mais qui en réalité n'est pas très éloigné.
2: Non, absolument, puisqu'on va parler de Jean-Luc Mélenchon qui, comme je l'ai dit tout à l'heure, a officialisé sa candidature pour l'élection 2027. Dites-nous, est-ce que votre choix est fait? Parce qu'on sait qu'il y a une multitude de candidats pour les élections.
0: 29,
2: certains
0: sont, pour le moment, hein,
2: certains sont confirmés,
0: candidats,
2: d'autres ne le sont pas. On en parlait d'ailleurs dans Les Vraies Voix. Dites-nous tout. Est-ce que ça vous inquiète, la candidature de Mélenchon? Est-ce que vous trouvez ça crédible? 0826-300-300. On va reprendre Sandrine, tiens, qui est avec nous.
22: Je suis là.
2: Sandrine, on vous écoute. Cette candidature de Mélenchon, est-ce que vous y attendiez? Est-ce que ça vous rassure? Ça vous inquiète? Dites-nous tout.
22: Alors, je m'y attendais évidemment parce que je le trouve extrêmement mégalomane. C'est un mec qui n'a jamais travaillé une seule heure de sa vie pour quoi que ce soit, en dehors de la politique. Et ce mec-là va vouloir nous diriger, il comprend rien à l'économie, il le dit lui-même. Il s'entoure de gens qui nous détestent, qui détestent les Français, qui détestent la France. Et moi je suis fille d'immigrés, donc j'ai le droit de dire ça. Donc à un moment donné ça suffit quoi. Oui. Je sais pas à quoi il joue lui, mais il est dangereux parce qu'il nous clive, il nous divise.
0: Alors...
22: Ces gens nous divisent, ils nous clivent. Et pour moi, qui ai grandi dans une famille communiste avec la faucille et le marteau sur le buffet à la maison, hein, avec voilà, on était, à la maison, la table était ouverte à tout le monde tout le temps. Et donc on a tout le temps vécu ensemble les uns avec les autres, quelle que soit la couleur de peau, l'origine, la religion, les gens étaient les bienvenus à la maison. Et ça c'est l'histoire de ma vie. Et aujourd'hui avec ces gens là, je ne me retrouve plus en fait. Je ne m'y retrouve plus parce qu'ils nous divisent. Et je me dis, mais qu'est-ce que ça veut dire, quoi? À quel moment on doit, le peuple français, quelle que soit son origine, doit se diviser? À quel moment?
0: Sandrine, vous restez avec nous parce que votre témoignage est fort. Et il se trouve qu'on a Olivier, qui est auditeur La France Insoumise, qui est du côté de Bordeaux. C'est bien ça, Olivier? Je me trompe pas? Vous êtes plutôt.
4: Non, vous ne vous trompez pas. Merci de m'accueillir. Bonjour.
0: Je vous en prie. Olivier. Bonjour, bonsoir. Et qu'est-ce que vous, comment vous réagissez à ce que vient de vous dire Sandrine à l'instant?
4: Alors, j'ai entendu que la fin. Je suis désolé, mais quand elle parlait, je savais pas de qui elle parlait, parce que quand elle disait qu'il connaît rien, je pensais qu'elle parlait de Bardella.
0: Mais elle parlait de Jean-Luc Mélenchon, puisqu'on vient de, lui donner la parole en lui disant, voilà, Jean-Luc Mélenchon, est-ce que vous vous attendiez à sa candidature? Sandrine nous disait, bah non, aucun doute, évidemment, c'est sa quatrième fois, voilà. Mais elle nous disait.
4: Bah, Chirac s'est présenté quatre fois.
0: Ouais. Bon, elle nous disait, Sandrine, que Jean-Luc Mélenchon, selon elle, divise beaucoup la France. Qu'est-ce que vous répondez?
4: Ben non, moi j'ai pas le sentiment qu'il divise beaucoup la France, parce qu'il a quand même la personne de gauche qui a réussi à le plus rassembler toute la gauche, et c'est de ça dont il s'agit. Il a un programme qui tient la route, il a une dimension politique tant sur la politique intérieure qu'étrangère. Qui tient sérieusement la route, hein. Je veux dire, c'est pas comparé à quelqu'un comme Bardella qui a besoin d'un coach et qui fricote avec les princesses. On est sur un autre niveau de présidence. Moi, je crois qu'il faut quelqu'un. Alors moi, je parle comme un homme de gauche, bien sûr, mais je pense qu'il faut quelqu'un quand même qui a la dimension politique de Jean-Luc Mélenchon pour redresser la France. On a vu ce que ça donnait le jeune financier aux commandes. On voit bien qu'on est dans un monde qui est en guerre. Il a une vision, un programme. Alors on peut partager ou pas, mais on peut pas lui enlever la compétence. Voilà. Oui. Après, moi, je peux entendre que ça corresponde pas à un projet capitaliste ou à une vision capitaliste du monde, etc. Mais pour ce qui relève de la gauche, il est le seul potentiellement à pouvoir aller au second tour. Ils le disent tous, d'ailleurs. Même ses adversaires à gauche le disent. Ils disent, oui, s'il va au second tour à gauche, il va perdre. Mmh. Donc déjà, ils l'ont mis au second tour. Ils savent tous qu'aucun d'entre eux, que ce soit Tondelier, Faure, etc., il y en a aucun qui arrivera au second tour. Donc après, la vraie question, est-ce qu'on essaye d'avoir un homme de gauche à la tête de la France, un homme qui tient la route?
0: Alors,
4: il peut être clivant, je l'entends, moi.
0: Ouais, restez avec nous, Olivier. Restez avec nous.
4: C'est la présidentielle.
0: Ouais,
4: hein.
0: Justement, Olivier, restez avec nous, parce que là, le débat est évidemment très intéressant. J'ai envie de donner la parole à Sandrine. Qu'est-ce que vous répondez? Olivier, il est pas très loin de chez vous. Il est à Bordeaux. Lui, il y croit.
22: J'aime beaucoup le discours d'Olivier quand il parle d'homme de gauche, hein. Sauf qu'il devrait dire un homme d'extrême gauche. À un moment donné, moi je veux bien qu'il parle de l'extrême droite, mais il est d'extrême gauche aujourd'hui, Mélenchon. Il est d'extrême gauche. Et pour moi, ce clivage là qui nous fait subir dans ses interventions, moi, la petite femme blanche, toute laide, toute debout, là. Je suis désolé, mais à un moment donné, je peux pas accepter qu'un homme politique parle de ses compatriotes de cette manière-là.
0: Voilà. Parce que vous avez le sentiment qu'il brutalise le discours aujourd'hui,
22: pour
0: c'est
22: moi,
0: ça?
22: Oui. Pour moi, oui. Il brutalise et il nous clive. Il brutalise les Français et l'essence même de ce qu'on est.
0: Olivier?
22: L'essence même de ce qu'on est.
4: Bon, c'est intéressant. Je comprends, ce que dit Sandrine. L'extrême gauche, c'est Philippe Poutou, hein. C'est révolution permanente, c'est tout ça, l'extrême gauche. Le Conseil d'État a bien clarifié que la France insoumise n'était pas l'extrême gauche. Après, j'entends qu'elle dit, moi, femme blanche, bon, moi, je connais beaucoup de Français qui sont pas blancs, en fait, hein, ça me pose pas de soucis.
22: Olivier, c'est pas ce que je disais, en fait. Je disais que Mélenchon, dans un de ses derniers meetings, nous a traité de tout blanc, tout lait. Vous voyez ce que je veux dire? C'est sorti de sa bouche, mais vous ne pouvez pas dire le contraire, en fait. Justement, c'est ça, il est tout blanc. Mais bien sûr, on s'en fiche. C'est sa manière de nous traiter, Sandrine,
4: il faut regarder ce que c'est que le programme de la France insoumise et ne pas regarder comme si le président devait être une star. On vote d'abord pour un programme, et dans le programme de la France insoumise, en fait, il y a la base, on est tous égaux, qu'on soit noir, blanc, d'origine asiatique, d'origine de toutes les colonies que la France a pu avoir.
22: Ça, c'est dans notre constitution.
4: Monsieur Bardella, d'origine italienne. Vous voyez, Monsieur Zemmour, il est d'origine algérienne. Tout le monde est d'origine. Je crois que c'est un Français sur trois a des origines en France.
0: Olivier.
4: Attention au côté. On flirte avec le racisme quand on commence à dire moi, femme blanche, etc. Bon, je comprends.
0: C'est le ressenti de Sandrine, Olivier.
4: Je l'invite à lire le programme, en fait.
0: Écoutez ce que Sandrine nous a à nous dire.
22: Olivier, ce n'est absolument pas mon propos. Je suis fille d'immigrés et petite fille d'immigrés du côté de ma mère. Vous voyez ce que je veux dire ? Je suis une Française parce que par les papiers. D'accord ?
4: D'accord.
22: Voilà, donc tout simplement. Donc,
4: mais en quoi il vous en veut, Jean-Luc Mélenchon, à vous ?
22: Mais en quoi il en veut ? Mais écoutez son dernier discours quand il traite les Français de tout blanc, tout moche. Je suis désolé, mais c'est inacceptable.
4: Je crois pas que c'est ce qu'il dit. Je pense que vous avez mal compris ce qu'il disait.
22: Vous savez quoi, j'ai le même débat avec mes deux fils qui votent comme vous. Et je trouve ça
4: bizarre. Peut-être que vous vous
22: trompez. Oui. Non, je vous assure qu'ils ne me feront pas plier. Ils ne me feront pas plier. Il y en a un qui me déçoit aujourd'hui, c'est Fabien Roussel. Parce que là, je comprends pas qu'ils ne prennent pas la parole. Je ne comprends pas qu'il ne se bouge pas, je ne comprends pas. Et là, aujourd'hui, je suis extrêmement déçu. Le Parti communiste est mort, ça y est, c'est fini. Il n'y a plus personne. Et on laisse la parole à cette espèce d'énergumène qui est agressive, qui nous clive et qui nous divise.
0: Sandrine, vous êtes en colère aussi parce que vous êtes une femme de gauche, c'est ce que vous disiez tout à l'heure. Hein. Vous êtes issue d'une famille communiste.
22: Mais je suis issue d'une famille communiste du côté de ma mère, j'ai grandi dans cette famille-là. Et du côté de mon père, le socialiste. Alors autant vous dire que l'esprit patriotique de gauche, nous, on l'avait. Il est ancré, il coule dans mon sang. Mais aujourd'hui, quand je dis que j'aime ma France, que j'aime mon pays, on me dit que raciste. Vous m'étiez pas fou, toi.
0: Ouais.
22: Le patriotisme, c'est pas être raciste. Moi, quand un Algérien dit à l'Algérie aux Algériens, quand un Tunisien dit à la Tunisie aux Tunisiens, ou quand un Espagnol dit l'Espagne aux Espagnols, ça me va. Parce qu'ils ont raison. À un moment donné, il faut quand même qu'on se protège, qu'on se préserve. Là aujourd'hui, on voit nos sœurs en Iran se faire lapider parce qu'une mèche de cheveux passe. Elles ne peuvent pas aller chez le médecin. Elles ne peuvent pas accoucher normalement. Les jeunes femmes en Afrique se font invisibiliser ou exciser. Et là, on trouve tout ça. C'est l'omerta, on ne dit rien. Et la Sandrine Rousseau, on ne l'entend pas là-dessus. Ça me révolte.
0: Ouais.
22: Mais à un niveau, c'est lunaire, en fait. Parce que nous, nos grands-mères, nous avons gagné notre liberté.
0: Exactement.
22: Ça fait que 80 ans qu'on a un compte en banque.
0: Oui, tout à fait. La liberté d'expression et la liberté d'être, elle est toujours en danger, en tous les cas. Merci infiniment, Sandrine. Alors, il y a Gérald qui est resté avec nous. On discutait tout à l'heure, Gérald, parce que Gérald, il est du côté d'Auxerre. On va évidemment pas mettre Sandrine et Olivier d'accord ce soir. On a bien compris que Sandrine, elle se sent heurtée par les phrases de Jean-Luc Mélenchon. Comment vous vous situez, vous, Gérald, dans ce discours qu'on vient d'entendre, ce clivage extrêmement intéressant entre Sandrine et Olivier ?
14: Je vais vous faire une très très grande confidence. Il y a 10 ans, j'ai voté pour Mélenchon. Il y a 10 ans. Il avait un discours pour moi qui était très social, qui était très correct, qui était respectueux. Maintenant, ce garçon, je trouve qu'il est d'une extrême violence dans tous ses discours. Il est anti-français, moi j'en suis convaincu. Après, c'est son problème. C'est mon problème. Parce que avoir les discours qu'il a, je rappelle quand même que toutes les villes que LFI a pris, ce sont des villes à problème. Attention, je ne le reproche pas à ces villes, je dirais, quoi que ce soit. Mais il joue simplement sur quoi ? Il va jouer toujours sur le racisme, il va jouer sur les émigrés, il va jouer toujours sur cette corde sensible. Et moi, ce garçon-là, je ne peux plus le voir, dans le sens où il me fait très peur.
0: Merci.
14: Il me fait très très peur.
0: Merci.
14: Il a un discours d'une violence, mais incroyable, et je voterai jamais plus pour ce garçon.
0: Merci.
14: Et puis il faut savoir quand même qu'il a 76 ans. À 76 ans, je crois qu'il a le droit d'aller faire un petit tour à la campagne avec moi, faire une balade, parce que là on n'a plus les moyens avec les temps.
0: Je sais pas si le message est passé, mais en tous les cas, Gérald, merci d'avoir.
2: Merci pour vos témoignages.
0: D'avoir. Oui, et puis c'était quelque chose de très personnel. Voilà, on arrive au bout de cette heure d'info.
2: Absolument.
0: Mon cher François-Louis, quelle est la suite du programme ?
2: La suite du programme, ça tombe bien puisqu'on parlait des présidentielles de 2027. matin. Magali Berda va aussi en parler, donc jusqu'à 21h de On ne vit pas dans la même France. Elle aura deux invités, Jonas Haddad qui est porte-parole des Républicains et Cédric Saint-Sulpice, premier adjoint au maire de Villers-Cotterêts, pardon, qui seront les invités.
0: Voilà. Eh bien, c'est formidable. Restez donc sur Sud Radio.
2: Nous, on se retrouve demain.
0: Et nous, on se retrouve demain. Il est pas loin de 20h.
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33: Les infos avec Manon Bacour, bonsoir.
35: Bonsoir à tous. La hausse des cours du pétrole s'intensifie après une attaque de drone sur un site pétrolier émirati et le démenti de l'Iran sur le passage de navires commerciaux dans le détroit d'Ormuz. Le baril de Brent a bondi de plus de 5%. Il est désormais à $113. Son équivalent américain a augmenté de près de 3%. Emmanuel Macron, lui, s'est exprimé depuis l'Arménie en marge d'un sommet européen. Le chef de l'État a évoqué la nouvelle opération lancée par Donald Trump pour débloquer le détroit d'Ormuz. Il assure que ce projet qu'il juge pas très clair se fera sans la France. Une voiture folle dans le centre-ville de Leipzig en Allemagne. 2 personnes au moins ont été tuées et plusieurs autres blessées par un véhicule qui a donc fauché plusieurs piétons dans une artère très passante de la ville cet après-midi. Le chauffeur a été arrêté. L'Allemagne qui a été secouée ces dernières années par plusieurs attaques à la voiture bélier, notamment contre un cortège syndical à Munich début 2025. Ils seront fixés sur leur sort le 19 mai prochain, selon BFM, l'ex-PDG de Lafarge et son bras droit sauront à cette date si la justice leur accorde leur remise en liberté. Les deux hommes ont été condamnés il y a 3 semaines à 6 et 52 prisons fermes pour financement du terrorisme. Ils avaient versé de l'argent à plusieurs groupes djihadistes pour permettre à la cimenterie basée en Syrie de continuer de fonctionner. Ils n'avaient plus aucune reconnaissance de leur diplôme en France depuis le Brexit. L'Assemblée nationale a adopté aujourd'hui une proposition de loi afin de faciliter l'exercice en France de médecins diplômés au Royaume-Uni avant la sortie du pays de l'Union européenne. Jusqu'à présent, ces professionnels devaient se soumettre à un très long processus de régularisation. Et puis, elle restera l'inoubliable patronne du bar dans le fabuleux destin d'Amélie Poulain. L'actrice Claire Maurier est décédée hier à l'âge de 97 ans. Ce visage des seconds rôles du cinéma français s'était fait connaître dans Les 400 coups de François Truffaut, l'un des films les plus emblématiques de la nouvelle vague. Bonne soirée à tous.
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36: Sur Sud Radio, il est 20h03. Nous sommes en direct. On vit pas dans la même France. Cette émission qui casse les codes, qu'on retrouve absolument nulle part. Voilà, on est les seuls sur Sud Radio à casser les codes. On réunit 2 mondes qui ne se parlent quasiment jamais. Alors, beaucoup d'influenceurs, de créateurs de contenu en face de politiques, d'institutionnels. On fait ça pour casser un peu les codes de la politique parce qu'on s'aperçoit qu'effectivement, les gens sont un peu fâchés avec les politiciens. On comprend rien à ce qu'ils racontent. C'est un peu compliqué. Avec des codes, des mots, des trucs un peu saperlipopette, les amis. Je comprends rien du tout. Excusez-moi, aidez-moi, help. mi. Non mais excusez-moi, mais il faut le dire quand même, ils sont durs à comprendre des fois. Et là, le fait de parler avec des mots plus simples, de les sortir un peu de leur zone de confort, parce que eux, leur zone de confort, c'est trop intellectuel pour moi. Donc moi, je les ramène à une zone un peu plus simple pour moi, mais un peu moins confortable pour eux. Du coup, eh bien, on arrive un peu mieux à les comprendre. Et on rend la politique plus accessible. Ce soir, on va parler de la grande annonce qu'a fait Jean-Luc Mélenchon. Alors même si on s'y attendait un peu tous, Jean-Luc Mélenchon qui se présente à la présidentielle en 2027. Est-ce que pour vous, les Français sont-ils prêts à voter Mélenchon en 2027? On voit qu'il y a beaucoup de changements aujourd'hui en politique. Les gens ont un peu un ras-le-bol. On voit les scores que peut faire le RN, les scores que peut faire le LFI, etc. Ça reste quand même des positions. Et on se dit, les gens, ils en ont un peu marre. On l'entend, on vous entend, on vous lit sur les réseaux sociaux. Valentin n'est pas avec moi ce soir, il rentre demain. Donc demain, on retrouve notre monsieur des réseaux sociaux qui sera là pour vous lire et répéter un peu tout ce que vous racontez sur les réseaux sociaux et que vous commentez cette émission. Et en attendant, ce soir, on reçoit Jonas Haddad, qui est porte-parole des Républicains. Et on reçoit Cédric Saint-Sulpice, qui est premier adjoint au maire de Villers-Cotterêts, qui était candidat à la mairie, qui est de gauche. Alors pour ceux qui ne savent pas, petit cours de politique, les Républicains, c'est la droite, et les socialistes, LFI, tout ça, c'est la gauche, les amis. Alors, ce soir, on reçoit... Il y a un peu de bouchon dans Paris. Donc, on a Cédric qui arrive. Bah, il pleut. En fait, est-ce que tu n'as pas l'impression que dès qu'il pleut, si. Paris est bouchonné?
1: Mais dès qu'il pleut, c'est un scandale. On ne peut plus circuler.
36: C'est une catastrophe, ce Paris-là. Alors, on reçoit Jonas. Bonsoir, Jonas Haddad.
7: Bonsoir.
36: Merci d'être avec
7: Merci
36: nous.
7: Merci à vous de m'avoir invité.
36: Avec grand plaisir. Alors, Jonas, vous êtes porte-parole du Parti des Républicains. Vous êtes engagé dans le débat public sur les grandes questions politiques, économiques et sociétales. À travers vos prises de parole, vous défendez une ligne de droite républicaine, notamment sur les sujets de sécurité, d'économie et d'autorité de l'État. Vous êtes régulièrement présent dans les médias et vous apportez des positions de votre mouvement avec clarté et conviction en cherchant à peser sur les débats et à proposer une alternative politique. Est-ce que c'est ça?
7: Déjà, c'est gentil comme description et j'espère que je vais faire en sorte que ce soit plus simple pour les gens qui nous écoutent. Vous avez raison, les gens ne croient plus en la politique parce qu'on leur parle le langage du tiédisme. Et moi, je pense qu'aujourd'hui, dans une France qui se radicalise, qui se polarise, il faut dire les choses très clairement et c'est pour ça que j'espère que ce soir, on va pouvoir se dire les choses. J'ai accepté votre débat parce que c'est vous qui me l'avez demandé.
36: Merci.
7: Mais j'ai un peu hésité quand même à débattre avec des gens qui soutiennent Jean-Luc Mélenchon, qui pour moi est un leader politique raciste, qui maintenant doit être affronté pied à pied. Et c'est pour ça que j'ai accepté aussi, parce que je pense qu'on peut pas laisser la France sombrer là-dedans. Donc voilà, donc comme à l'époque, certains ne voulaient pas débattre avec Jean-Marie Le Pen, moi je pense qu'à un moment, il faut débattre avec Mélenchon, il faut le démonter par puzzle et faire en sorte de démontrer que ces gens-là sont très dangereux pour notre République et que c'est aujourd'hui le premier danger pour la République.
36: Là, vous avez des mots très très forts. On vous sent très convaincu de ce que vous dites.
7: En fait, je pense que c'est la volonté de Jean-Luc Mélenchon, c'est de se dire en face, il faut qu'on aille au clash. Donc soit on laisse les choses se faire, soit on assume ce clash et qu'on explique pourquoi ces personnes-là risquent de faire imploser notre pays de l'intérieur. Et je le pense sincèrement. Et c'est pour ça qu'on ne peut pas les laisser avancer. Il nous reste plus qu'un an avant de convaincre les gens. Et je suis sûr que dans nos auditeurs, il y a des gens qui sincèrement se disent qu'ils font le bien en votant pour LFI. Et mon objectif ce soir en revenant chez vous, c'est de leur démontrer que c'est très grave de voter pour LFI et que ça pourrait avoir des conséquences, je pense, pour notre pays qu'on n'imagine même pas.
36: Alors, vous comparez Jean-Luc Mélenchon à Jean-Marie Le Pen. Vous dites que c'est aussi grave pour lui que les gens ne voulaient pas débattre avec Jean-Marie Le Pen. Vous faites ce choix de débattre avec Jean-Luc Mélenchon, mais quelque part, vous le mettez un peu au même niveau. Est-ce que pour vous, c'est le même niveau, Jean-Marie Le Pen et Jean-Luc Mélenchon? Sauf que c'est droite et gauche, mais est-ce que c'est le même niveau?
7: Même jeu de mots graveleux sur les gens en fonction de leur origine et de leur religion. Même violence vis-à-vis des journalistes. Même violence vis-à-vis des policiers, vous vous souvenez quand il avait poussé les policiers, et puis même complotisme. Il y a encore peu de temps, il disait « Oh, vous verrez, à la prochaine élection présidentielle, il y aura un attentat. » Qu'est-ce qu'on veut de plus pour faire comme Jean-Marie Le Pen? Je vais même vous dire une chose, je pense que fondamentalement, Jean-Marie Le Pen, il savait qu'il ne pourrait pas avoir le pouvoir. Ce qui m'inquiète avec LFI, c'est que dans certaines villes, ils ont commencé à avoir le pouvoir. Et on voit ce qui se passe en Seine-Saint-Denis, on voit ce qui se passe avec David Guiraud. Et je vois que ces gens-là prennent le pouvoir, et donc c'est pour ça que je décide de me battre contre eux, contre le plus gros danger pour moi, pour la République française, qui est les filles. Oui.
36: Qu'est-ce qui vous choque le plus en Seine-Saint-Denis quand vous dites on voit ce qui se passe en Seine-Saint-Denis? Pour vous, qu'est-ce qui se passe exactement? Quels sont les exemples que vous pouvez donner aujourd'hui nos auditeurs pour nous montrer que c'est dangereux de voter LFI?
7: Les images qui m'ont le plus choqué, c'est le fait que lorsque des gens de droite ou de gauche, même des maires socialistes, ont été battus, bien sûr qu'il y a une volonté de battre les gens, mais il y a eu aussi une volonté d'humiliation. On a vu ces marches de maires socialistes ou de maires de droite qui sortaient de leur mairie et on leur faisait des doigts d'honneur, on leur crachait dessus, on leur disait de se casser. La démocratie, c'est pas la violence. Et donc on a vu la preuve à l'appui, devant nous, les images en live de ce que c'est que la prise du pouvoir par LFI. Et moi, ça m'a terrorisé, et ça me terrorise déjà depuis plusieurs années. J'avais essayé d'alerter, et puis on se dit, finalement, c'est la gauche. Et puis, deuxièmement, ce qui me terrorise le plus, c'est que des gens comme l'invité qui arrivera tout à l'heure avec, je l'espère, pas trop de retard, eh bien, il y a eu des alliances. Le parti de Jaurès, le parti de Blum, le parti socialiste. Moi, je suis pas socialiste et je le serai jamais, mais je les respectais quand même. Je ne les respecte plus, parce que par deux fois, à la fois à l'occasion du NFP et à l'occasion des élections municipales, ils ont fait des alliances de la honte. Nous avons trouvé chez les Républicains ce terme d'accord de la honte. Vous imaginez si nous, on avait fait ce genre d'accord avec le Rassemblement National de l'époque de Jean-Marie Le Pen. Eux, ils se sont vautrés dans l'alliance pour garder quelques postes. Donc je pense que non seulement eux sont dangereux, mais si vous voulez, ils sont contagieux. C'est-à-dire que quand ils s'allient avec le PS... Eh ben, ils les rendent contagieux et regardez comment aujourd'hui Faure est obligé de faire des courbettes avec Mélenchon. C'est-à-dire, fondamentalement, ces gens-là m'inquiètent beaucoup.
36: Et quand vous dites Jean-Luc Mélenchon est raciste, pour vous, c'est sur quel point il est raciste? C'est-à-dire, est-ce que vous pouvez nous donner des exemples pour les gens qui nous écoutent?
7: Je vais vous donner des exemples. Là, je pense qu'ils sont incontestables. Hein. Quand il dit aux gens qui sont avec lui dans les meetings, vous qui êtes tout blanc, tout moche. Quand il dit, je sais pas si on dit Epstein ou Epstein, Glucksmann ou Glucksmann. Quand il dit Bornstein, j'ai l'impression qu'il va me faire les poches avec son physique. Quand ils ont fait une affiche pour Hanouna en le caricaturant avec les traits les plus antisémites. Quand Madame Rima Hassan dit la fierté des nôtres en affichant que des mères noires. C'est qui les nôtres? On n'est pas les nôtres. C'est quoi? Quand il parle de Nouvelle France, quand David Guiraud utilise les dragons célestes, qui est un mème, un trope antisémite qui circule sur les réseaux sociaux. Quand Madame Rima Hassan utilise le terme de « il faut marcher sur le cadavre du colon », enfin, je peux passer la soirée, hein, si vous voulez, sur les tropes racistes et antisémites qui sont la base même de LFI. Donc ma question c'est, est-ce qu'on va laisser passer ça longtemps? Surtout à la gauche, respectable, républicaine, avec lequel moi je débat sans problème, ou est-ce qu'on va laisser ces gens-là dominer la gauche d'aujourd'hui? Moi je ne le veux pas, ni pour mon pays, ni d'ailleurs pour la gauche républicaine telle qu'elle existe aujourd'hui.
36: Mais finalement, est-ce que LFI devrait pas être à entendre ce que vous dites? Est-ce que du coup, LFI devrait être, parce qu'il y a la gauche, il y a la droite, il y a le centre. Est-ce que LFI devrait, c'est bête hein, comme question, mais est-ce que du coup, ça devrait pas être à part carrément de la gauche pour vous?
7: Le Conseil d'État a classé ça comme extrême gauche d'abord, et puis à côté de ça, la justice ces derniers temps a lancé des opérations pour, parce que vous savez que le racisme aujourd'hui, c'est pas une opinion en France, c'est un délit. Donc il y a un certain nombre de personnes qui ont été mises en cause, je pense notamment à Rima Hassan, qui ont été convoquées pour leurs propos, parce que vous pouvez pas faire l'apologie du nazisme, donc vous pouvez pas de la même façon faire l'apologie du terrorisme en défilant avec des milices ou en disant que le Hamas est une organisation résistante. Donc fondamentalement, vous avez raison, mais c'est déjà en train de se passer. Ils sont déjà en train d'être mis en marge du système juridique français parce que quotidiennement, ils enfreignent la loi.
36: Alors, Cédric Saint-Sulpice vient d'arriver sur notre plateau.
7: Bonsoir.
36: Bonsoir Cédric. Je vous présente juste après cette petite pause. Restez avec nous sur Sud Radio. À tout de suite.
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36: Magali Berda. Berda sur Sud Radio, il est 20h14. Nous sommes en direct, on vit pas dans la même France. Cette émission qui casse les codes. Cette émission qu'on ne retrouve nulle part, uniquement sur Sud Radio. On est fiers d'être sur cette magnifique radio et cette chaîne YouTube extraordinaire qui compte plus +1 200 000 personnes, ce qui est quand même extraordinaire pour une radio. Et je le souligne moi tous les soirs, puisque nous on vise une cible de personnes qui sont vraiment sur le web, sur les réseaux sociaux, etc. Et du coup, c'était important pour moi d'être dans une radio qui est hyper connectée et ultra connectée. Et Sud Radio est ultra connectée dans la France entière, je le rappelle. Et on vient d'accueillir Cédric Saint-Sulpice. Alors ce soir, pour vous expliquer un petit peu, nos auditeurs qui nous rejoignent, on parle de Jean-Luc Mélenchon et son annonce à la présidentielle 2027. Est-ce qu'aujourd'hui, pour vous, vous pensez que la France est prête à accueillir Jean-Luc Mélenchon à la présidentielle en 2027, à l'élire? Est-ce que, on en est où de ce sujet? Ça fait débat. Jean-Luc Mélenchon est une personne qui fait débat. On peut se le dire, comme tout homme politique, quelque part, mais particulièrement Jean-Luc Mélenchon, depuis quelques temps, j'ai envie de dire même depuis cet octobre, il y a comme des clans qui se créent. On reçoit pour débattre de ce sujet Jonas Haddad, qui est porte-parole des Républicains, et on reçoit Cédric Saint-Sulpice, qui est aujourd'hui premier adjoint au maire de Villers-Cotterêts. Je sais pas si j'ai bien dit. Merci. Vous étiez candidat à la mairie. Donc vous êtes premier adjoint au maire de Villers-Cotterêts. Vous êtes engagé dans une action locale guidée par des valeurs de justice sociale, de solidarité et d'égalité. Au quotidien, vous défendez un accès renforcé aux services publics, le soutien aux plus fragiles et le développement d'un territoire inclusif. Vous êtes proche du terrain et vous accompagnez les habitants avec une attention particulière portée au vivre ensemble et à la cohésion sociale. À travers votre engagement, vous incarnez une vision de la gauche tournée vers l'humain et l'intérêt collectif. Vous soutenez Jean-Luc Mélenchon. Vous le soutenez dans sa candidature présidentielle?
2: Là, pour le moment, non. Mais là, ce que j'ai entendu depuis tout à l'heure, c'est un petit peu quand même des inepties. Ça m'a fait siffler les oreilles. Dire que la France insoumise est plus raciste, que l'extrême droite, je trouve ça limite pas à la hauteur de l'enjeu de l'élection municipale.
7: Pardon, est-ce que tu m'as finir? J'ai dit juste qu'elle l'assumait plus.
2: Non, mais vous pouvez pas dire que la France insoumise, et en l'occurrence l'extrême gauche, est beaucoup plus raciste l'extrême droite.
7: Bah, si.
2: Là, vous avez un profil devant vous qui s'est présenté à une élection locale, notamment à Villers-Cotterêts en Picardie, qui était dirigé par le Rassemblement National.
7: Ouais.
2: Donc, pendant cette campagne municipale à Villers-Cotterêts, j'ai subi moi-même le racisme par l'extrême droite. Je m'appelle Cédric Saint-Sulpice, ils sont partis chercher mon deuxième prénom, ils m'ont qualifié d'islamiste, de dealer du coin, ils m'ont qualifié autre aussi par rapport à ma couleur de peau en disant que je blanchissais ma peau par rapport à mes affiches. Moi, je considère aujourd'hui que le premier danger politique en France, ça reste l'extrême droite. Là, on est peut-être à la quatrième candidature de Jean-Luc Mélenchon. Il est certainement usé par ses campagnes. Il est peut-être pas à la représentation de la France. Mais dire que Jean-Luc Mélenchon est un danger par rapport à l'extrême droite, moi, je considère que cela est faux. Et dire que la France insoumise et ceux qui les soutiennent, notamment une grande partie de la jeunesse, ne sont pas des gens racistes.
7: Bah,
2: certes, ils ont certainement divisé la société par rapport justement au conflit du 7 octobre
7: qu'on
2: condamne tous. Et qui a fait augmenter certainement aussi l'antisémitisme à hauteur de 240% entre 2024 et 2025. Mais là où l'erreur que vous faites, c'est de dire que le parti de la France insoumise est beaucoup plus raciste que l'extrême droite. Parce que moi, je l'ai vécu, le racisme de l'extrême droite,
7: monsieur,
2: où on m'a
7: l'un n'empêche
2: lâché
7: pas l'autre.
2: Au chien.
7: Mais l'un n'empêche pas l'autre. Moi, je n'ai jamais passé d'accord avec le RN. Je pense qu'effectivement, dans le RN, il y a des gens qui sont racistes. Mais quand j'ai dit des choses très claires, quand on vous dit tout blanc, tout moche.
2: Ok.
7: Donc ça, vous trouvez ça bien.
2: Et sur la
7: Attendez.
2: Chez le Rassemblement National, il n'y a pas de candidats.
7: Mais je vous parle pas.
2: Qui ont été antisémites.
7: Attendez. Magali Berda nous a invités. Pour un débat sur LFI.
2: Okay,
7: si vous voulez, on fera un débat sur le RN.
2: Mais on peut faire les deux ensemble, l'extrême droite.
7: Ce sera une autre émission. Sinon,
36: je tiens à dire, Cédric, avant que vous arriviez sur le plateau, que Jonas Haddad a dit, et vous l'avez pas entendu parce que vous n'étiez pas encore arrivé, que pour lui aujourd'hui, Jean-Luc Mélenchon est quasiment au même niveau que Jean-Marie Le Pen.
7: Ah non.
36: À l'époque.
7: Pardon.
2: Pardon,
7: j'ai même dit mieux. J'ai dit que la différence entre Jean-Marie Le Pen et que Jean-Luc Mélenchon, c'est que Jean-Marie Le Pen, dans le fond, il faisait ça comme un trublion. Jean-Luc Mélenchon a une stratégie mécanique. C'était quelqu'un de très intelligent qui était avant un des ténors du Parti Socialiste, d'accession au pouvoir. Et donc, sa stratégie, c'est pas moi qui le dis, c'est lui qui le dit. C'est de tout conflictualiser et de tout, lui-même le dit, racialiser. Quand on me dit Nouvelle France, je m'appelle Jonas Haddad. Moi aussi, je suis pas. Je m'appelle pas Saint-Sulpice, vous voyez. On joue à franc renversé. On joue à franc renversé. Et que Mélenchon, il dit voilà, la Nouvelle France, c'est les racisés. Est-ce que moi, je suis racisé ou pas? En fait, si vous voulez, ce qui me rend fou, c'est que Jean-Luc Mélenchon, on avait réussi à sortir la race du débat politique, et que ce monsieur, pardon de le dire, un peu vieux, d'un autre monde, nous remet la race dans le débat politique. Il nous reparle de race, de blanc, de moche, de un tel qui est racisé ou pas. Quand Rima Hassan, elle fait un tweet pour dire, lorsqu'il y a des maires noirs qui sont élus en Seine-Saint-Denis, la fierté des nôtres. Mais quoi, c'est-à-dire que moi, je suis pas assez noir? Vous n'êtes pas assez noir? Pourquoi on remet ça sur le débat? On n'a pas dépassé ces sujets-là? On est obligé d'y retourner?
2: Non mais le problème aussi avec la France insoumise, et là-dessus peut-être qu'on peut s'entendre, c'est que maintenant, aujourd'hui, des profils comme vous et moi et d'autres qui se présentent, qui soient de couleur noire, et en plus j'aime pas utiliser ces termes, ou de blanc,
7: mais
2: ou,
7: c'est eux qui le font, vous voyez, autre, c'est eux.
2: Moi, on m'a assimilé directement à la France insoumise parce que j'ai un physique méditerranéen, voire maghrébin.
7: Bah, voilà.
2: Donc le problème, il vient pas de la France insoumise, il vient de l'extrême droite.
7: Ce que je viens de vous dire,
2: un courant politique.
7: Non mais monsieur, ce que je viens de vous dire, les exemples que je vous ai cités, ça vous choque pas?
2: Et de l'extrême droite, ça vous choque pas non plus?
7: On va faire un débat sur
2: oui,
7: RN.
2: Mais
7: c'est pas, on va pas parler de l'extrême droite. Je suis pas l'animateur. Ce soir, on parle de LFI. Vous dites que potentiellement vous voulez soutenir LFI. On fera un débat sur RN, mais est-ce que sur LFI, ce que je viens de vous dire, ça vous choque pas?
2: Non, mais à un moment donné, il faut aussi prendre la classe politique. Aujourd'hui, Jean-Luc Mélenchon.
7: Non, mais vous ne répondez pas.
2: Je vais répondre de façon honnête. Aujourd'hui, Jean-Luc Mélenchon est la seule alternance à gauche qui pèse à hauteur de 20%. C'est pour ça qu'il y a une grande partie de la jeunesse, vous avez mentionné sur les réseaux sociaux, qui attire justement les jeunes pour qu'ils votent la France insoumise. Comme de l'autre côté, il y a beaucoup de jeunes qui préfèrent voter pour Jordan Bardella que pour les Républicains, parce que justement ils sont beaucoup plus c'est beaucoup plus attractif de voter pour quelqu'un qui leur ressemble, notamment jeune ou autre, comme chez la France insoumise, comme vous l'avez mentionné, Rima Hassan ou Clémence Guettet ou autre.
7: Jean-Luc Mélenchon, il est ni jeune ni racisé,
2: mais c'est le plus lettré d'entre eux.
7: Et alors donc en fait, vous, ça vous gêne pas? Vous en fait, vous voulez juste la victoire? Non, mais si vous voulez juste le poste, vous le dites
2: contre. Mais non, moi j'ai pas de poste. Mais contre l'extrême droite, mais à un moment donné, il faut prôner l'unité, et je suis désolé,
7: à gauche,
2: l'homme le plus capable d'aller battre Marine Le Pen, c'est Jean-Luc Mélenchon, c'est
7: Monsieur
2: pas Luxman.
7: Monsieur Saint-Sulpice. Alors regardez, on va faire un truc très simple. Je vais suivre votre raisonnement, d'accord?
2: Allez-y.
7: Vous dites aujourd'hui, il y a des idées de l'autre côté de l'échiquier politique, c'est le RN qui doit y aller. D'accord? C'est eux qui vont faire le meilleur score.
2: C'est sûr.
7: Globalement, c'est ce que vous... OK. Donc ce que vous me dites, c'est que si demain je vous dis par exemple je rejoins le RN, ça va pas vous choquer?
2: Moi ça va me choquer parce que vous faites partie des Républicains et vous étiez pas dans la rue en 2002.
7: Mais vous étiez au Parti socialiste. Si demain je vous dis par exemple je rejoins le RN, ça va pas vous choquer?
2: Moi ça va me choquer parce que vous faites partie des Républicains et vous étiez pas dans la rue en 2002.
7: Mais vous étiez au Parti socialiste.
2: Non, moi pas les

0: Bernstein, sur Glucksmann, sur Bernstein, les dragons célestes de Giraud, moi, et pas répondu.
1: Ok, je peux vous faire la même liste du côté de l'extrême droite.
0: Mais moi, je suis pas extrême droite.
2: Est-ce que vous condamnez, Cédric, les propos de Jean-Luc Mélenchon et de Giraud et de Rima Hassan, les propos que là, Jonas Haddad a donné?
1: Ah, ces propos-là,
2: parce que le sujet, là, c'est effectivement c'est le LFI.
1: S'il y a des propos qui heurtent une partie de la population, bien évidemment que oui. Pourquoi? Parce que la France aujourd'hui.
2: Je veux pas savoir si c'est des propos qui peuvent heurter. Est-ce que vous, personnellement, ces propos-là, vous les condamnez?
1: Ces propos-là, bien sûr, mais ceux qui ont été mentionnés, bien sûr que je les condamne.
0: Alors pourquoi vous allez les soutenir si vous les condamnez? Moi, habituellement, je ne soutiens pas les gens que je condamne.
1: L'heure est grave parce qu'aujourd'hui, l'extrême droite est aux portes du pouvoir et moi, je considère que l'extrême droite
0: donc
1: est beaucoup plus dangereuse.
0: Donc il faut l'extrême gauche.
1: Mais pas forcément, il faut une liste d'union à gauche pour justement aller combattre l'extrême droite.
0: Donc le candidat de votre union à gauche, ce sera Mélenchon.
1: C'est le plus compétent pour aller combattre l'extrême droite.
0: Excusez-moi, je sais pas comment vous faites, mais vous condamnez quelqu'un que vous dites compétent. Moi, j'ai jamais vu un truc pareil. Hein. Je vous assure. Enfin, personnellement, j'en ai fait des débats.
1: Donc mais quelle est la phrase de Jean-Luc Mélenchon que vous estimez qu'il a été condamné, répétez.
0: On est là pour. Moi, ce que je veux, c'est la créolisation, puisque vous êtes tout blanc, tout moche.
1: Ok.
0: Ça vous choque pas?
1: Ça me choque.
0: D'accord. Lui, il s'appelle Epstein ou Epstein, je sais pas. L'autre, c'est Glucksmann ou Glucksmann, je sais pas. Et Bernstein, quand je le vois, j'ai l'impression qu'il va me faire les poches.
1: Ça, c'est de la provoque.
0: D'accord. Et en plus, ces gens-là n'ont aucun point commun. Ok. L'affiche de Hanouna, elle vous a pas choqué?
1: Si, elle m'a extrêmement choqué. Bon, d'ailleurs, sur mes réseaux sociaux, j'ai...
0: Super.
1: Mais j'ai réagi très vite parce que je considère que ça peut nous envoyer
0: des
1: affaires.
0: Je vais être désagréable, mais je sais pas pourquoi on vous a invité, parce que vous êtes le meilleur avocat contre LFI.
1: Vous prenez des phrases. Vous avez commencé en disant qu'ils étaient extrêmement racistes.
0: Les dragons,
1: les plus racistes en France, c'est l'extrême droite.
0: Ok. Ah, ok. Alors, les dragons célestes de Giraud qui renvoient à One Piece, et en faisant référence à sur Twitter, quand on dit dragons célestes, en général, c'est pour dire les juifs. Ça vous choque pas?
1: Bien sûr que si, à partir du moment où on racialise les gens, l'antisémitisme, c'est
0: le cadavre...
1: Il a été condamné pour antisémitisme, Jean-Luc Mélenchon? Dites-moi oui ou non. Parce que là, vous êtes en train de faire un listing, comme dans un procès. Allez-y, dites-moi s'il a été déjà condamné.
0: Alors, il y a des procédures en cours, en revanche.
1: Être condamné, il y a des procédures, c'est autre chose.
0: J'arrive. Donc, sur les deux autres phrases d'après, c'est celle de Rima Hassan.
1: À droite, il n'y a pas eu des gens qui ont été condamnés, justement, pour antisémitisme.
0: Moi, j'adore. Dites-moi qui dans mon parti a été condamné pour racisme?
1: Chez les Républicains?
0: Ouais.
1: Parce que ça reste encore un parti républicain.
0: Eh ben merci. Mais voilà, donc rejoignez-nous.
1: Mais c'est trop facile de dire ça.
0: Est-ce que vous êtes républicain?
1: Pour la nation.
0: Moi, je vous offre une carte. Je la paye même. Je le dis aux auditeurs.
1: Besoin, les 30 parties, balles. J'ai donné les parties.
0: Voilà. Mais voyez, en fait, il y a un sujet, c'est que on peut pas. Ce que je comprends, parce que le RN vous a attaqué. Et franchement, je comprends
1: mais
0: votre...
1: Mais il n'y a pas que moi. Mais vous plaisantez ou quoi?
0: Non, mais j'avais terminé ma phrase. Et je comprends le ressenti de tous ceux qui se sentent attaqués. Je comprends les gens qui se sentent stigmatisés. Encore une fois, loin de moi l'idée de les dédouaner. Mais je dis simplement, c'est pas parce que d'un côté, vous avez la peste que vous allez vers le choléra. La France est beaucoup plus belle que ça.
1: Bien évidemment, mais les Républicains ne pèsent plus rien. Le Parti Socialiste ne pèse plus rien.
0: Mais qui vous dit ça?
1: Parce que ça se voit.
0: J'en sais rien.
1: Allez vous balader en France.
0: Moi, je me balade en France, par exemple.
1: Dites-moi.
0: Comme je savais qu'on avait ce débat ce soir-là, je vais regarder les chiffres du ministère de l'Intérieur.
1: Allez-y.
0: D'accord, donc c'est pas des complotistes. 6 villes sur 10 au municipal sont dirigées par un exécutif de droite depuis 2026.
1: Ok.
0: Donc on pèse plus rien. Je sais pas où on pèse plus rien. Le RN, c'est 6%. Voilà. Et Jean-Luc Mélenchon, c'est 4% aux élections municipales. Donc je sais pas qui pèse le plus. Moi j'ai fait des additions.
1: Quel est le score des Républicains derrière présidentielle?
0: Mais je vous parle pas de la présidentielle, je vous parle du municipal. Et entre temps il s'est passé des trucs.
1: On parle de la candidature de Jean-Luc Mélenchon.
0: Pourquoi? Alors on continue sur Jean-Luc Mélenchon.
1: Allez-y.
0: Parce que j'ai bossé mon débat quand même. 4 mai 2026, sondage dans Le Monde. 81% des électeurs en France sont même opposés à sa candidature. Même pas le soutiennent ou pas. Ne veulent même pas qu'il soit candidat. Je sais pas c'est quoi votre champion, mais il est fatigué.
1: Non. Moi, là, sur ce chiffre-là, vous avez raison.
0: Ah oui.
1: Moi, ce qui m'inquiète.
0: Ou alors, vous faites la guerre du poulet, comme Bonnerane, tout ça. Enfin, là, vraiment. Non, mais sérieux. En fait, je pense qu'il faut qu'on soit sérieux.
1: Je suis très sérieux quand je viens devant vous pour vous dire, comment vous diabolisez? L'extrême gauche.
0: Mais
1: que vous minimisez l'extrême droite.
0: Mais c'est
1: ça qui me choque.
0: Mais pas du tout. On est sur un débat sur LFI.
2: En fait, ce qui est intéressant, si je peux me permettre.
1: Les deux vont ensemble.
2: En fait, si je peux me permettre.
1: Allez-y.
2: C'est que, ce qu'on voit dans ce débat et ce qu'on ressent, et c'est pour ça que c'est important que vous veniez vous, parce que, il y a beaucoup de gens aujourd'hui qui, parce que ils voient que le Parti Socialiste, ne monte pas, du coup, vont voter LFI automatiquement. C'est ça, en fait, le débat. Et en fait, c'est pour ça que moi, c'était intéressant de vous entendre. Parce que finalement, on a les Républicains aussi, qui sont à droite, mais qui sont pas le RN. Et en fait, on se dit que finalement,

0: finalement, les gens, ils vont aller tout de suite vers les deux points les plus opposés. Alors que, en vrai, si vous vous parlez, que vous acceptez de communiquer, que vous acceptez d'échanger, vous avez plein de choses que vous dites pareil. Et à partir du moment où tu condamnes un parti, parce que tu dis, voilà, moi, le RN, je veux pas, parce qu'il y a eu des propos, il y a eu des choses, etc., je veux pas y aller. Ok, c'est normal. On libre à toi, ou chacun ses positions. Le LFI, tu condamnes des choses aussi. Les Républicains, il y a des choses, tu condamnes rien. Parce que là, tu viens de dire, je condamne rien.
1: Non,
0: et ben, plutôt que d'aller sur un parti où tu condamnes rien, il y a beaucoup de jeunes aujourd'hui qui vont aller sur un parti qui condamne même eux-mêmes des choses, mais ils y vont aller parce qu'il y a un effet de masse, un effet de mode, en fait. C'est ça, un petit peu, Jonas, qu'on ressent un petit peu.
2: Oui, oui. Et alors moi,
0: d'un côté ou de l'autre, hein,
2: franchement, je suis ravi de cette rencontre parce que peut-être que ça démontre, et la synthèse est bonne, ça démontre que finalement, il y a plus de choses qui nous rassemblent que ce qui nous divise. D'accord. Donc dans ce cadre-là, j'en ai marre que chaque élection présidentielle ce soit une élection par défaut. Ah bah tiens, je condamne un tel, donc je vais voter pour un tel. En fait, on ne vote plus sur des projets, on ne vote plus sur une capacité à embarquer les gens, on vote parce que je vais éliminer un tel ou je vais éliminer un tel. Venez, on pose les projets, on pose les choses, on dit ce qu'on veut faire pour la France et que les gens choisissent. Pourquoi les gens sont très frustrés et pourquoi les gens ne vont plus voter? Parce qu'en fait, on leur explique que l'autre c'est un con, l'autre c'est un con. Moi, j'essaye de démontrer avec des arguments les difficultés. Et sur LFI, concernant, parce qu'il n'y a pas que ce sujet-là aussi, il y a aussi les questions économiques. Ce que j'essaye de démontrer, c'est que ce parti ferait imploser aussi notre capacité économique. Et donc, sur les deux sujets qui me tiennent à cœur, c'est-à-dire la cohésion du pays et la viabilité économique, je rappelle quand même à nos auditeurs que vous avez 70 000 entreprises qui ont fait faillite l'année dernière. Je pense que LFI, ce serait une bombe à retardement contre notre société française. Voilà, c'est pour ça que je l'assume. Après, je ne le dis pas avec la véhémence de Jean-Luc Mélenchon, parce que je pense qu'il met beaucoup de tension dans le débat public et qu'on a besoin, pas d'apaisement, parce que je pense qu'il ne faut pas de tiédeur, mais il faut dire très clairement ce dont les gens ont besoin.
1: Moi, je suis d'accord, mais en plus...
0: Cédric, on revient juste après cette petite pause. Okay. La question suivante, est-ce que pour vous, quand vous entendez Jonas Haddad dire « Jean-Luc Mélenchon est raciste », qu'est-ce que vous pensez de cette phrase? Vous me donnez la réponse juste après cette petite pause sur Sud Radio. À tout de suite.
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0: Sur Sud Radio, il est 20h30, on vit pas dans la même France. Cette émission qui casse les codes, on essaie de parler de politique différemment, en parlant d'une manière plus simple, plus accessible, plus compréhensible. Et ce soir, on se pose la question avec l'annonce de Jean-Luc Mélenchon qui se présente à la présidentielle pour 2027. Est-ce qu'aujourd'hui, vous êtes prêts à élire, à voter pour Jean-Luc Mélenchon en 2027? On reçoit Jonas Haddad, qui est porte-parole des Républicains, qui est un parti de droite, qui nous dit que pour lui, Jean-Luc Mélenchon est raciste, qui tient des propos qui sont extrêmement graves, qui dit vise la France aujourd'hui, qui crée des tensions qui, entre guillemets, appelle aux gens à ne pas forcément voter pour un parti par défaillance, mais de s'intéresser un peu plus au programme politique. Et on reçoit Cédric Saint-Sulpice, qui est élu, qui était candidat à la mairie. Donc vous étiez sous la bannière socialiste.
5: Non, nous c'était une liste citoyenne, mais il y avait beaucoup de profils de gauche.
0: Ok, et donc on vous a tout de suite assimilé à un profil LFI.
1: Tout à fait, de par mon profil physique et aussi ceux de, et ceux qui étaient présents sur ma liste.
0: Et vous nous dites que, en gros, aujourd'hui, parce que vous êtes typé, parce que pour plein de raisons, tout de suite, on vous assimile à LFI. Et vous nous dites aussi que vous êtes prêt à soutenir Jean-Luc Mélenchon dans sa candidature présidentielle, puisque à part lui, aujourd'hui, en gauche, je prends un peu vos propos, vous me dites si je me trompe pas, que dans la gauche, plus personne n'existe vraiment à part LFI, et que donc, plutôt que de voter pour la droite, vous êtes prêt à voter pour Jean-Luc Mélenchon.
1: Non, pour le moment, j'attends de voir, mais l'élection présidentielle, déjà, va être violente. Mais à un moment donné, il faut que les politiciens qui raisonnent à travers ce pays doivent se mettre tous autour d'une table et proposer le meilleur profil. Aujourd'hui, force est de constater qu'une grande partie de la population, y compris dans les banlieues et une partie de la jeunesse des plus grandes facultés de Paris, soutiennent la France insoumise. Certains n'appartiennent même pas à des milieux modestes issus des banlieues.
0: Moi, je viens du Sud, hein, donc je suis assez franco quand je parle. Il y a beaucoup de bobos parisiens qui votent LFI. Il y a beaucoup de bobos parisiens.
1: Donc, il a un franc succès avec une grande partie de la population.
0: Ça, c'est vrai.
1: Mais nous, ce qu'on a réussi à faire à Villers-Cotterêts,
0: Est-ce que ces gens s'intéressent au programme de Jean-Luc Mélenchon? Est-ce qu'on parle d'économie? Est-ce que ces jeunes-là qui sont dans les facs s'intéressent plutôt à l'effet de mode aujourd'hui que Jean-Luc Mélenchon a réussi à créer? Parce qu'on peut pas lui enlever qu'on l'aime ou qu'on l'aime pas. Il a réussi à créer un effet de mode. Aujourd'hui, il est suivi. C'est le plus gros TikToker politique français.
1: Ah, je pensais que c'était Jordan Bardella.
0: Non, Jean-Luc Mélenchon, c'est le numéro 1 sur TikTok. Il a plus de 3,5 millions de personnes, il me semble. C'est le number 1 en TikToker. Moi, j'ai tourné avec lui. J'ai fait une immersion avec lui pendant les présidentielles en 2022. C'était quelque chose, Jean-Luc Mélenchon. Enfin, je me suis baladée avec lui dans les rues à Bordeaux. Je crois que c'était Bordeaux où les jeunes qui avaient 15 ans couraient. D'habitude, ils couraient vers moi pour les candidats de télé-réalité. Là, ils couraient vers moi pour Jean-Luc Mélenchon. Enfin, je veux dire, c'est une vraie star sur la place publique, même chez les jeunes. Est-ce que vous pensez aujourd'hui que sa présence sur les réseaux, le fait de parler très cash, etc., c'est ce qui lui ramène du monde? Mais est-ce que finalement, son programme, est-ce que vous l'avez étudié, son programme? Est-ce que son programme économique est bon? Est-ce que, comme disait Jonas Haddad juste avant, est-ce que les entreprises seront en sécurité avec Jean-Luc Mélenchon? Est-ce que tout ça, est-ce que les gens étudient ça?
1: Sur le fait de s'intéresser au programme d'un politicien, aujourd'hui, je pense que ça ne marche pas, parce que sinon, la France ne serait pas dans cet état-là. Et de candidature en candidature, de victoire en victoire par rapport à des politiques, aujourd'hui, si on prend la fameuse phrase, la France de Macron, on constate que la France est dans une situation qui est déplorable. Non, il s'intéresse à Jean-Luc Mélenchon parce qu'il prend des positions fortes et contraire à ce qu'on entend dans les médias ou sur les plateaux télé. C'est pour ça que les jeunes vont de plus en plus voter la France insoumise. Et il y a aussi une autre partie de la population, y compris les Français de confession musulmane. Comme ce personnage-là est le seul, parfois, à les défendre, eh ben forcément, ils sont peut-être de droite, de gauche, du centre-droite, du centre-gauche. Eh ben comme c'est l'unique profil politique qui les défend, moi, j'ai déjà entendu ça dans ma commune, eh ben ils préfèrent voter Jean-Luc Mélenchon pour un candidat de gauche ou un candidat de droite. Pour la simple et bonne raison, c'est qu'il prend des positions fortes. Et moi, ça, c'est pas comme ça qu'on fait de la politique. Mais aujourd'hui, c'est le raccourci qu'on a dans une élection présidentielle, et c'est très grave pour le pays.
0: Qu'est-ce que vous en pensez, Jonas Haddad, quand on dit ça? Est-ce que Jean-Luc Mélenchon prend la défense des musulmans? C'est ce qui lui vaut aujourd'hui d'avoir ce soutien-là. Les gens préfèrent voter pour lui parce que c'est un des seuls à les soutenir.
2: Moi, je pense que il y a deux sujets qui déterminent un vote. D'abord, il y a sa condition sociale. Et puis, ce que je n'aime pas, c'est que on demande aux gens de voter en fonction de leur origine. Et Mélenchon, qui était un petit sénateur socialiste qui n'arrivait pas à émerger, a trouvé, et d'ailleurs on l'a bien vu puisqu'il a beaucoup changé de position, vous vous souvenez, ses passages chez Ruquier, où il était absolument contre le voile, etc. En fait, à un moment, il n'arrivait pas à décoller, il s'est dit que pour décoller, il avait besoin d'aller flatter un électorat en fonction de ses origines. Et moi, ça ne me plaît pas. Parce que quand on est en France, qu'on soit musulman, chrétien ou juif, j'aime pas qu'on regarde les gens en fonction de leur origine et en fonction de leur religion. J'ai des amis musulmans qui réussissent très bien dans la vie. Je sais pas s'ils sont d'accord, par exemple, avec la proposition de Mélenchon qui propose un impôt à 90% pour les personnes à partir d'un certain revenu. Est-ce qu'ils sont d'accord avec 300 milliards de dépenses supplémentaires? Est-ce qu'ils sont d'accord, les personnes de confession musulmane qui veulent peut-être voter pour Jean-Luc Mélenchon, pour désarmer les polices municipales? Est-ce qu'ils sont à l'aise avec le fait que dans les quartiers, on laisse les gamins ne pas être protégés potentiellement par les policiers. Donc moi je pense que ce qui est grave, c'est que Jean-Luc Mélenchon, comme je le disais tout à l'heure, a remis la race, la religion au cœur du débat public, alors que justement la France, c'était la capacité à dépasser cela pour essayer de traiter tout le monde en fonction de ce que c'est que la République, c'est-à-dire le creuset républicain. Je vous prends un autre exemple. Jean-Luc Mélenchon dit « Je suis le seul à protéger les musulmans ». Ok. On pose la question, est-ce que pour vous, le voilement des fillettes, d'accord, des fillettes en dessous de 6 ans, c'est quelque chose qui vous dérange? Et il considère finalement que c'est pas un débat à avoir. Est-ce que vous pensez sincèrement que lorsqu'on est en France, en 2026, ne pas répondre à la question du voilement de fillettes qui ont 6 à 7 ans, c'est quelque chose qui relève de la religion?
5: Vous envoyez beaucoup des voiles sur des fillettes de 5 à 6 ans?
2: Alors, d'abord.
5: Parce que moi, j'en vois pas beaucoup.
2: Hein. Alors, d'abord. Avant moi d'être vice-président de la Normandie, j'étais originaire du 93.
5: Ok, moi, je suis né à Saint-Denis.
2: Eh ben voilà. Moi, j'étais à Bagnolet. Voilà, j'ai grandi à Bagnolet. Je peux vous amener en voir. Il y en a beaucoup. Et deuxièmement, concernant, par exemple, le voile dans les compétitions sportives. Ça, c'est un problème du quotidien. C'est pas de la stigmatisation. Il y a une charte olympique. Il veut pas qu'on respecte la charte olympique. Il y a par ailleurs la question des accompagnatrices voilées.
5: Okay.
2: Est-ce que lorsque vous êtes dans le service public, vous avez le droit d'accompagner ou pas des enfants voilés? Franchement, c'est pas de la stigmatisation. C'est juste, est-ce qu'il y a de la neutralité ou pas dans le service public? Jacques Chirac, c'était pas un raciste. Jacques Chirac qui avait passé la loi pour limiter le voile à l'école. Comme ça se fait d'ailleurs dans beaucoup de pays musulmans. En fait, non. Jean-Luc Mélenchon ne protège pas les musulmans. Jean-Luc Mélenchon a trouvé une clientèle, et il dit « Je protège les musulmans ». Et donc pour cela, il va flatter toutes les parties des personnes de confession musulmane, jusqu'aux parties, je termine juste là-dessus, jusqu'aux parties les plus dangereuses. Je vous donne un autre exemple, et j'en termine par là, qui est un exemple qui est personnel. Il se trouve que j'ai défendu certaines victimes dans l'affaire Tariq Ramadan. Ce monsieur a été condamné il y a peu de temps
0: Vous êtes avocat aussi. Hein.
2: Je suis avocat, et ce monsieur a été condamné il y a peu de temps à 18 ans de réclusion criminelle pour des viols sur des femmes. Les gens de la France insoumise ont dit à l'époque que s'il avait été accusé de viol et que s'il avait été condamné, c'est parce qu'on stigmatisait les musulmans. Vous voyez ce qu'ils essayent de mettre dans la tête des gens? Ce complotisme permanent qui explique que quelqu'un qui a été condamné à 18 ans de réclusion criminelle pour viol, c'est parce qu'il est musulman. C'est grave. En fait, il recrée des tensions entre les différentes communautés et qui, d'ailleurs, ont des conséquences très concrètes, puisqu'il y a des gens qui, après, se disent « Ah, mais comme LFI a dit que c'était les seuls, eh bien, je vais voter pour LFI, qui, par ailleurs, déteste les tout blancs, tous les tout moches, ou les uns et les autres. » Et donc, ce n'est pas protégé que de flatter.
5: Oui, on est d'accord. Après, sur cette niche-là d'électeurs, Jean-Luc Mélenchon, on lui a servi sur un plateau, parce que maintenant, ça fait 20 ans qu'on tape sur les Français de confession musulmane, que ça soit sur le port du voile, sur la baïa, sur...
2: Est-ce que vous trouvez que j'ai tapé sur les confessions
5: musulmanes? Non, mais je parle pas de vous, je parle en général. Vous avez expliqué que Jean-Luc Mélenchon va flatter une partie de l'électorat, qui est, en l'occurrence, les Français de confession musulmane. Ouais. Mais ça fait 20 ans qu'on tape, notamment l'extrême droite, qui tape sur une partie de cette population-là, en disant on parle souvent de la viande halal. Encore la dernière fois, on est parti dans les universités montrer que des étudiantes portaient le voile, alors que la loi de 2004 permet justement cette liberté de conscience dans les universités. Là où je vous rejoins, effectivement, mettre un foulard ou un voile à une enfant de 6 ans, moi je considère que c'est contraire à nos valeurs républicaines et c'est pas l'image que je me fais de la France. Par contre, une femme qui est majeure, elle a tout le droit d'aller à l'université, parce que la loi lui autorise.
2: Dit le contraire.
5: Oui, mais Jean-Luc Mélenchon s'est positionné là-dessus.
2: Mais
5: l'extrême droite, on a fait son miel.
2: Oui, mais les républicains aussi. Enfin, je veux dire, moi, je suis très clair là-dessus. Quand vous, effectivement, vous êtes majeur et que vous êtes à la fac, moi, ça me gêne pas que vous portiez un voile, ni une kippa ou ni une croix, et je m'en fous parce que la laïcité, c'est pas de tout restreindre. En revanche, ce que je dis, c'est que, en fait, on en revient au débat de tout à l'heure, c'est que vous mettez sur l'échiquier politique comme s'il y avait que LFI contre le RN. Ce que j'essaie de construire, et ce qu'on essaie de construire à plusieurs, c'est de dire, vous avez une alternative qui n'est pas de flatter les plus bas penchants. Et quand on dit, on tape sur les musulmans. Moi, je n'ai jamais tapé sur les musulmans, et je ne taperai jamais sur les musulmans, ni sur les gens en fonction de leur origine ou de leur religion. En revanche, là où je suis très clair, c'est que je regrette une immigration massive incontrôlée dans notre pays, peu importe d'ailleurs son origine. Peu importe, elle peut être, je sais pas, d'où vous voulez, parce que elle crée des déséquilibres d'ailleurs en matière économique, elle crée des déséquilibres en matière de logement. J'en ai rien à faire de l'origine et la religion des gens qui sont immigrés. Je vous le dis très clairement.
5: On peut se rejoindre là-dessus.
2: Voilà. Et donc, moi je ne tape pas. Il se trouve que notre histoire coloniale, notre histoire tout court, fait que les pays qui nous amènent le plus d'immigrés, ce sont des pays musulmans. Voilà. Donc c'est comme ça. Donc on tape pas sur les musulmans.
5: Les musulmans, c'est une religion. Hein. C'est pas une origine. Hein.
2: Non, je dis que les pays d'où ils viennent, ce sont des pays de confession musulmane. Vous m'accorderez que le Maroc est un pays de confession musulmane. Le roi est le commandeur des croyants.
5: Oui, mais par exemple, il y a des pays subsahariens comme Congo. Le Congo, par exemple, il y a une grosse communauté congolaise en France. C'est pas majoritairement musulman.
2: C'est ce que je vous dis, c'est que je dis moi j'ai un sujet avec l'immigration incontrôlée, qui est passé de 200 000 à 500 000, qui crée des déséquilibres dans notre pays, et ça n'a rien à voir avec la religion des gens. Je m'en fous, en fait.
5: D'accord, il y a une cocotte minute en France, on n'est plus en capacité d'accueillir. Mais pourquoi? Parce qu'on les accueille, il n'y a même plus de dignité. Là-dessus, je vous rejoins.
2: Magali, je vous assure, je serais ravi de revenir dans votre émission et de faire des débats plus difficiles, parce que je trouve que ce débat est vraiment instructif, et qu'on arrive à trouver des points de convergence. La seule chose que je comprends pas, c'est comment avec ces points de convergence, vous terminez à voter pour LFI. J'ai l'impression que c'est par défaut. Et j'aimerais finalement qu'on construise des choses plus que par défaut.
5: Non, mais je veux vous faire une confidence. Moi, lors de cette élection municipale en 2026, j'ai mis mon ego de côté. C'est-à-dire que j'ai fait quasiment 30% et l'autre candidate a fait quasiment 30%. Donc je la salue, elle s'appelle Jeanne Roussel, elle est maire de Villers-Cotterêts.
2: Là, la candidate de gauche
5: Elle, c'est plutôt du centre. Donc je la salue parce qu'on a su mettre notre ego de côté pour aller combattre un ennemi commun qui était le Rassemblement National. Moi, en tant que jeune politicien de 33 ans, j'ai pris le risque et le choix de me mettre plus en retrait pour qu'elle puisse finir laisser les 5 derniers mètres de cette élection. Et aujourd'hui, moi,
0: Pardon. S'il y avait eu LFI à côté, vous seriez allé au centre ou LFI?
5: S'il y aurait eu LFI à côté?
0: Oui.
5: En Picardie, LFI, ça n'existe pas trop.
0: Mais s'il y avait eu LFI.
2: Ah, bah, je croyais que c'était des champions tout à l'heure.
5: Non, c'est.
2: je comprends plus.
5: En Picardie, c'est le Rassemblement National.
0: S'il y avait eu LFI. Est-ce que vous seriez. Si c'était LFI en face du centre?
5: En face du centre.
0: Vous seriez allé où?
5: Je serais allé chez la candidate la plus expérimentée, en l'occurrence c'était Jeanne Roussel pour diriger la ville.
0: Donc s'il y avait eu LFI ou le centre, vous seriez allé au centre?
5: Exactement.
0: Et s'il y avait eu RN et LFI, vous seriez allé au LFI?
5: J'aurais voté LFI, parce que je peux pas voter extrême droite, pour la simple et bonne raison, c'est qu'ils vont plus diviser la société française avec les propos que moi j'ai subis et que d'autres vont subir, parce qu'il va avoir une certaine libéralisation de la parole. Moi j'ai grandi dans une commune qui s'appelle Villers-Cotterêts, ils ont administré la ville pendant 12 ans, et j'ai vu les dégâts que ça a causé. En politique, certains immobilisent que la ville a connu. Peu d'action sociale pour les jeunes, très peu de développement économique, libéralisation de la parole. Il y a eu une augmentation des actes racistes. Et il a fallu d'un seul candidat comme moi pour voir que tous les vieux démons qui ont été oubliés pendant 12 ans ressortent de la surface, et qu'aujourd'hui, que cette candidature-là que moi j'ai portée a permis de les sortir en 2026, et que Jeanne Roussel puisse être la maire de Villers-Cotterêts et la maire de tous. Le problème dans l'échiquier politique au niveau national, c'est que comme à gauche, comme chez les Républicains, il y a une multiplication des candidatures, et aujourd'hui le danger, en l'occurrence pour moi, reste l'extrême droite, parce qu'ils sont favorables dans les sondages, ils sont numéro un, et ce n'est pas la voie que la France doit porter. Vous avez parlé tout à l'heure de Jacques Chirac qui disait que l'extrémiste était un poison, et que le danger de la France, c'est arrêter l'extrême droite.
2: Mais moi ce que je dis, c'est que si je suis cohérent avec ce message-là, c'est qu'il faut combattre toutes les formes d'extrémisme, parce que... J'ai entendu, par exemple, Cazeneuve dire un truc intéressant, c'est que vous n'avez pas parfois conscience, quand je dis vous, c'est ceux qui...
5: En général.
2: C'est ceux qui essayent parfois de passer des deals avec LFI, que LFI, c'est le meilleur carburant pour le RN. Parce que quand vous avez des gens qui insultent les Blancs matin, midi et soir, qui leur expliquent qu'ils ne sont pas là et qu'il faut une nouvelle France, qui explique qu'il faut désarmer la police, qui explique qu'on va faire ci, on va faire ça, en fait, les gens se braquent et se cabrent. Et donc, comme ils se braquent, ils se cabrent, ils se disent... Potentiellement,
0: les amis, je vous coupe,
2: le danger est à nos portes.
0: On doit partir en pause. On revient juste après. Restez avec nous sur Sud Radio.
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0: Magali Berda sur Sud Radio, il est 20h46. Nous sommes en direct, on vit pas dans la même France. Alors, on parle ce soir de Jean-Luc Mélenchon qui se présente au présidentiel en 2027. Moi, j'ai une question pour Cédric Saint-Sulpice. Cédric, vous nous dites que si demain il y a le RN en face de LFI, ce qui peut être. Qui peut être le cas, on va pas se mentir. Il est pas d'accord, Jonas Adati.
2: Non, il est pas d'accord, sinon il serait pas là.
0: Au second tour, oui. Alors, mais si c'est le cas, vous voteriez pour LFI.
1: Bien sûr.
0: Ce que disent, et c'est là où ça m'intéressait le débat de ce soir, et c'est là où ça m'intéressait d'avoir quelqu'un de droite modéré, entre guillemets, et une personne comme vous, c'est de montrer que finalement les gens aujourd'hui vont voter par dépit et non pas par choix. Et c'est ça qui m'intéresse dans cette émission, et c'est pour ça que j'ai fait ce débat qui n'est pas vraiment violent, c'est vrai, mais c'est important aussi de faire comprendre aux gens et peut-être de dialoguer avec ceux qui n'en sont pas encore à des extrêmes ou des autres, ou un autre. Maintenant, ma question. C'est si je ne sais plus ma question, je ne connais plus, j'ai oublié ma question. J'avais une super question.
2: Elle était sur RN et LFI au deuxième tour.
0: J'avais une super question. Mais non, je n'ai pas demandé à Jonas pour qui il vote. Il vote. Il est porte-parole des républicains.
7: Est-ce que les républicains donneront une intention de vote pour plutôt voter à l'extrême gauche ou à l'extrême droite?
2: Alors, voyez,
7: tout le monde va vouloir savoir.
2: Moi, je suis jamais langue de bois sur ce genre de truc et je vais vous répondre avec un sport que j'adore. J'adore le foot, d'accord?
1: Idem. Voilà, d'un club de foot.
2: Ah bah voilà, bah je savais pas.
0: Vous allez finir ensemble.
2: Mais moi, je ne lâche jamais la capacité à convaincre des gens qui finalement sont peut-être plus proches. Bref, j'adore le foot. Il y a deux catégories. En ce moment, pardon, et c'est pas contre vous que je le dis, vraiment, il y a les commentateurs. C'est super, c'est génial. Mais moi, je suis sur le terrain. Donc en fait, sur le terrain, mon job, c'est de faire en sorte qu'il n'y ait pas RN et les filles au deuxième tour. Donc tous les soirs, j'essaye de marquer des buts pour faire en sorte que je sois bien qualifié au deuxième tour. Voilà. Et c'est peut-être ça la différence qu'on a, c'est que là, vous êtes en train de vous mettre dans une posture de remplaçant sur le banc des remplaçants. Moi, je suis sur le terrain. Voilà. Et je marque des buts pour faire en sorte qu'on gagne. Voilà. Et qu'il n'y ait pas ce choix, parce qu'il n'y en a aucun qui ne me convient.
1: Les Français, on aura le bol. Les Français, ils en ont ras le bol.
2: On va aller sur le constat.
1: Les Français, ils en ont ras le bol de tout ce qu'ils ont subi pendant 40 ans avec des politiciens qui se présentent à tout va, qui ont même pas le charisme de se présenter à une élection présidentielle, qui est quand même le graal d'une carrière politique.
2: Ouais.
1: Et aujourd'hui, malheureusement, on se retrouve dans une situation où on a l'extrême droite qui a plus de 30% dans les sondages et un Jean-Luc Mélenchon qui va monter en puissance parce qu'il est quand même aguerri dans les campagnes présidentielles. Et malheureusement, le choix qui va être présent pour les Françaises et les Français, ça va être soit le vote pour l'extrême droite ou pour Jean-Luc Mélenchon. C'est le chemin qui se dessine.
2: Alors là où je vous rejoins, c'est que ce qui est clair, c'est qu'aujourd'hui, les Français ont besoin de radicalité. Ils ont envie qu'on renverse la table parce qu'ils voient bien effectivement que depuis 40 ans, en fait, ils se demandent où va le pognon.
1: C'est la première des questions.
2: Je pourrais vous le dire. Ils payent toujours plus d'impôts, il y a toujours moins de services publics, et les jeunes d'aujourd'hui, quelle que soit leur origine, se posent la question de savoir s'ils doivent rester en France. Et vous connaissez la figure bien connue de C'est Nicolas qui paye, c'est toujours le même qui paye pour les uns et pour les autres. Donc en fait, le système social tel qu'il existe aujourd'hui, moi je le dis, il est mort. Voilà. Et donc il faut qu'on change de système social pour que tous les gens qui cotisent en aient pour leur argent. Mais cette radicalité que j'essaye de porter, c'est pas une radicalité qui est portée sur les origines ou sur la race.
1: Oui, mais ce discours-là,
2: comme c'est le cas de LFI ou du RN.
1: Ce discours-là, il ne passe plus. Il est inaudible aujourd'hui.
2: Mais je suis pas d'accord. Moi, je suis pas d'accord. Moi, je vois ces derniers temps beaucoup de jeunes, notamment pas des jeunes jeunes, mais des jeunes de 30, 40 ans, des gens qui sont dans la France périurbaine, Villers-Cotterêts, voilà, et qui nous disent à un moment, moi, je me pose la question de savoir si je vais rester dans ce pays. Et ça me fait mal au cœur, parce qu'on a quand même payé pour leurs études. Moi-même, j'ai été payé. On a la chance dans ce pays d'avoir des études gratuites, d'avoir les soins gratuits. Mais tout ça, ça se paye.
1: D'ailleurs, le Crous, je crois qu'ils maintenant ils mettent pour tous. Est-ce que tu t'es très bonne chose?
2: Voilà. La question, qui paye ça? C'est pas gratuit. Ça tombe pas du ciel. C'est qu'il y a des gens qui sont de plus en plus tabassés d'impôts. Je rappelle quand même qu'on est dans le pays dans lequel on a le plus de taxes au monde. Ça, c'est une réalité. Et donc, je pense qu'il faut qu'on soit radical sur deux questions. Comment on remet de l'ordre dans nos comptes pour faire en sorte qu'aujourd'hui, on dépense pas bêtement pour qu'on puisse avoir du service public de qualité? Et comment on met de l'ordre dans nos rues pour faire en sorte que les gens qui, un jour, ont subi l'insécurité, parce que les chiffres le montrent, c'est que l'insécurité augmente, c'est pas qu'un sentiment, ne se disent pas, je me suis fait taper, donc je vais aller au RN. Oui, et c'est ça mon objectif.
1: Le problème de vos partis, les Républicains et le Parti Socialiste, qui étaient les deux plus gros partis pendant presque 40 ans, c'est qu'aujourd'hui, ils ont participé au gouvernement de Macron.
5: Donc aujourd'hui, il y a eu des ministres du PS, il y a eu des ministres des Républicains. Bruno Retailleau, il a fait partie du gouvernement de Macron.
2: Alors, sauf qu'il, il a fait partie. Ben c'est intéressant qu'on perde ce sujet-là. Il a fait partie du gouvernement d'abord.
5: Pas ça,
2: de
5: les Macron, Français l'ont pas oublié. Hein.
2: Pas de Macron d'abord, de Michel Barnier, puisque vous vous souvenez que Macron a perdu les législatives. Il avait pas l'impression.
5: Oui, Michel Barnier a gardé sa dignité.
2: Ben voilà. Et nous aussi, on a gardé la dignité au moment où on est parti, parce que. En fait, pourquoi nous sommes rentrés au gouvernement? Pendant un moment, pendant une année seulement. C'est parce que l'alternative, c'était justement ce que je dénonce, c'est-à-dire LFI alliée avec le PS. C'était Lucie Casté, c'était Daniel Obono qui devait rentrer au gouvernement.
5: Mais ils ont gagné les législatives en 2024.
2: Bah non,
5: ils n'ont jamais gouverné. Bien sûr que si, ils ont gagné. Donc la gauche n'a pas gagné en 2024.
2: Non. Personne n'a gagné, il n'y avait pas de majorité à l'Assemblée nationale.
5: Mais ils étaient devant tout le monde.
2: Non.
5: Bah si, avec c'était
2: une alliance.
5: Oui, mais il n'y a pas eu de ministre, premier ministre, NFP.
2: Oui, donc là, il y a une alliance. Oui, mais si c'était pas l'alliance LR...
5: Donc le déni de démocratie, comment ça?
2: Mais non.
5: Si ça fait partie du ras-le-bol des Français.
2: Si c'était pas l'alliance LR et Renaissance, l'autre alliance... En fait, personne n'a gagné. Ce qui pouvait gagner, c'était des coalitions. Une alliance LR, Macron, LFI, PS. Et donc, en fait, dans ce cadre-là, il y avait 230 députés qui étaient Macron... plus LR, plus le modem de l'époque, plus Horizon d'Édouard Philippe, qui était beaucoup plus que les 180, 230 plus que 180, du LFI et du PS. Et donc on s'est dit, si on veut pas de ministre LFI et si on veut pas de gouvernement LFI...
5: Bah, Lucie Castel n'est pas LFI.
2: On tape à... ouais, bon, mais vous savez très bien qu'ils avaient dit que notamment les ministres principaux seraient ministres LFI. Vous l'avez justement dit, aujourd'hui le patron à gauche, c'est Mélenchon.
5: Bah, là-dessus on est d'accord.
2: Voilà, donc dans l'alliance, ça aurait été lui le patron. Quand vous faites un mariage, eh ben le patron, c'est celui qui gagne.
5: Mais comment on explique aux Françaises et aux Français que pour des postes de députés, ils font des alliances avec l'ensemble des partis de gauche, ça dure 3 semaines,
2: ouais.
5: Après ils se redivisent,
2: ouais.
5: Après pour une élection présidentielle, ils vont se remettre ensemble,
2: ouais.
5: Élection législative de 2027, ils vont se remettre ensemble, ils vont se rediviser, tout ça... ça fait monter leur ras-le-bol et c'est pour ça qu'on se retrouve avec une majorité de Français qui vont voter extrême droite et une majorité de Français qui vont voter extrême gauche.
2: Ça, je suis d'accord qu'on a peut-être collectivement manqué de clarté et que la droite, par exemple, que je représente pendant, les 20 dernières années, et je mettrais même dedans, malheureusement, avec l'affection que j'ai pour lui, mais peut-être le président Sarkozy aussi, on n'a pas délivré ce qu'on avait promis et ce sur quoi on avait été élu. Ça c'est vrai. Mais je vais vous dire, moi j'ai 38 ans, vous avez moins de 40. Ça y est, enfin je veux dire, on va pas parler éternellement de ce qui s'est passé dans le passé.
5: Non, il faut penser à
2: l'avenir. On a la capacité aujourd'hui de proposer une alternative qui soit pas le LFI, pas RN. Voilà, et donc
5: une liste d'union. De la gauche jusqu'à la droite.
2: Ouais, mais alors ça Macron a tenté, je suis pas sûr qu'il a réussi.
0: Alors les amis, je vais passer aux questions flash and cash, c'est des questions sur des sujets un peu d'actualité, voir
2: pour
0: un petit peu
2: vos
0: positions.
2: Non.
0: Que du cash. Non, je rigole.
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0: Je rigole. Alors, moi c'est très argent, non je rigole. Alors, ce soir, les questions flash and cash, oui. Sébastien Lecornu soutient un boulanger verbalisé le 1er mai, tandis que la France insoumise saisit la justice. Soutien aux travailleurs ou entorse à l'état de droit?
5: Ouais, soutien aux travailleurs, parce que prendre la tête pour des boulangers qui ouvrent le 1er mai, c'est le monde de demain. Donc on peut plus réagir ou penser politiquement avec le monde, comme vous l'avez bien souligné, d'avant. Donc il faut penser aussi au pouvoir d'achat, au fait d'augmenter son chiffre d'affaires. Et le 1er mai, pour un boulanger, c'est hyper important. Donc point au boulanger.
0: Jonas Haddad.
2: Soutien aux travailleurs et honte à Manon Aubry de LFI qui les a qualifiés de délinquants. Les a qualifiés de délinquants. Donc le mec qui se lève à 4h du matin pour aller dans sa boulangerie pour aller bosser, pendant qu'elle, elle est assise sur son fauteuil au Parlement européen, lui, c'est un délinquant. Chapeau.
0: Jean-Alexandre Trogneux, neveu d'Emmanuel Macron, dénonce les conséquences personnelles et professionnelles liées au mandat présidentiel. Exposition normale du pouvoir ou dérive qui impacte les proches? Cédric Saint-Sulpice.
5: Ah, malheureusement, c'est l'exposition liée au pouvoir, hein. Ça, malheureusement, c'est pas une exception à la règle. Et d'autres enfants d'eux ou fils d'eux qui vont certainement avoir leurs parents, leur père ou leur mère qui vont être présidents de la République. Malheureusement, c'est pour ça qu'il y a des services d'ordre qui les protègent. Et ça fait partie du...
0: un sacrifice aujourd'hui pour sacrifice. Vous faire la politique?
5: Exactement, bien sûr que c'est un sacrifice. Quand on se lance dans une campagne, vous avez dû en faire. C'est d'une extrême violence. Moi, c'était ma première, je pensais pas que c'était autant violent. Donc on va fouiner votre état civil, on va fouiner votre carrière professionnelle.
0: Ils ont même été fouillés plus que ça. Hein.
5: La diffamation, oui, mais là c'est, on est parti fouiner la vie de mes parents. Donc oui, ça fait partie du jeu. Malheureusement, je le déplore. Mais c'est des conséquences que quand on s'engage en politique, fait partie du jeu.
2: Oui, mais attention à ce que ça ne dégoûte pas les gens qui veulent s'impliquer.
5: Oui, là, je suis d'accord.
2: Parce que si on dégoûte tout le monde, il ne restera que les dégoûtants.
5: C'est vrai aussi.
0: La guerre au Moyen-Orient a déjà coûté au moins 1 milliard d'euros à la France entre opérations militaires et engagement des forces. Est-ce que c'est un engagement nécessaire ou une facture trop lourde pour les Français? Cédric Saint-Sulpice.
5: Ah, c'est un engagement nécessaire, il faut appeler à la paix, il faut faire en sorte que la paix soit rétablie au Moyen-Orient entre les différents pays qui sont en guerre, notamment avec l'Iran, Israël, les Américains, en Cisjordanie, etc. Donc la France a son rôle à jouer parce qu'on est hyper présent là-bas, notamment avec des bases militaires. Et le rôle du président de la République, c'est d'appeler à la paix et de faire en sorte que cette paix soit durable et qui participe aussi au vivre ensemble dans cette région-là du monde.
0: Donc on continue à mettre les sous ?
5: Pas le choix.
0: Jonas Haddad ?
2: On est rentré dans un monde dans lequel, et c'est le président qui l'a dit d'ailleurs assez justement, la force et la puissance sont quand même assez obligatoires, parce que finalement, même si nous ne voulons pas rentrer en guerre, bah parfois il y a des gens qui nous déclarent la guerre. De façon hybride, comme les Russes, de façon directe, comme les attentats, et donc il faut qu'on soit armé pour se défendre. Voilà, mais pas pour attaquer, mais au moins pour se défendre.
0: Donc on continue à mettre des sous.
2: Mais on est obligé parce que si vous voulez, si vous êtes pas à la table, c'est vous le repas. Hein.
0: Merci beaucoup. Merci à tous les deux. Merci Jonas Haddad,
2: merci
0: porte-parole
2: à vous.
0: Des Républicains. Merci Cédric Saint-Sulpice.
5: Merci
0: Cédric, ça va ?
5: Très bien.
0: Presque chez les Républicains ou pas ?
2: Non, c'est pas une offre de Gascon. je vous paye l'adhésion.
0: Mais
2: vraiment.
0: Je trouve que le débat s'est quand même bien passé. C'était assez constructif. Merci à tous les deux d'être venus.
5: On n'a pas oublié de se taper dessus. Hein.
0: Non, jamais. Bon, on a reçu. Alors, si vous savez les plateaux qu'on a fait, vous imaginez même pas. La semaine dernière, on a eu Julien Odoul avec Sandrine Rousseau.
5: J'ai déjà débattu avec Julien Odoul.
0: Non, mais très sympa. Non, mais on a eu des débats extraordinaires. Voilà. Franchement, on a eu des débats incroyables. Mais on a besoin aussi de débats constructifs. On veut pas que du sang sur Sud Radio. 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Merci à tous.
2: Merci à vous.
0: Je vous dis à demain sur Sud Radio et restez ici parce qu'il y a Jacques Pessis, notre star internationale. Il rivalise Céline Dion tous les soirs sur les ondes et il reçoit la chanteuse Marie-Paule Belle. À tout de suite sur Sud Radio.
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14: Bonsoir à tous. Que se passe-t-il dans le détroit d'Ormuz ? Donald Trump a affirmé ce lundi soir sur Truth Social que l'armée américaine avait abattu 7 et non 6 petits bateaux iraniens, ce que démentent formellement les autorités iraniennes. Les Émirats Arabes Unis qualifient de leur côté d'escalade dangereuse les attaques de missiles et de drones relancées par l'Iran contre leur territoire pour la première fois depuis le cessez-le-feu. Emmanuel Macron a réaffirmé ce lundi depuis l'Arménie que la priorité était la réouverture pacifique et concertée du détroit d'Ormuz. Le chef de l'État qui a également évoqué le prix des carburants. S'il y a des profits excessifs des pétroliers, les Européens devront y répondre, a assuré Emmanuel Macron. Un touriste français âgé de 48 ans aurait été interpellé en Andorre lors de la visite d'Emmanuel Macron lundi dernier au Pas de la Case. Deux armes longues auraient ainsi été retrouvées sur le suspect. Il s'agissait en fait de répliques d'armes règles de guerre qui n'avaient pas été modifiées pour tirer selon la police de la principauté. Toujours beaucoup de confusion à Leipzig en Allemagne. Deux personnes ont été tuées par une voiture qui a foncé dans la foule ce lundi après-midi sur une artère très fréquentée de la ville. Le chauffeur a été arrêté mais la police n'a évoqué encore aucune hypothèse concernant ce geste. Nicolas Sarkozy n'en démord pas. Il a répété qu'aucune trace de financement par la Libye de sa campagne présidentielle de 2007 n'avait été retrouvée. Ce lundi marquait le dernier jour de son interrogatoire devant la Cour d'appel de Paris. La fin du procès est prévue le 27 mai. En première instance, l'ancien président avait été condamné à 5 ans de prison ferme pour association de malfaiteurs. Et puis c'est historique, le musée d'Orsay annonce l'ouverture dès ce mardi d'un espace d'exposition consacré aux œuvres retrouvées en Allemagne à l'issue de la Seconde Guerre mondiale. Des tableaux spoliés par les nazis qui n'ont jamais été récupérés par leurs propriétaires ou qui ont été achetés en France sous l'occupation. Une exposition qui convoque à la fois la mémoire, l'enquête et l'espoir de justice selon le musée parisien. Excellente soirée à tous, à notre écoute.
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16: Sud Radio, les clés d'une vie, celle de mon invité. Vous avez grandi sous le soleil de la Côte d'Azur, avant de découvrir la lumière des projecteurs à Paris. Vous bouclez aujourd'hui la boucle, avant de retourner dans l'ombre, si j'ose dire. Bonjour Marie-Paul Bell.
17: Bonjour Jacques.
16: Alors c'est vrai que vous allez dire au revoir au public au Théâtre de Passy à partir du 19 mai. Mais on va se dire bonjour aujourd'hui
17: oui.
16: En évoquant ce long parcours, ces 50 années de carrière, c'est quand même beaucoup.
17: Oui, même 56 ans parce que j'ai commencé en 70
16: oui.
17: Et à l'Écluse.
16: Eh ben justement, on va en parler puisque le principe des clés d'une vie, vous le savez, c'est d'évoquer votre parcours à travers des dates clés. La première vous concerne pas directement, mais je crois qu'elle est importante dans votre souvenir. Le 30 juin 1965, vous ne chantez pas encore, mais vous assistez à un concert mythique. Les Beatles, She Loves You. Car ce soir-là, vous êtes à Nice. Et c'est un choc total.
17: Ah, complètement. J'étais vraiment comme les fans. Hystérique, mais pas dans les cris, dans la sidération, en fait. Tellement c'était parfait et tellement c'était des musiciens. Et j'étais en admiration sur les harmonies des voix. Et vraiment, j'étais fan. Vraiment fan.
16: Je crois que le concert avait débuté à 23h au Palais des Expositions de Nice.
17: Oui.
16: Après une longue première partie.
17: Oui.
16: Il fallait. Et c'était absolument hallucinant car vous découvriez les Beatles.
17: Ah oui oui complètement. C'était vraiment quelque chose de tellement nouveau. Puis c'était une révolution sociale dans la musique quoi. Je veux dire c'était la musique de la jeunesse. Et en même temps c'était des vrais musiciens. Donc moi qui suis musicienne j'étais fascinée vraiment.
16: Je crois que ce soir-là vous avez échappé à des jets d'eau.
17: Oui, c'est vrai. J'avais oublié, mais c'est vous qui me le rappelez. Ils ont arrosé le public parce qu'ils étaient trop excités, en fait. On les a refroidis un peu.
16: Oui, il y avait des évanouissements dans la salle. Et dans la salle, il y avait deux débutants, un couple débutant qui était fan des Beatles. C'était Guy Bedos et Sophie Daumier.
17: Ah, je savais pas. Oh, c'est bien.
16: Alors, il se trouve que les Beatles et votre guitare, c'est quand même très différent. Parce oui. Qu'au départ, la guitare s'est née avec votre amour des Yéyés et des Apaches, je crois.
17: Oui, mais qu'est-ce que vous en savez, ça? C'est incroyable. Je suis même pas sûre que je l'ai raconté quelque part, mais c'est incroyable.
16: Et c'est vrai que ça vous, les Apaches ou Richard Anthony, ça vous fascine. Et ça a été pour vous la découverte de la musique? De la guitare plutôt.
17: Oui, de la guitare parce que comme je jouais du piano depuis toute petite, mais bon, on ne trouve pas des pianos partout et puis surtout des bons pianos. Donc j'avais appris toute seule à transposer quelques accords pour pouvoir amener un instrument de musique dans les stages de ski, des choses comme ça.
16: Oui, surtout qu'au départ, votre avenir, c'était plutôt la médecine, comme votre père.
17: Oui, je voulais continuer la tradition familiale. Et comme j'étais nulle en maths, et qu'à ce moment-là, pour faire médecine, fallait être très bonne en maths, j'ai fait des études de psycho, en pensant que je ferais psychoclinique.
16: Oui, c'est la seule chose que vous avez ratée, finalement.
17: Ben oui, j'ai stoppé au doctorat.
16: Alors, vos premières années, donc très très jeunes, c'est Pont-Saint-Maxence, dans l'Oise, près de Paris,
17: oui.
16: Avec un père qui est vraiment le patron des environs, parce qu'il est médecin.
17: Oui, les médecins de famille. Et à cette époque, vous savez, les médecins faisaient tout. Ils étaient réveillés la nuit pour les accouchements et tout ça. Il n'y avait pas tant de spécialistes. Donc, c'était vraiment... il était adoré. C'était un médecin très ancienne école qui écoutait beaucoup les gens.
16: Oui, d'ailleurs, il a été regretté. Et aujourd'hui, à Pont-Saint-Maxence, il y a même plus de pédiatres. Donc, on fait appel à une consultation bimensuelle de pédiatrie.
17: Ah bon?
16: À l'hôpital, oui.
17: Oh ben vous en savez des trucs, ah bon, je savais pas.
16: Alors, vos parents, je crois, se sont connus en jouant à la marelle.
17: Vous me l'apprenez, je ne savais pas.
16: À l'école, mais, oui.
17: Oui, à l'école, ça y est. Parce que leurs parents étaient amis et médecins tous les deux. Les deux papas étaient médecins et ils se connaissaient depuis longtemps. Et donc, mes deux grands-pères, il y en avait un qui était chirurgien et l'autre médecin de famille.
16: Et je crois que, ben, je sais pas si vous avez joué à la marelle et vous, enfant.
17: Oui.
16: Ça vient d'un vieux français, méro, qui signifie le palais qu'on lance pour la marelle.
17: Ah, je savais pas très, oh, j'aime bien parce qu'avec vous, je me cultive.
16: Alors, votre père a quand même signé une chanson dans sa vie, c'est celle-ci.
17: Oui.
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16: Tout vient à point.
17: Oui.
16: Votre premier disque est un collector.
17: Oui, absolument. Mais il écrivait des petits poèmes comme ça. Il était très content que je fasse, que j'enregistre des chansons. Maman était plus réticente parce qu'elle avait peur de ce milieu, entre guillemets.
16: Et si vous avez enregistré ce premier disque, Marie-Paule Belle, c'est après avoir remporté un concours qui s'appelait Chapeau à Télé Monte Carlo.
17: Oui, c'était un concours télévisé qui s'appelait Chapeau, où on sélectionnait des candidats comme The Voice aujourd'hui. Oui. Et alors, il s'appelait Chapeau parce que il sélectionnait quelquefois des candidats un peu ringards. Et donc, il les faisait passer exprès. Et si le public décidait que c'était ringard, on lui mettait un chapeau sur la tête avec une grande dégoulinade de roulement de batterie. Et ça faisait rire le public.
16: C'est le principe du radio-crochet des années 30 où on sortait avec un crochet.
17: Oui, c'est ça.
16: Viré par l'animateur.
17: Oui, c'est ça.
16: Et donc, vous avez gagné.
17: Oui.
16: Vous avez gagné, je crois, avec cette chanson grâce à laquelle vous avez accédé à la finale.
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16: Alors là, je crois qu'il n'y a que vous et moi qui connaissons cette chanson.
17: Oui.
16: Point de vue de Jean Arnulf,
17: oui,
16: qui est un chanteur engagé des années 60.
17: Oui, et qui chantait à l'Écluse aussi et que j'avais rencontré. Et j'adorais cette chanson. Et je la trouvais tout à fait vraie, et donc voilà, je l'avais décidé de la chanter.
16: Et comment vous avez accédé à la finale? Ça a été une suite d'éliminatoires?
17: Oui, c'est ça, c'était... Je sais plus si c'était toutes les semaines, ou enfin, il y avait une série de d'émissions, et puis il y avait la grande finale annuelle, et j'ai gagné successivement toutes les étapes.
16: C'est un moment d'émotion quand même, parce que on s'attend pas à gagner.
17: Ah non, j'ai été très très émue et c'était important pour moi parce qu'il y avait des professionnels le jour de la finale dans la salle et donc j'étais comme reconnue pour la première fois, donc j'étais très émue.
16: Et je crois que le pianiste vous a glissé à l'oreille, vous ferez une belle carrière.
17: Oui, c'est incroyable, oui, j'en ai la chair de poule encore. Et il a dit exactement... en s'adressant au public, devant tout le monde, il a dit « Vous voyez cette petite, elle ira très loin. »
16: Voilà. Alors, ça a commencé par un 45 tours qui était novateur. Un 45 tours, il y avait 4 titres, et là, il y avait 2 titres.
17: Oui.
16: C'est une collection qui s'appelait Gemini,
17: oui,
16: liée au vaisseau spatial.
17: Ah oui, ça, je savais pas pourquoi, mais c'était la première fois qu'on mettait 2 titres sur un 45 tours. Et j'ai inauguré cette série-là chez CBS.
16: Voilà. Et effectivement, bon, ça a pas tellement marché.
17: Non, on peut dire pas du tout.
16: Mais ça vous a rendu on vous a rendu le contrat même.
17: Oui, je me souviens plus comment ça s'est terminé, mais certainement oui.
16: Alors, la chanson aussi, il y a quelqu'un qui a été très important dans votre goût pour la chanson, c'est votre grand-mère corse.
17: Ah oui. Parce que déjà, elle chantait les chansons corses traditionnelles en Corse. Et elle chantait tout le temps. Et ma mère aussi chantait tout le temps. On chantait beaucoup dans la famille. Et pour moi, c'était quelque chose de naturel. Donc, c'est vrai que j'y pense souvent encore.
16: Et puis, effectivement, il y a eu le piano. Et le piano, je crois que c'est votre mère qui jouait du piano. Et c'est grâce à elle que vous avez commencé au piano, Marie-Paule Bell.
17: Oui, parce que ça a été, en fait, maman, mon premier professeur. Elle m'a appris à mettre les mains bien placées sur le clavier. Je me souviens que comme j'étais petite, j'avais 3 ans et demi, elle me disait qu'il fallait faire comme si je tenais une pomme dans la main et puis que je la retourne sur le clavier pour que le bout du doigt touche touche le clavier et pas jouer avec les doigts raides comme certains pianistes de jazz, entre autres Memphis Slim, qui jouait vraiment avec les doigts presque recourbés.
16: Et alors, je crois que vous avez pris des cours ensuite pendant quelques années avec une règle absolue: il ne fallait pas vous traumatiser.
17: Maman avait vu le professeur de piano en disant surtout, même si elle ne travaille pas, vous ne la grondez jamais et vous ne lui faites jamais de reproches, parce qu'elle avait beaucoup souffert étant petite. Quand elle travaillait mal ou qu'elle faisait mal les passages de pouces dans les gammes, elle recevait des coups de règle sur les doigts. Et c'était sévère à cette époque. Et donc elle avait un tellement mauvais souvenir de ça qu'elle voulait toujours que je sois dans le confort et surtout le plaisir. Elle avait dit: je veux que la musique et le piano soient toujours un plaisir et un réconfort pour
16: moi. Et ça a duré des années de plaisir, finalement.
17: Oui. Et ça a toujours été une joie, parce que quand je sortais du lycée, je me précipitais au piano avec les copains. Je veux dire, c'était toujours comme une récompense.
16: Oui. Au lycée, c'était pas terrible. Je crois que la seule remarque que vous avez eue sur le carnet de troisième, c'est: merci de nous avoir fait rire.
17: C'est vrai. Vous êtes bien renseigné.
16: Qu'est-ce qui s'est passé?
17: Parce que j'étais le clown, le pitre de la classe. Ouais. Et même les profs, ils pouvaient pas s'empêcher de rire. Donc, merci de nous avoir tant fait rire.
16: Et ça vous a pas empêché d'avoir le bac grâce à un subterfuge, grâce à un poussin, je crois, un dessin de poussin.
17: Ah, mais écoutez, mais vous savez plein de choses comme ça. J'ai peut-être dit ça une fois dans une interview. Oui, parce que j'avais l'option sans sciences naturelles, et j'avais un oral, et j'avais fait l'impasse sur la grenouille. Et pof, elle feuillette mon cahier de TP, de travaux pratiques, et elle me dit: la grenouille. Et moi, je fais: ah oui, j'efface le tableau du patient, j'allais dire, du candidat précédent. Je dis: ah oui, c'est une bonne idée, la grenouille. Et je me disais: merde, alors je sais rien. Et puis elle tourne les pages et elle tombe sur le poussin. Et elle me dit: oh, comme il est bien dessiné, ce poussin. J'ai dit: oh, j'ai adoré le poussin. Ah, elle dit: ben, faisons le poussin alors.
16: Et voilà.
17: Et grâce à ça, j'ai eu ça.
16: Voilà. Ça a été le début. Puis ensuite, il y a eu la chanson et une date que vous n'avez pas oubliée, le 20 janvier 1970.
17: Ah oui.
16: À tout de suite sur Sud Radio avec Marie-Paule Bell.
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16: Sud Radio, les clés d'une vie, mon invité Marie-Paule Bell. Nous parlons tout à l'heure de vos au revoir au théâtre de Passy à partir du 19 mai. 20 janvier 70, une audition que vous n'avez pas oubliée.
17: Non, vraiment, c'était à l'Écluse. Et un cabaret de la rive gauche. Il y en avait deux. Il y avait l'Écluse et l'Échelle de Jacob. Et pour pouvoir se faire connaître, les jeunes talents passaient des auditions dans ces cabarets. Ils étaient sélectionnés. Ils pouvaient montrer leur répertoire et essayer de se faire connaître. Et donc, ça a été ce jour-là que j'ai été engagée pour chanter à l'Écluse. Et donc, c'était très émouvant.
16: Mais je trouve que l'écluse, on a un peu oublié. Il y avait un couloir de, je crois, de 12 mètres pour accéder à la Seine.
17: Oui.
16: Il y avait 80 places.
17: Oui, pas très, facile. Très serré. Très 80, serré. Vraiment, on était les uns sur les autres.
16: Et je crois que vous chantiez à 20 centimètres du public.
17: Pardon.
16: Vous chantiez à 20 centimètres du public.
17: Ah oui, c'est ça. Et la loge, vraiment, était tellement étroite qu'on pouvait même pas étendre ses bras sur la largeur.
16: C'était la cabine des Marx Brothers dans Une nuit à l'opéra.
17: Ah oui, c'est ça.
16: Alors, vous faites donc cette audition. Vous commencez à la guitare avec cette chanson.
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17: Oh, mais vous l'avez, cette chanson, c'est incroyable.
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17: Vous ne saviez pas qu'elle existait encore.
16: La rêveuse, vous ne saviez pas qu'elle existait encore.
17: Non, je ne pensais pas qu'il y avait un enregistrement de ça, c'est incroyable.
16: Et c'est vrai que vous commencez comme ça. Alors, vous avez un peu peur, vous dites, est-ce qu'on va me jeter ou non?
17: Oui.
16: Et on vous dit de continuer.
17: Oui. Et même, il me semble qu'on m'en a fait chanter une autre, oui. Alors que tout le monde chantait qu'une chanson. On me dit, qu'est-ce que vous avez d'autre? Et je crois que j'ai chanté Nosferatu.
16: Exactement. Et puis, vous êtes mis au piano, ce qui était une première depuis le départ de Barbara.
17: Oui, personne n'avait touché le piano. Donc, j'étais très, très impressionnée. Surtout que le piano était tourné dans le sens inverse où je chante d'habitude. Donc, ça me changeait mes automatismes pour regarder le public. Il fallait que je me tourne à gauche, alors que d'habitude, je me tourne sur la droite.
16: En même temps, vous avez donné l'autorisation, on vous a accordé ce rêve.
17: Oui. Oui, c'était très émouvant. Je me disais, elle s'est assise sur ce tabouret. Je me faisais tout le film, quoi, vraiment.
16: Et alors, au piano, pour l'audition, vous avez chanté ce titre.
3: Voilà.

0: Cette chanson a fait tilt immédiatement. Comment est née cette chanson ?
1: Écoutez, franchement, je m'en souviens plus vraiment, mais bon, elle est née de la collaboration avec mes deux auteurs de l'époque, mon ami d'enfance Michel Grisolia et ma compagne Françoise Malé-Joris, qui écrivait des chansons pour son plus grand plaisir, parce qu'elle disait que ça l'a changé de l'écriture solitaire de la romancière.
0: Et d'ailleurs, quand on vous demande si vous avez d'autres chansons, vous dites, bah oui, j'en ai beaucoup d'autres en réserve. Et effectivement, Michel Grisolia, que vous appelez Gris-Gris d'ailleurs,
1: oui,
0: est votre complice, je crois que vous l'avez connu au lycée Masséna à Nice.
1: Oui, c'est-à-dire qu'il était au lycée Masséna avec mon frère, et donc c'était le meilleur ami de mon frère, et puis il venait tout le temps à la maison, donc on en a commencé à écrire des chansons comme ça, voilà. Comme un jeu d'enfant qui a continué en fait.
0: Il a écrit des chansons et aussi des romans, et il y a un de ses romans qui est devenu un film très célèbre,
1: oui.
0: Ça s'appelait L'inspecteur de la mer,
1: oui.
0: Et c'est devenu Flic ou voyou, oui, avec Belmondo.
1: Oui, c'est vrai, et j'ai été très fière à ce moment-là de lui, enfin toujours j'ai été très fière parce que c'était un très grand talent.
0: Alors, l'Écluse commence donc, vous êtes engagé et vous allez faire un parcours du combattant parce qu'à l'époque, pour vivre, il faut faire plusieurs cabarets, Marie-Paul Bell.
1: Ben oui, on était payé vraiment des clopinettes, je veux dire, il fallait en faire deux ou trois dans la nuit. Donc, ça nous payait même pas le taxi parce qu'on était obligé de prendre un taxi. Après, il n'y avait plus de métro après 1h du matin. Donc, finalement, c'était vraiment pour le plaisir et oui, pour se faire connaître qu'on faisait ces cabarets.
0: En même temps, il fallait courir d'un endroit à l'autre.
1: Avec la guitare.
0: Oui. Et je crois qu'en plus, vous étiez devant un public qui écoutait parfois, mais pas toujours.
1: Oui, parce qu'il y avait des jeunes étudiants qui venaient pour découvrir des nouveaux talents, mais aussi pour chahuter.
0: Oui.
1: Donc, ils criaient des choses, l'injure, enfin, dont je me souviens le mieux, c'était À poil la greluche. Parce qu'en fait, j'avais chanté dans un cabaret qui faisait un jour striptease et un jour chanson. Et les gens se trompaient de jour et pensaient que j'ai chanté avec la guitare et que j'allais enlever la guitare et que j'allais me dénuder. Donc, ils étaient très énervés. Là, c'est drôle quand je raconte, mais c'était pas drôle parce qu'ils étaient à la limite de la méchanceté. À poil la greluche, vraiment, il s'est énervé.
0: Et comment on fait pour continuer dans ces cas-là ?
1: Ben, on fait, on s'en occupe pas, on continue et puis on attend que ça passe, mais c'était difficile.
0: Alors, il y avait aussi un autre cabaret qui était l'échelle de Jacob avec Suzy Legrain, qui n'était pas une femme facile.
1: Non, et puis elle était très près de ses sous. Elle, quand elle nous réglait le cachet, elle nous réglait dans une enveloppe et puis il y avait le nom des chanteurs qui nous avaient précédés et qui étaient barrés au crayon parce qu'elle voulait user qu'une enveloppe par soir et non pas donner une enveloppe par artiste. Et, mais oui, elle est en dessous de cinq personnes, on ne chantait pas parce que ça ne payait pas le whisky. Donc, il fallait qu'il y ait au moins cinq personnes. Et quelquefois, il y avait des quarts d'étrangers qui venaient de Japonais, par exemple, pour montrer ce qu'était le cabaret de la vie parisienne, etc. Donc, non seulement, quelquefois, il n'y avait pas beaucoup de monde, mais en plus, ils ne comprenaient pas un mot de français, et il y avait un traducteur, mais il fallait bien qu'il écoute ce qu'on chante, et puis qu'il traduise après. Donc, tous les gens riaient en décalage, alors qu'on était plus loin dans la chanson. Enfin, c'est des souvenirs incroyables.
0: C'est fou. En même temps, cette dame a quand même découvert le Luron, et Brel.
1: Brel, bien sûr.
0: Elle est la première à avoir cru en Brel.
1: Ah oui.
0: Et je crois que Brel l'a remercié quand il a fait ses adieux à l'Olympia.
1: Ah, je savais pas.
0: Pendant 15 jours de l'Olympia, il est allé juste après donner un récital gratuit chez...
1: Ah, c'est génial.
0: Chez,
1: ah, je
0: savais pas. À l'échelle de Jacob. Parce qu'elle avait des ennuis financiers.
1: Ah oui.
0: Et bah, c'était bien sûr archi plein, vous imaginez.
1: Ah oui.
0: Mais il n'y avait aucun média, ça se savait par la bouche à l'oreille.
1: Ah, c'est bien.
0: Alors, il y a eu donc la psycho-ascensier, et puis je crois que vous avez fait un mémoire sur l'asthme quand même.
1: Oui, parce que c'était...
0: Il y a eu donc la psycho-ascensier, et puis je crois que vous avez fait un mémoire sur l'asthme quand même.
1: Oui, parce que c'était... J'étais asthmatique.

0: Et à 23 ans, quand j'ai perdu ma mère, j'ai plus eu de crise d'asthme. Donc, je veux dire, j'étais un cobaye tout à fait crédible pour parler de ce cas-là.
1: Et puis, vous avez été enquêtrice, vous êtes une pionnière du marketing, avec des enquêtes sur le matelas, je crois.
0: Sur
1: le matelas.
0: Oui, les matelas. Et alors, c'était terrible, mais je vous admire vraiment, Jacques. Avant de répondre à votre question, il faut que je vous dise ça, parce qu'à chaque fois, je suis sidérée, parce que vous savez, alors que je sais pas où j'ai raconté ça, mais... Des trucs incroyables sur toutes les biographies. Vraiment, je vous admire. Oui, alors pour en revenir au matelas, il fallait que je fasse des petits boulots pour gagner de l'argent quand j'ai été étudiante. Et donc, il fallait que je demande, que j'aille chez les gens avant qu'ils partent travailler pour leur demander leur marque de dentifrice et de matelas. Et bon, comme je pensais qu'ils pouvaient me dire n'importe quoi pour se débarrasser et fermer la porte, on m'avait dit qu'il fallait que j'aille vérifier dans la chambre si c'était bien vrai. Donc les gens, ils voulaient pas me laisser rentrer. C'était une horreur parce que le lit était pas fait ou j'en sais rien. Mais à 7h30 du matin, aller chez les gens pour aller vérifier que le matelas est bien ça et non pas ça, je veux dire, c'était... Oui, je m'en souviens très bien de ça.
1: Et puis vous avez échappé quand même à l'univers des bas antivarices. Vous auriez pu travailler dans les bains antivarices aussi.
0: Oui, ça je me souviens plus très bien de l'anecdote, mais je sais que j'ai failli travailler avec une société, oui, de bains antivarices, mais je sais plus très bien le détail, franchement.
1: En tout cas, finalement, vous avez oublié le bas pour aller vers le haut, c'est-à-dire la chanson, et on va continuer à en parler avec une autre date très particulière, un duo le 12 mars 1977. À tout de suite sur Sud Radio avec Marie-Paul Bell.
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2: Sud Radio, les clés d'une vie, mon invité Marie-Paul Bell. Nous parlerons tout à l'heure, non pas de cet adieu, mais au revoir, parce qu'on ne sait jamais, qui est au théâtre de Passy, et à partir du 19 mai. Et puis, 12 mars 77, un numéro 1 des Carpentiers, un duo étonnant, vous êtes dans un lit avec Serge Lama.
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4: Ça, je m'en souviens très bien, ouais.
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3: plus
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2: Ah, une scène étonnante, deux lits avec un décor luxueux.
5: Oui, puis le lit qui était où on était chacun comme dans un lit séparé, oui. Puis les deux lits se rapprochaient et faisaient un lit de deux places.
2: Exactement.
5: Oui.
2: Et c'était pour un numéro 1 des Carpentiers. Oui. Comment c'est né cette séquence?
5: Je sais pas là, du tout, franchement, je m'en souviens plus. Mais je sais que on m'avait demandé de faire un duo avec Serge parce qu'à ce moment-là, je tournais avec lui dans ses tournées. J'ai eu la chance de faire énormément de concerts parce qu'il tournait énormément. C'était la période de Je suis malade, etc. Donc, et puis comme on s'est lié d'une très très grande amitié, on faisait les étapes ensemble dans ma petite Austin, et je veux dire, on se racontait nos vies, on prenait des fous rires extraordinaires, et c'est comme mon frère, vraiment, Serge.
2: Oui, ça a failli mal se passer au début, parce que je crois qu'il a voulu que vous asseyiez sur ses genoux la première fois que vous l'avez rencontré.
5: Mais écoutez, vous savez tous les détails, c'est incroyable. Oui, c'était à l'Écluse, justement, parce qu'il y avait une émission de télévision qui était tournée sur les artistes qui avaient débuté dans ce cabaret, et il y avait Serge qui était toujours un peu comme ça, taquin, on va dire. Et à cette époque, bon, je veux dire, les filles se révoltaient pas comme elles se révoltent aujourd'hui, il n'y avait pas le mouvement MeToo, et donc il avait un peu les mains qui baladeuses, on va dire, et il voulait que je m'assoie sur ses genoux, et moi je connaissais pas ce type, mais je disais, mais qu'est-ce qu'il veut, et tout ça m'énervait. Après on en a parlé, on a beaucoup ri, mais parce que après il m'a vraiment protégé, pris dans ses tournées, dans ses concerts, partout, il m'a vraiment lancé. Il y a deux personnes qui m'ont aidé, c'est Françoise Malé-Joris et lui. Sans eux, je serais pas là aujourd'hui.
2: Mais à ses débuts, on n'imaginait pas la carrière que Serge Lama ferait, surtout après son accident.
5: Ah oui, oui, c'est sûr, mais il a été beaucoup aimé, beaucoup aidé après son accident, donc il a été porté par ça, heureusement. Et c'est vrai, mais il avait une telle personnalité que moi, je pense, c'était obligé qu'il perce.
2: Mais il fallait tenir le rythme avec lui, parce qu'après le concert, c'était la fête.
5: Ah oui, non, ça c'est... Oui, mais il m'appelait la chanteuse de matinée parce que je pouvais pas, moi. La vie commençait après les concerts. Et comme après les concerts, il y avait la signature des spectateurs qui venaient faire signer leur programme et tout ça, ça durait quelquefois 1h30, 2h. Donc, on entrait au restaurant, vraiment, encore on avait de la chance de trouver quelquefois un restaurateur qui voulait bien rester ouvert, mais on arrivait, il était 1h30 du matin. Et moi, je m'endormais dans la soupe, vraiment, j'en pouvais plus, parce que c'était vraiment beaucoup de fatigue. Donc, il m'appelait la chanteuse de matinée.
2: Alors, il y a quand même quelques journées en campagne, je crois que vous êtes beaucoup promené dans la campagne avec lui aussi. Il y a eu des promenades en tournée, vous alliez loin de la troupe, vous promenez dans la nature.
5: Oui, non, ça, c'était pour amuser les copains. On faisait comme si on avait fait des pauses vraiment, on va dire, amoureuses. Et alors, on se mettait des feuilles dans les cheveux, comme ça, pour faire croire qu'on avait fauté, et que c'était pour ça qu'on avait un peu de retard.
2: En tout cas, il a toujours vécu comme ça, Serge Lama. Aujourd'hui encore, il continue à vivre la nuit. Quand on veut le voir, c'est vers 18h30, 19h, pour l'interview, pas avant. Et c'était aussi le cas de Jean-Louis Jaubert, le chef des Compagnons de la Chanson. Quand il a arrêté sa carrière, il a continué à vivre comme en tournée, se couchant à 3h du matin.
5: Ah oui, non, ça... Oui, mais Serge, oui, il est vraiment spécial. Vous avez raison, il commence à vivre à 17h.
2: Alors, je crois aussi qu'il a été très important pour vous quand vous avez eu un coup de mou et qu'il est venu chez vous, vous remontez le moral, Marie-Paul Bell.
5: Ah oui, je J'ai eu une hépatite B, donc j'étais très très fatiguée, je voulais arrêter de chanter et tout ça. Et il m'a piqué au vif, il m'a dit tiens, j'aimerais écouter tes nouvelles chansons tout ça. Donc je lui ai chanté quelques chansons et puis il me critiquait sans arrêt, il me démolissait tout et moi ça commençait à me gonfler mais vraiment et je au fur et à mesure je luttais pour défendre ce que je chantais tout ça et là il a éclaté de rire et m'a dit tu vois que tu peux pas arrêter.
2: Voilà.
5: Et donc j'ai continué.
2: Et d'ailleurs une chanson est née de ces rendez-vous.
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2: C'est vrai que cette chanson Mon nez est née à la suite de ces rendez-vous.
5: Oui, parce que un jour dans la voiture en faisant la route, on parlait de ce qui nous avait ennuyé dans la vie ou complexé. Moi, je disais c'était mon nez, mais que je voulais pas me faire de chirurgie esthétique, etc. Il m'a dit mais non, ton nez il est très bien et tout ça. Et le soir, il m'a apporté le texte de mon nez. J'ai dit mais tes yeux fous. Il m'a dit tu vas chanter ça, tu vas me mettre une musique là-dessus. J'ai dit mais jamais. Pensant détruire la chanson, j'ai écrit une bourrée auvergnate avec un rythme tan tan tan tan tan tan tan tan tan tan tan, et je lui montre ça le soir pensant qu'il allait jeter le truc. Il dit ah mais c'est super, c'est très bien, tu la chantes ce soir. Et j'ai chanté, ça a très bien marché, donc il avait raison.
2: Un autre soir important, et je crois que c'est la peur de votre vie, le 11 février 2003, il fête ses 60 ans à Bercy, vous arrivez sur scène à la fin, Marie-Paul
5: Oui,
2: Bell.
5: Parce qu'il ne me prévient pas. Son impresario, Simone Marouani, vient me chercher, moi j'étais parmi les spectateurs, et elle vient me chercher avec une lampe électrique et tout, elle me dit viens, tu vas lui faire une surprise, comme ça, quand il sort de scène, tu seras derrière le rideau et tu peux l'embrasser et tout, il va être si content et tout. Donc moi je la suis naïvement et puis je me mets derrière le rideau et quand il sort, il me voit et il est très content, il m'embrasse, il dit surtout ne bouge pas, surtout reste là. Donc je fais ce qu'il me dit et il retourne sur scène et j'entends et je suis très content d'avoir mon amie Marie-Paul Bell qui est là, voilà. Et Simone me pousse et je me retrouve devant 18 000 personnes qui hurlent. Mais c'était une horreur, mais j'étais très contente. Il m'a fait souvent le coup de me faire des surprises comme ça parce qu'il sait que je suis très très traqueuse.
2: Et c'est pas tout, parce qu'après il vous a indiqué le piano et
5: oui.
2: Vous avez chanté ceci.
5: Oui.

0: Cette chanson, en plus, est importante pour vous, pour Barbara et pour Serge.
1: Oui, bien sûr, parce que c'est une chanson qui a été écrite lors de son accident de voiture et où il a perdu sa compagne qui était la pianiste de Barbara et qui s'appelait Liliane Benelli. Et donc, c'était très émouvant pour tout le monde. Et c'est un très bon souvenir, ça.
0: On vous a souvent comparé à Barbara en disant que vous êtes la nouvelle Barbara. Et je crois que la découverte de Barbara, pour vous, c'est une chanson qui s'appelait Pierre.
1: Oui, c'est absolument. Et j'aimais beaucoup déjà l'intro où elle fredonne comme ça. Et je trouvais qu'il y avait un climat. J'étais adolescente et j'ai adoré. Après, bon, j'ai découvert toutes ces autres chansons et c'était vraiment mon modèle. Mes deux modèles, c'était Barbara et Brel.
0: Et il se trouve en plus que quelqu'un, un grand écrivain, Eric Orsena, a découvert Barbara à 8 ans grâce à cette chanson aussi.
1: Ah, je savais pas.
0: Et ça l'a marqué à vie et c'est peut-être pour ça qu'il est devenu écrivain.
1: Ah, c'est super. Ça, c'est bien de me dire ça.
0: Alors, Barbara, effectivement, vous l'avez rencontrée. Au départ, quand il y avait une première à l'Olympia, elle envoie des fleurs, elle passe un coup de téléphone.
1: Et des fax. Elle envoyait beaucoup de fax.
0: Et puis, ben, un soir, elle fait une première à l'Olympia, vous êtes là, et elle va venir vous voir à la sortie.
1: Ah oui, ça, c'était incroyable, parce que après, donc, les artistes qui étaient là, et faisaient la queue, enfin, attendaient à la porte de sa loge pour venir la féliciter. Moi, j'étais dans la file d'attente, donc, Roland Romanelli, qui était son accompagnateur et le mien aussi, va lui dire que je suis dans la file d'attente pour la, et est-ce que je peux venir et tout ça. Et donc, il dit, mais attends, je viens. Et elle sort de la loge, elle remonte toute la file d'attente et elle m'embrasse devant tout le monde. Moi, je suis rouge comme Sud Radio, là. Et elle me dit, j'adore ce que vous faites. Et elle m'embrasse tellement fort. Vraiment, c'est un très, très grand souvenir.
0: Et vous l'avez retrouvé lorsqu'il y a eu une chanson caritative, la chanson de la vie.
1: Oui.
0: Qui était Alice Donna avait monté le groupe. Alors, ce qu'on ne sait pas, c'est que Barbara, qui ne voulait pas chanter avec les autres, elle a interprété en studio toute seule un extrait.
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0: On voit les séquences sur YouTube où elle est avec son casque et elle fait des gestes exactement comme s'il était en scène.
1: Oui, et alors il y avait des parties où il fallait chanter en chœur, très en place, tout le monde en même temps. Et alors c'était Alice Donna qui avait fait la chanson. Et donc elle dirigeait de la cabine comme ça et Barbara, elle faisait toujours des variantes. Comme ça. Et Alice lui dit de la cabine... Mais Barbara, dans les moments où le cœur intervient, il faut chanter comme tout le monde. Et elle avait répondu, mais ma chérie, je ne sais pas chanter comme tout le monde.
0: Et ça a été effectivement, c'était au profit de l'association de Marie-Claire Noah.
1: Oui,
0: qui était,
1: les enfants de la terre.
0: Exactement.
1: Oui.
0: Et puis il y a une autre chanson qui vous a marqué, et je crois que vous l'avez chantée le soir de la mort de cette interprète.
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0: Oui. Vous étiez à l'Olympia, soir de la mort de Brel.
1: Oui, j'étais très très émue et je savais pas quoi faire, je savais pas si je devais en parler ou si je devais zapper. Je me dis non, je peux pas ne pas en parler parce que bon... Et donc, à un moment donné, entre deux chansons, j'ai dit, voilà, je viens d'apprendre la mort de Jacques Brel. J'étais très secouée et tout. Et heureusement que je savais cette chanson par cœur, puisque c'est elle qui m'avait fait gagner le concours de chant. Et j'ai dit, bon, ben, je vais vous chanter le plat pays. Et j'ai chanté le plat pays.
0: Sans Brel, Barbara et peut-être la mort, vous n'auriez peut-être pas chanté autant.
1: Non. Je sais pas, mais vraiment c'était très émouvant.
0: Parce que Brel vous a marqué tout de suite.
1: Ah oui, tout de suite. J'habitais Nice à ce moment-là et j'ai été le voir dans une salle qui n'existe plus, qui s'appelait le Casino. Et j'ai vu les deux artistes qui m'ont le plus marqué, Barbara et Brel, dans cette salle. Et ce qui m'avait le plus marqué, c'est qu'il se donnait tellement, Brel. Il chantait comme ça, debout, avec un micro-pied, sans bouger de sa place, et il transpirait tellement qu'il avait un fil comme ça, comme une petite rivière qui tombait de son mouton, de son menton, en bas, devant ses chaussures, et devant ses chaussures, il y avait une flaque d'eau de sueur tellement il transpirait, c'était incroyable.
0: Je crois qu'il changeait deux fois de chemise en 45 minutes.
1: Ah ouais, ça m'étonne pas, oui.
0: Alors ça, c'est le passé, et l'avenir, ben, c'est le 19 mai 2025, 2026, pardon, on en parle dans quelques instants sur Sud Radio avec Marie-Paul Bell.
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0: 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Mon invité Marie-Paul Bell. 19 mai 2026, retour en scène à Paris au Théâtre de Passy. Vous êtes déjà passé plusieurs fois. Et là, c'est un spectacle qui s'appelle Au revoir et merci, car vous avez décidé, après 56 ans de carrière, de faire, non pas vos adieux, mais vos au revoir.
1: C'est gentil. Oui, parce que j'ai 80 ans, je me dis, je vais pas chanter jusqu'à 90 ans, il est temps de s'arrêter, autant s'arrêter quand la voix a encore la même couleur et quand j'ai encore de l'énergie pour envoyer la voix d'une façon satisfaisante pour le public.
0: Vous n'avez pas 80 ans, vous avez 4 fois 20 ans, plutôt, au fond de votre cœur.
1: Oui, mais bon, j'y pense jamais. Il y a comme un très grand décalage entre ce que je pense intérieurement et mon corps qui me rappelle à l'ordre quelquefois.
0: Alors, une soirée avec pour évoquer tout votre parcours, il faut choisir les chansons, c'est pas simple.
1: Oui, c'est très compliqué parce que je dois mettre mes premières chansons, les chansons du départ, du début, les chansons que le public aime, qui ne sont pas toujours mes préférées, et les chansons que moi j'aime pour me faire un peu plaisir quand même, donc qui sont moins connues souvent.
0: Alors l'un de vos premiers succès, c'est celui-ci.
1: Nosferatu. Oui.
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0: Alors, au départ, c'est un film muet allemand de 1921.
1: Oui.
0: D'ailleurs, ils avaient fait croire que le comédien principal, Max Schreck, était un vampire.
1: C'est vrai.
0: Pour la promotion.
1: Ah,
0: et ça avait marché.
1: C'est incroyable, je savais pas ça.
0: Alors, cette chanson, je crois qu'elle a une histoire. C'est-à-dire que vous avez été pompier de service à la télévision dans l'émission Samedi soir de Philippe Bouvard.
1: Ben oui, mais vous voyez, je me souvenais plus, c'est vous qui me le rappelez, c'est incroyable.
0: Non, en fait, je crois qu'il vous a appelé l'après-midi, vous deviez chanter une chanson.
1: Ah oui.
0: Et vous avez chanté deux chansons.
1: Je me souviens, oui, parce que Michel Delpech, à la répétition, était parti parce qu'il voulait deux chansons et que Bouvard lui avait dit, mais tout le monde ne chante qu'une seule chanson ici. Et il était parti furieux, pensant le laisser vraiment dans l'embarras, parce que l'enregistrement, c'était le soir. Et à ce moment-là, on m'a appelé en catastrophe, et rien que sûrement pour faire bisquer Michel Delpech, il m'a fait chanter deux chansons, alors que ça n'était jamais arrivé. Donc
0: Je m'en souviens très bien, j'étais l'assistante de Bouvard à l'époque.
1: Ah, oui.
0: Je me souviens de votre arrivée et de la répétition, mais en quelques instants, c'était parti.
1: Ah oui, non, mais je me souviendrai toute ma vie de ça, cette émotion, c'était fulgurant. Puis après, le lendemain, j'avais tous les médias qui venaient, alors, quand sort votre album, etc. Moi, j'avais pas d'album, j'étais comme ça, propulsée du jour au lendemain.
0: Ça a changé votre vie.
1: Complètement. Non, mais je l'ai dit partout, que c'est grâce à Philippe Bouvard que j'ai été vraiment médiatisée.
0: Alors ici, vous chantez à l'échelle de Jacob, et juste en face habite Françoise Mallet-Joris. Et on vous propose d'aller la voir un jour.
1: Oui, ben, un jour, je regarde la vitrine de l'échelle de Jacob, où il y avait le programme du soir. Et je rencontre une amie de Nice, une amie d'enfance, qui est juste en face de chez Françoise. et qui me dit « Oh, mais c'est incroyable et tout ça, mais tu sais que j'habite en face chez Françoise Malet-Jouris. » Parce que Françoise, elle avait des chambres comme ça, elle avait un très grand appartement, un duplex sur deux étages de 220 mètres carrés, et elle avait des chambres comme ça qu'elle passait à des copains qui ne savaient pas où aller, etc., et qui restaient des bouts de... quelquefois des mois, quelquefois même des années, c'était un genre, on habitait tous ensemble, quoi, un genre de communauté, comme au Moyen-Âge, une communauté d'artistes, et le soir, on se réunissait, il y avait des grandes tablées, chacun montrait ce qu'il avait fait dans la journée, son travail, etc. Et donc, elle me dit d'ailleurs, j'habite chez Françoise, viens, je vais te la présenter. Je dis, ah bon, mais moi j'étais complètement intimidée parce que c'était la période de La Maison de Papier, vraiment le roman le plus connu et très très un best-seller de Françoise, et on parlait beaucoup d'elle, donc ça m'impressionnait. Donc on rentre dans l'appartement et il y avait un couloir et sur ce couloir donnait plusieurs pièces dont la chambre de Françoise. Et je rentre dans le couloir et mon amie crie « Françoise, je veux te présenter une amie d'enfance et tout ça, Marie-Paul. » Elle dit « Venez, venez, venez !» Et elle était dans sa chambre en train de se sécher les cheveux parce qu'elle venait de se laver la tête et elle avait une serviette éponge. Et donc, je voyais que la serviette, elle se frottait la tête et après, elle a soulevé la serviette. J'ai vu deux grands yeux bleus et tout. C'est mon premier contact avec Françoise.
0: Et je crois qu'à l'époque, elle a trouvé une idée, c'est que vous pouviez très bien faire Sainte-Catherine.
1: Je me souviens pas.
0: Parce que elle faisait des mystères.
1: Ah oui, oui, dans un mystère, oui. Ben oui, c'est comme ça que j'ai commencé à faire des chansons avec elle, parce qu'elle pensait que le plus beau cadeau qu'on puisse offrir à un ami, c'est de son temps et de son travail. Et donc, elle écrivait pour Noël spécialement un spectacle, un genre de comédie musicale où il fallait écrire des musiques, des chansons. Elle écrivait des chansons en alexandrin. Il y avait une histoire. Elle demandait à tous ses amis et à sa famille s'ils voulaient jouer dedans. Quelquefois, il y avait 10, 15 personnes qui disaient « Oui, moi je veux faire le pape Borgia. Moi, je veux faire le sphinx. » Et elle écrivait sur les demandes de ses amis une histoire qui se tenait complètement debout pour que chacun puisse s'exprimer et avoir son rôle et son rêve. Et donc, voilà, j'ai commencé à travailler avec elle comme ça.
0: Et ensuite, vous lui avez présenté Michel Grisolia.
1: Oui.
0: Vous avez commencé à travailler ensemble.
1: Oui.
0: Et un soir, il y a une partie de Scrabble. Je crois que vous jouiez beaucoup au Scrabble.
1: Oui, beaucoup, mais alors ça, je ne me souviens pas de
0: en
1: ce
0: fait,
1: souvenir.
0: Il se trouve que le Scrabble, d'abord, c'est un architecte new-yorkais au chômage après la crise de 1929, qui s'appelait Alfred Mosher Butz, qui a inventé le Scrabble.
1: Ah bon?
0: Il s'est inspiré du New Yorker pour trouver la numérotation des lettres et le prix des lettres. Et c'est en jouant au Scrabble que vous avez commencé à fredonner une chanson. Et Michel vous a dit, on arrête la partie, on fait la chanson. Et cette chanson, c'est celle-ci.
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1: Ah bon, je me souvenais pas que c'est. Ben alors ça c'est incroyable. J'ai dû le raconter quand ça s'est arrivé, mais j'avais oublié. Alors là. Ah oui, c'est en faisant du Scrabble. Oui, qu'est-ce qu'on a joué souvent, oui.
0: Alors cette chanson, vous avez déjà pensé à la mélodie et puis ensuite, tout ça est né avec Michel et Françoise carrément de façon improvisée.
1: Oui, parce que la mélodie, elle était venue au départ d'un mystère dont on parlait tout à l'heure, qui se passait dans les années 1900, et ce mystère s'appelait le sabot de l'orpheline. Et c'était une pauvresse et tout ça, qui après, réussissait dans la vie. Et donc, ça se passait dans les années Offenbach, on va dire, et donc il fallait que j'écrive une chanson avec ce style-là, une musique avec ce style-là, et c'est comme ça que c'est venu.
0: Oui, et puis les premières paroles, c'est vous qui avez dit « je ne suis pas parisienne » parce que vous n'étiez pas parisienne.
1: Mais non.
0: C'était instinctif, pratiquement.
1: Oui, complètement. Et puis c'est un peu mon histoire. Parce que j'habitais Nice, j'ai fait toutes mes études à Nice. Et pour continuer en psycho, parce que je m'étais arrêtée à la licence, pour avoir la maîtrise et faire les deux certificats de maîtrise, fallait monter à Paris ou à Aix. Et moi, je me suis dit à Paris parce qu'il y a les cabarets. Donc, j'ai dit, oh, mais non, c'est mieux à Paris à mes parents. Et donc, j'ai commencé comme ça les cabarets. Et en même temps, j'ai fait mes deux certificats de maîtrise.
0: Et je pense qu'il n'y a pas un seul concert où vous n'avez pas chanté la Parisienne.
1: Non. Et un jour, j'ai voulu la chanter au début du tour de chant en me disant, bon, ben, comme ça, je l'envoie au début, on n'en parle plus. Ils me l'ont redemandé à la fin, donc je la mets tout le temps à la fin maintenant, finalement.
0: Alors, cette chanson a fait oublier peut-être qu'il y a des couplets plus sérieux dans votre répertoire, comme celui-ci.
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1: Ah oui.
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1: Attends, j'aime beaucoup cette chanson.
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1: Oui, oui, je me souviens.
0: C'est l'une de vos chansons préférées, Berlin des années 20.
1: Oui, je me souviens très très bien du moment où, du départ de cette chanson. On était au petit déjeuner avec Grigri, enfin Michel Grisolia et Françoise, et Grigri était en train de lire la biographie de Marlène Dietrich. Et donc, ça m'a transportée dans cet univers des années 20, et je me suis mise au piano et j'ai trouvé les deux premiers accords. Et donc, tout de suite, ça m'a mis dans le climat et elle est descendue comme ça d'un seul trait, la chanson.
0: Et c'est vrai que Marlène Dietrich vous fascine.
1: Ah oui, oui. Ah oui, ça. Il y a deux personnes qui me fascinent. Il y a Marlène Dietrich et Marilyn.
0: Et il se trouve qu'elle a failli ne pas tourner le film parce que le comédien principal, Emil Janning, ne voulait pas de Marlène Dietrich. Il voulait Gloria Swanson ou Louise Brooks.
1: Ah bon?
0: Et que c'est Joseph von Sternberg qui a insisté.
1: Ah
0: pour
1: bon
0: que Marlène joue le rôle de l'ange bleu.
1: C'est incroyable, c'est fou, je ne savais pas. J'adore quand vous parlez de trucs comme ça, parce que j'apprends plein de trucs avec vous.
0: Ah, moi, ce que j'ai appris aussi, c'est qu'il y a une chanson qui ne vous correspond absolument pas, malgré le titre. Yeah.

0: vieille parce que vous l'avez écrite très jeune en plus, oui. Et vous n'êtes pas vieille.
1: Oh, c'est gentil. Pourtant, j'ai 80 ans, mais c'est vrai que dans ma tête, j'en ai 40, quoi.
2: Cette chanson est née il y a longtemps en plus.
1: Ah oui, je ne sais plus exactement quand, mais je veux dire, j'ai beaucoup aimé cette chanson. Elle marchait très bien sur scène.
0: Parce qu'elle correspondait aussi à l'esprit de la vie, tel que vous la voyez ?
1: Oui, peut-être. Et ça me paraissait tellement loin. Je veux dire, le moment où j'allais être vieille. Donc, je veux dire, j'étais un peu en contradiction avec cette chanson. Et je veux dire, j'en voyais tout ce que je pouvais dedans. Hein, c'était un bon souvenir.
0: Et quand vous avez débuté à l'Écluse, est-ce que vous imaginiez, Marie-Paule Bell, un tel parcours ?
1: Oh ben non, bien sûr que non. C'est venu étape par étape, au fur et à mesure, sans que je m'en rende compte. Parce qu'en fait, je pense que le fait que je sois une femme, déjà, ça a aidé, parce qu'il n'y avait pas beaucoup de chanteuses femmes. Le fait que je chante des textes aussi, parce que bon, s'il y avait des femmes, c'était chanter des choses... c'était la période du yéyé, hein, quand j'ai commencé donc de chanter du texte, être une femme, et aussi chanter de l'humour, parce qu'il y avait personne qui chantait des chansons humoristiques. Donc tout ça a fait que ça a fait un petit courant sur moi. Mais je ne sais pas si j'aurais percé autrement. Pourtant, j'avais vraiment l'envie d'y arriver, mais j'ai tout fait pour qu'on m'écoute.
0: Alors, vous êtes au Théâtre de Passy jusqu'au 31 mai, du mardi au samedi à 20h30 et le matinée le dimanche à 16h. Mais on peut imaginer une tournée derrière. Vous n'allez pas vous arrêter comme ça ?
1: Ben, je ne sais pas, ça, il faut demander à mes producteurs. Pour l'instant, on n'en a pas encore parlé, mais je les vois demain. Je
0: l'avais... Non, mais vous avez envie de continuer même, parce que même si vous arrêtez, ce n'est pas tout de suite. On n'arrête pas comme ça du jour au lendemain.
1: Oui, franchement, je ne sais pas. Ce qu'il y a, c'est que les tournées, c'est très fatigant. Donc maintenant, vu mon grand âge, c'est vrai que je freine un peu là-dessus. Donc c'est pour ça que je fais une série de concerts à Paris, parce que les gens, et que je l'annonce bien à l'avance, comme ça les gens ont le temps de réserver leur hôtel et leur billet de train, et donc je reste sur place, et c'est moins fatigant physiquement.
0: Et puis les tournées, elles sont liées quand même à une de vos chansons qui figure, elle aussi, dans chacun de vos récitals. Sans joyeux.

0: incontournable.
1: Oui, c'est vrai. Et puis bon, elle est sautillante. C'est l'image que j'ai auprès des gens. Hein. Je sautille sur mon tabouret de piano. Il y a ça, il y a Wolfgang, la parisienne évidemment. Mais c'est vrai que les gens aiment bien finalement taper dans les mains, se réjouir. Et moi, j'ai une tendance à aller plus vers l'autre facette. J'aime bien les chansons mélancoliques, les chansons graves. Je me sens plus à l'aise dedans, mais bon, faut pas faire un long tunnel de plomberie quand même.
0: Exactement. Non. Alors, je rappelle donc du 19 au 31 mai, du mardi au samedi à 20h30, le dimanche à 16h en matinée, pour l'instant jusqu'au 31 mai. Mais si ça marche, vous allez peut-être revenir un peu, hein, parce que vous allez. Qu'est-ce que vous allez faire si vous chantez pas?
1: Je regarderai les autres.
0: Vous avez vraiment envie de regarder les autres?
1: Ah oui, oui, je me tiens au courant quand même.
0: C'est une façon de préparer l'avenir, et peut-être votre avenir aussi.
1: C'est gentil, merci beaucoup.
0: En tout cas, c'est un au revoir et pas un adieu, j'en suis convaincu. Merci Marie-Paul Bell, et merci pour tout ce que vous donnez au public et ce que vous continuez à donner.
1: Oh, merci Jacques, ça me donne la chair de poule, merci beaucoup.
0: Les clés d'une vie, c'est terminé pour aujourd'hui, on se retrouve bientôt. Restez fidèles à l'écoute de Sud Radio.
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0: Il est 22h.
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0: C'est 2 heures ensemble sur Sud Radio. Les hommes seraient de gros balourds responsables de l'insatisfaction sexuelle des femmes. Alors voilà une parole sans nul doute exagérée, même si bien sûr ce genre d'hommes existe, mais c'est loin d'être la majorité. C'est avec Bruno Martin, qui insiste toujours beaucoup sur les différences entre les hommes et les femmes, que nous allons voir ce que les femmes attendent d'un homme, et tout particulièrement évidemment d'un amant. D'après les enquêtes, ce qui revient le plus, c'est que leur partenaire leur accorde un peu plus d'attention en règle générale et qu'il n'insiste pas tant lorsqu'elle n'a pas envie. Ensuite vient sans doute le manque de tendresse et de communication émotionnelle. Et sur le plan sexuel, sans aucun doute, elles se plaignent du manque d'imagination des hommes, comme s'il fallait toujours répéter le même scénario au lit. Dans un instant, Bruno Martin va nous en dire un peu plus et puis surtout, je compte sur vos témoignages pour qu'on sache tout. Alors, venez nous raconter ce que vous attendez des hommes. Et puis messieurs, si vous avez vraiment du succès auprès des femmes, eh ben, venez nous raconter votre secret, ça aidera peut-être d'autres hommes qui nous écoutent. Notre numéro 0826 300 300. Merci d'être avec nous, Bruno Martin, bonjour.
2: Ceux et celles qui nous écoutent.
0: Alors, vous êtes auteur notamment de L'amour et vous, avec comme sous-titre Pourquoi les hommes aiment et les femmes aiment, pardon, et les hommes désirent. C'était aux éditions Albin Michel. Vous insistez beaucoup sur nos différences et forcément, puisqu'on a des différences, on n'attend pas les mêmes choses.
2: Absolument. Enfin, pas les mêmes choses. Pas dans le même sens, on va dire.
0: Oui, si vous voulez. Et comme on est différent et qu'on a toujours tendance à vouloir donner à l'autre ce qu'on aimerait recevoir, ça cause bien des malentendus entre les hommes et les femmes.
2: Et des incompréhensions.
0: Oui.
2: Et on tourne en boucle et on s'enlise parfois.
0: Voilà. Alors, moi, dans l'ensemble, et les enquêtes le prouvent d'ailleurs, les enquêtes sur la sexualité, les hommes ne sont pas de si mauvais amants que ça et ils s'occupent du plaisir de leur partenaire. C'est même une de leurs premières satisfactions.
2: C'est leur préoccupation de plus en plus aujourd'hui, parce que je pense que l'idée a fait son chemin. On n'est plus dans les siècles précédents où effectivement le machisme, le patriarcat, etc. faisait que l'homme prenait la femme et qu'elle se débrouillait avec ce qui restait.
0: Absolument. Néanmoins, c'est vrai que les hommes ne font peut-être pas toujours l'amour aux femmes comme elles aimeraient.
2: C'est certain, parce que bon, on a une hyper méconnaissance de tout ça. Comment apprend-on le sexe, j'allais dire, avec des tas de moyens qui sont un peu divergents aujourd'hui de ce qu'on a connu avant. Mais franchement, on n'apprend pas le sexe. Et on l'applique comme on l'imagine. Et souvent, c'est à côté de la plaque.
0: Exactement. Alors nous, on va essayer justement de bien expliquer aux hommes ce que les femmes attendent. Et puis grâce sans doute au témoignage des femmes, justement. Peut-être un peu plus d'imagination, vous êtes d'accord avec ça ?
2: Oui, alors je suis d'accord parce que ce qui fait l'excitation, c'est quand même un petit peu tout ce qui est nouveauté, diversité, surprise et peut-être des fois l'interdit. Et tout ça
0: meurt... transgression en tout cas.
2: Comment ?
0: Plutôt la transgression que l'interdit.
2: Oui, tout ce qui est un petit peu hors jeu, hors norme parfois ou sur les limites. Et ce qui est extraordinaire, c'est que tout ce que je viens de dire, c'est justement hors couple. La nouveauté, on l'a pas. La diversité, ben, on l'a plus. Le manque, on ne l'a plus puisqu'on a plus de manque, puisque la personne est toujours là. La surprise, c'est fini. Et l'interdit, c'est même pas interdit vu qu'on a été officiellement validé. Et ça meurt. Et si on n'a pas un peu d'imagination pour remettre un peu d'étincelle là-dedans, c'est ce qui va étouffer le désir dans un couple et la sexualité au bout du compte.
0: Oui, et puis je crois que l'homme, peut-être par peur de perdre son érection ou parce que pour lui ça va très bien comme de répéter toujours la même chose, il a tendance quand même à être moins dans l'envie de faire autrement, alors que les femmes aiment que ce soit pas toujours le même scénario.
2: Oui, alors ça c'est vrai. Après ça peut mécaniser un peu le rapport sexuel et le rendre beaucoup plus terne. Bon, c'est vrai qu'une recette qui marche, on l'applique, mais enfin, ça sature de toute façon. Servir le même plat tous les jours, on finit par plus trop avoir envie de lui.
0: C'est exactement ça, voilà. Alors bon, il y a d'autres choses, hein. Il y a notamment aussi les questions de symptômes sexuels chez certains hommes, et plutôt que d'en parler, on ne dit rien. Et c'est vrai que, par exemple, vous travaillez beaucoup sur la question de l'éjaculation précoce, hein, avec votre site. Si on ne fait pas quelque chose, à un moment donné, c'est un peu frustrant pour les femmes.
2: Oui. Alors, il y a tous ceux qui croient que certains naissent doués et les autres pas doués aussi, hein. Donc, il n'y avait rien à faire. Eh bien, si, il y a toujours quelque chose à faire. Que ce soit pour l'érection ou l'éjaculation rapide, il y a quelque chose à faire. Les sexologues sont là pour ça. Mais les hommes se contentent trop d'une répétition et d'un schéma limité, ça c'est vrai. Et on sait que ce qui va déclencher ou enrichir ou entretenir longtemps le désir, c'est la variation, c'est la diversité, c'est l'initiative. Parce qu'avec le temps, on a besoin de plus d'intensité dans les sources d'excitation sexuelle. Parce qu'une même chose est trop répétée et finit par avoir un impact sur vous.
0: Alors ça, c'est très important ce que vous dites. C'est vrai pour l'individu, c'est-à-dire que plus on avance dans sa sexualité, ben plus on a fait de choses, et donc plus, pour que ça nous excite vraiment, il faut quelque chose de plus fort. Hein.
2: Tout à fait.
0: Ça, c'est vrai. Et on le voit d'ailleurs sur les personnes qui regardent beaucoup de pornographie. Ils veulent des choses de plus en plus fortes. Et puis, c'est vrai dans le couple. Quand on est ensemble depuis longtemps, c'est la main qui passe sous la jupe. Ça ne nous fait plus grand-chose.
2: Hein. Oui. C'est... Moi, j'insiste énormément, hein, auprès des patients sur... mettre en priorité non pas la finalité, c'est-à-dire l'érection, j'ai envie, faut d'abord mettre en priorité la recherche de l'excitation sexuelle et des sources d'excitation sexuelle. Tout est là, que ce soit dans le désir ou dans les réactions physio, c'est la recherche de l'excitation avant le résultat et le moyen qu'on imagine après.
0: Et quelle différence vous faites entre excitation et désir, qu'on confond un peu trop souvent, à mon avis ?
2: Alors, l'excitation sexuelle est une réaction, j'allais dire physiologique, liée à des sources qu'on connaît bien, hein, que je cite souvent, l'imaginaire érotique, tous les sens, la vue, l'audition, le tactile, l'odorat, tout ça génère des réactions réflexes d'excitation physiologique. Le désir, ça va regrouper un petit peu le relationnel en plus, l'émotionnel en plus, l'envie de faire une union avec quelqu'un. Il y a une relation sexuelle. Je jouis, tu jouis, bonne nuit. Ça, c'est une réaction. C'est pas une relation. J'ai envie de partager quelque chose avec toi, individu que j'aime. Ça, c'est une relation.
0: Et dans un couple, c'est plus important de privilégier l'excitation ou le désir ?
2: Ah, ben moi je pense qu'il vaut mieux
0: les
2: un
0: deux,
2: peu de désir.
0: Les deux, mon capitaine, oui.
2: Non, mais il faut du désir. Il faut du désir. Et dans le désir, il n'est pas du tout exclu de jouer avec les sources d'excitation sexuelle, les rechercher et essayer de les faire prospérer. Et on veut une érection, on veut un orgasme, mais ça n'est que la fin. Il faut travailler sur les moyens.
0: Et bien justement, la question de l'érection semble essentielle pour Michel, et elle va nous dire ça dans un instant.
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1: Bruno Martin est avec nous et avec lui, on va voir ce que les femmes attendent des hommes. Et on commence avec Michel. Bonjour Michel, merci de prendre la parole.
2: Bonjour Brigitte, bonjour Bruno.
3: Ah bonjour.
2: Alors je vais aller un petit peu à contre-exemple, je pense.
1: Ah ben très bien.
2: Non, mais je vais opérer une distinction entre, alors à l'époque où je pouvais avoir des rencontres qui n'étaient pas forcément, qui ne duraient pas forcément très longtemps, et mes attentes maintenant qui ne sont plus les mêmes, parce que je suis en couple depuis 15 ans. Mmh. Donc à l'époque où je n'avais pas le partenaire que j'ai maintenant, je recherchais en priorité quelqu'un qui avait une bonne érection. Mais pas parce que je considère ça comme une nécessité absolue, c'est une question de peut-être d'amour propre. J'ai besoin de me sentir reconnue et validée, et donc quelqu'un qui ne réagit pas immédiatement en voyant, ça m'aurait un petit peu coupé mon élan.
1: Oui, ben ça c'est ce qu'on entend souvent pour des femmes qui n'ont pas encore assez confiance dans leur capacité à être désirables. Une panne d'érection, elles se sentent responsables et donc ça les met en doute sur leur capacité de plaire, hein, tout simplement.
2: Ouais. C'est, ce qui n'est plus du tout le cas maintenant, mais de toute façon, mon conjoint n'a pas ce problème pour l'instant. Il l'aura peut-être plus tard, mais pour l'instant, ça va très bien. Mais si ça arrivait, je sais très bien, je suis parfaitement à l'aise et je sais très bien que ça me sera complètement égal. Et en revanche, ce qui est une constante dans mon fonctionnement, c'est que je n'aime pas forcément qu'on s'occupe de moi, qu'on s'occupe de mon plaisir. En fait, j'ai besoin de quelqu'un qui soit très, qui s'affirme et qui est très beaucoup confiant sur lui. Et quitte à m'ignorer un peu, et c'est ce que moi je trouve excitant dans l'acte.
1: Quand vous dites ignorer, c'est-à-dire qu'il s'occupe un peu égoïstement de son plaisir ?
2: Tout à fait. Et c'est ça qui me convient le mieux.
3: Ben, l'archétype masculin, c'est l'intrusivité, c'est l'envie de s'accaparer, de conquérir, d'être pénétrant. Et ça peut très très bien stimuler une femme de voir quelqu'un qui a envie de vous dévorer, de vous consommer, parce que ça donne toute votre valeur érotique quelque part. Et bon.
1: Oui, on est un peu dans l'archétype, mais pourquoi pas, c'est de toute façon.
3: Alors, je sais que c'est pas très à la mode, hein, l'intrusivité, puisqu'on nous tape un peu sur les doigts. Mais bon, ça prouve bien. Mais c'est bien votre témoignage parce que ça prouve que ça parle encore à certaines femmes. Alors, il faut pas être intrusif, irrespectueusement, mais une fois que toutes les validations et les droits ont été dits, bah voilà. On peut y aller.
1: Oui, oui. Mais moi, je pense même qu'il y a des femmes qui aiment bien qu'on ne demande pas, qu'on ne frappe pas avant d'entrer,
3: mais tout
1: si
3: à fait.
1: Je puis dire.
2: Oui, c'était mon cas, mais en fait, il fallait que j'aie confiance en amont dans la personne et que je sache que la personne n'était pas un goujat et qu'il y avait du respect derrière ça.
1: Oui, bien sûr, bien sûr. Mais ça, je pense que c'est le cas de beaucoup de femmes qui aiment, en effet, que l'homme soit très viril. Mais ça, c'est pas pour autant qu'on a envie d'un goujat.
3: Oui, s'il vous demande la permission ou s'il doit remplir un formulaire avant de faire quelque chose, c'est embêtant, c'est moins érotique.
2: Ça coupe tout.
1: Ça baisse un peu l'excitation, oui, oui, oui. Même si c'est, paraît-il, un peu comme ça qu'il faut faire maintenant. Comme quoi. Mais je ne sais pas, on aura peut-être des jeunes femmes qui diront la même chose que vous, Michel. On les invite à témoigner aussi. Hein, et peut-être que ça a changé.
2: Je pense que c'est plus courant qu'on ne croit, mais il y a peut-être un petit peu de réticence à reconnaître ces choses-là.
3: Oui, mais on va à contre-courant de notre nature humaine de mammifère. C'est bien dommage.
1: Et sinon, dans la vie, vous aimez quoi vous attendez quoi d'un homme dans la vie en général, j'entends. Hein.
2: Dans la vie en général, ce que mon conjoint me donne, de l'écoute, de la gentillesse, du dialogue.
1: Oui, et c'est là où on voit encore une fois à quel point notre sexualité, ben, c'est autre chose. C'est-à-dire que vous avez envie d'un homme gentil dans la vie, mais si vous bousculez un peu dans la chambre à coucher, ça vous va bien.
2: S'il me bouscule beaucoup dans la chambre à coucher, ça me va très bien.
1: Voilà, c'est ça. Mmh. Et c'est là où, encore une fois, il faut bien comprendre la différence qu'il y a entre ce qu'on aime dans la vie quotidienne et puis comment il faudrait pouvoir, au moment de la sexualité, de lâcher, quoi. De lâcher les rôles et d'être... peut-être pas des mammifères, ni des bêtes, mais...
3: Non, mais c'est... On ne s'excite pas de rien du tout. Il faut aller chercher des sources d'excitation, absolument. Et bon, toute la problématique, elle est liée à nos trois circuits cérébraux. On en a trois qui déterminent trois éléments de l'amour. Le sentiment amoureux, la tendresse et l'attachement, ça c'est le deuxième. Et le troisième, c'est la sexualité pure et dure, un peu plus primaire. Et si on n'est pas capable de changer de rôle de temps en temps, si on est tout le temps dans un rôle vraiment neutre, intermédiaire dans toute chose, il ne se passe absolument rien du tout. On n'est pas bon sentimentalement, ni tendrement, ni sexuellement. Et beaucoup de gens s'embourbent, s'enlisent littéralement là-dedans.
1: Vous voulez dire, Bruno Martin, qu'il y a trop de couples qui, justement, parce qu'ils se connaissent bien, qu'ils s'aiment beaucoup, qu'ils ont beaucoup de tendresse, qui finalement, ils sont trop doux, trop gentils au lit, c'est ça que vous voulez dire?
3: Oui, puis la routine va lisser absolument tout. C'est-à-dire que vous allez être un petit peu sentimental, mais pas trop, vous allez être attaché, tendre, mais sans plus, et vous n'allez pas être très sexuel parce que vous imaginez qu'elle va moins vous aimer ou que ça va être une entorse à vos sentiments. Et là, ça fait quelque chose, un espèce de gloubi-boulga moyen et neutre. C'est une grosse soupe qui ne fonctionne plus à la longue.
1: Ouais. Cela dit, on voit des couples, par exemple, qui s'entendent bien, mais qui se disputent assez souvent dans c'est des couples qui, généralement, ont une sexualité assez torride, hein.
3: Ils peuvent changer de vitesse, moi j'appelle ça comme ça, oui, changer de rôle. Et pourquoi pas revêtir un rôle différent quand on est connecté à notre cerveau sentimental, on devient un petit peu la belle au bois dormant ou le prince charmant. D'autres moments, on est plus papa-maman, je prends soin de toi. Et puis d'autres, il faut être l'amant et la maîtresse un peu plus pur et dur, sinon on s'excite absolument pas.
1: Vous changez de rôle, vous,
3: changez de
1: Michel,
3: rôle.
1: Dans votre couple, vous êtes un peu monomaniaque.
2: Quand changer de rôle, dans quel sens
1: Dans ce que vient de dire Bruno, c'est-à-dire...
2: Dans le fonctionnement, dans la vie de tous les jours.
3: Oui, c'est-à-dire quelques moments, des fois plus dans la sentimentalité, d'autres fois plus dans la protection et puis l'attention qu'on porte à l'autre, un petit peu plus papa-maman, c'est comme ça que j'appelle les choses.
2: Oui. Je dirais pas papa.
3: Et puis après, c'est être l'amant et la maîtresse, érotique, plus sexe, plus primaire. Oui.
2: On peut être paternel et maternel l'un envers l'autre si on a un petit souci de santé ou un contretemps. Oui, ça peut arriver, oui. Et oui, on est très proches. On est aussi copains, disons. Aussi, boire un verre ensemble, entre guillemets, déconner. Et après, effectivement, changer de rôle, oui. Et c'est important parce que je pense, comme vous le dites, qu'on arriverait à une sorte de soupe peu appétissante si on prolongeait le contexte.
1: En tout cas, merci de ce témoignage, Michel, qui montre bien, en effet, que les hommes peuvent être encore des hommes. Tout va bien, ça va en rassurer certains. On fait une petite pause. On va se retrouver avec le Love Conseil. Est-ce qu'il faut se forcer à faire l'amour? Vaste question que se posent beaucoup, souvent, les femmes aujourd'hui. Et puis, on va jouer aussi avec Lélo. Et puis, Karine va nous parler aussi de ce qu'elle attend d'un homme.
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1: Alors Bruno Martin, on entend souvent maintenant les sexothérapeutes dire surtout il faut pas se forcer à faire l'amour. Alors évidemment non, il faut pas se forcer, mais si on attend uniquement que le désir nous emporte, on risque d'attendre longtemps, surtout lorsqu'on est en couple depuis pas mal de temps. Donc je pense qu'il faut se méfier de cette injonction qu'il ne faut pas se forcer pour faire l'amour, parce que ça peut justement à un moment donné laisser penser que si on n'a pas de désir, on fait pas l'amour, quoi.
3: Voilà. Alors c'est toute la différence entre le désir spontané et le désir réactionnel. Tout le monde attend un désir spontané, une espèce de pulsion.
1: Absolument.
3: Qui vous envahit. Et le réactionnel, il n'arrive que si on se met face à ces fameuses sources d'excitation sexuelle. Et si on ne joue pas à se confronter un petit peu aux sources, il n'y aura jamais de désir spontané à un moment donné. Il faut pas se forcer, il faut jouer à se mettre dans un contexte qui peut générer des excitations, et là c'est réactionnel. C'est peut-être ça que ça veut dire, se forcer.
1: Absolument, ça veut dire que le soir, c'est vrai, on est forcément un peu fatigué, la journée, on a...
3: Ça que ça veut dire, se forcer.
1: Absolument, ça veut dire que le soir, c'est vrai, on est forcément un peu fatigué, la journée, on n'a pas forcément l'esprit à ça, comme on dit.

0: essayer de d'éveiller notre propre désir.
1: Tout à fait.
0: Soit déjà en se parlant, par exemple, pourquoi pas en prenant un cocktail sur le balcon au clair de lune. Enfin, je veux dire, ça c'est déjà, si je puis dire, c'est pour ça que le mot préliminaire, il est à double sens, quoi, parce que
1: oui. Là, c'est le pré-préliminaire. Mais c'est très important.
0: Mais c'est important parce que c'est déjà en étant tous les deux les enfants couchés et vraiment dans un moment où on peut échanger, si je puis dire, qu'on va commencer à peut-être se rendre compte que ben finalement pourquoi pas faire l'amour, ça pourrait peut-être être sympa et on pourrait peut-être arriver à quelque chose de bien agréable. C'est comme ça qu'il faut bien voir les choses parce que c'est exactement pareil pour le reste en fait hein. Par exemple, si vous êtes pas tellement passionné à l'idée d'aller dîner chez les amis de votre conjoint ou de votre conjointe parce que bon, c'est pas des gens que vous appréciez particulièrement, mais vous avez un rendez-vous, vous y allez et finalement parfois vous passez une excellente soirée. Eh bien, c'est peut-être un peu pareil. Pourquoi refuser à votre partenaire un moment agréable qui va l'être aussi pour vous ? D'où la nécessité, en effet, de lutter contre l'habitude, de la fatigue, de pas se sentir forcé, certes, mais ne pas non plus attendre, en effet, comme vous l'avez dit, que le désir nous envahisse comme par enchantement, parce que ça n'existe pas.
1: Non. J'appelle pas ça forcer, mais jouer le jeu. C'est-à-dire, je vais me mettre dans le contexte et je verrai bien jusqu'où ça va aller. Et il faut toujours une règle du jeu, c'est que c'est celui ou celle qui va le moins vite qui décide jusqu'où ça va. C'est tout.
0: Oui.
1: Respect.
0: Absolument, de manière à ce que les rendez-vous qui sont des rendez-vous pour éventuellement faire l'amour ne soient pas systématiquement...
1: C'est pas si je commence, il faut que je finisse.
0: Absolument, d'accord. 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Bonjour Karine.
2: Bonjour Brigitte, bonjour Bruno.
1: Bonjour Karine.
2: Bonjour. Alors j'ai bien écouté. Nous, c'est pas vraiment comme ça, on en fait un jeu. En fait, c'est celui qui entreprend... qui mène la danse. Alors ça peut être dans la chambre, dans le salon, dans la cuisine, dans la salle de bain.
0: Très bien, vous avez pas mal de pièces, donc tout va bien.
2: Oui, mais ce que je veux dire, c'est que une fois qu'on a mangé, enfin du moins selon comment on est disposé, c'est celui qui entreprend, qui mène la danse, on va dire ça comme ça. Et ce qui est marrant, c'est qu'on passe d'une... ça peut être dans le salon, comme ça peut être dans la salle de bain. C'est comme si on était pris par surprise, en fait.
0: D'accord. Mais alors, qui décide de prendre la danse et...
2: Eh bien, ça dépend. C'est le premier qui se lance.
0: D'accord. Donc là, il y a une belle réciprocité dans votre couple, ce qui est assez rare.
2: Mais pas que ça, quand on sort, Brigitte. J'ai une astuce pour le garder près de moi.
0: Oui. Vous avez une laisse ?
2: On va en soirée ou on va à un endroit où il y a d'autres femmes.
0: Oui.
2: Eh bien, il passe à la casserole avant de partir. il a eu ce qu'il avait besoin, comme ça en soirée, je suis tranquille.
0: Marquez, c'est pas idiot du tout, hein, parce que un homme rassasié.
2: Je vais donner ce qu'il a besoin, comme ça quand il sort, il est bien.
0: Oui, d'accord. Mais c'est vrai, c'est pas idiot, Bruno Martin. Un homme qui a été rassasié, qui a eu son orgasme, il est déjà moins à l'affût d'une éventuelle excitation.
1: Ah, ça dépend.
2: Exactement.
1: Ça dépend. Vous avez des gens qui adorent la séduction, qui
0: la
1: adorent
0: la nouveauté, vous voulez dire.
2: Oui, la nouveauté. La séduction, mais bon.
1: On a pas. Oui. Il sort pas non plus que pour avoir une relation sexuelle à l'extérieur.
2: Mais je rigole.
1: Oui. Vous faites de l'assurance.
2: Ça s'appelle une assurance. Quand on va à une soirée, on sait qu'on va s'ennuyer.
0: Oui.
2: Eh ben, on fait avant. Comme ça, quand on va à la soirée, bon, on est détendu, quoi.
1: Bien. Oui. Bon, ça peut être une option aussi. Hein,
0: oui, et puis vous avez. Vous pouvez vous souvenir de ce que vous avez fait juste avant, et comme ça vous donne
1: et
0: un peu
1: vous
0: de.
1: Pouvez...

0: piment à la soirée.
1: Et vous pouvez le refaire à la sortie pour vous consoler si ça s'est mal passé.
2: C'est ça, parce qu'en fait, on a une certaine complicité, vous voyez, on est bien ensemble, donc on se connaît, donc on a des petits jeux, on essaye de se...
0: Ce que je crois qu'il faut expliquer à ceux qui nous écoutent, en fait, Karine, c'est que vous avez une sexualité tous les deux qui est certainement très très bonne, c'est-à-dire que vous êtes tous les deux plutôt hypersexuels qu'hyposexuels, et vous en faites des jeux sans arrêt, donc là, il n'y a aucun problème, ça ne peut pas s'éteindre.
1: Oui, parce qu'on parlait de nouveauté, diversité, surprise, c'est exactement les mots que vous avez pratiquement employés, et c'est exactement ce qui déclenche l'excitation et le désir. Hein. Donc,
2: Bah oui, ça peut être sous la douche, vous voyez, par exemple, je suis en train de me doucher, et il arrive derrière moi, quoi.
0: Oui, mais après il faut se relaver, c'est pas pratique ça.
2: Oui, mais au moins on est déjà sous la douche.
1: Vous êtes sur place.
0: C'est vrai.
2: Voilà.
0: C'est vrai. Mais vous n'êtes pas de nature jalouse, rassurez-moi.
2: Un petit peu quand même, Brigitte. Attendez, j'ai veillé au grain.
0: Ça peut être un bon aphrodisiaque aussi.
2: Aussi. Mais bon, je ne veux pas me mettre en danger non plus.
1: Oui.
0: Oui, parce que ça, s'il regardait une autre femme, ça vous agacerait.
2: Bah, il le fait un peu, hein. Des fois il fait même les commentaires, hein. J'écoute.
0: Oui, mais ça c'est pour vous, pour vous provoquer.
2: C'est ça, mais je fais pareil.
1: Mais on a
2: aussi,
1: tous besoin.
2: Je suis pas aveugle non plus, hein.
1: Ça c'est ce que j'appelle la convoitise. Il faut garder un petit pourcent de convoitise dans un couple.
2: Mais c'est normal, ça fait un peu la compète, quoi. C'est-à-dire qu'on reste dans le jeu, voyez.
1: Exact, mais vous avez raison, parce que c'est super important, parce que le jour où on est certain de l'autre à 200%, on s'endort un peu, on est moins séduisant, etc. Bon, quand on est qu'à 99, on se dit, bon, j'ai encore un petit truc à faire, il faut que je sois sympa, séduisant, sexy, etc. Et un petit peu de convoitise, c'est bien. Bah, faut pas tomber dans la jalousie ni la pathologie, quoi.
0: Mais plus concrètement, Karine, qu'est-ce que vous attendez particulièrement d'un homme? Quel serait ce qui vous paraît indispensable?
2: Eh bien, alors moi, c'est l'écoute, la complicité. Après, j'écoutais la dame, là. Oui, c'est bien comme c'est un petit peu, pas bestial, mais un petit peu brusque. Mais j'aime bien quand on est quand même à l'écoute de mon plaisir, quoi, quand même.
0: Bien sûr, bien sûr. Mais l'écoute, c'est en règle générale. Vous aimez qu'il vous écoute.
2: Ben c'est pas ça. C'est par exemple pour les positions, les choses comme ça. Il y a des positions qu'on aime plus ou moins bien. Bon ben, si ça fait 3-4 fois que je dis que j'aime pas, j'ai pas trop envie qu'on me la redemande. Quoi.
0: Mais c'était pas ça exactement ma question. Ma question c'était, est-ce que vous avez besoin d'une écoute, pas spécialement sur le plan sexuel, mais dans la vie?
2: Bah, un petit peu quand même.
0: Oui, non, mais non, bah, pas vraiment, donc, parce qu'un petit peu quand même, c'est pas vraiment. Parce qu'il y a des, il y a des femmes.
2: Dépend, Brigitte, quelle écoute par rapport à quoi?
0: Bah, écoutez, moi, je sais pas, c'est vous qui répondez, Karine. Parce qu'on entend.
2: Il écoute, c'est-à-dire que quand on fait nos affaires, j'aime bien des fois dire que je veux faire comme ça ou comme ça.
0: Oui, mais j'ai l'impression que sur le plan de la sexualité, vous avez aucun problème. Non, je posais cette question-là parce qu'on entend quand même beaucoup de femmes qui se plaignent que les hommes ne les écoutent pas assez quand elles ont besoin de parler. Mais ça,
2: c'est vrai. Ben moi, j'ai un peu aussi ce problème. Mon mari, lui, ça le saoule vite.
0: Voilà, c'est ça. Donc on est bien.
2: Ah ouais, les hommes, ils aiment pas, surtout le soir après le travail.
0: Ils sont fatigués. Ils ont déjà écouté leurs collègues.
2: Si vous voulez, le mien, il a besoin d'une heure pour décompresser. Alors, il arrive, il goûte, il regarde un peu la télé, et après, une fois ce passage-là, je peux envisager de discuter. Sinon, avant, je me fais envoyer bouler.
0: C'est vrai. Hein,
1: ça, c'est un cliché à fait.
2: C'est genre, laisse-moi souffler, quoi, genre.
1: Ah, mais tout à fait. On a besoin de s'isoler. Enfin, l'homme a, en général, un petit peu besoin de s'isoler pour décompresser. Donc, silence ou une activité autre. Et puis, vous, les femmes, pour décharger vos tensions, vous avez besoin de parler. Hein. Donc, c'est très antagoniste.
0: Ah, ben,
1: ça commence très mal. Donc, il faut admettre le petit sas de décompression de l'homme, effectivement. Lui donner ses 20 minutes, une demi-heure, et ensuite, on parle.
2: C'est ça.
0: Mais alors, moi, je ne suis pas un homme, mais je reconnais que si je rentre le soir et qu'on me saute dessus pour me parler, franchement, c'est pareil, j'ai envie d'envoyer un peu bouler. Je pense que c'est pareil pour les femmes qui sont très actives aussi. Enfin, ouais. Je pense. C'est toujours le problème quand dans un couple, il y en a un des deux qui travaille moins, beaucoup moins, et qui a du temps et qui a besoin donc de présence quand l'autre revient. Et si l'autre est particulièrement hyper actif au travail, c'est sûr que ça doit coincer et qu'à un moment donné, ça peut poser un problème dans le couple.
2: Mmh. Bah oui, parce que la personne a l'impression qu'il n'est pas content de le retrouver.
1: Ouais. Mais c'est vrai que les décharges de tension passent beaucoup par la parole chez les femmes. Alors, ce n'est pas toutes les femmes, mais bon, si on fait des statistiques, on va le remarquer. Et cet isolement pour poser les valises et réfléchir à ce qui s'est passé ou passer à une autre activité, bah, c'est plus masculin. C'est aussi statistiquement observé. Maintenant,
0: oui, et puis là où vous avez totalement raison, Bruno Martin, les femmes adorent raconter ce qu'elles ont fait dans la journée, etc., etc. Les hommes sont pas spécialement. Donc ça pose aussi on le voit d'ailleurs même chez les jeunes enfants, hein. Les petites filles vont raconter avec plus de détails, les petits garçons, ils vont rentrer, aller vers leur jeu vidéo.
1: En général, on parle un peu plus des faits, peu sur la rationalité. Et vous allez parler plus souvent des émotions vécues, des sentiments. Et le même mot va pas exprimer la même chose pour l'un et pour l'autre. Et là, c'est souvent des sources d'incompréhension et d'énervement. Parce que l'autre se sent absolument pas compris. Alors qu'on a fait un petit peu preuve d'écoute, mais on ne s'est pas compris.
0: Bah, c'est-à-dire que vous avez écouté et très vite vous intervenez très vite pour nous donner un conseil, alors que ce n'est pas ça qu'on vous demande. On vous demande juste d'écouter.
1: C'est ça.
2: C'est ça.
0: Oui.
1: Tirez la bobine.
2: Ouais. Ça, tirez la bobine. Donc c'est pour ça je le respecte, ça. Parce que sinon, je sais que je vais droit dans le mur.
1: C'est bien.
0: Bon, je crois que vous vous connaissez bien tous les deux. Vous êtes un couple qui fonctionne.
2: Oui.
0: Mais c'est vrai que c'est important parce que une femme qui ne se sent pas écoutée, elle va pas dans la minute qui suit avoir envie de s'offrir pour un câlin. Hein.
2: Oui, mais Brigitte, d'un autre côté, quand on connaît son mari, parce que dans mon cas, ça fait 15 ans, je sais comment il fonctionne, combien de temps je peux lui parler sans le saouler. Donc ça m'oblige un peu à restreindre la discussion. Et aller à l'essentiel pour avoir une écoute.
1: Oui.
2: Et après, je me dis qui je suis, moi aussi, pour le blinder de paroles, lui remplir la tête, quoi. Donc, je me dis, je vais faire des phrases moins longues, plus concis, pour qu'il comprenne plus vite ce que j'ai à dire. Et comme ça, j'ai une réponse adaptée.
1: Le compromis, c'est la meilleure solution, hein. Ça c'est clair. Voilà. Mais on peut très bien aussi, nous les hommes, apprendre à écouter en moins long que ce qu'il ne faudrait, mais on peut aussi apprendre à écouter, à vous montrer qu'on vous a réellement écouté et comprise.
2: Oui.
1: C'est
2: pour
1: pas
2: ça
1: interdit.
2: Que j'ai compris qu'il fallait parler moins. Si je veux avoir le bout, si je veux aller jusqu'au bout de ce que j'ai à dire, il ne faut pas que je sois trop bavarde.
1: Ah ben c'est bien, vous avez compris les règles du jeu.
2: Et oui. Voilà. Sinon je sais que ça ne va pas marcher. Voilà quoi.
0: Eh bien, écoutez, bravo. Hein, c'est un couple qui fonctionne, il n'y a pas de doute.
2: Je suis obligée, Brigitte, sinon ça ne marche pas.
0: Mmh. Oui, mais vous êtes obligée, mais tout le monde serait obligé. Mais il y en a plein qui ne comprennent pas et qui posent, et ça pose des problèmes dans les couples, on le sait bien. Merci beaucoup, Karine.
2: Et bravo
0: à vous.
2: Bonne journée.
1: Merci.
0: Au revoir. On revient avec Jessica dans un instant et qui pense que ce qui est le plus important, c'est les sentiments plutôt que le côté mécanique. Donc on va vraiment avoir une parole de femme, là, il n'y a pas de doute.
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1: Toujours en compagnie de Bruno Martin et on continue à évoquer ce que les femmes attendent des hommes, aussi bien au lit que dans la vie d'ailleurs, avec Jessica. Bonjour Jessica.
2: Bonjour Brigitte, bonjour Bruno.
3: Bonjour Jessica.
2: Bonjour. Alors moi j'avais juste une idée. Je pense que on peut être le bon coup de quelqu'un et le mauvais d'un autre, parce que je pense que tout passe par les sentiments.
1: En tout cas pour vous.
2: Il n'y a pas de sentiment.
1: En tout cas pour
2: moi,
1: vous.
2: C'est sûr.
1: Parce que c'est pas, ce serait pas une règle générale non plus, même si bien sûr quand il y a des sentiments en général c'est quand même toujours mieux. Mais pour vous, ça paraît évident. Donc, le problème, Jessica, enfin, je ne sais pas ce que vous en pensez, Bruno Martin, c'est que c'est pas forcément parce qu'on est attiré par quelqu'un et qu'il y a beaucoup de sentiments que la sexualité est forcément au diapason.
3: Et non. Et c'est le.
2: Alors j'ai eu de la chance. Je suis toujours tombée sur quelqu'un avec qui ça s'est toujours bien passé.
3: Oui. Non. Si. Ça tout dépend ce qu'on attend d'une. Relations sexuelles. Je parlais des trois circuits du cerveau, hein, sentiment, tendresse, sexualité. Il y a des gens qui vont chercher une expérience érotique. On peut très bien avoir une grosse expérience érotique et sexuelle avec quelqu'un qu'on n'aime pas du tout, avec quelqu'un avec lequel on se mariera jamais. On peut avoir un gros attachement avec quelqu'un qui ne nous excite pas. Et on peut être super amoureux de quelqu'un qui ne nous tente pas plus que ça au lit. Donc alors vraiment, le cerveau humain, il est compliqué. Par contre, pour une relation qui dure un peu, on aime bien les trois. Et effectivement, quand vous citez d'abord les sentiments, ensuite un petit peu de respect et d'attachement avant le sexe, ça rend le sexe meilleur, bien sûr.
1: À condition, encore une fois, que les pratiques sexuelles soient compatibles.
3: Exactement. Avec alors, des vraies sources d'excitation.
1: J'imagine, Jessica, que vous avez des pratiques sexuelles un petit peu dans la norme, donc c'est plus facile de trouver un homme qui corresponde, voyez, mais c'est pas le cas de tout le monde. Dans des sexualités un petit peu marginales.
2: Je me suis jamais posé la question jusque-là.
1: Bah, tant mieux, ça prouve. Vous savez, en règle générale, que ce soit sur le plan affectif, sexuel ou sentimental, on se pose les questions quand il y a des problèmes. Tant qu'il n'y en a pas, on ne se pose pas de questions. Et on ne va pas voir le sexothérapeute quand il n'y a pas de problème.
3: Hein. Mais vous citez typiquement le sens qu'on aurait tendance à attribuer aux femmes, c'est-à-dire bon, montre-moi déjà que j'ai une valeur pour toi, que tu me respectes, que tu as même des sentiments, que je suis un petit peu au centre de ta vie affective, attache-toi à moi et j'aimerais me lâcher sur le plan plus intime et sexuel. C'est en général le sens féminin. Mais quand on veut une vraie relation, quand on veut une expérience érotique, on peut faire l'amour avec une bimbo dans un train le soir, à condition de bien fermer la porte des toilettes.
1: Bien sûr. Mais justement.
2: Au milieu de ça.
1: Oui, justement, c'était la question que je voulais vous poser, Jessica, parce que c'est intéressant. Vous avez besoin qu'il y ait des sentiments, donc je suppose que vous n'allez pas faire l'amour le premier soir.
2: Exactement.
1: Parce que vous attendez.
2: Ça m'est déjà arrivé. Pour moi, il n'y a pas eu d'alchimie. Du moment où il n'y a pas le sentiment, les papillons dans le ventre, même si on ne parle pas d'amour durable, il faut qu'il y ait quelque chose de plus que juste le côté mécanique. Et j'ai vraiment beaucoup de mal à le comprendre. Je l'entends, mais j'ai du mal à le comprendre.
1: C'est-à-dire, vous avez du mal à vous comprendre ou vous avez du mal à comprendre qu'on puisse faire l'amour sans sentiment ?
2: Voilà, j'ai du mal à comprendre qu'on puisse faire l'amour sans sentiment.
1: Oui, parce que c'est pas votre fonctionnement.
2: Et on a... Voilà, c'est ça. Après, je ne juge pas, je dis juste que moi, j'ai du mal à comprendre.
1: Mais on a souvent du mal à comprendre ce qui ne nous correspond pas, hein, Jessica. Donc, vous rassurez-vous, c'est pas surprenant. Mais encore une fois, vous êtes plutôt dans la norme féminine, de toute façon.
3: Oui.
2: Je sais pas si ça me rassure, mais c'est vrai que le côté animal, le côté j'ai envie ce soir entre guillemets avec n'importe qui, non, moi ça marche pas comme ça. Donc c'est pour ça que je disais que pour moi les sentiments c'était primordial, même s'ils sont infimes, même si il me faut un feeling, c'est obligatoire.
1: Et c'est pour ça que vous avez en effet intérêt à être dans une relation qui quand même a déjà montré ses preuves, si je puis dire, pour avoir pour aller vers la sexualité. Et est-ce que vous êtes du genre, quand vous avez été blessé, à ne pas pouvoir justement faire l'amour?
2: Ah oui.
1: Oui, c'est ça. Hein.
2: Oui.
1: Oui, oui, comme si, moi j'aime bien cette image, quand le cœur se ferme chez une femme, en bas ça se ferme aussi.
2: Mais pour moi, totalement. C'est vraiment une histoire de tout. Donc c'est, bon, là je suis dans une relation plus sereine et plus longue, on va dire. Donc ça fait 3-4 ans que je suis avec mon compagnon. Je peut ne pas faire l'amour parce que les conditions ne sont pas optimales.
3: Ah oui, c'est...
1: Alors, en même temps, ça montre aussi que vous n'êtes pas hyper sexuel. C'est-à-dire que la sexualité, c'est pas quelque chose que vous mettrez en avant dans une relation.
2: Ce qui non, veut,
1: j'ai
2: je
1: pas dit, j'ai pas dit que vous n'aimiez pas faire l'amour.
2: Oui,
1: hein,
2: c'est tout à fait.
1: Mais il y a des femmes qui sont hyper sexuelles et qui forcément vont être moins dans le cas de ce que vous racontez, bien sûr. Mais c'est plus rare.
2: Je trouve qu'il y a tellement de choses à partager. Mais... Et que le côté animal, voilà.
3: On peut la voir aussi dans une relation hyper sentimentalisée. Hein. Il faut juste faire ce que je disais tout à l'heure, c'est-à-dire séparer les rôles, jouer un rôle différent dans chaque domaine. C'est pas exclu. Et on peut être une personne à un moment, une autre à un autre moment, et puis un troisième être plus sexuel. Ça vous empêche pas de redevenir hyper sentimental ou hyper tendre à un autre.
2: Alors, effectivement, certainement, mais ça fait pas partie de mon trait de caractère.
3: Oui, je pense que c'est tout en un, vous.
2: Oui, voilà, et bien c'est exactement ça. On m'a déjà décrite comme quelqu'un de trop.
3: Tout en un, voilà.
1: Donc, il vaut mieux vous dire « je t'aime » pour avoir accès à votre chambre, comme on dit, que de vous dire « tu es une chienne ».
2: J'ai déjà déchanté, mais effectivement. Oui, tombe vite amoureuse également, hein, mais voilà.
1: Oui, oui. Mais encore une fois, vous faites partie de la majorité des femmes. On entend ça plus souvent que le contraire. Mais ce qui est bien, en plus, c'est que vous vous connaissez. Donc, je suppose que votre partenaire, vous lui avez expliqué comment vous fonctionnez. Enfin, ou il l'a découvert.
2: Oui, il l'a découvert. Il l'a découvert bien assez. C'est un homme très intelligent. Donc, il a bien su lire entre les lignes et bien compris comment je fonctionnais.
1: Et il a forcément des sentiments pour vous, sinon ça ne collerait pas. Au bout de. Enfin, en tout cas, ce n'est pas sur la durée.
2: C'est ça, exactement.
1: Et est-ce que ça vous arrive quand même d'aller vers lui ou c'est toujours lui qui vient vers vous?
2: Non, ça m'arrive aussi.
1: Oui,
2: quand
1: il a été très attentionné, ça éveille votre désir, j'imagine.
2: Oui, tout à fait. Je rentre et que sur la table, il y a un bouquet de fleurs et qu'il m'attend avec un verre à la main, on n'est pas encore dans la routine et dans le...
1: Non, mais il a tout compris.
2: Dans les obligations, oui, il a tout compris.
1: Parce que c'est ça aussi, Bruno Martin. Il faut que l'homme comprenne qu'est-ce qui éveille le désir chez sa partenaire. Parce que c'est pas, on entend Jessica, on voit bien que c'est pas la même chose que Karine.
3: Ah oui, mais c'est certain
1: ni Michel d'ailleurs.
3: Alors, même si on retrouve des grandes lignes féminines ou masculines, on retrouve ce mécanisme chez beaucoup de femmes, hein, votre mécanisme, mais à des doses plus ou moins intenses et marquées. Maintenant, c'est vrai qu'il faut pas appliquer son propre mode d'emploi à celui de l'autre. C'est vrai que les hommes pensent que les femmes devraient finalement marcher comme eux, et les femmes pensent la même chose de l'homme. Et ça, c'est une grave erreur. Il faut juste s'adapter au système de l'autre si on veut obtenir ce qu'on veut au bout du compte.
1: Mais en même temps, est-ce que ce serait drôle si on fonctionnait tous exactement pareil, si les hommes et les femmes fonctionnaient de la même manière? Ça serait finalement peut-être moins drôle. moi bah, je trouve
3: il y aurait
1: que...
3: moins de sport, hein, ça c'est sûr.
1: Et puis non mais moi
2: mais je pense qu'on est tous différents.
1: Oui, moi oui. Je trouve que
3: même
1: que
3: deux femmes, soit, femme, deux femmes sont différentes.
2: Deux femmes ensemble ne sont pas. Oui, tout à fait, c'est exactement ça.
3: Voilà. Mais bon, on connaît les grandes lignes des femmes, les grandes lignes des hommes, et c'est vrai que avec un petit peu d'attention, entre guillemets, et d'amour, on arrive à comprendre ce que l'autre attend et sur quel modèle. Plus
1: oui,
3: ou moins. Hein.
1: Oui, oui, oui, mais en même temps, quand on fait des enquêtes sur ce qui ne va pas dans les couples hétéros, ce qui ne va pas dans les couples gays, ce qui ne va pas dans les couples lesbiens, on voit bien que c'est quand même des grandes généralités qui ressortent.
3: Hein. Oui.
1: Donc il y a pas de doute. Vous êtes Jessica plutôt dans la manière dont les femmes
2: fonctionnent.
1: C'est évident. Et, mais chez vous c'est un peu exacerbé, me semble-t-il. Ça vous est jamais arrivé de faire l'amour avec un homme pour lequel vous n'aviez absolument aucun sentiment?
2: Non.
1: Non, mais je j'entends bien.
2: Non, mais je réfléchis. C'est parce que non, je me suis arrêtée avant. Aucun intérêt.
1: Mais je pense que vous seriez senti abusé si ça avait été le cas.
3: Par contre, moi j'insiste sur la notion, on a l'impression de voir des portes, hein, la porte des sentiments, la porte de la tendresse. Ce sont des portes pour accéder à la porte du sexe. Parce que franchement, si on vous met devant un grand film romantique du style Sissi Impératrice, vous n'allez jamais avoir une excitation sexuelle. Si on vous met devant une maman très tendre avec son enfant, ça va être hyper attachant, gentil, et vous n'aurez aucune excitation sexuelle. Et si un jour on se connecte pas à son cerveau primaire, il se passe rien du tout.
1: C'est pour ça que... Est-ce que si on vous met devant, je ne sais pas, moi, Basic Instinct ou un film un peu érotique, vous êtes un peu excitée, Jessica? Ou pas du tout?
2: Oui, alors, mais érotique, uniquement.
1: Oui, oui, j'ai bien dit érotique.
2: Mais... Voilà. Mm. Oui, j'ai bien entendu. Oui. Donc oui.
1: Donc il oui. y a quand même une...
3: Il faut qu'on y rentre un jour, si on veut rentrer dans de la sexualité. C'est parce que les sentiments, ça tourne la clé dans la serrure, la tendresse, ça ouvre la porte, mais après, il faut rentrer dans des vraies stimulations.
1: Mais la question, vous voyez, Jessica, qu'on pourrait se poser, c'est est-ce que c'est quelque chose de vraiment profond chez vous? Vous avez besoin que votre cœur se s'ouvre pour avoir envie d'avoir une relation sexuelle? Ou est-ce que c'est quelque chose que vous avez mis en place, un petit peu comme une sorte d'éthique personnel, et qu'au fond, si demain vous rencontriez un homme qui vous dit tu as un corps magnifique, laisse-moi te caresser, etc., vous vous laissiez faire, et puis finalement le désir serait et l'excitation viendrait. Il y a du boulot, hein.
3: C'est pas encore fait.
1: Il va vraiment falloir trouver le super mec qui a des doigts de fée. C'est pas fait, hein.
2: Je pense qu'effectivement, voilà.
1: Bon, on va plutôt lui dire de venir avec un bouquet de fleurs et un joli poème. Je pense que ça ira plus vite. Hein. On va passer par cette case là.
2: Sinon, il faut qu'il soit très très très très patient.
1: Oui, au bout de. Vous êtes un peu la belle au bois dormant, quoi. Il va falloir
2: exactement.
1: Vous réveiller. Bon, ben merci en tout cas de ce témoignage, parce qu'en fait, je crois qu'il y a beaucoup de femmes qui fonctionnent comme vous et qui ne le savent pas assez et qui se plaignent justement parce qu'elles vont avoir des relations avec des hommes sur des sites de rencontres et puis qu'à un moment donné, elles ont l'impression d'avoir été abusées parce que pas respectées. Donc vous avez raison, respectez-vous, c'est ça qui compte. Merci Jessica. Petite devinette avant les infos. Bruno Martin, c'est une petite fille qui part à l'école avec sa chatte dans son cartable et elle ne veut pas la laisser à la maison. Pourquoi? Vous avez le temps des infos pour me trouver la réponse. On continue bien sûr après les infos et puis bien les hommes veulent réagir aussi bien sûr parce qu'ils les connaissent les femmes et c'est Patrick qui nous dira que les femmes veulent en effet qu'on soit intéressé par elles.
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0: Il est 23h.
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0: Nous sommes aujourd'hui avec Bruno Martin, vous êtes psychanalyste, psychosomaticien, vous avez écrit différents livres, notamment L'amour et vous, pourquoi les femmes aiment et les hommes désirent aux éditions Albin Michel. Et dans ce livre, qu'on trouve toujours chez Albin Michel, bien sûr, vous expliquez toutes nos différences et elles sont nombreuses. Il n'y a pas que sur le plan affectif et sexuel, hein, il y a sur la manière de voir la vie, sur, ouais, enfin, c'est...
2: Pourté. Et on explique pourquoi, surtout. Ça, c'est très intéressant.
0: Exactement, c'est un livre formidable, je suis bien d'accord avec vous. Et puis, vous êtes également le créateur du site éjaculation-précoce.net, sur lequel on peut avoir des informations, hein, pour notamment les couples qui sont confrontés à ce symptôme d'éjaculation trop rapide, ce qui est généralement quelque chose que n'aiment pas les femmes, évidemment, mais que les hommes ont souvent tendance à faire comme si de rien n'était. Hein, ça, c'est quand même étonnant.
2: Oui. Qui, soit ils tapent en touche, soit ils considèrent qu'ils n'ont pas de solution, alors que les solutions existent.
0: Absolument, les solutions existent et il faut pas rester comme ça. On peut d'ailleurs, vous avez envie de poser des questions, vous pouvez nous appeler au 0826 300 300. Patrick est avec nous dans un instant, mais je voudrais la réponse d'abord à ma petite devinette. La petite fille part à l'école avec la chatte dans son cartable et sa maman lui dit « Mais pourquoi tu la laisses pas à la maison ? Enfin, on peut pas emmener son chat à l'école. » Qu'est-ce qu'elle répond ?
2: Ah, je sais pas, mais elle avait certainement très peur qu'il arrive quelque chose à sa petite chatte. Et je sais pas. Oui, quoi, mais...
0: Non, c'est pas la sienne de
2: cette
0: petite chatte. Non.
2: Ah,
0: en fait, c'est parce qu'elle a entendu son père dire à sa mère, avant que la petite fille parte à l'école, justement, dès qu'elle est partie, je te bouffe la chatte.
2: Ah.
0: Et alors, évidemment, la petite fille, elle a eu peur pour sa chatte, voilà.
2: Hein. Voilà.
0: Bon. Je la connaissais aussi avec le père qui parlait à la bonne, hein, mais on va peut-être pas en rajouter.
2: Passer la soirée.
0: Tout ça, hein, ce n'est qu'une histoire de miaou. Bonjour Patrick.
3: Bonjour Brigitte et bonjour Bruno.
2: Bonjour.
0: Alors, il n'y a pas de recette miracle pour vous ?
3: Non, si je l'avais, je serais très riche parce que je ferais des émissions et des livres des choses qui aujourd'hui se monnaient sur Internet d'ailleurs assez facilement. Il y a des gens qui viennent avec des solutions toutes faites, pas vous Brigitte, hein, mais d'autres. Genre assez mal intentionnés en général, et qui d'ailleurs disent aux hommes, en particulier des masculinistes, qui expliquent aux jeunes hommes comment devenir des amants incroyables, avoir des femmes à leurs pieds, qu'apparemment certains espèrent que ça existe, finissent par y croire, mais moi j'y crois pas.
0: Cela dit, il y a quelques personnes qui donnent des conseils de séduction qui sont, c'est des conseils qui sont assez justes, hein.
3: Oui, mais c'est pas d'eux dont je parlais.
0: Non, je
3: comprends
0: bien.
3: C'est des gens qui ont bien plutôt expliqué qu'il faut bien dominer les femmes.
0: Oui, mais ça, c'est le retour au monde d'avant. Mais ça, c'est toujours la même histoire. On a une sorte de balancier perpétuel. Ce qui est dommage d'ailleurs, parce qu'on avait bien avancé sur la question de la liberté sexuelle et sur la question de l'entente entre les hommes et les femmes. Et j'ai l'impression, oui, en effet, qu'actuellement on fait un peu marche arrière. Je ne sais pas ce que vous en pensez, Bruno Martin.
2: Ben, on pollue le jeu. On pollue beaucoup parce que on va contre certaines évidences aussi. Je veux dire, les gens qui en parlent, ils vous parlent plus de philosophie que de réalité fondée sur la science. Je veux dire, si on cherchait vraiment d'où on vient dans l'évolution et pourquoi on a tel comportement et pourquoi on pourrait l'adapter en s'acceptant un peu comme ça, avec respect, ça irait beaucoup mieux. Parce que la philo, tout le monde peut en faire, même sur de fausses idées. Hein.
0: Je sais pas si vous êtes d'accord avec ça, Patrick, mais je pense qu'il faut comprendre comment on fonctionne, et c'est vrai qu'on est assez différents, et puis ensuite on s'adapte, c'est-à-dire on s'adapte pour que on puisse se retrouver, sinon on se retrouve pas. Et c'est le problème des masculinistes aujourd'hui et des néo-féministes. Les femmes veulent des hommes à leur mesure, et les hommes veulent des femmes à leur mesure. Ça marchera pas.
2: Oui, mais on veut des chimères. On veut un animal qui est à la fois viril, guerrier, dominant et intrusif. On veut un prince charmant à l'écoute, qui vous récite des poèmes, qui vous chante des chansons d'amour. Et on veut un père et un plombier à la maison. Je veux dire, si vous me trouvez celui-là...
0: Ça en fait quatre, moi je peux les trouver, tous les quatre.
2: Ça en fait trois. Mais si vous voulez, il y a un moment donné, et c'est pareil pour les hommes, on veut une chimère. C'est un animal mythique qui n'existe pas. C'est pour ça que je parlais de rôle. Il y a des moments, il faut être le plombier. Il y a des moments, il faut être le prince. Et puis il y a des moments, il faut être l'amant. Et puis on change de posture, de comportement. Et c'est la seule façon de s'adapter.
3: Voilà. Donc, oui, parce qu'en fait, ma femme l'a rencontré, la personne que vous décrivez, Bruno.
2: Ah bon, c'est vous?
3: Oui.
2: Ah, bien. Vous êtes plombier.
3: En tout cas, pour elle. Voilà, je pense que je pourrais pas l'être pour tout le monde, mais pour elle, je le suis. Et en effet, c'est des différentes postures et différents rôles. Pour moi, d'ailleurs, ils sont pas antinomiques. D'être un bon papa, un bon père de famille, d'être attentionné, d'être très sentimental, n'est pas contradictoire avec l'intimité et une posture qui peut être à ce moment-là très différente. Mmh. Je dirais que même d'avoir eu pour moi ces étapes préalables dans leur relation d'ailleurs de séduction permettre d'aborder la rencontre intime bien plus sereinement et totalement sereinement. Donc je pense que moi les femmes elles ont surtout envie d'attention et de tension. C'est là où mais c'est toujours de l'attention en fait. Je pense que quelle que soit l'action, elles ont envie d'exister aussi et d'être reconnues en tant que telles et pas être un objet masturbatoire. Et que pour que ça fonctionne, il faut en effet toujours avoir de l'attention vis-à-vis d'elle, de la personne qui est en face de nous. Et dans les différentes phases, dans les trois phases, il faut cette position-là. Et peut-être que si on prenait une image, ou plutôt une allégorie, que moi j'ai rencontré dans ma vie qui me fait plus penser à cette alchimie un peu complexe de l'intimité, c'est le tango. J'en ai fait un peu et en effet l'homme dirige, donc c'est un des archétypes, l'homme dirige mais en fait il impose rien ou en tout cas il ne fait que proposer des choses. Et quand il est avec sa partenaire, il doit surtout lui faciliter la vie pour savoir où il va l'emmener. Et il doit comprendre assez rapidement si, au bout d'avoir tourné trois fois, la quatrième fois, elle n'a pas envie de tourner, mais plutôt d'aller tout droit, de se dire, tiens, oui, je vois que j'ai pas une réaction comme j'aimerais l'avoir à ce moment-là. Donc, c'est un dialogue. Et dans un dialogue, d'ailleurs, je pense que pour en revenir au rebouclé avec les masculinistes, il faut accepter le oui et le non dans une relation. Et merci aux femmes qui disent non, d'ailleurs, et qui ne se forcent pas quand elles ne veulent pas faire quelque chose, parce que des fois, on peut se tromper. On n'est pas dans la tête de l'autre en permanence.
0: Alors, je trouve que vous compliquez quand même un peu les choses. Je pense que c'est quand même un peu plus simple que le tango, l'acte sexuel, parce que sinon, ça serait. Mais je crois surtout, Patrick, que quand on se connaît un peu, qu'on est assez bien dans sa peau, les choses sont beaucoup plus simples parce que on va pouvoir dans la sexualité être ce qu'on a envie d'être. Les trois quarts du temps, les gens ne sont pas très à l'aise avec eux-mêmes et donc. Comment peuvent-ils être à l'aise dans leur sexualité? Moi, je pense que tout le problème vient de là, c'est que la plupart des gens mettent la sexualité encore avec beaucoup trop de enfin, pour eux, c'est un domaine où ils vont se dévoiler trop, et à partir de ce moment-là, ça bloque toute capacité à être à l'aise dans sa sexualité. Vous êtes d'accord, Bruno?
2: Oui. Beaucoup de gens se connaissent mal ou ont peur de cet aspect-là d'eux-mêmes. Hein. Et quand on a déjà peur de se découvrir ou de s'exposer même ou de provoquer avec, et il se passe pas grand chose. Et puis il y a l'attente aussi du médium et du magicien qu'on a en face, qui doit tout deviner, tout connaître et tout découvrir à travers sa boule de cristal et pouvoir en fait avoir une sexualité hyper adaptée. Personne connaît rien du tout. Il faut juste se le suggérer et se le montrer. Et s'induire.
0: C'est pas par hasard que la plupart des femmes sont plus à l'aise et ont plus d'orgasmes après 35-40 ans qu'avant. Hein. Mmh. Mmh. Alors vous êtes en général meilleur amant après 35-40 ans. Donc il y a quand même un âge où on se retrouve. Ça dure pas longtemps parce qu'après les hommes perdent leur érection. Et puis non, je plaisante. Je suis pas gentille.
3: Bah, disons qu'il faut apprendre à jouer avec d'autres armes.
2: Il faut aller vite, il faut aller très vite. On n'a pas beaucoup, on a un petit intervalle. Faut pas le louper.
0: La zone de tir est très très faible.
3: Hein. Exactement. Mais je crois surtout que les femmes, en effet, n'ont pas envie d'avoir du jugement face à elles, et il faut beaucoup les accompagner là-dessus aussi. C'est-à-dire que quand elles vous offrent leur intimité, il ne faut pas que derrière elles aient l'impression qu'on va se moquer d'elles ou qu'on va mal
0: les interpréter. Vous avez raison dans le sens où, en effet, il y a tellement de femmes qui ne sont pas très à l'aise, qui n'aiment pas leur corps, qui, si en plus elles ont en face d'elles un homme qui ne les rassure pas, bah, ça ne peut pas le faire, hein, c'est sûr.
3: D'où cette notion d'attention. Moi, j'ai un ami qui est un grand séducteur, vraiment serial séducteur, et j'ai noté qu'à chaque fois, il racontait pas les mêmes histoires ou il n'avait pas les mêmes techniques entre guillemets. Par contre, ce qui est certain, c'est que avec chaque femme qui était avec lui au moment où il était avec lui, était seule au monde avec lui, et que lui, il avait vraiment une curiosité à les découvrir. Je dirais découvrir émotionnellement dans la discussion, et c'est ça qui ouvre en effet la troisième porte.
0: Oui, mais certainement qu'il aime beaucoup les femmes, peut-être un peu trop toutes les femmes, mais en tout cas, il les aime. Il aime la femme au sens général du terme, c'est sûrement. Sinon, il n'arriverait pas à se conduire de cette manière-là. Ce sont des grands séducteurs style Casanova, c'est pas les Don Juan.
3: Voilà.
0: C'est...
3: Exactement. Vive Casanova et non à Don Juan.
0: Absolument. Ça a mal fini pour lui. Merci Patrick, en tout cas, merci de cet échange. Et puis, bah, écoutez, si j'ai besoin d'un plombier, hein, je demande votre numéro à Jérémy et puis je vous appelle. Merci beaucoup. Lucas, dans un instant, pour le C'est maintenant.
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0: Alors Bruno, c'est maintenant que Lucas a envie de se confier et a besoin de nos conseils éclairés. Et on va essayer d'être au top. Bonjour Lucas.
5: Bonjour Brigitte, bonjour Bruno.
2: Bonjour.
0: Vous êtes dans une relation avec une femme depuis un an, mais vous n'habitez pas ensemble parce que vous êtes à distance, hein, c'est bien ça?
5: On habite à distance, oui. Moi je suis du côté de Vannes et elle habite à Toulouse.
0: D'accord.
5: Donc vous êtes un petit peu de distance.
0: Oui, et puis en plus c'est pas facile parce que c'est pas, il y a pas d'accès direct.
5: Ah non, bah c'est un peu compliqué, mis à part le train, tout ça, c'est un peu compliqué.
0: Bien sûr.
5: Et alors en fait, c'est vrai que, donc comme vous l'avez dit, ça fait un an qu'on est en couple. Au début, tout se passait vraiment bien. On s'appelait tous les soirs pendant des heures et des heures à refaire le monde. On avait rien à se dire, mais on trouvait toujours quelque chose pour rester et ne pas raccrocher l'un l'autre. On disait vraiment tout. Elle décrochait à seconde près où je l'appelais. Mais puis quelques semaines, j'ai l'impression qu'il y a quelque chose qui a changé. Quand je lui envoie un message, elle met des heures, des fois à me répondre, parfois une journée. C'est arrivé la semaine dernière, elle a mis 24 heures avant de me répondre. Alors au début, je me trouve un petit peu des excuses en disant bon, bah, elle est occupée, son travail, enfin, on est fatigué, tout ça. Et on trouve quand même des moments pour échanger, mais j'ai l'impression de la sentir un peu différente. Vous voyez, un peu froide, un petit peu distante, comme si elle était là, mais pas vraiment, quoi. Je sais pas trop si j'arrive à m'exprimer correctement, mais.
0: Non, mais on comprend très bien ce que vous dites. Lucas, la dernière fois que vous êtes vu, c'était il y a combien de temps?
5: On s'est vu au période de fête de Noël, il y a 4 mois.
0: D'accord. Oui, donc vous vous voyez quand même très peu.
5: Ah, on se voit très peu en fait pendant les vacances. Quand elle arrive à en avoir en même temps que les miennes, on essaie de se voir. Mmh. Mais on se voit assez peu, ouais. Oui.
0: Donc la relation est peut-être en train en effet de s'étioler. Plus pour elle, visiblement, que pour vous.
5: J'ai bien l'impression, oui. Oui, parce que par exemple, quand on arrive à s'appeler, je sens bien que les je t'aime qu'on se lançait amoureusement au début ne sont pas, j'ai l'impression qu'ils sont plus vraiment les mêmes.
0: Vous avez essayé une fois de pas la rappeler, justement, de laisser un peu du temps.
5: J'aimerais bien, mais le problème c'est que c'est pas du tout mon tempérament. J'ai essayé de la laisser mijoter comme elle le fait, mais voilà, c'est pas ma façon d'être, et ouais, forcément, moi je suis toujours du genre à être sur mon téléphone même quand je travaille.
0: Bien sûr, mais ça serait un test intéressant quand même à faire.
5: Oui, complètement. Ouais, enfin, complètement. Ouais.
2: D'un autre côté, l'amour ne se nourrit pas que d'idées. Il faut aussi du contact et de la présence, de la réalité, parce que bon, l'imaginaire ne fait pas tout. Et effectivement, on peut pas créer de la distance quand on est amoureux, ou du silence, parce que l'anxiété et l'angoisse, c'est une partie des sentiments amoureux. On supporte pas un écart dans le timing donné pour un SMS ou une absence de message. Ça crée autant de plaisir quand on a la personne en direct que quand on l'a pas, ça vous crée une angoisse terrible. Le cerveau des amoureux est atrocement attaqué à ce niveau-là.
0: C'est bien la différence avec l'amitié où on peut en effet rester quelque temps sans se parler et on se retrouve de la même manière. Alors qu'en amour, quand il y a eu cette souffrance, hein, on a peur, on devient méfiant.
5: J'ai l'impression d'être parano en fait. Parfois un peu jaloux en fait.
0: Oui, mais ça c'est parce que c'est votre comportement. D'autres hommes à votre place, du coup, seraient encore plus froids qu'elle. Vous voyez, donc vous avez un comportement qui est très anxieux finalement. Mais ça c'est votre comportement et il y a pas de problème. Il faut juste savoir s'adapter. Moi, je pense que dans votre cas, il faut communiquer. Il faut lui poser la question.
2: Il faut poser la question franchement, peut-être aussi en disant on tourne autour du pot depuis des mois. On en est où et qu'est-ce qu'on va faire et qu'est-ce qu'on veut faire? Parce que n'essayez pas de tout deviner. Ou partir sur des sensations comme ça, parce que aller directement droit au but.
0: Poser des questions ouvertes. Poser des questions ouvertes.
5: Poser la question et d'avoir la réponse que je veux pas, enfin que je veux pas entendre. Enfin,
0: mais que vous êtes en train d'imaginer.
2: La peur n'évite pas le danger.
0: Vous êtes en train d'imaginer cette réponse.
5: Ah, mais
0: Donc, moi j'aime bien cette formule que m'avait donnée Hélène Vecchiali. Bon, vous avez déjà le non, c'est-à-dire vous avez déjà elle m'aime plus. Donc vous ne pouvez avoir que le oui.
5: Oui. Vous voyez. C'est vrai.
0: Donc il faut y aller parce que sinon vous allez vous rendre malade et de toute façon. Là, actuellement, je suis sûre que la manière dont vous communiquez n'est pas bonne, tellement vous êtes anxieux. Vous devez être un petit peu...
2: Vous pouvez même devenir oppressant.
0: Oui, absolument.
5: Ça joue sur le moral, parce que forcément, c'est vrai que moi, je l'aime et je suis vraiment pas prêt à la perdre. Mais je me dis, est-ce que pour mon propre bien aussi, indirectement, est-ce qu'il faut peut-être pas poser les bonnes questions?
0: Écoutez, ce qu'il y a de toute façon, c'est déjà de savoir où elle en est, elle, là, pour l'instant. Si elle a encore envie de vous voir et quels sont ses sentiments, ou si elle pense, si elle dit qu'elle est peut-être un petit peu moins dans l'attachement avec vous, de lui poser carrément la question. Est-ce que c'est parce qu'on ne se voit pas assez souvent? Vous voyez, et essayez d'éclairer franchement la situation. Après, je ne sais pas comment vous pourrez faire pour vous voir plus souvent, mais il est évident qu'une relation à distance, en se voyant une fois tous les 4 mois, ça ne peut pas tenir.
2: Et puis ça fait peut-être pas trop amoureux non plus au bout d'un moment. Je ne sais pas comment elle peut interpréter ça, que vous soyez pas plus dévoré de vous déplacer. Alors vous avez peut-être de bonnes raisons de rester en Bretagne.
5: C'est qu'on a tous les deux en fait des postes, on va dire, un petit peu importants où on peut difficilement se libérer. Après, moi, j'avais pour projet d'essayer de me rapprocher parce que je travaille dans un grand groupe du transport. Donc, on a des antennes un petit peu partout et donc j'avais pour hypothèse de peut-être me rapprocher de Toulouse et demander une mutation interne. C'est quelque chose qui a priori serait faisable, donc c'est quelque chose que j'étudiais, mais j'ai pas envie de tout quitter forcément pour rien.
0: Écoutez, c'est un peu normal de toute façon qu'au bout d'un an, vous soyez plus totalement accro et avoir besoin de vous parler sans cesse pour de tout et de rien. Ça, c'est pas ça qui est inquiétant. Ce qui est inquiétant, c'est qu'en effet, elle a l'air de mettre de moins en moins de temps entre pour vous rappeler, enfin de mettre de pardon de plus en plus de temps pour vous rappeler, etc. Donc c'est pour ça que je pense qu'il y a vous n'avez pas 36 solutions. Il faut que vous posiez les questions claires, et puis si vous avez la possibilité de le faire, moi je pense qu'il faudrait presque que vous arriviez par surprise chez elle. ce week-end et puis que vous preniez vraiment votre courage à deux mains et vous lui dites, voilà, moi je suis encore très attachée à toi, je t'aime. Qu'est-ce qu'on fait ?
2: Il faut faire un acte héroïque très prochainement.
0: Et voilà, c'est ça.
5: Bah, écoutez, il y a un long week-end, alors pourquoi pas, effectivement.
0: Mais, Lucas, c'est à vous de savoir ce que vous voulez, mais si vous avez envie de que cette histoire puisse peut-être continuer, il faut risquer le tout pour le tout. Oui. Peut-être pour rien, hein. Peut-être que vous allez arriver et puis que vous allez la trouver au lit avec quelqu'un d'autre. Ce serait pas très drôle. Mais au moins, vous aurez fait tout ce qui est en votre pouvoir pour sauver la situation. Moi, je pense qu'il faut vous donner cette possibilité-là.
2: Et on peut même pas vous proposer de vous cacher dans les soutes du bus de vannes de l'équipe de rugby parce qu'ils sont descendus et ils jouent plus contre Toulouse cette année.
5: Non, c'est terminé, oui.
2: Ben voilà.
0: On voit qu'on a affaire à un ancien rugbyman. Non, mais par contre, oui, là, il faut faire comme les rugbyman. Il faut y aller, Lucas.
2: Non, faites un petit coup héroïque, là. Il faut faire du... Faut faire quelque chose qui se remarque. Il faut lui montrer que voilà, vous bravez les éléments quand même à un moment donné, parce que c'est vrai que 4 mois, même avec des bonnes raisons, ça fait pas non plus très épique.
5: Non, complètement, c'est vrai. C'est vrai qu'on se laisse submerger par le travail. Et...
0: Mmh. Ouais. Eh oui, mais parfois dans la vie, il faut que la priorité soit autre chose que le travail. Et puis bon, vous trouverez vous allez trouver le moyen. C'est pas non plus, c'est pas comme si elle était au pôle Nord. Hein,
5: c'est vrai. Ça reste là, pas trop loin quand même par rapport à. Oui.
0: C'est faisable en 2 jours en tout cas.
5: Oui, c'est ça.
0: Bon.
5: Ben merci beaucoup en tout cas pour vos conseils. Je vais essayer
0: D'ici là, ne vous mettez pas dans la tête qu'il y a quelqu'un d'autre, qu'elle vous aime plus. Allez-y en conquérant, sûr de vous. Hein, et pendant les quelques jours avant de votre départ de héros, dites-vous tous les soirs, elle-même, ça va marcher, etc. Visualisez quelque chose de positif.
5: Hein. De positif.
0: C'est très très important parce que votre fonctionnement en fonction de votre mental va jouer en votre faveur.
5: Oui, complètement.
0: D'accord. Ok.
5: Ok. Bah merci beaucoup en tout cas pour vos conseils.
0: Je vous en prie, Lucas. Merci à vous. On fait une petite pause. On va se retrouver avec le sexo conseil du jour. Justement, voilà un sexo conseil dont t'as déjà parlé, Bruno Martin. Faire l'amour avec ses 5 sens. Et puis nous avons Magali qui veut parler des hommes et de la relation avec les hommes lorsque on devient maman.
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1: Alors justement, entretenir le désir, faire l'amour avec ses cinq sens, ça doit entretenir le désir, ça, non, Bruno Martin?
2: Ah bah c'est une bonne solution de n'est-ce jouer avec les sens.
1: Oui, enfin en tout cas moi.
2: Les sens pas en ce moment.
1: Hein. Ça coûte cher, oui.
2: Oui.
1: Et puis on peut être en panne de sens en plus, ça serait dommage à ce moment-là de faire l'amour avec ses cinq sens en panne de sens. Bref, et puis on ne sait plus dans quel sens on va, bref, on va retrouver le sens de ce love sexo conseil. Bon, se recentrer sur ses cinq sens, c'est un excellent moyen d'éviter le parasitage de l'esprit. C'est en ça que mon sexo conseil va être intéressant, parce que quand on est en train de se mettre à penser à quelque chose alors qu'on est en train de faire l'amour, ça va plus.
2: Hein. Ça dépend à quoi on pense.
1: Oui, non, mais bien sûr. Si on pense à la voisine qu'on a vue de l'autre côté de la fenêtre en petite tenue et que ça nous a beaucoup excité, ça ira très bien. Mais les trois quarts du temps, on se met à penser à des choses qui nous font débrancher l'excitation. Hein, vous êtes d'accord?
2: Si c'est la facture d'essence.
1: Si c'est la facture, on va y arriver. Bon, bref. Donc, qu'est-ce que ça veut dire faire l'amour avec ses cinq sens? Alors, il y a la vue, bien sûr. Donc, c'est pour ça que je dis souvent un peu de lumière, une jolie lumière, c'est important, parce que la vue sur le corps du partenaire ou de la partenaire, ça permet toujours de renouer un peu avec l'excitation, surtout pour les hommes qui sont très visuels. Hein, vous êtes d'accord?
2: Ah oui.
1: On peut embrasser du regard, hein, exactement. Ensuite, j'aime bien l'idée aussi d'écouter la respiration de l'autre, se focaliser un petit moment sur les halètements, sur tout ce que les gémissements, sur tout ce que l'autre signale de satisfaction, si je puis dire.
2: Ça,
1: on n'y pense pas à ça.

0: Mais c'est très très intéressant. Alors l'odorat, évidemment, hein, vous pouvez vous promener le nez à différents endroits du corps de l'autre, ce sera des odeurs différentes. Le goût, bien sûr, lécher un peu la peau, c'est intéressant aussi, la peau ou autre chose, hein, enfin, faites ce que vous voulez. Alors ne vous focalisez pas uniquement évidemment sur les organes génitaux ou la bouche. Et puis alors évidemment, il y a le toucher. Hein, moi, je dis qu'on peut regarder l'autre par les doigts, toucher le corps de l'autre, c'est quelque chose qui va évidemment renouer avec votre désir et votre excitation. La moindre caresse, hein, c'est voilà. Et puis, quand vous êtes dans le coït, hein, concentrez-vous totalement sur vos sensations entre le pénis et le vagin, les frottements, hein, qu'il y a. Et vous allez découvrir des moments plus intenses. Et puis, petit à petit, vous allez oublier toutes vos inquiétudes, vos doutes, vos peurs. Et puis, normalement, vous serez dans le présent et dans ce qui se passe, et plus du tout dans des choses qui peuvent couper votre désir, quoi.
1: Oui, c'est vrai, mais je dis, n'exagérez pas avec le toucher, parce que c'est le réflexe. Le réflexe, c'est toucher, ou être touché, et en fait,
0: les sources d'excitation...
1: Comment ? Toucher, couler, voilà. Non, mais c'est vraiment ce que j'imagine, ce que je vois, ce que j'entends et ce que je sens, qui va être l'essence de tout ce qui est excitant. Après, le toucher, ça vient faire prospérer tout ça. Mais si on axe trop sur le toucher, on étouffe absolument l'éclosion de ce que le reste peut apporter. Et les gens se focalisent trop sur le toucher.
0: Ben oui, touche. Ben oui. Il faut penser qu'on a 5 sens et ils sont tous extraordinairement riches. Essayez de les découvrir. 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Bon, il est pas mal, hein. Il est beau, hein.
1: Oui,
0: tout
1: beau.
0: Noir. Avec
1: point d'exclamation.
0: Voilà, et puis vibrant en plus. Bon, les lots, de toute façon, c'est toujours des très très beaux jouets. Magali, merci d'être avec nous. Bonjour.
2: Oui, bonjour Brigitte, bonjour Bruno.
1: Bonjour Magali.
0: Eh oui, grand sujet, hein. Quand les couples deviennent parents, ça change.
2: En fait, oui. J'écoutais l'émission et puis vous disiez les couples pour se renouveler, tout ça, pour le désir, pour... Mais en fait, souvent, quand une mère, enfin une femme devient maman, bah, le regard de l'homme change envers la femme.
0: Souvent, c'est vrai. Pas toujours, heureusement, mais souvent.
2: Heureusement, non, mais après, il y en a beaucoup. D'ailleurs, c'est pour ça, je pense qu'il y a des hommes qui vont voir ailleurs, parce qu'ils se permettent d'aller faire leur fantasme avec d'autres femmes, par exemple. Parce que bon, sa femme, la maman, dire je vais la prendre comme une salope, souvent dans le cerveau, c'est compliqué.
0: Oui, et ça peut même être compliqué pour la femme. Hein.
2: Mais aussi. C'est ça. Oui.
1: L'homme regarde la femme différemment, mais je peux vous dire aussi que les femmes se regardent différemment.
2: Oui, c'est vrai.
1: Ah, mais carrément. Elles deviennent mères et elles se regardent prioritairement dans ce rôle parce que ça part souvent d'une bonne intention, c'est être une bonne mère. Mais franchement, vous changez aussi et ça change aussi le regard de l'homme.
2: Oui. Après, je pense que l'acquis, le problème d'un couple, c'est qu'on pense que c'est acquis aussi. Et le fait de vivre sous le même toit aussi, on fait moins d'efforts.
0: Ben oui, mais moi je repense à une anecdote d'une amie, hein, qui était devenue maman, et puis ben ça faisait quand même quelques mois que son mari n'osait plus la toucher, et puis un soir il est arrivé dans la chambre, elle avait mis une guêpière noire, des bas et tout, et ça a été un drame absolu. Tout d'un coup il s'est dit mais qu'est-ce que c'est, il perdait, enfin,
2: c'est Robert.
0: Alors le couple quand même a réussi à rebondir, mais ça a failli provoquer la rupture. Donc voyez à quel point vous avez raison, Magali. C'est un vrai sujet et c'est un sujet qui est compliqué à expliquer parce que c'est compliqué de communiquer parce que chacun a tellement peur de blesser l'autre ou de dire ce qu'il faut pas dire que la communication est compliquée.
2: Bah après aussi je pense que c'est une question d'éducation et puis. Avec l'église où on doit être prude, on parle pas du sexe, c'est tabou. En fait, je pense qu'on parle pas suffisamment de sexe, à mon avis. on parle pas de la relation sexuelle. Enfin, moi, j'en ai très peu parlé quand j'étais jeune, quoi. Même avec mes amis.
1: Et il y a aussi la phase transitoire de la grossesse qui doit pas être non plus un blackout absolu de la sexualité. Beaucoup la traversent en changeant justement complètement d'attitude, etc. Mais on a toujours nos trois parties de sentiments de maman et puis de sexualité à toutes les époques de la vie. C'est-à-dire qu'il faut jamais perdre de vue la sexualité dans l'histoire. Parce que si vous avez 9 mois d'interruption, plus le temps de vous en remettre, ça fait vite un an ou deux, et 2 ans d'interruption dans quelque chose, voilà, vous avez une fonction qui s'est un peu effondrée.
0: Mais le problème, c'est toujours la même histoire, c'est qu'il faudrait vraiment que les couples, quand ils rentrent dans la chambre à coucher,
1: changent.
0: Ils switchent autre chose, ils enlèvent le
2: okay,
0: et puis quand ils sortent de la chambre à coucher, il faudrait presque une chambre à faire l'amour et une chambre à coucher, voilà, parce que le problème c'est ça, c'est qu'il y a pas de il y a pas une vraie frontière qui se passe. Alors donc on a l'impression qu'on est les mêmes, on se retrouve à faire l'amour, mais on est aussi celui avec qui on va prendre le petit-déjeuner demain matin. Enfin, vous voyez, il faudrait vraiment cette capacité à endosser un autre rôle au moment où on fait l'amour, et puis une fois qu'on ressort, on enlève le, comme un comédien qui laisse son costume sur le porte-manteau, pour utiliser un mot que tout le monde comprendra.
1: Oui, parce que une mère n'a jamais excité personne, à part un pervers. Ça n'excite pas une mère. Comme un père, hein, d'ailleurs, c'est la même chose. Hein. Je veux dire, cette partie de notre personnalité, elle est faite pour nous rassurer. Elle n'est pas faite pour nous exciter. Et c'est pour ça qu'on parlait de rôles et d'attitudes différentes à des moments différents. Parce que si vous apparaissez que dans un rôle, il est normal que ce rôle-là n'excite pas quand il s'agit de papa-maman. Hein.
2: Non, et puis aussi, vous parliez aussi pas du côté bestial. Je pense qu'effectivement, on a oublié ce côté-là, quoi.
1: Ah ben, c'est...
2: Parce que on est des bêtes. Hein. Après, comme vous disiez, on aime des fois que ce soit un peu plus direct, quoi.
1: Oui.
2: Qui est pas de préliminaire, qui est pas ce côté sauvage, bestial en fait, hein, qu'on
1: alors
2: a aussi
1: après,
2: quand on devient maman.
1: Après, on peut aimer tout, mais il faut que ce soit dans un but sexuel, un but d'excitation, un but de fusion dans quelque chose de plus direct, de plus cru parfois. Mais ça ne nous empêche pas de nous aimer follement, amoureusement. Autrement, mais il faut pas tout mélanger au même moment, parce que sinon
2: après ça peut être plus calme et puis des fois plus fougueux.
1: Exactement, mais la maman, elle est dans le don, elle est dans l'attachement, elle est dans le soin, et ça n'excite personne.
2: Non, ça c'est sûr. Ouais, c'est bien dommage d'ailleurs.
0: Oui, il y a des gens que ça peut exciter quand même. Il y a bien des hommes qui aiment bien porter des couches, paraît-il,
1: dans les
0: fantasmes. Ah, oui, je plaisante. Je ne plaisante pas, parce que c'est vrai ce que je dis, mais évidemment, je plaisantais. Je crois encore une fois, tout simplement, c'est qu'il faut pas. Il faut bien comprendre que quand on fait l'amour, on n'est pas tout à fait la même personne que quand on est dans la vie courante. Et puis c'est tout. Et d'ailleurs, la meilleure preuve, c'est que vous regardez des gens. Moi, je regarde Bruno Martin. Je n'ai aucune idée de comment il est quand il fait l'amour, et ça ne me regarde pas, puisque je ne suis pas sa maîtresse. Vous voyez ce que je veux dire, Magali?
2: Oui.
1: C'est dit.
0: Et d'autant plus qu'il y a sa femme qui est dans le studio.
2: Après, moi, j'ai été libertine pendant 3 ans, et j'ai vu aussi les hommes se comporter. Ils ont du mal à accepter. Souvent, c'est les hommes qui amènent les femmes dans le milieu du libertinage.
0: Ouais.
2: Et en fait, ils se font prendre leur propre jeu.
0: C'est-à-dire
2: parce qu'en fait, là, ils découvrent une femme autre que ce qu'ils ont dans leur lit.
0: Ah, ça, oui, ils ont la bride est lâchée.
2: Ils ont vraiment du mal. Ils ont vraiment du mal.
0: Oui. Mais ça montre bien. C'est ce que vous dites, Magali. Ça montre bien qu'il y a énormément de femmes qui seraient beaucoup plus libres si elles acceptaient de lâcher la bride, justement.
2: Après aussi, je pense qu'il faudrait arrêter de dire qu'on peut satisfaire un homme et une femme. Enfin, qu'un homme ou une femme peut satisfaire quelqu'un toute sa vie, c'est pas possible.
0: Ah, si, c'est possible.
2: C'est
0: possible.
2: Il y en a, mais c'est très rare.
0: C'est possible.
2: Une seule personne.
0: Ben
2: voilà, vous les comptez sur le doigt de la main. Qu'ils soient pas allés voir ailleurs, qu'ils soient pas. Voilà, je parle.
0: Oui, voilà. Mais non, enfin, sincèrement, je pense que c'est tout à fait possible, mais encore une fois, il faut s'entendre, il faut trouver la personne avec qui on a une vraie entente, et puis ensuite, c'est une question aussi de valeur. Si on a envie de rester avec la même personne toute sa vie, c'est tout à fait possible. Après, c'est sûr que chacun fait ce qu'il peut, Magali. Hein.
2: Oui, dans la réalité, ouais, c'est ça. Ouais.
0: Ben merci de votre témoignage, parce que oui, il faut secouer un petit peu le cocotier de temps en temps. Merci Magali. On va conclure avec Carole, qui a envie aussi de donner son avis. Je crois que les hommes ont compris, hein, et Carole va en remettre un petit peu une couche. Soyez attentionnés, messieurs.
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1: On est avec Bruno Martin et je rappelle que vous êtes également le créateur du site éjaculation-précoce.net. On n'en a pas parlé durant l'émission, mais ça non plus, les femmes n'aiment pas. Elles sont pas forcément toutes à vouloir que ça dure 3 heures, mais entre 3 heures et 1 minute, il y a de la marge. Hein.
2: On peut quand même essayer de trouver un juste milieu.
1: Très, absolument. On va conclure avec vous, Carole. Merci d'être avec nous. Bonjour.
3: Oui, bonjour Brigitte. Bonjour Bruno. Bonjour. Merci pour votre accueil.
1: Je vous en prie. Donc vous accordez beaucoup d'importance au partage de la sexualité. Donc déjà, ça c'est bien. Pour l'homme avec qui vous êtes, je suppose.
3: Pas du tout. Je n'ai pas d'homme à l'heure actuelle.
1: Oui, d'accord.
3: Je me rappelle de mes expériences.
1: D'accord. Mais vous accordez plus d'importance encore à la loyauté du couple. Hein.
3: Oui, ouais, ouais, ouais, tout à fait. La loyauté, la confiance, oui, bien sûr. J'ai eu une relation dans le temps où j'avais beaucoup de confiance. J'étais très amoureuse et sexuellement, c'était l'apothéose, quoi. C'était magique. Et dès lors où j'ai été trahie, ben j'ai coupé court à la relation. Ouais, moi la trahison, ça pardonne pas.
1: Mais c'est-à-dire le problème, c'est que vous avez utilisé le mot d'ailleurs, hein, trahison. Quand une femme se sent terriblement blessée, parce qu'en fait c'est ce qui s'est passé, ça détruit totalement la confiance et c'est toujours très compliqué à remettre en place. Je dis pas que ça ne se remet pas en place pour certaines, mais pour certaines c'est pas possible.
3: Oui, moi ça n'a pas été possible parce que j'avais vraiment confiance en cette personne-là. Après, je pense qu'elle n'a pas, elle m'a caché des choses pour éviter justement d'en parler, de communiquer sur ce sujet. Et moi, j'apprécie pas ça. J'préfère tant pis, quitte à se disputer une bonne fois et après mettre tout sur le tapis. Mais là, la personne n'est pas capable de faire, je pense, puisqu'elle m'en a pas parlé. Et du coup, moi,
1: mais est-ce que vous seriez resté avec s'il vous avait avoué qu'il avait été avec une autre femme? C'est pas sûr. Alors, non plus.
3: Voilà, non, il n'a pas été avec une autre femme. Hein. C'est simplement un mensonge bête. C'est même pas pour aller voir une femme. Hein. Absolument pas.
1: Alors, juste un petit mensonge, vous quittez.
3: Alors, il y avait des petites choses avant concernant un couple qui ne me convenait pas. La personne, je trouvais que la femme du couple était trop présente, trop accaparante, voilà. Et ce soir, à ce moment-là, j'avais découvert qu'il allait chez eux voir un match de foot et lui m'a menti, m'avait pas dit. Et là, ça m'a mis hors de moi parce qu'il y avait d'autres choses avant, mais évidemment, hein, ça n'a pas été que cette. Là, je me suis sentie trahie. Il y avait plein d'autres choses qui se passaient que, bon, ça passait, mais là, ça n'est plus passé.
1: Oui. Alors, c'est toujours pareil dans votre témoignage. On ne sait pas
3: si
1: c'est la petite goutte qui fait déborder le vase ou si c'est ce qui vous blesse énormément parce que vous avez l'impression qu'il préfère aller ailleurs qu'être avec vous, quoi.
3: Oui, c'est un peu ça. Alors, je pense que ça a été quand même la goutte qui a fait déborder le vase parce qu'on avait eu déjà des conversations à ce sujet, au sujet de ce couple, de la femme en particulier. Et voilà, je n'étais pas folle, j'avais remarqué certaines choses, mais bon, apparemment, je me trompais. Et là, ça a été la goutte d'eau qui a fait déborder le vase. Mais à chaque fois, c'est la confiance qui fait que je me sépare de la personne avec qui je suis.
2: Oui, il y a une demande de se sentir au centre des préoccupations affectives chez les femmes, d'exclusivité. Qui est votre façon d'être rassuré et de pouvoir aller plus loin.
3: Oui, alors c'est exactement mon cas.
1: Ouais. Oui, ça traduit sans doute une petite baisse d'estime de soi qu'il faudrait peut-être un petit
2: peur.
1: Peu... Mais en même temps, vous êtes seule aujourd'hui, donc c'est cher payé quand même aussi peut-être, parce que je ne pense pas que ça vous fasse plaisir d'être seule.
3: Non, ça fait quelques années que je suis seule et... Et oui, je suis d'accord, là. Je remets en question ma dernière relation, mais quand je repense à la confiance où je ne peux pas avoir confiance, il n'y a pas moyen, j'arrive pas à me démordre.
1: Oui, oui, mais on voit bien là, c'est pas parce qu'un homme vous a trahi que tous les hommes vont vous trahir non plus.
3: J'espère, alors après je me dis c'est peut-être moi. c'est peut-être moi qui suis trop peut-être exigeante. Effectivement, je suis assez dans l'exclusivité en amour. Et c'est peut-être ça qu'il faudrait que je soigne.
2: Oui, parce que là en plus, vous êtes partie quand même d'une constatation assez floue. Je veux dire, vous n'avez pas eu de preuves vraiment très tangibles d'une pure trahison, à part le fait qu'il est allé voir son match. C'est ça.
1: Ce qui va pas, voyez, Carole. Encore une fois, c'est que je ne mets pas en doute votre vérité. Votre vérité, vous vous êtes senti trahi. Ça, c'est votre vérité. Mais c'est pas la sienne. C'est-à-dire qu'il n'a pas eu le sentiment de vous trahir en allant voir le match de foot. Me semble-t-il. Alors lui n'est pas là pour en témoigner. Mais vous voyez, c'est-à-dire que vous seriez devant un juge. Le juge mettrait peut-être la barre au milieu. Il mettrait pas toutes les fautes de son côté et aucune faute de votre côté. Vous voyez.
3: Bien sûr, bien sûr. Moi, j'aurais préféré, tant pis, quitte à se prendre la tête un petit moment, qu'il me le dise. C'est ce que j'aurais souhaité. J'aurais peut-être mieux accepté.
1: Oui, mais peut-être que la communication entre vous était déjà très compliquée, donc on peut comprendre qu'il ait évité de remettre ça sur le tapis, vous voyez.
3: Tout à fait.
1: Et donc ça montre bien que en amont, il y avait une difficulté de communication entre vous, parce que sans doute que vous lui en demandiez trop par rapport à ce qu'il était apte à vous donner. Hein. Encore une fois, je suis pas en train de
3: Non, mais je suis d'accord avec vous.
1: Vous voyez, et ça c'est à vous de voir. Si ça s'est reproduit plusieurs fois avec différents partenaires, ça montre bien qu'il y a quelque chose chez vous qui va falloir un petit peu travailler, sinon vous allez jamais pouvoir retrouver quelqu'un.
3: Oui, c'est la confiance que j'arrive pas.
2: Les attentes excessives entraînent souvent des mensonges par omission. Celui qui se sent dans la surveillance ou l'excès va fatalement commencer à oublier volontairement de vous dire ce qui va se passer. Parce que c'est une forme de défense et d'évitement des conflits. Et alors, qui a tort, qui a raison?
3: Voilà. Tout à fait. Après, je l'ai analysé comme ça aussi. Je me disais que moi...
1: Je pense qu'il faut travailler une blessure, là. Et à mon avis, c'est peut-être la blessure de l'injustice qui chez vous, est très forte et que vous n'avez pas encore suffisamment élaborée pour que le moindre truc vous paraisse être une trahison.
3: Oui, c'est peut-être aussi pour ça que aujourd'hui je préfère être là, peut-être justement pour essayer
1: de guérir. Mais alors, encore une fois, pourquoi pas? À condition que vous ne souffriez pas d'être seul. Parce que sinon, on peut être très heureux seul et très bien, et c'est une manière d'éviter de souffrir, parce que de toute façon, la relation en couple fait aussi souffrir. Vous voyez, mais si vous souffrez un peu d'être seul, ça vaut le coup de peut-être avancer sur une meilleure compréhension de ce que vous attendez de la relation. Si vous attendez trop, c'est-à-dire que on ne jamais il y a le moindre appui sur cette blessure à mon avis, d'injustice. Vous n'y arriverez pas, parce qu'il y aura toujours quelqu'un qui oubliera de vous dire quelque chose. Vous pouvez...
3: Oui, j'entends ce que vous me dites. Hein. Pour l'instant, je préfère être seule. Mais effectivement, il m'arrive parfois de me dire « j'aimerais bien avoir quelqu'un à ce moment-là ».
1: Bien sûr.
3: Oui, voilà, normal.
1: Mais ça, il faut remonter à votre enfance. Hein. Vous avez certainement eu le sentiment d'être abandonné dans le fait qu'on vous a laissé sans que vous sachiez à quelle heure on rentre. Vous voyez, il y a certainement des choses comme
3: c'est
1: ça très
3: bien plus compliqué.
1: Vous voyez, il y a des choses très douloureuses dans ce sens-là. Et ça, chaque fois que quelqu'un vous refait ça, ça réveille cette blessure. Et là, ça devient insupportable. Et la seule solution que vous avez, c'est de quitter.
3: Oui, tout à fait. Oui, j'ai analysé ça aussi comme ça. À travailler l'enfance, oui, c'était douloureux, oui, effectivement, par des abandons. Enfin, je me suis sentie toujours abandonnée. Oui, tout à fait. Ouais.
1: Alors, à ce moment-là, il faut savoir ce que ça provoque chez vous. Est-ce que c'est de la colère? Est-ce que c'est de la peur? Je pense que vous n'avez pas assez pu mettre en mots votre colère que vous avez dû ressentir quand vous étiez enfant.
3: Ouais. Il faut que je vois ça de ce côté-là. Cette colère, ça doit être de la colère.
1: Je pense. Et d'ailleurs, c'est ce qui nous met en colère quand l'autre nous ment alors qu'on considère qu'il devait nous le dire. C'est généralement de la colère qui Bruno Martin qu'on ressent. Hein.
2: Oui. tous les sentiments d'injustice génèrent de la colère.
3: Bon, ben, il faut que je travaille cette colère.
1: Oui, il faut que vous la, faut que vous la retrouviez pour pouvoir l'évacuer. Et, ouais. Et que ce soit pas dans vos relations de couple que ça vous handicape, sinon vous n'y arriverez jamais.
3: Tout à fait, merci beaucoup.
1: Je vous en prie, Carole, merci à vous. Et puis je crois que, en effet, hein, cette notion confiance qui est normale, on s'engage parce qu'on a confiance en l'autre, et dès qu'elle est un petit peu abîmée, cette confiance, elle est toujours difficile à rétablir.
2: Il faut une répétition de comportements réussis derrière pour pouvoir remettre un petit peu de quantité dans la confiance.
1: Oui, oui, mais on y arrive, hein. Il y a des couples qui arrivent très bien.
2: Oui. Personne n'est parfait. Donc il faut se donner aussi quelques crédits comme ça.
1: Voilà. Moi, ce que j'aime bien toujours rappeler, c'est essayer d'abord, avant d'accuser l'autre, de voir si il l'a fait de bonne foi ou de mauvaise foi, parce que on peut avoir menti de bonne foi parce que ça nous semblait pas important de le dire, ou parce qu'on voulait pas. Enfin bon.
2: Blesser.
1: Quand c'est de mauvaise foi, c'est toujours plus compliqué parce que c'est toujours.
2: C'est compliqué à défendre après.
1: C'est toujours plus compliqué à défendre, absolument. Mais bon, tout est possible, évidemment. Et puis c'est, comme on le sait, hein, c'est toujours deux personnes qui se rencontrent avec leurs propres difficultés. Et il faut arriver à pactiser tout ça. En tout cas, merci beaucoup Bruno Martin. Je rappelle le titre de votre livre, L'amour et vous, pourquoi les femmes aiment et les hommes désirent, aux éditions Albin Michel. Vous avez compris, c'est encore d'actualité, quoi qu'on en dise, on est toujours dans ces différences-là. Et puis, on peut vous retrouver aussi, si c'est votre problématique, éjaculation-précoce.net. Notre gagnant, il s'appelle Olivier, il habite en Haute-Garonne à Saint-Gaudens. Et puis tout de suite, vous retrouvez Marie pour C'est votre avenir. Demain, on va aborder un sujet d'ailleurs qui repose aussi un petit peu sur la confiance. Je ne sais pas si vous avez remarqué, mais de plus en plus, les gens ont du mal à s'engager, particulièrement plus les hommes que les femmes, mais ça n'a rien de très surprenant. Les hommes ont toujours eu plus de mal à s'engager que les femmes. Et ben, on va essayer de voir qu'est-ce qui fait qu'on ne s'engage pas et pourquoi et quand peut-on réellement s'engager. Quelles sont les bonnes et les mauvaises raisons de ne pas s'engager. On sera avec Fouzia Taouzari, qui est psychanalyste et psychologue clinicienne.
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2: Bonjour à tous nos auditeurs et bienvenue dans C'est votre avenir. Vous avez des questions sur votre vie sentimentale, sur votre travail, une décision à prendre, un doute ou une inquiétude simplement. Eh bien, vous pouvez m'appeler, je suis avec vous pendant une heure pour vous guider au 0826-300-300. Et justement, en ce 4 mai, une date un peu à part pour certains avec ce fameux May the 4th Be With You, Starway Day. Que la force soit avec toi, une journée qui nous rappelle à sa manière que parfois, eh bien, il suffit d'un petit coup de pouce ou d'un éclairage différent pour y voir plus clair dans sa vie. Pour ceux qui ne veulent pas passer à l'antenne, eh bien, je vous rappelle que vous pouvez aussi envoyer un SMS, hein, à venir au 7-20-18, votre question, votre date de naissance, et je vous réponds.
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2: 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Et tout de suite, on accueille Sandrine dans C'est votre avenir. Bonjour Sandrine.
3: Bonjour Marie.
2: Vous nous appelez d'où Sandrine?
3: Je vous appelle de Montpellier.
2: Oui.
3: Et je suis ravie d'être à l'antenne avec vous.
2: Nous aussi, on est ravis de vous accueillir, Sandrine.
3: Voilà. Je voulais vous avoir pour vous faire un retour de prédiction.
2: Oui, on adore.
3: Voilà. Je vous ai eu l'année dernière, je crois, au mois de juin.
2: Oui.
3: Parce que j'avais un projet de m'expatrier sur l'île Maurice avec mon compagnon.
2: Ah, ça me parle, oui. Je me souviens.
3: Voilà.
2: Oui.
3: Et vous m'aviez dit, oh là là, il faut tenir bon, ça va bien se passer, mais il va y avoir quelques embûches.
2: Alors, donc, dites-nous. Voilà,
3: Il y a eu beaucoup.
2: Ouais, beaucoup d'embûches.
3: Il y a eu beaucoup d'embûches, mais beaucoup de paquets, beaucoup de choses, beaucoup de stress.
2: Ouais.
3: Mais voilà, nous partons demain. Tout est bouclé et nous partons demain.
2: Mais c'est formidable. Mais
3: voilà,
2: j'adore.
3: Donc...
2: Mais j'adore ces retours quand je vous vois angoissés. Je vous ai constamment tous dans l'angoisse. Et moi, je suis plutôt très empathique, donc je partage avec vous vos galères, j'ai envie de dire. Et sincèrement, ça me fait plaisir, mais quelle bonne nouvelle. Vous nous enverrez une belle carte de l'île Maurice. Hein.
3: Ah ben, bien évidemment. Donc, j'avais envie de vous dire, de vous le partager. Et puis, vous demander juste une petite question.
2: Oui, j'allais dire ça.
3: Sur mon avenir professionnel, est-ce que vous me voyez travailler, moi, à l'île Maurice?
2: Oui. Oui, il y a un travail. Je sentais qu'il y avait quelque chose qui vous tracassait par rapport au travail. J'allais vous en parler. Oui, il y aura un travail sur novembre. J'ai plutôt octobre-novembre, mais encore une fois, les mois, parfois, on peut se tromper. Hein. J'ai une signature. J'ai deux hommes qui vont vous aider à aboutir dans ce travail. Je ressens deux hommes.
3: D'accord. Ben oui, parce qu'en fait, il me faut un visa.
2: Ah, voilà.
3: Pour travailler.
2: Et
3: c'est un peu compliqué dans mon... Dans mon domaine, je suis thérapeute, acupuncteur, et c'est pas toujours évident à l'île Maurice. Alors après,
2: il faut un visa à l'île Maurice. Vous m'apprenez quelque chose, je ne savais pas moi qu'il fallait un visa.
3: Ah oui, un visa investisseur, oui, ou self-employed pour travailler soi-même. Ah oui. Il faut investir de l'argent, il faut un visa.
2: D'accord.
3: Donc voilà, c'est encore un parcours du combattant, donc je savais pas si je travaillais dans ce domaine-là.
2: Ouais.
3: Ou dans le domaine de la nourriture, de la micronutrition, ou même j'ai même fait une formation de crêpière, voyez, pour monter une petite crêperie.
2: C'est possible ça. C'est possible. La crêperie, ça me parle beaucoup. Mais moi, ce que je ressens surtout, c'est qu'il y a deux hommes qui vont vous aider à aboutir dans ce travail. Et j'ai octobre-novembre très marqué, donc c'est pas si loin que ça, le temps de vous installer,
3: de
2: profiter.
3: Oui, tout à fait. Oui. On peut pas le faire tout de suite de toute façon.
2: Non, ça sera pas tout de suite.
3: Il faut du temps. Mais vous me voyez travailler.
2: Exactement. exactement. Je vous vois travailler. Bon. Et bravo d'avoir tenu dans cette, dans ces murs-là que vous aviez, que vous avez cassés pour avancer. Oui. Parce que voilà. Il y a plein d'auditeurs qui sont comme vous dans l'attente de certaines choses, qui ont des épreuves et qui parfois baissent les bras et sont malheureux, ils sont pas bien. Donc ça donne de l'espoir à tous nos auditeurs Sud Radio qui nous écoutent. Vraiment.
3: Oui, oui. Ben, vous pouvez, ils peuvent tenir bon. En tout cas, ce que vous dites se réalise et il faut de la persévérance dans nos envies et dans notre projet.
2: Exactement. Voilà. Tant que vous gardez de l'espoir, de la conviction, vos projets aboutissent. Quand on met de la peur, je le dis sans arrêt dans chaque émission, je sais que je dois saouler certaines personnes qui vont dire, mais Marie, elle répète toujours la même chose. Mais vraiment,
3: Dès qu'on met du stress, c'est pas possible.
2: Ça bloque parce qu'énergétiquement, c'est comme si on transmettait à l'univers, on n'est pas prêt, donc paf, il y a des choses qui se produisent et ça nous bloque.
3: Exactement, je suis d'accord avec vous.
2: Bon, eh bien, bravo à vous, Sandrine. Et vraiment, donnez-nous des nouvelles de l'île Maurice, n'hésitez pas.
3: On vous en donnera, vous inquiétez pas. Merci encore mille fois.
2: Merci à vous de nous suivre dans C'est votre avenir. Merci, vous continuerez de là-bas, nous suivre. On peut nous suivre,
3: Tout à fait. C'est prévu.
2: Merci.
3: Vous inquiétez pas.
2: Merci Sandrine.
3: Merci beaucoup. Au revoir.
2: Et tout de suite, on accueille Delphine dans C'est votre avenir. Bonjour Delphine.
4: Bonjour Marie.
2: Vous nous appelez d'où Delphine ?
4: Charente-Maritime. La Rochelle.
2: La Rochelle, qu'est-ce que c'est joli La Rochelle, j'adore. Je m'y rends quelques fois. On a des belles régions en France.
4: Ah oui, très belles régions, c'est sûr.
2: Alors, chère Delphine, qu'est-ce qui vous arrive ? Dites-nous tout.
4: Eh bien moi, mon appel concerne ma vie sentimentale.
2: C'est votre vie sentimentale, qui est pas mal bloquée depuis un certain temps. Moi, je ressens beaucoup de temps. Qu'est-ce qui s'est passé ?
4: Qu'est-ce qui s'est passé ? J'ai divorcé en 2013 et ça a été un divorce très, très pénible, qui m'a
2: beaucoup
4: fragilisée.
2: C'est ça. Et vous n'avez toujours pas coupé 12 blocages ? Parce que il y a une belle rencontre qui est prévue pour vous, qui peut avoir lieu sur l'année prochaine. Mais le problème, encore une fois, c'est nous qui dessinons nos vies, c'est nous qui avons le libre arbitre de nos vies. Et si vous restez bloqué comme ça, vous allez m'appeler tous les ans et on n'aura pas bougé. Il faut aller travailler sur cette rupture que vous avez eue, qui pour moi date de il y a longtemps. Je ressentais beaucoup de longueur. Et en fait, il y a quelque chose qui est pas digéré de cette rupture. Qu'est-ce qui s'est passé avec cet homme, Delphine?
4: C'est-à-dire, j'ai eu l'impression d'être trahie.
2: C'est ça que vous ne digérez pas.
4: J'ai été très, très heureuse avec cet homme les 6 premières années. Et par la suite, j'ai vécu 6 ans où c'était un peu l'enfer. Parce qu'il m'avait caché qu'il était alcoolique.
2: Ah, donc c'est ça la trahison, c'est l'alcool. Que pour le digérer, vous savez... On le choisit pas. C'est-à-dire que l'alcool, c'est généralement une grande souffrance justement qu'on enferme, qu'on évacue pas, et on va noyer son chagrin dans l'alcool. Cette addiction, elle vient souvent d'une souffrance. Donc, il vous l'a caché peut-être parce qu'il vous aimait, il voulait pas vous perdre, mais à la fois il avait cette souffrance. Donc, faut réussir à laisser passer et puis digérer cette trahison. C'est pas évident. C'est quelqu'un que vous avez aimé en plus.
4: Beaucoup.
2: Donc la déception était très forte, mais il faut vraiment réussir à couper énergétiquement avec ce que vous avez vécu, pas rester dans la colère. Il faut pardonner. C'est ça que vous n'avez pas fait. Vous n'avez pas réussi à pardonner.
4: Et pourtant, j'ai rencontré des personnes qui m'ont aidée et qui m'ont. Et parfois, c'est vrai, je dis il faut pas lui en tenir rigueur parce que je sais ce qu'il a vécu durant son enfance.
2: C'est ça. Il y a une enfance très difficile chez cet homme.
4: Et
2: si vous pardonnez pas, vous allez rester bloqué dans cette énergie où il y a rien qui va se produire autour de vous. Il faut vraiment faire ce travail sur vous de pardonner, de fermer la porte du passé pour pouvoir avancer et attirer de belles choses. Tant que vous restez dans cette énergie-là, on bloque. On ne peut pas avancer. C'est comme des gens qui me disent souvent il y a des personnes qui trompent leur mari, c'est aucun jugement, on a le droit, parfois on n'est pas bien et voilà, c'est la vie, on vit comme on peut, ce qui se passe dans la vie, malheureusement c'est comme ça. Et en fait, parfois elles savent pas, Marie, est-ce que je vais rester avec mon mari, est-ce que je vais partir avec cet homme? Mais en fait, énergétiquement, tant qu'on n'a pas fait de choix nous-mêmes, on peut rester des années comme ça, et c'est destructeur parce que dans la vie, ça emmène beaucoup de choses négatives, parce que c'est pas des comportements, on fait pas du bien quand on fait ça. Alors il faut en prendre conscience. Je dis ça, c'est pas un jugement encore une fois. Moi ça m'est arrivé aussi dans ma vie, mais il faut vraiment faire des choix se positionner. Si vous ne vous positionnez pas, en fait, eh bien, vous pouvez pas avancer. Comme là, vous êtes resté dans la colère, cette trahison qui n'est pas digérée, bah, vous restez sans arrêt dans ce schéma de vie que vous avez eu avec cet homme, et vous pouvez pas attirer les belles choses. Donc, va falloir faire ce travail rapidement parce que il y a une belle rencontre pour vous l'année prochaine.
4: Pas avant l'année prochaine.
2: Moi, j'ai l'année prochaine qui est c'est très propice à une belle rencontre. Parfois, ça peut être cette année et ça se consolide plus sur l'année d'après. Hein. Je dis pas que il va rien se passer là, mais il faut accepter ce moment de solitude.
4: D'accord.
2: Ça, vous avez du mal à l'accepter. Ouais. C'est long. C'est long.
4: J'en ai fait des rencontres, mais pas sérieuses, quoi. Là, je suis inscrite dans une agence, et voilà, quoi. Mais bon, j'attends, mais bon.
2: Dans une agence de rencontre, c'est ça?
4: Oui.
2: Alors, oui. Après, moi, je suis plus pour, je suis plus pour les rencontres magiques, parce que sur les réseaux, alors on peut avoir des belles rencontres par les réseaux, oui, ça arrive, mais quand même, laissez la vie faire, vous verrez, il y aura une belle rencontre, mais il faut travailler là-dessus, vraiment Delphine, parce que sinon, le temps, on continuera dans ce blocage. Il faut vraiment digérer cette histoire et pardonner. Et on n'en parle plus, vous n'y pensez plus. Ça sort de vous, c'est du passé, c'est derrière. Vous ne le voyez plus, cet homme?
4: Il est décédé.
2: Ouais. Oui.
4: Il est décédé 3 ans après notre divorce.
2: Donc il faut vraiment
4: avancer
2: maintenant. C'est peut-être ça aussi, c'est peut-être la culpabilité de pas avoir été là ou d'avoir laissé les choses. Il y a ça aussi peut-être que vous portez, non?
4: Oh non, non. Non,
2: non ça va?
4: Non.
2: Ça c'est bien. Parce que vraiment, vous avez été une femme super, donc il faut vraiment maintenant fermer la porte de ce passé. Pardonner et digérer cette trahison et vous verrez que les choses vont se réouvrir.
4: D'accord. Très bien. Je vous remercie.
2: Mais avec plaisir, Delphine. N'hésitez pas à revenir vers nous quand vous aurez la date de naissance du nouveau.
4: Très bien.
2: Merci.
4: Au revoir.
2: Et tout de suite, je vais répondre à un SMS. Lucas, qui nous a envoyé un SMS. Ma meilleure amie et moi, on s'est disputé il y a 3 mois et on ne se parle plus. Elle me manque énormément. Est-ce que notre amitié va reprendre un jour? Sa meilleure amie est Laura. Lucas, moi, ce que je ressens, c'est que Laura, elle est quand même très rancunière. Donc ça va être compliqué. En revanche, si vous voulez nous appeler, on peut vous aider peut-être à vous mettre en lien avec Laura. C'est votre avenir, c'est ça aussi. On provoque de belles choses, il y a de la magie qui se passe par moment. Donc n'hésitez pas à nous appeler au 0826 300 300, à moins que vous soyez vraiment timide. Mais ça va être dur, ça va être long. Il va falloir ramer pour la récupérer. Vous pouvez la récupérer, mais ça va être long. Voilà, Lucas. Si vous avez des questions qui vous trottent dans la tête, un doute en amour, une situation floue au travail ou un choix important à faire, eh bien n'hésitez pas, vous pouvez nous appeler au 0826 300 300 ou bien faire comme Lucas, nous envoyer un SMS à venir 7 20 18, votre question et votre date de naissance. Zach vous attend au standard de Sud Radio.
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2: De retour sur Sud Radio dans C'est votre avenir. Vous avez des questions sur votre sentimental, votre professionnel, sur vos enfants aussi. Je sais qu'il y a plein de parents qui s'inquiètent pour leurs enfants. Eh bien, n'hésitez pas, appelez-nous au 0826 300 300. Je suis avec vous jusqu'à 17h pour vous guider. Et tout de suite, on accueille Stéphanie dans C'est votre avenir. Bonjour Stéphanie.
6: Bonjour Marie.
2: Vous nous appelez d'où Stéphanie?
6: De Bordeaux.
2: De Bordeaux. Et alors?
6: Je suis ravie de vous avoir.
2: Eh bien moi aussi. Qu'est-ce qui vous arrive Stéphanie? Dites-nous.
6: Alors moi c'est le côté professionnel.
2: Oui.
6: Je voulais savoir si vous voyez une opportunité professionnelle se présenter en moi prochainement.
2: Oui.
6: Et si oui, dans quel domaine? Parce que je suis un petit peu en recherche sur différents secteurs.
2: Vous êtes à l'arrêt actuellement?
6: Oui.
2: D'accord. Qu'est-ce que vous faisiez avant, Stéphanie?
6: J'ai fait différentes choses. Notamment, j'étais dans l'immobilier, j'étais commerciale.
2: Oui.
6: Toujours en accompagnement client.
2: D'accord. Parce que moi, je ressens sur l'automne un nouveau travail, mais ce serait plutôt sur le commercial. D'accord. Et je ne sais pas pourquoi, j'ai le mot étranger. Est-ce que c'est une boîte étrangère? Est-ce que c'est une personne étrangère qui vous aide à obtenir ce nouveau boulot? Ou est-ce que vous avez envie de partir, vous, de quitter l'endroit où vous êtes?
6: Oui aussi, mais c'est vrai que comme je suis bilingue anglais aussi, j'essaie de postuler sur des emplois nécessitant de parler anglais couramment.
2: Je pense qu'il y aura ça dans ce que vous allez faire. En revanche, c'est pas dans l'immédiat. Alors encore une fois, les temps, on peut se tromper. Je le répète sans arrêt parce qu'on oublie vite. Mais sur l'automne, il y a quand même des choses qui peuvent se passer au niveau professionnel.
6: Donc pas avant alors.
2: Je sens que ça bloque un peu. Mais vous le sentez, ça fait un moment que ça bloque là. Ça fait combien de temps que vous êtes à l'arrêt?
6: Ah voilà, ça fait 7-8 mois.
2: Hein. Ouais. Ouais, il y a encore un petit temps. Mais continuez vos démarches, hein, ça aboutit, il y a quelque chose qui se signe. Et notamment, j'entends étranger. Donc je pense qu'il faut y aller, il faut même démarcher plus loin. Mais ne lâchez rien, il y a quelque chose qui arrive.
6: D'accord. Je voulais savoir, j'ai une aptitude un petit peu dans le domaine énergétique.
2: Oui.
6: Dans le magnétisme. Mm-hmm. Et c'est vrai que c'est quelque chose que je réfléchis à développer.
2: Vous pouvez le faire à côté, vous pouvez le faire à côté, mais moi j'ai quand même le commercial.
6: Travail d'abord.
2: Mmh. Ouais, pense qu'il y a ça en priorité. Alors après, si c'est quelque chose qui vous passionne, parce que généralement le magnétisme, toutes ces choses-là, c'est plutôt une passion d'aller aider les gens, de faire du bien. Oui. Donc on peut toujours le faire à côté. Hein, ça, vous pouvez toujours le mettre en place, ça c'est clair. Hein, et vous avez effectivement un canal qui est très ouvert et pas que. Il n'y a pas que ça. Vous le savez, vous ressentez beaucoup de choses.
6: Oui, oui, oui.
2: Dans votre travail, ça vous aide, non?
6: Oui, je scanne beaucoup les personnes.
2: Oui, je ressens. Et c'est bien, ce sont des capacités qui sont... c'est toujours intéressant d'avoir cette porte ouverte, cet éveil qui nous aide aussi dans le professionnel. Mais je pense que vous pouvez le mettre en place, oui, à côté. Il y a des personnes qui s'épanouissent avec plusieurs boulots. Si vous restez que dans un schéma, vous, c'est compliqué. Vous vous lassez très vite. Il faut que ça bouge.
6: C'est vrai.
2: C'est pour ça que je vous conseille de faire les deux. Parce que ça peut vous aider dans votre équilibre. Et il y a des personnes, des auditeurs d'ailleurs qui nous écoutent sur Sud Radio certainement, qui se reconnaissent, qui n'osent pas aller faire deux choses. Parfois on se dit ça suffit, allez, je suis dans un travail et c'est, je peux pas faire autre chose. Mais si on peut toujours mettre en place des passions à côté, des choses qui nous plaisent, et parfois il y a des choses qui commencent à s'ouvrir et paf, on peut aller sur une activité qui nous passionne. Mais il faut oser le faire et on peut toujours le faire. Vous pouvez le faire.
6: Oui, se sentir légitime aussi.
2: Voilà.
6: C'est pas évident.
2: C'est pas évident de se sentir légitime quand on a un éveil comme ça. Hein, j'en parle, moi, dans mon livre, Ces signes qui ne sont pas des coïncidences, chez Guy Trédaniel. J'ai mis beaucoup de temps à me sentir légitime de ça. Mais il faut accepter. Et c'est un éveil en plus, c'est tout. Il y a des gens qui ont cet éveil, d'autres ont d'autres clés à utiliser. Mais vous, c'est ça. Et il faut vous sentir légitime et y aller, faire ça à côté.
6: D'accord.
2: Très bien.
6: Merci beaucoup, Marie.
2: Eh ben, je vous en prie, Stéphanie, n'hésitez pas à nous rappeler si vous avez besoin. Et surtout, donnez-nous des nouvelles. On adore avoir vos retours. Ça fait du bien de savoir quand la situation s'est dénouée. Et vous allez voir, ça va se dénouer. Hein. Il y a quelque chose qui signe. Donc, pas de panique. On enlève les peurs et le stress. Hein. C'est pas bon, ça bloque. Hein. D'accord.
6: Ouais, merci beaucoup.
2: Merci, Stéphanie. Merci à vous de nous suivre dans C'est votre avenir. Et tout de suite, on accueille Sarah dans C'est votre avenir. Bonjour Sarah.
5: Bonjour Marie.
2: Vous nous appelez d'où, Sarah?
5: Alors, je vous appelle des Landes. Oui. Mes parents, mais c'est normalement en Suisse.
2: Oh, en Suisse, mais quel plaisir. Et vous nous écoutez quand vous êtes en Suisse, alors?
5: Non, j'écoute les podcasts de temps en temps, mais sinon, c'est vrai qu'on ne peut pas trop... Alors, du coup, j'ai profité.
2: Bon, et ben, c'est un plaisir de vous recevoir aujourd'hui dans C'est votre avenir.
5: Vraiment.
2: Bienvenue. Alors, qu'est-ce qui vous arrive?
5: Alors, moi, c'est plus niveau sentimental.
2: Ouais.
5: Ça fait 10 ans que je suis avec mon conjoint. Du coup, on a un petit garçon de 4 ans et c'est vrai que c'est un peu compliqué. Ça a toujours été un petit peu compliqué, mais là, ça l'est d'autant plus. Du coup, je me suis dit... j'allais vous contacter pour voir un petit peu tout ça. Et
2: c'est compliqué, et voilà. C'est compliqué entre vous parce que lui aussi a changé, vous êtes fatiguée et je pense qu'il y a eu énormément de tensions cette année, c'est ça?
5: Oui, exactement. Il y a eu un déménagement. Enfin, il a acheté une maison du coup seul. On devait acheter ensemble. Puis finalement, je me suis désistée parce que j'étais pas très bien. Et puis du coup, il y a eu beaucoup d'accumulation.
2: Oui.
5: Et là, on essaye, c'est vrai, de reprendre un peu les choses en main. Mais c'est vrai que j'ai l'impression d'être un peu seule de ce côté-là. Et du je sais pas du coup, est-ce que je rentre définitivement? Est-ce qu'on va se séparer? Est-ce qu'on va pas se séparer? Du coup, c'est un peu compliqué. On s'aime, mais j'ai l'impression qu'on...
2: C'est compliqué.
5: On ne comprend pas, en fait.
2: Vous avez, en fait, ce qui se passe dans votre couple, effectivement, il y a beaucoup d'amour, mais vous avez évolué différemment, l'un et l'autre.
5: C'est ça.
2: Et vous ne vous comprenez plus. Alors, parfois, il faut savoir se dire, il est temps de se quitter parce que l'un et l'autre, on est malheureux ensemble. Vous êtes malheureux, vous vous sentez seul. Lui, il est malheureux, il a plus les clés pour vous aider. Si vous n'arrivez pas, encore une fois, rien n'est figé. Moi, je vais pas vous dire vous le quittez ou vous restez avec. Moi, je vais vous donner les clés de ce que je ressens. Et en fait, lui, il est dans cette énergie-là, c'est-à-dire qu'il a changé, il sent qu'il a plus les bonnes clés. Et vous êtes seul. Mais vous pouvez sauver des choses si vous arrivez à remettre de la communication. Il y a un manque de communication énorme.
5: J'ai proposé justement d'aller voir quelqu'un parce que je savais au fond que notre problème c'est vraiment la communication, je le ressens et
2: je sais
5: qu'on peut être bien ensemble mais
2: il a du mal
5: pas,
2: en fait. Mais oui, il a
5: du mal, ouais. Je pense pas qu'il veut pas, mais il a du mal à franchir le pas et à se dire oui, c'est ce qu'il nous faut vraiment, quoi.
2: C'est ça, et au fond de lui, il est en train de se convaincre d'autre chose. Qu'il dit pas forcément, lui il est en train de se convaincre que c'est plus pour moi, j'ai envie d'autre chose, j'ai envie de renaître. Donc ça il va pas vous le dire parce qu'il vous préserve, il vous aime, hein. Mais il va falloir vraiment communiquer, crever l'abcès et si jamais ce chemin se séparait, je suis pas du tout inquiète pour vous parce que il y aurait quelqu'un d'autre, hein.
5: Okay.
2: D'accord, mais il y a toutes les clés là pour pouvoir quand même sauver l'histoire. Vous avez quand même un enfant, le but c'est quand même de sauver l'histoire. Et si vous arrivez à communiquer, et aussi vous essayez de... Alors c'est dur, hein, la femme, on essaye de tout donner, on se sent fatigué, on n'en peut plus. Mais, et puis les hommes, eux, ils sont plutôt fuyants, ils n'ont pas envie de rentrer dans les discussions. Et vice-versa, hein, ça arrive aussi parfois que ce soit chez les hommes, chez les femmes, mais... Il faut réussir à changer votre façon de vivre ensemble, retrouver des temps ensemble, parce que vous vous êtes éloigné aussi, personnellement, dans les temps d'affection.
5: Oui, on s'est éloigné. Moi, c'est vrai que je suis maman avec mon fils, je m'occupe toute la journée de mon fils, je fais
2: et pas
5: que
2: de votre mari.
5: Avec mon fils. Et en fait, on n'a pas de moment à deux, on fait plus rien ensemble.
2: C'est ça.
5: Enfin, lui, il travaille beaucoup. Moi, du coup, c'est vrai que... Je m'occupe tout le temps de mon fils et du coup on s'est perdu aussi un peu de...
2: Il y a quelque chose.
5: Perdu, quoi. Donc,
2: Sarah, il y a
5: quelque... Est-ce que c'est encore possible de faire quelque chose ou est-ce que je me dis bon, c'est fini? En fait,
2: c'est limite.
5: C'est ça la question, en fait. Est-ce que j'ai...
2: Ouais, c'est limite. Ouais. Lui, il a un pied dehors, donc il faut aller vite. Quand il rentre du travail, parce que c'est quelqu'un effectivement qui travaille beaucoup, retrouver des temps d'affection ensemble. Essayer de remettre le maximum. Mais c'est quand même limite parce que lui, il a déjà un pied ailleurs. Alors je dis pas ailleurs avec quelqu'un d'autre, hein, mais il est déjà dans d'autres projets de vie parce que ça lui convient plus. Donc ça risque d'être compliqué. Mais si c'était comme ça, Sarah, surtout retenez une chose, c'est que pour vous, il y aura une renaissance derrière. Ne vous écroulez pas, rappelez-nous même si vous voulez, on sera là.
5: Okay. Hein? Et du coup, pardon, juste plutôt en Suisse ou en France, hein, parce que j'hésite à rentrer, du coup, si je me séparais, mais je sais pas, du coup, vous pensez quelqu'un en Suisse quand même ou bien...
2: Moi, je pense qu'il faut rentrer en Suisse.
5: Il faut rester en Suisse, ok, oui. Ça marche.
2: Voilà.
5: Du coup, est-ce que vous me conseillez quand même de lui parler quand je rentre en France,
2: oui,
5: me remettre carte sur table et puis essayer de...
2: Oui, carte sur table et réessayer. Peut-être d'abord dans une attitude où on réattire l'affection et ensuite essayer de mettre les choses à plat si vous voyez que ça n'évolue pas. Là, il faut tout donner. Des moments ensemble, de l'affection. Il manque d'affection, cet homme.
5: Ok.
2: D'accord.
5: Merci beaucoup, Marie.
2: Merci à vous aussi. Venez. Des moments ensemble, de l'affection. Il manque d'affection, cet homme.
5: Ok.
2: D'accord.
5: Merci beaucoup, Marie.
2: Merci à vous aussi, Sarah. Merci.
5: Bon après-midi.

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2: De retour sur Sud Radio dans C'est votre avenir, vous êtes dans votre voiture, au travail, à la maison, vous vous posez des questions, vous n'allez pas bien, vous avez besoin d'être aiguillé, eh bien n'hésitez pas, appelez-nous au 0826 300 300. Je suis encore avec vous jusqu'à 17h avant de retrouver les vraies voix avec Philippe David et Cécile de Ménibus, pardon. Et tout de suite, on accueille Isabelle dans C'est votre avenir. Bonjour Isabelle.
3: Bonjour Marie.
2: Vous nous appelez d'où Isabelle?
3: Alors, je vous appelle de l'Aude. Et moi, je vous avais appelé au mois de juin 2025 pour un côté professionnel.
2: Oui.
3: J'avais fait une demande d'AESH dans une école pour m'occuper d'enfants en difficulté.
2: Oui.
3: Et vous m'aviez dit qu'il n'y avait pas de problème pour ce poste-là. Et donc, je vous avais fait un retour de prédiction pour vous dire que, effectivement, j'avais eu le poste.
2: Mais bravo!
3: Voilà, je suis ravie.
2: Oui.
3: Je vous avais rappelé pour vous le dire. Et lors donc de mon passage à l'antenne,
2: oui.
3: je vous avais dit également être célibataire, d'où l'objet de ma demande aujourd'hui. Et vous m'aviez répondu le ressentir et que j'aurais très certainement une rencontre dans les 11 mois. Et nous sommes en gros au terme des 11 mois.
2: Oui.
3: Donc voilà, donc je voulais voir si vous voyez quelque chose.
2: Et
3: voilà.
2: Pour l'instant, il n'y a pas de rencontre. Alors, vous savez, les temps, je vous le dis, hein, parfois, ça peut être décalé quelques temps, même d'une année. Si je ressens une saison, ça peut être, si je ressens le printemps, ça peut parfois être l'année d'après. Ça arrive qu'on fasse des erreurs, c'est le plus difficile, les temps. En revanche, ce que je ressens, et la clé que je peux vous donner, Isabelle, il y a une relation toxique qui vous a abîmé dans le passé?
3: Absolument.
2: Voilà. On en revient toujours à la même chose. Ces relations toxiques vous empêchent d'avancer. Vous y pensez encore? Vous n'avez pas pardonné? C'est quelque chose qui, quelqu'un que vous croisez?
3: Non, pas quelqu'un que je croisais, mais quelqu'un avec qui, pourtant la relation n'a pas duré très longtemps, si vous voulez, mais c'est quelqu'un avec qui j'envisageais de

0: d'avoir un enfant, parce que bon, là maintenant c'est plus l'objet, non. Mais c'est une relation quand même qui date de 15 ans et je pense que effectivement ça a laissé beaucoup plus de traces que je ne pensais.
1: Exactement. Et ça bloque.
0: Voilà.
1: C'est pour ça qu'on n'attire pas les choses. Et encore une fois, on peut voir quelque chose qui est prévu, mais c'est toujours vous qui avez le libre arbitre. Quand on se libère pas énergétiquement d'un passé, c'est le plus dur à faire chez l'humain, hein, que ce soit dans le travail, dans le professionnel, on se bloque tout seul. Mais vraiment, c'est nous qui avons les clés. La puissance de notre âme, elle peut faire des choses, mais magiques. Et quand on répare ces choses-là et qu'on arrive ensuite à y voir plus clair ou à moins penser à cette chose qui a été douloureuse dans le passé, eh bien, vous verrez que vous allez débloquer, vous allez attirer plus rapidement cette rencontre. Cette rencontre, elle est toujours prévue. Alors, il y a du retard, effectivement, mais il y a toujours une rencontre. Pour moi, vous n'allez pas rester seul.
0: Hein,
1: c'est comme le boulot que vous avez signé. Voilà, ben là c'est la même chose, sauf qu'on est en retard dans les temps et ça peut arriver et ça peut arriver encore plus, surtout dans le sentimental. C'est plus compliqué, hein, on a beaucoup de mal en tant qu'humain à se détacher du passé, à ce qui nous a fait mal, et du coup on retarde les
0: peurs.
1: Choses.
0: En fait, il y a des peurs chez moi. Oui. Je pense que voilà, il y a des peurs, voilà. Mais comment arriver à voilà.
1: Les peurs, faut les travailler. Comment on arrive à les débloquer? Oui. Les peurs, il faut les travailler. Alors le soir, souvent, les peurs, on y pense souvent quand on va se coucher, on repense au passé qui a été douloureux. Et c'est alors que le soir, c'est puissant. Il faut pas penser à tout ça. Et au contraire, avant de s'endormir, vous pensez aux choses positives, à ce que vous souhaitez, les intentions. Vous savez, les intentions que je vous rappelle sans arrêt à la pleine lune, parce que la pleine lune, c'est puissant.
0: Bien sûr.
1: Il faut pas hésiter à penser à ce que vous souhaitez maintenant sentimentalement. C'est-à-dire que le soir, avant de vous endormir, vous visualisez ce sentimental dans tout ce que vous voulez. Ça va jusqu'à dans les traits de caractère de l'homme qui vous fait rêver, dans son physique, dans tout ce que vous voulez. Mais comme s'il était déjà là. Comme s'il était là, vous l'aviez déjà. Et attention, je dis ça, les gens vont se dire, Marie, qu'est-ce qu'elle nous donne comme clé? Ils vont tous faire ça ce soir, imaginant que l'homme va arriver le lendemain, ou la femme. Mais non, c'est pas magique. Parfois, il faut attendre. Moi, j'ai attendu 10 ans. Il faut attendre, mais le fait de formuler ça, parfois, c'est juste que c'est pas le moment et que vous avez besoin de ce temps seul parce que ça fait naître des choses chez vous. Il faut être aussi dans cette acceptation. Mais vous verrez que vous ne resterez pas seul. Je vous le promets.
0: Bon,
1: je vais loin là.
0: Je ne souffre pas de solitude.
1: Parce que vous êtes autonome.
0: Complètement. Mais en fait, voilà, en fait, c'est très fluctuant chez moi parce que, par exemple, je vais le lundi, j'aimerais rencontrer quelqu'un, par exemple, pour partager des choses, et le mardi, je suis ravie de rentrer chez moi après mon travail. Parce que je
1: et vous êtes contente d'être seule.
0: Je veux au moment où je veux.
1: Et c'est pour ça que vous vous bloquez. Vous dites tout, là, Isabelle. Vous voyez, un jour, vous êtes dans l'intention de waouh, je suis ravie si quelqu'un arrive, et l'autre jour, je suis contente d'être seule. Vous bloquez.
0: Oui.
1: Donc si vous me faites ça tous les jours, l'année prochaine, vous me rappelez, ce sera toujours pas là.
0: D'accord. Donc je dois effectivement, demander mes intentions.
1: C'est le meilleur moment avant de dormir et ça vous évite de ressasser la journée. Parfois, on a des journées qui sont un peu compliquées, un peu dans l'épreuve et on a tendance à s'endormir avec tout ce qui nous a contrarié de la journée. Alors qu'il faut pas, parce que quand on fait ça, on met en place la journée du lendemain à être difficile. On s'endort avec des choses négatives, donc on peut être sûr qu'on va se lever du mauvais pied ou on va avoir des petits soucis toute la journée parce qu'on s'est endormi dans cette énergie là. Alors que si vous vous endormez dans ce que vous rêvez d'avoir, alors ce qu'on rêve d'avoir, vous le dessinez quelque part. Alors parfois, encore une fois, c'est pas dans l'immédiat qu'on le vit, mais ça arrive.
0: Ouais. Mais pourtant, je le fais beaucoup ça, et je vois rien. Mais vous le faites beaucoup. C'est pas le timing.
1: Vous le faites beaucoup, mais pas bien, parce que un jour vous faites la bonne intention et le lendemain vous dites que vous, dans votre tête, que vous êtes contente de rentrer, d'être seule. Donc vous avez bloqué toute l'intention de la veille. Il faut ranger la pensée négative de je suis contente d'être seule. Celle-ci, il faut plus jamais la voir. Sinon, vous allez constamment bloquer dans vos projets. Et c'est pareil dans le travail. Les peurs, tout ça, ce sont des blocages. Toutes les intentions négatives qu'on met, eh bien, on bloque et on débloque pas les belles choses.
0: D'accord.
1: Bon,
0: écoutez, je mets tout ça en pratique. Mais en tout cas, voilà, vous me voyez pas, voilà, vous me voyez pas finir seule.
1: Non, il y aura une personne à vos côtés. Donc j'espère que vous allez nous rappeler rapidement pour nous donner des nouvelles sur le sentimental, hein.
0: Mais vous, par contre, vous ne voyez pas du tout dans quel domaine où je peux le rencontrer, rien du tout.
1: Non, j'ai pas la précision, parce que c'est trop loin encore. Moi, j'ai plus quand même l'année prochaine. Mais ne vous dites pas que c'est l'année prochaine, mettez vos intentions en place déjà. Ça, c'est important.
0: Maintenant.
1: Et voilà. D'accord. Et on range le négatif. N'oubliez pas, pas d'intention, je suis contente de rentrer toute seule. Sinon, ça marchera pas.
0: Voilà. Une description presque
1: comme
0: physique
1: s'il était
0: de
1: là.
0: L'homme ou peut-être de la profession, comme s'il était là.
1: Comme s'il était là. Vous imaginez des scènes avant de vous endormir, comme s'il était là, il rentre à la maison, vous l'imaginez comme il est, comme vous souhaitez qu'il soit, comme s'il était là. D'accord ?
0: D'accord. Très bien.
1: Voilà,
0: très bien.
1: Isabelle.
0: J'espère vous rappeler bientôt. Merci beaucoup,
1: j'espère.
0: En tout cas, Marie.
1: Merci à vous.
0: À très bientôt. Au revoir.
1: Merci,
0: au revoir.
1: Isabelle. Et tout de suite, je vais répondre à Thomas qui nous a envoyé un SMS. Je dois quitter mon appartement fin juin, mais je n'ai rien trouvé dans mon budget. Est-ce que je vais trouver un logement à temps? Alors, cher Thomas, je vois quand même un petit peu de retard. Moi, je ressens pas le mois de juin, mais je ressens plutôt l'été, juillet, août. Donc, il y aura un petit décalage, mais oui, vous allez signer un appartement. Voilà, Thomas, pour votre réponse. Si vous êtes comme Thomas et que vous n'osez pas passer à l'antenne, vous pouvez nous envoyer un SMS au 72018, à venir d'abord, au 72018, avec votre question et votre date de naissance. Et tout de suite, on accueille Alain dans C'est votre avenir. Bonjour, Alain.
2: Bonjour.
1: Comment ça va, Alain ?
2: Ça va.
1: Ça va ?
2: Oui.
1: Vous nous appelez d'où, Alain ?
2: D'Occitanie.
1: D'Occitanie. Qu'est-ce qui vous arrive, mon cher Alain ?
2: Je me pose beaucoup de questions sur mon avenir professionnel et financier.
1: Mmh.
2: Et donc, chez ma compagne, on a acheté un bien... dans le Tarn.
1: Ah, j'allais vous dire, il y a un déménagement qui va changer beaucoup de choses. Donc ça, déjà, c'est bien. Vous avez acheté le bien. Vous déménagez quand ?
2: D'ici la fin de l'année.
1: Ça, c'est une bonne
2: D'ici
1: nouvelle.
2: D'ici la fin de l'année, voilà. Mm-hmm. Et donc, voilà, moi, je suis dans le milieu du spectacle.
1: Oui.
2: Et bon, là, depuis quelques années, c'est un peu la misère, un peu la galère.
1: Ouais.
2: Voilà. Donc, et après, bon, voilà, vu que je vais monter là-haut... je ne sais pas trop ce que je vais pouvoir faire, en fait. Voilà.
1: Et moi, je sens que ce n'est pas forcément l'artistique. Il y a l'automne qui est très marqué pour du travail, il y a ce déménagement que je ressens, mais ce n'est pas forcément de l'artistique. Il y aura d'autres choses. Qu'est-ce que vous faites d'autre ? Qu'est-ce que vous savez faire d'autre ?
2: Ah, je sais faire plein de choses. Je travaille le cuir, je bricole beaucoup, je fais pas mal de travaux. Justement, là où on va, il y a pas mal de travaux, donc c'est moi qui vais faire.
1: C'est ça.
2: Donc, voilà.
1: Parce que moi, je vois toujours quelque chose qui est pas... C'est pas enfermé dans un bureau, hein. N'ayez pas peur, vous ne serez pas... Et puis, alors, c'est pas pour vous. Vous, si on vous enferme dans un bureau... Oh, oui, oulala, vous déprimez, hein. C'est comme vous pendre, hein, de s'enfermer dans un bureau, vous, hein. Mais non, il y a toujours des choses. On voit du monde, il y aura du monde, ça bouge. Mais c'est pas ce que vous faisiez actuellement. Là, vous organisiez des spectacles, c'est ça ?
2: Je suis musicien, chanteur, exactement.
1: D'accord.
2: Donc, voilà. Mm-hmm. J'avais joué dans un groupe, j'ai joué dans l'orchestre.
1: Ouais.
2: Et bon, voilà, depuis quelques années, tout ça, c'est
1: un peu... Ouais, c'est fermé. Pour moi, il y a d'autres choses que vous allez mettre en place. J'ai pas la précision exactement de ce que c'est, mais je vois quand même du monde et je vous vois pas enfermé dans un bureau. Donc peut-être essayer d'aller. Et j'ai comme quelque chose que vous savez faire. Donc dans vos passions, travailler le cuir, les travaux, tout ça, mettez quelque chose en place là-dessus. Vous verrez que c'est quelque chose qui peut s'ouvrir. Et à l'automne, il y a professionnellement un travail. Vous n'allez pas rester sans travail.
2: D'accord.
1: Bon. Voilà, là. Donc il faut y aller, hein. Faut pas chômer dans les demandes de boulot, là.
2: Voilà. Et financièrement parlant, il va y avoir de l'amélioration.
1: On sent que c'est serré, mais vous verrez qu'une fois que vous allez être là-bas, il y a beaucoup de choses qui vont se réouvrir. Pour moi, le déménagement, vous savez, c'est ce que je vous explique souvent, chers auditeurs, quand on est dans un endroit, parfois de bouger, de changer d'endroit, et énergétiquement, on change les choses de nos vies. C'est courant, hein. Moi, je prends l'exemple souvent d'une cousine qui est restée longtemps à Paris. Je lui disais, mais déménage, et c'est là que tu rencontreras l'homme de ta vie quand tu vas déménager. Elle est restée des années, et d'un seul coup, elle a décidé de quitter Paris et d'aller à Marseille. Et c'est lors de son déménagement qu'elle a rencontré l'amour. Elle est partie à Marseille, elle a eu l'amour. Ben là, c'est pareil, vous allez bouger des choses et vous verrez qu'il y a des portes qui vont se réouvrir. Je vous vois pas dans la difficulté, vous allez trouver quelque chose professionnellement.
2: Merci beaucoup.
1: Je vous en prie, Alain. N'hésitez pas à nous donner des nouvelles hein, quand vous avez signé. On adore vos retours.
2: D'accord. Merci beaucoup.
1: Merci à vous. Merci. Merci. Et tout de suite, on accueille Corinne dans C'est votre avenir. Bonjour Corinne.
3: Bonjour Marine.
1: Vous nous appelez d'où Corinne ?
3: De Lourdes.
1: Oui.
3: Je vous ai appelé il y a quelques temps, mais c'était pour moi.
1: Ah, et maintenant c'est pour un enfant, non ?
3: Alors, oui, maintenant c'est pour mon fils.
1: Alors dites-nous, qu'est-ce qui se passe ?
3: Alors, mon fils a travaillé, j'ai un retour, en fait je m'entends parler.
1: Oui. Vous avez est-ce que vous avez mis un ampli ?
3: Ben,
1: un haut-parleur ?
3: Non, j'ai pas de haut-parleur, non.
1: Pas de haut-parleur. Alors nous, on n'entend pas ce retour. Donc essayez de nous expliquer. Allez-y, voilà. Je vous écoute.
3: Je vais me concentrer.
1: Oui.
3: Donc ça, c'est pour mon fils. Il est en contrat d'apprentissage. Enfin, il a signé un contrat d'apprentissage en agricole.
1: Oui.
3: Le premier contrat, on a dû le rompre parce qu'il était allergique aux plumes de canard.
1: D'accord.
3: Le deuxième contrat, il est resté 9 mois.
1: Oui.
3: Et on a dû rompre le contrat d'apprentissage parce que son patron devait lui apprendre à conduire.
1: Mais il ne lui a pas appris.
3: Et il a fait que du balai.
1: On sent la difficulté. Et là, donc, il n'a plus de contrat d'apprentissage. Donc, votre inquiétude, c'est est-ce qu'il va savoir retrouver un apprentissage là ? C'est ça, sous peu, c'est ça ?
3: Ça serait au moins en septembre, parce que là, il veut pas changer de travail. En fait,
1: oui,
3: il
1: veut
3: rester dans l'agricole et il veut conduire des machines agricoles. C'est sa passion.
1: Et il a
3: moi,
1: raison.
3: Ça me rend malade parce que je vois qu'il n'y arrive pas. On a cherché.
1: Alors,
3: c'est très compliqué.
1: Et oui, je comprends, en tant que parent, on se rend malade pour les enfants. Alors Corinne, je vais vous dire quelque chose, faites-lui confiance. N'ayez pas peur pour lui, parce que là, les peurs que les mamans, elles créent aussi, ça bloque pour les enfants énergétiquement. Donc faites-lui confiance, pour moi, entre 3-4 mois, il va re-signer quelque chose. Il aura un contrat. Oui, il va se débrouiller, il va y arriver, c'est un passionné, votre enfant. Il est très sérieux, il est très carré, il est très loyal. C'est quelqu'un qui re-signe. Donc, j'ai pas d'inquiétude à avoir sur lui. Faites-lui confiance. N'ayez pas peur. Parce qu'en revanche, si vous avez peur, vous allez le bloquer dans son avancement.
3: Oui, mais c'est moi qui le booste, justement.
1: Mais au fond de vous avez peur.
3: Mais j'ai peur parce qu'on a passé 6 mois ou 9 mois à chercher un autre maître d'apprentissage.
1: Et on
3: ne savait pas.
1: L'épreuve, c'est de l'épreuve.
3: Oui, ça me fait très... Ouais. J'ai mal au cœur pour lui, en fait.
1: Oui, c'est ça, mais c'est ses épreuves de vie et il grandit à travers ses épreuves. Faut pas avoir mal, il grandit. C'est important pour lui de grandir. Nous aussi, on a eu les nôtres.
3: D'accord, mais c'est au début de sa vie professionnelle, c'est quand même compliqué de se bâtir comme ça, en sachant que sa première expérience, elle a été pourrie.
1: Oui, j'entends, mais c'est ce qui... Corinne, excusez-moi, je vous coupe.
3: On n'a eu personne pour nous aider non plus.
1: Oui, pardon. Mais souvent, quand c'est au début de la vie professionnelle, en réalité, c'est bien que ce soit maintenant, parce que c'est ce qui va le forger. Il vaut mieux que ce soit maintenant, plutôt qu'il vive ces épreuves-là plus tard. Ça va le forger. Et il va grandir et vous allez voir, il va vous épater. Il va y arriver dans ce qu'il fait. Moi, j'ai beaucoup de reconnaissance dans ce qu'il va faire. Vous allez voir. Donc, faites-lui confiance. Il va rien lâcher. Il va avoir ce contrat et c'est un enfant qui va réussir. Faites-lui confiance.
3: Il va être bien là où il va aller.
1: Oui.
3: Là où il va aller.
1: Oui.
3: Il va y arriver.
1: Je dis pas qu'il aura plus d'épreuves. Des épreuves, on en a toute notre vie. Mais il va y arriver. Faites-lui confiance. D'accord.
3: Et vous savez s'il reste ici ou juste ça ? Reste ici ou il part au Pays Basque ?
1: J'ai pas cette précision. En revanche, j'ai un contrat dans les 3-4 mois.
3: Oh, c'est pas vrai.
1: Voilà. Donc, vous nous donnerez des nouvelles, hein ?
3: Merci,
1: Corinne. Merci.
3: Merci, Marie. Merci beaucoup. Merci.
1: Merci à vous.
3: Merci. Au revoir.
1: Vous hésitez, vous doutez, vous attendez un signe ou une réponse. Et si aujourd'hui était le bon moment pour avancer, eh bien je suis là pour vous accompagner et répondre à toutes vos interrogations en amour, au travail ou sur vos projets. Vous pouvez nous appeler au 0826 300 300 ou bien nous envoyer un SMS au 72018, votre question et votre date de naissance. À tout de suite sur Sud Radio.
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2: De retour sur Sud Radio dans C'est votre avenir, vous avez des questions sur votre travail, sur vos sentiments, sur le voisin d'à côté qui vous embête, vous voulez savoir comment la situation va se dénouer. Eh bien c'est simple, je suis encore avec vous. Avant de retrouver les vraies voix à 17h avec Philippe David et Cécile de Minibus, vous pouvez nous appeler au 0826 300 300. N'hésitez pas, je suis là. Et tout de suite, on accueille Sabrina.
3: Bonsoir.
2: Bonsoir.
3: C'est Sarina.
2: Ah, pardon. Ah, pardon. Excusez-moi, Sarina. Bienvenue, Sarina, dans C'est votre avenir.
3: Merci beaucoup.
2: Vous nous appelez d'où, Sarina?
3: Alors, je appelle de Saint-Denis de la Réunion. C'est un petit peu loin. Je vous appelle parce qu'en fait, cet été, on va déménager, on va arriver en métropole, en région parisienne.
2: Oui.
3: Et je dois dire que ce déménagement me fait un peu peur et je suis un peu émue.
2: Mais non, mais ne soyez pas émue. Enfin, c'est l'émotion, c'est normal. Et puis, je pense qu'il y a beaucoup de contrariétés, donc là, on se lâche. Hein. Et vous pouvez vous lâcher, on est là pour ça. Les auditeurs partagent avec vous cette émotion. Dites-nous, Sarina, qu'est-ce qui se passe?
3: Donc, je voulais savoir si tout allait bien se passer pour notre famille. J'ai trois garçons de 19 ans. Là, il va avoir 19 ans le 5 mai. J'ai mon deuxième garçon qui va avoir 17 ans le 27 juin.
2: Oui.
3: Et mon dernier le 18 décembre qui a 11 ans maintenant.
2: D'accord.
3: Et qui va avoir 12 ans le 11 décembre. Donc, je voulais savoir si on allait bien s'adapter, si tout allait bien se passer, enfin voilà.
2: Oui, j'imagine quelle angoisse, c'est ça. Vous y êtes depuis combien de temps à La Réunion? Depuis toujours?
3: Non, on est là depuis 5 ans, mais on s'est vraiment bien adapté.
2: Oui.
3: On a trouvé...
2: Et on sent qu'on n'a pas envie de partir là. Pourquoi vous partez si vous n'avez pas envie de partir, Sarina?
3: Pour le travail de mon équipe. On savait qu'on était là pour un certain temps.
2: Et oui, il faut bouger. Mais vous savez, vous y reviendrez à La Réunion, hein?
3: Ah bon?
2: Et oui, ça va être qu'un temps aussi, hein, là où vous allez être. Et ça va être, l'adaptation va être difficile au départ, mais au final, vous allez voir encore d'autres choses. Vous avez une force d'adaptation, vous-même.
3: Ouais.
2: Hein. Alors du coup, vous êtes un peu le pilier parce que vous allez aider les enfants à s'adapter. C'est là où c'est angoissant.
3: Oui, c'est
2: parce que.
3: De plus en fait, c'est pour mes enfants, parce que moi je sais que je vais arriver à m'adapter, peu importe. Principal, c'est que je sais que mes enfants soient bien en fait.
2: Mais
3: et je sais qu'ils sont très bien ici, qu'ils ont leurs amis, c'est un peu particulier La Réunion parce que tout le monde se connaît, tout le monde est, enfin c'est vraiment familial on va dire. Donc j'espère qu'on va bien, enfin continuer à être bien. À 5 là-bas, quoi.
2: Vous allez être bien parce que vous êtes c'est ce que je vous dis, vous êtes le pilier. Alors, c'est sûr que pour vous, c'est pas de tourpeau, hein. Ça, je l'entends parce que je sens que c'est la maman, le pilier qui va guider tout le monde pour cette adaptation. C'est ça qui est peut-être angoissant. Vous vous dites, ça y est, on recommence dans un autre endroit.
3: Oui.
2: Mais vous y arrivez à chaque fois. Et puis, La Réunion, c'est pas une fin. C'est pas, je vous dis, moi, je vous y retournerai à La Réunion.
3: Mais retourner pour les vacances?
2: Non,
3: ou
2: non, pour y vivre. Je dis pas que c'est tout de suite, mais vous y retournerez à La Réunion.
3: Ah, d'accord.
2: D'accord. Donc gardez ça dans votre cœur. Et parce qu'on sent que le cœur, là, il est vraiment bien à La Réunion, je vous comprends. Hein.
3: Oui.
2: c'est quand même agréable de vivre là-bas, la mer, le soleil. Mais il y a des choses aussi agréables en France, dans la métropole.
3: Je sais.
2: Hein?
3: Non, parce qu'avant, on vivait en métropole. Je le sais qu'on a vécu en Bretagne, on a vécu des années magnifiques aussi en Bretagne.
2: Mais oui.
3: Mais c'est vrai que c'est un déchirement parce qu'on a vraiment vécu de belles choses ici. On a rencontré des belles personnes. Et maintenant que mes enfants sont plus grands, j'espère continuer à être, comme vous dites, ce pilier.
2: Oui.
3: Et qu'ils seront toujours heureux, vous voyez, dans le foyer, en fait.
2: Oui. Pour moi, vous allez y arriver.
3: Et qu'ils vont être bien, malgré tout, même si on est si on retourne en France, quoi.
2: Oui, pour moi, vous allez y arriver, Sarina. J'ai aucune inquiétude. Donc, vraiment, je dis, ça va pas être facile au début parce que vous allez encore accompagner tout le monde. J'ai pas tous les dates de naissance de vos enfants, mais voilà, parce que moi, je canalise beaucoup quand j'ai les dates de naissance, je capte les gens. Et en fait, vous verrez que ça va aller. Ça va pas être facile au début parce qu'il faut créer cette adaptation. Mais après, vous allez y arriver comme vous avez fait dans tous les endroits. Vraiment. Et vous verrez que la Réunion, c'est un endroit où vous retournerez. Pas tout de suite, il y a des années.
3: Parce que j'aurai mes enfants qui vont y retourner ou bien c'est de moi-même.
2: Moi, je sens juste c'est trop loin pour donner tous les détails, mais vous y retournerez. Pour moi, c'est vous vivrez de nouveau là-bas.
3: D'accord.
2: Ok. Voilà.
3: Bon, écoutez, merci beaucoup, Marie.
2: Eh bien, merci à vous aussi, merci.
3: Ben, je me permettrai de vous téléphoner si j'ai d'autres questions.
2: Avec grand plaisir. Vous nous appelez quand vous voulez, de France, de La Réunion. C'est formidable de savoir qu'il y a des auditeurs qui nous écoutent à La Réunion, mais j'adore. Hein ? Ils sont peut-être nombreux à ne pas oser appeler, comme quoi ça fonctionne. On peut nous appeler de n'importe où.
3: Non, mais vous voyez, en plus, c'est un décalage horaire. Et puis là, j'ai eu un flash. Je me disais, mais oui, c'est vrai, c'est l'émission maintenant. Il faut que j'appelle. Voilà, ce sera un coup de tête.
2: Et ben voilà, c'est fait. Et ben bravo pour le coup de tête.
3: Je vous remercie beaucoup.
2: Merci à vous, Sarina. Et tout de suite, je vais répondre à Julie qui nous a envoyé un SMS. J'ai démissionné pour me lancer en freelance. J'ai peur de ne pas y arriver financièrement. Est-ce que j'ai fait le bon choix? Eh bien oui, Julie, c'est le bon choix. Il va falloir tout donner parce que pour moi, c'est une année de changement qui vous attend. Donc n'ayez pas peur, rangez ces peurs. Les peurs, c'est ce qui vous bloque et foncez dans le freelance. Voilà, Julie. Et tout de suite, on accueille Xavier dans C'est votre avenir. Bonjour, Xavier.
4: Bonjour.
2: Vous nous appelez d'où, Xavier ? Oui, on vous entend très bien.
4: Des Deux-Sèvres.
2: De Niort ?
4: Oui, c'est ça, exactement.
2: Je connais très bien, j'ai mes beaux-parents qui sont à Niort.
4: D'accord.
2: Alors, Xavier, dites-nous, qu'est-ce qui vous arrive ?
4: Alors moi, ben là, je suis un petit peu en doute, en fait, même beaucoup, en fait, j'ai l'impression d'avoir beaucoup perdu, en fait, d'assurance, en fait, en moi.
2: Oui.
4: Et j'avais changé de métier, en fait, changé d'emploi au mois de septembre.
2: Oui.
4: Et je me sens un peu perdu, en fait, sur mon activité. J'ai pas du tout confiance dans ce que je fais. J'ai pas du tout d'envie, là, même, pour être assez clair.
2: Oui.
4: Et c'est assez compliqué, ouais. Je sais pas où je vais, en fait. Et là, je suis un peu inquiet, ouais, en fait, un petit peu sur mon avenir.
2: Vous savez pourquoi vous n'avez pas confiance? C'est parce que vous ne maîtrisez plus ce que vous faites. C'est quelque chose de nouveau et vous ne maîtrisez plus ce que vous faites. Vous faisiez quoi avant et vous faites quoi maintenant?
4: Moi, j'étais un petit peu dans le même corps de métier, en fait.
2: Oui.
4: Dans le monde du chauffage et du génie climatique.
2: Oui.
4: Et maintenant, je suis commercial dans ce même monde-là.
2: Oui.
4: Mais j'ai l'impression d'être paumé de chez paumé, en fait.
2: Non, pour moi, il faut vous accrocher parce que vous verrez, il y a des choses qui vont naître. Il y a même des propositions là où vous êtes. Donc accrochez-vous, remettez du cœur, ne vous coupez pas de l'envie d'y aller. En fait, souvent, quand on maîtrise pas, on n'a plus envie. Mais parce qu'on maîtrise pas, c'est la peur. Hein, on se dit, j'y arrive pas. Vous allez y arriver. Vous êtes très doué, vous êtes brillant. Donc ne lâchez rien. Pour moi, vous allez réussir à obtenir même. Il y aura une autre proposition. Il y a quelque chose qu'on va vous proposer de nouveau dans ce que vous faites. Il y aura autre chose.
4: Ouais. Donc, ouais, parce que là, c'est vrai que j'ai beaucoup, beaucoup de mal à aller vers les autres, en fait, alors que je suis pas du tout comme ça, en fait.
2: Et oui, mais parce que c'est les peurs. Encore une fois, quand on maîtrise pas, qu'on arrive dans quelque chose de nouveau, ça peut même être parfois, c'est quelque chose qu'on sait faire, on change juste d'entreprise et on va refaire la même chose avec une autre équipe. Et ça, c'est perturbant parce qu'ils travaillent différemment, il faut réapprendre à vivre avec ces nouvelles personnes. Et ça peut faire peur, ça peut créer des blocages. Et là, en fait, vous vous créez des blocages qui sont pas nécessaires. Si vous restez là-dedans, ça va finir par se terminer là où vous êtes alors qu'il y a une belle proposition qui peut arriver. Alors, on a toujours le libre arbitre.
4: C'est un petit peu ce que j'appréhende en fait aussi, quoi, parce que là je me sens vraiment pas à l'aise.
2: Oui, mais si vous continuez de l'appréhender, si vous nous écoutez depuis le début de l'émission, je l'explique, si vous continuez de l'appréhender, c'est ce que vous allez attirer. Donc au final, il y a une rupture qui va se faire parce que c'est ce que vous avez attiré. Il faut ranger ses peurs, soyez confiant, il n'y a pas de raison, vous avez toujours réussi, vous êtes brillant. Même à l'école, quand même, il y avait des capacités à retenir les choses. Il y a une mémoire. Vous avez de la mémoire, beaucoup de mémoire.
4: Oui, il y a une mémoire quelconque, mais là, j'ai l'impression de ne plus l'avoir du tout, quoi, en fait, c'est sûr.
2: C'est la peur. C'est sûr, certain. Oui, parce que la peur vous bloque. Donc, un petit coup de magnésium, de vitamine D, et puis on y va, on continue, on lâche rien, Xavier. D'accord.
4: Bien. Bon, merci déjà des renseignements en tout cas.
2: Eh bien, je vous en prie, on vous souhaite une belle journée. Merci Xavier. Et tout de suite, je vais annoncer le prénom de la gagnante qui a remporté le vent à la française, les 200 euros d'achat, pardon. Et la gagnante, c'est Sarah de Toulouse. Vous avez remporté au tirage au sort le bon d'achat de 200 euros du vent à la française qui crée des accessoires élégants qui sont fabriqués artisanalement en France. Donc vous allez pouvoir sélectionner des bracelets durables, symboliques, fortes, inspiré à la rose des vents. Merci chers auditeurs de nous avoir suivis dans C'est votre avenir. On se retrouve demain avec Damien. Si vous avez des questions, n'hésitez pas, même si vous êtes à La Réunion, vous avez vu, vous pouvez nous joindre, donc appelez-nous au 0826 300 300 et tout de suite les vraies voix avec Philippe David et Cécile de Ménibus.
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1: Sud Radio, les clés d'une vie, celle de mon invité. Vous avez grandi sous le soleil de la Côte d'Azur, avant de découvrir la lumière des projecteurs à Paris. Vous bouclez aujourd'hui la boucle, avant de retourner dans l'ombre, si j'ose dire. Bonjour Marie-Paul Bell.
2: Bonjour Jacques.
1: Alors c'est vrai que vous allez dire au revoir au public au Théâtre de Passy à partir du 19 mai, mais on va se dire bonjour aujourd'hui
2: oui.
1: En évoquant ce long parcours, ces 50 années de carrière, c'est quand même beaucoup.
2: Oui, même 56 ans, parce que j'ai commencé en 70
1: oui.
2: Et à l'Écluse.
1: Eh ben justement, on va en parler, puisque le principe des clés d'une vie, vous le savez, c'est d'évoquer votre parcours à travers des dates clés. La première vous concerne pas directement, mais je crois qu'elle est importante dans votre souvenir. Le 30 juin 1965, vous ne chantez pas encore, mais vous assistez à un concert mythique. Les Beatles, She Loves You. Car ce soir-là, vous êtes à Nice. Et c'est un choc total.
2: Ah, complètement. J'étais vraiment comme les fans. Hystérique, mais pas dans les cris, dans la sidération, en fait. Tellement c'était parfait et tellement c'était des musiciens. Et j'étais en admiration sur les harmonies des voix. Et vraiment, j'étais fan, vraiment fan.
1: Je crois que le concert avait débuté à 23h au Palais des Expositions de Nice.
2: Oui.
1: Après une longue première partie.
2: Oui.
1: Il fallait. Et c'était absolument hallucinant, car vous découvriez les Beatles.
2: Ah oui, oui, complètement. C'était vraiment quelque chose de tellement nouveau. Puis c'était une révolution sociale dans la musique, quoi. Je veux dire, c'était la musique de la jeunesse. Et en même temps, c'était des vrais musiciens. Donc moi qui suis musicienne, j'étais fascinée, vraiment.
1: Je crois que ce soir-là, vous avez échappé à des jets d'eau.
2: Oui, c'est vrai, oui, c'est vrai. J'avais oublié, mais c'est vous qui me le rappelez. Ils ont arrosé le public parce qu'ils étaient trop excités, en fait. On les a refroidis un peu.
1: Oui, il y avait des évanouissements dans la salle. Et dans la salle, il y avait deux débutants, un couple débutant qui était fan des Beatles. C'était Guy Bedos et Sophie Daumier.
2: Ah, je savais pas. Oh, c'est bien.
1: Alors, il se trouve que les Beatles et votre guitare, c'est quand même très différent. Parce
2: oui.
1: Qu'au départ, la guitare s'est née avec votre amour des yéyés. Et des Apaches, je crois.
2: Oui, mais qu'est-ce que vous en savez, ça? C'est incroyable. Je suis même pas sûre que je l'ai raconté quelque part, mais c'est incroyable.
1: Et c'est vrai que ça vous, les Apaches, Richard Anthony, ça vous fascine. Et ça a été pour vous la découverte de la musique?
2: De
1: la guitare, plutôt.
2: Oui, de la guitare, parce que comme je jouais du piano depuis toute petite, mais bon, on ne trouve pas des pianos partout, et puis surtout des bons pianos. Donc j'avais appris toute seule à transposer quelques accords pour pouvoir amener un instrument de musique dans les stages de ski, des choses comme ça.
1: Oui, surtout qu'au départ, votre avenir, c'était plutôt la médecine, comme votre père.
2: Oui, je voulais continuer la tradition familiale. Et comme j'étais nulle en maths, et qu'à ce moment-là, pour faire médecine, fallait être très bonne en maths, j'ai fait des études de psycho, en pensant que je ferais psychoclinique.
1: Oui, c'est la seule chose que vous avez ratée, finalement.
2: Ben oui, j'ai stoppé au doctorat.
1: Alors, vos premières années, donc très très jeunes, c'est Pont-Saint-Maxence, dans l'Oise, près de Paris,
2: oui.
1: Avec un père qui est vraiment le patron des environs, parce qu'il est médecin.
2: Oui, les médecins de famille, et à cette époque, vous savez, les médecins faisaient tout. Ils étaient réveillés la nuit pour les accouchements et tout ça. Il n'y avait pas tant de spécialistes, donc c'était vraiment... il était adoré. C'était un médecin très ancienne école qui écoutait
1: oui.
2: Beaucoup les gens.
1: Oui, d'ailleurs, il a été regretté. Et aujourd'hui, à Pont-Saint-Maxence, il n'y a même plus de pédiatre. Donc, on fait appel à une consultation bimensuelle de pédiatrie.
2: Ah bon?
1: À l'hôpital, oui.
2: Oh ben vous en savez des trucs, ah bon, je savais pas.
1: Alors vos parents, je crois, se sont connus en jouant à la marelle.
2: Vous me l'apprenez, je savais pas.
1: À l'école, mais, oui.
2: Oui, à l'école, ça y est. Parce que leurs parents étaient amis et médecins tous les deux. Les deux papas étaient médecins et ils se connaissaient depuis longtemps. Et donc mes deux grands-pères étaient, il y en avait un qui était chirurgien et l'autre médecin de famille.
1: Et je crois que, je sais pas si vous avez joué à la marelle et vous, enfant.
2: Oui.
1: Ça vient d'un vieux français, méro, qui signifie le palais qu'on lance pour la marelle.
2: Ah, je savais pas très, j'aime bien parce qu'avec vous, je me cultive.
1: Alors, votre père a quand même signé une chanson dans sa vie, c'est celle-ci.
3: Oui. 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
1: Tout vient à point.
2: Oui.
1: Votre premier disque est un collector. Hein.
2: Oui, absolument. Mais il écrivait des petits poèmes comme ça. Il était très content que je fasse, que j'enregistre des chansons. Maman était plus réticente parce qu'elle avait peur de ce milieu, entre guillemets.
1: Et si vous avez enregistré ce premier disque, Marie-Paul Bell, c'est après avoir remporté un concours qui s'appelait Chapeau à Télé Monte Carlo.
2: Oui, c'était un concours télévisé qui s'appelait Chapeau, où on sélectionnait des candidats comme The Voice aujourd'hui. Oui. Et alors, il s'appelait Chapeau parce que il sélectionnait quelquefois des candidats un peu ringards. Et donc, il les faisait passer exprès. Et si le public décidait que c'était ringard, on lui mettait un chapeau sur la tête avec une grande dégoulinade de roulement de batterie. Et ça faisait rire le public.
1: C'est le principe du radio-crochet des années 30 où on sortait avec un crochet
2: viré
1: par l'animateur.
2: Oui, c'est ça.
1: Et donc, vous avez gagné.
2: Oui.
1: Vous avez gagné, je crois, avec cette chanson grâce à laquelle vous avez accédé à la finale.
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1: Alors là, je crois qu'il n'y a que vous et moi qui connaissons cette chanson.
2: Oui.
1: Point de vue de Jean Arnulf,
2: oui,
1: qui est un chanteur engagé des années 60.
2: Oui, et qui chantait à l'Écluse aussi et que j'avais rencontré. Et j'adorais cette chanson. Et je la trouvais tout à fait vraie, et donc voilà, je l'avais décidé de la chanter.
1: Et comment vous avez accédé à la finale? Ça a été une suite d'éliminatoires?
2: Oui, c'est ça, c'était... Je sais plus si c'était toutes les semaines, ou enfin, il y avait une série de d'émissions, et puis il y avait la grande finale annuelle, et j'ai gagné successivement toutes les étapes.
1: C'est un moment d'émotion quand même, parce que on s'attend pas à gagner.
2: Ah non, j'ai été très très émue et c'était important pour moi parce qu'il y avait des professionnels le jour de la finale dans la salle et donc j'étais comme reconnue pour la première fois, donc j'étais très émue.
1: Et je crois que le pianiste vous a glissé à l'oreille, vous ferez une belle carrière.
2: Oui, c'est incroyable, oui, j'en ai la chair de poule encore. Et il a dit exactement... en s'adressant au public, devant tout le monde, il a dit « Vous voyez cette petite, elle ira très loin. »
1: Voilà. Alors, ça a commencé par un 45 tours qui était novateur. Un 45 tours, ça faisait, il y avait 4 titres, et là, il y avait 2 titres.
2: Oui.
1: C'est une collection qui s'appelait Gemini,
2: oui,
1: liée au vaisseau spatial.
2: Ah oui, ça, je savais pas pourquoi, mais c'était la première fois qu'on mettait 2 titres sur un 45 tours. Et j'ai inauguré cette série-là chez CBS.
1: Voilà. Et effectivement, bon, ça a pas tellement marché.
2: Non, on peut dire pas du tout.
1: Mais ça vous a rendu on vous a rendu le contrat même.
2: Oui, je me souviens plus comment ça s'est terminé, mais certainement oui.
1: Alors, la chanson aussi, il y a quelqu'un qui a été très important dans votre goût pour la chanson, c'est votre grand-mère corse.
2: Ah oui. Parce que déjà, elle chantait les chansons corses traditionnelles en Corse. Et elle chantait tout le temps. Et ma mère aussi chantait tout le temps. On chantait beaucoup dans la famille. Et pour moi, c'était quelque chose de naturel. Donc, c'est vrai que j'y pense souvent encore.
1: Et puis, effectivement, il y a eu le piano. Et le piano, je crois que c'est votre mère qui jouait du piano. Et c'est grâce à elle que vous avez commencé au piano, Marie-Paul Bell.
2: Oui, parce que ça a été en fait maman, mon premier professeur. Elle m'a appris à mettre les mains bien placées sur le clavier. Je me souviens que comme j'étais petite, j'avais 3 ans et demi, elle me disait qu'il fallait faire comme si je tenais une pomme dans la main et puis que je la retourne sur le clavier pour que le bout du doigt touche touche le clavier et pas jouer avec les doigts raides comme certains pianistes de jazz, entre autres Memphis Slim, qui jouait vraiment avec les doigts presque recourbés.
1: Et alors, je crois que vous avez pris des cours ensuite pendant quelques années avec une règle absolue: il ne fallait pas vous traumatiser.
2: Oui, maman avait vu le professeur de piano en disant surtout, même si elle ne travaille pas, vous ne la grondez jamais et vous ne lui faites jamais de reproches, parce qu'elle avait beaucoup souffert étant petite, quand elle travaillait mal ou qu'elle faisait mal les passages de pouces dans les gammes, elle recevait des coups de règle sur les doigts. Et c'était sévère à cette époque. Et donc elle avait un tellement mauvais souvenir de ça qu'elle voulait toujours que je sois dans le confort et surtout le plaisir. Elle avait dit, je veux que la musique et le piano soient toujours un plaisir et un réconfort pour
1: moi. Et ça
2: fille.
1: A duré des années de plaisir, finalement.
2: Oui, tout, et ça a toujours été une joie, parce que quand je sortais du lycée, je me précipitais au piano avec les copains. Je veux dire, c'était toujours comme une récompense.
1: Mais au lycée, c'était pas terrible. Je crois que la seule remarque que vous avez eue sur le carnet de troisième, c'est « Merci de nous avoir fait rire ».
2: C'est vrai. Oh, vous êtes bien renseigné.
1: Qu'est-ce qui s'est passé?
2: Parce que j'étais le clown, le pitre de la classe, ouais. et même les profs, ils pouvaient pas s'empêcher de rire. Donc, merci de nous avoir tant fait rire, et vous avez mis.
1: Et ça vous a pas empêché d'avoir le bac grâce à un subterfuge, grâce à un poussin, je crois, un dessin de poussin.
2: Ah, mais écoutez, mais vous savez plein de choses comme ça. J'ai peut-être dit ça une fois dans une interview. Oui, parce que j'avais l'option sans sciences naturelles, et j'avais un oral, et j'avais fait l'impasse sur la grenouille. Et pof, elle feuillette mon cahier de TP, de travaux pratiques, et elle me dit « la grenouille ». Et moi, je fais « ah oui », j'efface le tableau patient, j'allais dire, du candidat précédent. Je dis, ah oui, c'est une bonne idée, la grenouille. Et je me disais, merde, alors je sais rien. Et puis, elle tourne les pages et elle tombe sur le poussin. Et elle me dit, oh, comme il est bien dessiné, ce poussin. J'ai dit, oh, j'ai adoré le poussin. Ah, elle dit, ben, faisons le poussin, alors.
1: Et voilà.
2: Et grâce à ça, j'ai eu ça.
1: Voilà. Ça a été le début. Puis ensuite, il y a eu la chanson. Et une date que vous n'avez pas oubliée, le 20 janvier 1970.
2: Ah, oui.
1: À tout de suite sur Sud Radio avec Marie-Paul Bell.
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1: Sud Radio, les clés d'une vie, mon invité Marie-Paul Bell. Nous parlons tout à l'heure de vos adieux, de vos au revoir plutôt, au théâtre de Passy à partir du 19 mai. 20 janvier 70, une audition que vous n'avez pas oubliée.
2: Non, vraiment, c'était à l'Écluse. Et un cabaret de la rive gauche. Il y en avait deux. Il y avait l'Écluse et l'Échelle de Jacob. Et pour pouvoir se faire connaître, les jeunes talents passaient des auditions dans ces cabarets. Ils étaient sélectionnés. Ils pouvaient montrer leur répertoire et essayer de se faire connaître. Et donc, ça a été ce jour-là que j'ai été engagée pour chanter à l'Écluse. Et donc, c'était très émouvant.
1: Il se trouve que l'Écluse, on a un peu oublié. Il y avait un couloir de, je crois, de 12 mètres pour accéder à la scène.
2: Oui.
1: Il y avait 80 places.
2: Oui,
1: pas
2: très
1: facile.
2: Très serré. Très 80, serré. Vraiment, on était les uns sur les autres.
1: Et je crois que vous chantiez à 20 centimètres du public.
2: Pardon?
1: Vous chantiez à 20 centimètres du public.
2: Ah oui, c'est ça. Et la loge, vraiment, était tellement étroite qu'on pouvait même pas étendre ses bras sur la largeur.
1: C'était la cabine des Marx Brothers dans Une nuit à l'opéra.
2: Ah oui, c'est ça.
1: Alors, vous faites donc cette audition, vous commencez à la guitare avec cette chanson.
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2: Oh, mais vous l'avez cette chanson, c'est incroyable.
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2: Vous ne saviez pas qu'elle existait encore.
1: La rêveuse, vous ne saviez pas qu'elle existait encore.
2: Non, je ne pensais pas qu'il y avait un enregistrement de ça, c'est incroyable.
1: Et c'est vrai que vous commencez comme ça. Alors, vous avez un peu peur, vous dites est-ce qu'on va me jeter ou non.
2: Oui.
1: Et on vous dit de continuer.
2: Oui. Et même, il me semble qu'on m'en a fait chanter une autre, oui. Alors que tout le monde chantait qu'une chanson. On me dit, qu'est-ce que vous avez d'autre? Et je crois que j'ai chanté Nosferatu.
1: Exactement. Et puis, vous êtes mis au piano, ce qui était une première depuis le départ de Barbara.
2: Oui, personne n'avait touché le piano. Donc, j'étais très, très impressionnée. Surtout que le piano était tourné dans le sens inverse où je chante d'habitude. Donc, ça me changeait mes automatismes pour regarder le public. Il fallait que je me tourne à gauche, alors que d'habitude, je me tourne sur la droite.
1: En même temps, vous avez demandé l'autorisation, on vous a accordé ce rêve.
2: Oui. Oui, c'était très émouvant. Je me disais, elle s'est assise sur ce tabouret. Je me faisais tout le film, quoi, vraiment.
1: Et alors, au piano, pour l'audition, vous avez chanté ce titre.

0: Cette chanson a fait tilt immédiatement. Comment est née cette chanson ?
1: Écoutez, franchement, je m'en souviens plus vraiment, mais bon, elle est née de la collaboration avec mes deux auteurs de l'époque, mon ami d'enfance Michel Grisolia et ma compagne Françoise Malé-Joris, qui écrivait des chansons pour son plus grand plaisir, parce qu'elle disait que ça l'a changé de l'écriture solitaire de la romancière.
0: Et d'ailleurs, quand on vous demande si vous avez d'autres chansons, vous dites, bah oui, j'en ai beaucoup d'autres en réserve. Et effectivement, Michel Grisolia, que vous appelez Grigri d'ailleurs,
1: oui.
0: Est votre complice, je crois que vous l'avez connu au lycée Masséna à Nice.
1: Oui, c'est-à-dire qu'il était au lycée Masséna avec mon frère, et donc c'était le meilleur ami de mon frère, et puis il venait tout le temps à la maison, donc on en a commencé à écrire des chansons comme ça, voilà. Comme un jeu d'enfant qui a continué en fait.
0: Il a écrit des chansons et aussi des romans, et il y a un de ses romans qui est devenu un film très célèbre,
1: oui.
0: Ça s'appelait L'inspecteur de la mer,
1: oui.
0: Et c'est devenu Flic ou voyou, oui. Avec Belmondo.
1: Oui, c'est vrai. Et j'ai été très fière à ce moment-là de lui. Enfin, toujours, j'ai été très fière parce que c'était un très grand talent.
0: Alors, l'Écluse commence donc, vous êtes engagé et vous allez faire un parcours du combattant parce qu'à l'époque, pour vivre, il faut faire plusieurs cabarets, Marie-Paul Bell.
1: Ben oui, on était payé vraiment des clopinettes. Je veux dire, il fallait en faire deux ou trois dans la nuit. Donc, ça nous payait même pas le taxi parce qu'on était obligé de prendre un taxi. Après, il y avait plus de métro après 1h du matin. Donc, finalement, c'était vraiment pour le plaisir et oui. Pour se faire connaître qu'on faisait ces cabarets.
0: En même temps, il fallait courir d'un endroit à l'autre.
1: Avec la guitare.
0: Oui. Et je crois qu'en plus, vous étiez devant un public qui écoutait parfois, mais pas toujours.
1: Oui, parce qu'il y avait des jeunes étudiants qui venaient pour découvrir des nouveaux talents, mais aussi pour chahuter.
0: Oui.
1: Donc, ils criaient des choses, l'injure, enfin, dont je me souviens le mieux, c'était à poil la greluche. Parce qu'en fait, j'avais chanté dans un cabaret qui faisait un jour striptease et un jour chanson. Et les gens se trompaient de jour et pensaient que j'ai chanté avec la guitare et que j'allais enlever la guitare et que j'allais me dénuder. Donc, ils étaient très énervés. Là, c'est drôle quand je raconte, mais c'était pas drôle parce qu'ils étaient à la limite de la méchanceté. À poil la greluche, vraiment, il s'énervait.
0: Et comment on fait pour continuer dans ces cas-là ?
1: Ben, on fait qu'on s'en occupe pas, on continue et puis on attend que ça passe, mais c'était difficile.
0: Alors, il y avait aussi un autre cabaret qui était l'échelle de Jacob avec Suzy Legrain, qui n'était pas une femme facile. Hein.
1: Non, et puis elle était très près de ses sous. Ouais. Quand elle nous réglait le cachet, elle nous réglait dans une enveloppe et puis il y avait le nom des chanteurs qui nous avaient précédés et qui étaient barrés au crayon parce qu'elle voulait user qu'une enveloppe par soir et non pas donner une enveloppe par artiste. Mais elle est en dessous de cinq personnes, on ne chantait pas parce que ça ne payait pas le whisky. Donc, il fallait qu'il y ait au moins cinq personnes. Et quelquefois, il y avait des quarts d'étrangers qui venaient de Japonais, par exemple, pour montrer ce qu'était le cabaret de la vie parisienne, etc. Donc, non seulement, quelquefois, il n'y avait pas beaucoup de monde, mais en plus, ils ne comprenaient pas un mot de français, et il y avait un traducteur, mais il fallait bien qu'il écoute ce qu'on chante, et puis qu'il traduise après. Donc, tous les gens riaient en décalage, alors qu'on était plus loin dans la chanson. Enfin, c'est des souvenirs incroyables.
0: C'est fou. En même temps, cette dame a quand même découvert le Luron, et Brel.
1: Brel, bien sûr.
0: Elle est la première à avoir cru en Brel.
1: Ah oui.
0: Et je crois que Brel l'a remercié quand il a fait ses adieux à l'Olympia.
1: Ah, je savais pas.
0: Pendant 15 jours de l'Olympia, il est allé juste après donner un récital gratuit
1: chez
0: Jacob. Parce qu'elle avait des ennuis financiers.
1: Ah oui.
0: Et c'était bien sûr archi plein, vous imaginez.
1: Ah oui.
0: Mais il n'y avait aucun média, ça avait par la bouche à oreille.
1: C'est bien.
0: Alors, il y a eu donc la psycho-ascensier, et puis je crois que vous avez fait un mémoire sur l'asthme quand même.
1: Oui, parce que j'étais asthmatique quand j'étais petite, et puis c'est une maladie qui est très souvent liée à la mer. Et moi, j'avais une relation vraiment fusionnelle avec ma mère, et j'étais asthmatique quand j'étais petite, et j'ai perdu ma mère très jeune, j'avais 23 ans, et à 23 ans, quand j'ai perdu ma mère, j'ai plus eu de crise d'asthme, donc je veux dire, J'étais un cobaye tout à fait crédible pour parler de ce cas-là.
0: Et puis vous avez été enquêtrice, vous êtes une pionnière du marketing, avec des enquêtes sur le matelas, je crois.
1: Sur
0: le matelas.
1: Oui, les matelas. Et alors c'était terrible, mais vous en, comme je vous admire vraiment, Jacques. Avant de répondre à votre question, il faut que je vous dise ça, parce qu'à chaque fois je suis sidérée. Parce que vous savez, alors que je sais pas où j'ai raconté ça, mais c'est, vous j'ai savez trouvé... des trucs incroyables sur toutes les biographies. Vraiment, je vous admire. Oui, alors pour en revenir au matelas, il fallait que je fasse des petits boulots pour gagner de l'argent quand j'étais étudiante. Et donc, il fallait que je demande, que j'aille chez les gens avant qu'ils partent travailler, pour leur demander leur marque de dentifrice et de matelas. Et bon, comme je pensais qu'ils pouvaient me dire n'importe quoi pour se débarrasser et fermer la porte, on m'avait dit qu'il fallait que j'aille vérifier dans la chambre si c'était bien vrai. Donc les gens, ils voulaient pas me laisser rentrer. C'était une horreur parce que le lit était pas fait ou j'en sais rien. Mais à 7h30 du matin, aller chez les gens pour aller vérifier que le matelas est bien ça et non pas ça, je veux dire, c'était, oui, je m'en souviens très bien de ça.
0: Et puis vous avez échappé quand même à l'univers des bas antivarices. Vous auriez pu travailler dans les bains antivarices aussi.
1: Oui, ça je me souviens plus très bien de l'anecdote, mais je sais que j'ai travaillé, enfin j'ai failli travailler avec une société, oui, de bains antivarices, mais je sais plus très bien le détail, franchement.
0: En tout cas, finalement vous avez oublié le bas pour aller vers le haut, c'est-à-dire la chanson, et on va continuer à en parler avec une autre date très particulière. Un duo le 12 mars 1977. À tout de suite sur Sud Radio avec Marie-Paul Bell.
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1: Sud Radio, les clés d'une vie, mon invité Marie-Paul Bell. Nous parlerons tout à l'heure, non pas de cet adieu, mais au revoir, parce qu'on ne sait jamais, qui est au théâtre de Passy, et à partir du 19 mai. Et puis, 12 mars 77, un numéro 1 des Carpentiers, un duo étonnant, vous êtes dans un lit avec Serge Lama.
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3: Ça, je m'en souviens très bien, ouais.
1: Alors, une scène étonnante, deux lits avec un décor luxueux.
4: Oui, puis le lit qui était où on était chacun comme dans un lit séparé, oui. Puis les deux lits se rapprochaient et faisaient un lit de deux places.
1: Exactement.
4: Oui.
1: Et c'était pour un numéro 1 des Carpentiers. Oui. Comment c'est né cette séquence?
4: Je sais pas là, du tout, franchement, je m'en souviens plus. Mais je sais que on m'avait demandé de faire un duo avec Serge parce qu'à ce moment-là, je tournais avec lui dans ses tournées. J'ai eu la chance de faire énormément de concerts parce qu'il tournait énormément. C'était la période de Je suis malade, etc. Donc et puis comme on s'est lié d'une très très grande amitié, on faisait les étapes ensemble dans ma petite Austin, et je veux dire, on se racontait nos vies, on prenait des fous rires extraordinaires, c'est comme mon frère, vraiment, Serge.
1: Oui, ça a failli mal se passer au début, parce que je crois qu'il a voulu que vous asseyiez sur ses genoux la première fois que vous l'avez rencontré.
4: Mais écoutez, vous savez tous les détails, c'est incroyable. Oui, c'était à l'Écluse, justement, parce qu'il y avait une émission de télévision qui était tournée sur les artistes qui avaient débuté dans ce cabaret, et il y avait Serge qui était toujours un peu comme ça, taquin, on va dire. Et à cette époque, je veux dire, les filles se révoltaient pas comme elles se révoltent aujourd'hui. Il y avait pas le mouvement MeToo, et donc il avait un peu les mains qui baladeuses, on va dire. Et il voulait que je m'assoie sur ses genoux, et moi je connaissais pas ce type, mais je disais mais qu'est-ce qu'il veut, et tout ça m'énervait, et après on en a parlé, on a beaucoup ri, mais parce que après il m'a vraiment protégé, pris dans ses tournées, dans ses concerts, partout il m'a vraiment lancé. Il y a deux personnes qui m'ont aidé, c'est Françoise Malé-Joris et lui, sans eux je serais pas là aujourd'hui.
1: Mais à ses débuts, on n'imaginait pas la carrière que Serge Lama ferait, surtout après son accident.
4: Ah oui, c'est sûr, mais il a été beaucoup aimé, beaucoup aidé après son accident, donc il a été porté par ça, heureusement. Et c'est vrai, mais il avait une telle personnalité que moi, je pense, c'était obligé qu'il perce.
1: Mais il fallait tenir le rythme avec lui, parce qu'après le concert, c'était la fête.
4: Ah oui, non, ça c'est... Oui, mais il m'appelait la chanteuse de matinée parce que je pouvais pas, moi. La vie commençait après les concerts. Et comme après les concerts, il y avait la signature des spectateurs qui venaient faire signer leur programme et tout ça. Ça durait quelquefois 1h30, 2h. Donc, on entrait au restaurant. Vraiment, encore, on avait de la chance de trouver quelquefois un restaurateur qui voulait bien rester ouvert, mais on arrivait, il était 1h30 du matin. Et moi, je m'endormais dans la soupe, vraiment, j'en pouvais plus, parce que c'était vraiment beaucoup de fatigue. Donc, il m'appelait la chanteuse de matinée.
1: Alors, il y a quand même quelques journées en campagne, je crois que vous êtes beaucoup promené dans la campagne avec lui aussi. Il y a eu des promenades en tournée, vous alliez loin de la troupe, vous promenez dans la nature.
4: Oui, non, ça c'était pour amuser les copains. On faisait comme si on avait fait des pauses vraiment, on va dire, amoureuses. Et alors on se mettait des feuilles dans les cheveux comme ça pour faire croire qu'on avait fauté et que c'était pour ça qu'on avait un peu de retard.
1: En tout cas, il a toujours vécu comme ça, Serge Lama, aujourd'hui.

0: Et encore, il continue à vivre la nuit. Quand on veut le voir, c'est vers 18h30, 19h pour l'interview, pas avant. Et c'était aussi le cas de Jean-Louis Jaubert, le chef des Compagnons de la Chanson. Quand il a arrêté sa carrière, il a continué à vivre comme en tournée, se couchant à 3h du matin.
1: Ah oui, non, ça... Oui, mais Serge, oui, il est vraiment spécial. Vous avez raison, il commence à vivre à 17h.
0: Alors, je crois aussi qu'il a été très important pour vous quand vous avez eu un coup de mou et qu'il est venu chez vous, vous remontez le moral, Marie-Paul Bell.
1: Ah oui, j'ai eu une hépatite B, donc j'étais très très fatiguée, je voulais arrêter de chanter et tout ça. Et il m'a piqué au vif, il m'a dit, tiens, j'aimerais écouter tes nouvelles chansons, tout ça, donc... Je lui ai chanté quelques chansons, et puis il me critiquait sans arrêt. Il me démolissait tout. Et moi, ça commençait à me gonfler, mais vraiment. Et au fur et à mesure, je luttais pour défendre ce que je chantais, tout ça. Et là, il a éclaté de rire et m'a dit, tu vois que tu peux pas arrêter.
0: Voilà.
1: Et donc, j'ai continué.
0: Et d'ailleurs, une chanson est née de ces rendez-vous.
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1: Oui.
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0: Oui. C'est vrai que cette chanson, Mon nez, est née à la suite de ces rendez-vous.
1: Oui, parce que un jour, dans la voiture, en faisant la route, on parlait de ce qui nous avait ennuyés dans la vie ou complexés. Moi, je disais c'était mon nez, mais que je voulais pas me faire de chirurgie esthétique, etc. Il m'a dit, mais non, ton nez, il est très bien et tout ça. Et le soir, il m'a apporté le texte de mon nez. J'ai dit, mais tes yeux fous. Il m'a dit, tu vas chanter ça, tu vas me mettre une musique là-dessus. J'ai dit, mais jamais. Pensant détruire la chanson, j'ai écrit une bourrée auvergnate avec un rythme tan tan tan tan tan tan tan tan tan tan tan, et je lui montre ça le soir pensant qu'il allait jeter le truc. Il dit, ah mais c'est super, c'est très bien, tu la chantes ce soir. Et j'ai chanté, ça a très bien marché, donc il avait raison.
0: Un autre sort important, et je crois que c'est la peur de votre vie, le 11 février 2003, il fête ses 60 ans à Bercy, vous arrivez sur scène à la fin. Marie-Paul
1: Oui,
0: Bell.
1: Parce qu'il ne me prévient pas. Son impresario, Simone Marouani, vient me chercher, moi j'étais parmi les spectateurs, et elle vient me chercher avec une lampe électrique et tout, elle me dit, viens, tu vas lui faire une surprise, comme ça, quand il sort de scène, tu seras derrière le rideau, et tu peux l'embrasser et tout, il va être si content et tout. Donc moi je la suis naïvement, et puis je me mets derrière le rideau, et quand il sort, il me voit et il est très content, il m'embrasse, il dit surtout ne bouge pas, surtout reste là. Donc je fais ce qu'il me dit, et il retourne sur scène, et j'entends, et je suis très content d'avoir mon amie Marie-Paul Bell, qui est là, voilà. Et Simone me pousse, et je me retrouve devant 18 000 personnes qui hurlent. C'était une horreur, mais j'étais très contente. Il m'a fait souvent le coup de me faire des surprises comme ça, parce qu'il sait que je suis très, très traqueuse.
0: Et c'est pas tout, parce qu'après, il vous a indiqué le piano, et
1: oui.
0: Vous avez chanté ceci.
1: Oui.
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0: Cette chanson, en plus, est importante pour vous, pour Barbara et pour Serge.
1: Oui, bien sûr, parce que c'est une chanson qui a été écrite lors de son accident de voiture et où il a perdu sa compagne qui était la pianiste de Barbara. Et qui s'appelait Liliane Benelli. Et donc, c'était très émouvant pour tout le monde. Et c'est un très bon souvenir, ça.
0: On vous a souvent comparé à Barbara en disant que vous êtes la nouvelle Barbara. Et je crois que la découverte de Barbara, pour vous, c'est une chanson qui s'appelait Pierre.
1: Oui, c'est absolument. Et j'aimais beaucoup déjà l'intro où elle fredonne comme ça. Et je trouvais qu'il y avait un climat. J'étais adolescente et j'ai adoré. Après, j'ai découvert toutes ses autres chansons, et c'était vraiment mon modèle. Mes deux modèles, c'était Barbara et Brel.
0: Et il se trouve en plus que quelqu'un, un grand écrivain, Eric Orsena, a découvert Barbara à 8 ans grâce à cette chanson aussi.
1: Ah, je savais pas.
0: Et ça l'a marqué à vie, et c'est peut-être pour ça qu'il est devenu écrivain.
1: Ah, c'est super, ça c'est bien de me dire ça.
0: Alors Barbara, effectivement, vous l'avez rencontrée. Au départ, quand il y avait une première à l'Olympia, elle envoie des fleurs, elle passe un coup de téléphone.
1: Et des fax, elle envoyait beaucoup de fax.
0: Et puis, ben, un soir, elle fait une première à l'Olympia, vous êtes là, et elle va venir vous voir à la sortie.
1: Ah oui, ça c'était incroyable, parce que après, donc les artistes qui étaient là, et faisaient la queue, enfin, attendaient à la porte de sa loge pour venir la féliciter. Moi j'étais dans la file d'attente, donc... Et Romanelli, Roland Romanelli, qui était son accompagnateur et le mien aussi, va lui dire que je suis dans la file d'attente pour la, et est-ce que je peux venir et tout ça. Et donc, il dit, mais attends, je viens. Et elle sort de la loge, elle remonte toute la file d'attente et elle m'embrasse devant tout le monde. Moi, je suis rouge comme Sud Radio, là. Et elle me dit, j'adore ce que vous faites, et elle m'embrasse tellement fort. Vraiment, c'est un très, très grand souvenir.
0: Et vous l'avez retrouvé lorsqu'il y a eu une chanson caritative, la chanson de la vie.
1: Oui.
0: Qui était, Alice Donner avait monté le groupe. Alors, ce qu'on ne sait pas, c'est que Barbara, qui ne voulait pas chanter avec les autres, elle a interprété en studio toute seule un extrait.
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0: on voit les séquences sur YouTube où elle est avec son casque et elle fait des gestes exactement comme s'il était en scène.
1: Oui, et alors il y avait des parties où il fallait chanter en chœur très en place, tout le monde en même temps. Et alors c'était Alice Donna qui avait fait la chanson. Et donc elle dirigeait de la cabine comme ça, et Barbara, elle faisait toujours des variantes. Comme ça. Et Alice lui dit de la cabine... Mais Barbara, dans les moments où le cœur intervient, il faut chanter comme tout le monde. Et elle avait répondu, mais ma chérie, je ne sais pas chanter comme tout le monde.
0: Et ça a été effectivement, c'était au profit de l'association de Marie-Claire Noah.
1: Oui,
0: qui était,
1: les enfants de la terre.
0: Exactement.
1: Oui.
0: Et puis il y a une autre chanson qui vous a marqué, et je crois que vous l'avez chantée le soir de la mort de cet interprète.
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0: Oui. Vous étiez à l'Olympia, le soir de la mort de Brel.
1: Oui, j'étais très très émue et je savais pas quoi faire. Je savais pas si je devais en parler ou si je devais zapper. Je me dis non, je peux pas ne pas en parler parce que bon. Et donc, à un moment donné, entre deux chansons, j'ai dit, voilà, je viens d'apprendre la mort de Jacques Brel. J'étais très secouée et tout. Et heureusement que je savais cette chanson par cœur, puisque c'est elle qui m'avait fait gagner le concours de chant. Et j'ai dit, bon, ben, je vais vous chanter Le Plat Pays. Et j'ai chanté Le Plat Pays.
0: Sans Brel, Barbara et peut-être Lama, vous n'auriez peut-être pas chanté autant.
1: Non. Je sais pas, mais vraiment c'était très émouvant.
0: Le Brel vous a marqué tout de suite.
1: Ah oui, tout de suite. J'habitais Nice à ce moment-là et j'ai été le voir dans une salle qui n'existe plus, qui s'appelait le Casino. Et j'ai vu les deux artistes qui m'ont le plus marqué, Barbara et Brel, dans cette salle. Et ce qui m'avait le plus marqué, c'est qu'il se donnait tellement, Brel. Il chantait comme ça, debout, avec un micro-pied, sans bouger de sa place. Et il transpirait tellement qu'il avait un fil comme ça, comme une petite rivière qui tombait de son mouton, de son menton, en bas, devant ses chaussures. Et devant ses chaussures, il y avait une flaque d'eau de sueur tellement il transpirait, c'était incroyable.
0: Je crois qu'il changeait deux fois de chemise en 45 minutes.
1: Ah ouais, oui, ça m'étonne pas, oui.
0: Alors ça, c'est le passé, et l'avenir, ben, c'est le 19 mai 2025, 2026, pardon, on en parle dans quelques instants sur Sud Radio avec Marie-Paul Bell.
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1: Sud Radio, les clés d'une vie, mon invité Marie-Paul Bell. 19 mai 2026, retour en scène à Paris au Théâtre de Passy. Vous êtes déjà passé plusieurs fois. Et là, c'est un spectacle qui s'appelle Au revoir et merci, car vous avez décidé, après 56 ans de carrière, de faire, non pas vos adieux, mais vos au revoir.
2: C'est gentil. Oui, parce que j'ai 80 ans, je me dis, je vais pas chanter jusqu'à 90 ans, il est temps de s'arrêter, autant s'arrêter quand la voix a encore la même couleur et quand j'ai encore de l'énergie pour envoyer la voix d'une façon satisfaisante pour le public.
1: Vous n'avez pas 80 ans, vous avez 4 fois 20 ans, plutôt, au fond de votre cœur.
2: Oui, mais bon, j'y pense jamais. Il y a comme un très grand décalage entre ce que je pense intérieurement et mon corps qui me rappelle à l'ordre quelquefois.
1: Alors, une soirée avec pour évoquer tout votre parcours, il faut choisir les chansons, c'est pas simple.
2: Oui, c'est très compliqué parce que je dois mettre mes premières chansons, les chansons du départ, du début, les chansons que le public aime, qui ne sont pas toujours mes préférées, et les chansons que moi j'aime pour me faire un peu plaisir quand même, donc qui sont moins connues souvent.
1: Alors, l'un de vos premiers succès, c'est celui-ci.

0: Au départ, c'est un film muet allemand de 1921.
1: Oui.
0: D'ailleurs, ils avaient fait croire que le comédien principal, Max Schreck, était un vampire.
1: C'est vrai.
0: Pour la promotion.
1: Ah,
0: et ça avait marché.
1: C'est incroyable, je savais pas ça.
0: Alors, cette chanson, je crois qu'elle a une histoire. C'est-à-dire que vous avez été pompier de service à la télévision dans l'émission Samedi soir de Philippe Bouvard.
1: Oui. Ben oui, mais vous voyez, je me souvenais plus. C'est vous qui me le rappelez. C'est incroyable.
0: Non, en fait, je crois qu'il vous a appelé l'après-midi. Vous deviez chanter une chanson.
1: Ah oui.
0: Et vous avez chanté deux chansons.
1: Je me souviens, oui, parce que Michel Delpech, à la répétition, était parti parce qu'il voulait deux chansons et que Bouvard lui avait dit, mais tout le monde ne chante qu'une seule chanson ici. Et il était parti furieux, pensant le laisser vraiment dans l'embarras, parce que c'est l'enregistrement, c'était le soir. Et à ce moment-là, on m'a appelé en catastrophe, et rien que sûrement pour faire bisquer Michel Delpech, il m'a fait chanter deux chansons alors que ça n'était jamais arrivé. Donc
0: Je m'en souviens très bien, j'étais l'assistante Bouvard à l'époque.
1: Ah, oui.
0: Je me souviens de votre arrivée et de la répétition, mais en quelques instants, c'était parti.
1: Ah oui, oui, oui, non, mais je me souviendrai toute ma vie de ça, cette émotion, c'était fulgurant. Puis après, le lendemain, j'avais tous les médias qui venaient, alors, quand sort votre album, etc. Moi, j'avais pas d'album, j'étais comme ça, propulsée du jour au lendemain.
0: Ça a changé votre vie.
1: Complètement. Non, mais je l'ai dit partout, que c'est grâce à Philippe Bouvard que j'ai été vraiment médiatisée.
0: Alors aussi, vous chantez à l'échelle de Jacob, et juste en face habite Françoise Mallet-Joris. Et on vous propose d'aller la voir un jour.
1: Oui, ben, un jour, je regarde la vitrine de l'échelle de Jacob, où il y avait le programme du soir. Et je rencontre une amie de Nice, une amie d'enfance, qui est juste en face de chez Françoise, et qui me dit « Oh, mais c'est incroyable et tout ça, mais tu sais que j'habite en face chez Françoise Mallet-Joris ?» Parce que Françoise, elle avait des chambres comme ça, elle avait un très grand appartement, un duplex sur deux étages, de 220 mètres carrés, et elle avait des chambres comme ça, qu'elle passait à des copains qui ne savaient pas où aller, etc., et qui restaient des bouts de... quelquefois des mois, quelquefois même des années, c'était un genre, on habitait tous ensemble, quoi, un genre de communauté, comme au Moyen-Âge, une communauté d'artistes, et le soir on se réunissait, il y avait des grandes tablées, chacun montrait ce qu'il avait fait dans la journée, son travail, etc. Et donc elle me dit, d'ailleurs, j'habite chez Françoise, viens, je vais te la présenter. Je dis, ah bon, mais moi j'étais complètement intimidée parce que c'était la période de La Maison de Papier, vraiment le roman le plus connu et très très un best-seller de Françoise, et on parlait beaucoup d'elle, donc ça m'impressionnait. Donc on rentre dans l'appartement et il y avait un couloir et sur ce couloir donnait plusieurs pièces dont la chambre de Françoise. Et je rentre dans le couloir et mon amie crie « Françoise, je veux te présenter une amie d'enfance et tout ça, Marie-Paul. » Elle dit « Venez, venez, venez !» Et elle était dans sa chambre en train de se sécher les cheveux parce qu'elle venait de se laver la tête et elle avait une serviette éponge. Et donc, je voyais que la serviette, elle se frottait la tête et après, elle a soulevé la serviette. J'ai vu deux grands yeux bleus et tout. C'est mon premier contact avec Françoise.
0: Et je crois qu'à l'époque, elle a trouvé une idée, c'est que vous pouviez très bien faire Sainte-Catherine.
1: Je me souviens pas.
0: Parce que elle faisait des mystères.
1: Ah oui, oui, dans un mystère, oui. Ben oui, c'est comme ça que j'ai commencé à faire des chansons avec elle, parce qu'elle pensait que le plus beau cadeau qu'on puisse offrir à un ami, c'est de son temps et de son travail. Et donc, elle écrivait pour Noël spécialement un spectacle, un genre de comédie musicale où il fallait écrire des musiques, des chansons. Elle écrivait des chansons en alexandrin. Il y avait une histoire. Elle demandait à tous ses amis et à sa famille s'ils voulaient jouer dedans. Quelquefois, il y avait 10, 15 personnes qui disaient « Oui, moi je veux faire le pape Borgia. Moi, je veux faire le sphinx. » Et elle écrivait sur les demandes de ses amis une histoire qui se tenait complètement debout pour que chacun puisse s'exprimer et avoir son rôle et son rêve. Et donc, voilà, j'ai commencé à travailler avec elle comme ça.
0: Et ensuite, vous lui avez présenté Michel Grisolia.
1: Oui.
0: Vous avez commencé à travailler ensemble.
1: Oui.
0: Et un soir, il y a une partie de Scrabble. Je crois que vous jouiez beaucoup au Scrabble.
1: Oui, beaucoup, mais alors ça, je ne me souviens pas de
0: en
1: ce
0: fait,
1: souvenir.
0: Il se trouve que le Scrabble, d'abord, c'est un architecte new-yorkais au chômage après la crise de 1929 qui s'appelait Alfred Mosher Butts, qui a inventé le Scrabble.
1: Ah bon?
0: Il s'est inspiré du New Yorker pour trouver la numérotation des lettres et le prix des lettres. Et c'est en jouant au Scrabble que vous avez commencé à fredonner une chanson. Et Michel vous a dit, on arrête la partie, on fait la chanson. Et cette chanson, c'est celle-ci.
2: Je ne suis pas parisienne.
1: Ah bon, je me souvenais pas que c'est. Bah alors ça c'est incroyable. J'ai dû le raconter quand ça s'est arrivé, mais j'avais oublié. Alors là. Ah oui, c'est en faisant du Scrabble. Oui, qu'est-ce qu'on a joué souvent, oui.
0: Alors cette chanson, vous avez déjà pensé à la mélodie, et puis ensuite, bah tout ça est né avec Michel et Françoise carrément de façon improvisée.
1: Oui, parce que la mélodie, elle était venue au départ d'un mystère dont on parlait tout à l'heure, qui se passait dans les années 1900, et ce mystère s'appelait le sabot de l'orpheline. Et c'était une pauvresse et tout ça, qui après, bon, réussissait dans la vie. Et donc, ça se passait dans les années Offenbach, on va dire, et donc il fallait que j'écrive une chanson avec ce style-là, une musique avec ce style-là, et c'est comme ça que c'est venu.
0: Oui, et puis les premières paroles, c'est vous qui avez dit « je ne suis pas parisienne » parce que vous n'étiez pas parisienne.
1: Mais non.
0: C'était instinctif, pratiquement.
1: Oui, complètement. Et puis c'est un peu mon histoire. Parce que j'habitais Nice, j'ai fait toutes mes études à Nice. Et pour continuer en psycho, parce que je m'étais arrêtée à la licence, pour avoir la maîtrise et faire les deux certificats de maîtrise, fallait monter à Paris ou à Aix. Et moi, je me suis dit à Paris parce qu'il y a les cabarets. Donc, j'ai dit, oh, mais non, c'est mieux à Paris à mes parents. Et donc, et j'ai commencé comme ça les cabarets. Et en même temps, j'ai fait mes deux certificats de maîtrise.
0: Et je pense qu'il n'y a pas un seul concert où vous n'avez pas chanté la Parisienne.
1: Non. Et un jour, j'ai voulu la chanter au début du tour de chant en me disant, bon, bah, comme ça, je l'envoie au début, on n'en parle plus. Ils me l'ont redemandé à la fin, donc je la mets tout le temps à la fin maintenant, finalement.
0: Alors, cette chanson a fait oublier peut-être qu'il y a des couplets plus sérieux dans votre répertoire, comme celui-ci.
3: Berlin.
1: Ah oui.
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1: Attends, j'aime beaucoup cette chanson.
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1: Oui, je me souviens.
0: C'est l'une de vos chansons préférées, Berlin des années 20.
1: Oui, je me souviens très très bien du moment où du départ de cette chanson. On était au petit déjeuner avec Grigri, enfin Michel Grisolia et Françoise, et Grigri était en train de lire la biographie de Marlène Dietrich, et donc ça m'a transportée dans cet univers des années 20, et je me suis mise au piano et j'ai trouvé les deux premiers accords. Et donc tout de suite ça m'a mis dans le climat, et elle est descendue comme ça d'un seul trait, la chanson.
0: Et c'est vrai que Marlène Dietrich vous fascine.
1: Ah oui, oui, ah oui, ça. Il y a deux personnes qui me fascinent, il y a Marlène Dietrich et Marilyn.
0: Et il se trouve qu'elle a failli ne pas tourner le film parce que le comédien principal, Emil Janning, ne voulait pas de Marlène Dietrich, il voulait Gloria Swanson ou Louise Brooks.
1: Ah bon?
0: Et que c'est Joseph von Sternberg qui a insisté.
1: Ah
0: pour
1: bon
0: que Marlène joue le rôle de l'ange bleu.
1: C'est incroyable, je savais pas. J'adore quand vous parlez de trucs comme ça parce que j'apprends plein de trucs avec vous.
0: Ah, moi, ce que j'ai appris aussi, c'est qu'il y a une chanson qui ne vous correspond absolument pas, malgré le titre. Yeah.

0: vieille parce que vous l'avez écrite très jeune en plus. Oui. Et vous n'êtes pas vieille.
1: Oh, c'est gentil. Pourtant, j'ai 80 ans, mais c'est vrai que dans ma tête, j'en ai 40, quoi.
0: Cette chanson est née il y a longtemps en plus.
1: Ah oui, je ne sais plus exactement quand, mais je veux dire, j'ai beaucoup aimé cette chanson. Elle marchait très bien sur scène.
0: Parce qu'elle correspondait aussi à l'esprit de la vie, tel que vous la voyez ?
1: Oui, peut-être. Et ça me paraissait tellement loin. Je veux dire, le moment où j'allais être vieille. Donc, je veux dire, j'étais un peu en contradiction avec cette chanson. Et je veux dire, j'en voyais tout ce que je pouvais dedans. Hein, c'était un bon souvenir.
0: Et quand vous avez débuté à l'Écluse, est-ce que vous imaginiez, Marie-Paul Bell, un tel parcours ?
1: Oh ben non, bien sûr que non. C'est venu étape par étape, au fur et à mesure, sans que je m'en rende compte. Parce qu'en fait, je pense que le fait que je sois une femme, déjà, ça a aidé, parce qu'il n'y avait pas beaucoup de chanteuses femmes. Le fait que je chante des textes aussi, parce que bon, s'il y avait des femmes, elles chantaient des choses... C'était la période du yéyé, hein, quand j'ai commencé donc de chanter du texte, être une femme, et aussi chanter de l'humour, parce qu'il y avait personne qui chantait des chansons humoristiques. Donc tout ça a fait que ça a fait un petit courant sur moi. Mais je sais pas si j'aurais percé autrement. Pourtant, j'avais vraiment l'envie d'y arriver, mais je veux dire, j'ai tout fait pour qu'on m'écoute.
0: Alors, vous êtes au théâtre de Passy jusqu'au 31 mai, du mardi au samedi à 20h30 et le matinée le dimanche à 16h. Mais on peut imaginer une tournée derrière. Vous n'allez pas vous arrêter comme ça?
1: Ben, je sais pas, ça. Il faut demander à mes producteurs. Pour l'instant, on n'en a pas encore parlé, mais je les vois demain.
0: Non, mais vous avez envie de continuer même, parce que même si vous arrêtez, c'est pas tout de suite. On n'arrête pas comme ça du jour au lendemain.
1: Oui, franchement, je sais pas. Ce qu'il y a, c'est que les tournées, c'est très fatigant. Donc maintenant, vu mon grand âge, c'est vrai que je freine un peu là-dessus. Donc c'est pour ça que je fais une série de concerts à Paris, parce que les gens, et que je l'annonce bien à l'avance, comme ça les gens ont le temps de réserver leur hôtel et leur billet de train, et donc je reste sur place, et c'est moins fatigant physiquement.
0: Et puis les tournées, elles sont liées quand même à une de vos chansons qui figure, elle aussi, dans chacun de vos récitals. Sans joyeux.

0: Aussi, c'est une chanson qui est incontournable.
1: Oui, c'est vrai. Et puis, bon, elle est sautillante. C'est l'image que j'ai auprès des gens. Hein. Je sautille sur mon tabouret de piano. Il y a ça, il y a Wolfgang, la Parisienne, évidemment. Mais c'est vrai que les gens aiment bien, finalement, taper dans les mains, se réjouir. Et moi, j'ai une tendance à aller plus vers l'autre facette. J'aime bien les chansons mélancoliques, les chansons graves. Je me sens plus à l'aise dedans, mais bon, faut pas faire un long tunnel de plomberie quand même.
0: Exactement, non. Alors, je rappelle donc du 19 au 31 mai, du mardi au samedi à 20h30, le dimanche à 16h en matinée, pour l'instant jusqu'au 31 mai. Mais si ça marche, vous allez peut-être revenir un peu, hein, parce que vous allez, qu'est-ce que vous allez faire si vous chantez pas?
1: Je regarderai les autres.
0: Vous avez vraiment envie de regarder les autres?
1: Ah oui, oui, je me tiens au courant quand même.
0: C'est une façon de préparer l'avenir, et peut-être votre avenir aussi.
1: C'est gentil, merci beaucoup.
0: En tout cas, c'est un au revoir et pas un adieu, j'en suis convaincu. Merci Marie-Paule Bell, et merci pour tout ce que vous donnez au public et ce que vous continuez à donner.
1: Oh, merci Jacques, ça me donne la chair de poule, merci beaucoup.
0: Les clés d'une vie, c'est terminé pour aujourd'hui, on se retrouve bientôt. Restez fidèles, à l'écoute de Sud Radio.
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